0: les messes, les grandes célébrations. Hein. Et puis, à un moment donné, la musique est passée dans le concert. Mais on ne sait pas qu'en fait, c'est arrivé très tardivement. Hein. Mmh. Les premiers vrais concerts, c'est en Allemagne. C'est par exemple les Abendmusik de Buxtehude, par exemple. Mmh. Mais c'était pas vraiment encore des concerts là. C'était encore des moments où les fidèles étaient invités à venir à l'église pour écouter de la musique, mais dans le but de prier et dans un but véritablement spirituel. Mmh. Et le concert arrive en fait à la fin du XVIIIe siècle. Mmh. Alors là, on a à Paris, par exemple, on a la création du concert spirituel de Philidor. Alors le concert à cette époque-là s'appelle concert spirituel parce que on jouait dans des temps où il n'y avait pas de temps liturgique particulier. Et donc l'opéra, parce que c'était l'opéra en fait qui était chargé de la musique, hein, l'opéra royal. Hein, et donc lorsque il n'y avait pas de temps liturgique très très particulier, l'opéra, l'orchestre et les chœurs de l'opéra étaient autorisés à faire des concerts. Et c'est-à-dire que les gens venaient écouter la musique, mais qui était dans un premier temps la musique spirituelle. Et puis vers la fin du XVIIIe siècle, sont apparues des musiques profanes, et donc on a commencé à entendre des sonates, des concertos, des symphonies au concert.
1: C'est vrai que c'est assez curieux parce que même au XVIIe, XVIIIe siècle, la musique, elle sert toujours à quelque chose. Quand le roi entend de la musique, c'est pour danser.
0: Il y a toujours.
1: C'est très curieux d'écouter de la musique sans rien faire. Enfin, oui. Peut-être que les fameuses rave parties où les jeunes là dansent en même temps, ils retrouvent quelque chose de très.
0: C'est-à-dire que
1: la
0: musique jusqu'à un temps très très très récent avait toujours une fonction. Ou une fonction militaire, par exemple, pourquoi pas, hein, une fonction sociale, une fonction mais ou religieuse bien sûr, mais on n'écoutait pas de la musique. Jean-Sébastien Bach, il n'écoute pas de la musique.
1: Il compose de la musique
0: pour que les gens y participent en
1: fait. Pour qu'ils chantent et pour qu'ils.
0: On en reparlera.
1: Ouais. Et bien justement, c'était là où je voulais arriver, c'est à cette idée que chaque temps liturgique a sa propre coloration et la musique est là pour soutenir. Alors, on va commencer dans l'ordre, hein, on va pas se compliquer la vie. Donc le premier temps, hein, tout le monde le sait, c'est l'Avent. C'est un temps de tension, hein, on sent qu'il y a quelque chose qui va venir, quelque chose d'assez... sombre, enfin, il y a quelque chose, on attend une lumière, c'est une pédagogie de l'absence, comme on dit très souvent, la pédagogie de l'attente du Messie. Alors, est-ce que la musique réussit à donner cette idée-là?
0: Alors, donc l'exemple qu'on va faire entendre...
1: C'est le Messie de Handel.
0: Et c'est un extrait du Messie de Handel, le début, puisque donc le Messie nous raconte la vie du Christ. Et donc ça commence avant sa naissance, hein, et on va arriver à un moment donné à la nativité, mais donc ça commence par l'avant, donc l'évocation de Saint Jean-Baptiste, qui annonce évidemment et dans un premier temps, l'oratorio commence, commence par un récitatif de ténor, donc le récitatif en fait c'est une manière de parler en musique. Et vous entendez les cordes qui sont extrêmement calmes et répétitifs, comme un peuple qui marche lentement vers quelque chose en fait. Et le ténor nous fait entendre un extrait du livre d'Isaïe. Hein, en fait, je crois que c'est le chapitre 11 qui demande donc, qui s'adresse au peuple. Et qui lui dit, ben voilà, maintenant, tu peux te reposer, tu peux retrouver ton calme, parce que le temps est arrivé et il va se passer quelque chose.
1: C'est tout à fait le temps de l'avant, le temps où effectivement on est dans le calme. Enfin, le but, c'est de se calmer un peu avant Noël, quoi.
0: Voilà. Donc, parle à ton Dieu.
1: Et là, on sent tout d'un coup.
0: Says your God. Et là, ça s'anime un petit peu plus.

0: défendu Jérusalem. Voilà, donc, ouais. En fait, on est en train de nous expliquer ce qui va se passer, en fait.
1: Exactement. Ouais. Exactement.
0: Tant d'attente, tant de préparation. Alors, on va entendre la fin assez rapidement et on va passer au temps de Noël bientôt.
1: Oui. Et donc, voilà, le ténor dit et annonce lui que le temps est arrivé. Le temps est arrivé. Hein. Et voilà.
0: Voilà.
1: L'Ancien Testament est accompli. C'est ça, en fait, que chante le ténor.
0: Voilà. Maintenant qu'on entend la fin de Handel, on va passer au temps d'après. On va aller assez vite, hein, il faut
1: bien dire, parce qu'on
0: n'a que 52 minutes pour parler de tout.
1: Oui.
0: Alors, évidemment, l'Avent arrive à maturité, si j'ose dire, par l'incarnation, par Noël. Et là, évidemment, c'est le temps, par excellence, de la joie, de la clarté, mais aussi, quelquefois un peu inquiet. Hein.
1: Oui.
0: Alors vous avez proposé deux extraits, et c'est très intéressant parce qu'il y a deux extraits complètement différents. On va entendre le premier, Marc-Antoine Charpentier, donc un compositeur
1: du 17e siècle.
0: Voilà.
1: Oui, donc il travaillait pour l'église des Jésuites, et aujourd'hui l'église Saint-Paul, à Paris. Hein. Mm-hmm. Donc il était musicien officiel pour les Jésuites à son époque. Et donc il écrit beaucoup de messes, hein, et en particulier cette messe de minuit, qui en fait, ce qui est intéressant, c'est qu'il a repris les thèmes des vieux Noëls traditionnels que l'on chantait à son époque. Et donc ça nous permet à nous aussi de savoir qu'est-ce qu'on chantait comme chant de Noël à l'époque. Là on va entendre.
0: On entend la joie.
1: Voilà. Sur Kyrie eleison, c'est le Noël, Joseph est bien marié.
0: Ah oui.
1: Il se chantait à l'époque. Alors bon, c'est agencé selon la manière de composer à l'époque baroque. Hein. L'orchestre est assez léger, hein. il y a des cordes, des hautbois, des flûtes.
0: Oui.
1: Les flûtes, très souvent dans les pièces de Noël baroques, on fait entendre la flûte, parce que la flûte...
0: Les bergers.
1: C'est les bergers, voilà, c'est ça. Hein.
0: Et c'est joyeux, c'est gai, c'est quelque chose d'assez... Parce que c'est un kyrie, normalement, ça devrait être un peu déprimant.
1: Alors, il n'y a pas la suite, mais il y a évidemment, après kyrie, il y a le Christé. Sur un autre Noël, je crois que c'est une jeune pucelle, le Noël qui se chantait. Et puis le troisième kyrie, c'est encore un troisième Noël différent. Je me souviens plus très bien je ne sais plus très bien lequel.
0: Et donc on voit, comme vous dites, hein, on a le droit presque d'être à la limite du paganisme, peut-être de religiosité populaire, plus exactement.
1: Voilà. Alors ça, c'est un sujet très intéressant. C'est l'intrusion du profane dans le religieux. Alors, on aurait pu en parler à propos de la Renaissance, parce qu'il y a eu la Renaissance, c'était même très très grave, puisque les compositeurs utilisaient même des chansons paillardes pour écrire des kyriés, des sanctus, etc. Alors là, le pape était pas très très content, et donc il y a eu un concile, le concile de Trente, où Palestrina, donc le grand compositeur italien, hein, a été chargé de réformer tout ça. Donc de remettre les choses en place, n'est-ce pas? Et là, on a arrêté de s'amuser avec parce que ça les faisait beaucoup rire, évidemment, de pouvoir faire entendre des chansons grivoises pendant les messes avec des des sous-entendus.
0: C'est intéressant parce que ça dit aussi une certaine forme de liberté par rapport à la messe, par rapport à la liturgie. Enfin, peut-être quelque chose qu'on a un peu oublié, c'est-à-dire la messe, c'est ça prend le tout de la vie, y compris les petites musiques. Vous aimeriez pas diriger du Johnny Hallyday ou je sais pas, du Shakira dans le non ça vous
1: je pense pas non. Mais Charpentier, lui, il utilise quand même des Noëls. Hein.
0: Oui, donc ça va.
1: Voilà, c'est pas pareil, c'est pas tout à fait pareil. Voilà.
0: Alors, deuxième extrait, alors là, très caractéristique de la joie de Noël, c'est la Marche des Rois de
1: Georges Bizet.
0: Georges Bizet.
1: Oui.

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1: Et voilà, c'est ça.
0: Alors, ce qui est assez amusant, c'est que, en réalité, ce thème-là, alors, c'est un thème dit populaire provençal. D'ailleurs, il a été attribué à une certaine époque. On a dit que c'était un Noël de Saboli, Saboli étant le grand compositeur de Noël au 19e. Hein. Et en fait, pas du tout. En fait, c'est une marche militaire, c'est la marche de Turenne, qui aurait été écrite par Lully.
1: Ah oui.
0: Alors, c'est très intéressant parce que quand vous écoutez la marche de Turenne, en fait, elle est dans le mode majeur, alors que Bizet, lui, et le Noël de bon matin, oui, l'ont transposé dans un mode mineur. Donc,
1: et c'est ça qu'on entend là. Peut-être qu'on peut le mettre un peu plus fort. C'est pas si gai que ça.
0: Non, là, c'est pas très gai, parce que c'est une variation orchestrale.
1: Et ça dit quand même le côté ambigu de Noël. Oui. Hein. Après, ça s'accélère.
0: Oui, là, la forme musicale, c'est les variations.
1: Oui. Hein.
0: Donc, Bizet est très habile. Hein, hein. Il arrive à nous faire entendre des choses très, très différentes, quoi. Et avec une orchestration incroyable, quoi.
1: Oui, c'est ça, oui, oui.
0: Je crois que j'ai mis la troisième parce que je la trouvais amusante avec le basson.
1: Oui.
0: Qui est.
1: Oui.
0: Alors là aussi, c'était aussi dans le but de montrer que l'inspiration à Noël est très souvent quand même une inspiration populaire.
1: Oui.
0: Voilà. Noël est une fête populaire, en fait. Hein. Et donc, les chants de Noël, c'est, la plupart du temps, c'est pas vraiment des chants savants.
1: Oui.
0: C'est très souvent quand même des chants populaires. Quelles que soient les traditions.
1: Oui, et c'est vrai que, et d'ailleurs c'est heureux, on fait entendre assez souvent des Christmas carols,
0: oui,
1: vous savez, des chants anglais, oui, y compris dans nos messes, oui, catholiques, si j'ose dire,
0: bien sûr, bien sûr,
1: françaises ou dans le monde francophone. Et ça aussi, il y a toute une tradition.
0: Oui, oui, mais les carols, c'est déjà de la musique savante, hein,
1: oui,
0: parce que c'est plus de la musique qui vient du Moyen-Âge, c'est une musique qui est beaucoup plus récente, quoi, et qui provient plutôt de après la réforme, évidemment. Hein.
1: Et donc mais ça dit aussi quand même une sorte de, enfin, il y a sorte d'ambiance de Noël.
0: Oui.
1: Enfin,
0: ah bah, voilà. Oui, oui, oui. C'est surtout que c'est très la coloration est très particulière du Noël anglais. Hein. On même si on le connaît pas, on va tout de suite reconnaître que c'est un Noël. Mais chez les Anglais, c'est quand même très très joyeux. Hein.
1: Alors, c'est très joyeux, mais maintenant, on va passer au temps un peu moins joyeux, qui est le temps de carême. Alors,
0: oui,
1: on a fait longuement, pendant tous ces 20 ans, des émissions sur le carême, sur tout le monde sait maintenant que c'est un temps de désert, le temps de la pénitence, le temps de la contrition, le retour à l'essentiel, etc. On dit souvent, les cloches s'en vont. Est-ce que la musique s'en va ? L'orgue
0: alors,
1: s'en va.
0: Alors, normalement,
1: fois,
0: oui. Je veux dire, si on respecte et les traditions et ce qui est demandé par l'Église, l'orgue ne doit pas jouer pendant le temps de carême. Voilà. Alors, quand on est organiste, étant moi-même organiste, j'étais organiste pendant très longtemps, on se sent un peu frustré.
1: Oui, c'est
0: pas... parce que l'orgue ne sert qu'à accompagner, en fait, les chants de la messe, hein. Mais on peut pas jouer une entrée, on peut pas jouer à l'offertoire, on peut pas jouer de communion, on peut pas jouer à la sortie non plus.
1: Donc on peut quand même entendre un peu d'orgue.
0: Oui,
1: on juste oui, pour que le chantre
0: on va dire
1: chante
0: que,
1: juste.
0: Oui, c'est ça. On va dire que c'est utile. Parce qu'autrement, ce serait catastrophique. Je parle pas du prêtre.
1: Non, bien sûr que non.
0: Absolument pas. Évidemment.
1: L'assemblée. C'est toujours l'assemblée qui est fautive.
0: Évidemment. Et du chantre.
1: Oui.
0: Mais, oui, oui. Non, l'orgue, mais moi je trouve que c'est une très bonne chose. Quand j'étais organiste, je respectais à la lettre vraiment cette tradition. Parce que je trouve que ça, maintenant en Allemagne, il y a, dans la musique protestante, il y a beaucoup de pièces pour le pour le carême, hein. Mmh. Et c'est parmi les plus belles qu'on peut trouver, hein. Alors là, pour le carême,
1: voilà, vous nous avez proposé quelque chose de. Alors, oui. On va essayer de l'entendre un peu longuement parce que on l'a entendu, oui, juste avant, oui, pour préparer cette émission où vous avez dit c'est une musique très complexe.
0: Oui.
1: On va laisser le téléspectateur entendre pour que vous nous expliquiez la complexité.
0: Oui, oui.

0: Oui.
1: Pourquoi c'est compliqué?
0: Alors déjà, il faut dire que c'est une pièce de Roland de Lassus, hein,
1: oui.
0: Donc, grand compositeur flamand donc du XVIe siècle.
1: Oui. Hein, Exalte à beauté.
0: Deuxième moitié du XVIe siècle. Hein, il est né à Mons. Qui est en Belgique, je crois.
1: C'est totalement en Belgique. Et c'est pas tout à fait en Flandre.
0: C'est pas en Flandre.
1: C'est en Wallonie, oui, actuellement.
0: À l'époque, ça dépendait des Pays-Bas, en
1: oui,
0: fait.
1: Hein,
0: donc, c'est donc ce qu'on appelle un compositeur polyphoniste. Hein, c'est-à-dire qu'il écrit ses pièces dans un contrepoint extrêmement compliqué. Mmh. Alors le contrepoint, c'est la manière d'écrire la musique en superposant les phrases musicales,
1: oui,
0: chacune des phrases musicales ayant sa propre individualité et étant indépendante des autres.
1: C'est pas un canon.
0: Si, c'est un genre de canon.
1: C'est un genre de canon, c'est ça.
0: C'est un genre de canon, mais c'est un canon beaucoup plus complexe. Par exemple ici, ça c'est un double canon à la quinte. Donc ça veut dire que comme ça, ça peut pas dire grand-chose.
1: Oui, oui.
0: Mais ça veut dire que pour écrire une chose pareille, il faut avoir une oreille absolument exceptionnelle. Et puis, il faut avoir une imagination complètement débordante. Sachant que là, on a six voix. C'est-à-dire que chacune des voix est divisée en deux. Hein, et on a des sopranos, des mezzos, des altos, des ténors, des barytons, des basses. Il y a six voix, chacun des canons étant agencé deux par deux. Et il faut qu'on puisse quand même comprendre quelque chose. C'est là où c'est quelquefois un petit peu compliqué, parce que comme les phrases sont décalées, souvent les paroles aussi sont décalées, mais le compositeur s'arrange quand même pour qu'on puisse reconnaître le texte. Et souvent les textes, justement, sont très courts, de manière que justement ce soit pas trop difficile au niveau de la compréhension du texte. Hein.
1: Nous sommes bien sur KTO, dans la foi prise au mot, et nous faisons une émission sur la musique sacrée et la musique liturgique. Alors, là, qu'est-ce qu'on entend ?
0: Voilà, la deuxième voix qui rentre ici.
1: Trois.
0: Voilà, la troisième voix rentre ici plus bas. Hein. Et à la basse.
1: Oui. Hein.
0: Mais le fin du fin, c'est que tout doit être harmonieux. Hein. Donc il faut s'arranger pour que la conjonction de ces voix, de ces phrases qui sont indépendantes les unes des autres, soit également dans une harmonie.
1: C'est ça, donc c'est pour ça qu'il faut la fameuse imagination débordante.
0: Oui, ouais.
1: Pourquoi pour vous c'est symptomatique du carême? C'est un chant de carême.
0: Oui,
1: hein.
0: Moi je crois que c'est une musique qui pousse à la réflexion, en fait.
1: Oui.
0: Qui vous introduit dans un monde très très calme et très de réflexion, en fait, qui vous oblige à considérer véritablement votre personne aussi. Enfin, je veux dire, c'est une musique assez individuelle. Et parce qu'il faut quand même le dire aux téléspectateurs, cette pièce est Exalta Beauté, qui est une pièce pour le mercredi des cendres. Voilà.
1: Alors, en fait, vous avez triché, puisque le mercredi des cendres, c'est pas le carême, c'est la semaine sainte, et ça tombe bien, puisque c'est...
0: Ah ben, mercredi des cendres, c'est le début.
1: Ah, c'est le début, non, pardon, c'est pas la semaine sainte, c'est le carême, pardon.
0: Non, on va y arriver.
1: Et on va y arriver à la semaine sainte, pardon, j'étais en train de vous tricher, mais différemment. Ça nous permet d'arriver à la semaine sainte,
0: ouais.
1: Et là, vous nous proposez ici deux extraits très très différents,
0: oui,
1: dont un qu'il faut écouter.
0: On va pas du tout parler,
1: parce que
0: ça c'est le chef-d'œuvre des chefs-d'œuvre, c'est une pièce. Je veux dire, une fois qu'on l'a entendue une première fois, on a envie de la réécouter. C'est en fait un extrait des Leçons de ténèbres.

0: Il fait entendre un court passage, mais d'une profondeur incroyable. Hein. Et c'est, en fait, c'est comme une lettrine, n'est-ce pas ? On serait dans un manuscrit du Moyen-Âge, hein, on a très souvent une lettrine, on a une lettre, la première lettre, elle est écrite de manière, elle est dessinée, décorée, de mille façons. Et là, c'est pareil, la première lettre, en fait, il en fait un chef-d'œuvre qu'on va écouter.
1: Immédiatement.

0: Voilà.
1: Alors là, il y a tout le carême, enfin toute la semaine sainte.
2: Absolument.
1: Le pathétique, mais aussi un certain nombre de gravité.
2: Mais oui, une gravité.
1: Une noblesse.
2: Oui, la volonté de du beau aussi.
1: Oui.
2: Hein.
1: Oui.
2: Cette semaine sainte, elle est affreuse, mais il y a c'est quand même une certaine beauté qui ressort de cette phrase. Il y a deux voix de femmes qui s'enchevêtrent, hein, absolument, mm-hmm. avec un accompagnement, ce qu'on appelle de basse continue, mm-hmm. c'est-à-dire il y a un orgue et un violoncelle solo, hein, qui accompagnent ça de manière très très simple, et je crois qu'on arrive là au sommet de la musique baroque française, en tout cas, ça c'est sûr.
1: Et puis oui, avec quelque chose qui est très... C'est digne. Enfin, il y a quelque chose de... Dans le meilleur sens du terme, c'est digne. Est-ce que, quelquefois, vous avez l'impression que on peut se tromper et que ça devient indigne? Je veux dire par là... vous voyez ce que je veux dire? C'est-à-dire qu'on fait un choix à la messe, et ça ne va pas. Il y a quelque chose pas forcément d'indigne au sens
2: bien sûr, je comprends.
1: Au sens moral du terme, mais ça manque la dignité du moment.
2: Mais c'est un petit peu le problème de quelques, enfin même je dirais assez souvent, hein, de nos célébrations, c'est que la musique est pas forcément toujours en parfaite adéquation à la fois avec le temps liturgique, mais également avec le temps dans la messe, mm-hmm. parce que c'est un peu le même problème, hein, c'est-à-dire que un Kyrie ne peut pas être comme un Agnus Dei. C'est forcément deux couleurs différentes. Un Credo ne peut pas être la même chose qu'un Gloria. Hein. Mmh. Et donc le choix des pièces aussi, en fonction du temps liturgique, est extrêmement important. Je pense qu'on peut être aidé à la fois dans sa prière et dans la compréhension des textes.
1: Vous nous avez proposé aussi un deuxième extrait, c'est du chant grégorien, oui. Christus Factus Est, donc le Christ a été, enfin il est devenu le Christ.
2: Alors, ça c'est...
1: Pourquoi le grégorien?
2: Ben oui, pour moi c'était important de montrer en quoi cette musique, en fait, elle cherche pas à être expressive. Mmh. Ce qu'on vient d'entendre là de Couperin, c'est quand même extrêmement expressif, n'est-ce pas ?
1: Ici, là. Voilà.
2: C'est la prière pure, c'est-à-dire que le chant grégorien, il naît du texte. Sans texte, le chant grégorien, évidemment, n'existe pas. Hein. Mm-hmm. Et à partir de ce texte, la musique s'élève, mais s'élève, c'est une vraie prière. C'est une vraie prière chantée, quoi. Hein. Alors ici, la pièce là qui est un grand chef-d'œuvre du chant grégorien, souvent chanté justement le Jeudi Saint, hein, mm-hmm. et c'est l'hymne des Philippiens, hein, le Christ s'est fait obéissant jusqu'à la mort et la mort sur une croix. Mm-hmm. Et là, ça fait partie de ces pièces de chant grégorien où quelquefois je me dis, tiens, le chant grégorien, il est anonyme, on ne sait pas qui l'a écrit, mais il y a certaines pièces qui sont tellement incroyables qu'on est obligé d'imaginer qu'il y a un compositeur, qu'il y a quelqu'un quand même qui était derrière.
1: Ah ben certainement, oui.
2: Mais,
1: oui. Et c'est intéressant parce qu'effectivement, on voit bien la différence entre Couperin et le chant grégorien. On n'est pas obligé, toujours dans notre discussion là, sur comment rendre les choses adéquates, on n'est pas

0: obligé d'aller forcément dans la sensiblerie, dans la sensibilité. On peut aussi être dans la retenue, dans le...
1: Là, pour le coup, le chant grégorien n'est jamais, jamais dans la sensibilité, ni la sensiblerie.
0: Oui. Hein.
1: Il est l'expression d'une prière, et d'une prière vraie. Hein. Il ne peut pas être...
0: Et donc, pour un temps liturgique, il est tout le temps adapté, d'une certaine façon.
1: Oui, et il est adapté. Il y a souvent quand même un rapport entre la musique et le texte.
0: Oui.
1: Et c'est un genre de musique où il faut quand même toujours bien regarder le texte.
0: Oui, oui, oui, et puis le faire entendre correctement.
1: Parce que là on n'a pas entendu, mais après l'antienne là qu'on vient d'entendre,
0: oui.
1: Il y a un verset et le verset dit. Et c'est pour cela que le Dieu l'a élevé, lui a donné le nom qui est au-dessus de tout le nom.
0: Oui.
1: Et là, la phrase, elle part dans des hauteurs intersidérales absolument extraordinaires. Enfin bon, il faudrait en parler plus longuement un autre moment.
0: On est donc, on était dans le carême, on est passé dans la semaine sainte avec couperet et chant grégorien, et nous allons retrouver la joie, le triomphe, la gratitude, l'exaltation du temps pascal. Et vous nous avez, c'est un tube, hein, là,
1: c'est un tube.
0: Je parlais un peu de Shakira, mais là c'est presque votre Shakira à vous, François Polgar.
1: Non, mais là il y avait un choix infini, évidemment, de pièces, mais j'ai pensé que ça ferait plaisir. Également aux téléspectateurs de réentendre une fois et bien chanter
0: le Messie de Hendel.
1: L'Alléluia du Messie de Hendel.

0: évidemment, c'est jubilatoire. Hein, oui. Mais c'est quand même, Handel n'est pas un compositeur. Il cherche pas l'effet particulier. Hein, c'est juste la jubilation. Alors, il y a des, à propos de cet Alléluia, on dit que la gouvernante de Handel l'aurait retrouvé un matin en pleurs au pied de l'escalier. Alors elle lui demande qu'est-ce qui se passe, mais qu'est-ce qui vous arrive, et il aurait répondu, écoutez, je viens de voir le ciel s'ouvrir devant moi.
1: Oh.
0: Et on conclut, il venait d'écrire l'Alléluia.
1: D'accord, bon.
0: Donc, le ciel s'ouvre devant lui. Et puis on connaît évidemment l'anecdote du roi Georges Ier, qui, entendant l'Alléluia pour la première fois, s'est levé d'enthousiasme. Et évidemment, toute la cour s'est levée d'un coup, parce que
1: un seul homme. Mais
0: un seul homme. C'est comme la reine d'Angleterre qui boit le rince-doigt.
1: Hein. Oui, c'est ça.
0: C'est quand même la même chose. Et donc, il y a une tradition maintenant en Angleterre. Très souvent, quand on joue le Messie, au moment de l'Alléluia, le public se lève.
1: Ouais. Pourquoi c'est beau? Pourquoi, enfin, ou plus exactement, non. Pourquoi c'est si célèbre? Parce que c'est une question. Vous savez, c'est comme la Joconde. On se pose toujours, oui, la question. Bon, c'est pas mal comme tableau, mais il y a à côté des choses qui sont aussi très jolies. Ça, pourquoi c'est si connu?
0: Alors, je crois que c'est parce que c'est simple. Mmh. C'est pas. On a entendu tout à l'heure Roland de Lassus.
1: Oui.
0: Il peut pas être connu comme ça parce que c'est trop compliqué.
1: Même à jouer,
0: ça demande
1: compliqué.
0: Une démarche, oui. Même une démarche intellectuelle. Il y a quand même une écoute immédiate, mais pas de la même manière. Oui. Tandis que là, en plus de ça, l'Alléluia, c'est le seul moment où, enfin, un des seuls moments, il y a trois moments dans le Messie où les trompettes et les timbales jouent, hein. Oui. Du coup, ça apporte aussi quelque chose d'un petit peu plus solennel, on va dire, hein. Après, est-ce qu'il y a des vraies raisons pour que les...
1: Non, c'est une question. Vous l'avez déjà fait jouer à votre... François Folgar, je vous ai présenté comme chef de chœur, vous dirigez, vous avez votre propre chœur de jeune garçon depuis 30 ans.
0: Oui.
1: Hein, peut-être même plus.
0: Oui, pas.
1: vous le faites jouer. Est-ce que c'est agréable à jouer? Est-ce que les enfants aiment bien?
0: Oui, les chanteurs adorent ça.
1: Oui,
0: oui, absolument.
1: C'est un peu leur tube aussi.
0: Oui. Enfin, ça fait partie des pièces qu'ils aiment beaucoup chanter. Mm-hmm. Ils connaissent, qu'ils apprennent par cœur très très vite.
1: Oui.
0: Justement très très vite parce que c'est assez simple.
1: Oui. Hein.
0: Et puis je crois que ça permet aussi de faire sortir le trop-plein
1: d'énergie.
0: D'énergie, c'est ça, exactement. Oui. Parce que souvent dans un concert, vous savez, vous avez des pièces qui sont difficiles, donc qui demandent beaucoup de concentration, et voilà. L'Alléluia du Messie, ça demande pas, ça demande bien sûr une concentration, mais ça demande pas une concentration tout à fait exceptionnelle, et surtout, ça permet de véritablement exprimer une énergie, de très très forte énergie.
1: Est-ce que vous seriez en train de nous dire que c'est de la musique facile?
0: La musique est jamais vraiment facile, hein, mais disons que c'est une musique, disons, plus facile, oui, plus, parce qu'il y a quand même des degrés de on verra ça peut-être tout à l'heure, si on a le temps d'arriver au bout.
1: On va y arriver. Oui, bon. Oui, je vous assure. Alors, après le temps pascal, évidemment, il y a le temps de la Pentecôte.
0: Oui.
1: Donc, c'est le temps de l'Église, hein, c'est le temps de la mission. C'est évidemment aussi la Pentecôte, le temps de la descente de l'Esprit-Saint sur la communauté des apôtres. Donc, c'est le temps de l'Esprit. Alors, vous avez fait un choix qui est de nous faire entendre, là aussi, en décalé, un extrait de la Passion selon Saint Jean de Jean-Sébastien Bach. Donc la Passion, normalement,
0: respecté.
1: Mais vous avez bien fait.
0: Le temps liturgique. Mais
1: vous avez bien fait. Et pourquoi?
0: Là, je voulais montrer. Je voulais parler du choral, en fait.
1: Oui.
0: Arrive la réforme, hein, donc au début du XVIe siècle, c'est 1517, quelque chose comme ça, mm-hmm. si j'ai bonne mémoire. Luther fonde, donc ça, ça fait la réforme. Hein,
1: oui, enfin, 1519, les 95
0: voilà,
1: thèses. Oui.
0: Voilà, c'est ça. Mm-hmm. Oui, 19, pardon. Et donc, il est embêté. Parce que, oui, parce que donc, dans son idée, il faut que le peuple puisse comprendre tout ce qui se dit dans pendant les offices. Donc, on bannit le latin, hein, il faut se débarrasser du latin, mais la musique religieuse, c'était le chant grégorien, jusqu'à cette époque-là, ou des motets polyphoniques, etc.
1: On vient d'entendre.
0: Donc, il se retrouve avec, il a rien, quoi. Il n'y a pas de musique qui est adaptée véritablement à cette réforme. Alors là, il y a quand même quelques idées géniales, quand même, dans cette réforme. C'est vrai, hein, il faut bien le dire. Hein. Et en particulier, ils ont inventé la participation des fidèles. Ça, c'est incroyable, quand même, hein. C'est quand même eux qui l'ont inventé.
1: Oui, tout à fait.
0: Et la participation des fidèles, c'est le fameux choral. Alors, qu'est-ce que c'est qu'un choral ? Un choral, c'est un cantique, hein, extrêmement simple de construction. En général, ce sont des phrases de quatre mesures qui s'enchaînent les unes aux autres, selon le texte, évidemment. Hein, des mélodies uniques, c'est-à-dire que la mélodie est très très simple et elle est pas du tout compliquée. Il n'y a pas de rythme, c'est-à-dire que chaque note arrive l'une après l'autre. Techniquement, ce sont des mesures à quatre temps la plupart du temps, composées de quatre noires ou de deux blanches. Voilà.
1: Parce qu'il faut que ça soit simple à chanter.
0: Il faut que ce soit simple à chanter parce que l'assemblée chante le cantique toujours et encore aujourd'hui, hein, même quand vous avez un chœur qui chante ces chorales là, l'assemblée les chante également. Et figurez-vous que quand Jean-Sébastien Bach écrit la Passion selon Saint Jean, à son époque, on la joue pendant la Semaine Sainte, évidemment. Mm-hmm. Hein, et les fidèles chantent les chorales avec le chœur et l'orchestre.
1: Ça devait être
0: tout naturellement,
1: extraordinaire.
0: Tout naturellement.
1: Ouais.
0: Car chaque chorale a une coloration particulière, en fonction de l'année liturgique ou du texte. Et c'est pour ça que j'ai choisi, déjà on pourrait déjà entendre le premier extrait,
1: oui.
0: C'est-à-dire dans la Passion selon Saint Jean, le ténor qui nous parle donc de Jésus devant Pilate, et puis le choral qui suit et qui commente ce que vient de chanter le ténor.
1: On écoute donc cet extrait de la Passion selon Saint Jean. Ça c'est le ténor.
0: Oui.

0: après.
1: Tac, 4 mesures. Toujours des noirs. Deuxième phrase.
0: On retrouve la même mélodie.
1: Là, il y a une reprise de la musique, hein, sur un texte différent, bien sûr. Les textes de chorale, c'est un peu de... C'est de la morale, en fait.
0: Oui.
1: C'est de la morale.
0: Oui, c'est le commentaire de ce qui
1: voilà.
0: se passe.
1: Voilà. Oui. L'évangéliste, lui, raconte toute l'histoire, et le chorale en tire la conclusion, la morale. Alors là, il y a une couleur, quand même. Bach cherche, quand même, un...
0: Au moment
1: c'est
0: de...
1: très sombre.
0: Oui, hein. Bah oui, parce que c'est le moment où Pilate va condamner Jésus.
1: Voilà.
0: Et vous avez eu parfaitement raison de le mettre pour la Pentecôte, parce que, comme je disais, la Pentecôte, c'est aussi le temps de l'Église, et donc le faire chanter les gens,
1: oui.
0: c'est la communauté, quoi.
1: Absolument.
0: On est absolument dans le... Alors, vous nous avez aussi proposé un deuxième, alors c'est encore du Bach.
1: Oui.
0: Et là, on va retrouver notre orgue,
1: voilà.
0: parce que vous avez eu l'idée de nous expliquer quand même que le temps de la Pentecôte, c'est le temps de l'orgue, c'est le temps du souffle.
1: Exactement, puisque donc on n'a pas joué d'orgue pendant le carême, on commence à en rejouer évidemment pendant le temps pascal. Alors ça, c'est ce qu'on appelle un prélude de chorale. Hein. Pourquoi prélude de chorale? Parce qu'en fait, c'est en fait l'introduction au chant, au choral qui va arriver juste après. Donc l'organiste introduit. Aujourd'hui, l'organiste, il fait 4 notes avant le début du chant. Et là, il joue tout le chant.
0: Ce qui permet à l'assemblée de l'entendre. Enfin,
1: exactement.
0: Peut-être de le mémoriser.
1: Oui, parce que là, il est ce qu'on appelle un choral orné.
0: Oui.
1: C'est-à-dire que la mélodie est un petit peu travaillée. Hein,
0: oui.
1: Mais elle existe quand même. Ce choral-là, il est là encore. Mea culpa, pas non plus. J'aurais pu choisir un choral de la Pentecôte, ça aurait été mieux. Mais j'ai préféré vous faire entendre Nun Com, qui est donc Viens maintenant, sauveur des païens, qui était un choral de l'avant. Hein. Mais bon. Mais quand les gens entendaient ce choral-là, hein, immédiatement. Ils étaient dans le temps liturgique.
0: C'est ça.
1: Ça pouvait pas être autrement. On ne jouait pas ça en dehors du temps liturgique.
0: Bien,
1: aujourd'hui, on fait un peu tout et n'importe quoi, n'importe quand, quand, et on a tort.
0: Oui. Comme ça, on a une sorte de régularité, de structure. Vous recommandez quand même beaucoup d'orgue pour le temps de la Pentecôte.
1: C'est le moment. Oui, très bien. Oui.
0: C'est le moment où il faut.
1: Oui, surtout qu'il y a énormément de pièces qui ont été écrites sur le temps de la Pentecôte, sur l'Esprit Saint. Il faut quand même dire que l'orgue, c'est quoi? C'est l'instrument de l'Esprit Saint.
0: C'est que du souffle.
1: C'est le souffle de l'Esprit. Hein.
0: Alors pour terminer cette émission, donc là on a fait un peu, on a parcouru tout le temps liturgique. Alors il y a tout le temps ordinaire. Et ben peut-être pour le temps ordinaire d'une certaine façon, vous nous avez proposé deux œuvres qu'on n'entend pas très souvent. Et vous allez nous dire pourquoi on les entend pas très souvent et pourquoi vous les avez choisies. La première œuvre que vous avez choisie, c'est de Joseph Haydn.
1: Oui.
0: C'est la Création.
1: Oui. Alors là, c'est justement pour montrer. Alors on a passé l'époque baroque
0: on est dans le
1: classicisme le plus pur avec Joseph Haydn, hein, et donc nous allons vers le romantisme. Le romantisme est à la porte, hein. C'est l'époque du Sturm und Drang, c'est-à-dire où les compositeurs commence à vouloir exprimer des passions, et où la musique va devenir vraiment presque descriptive, on va dire. Alors là, c'est le début de
0: la création.
1: De la création. Enfin, pas tout à fait le début, parce que le début, c'est une espèce d'introduction orchestrale absolument géniale, sublime, qui représente le chaos. Avec des instruments qui surgissent de partout sans qu'on les attende. Enfin, c'est incroyable.
0: Oui, ça ressemble presque à de la musique contemporaine.
1: Oui, presque,
0: la musique,
1: presque,
0: c'est pas du Pierre Boulez, mais.
1: Et puis le soliste, c'est un baryton, commence la genèse, hein. Et donc,
0: Dieu dit que la lumière fut. Et la lumière fut.
1: Et donc, c'est ça qui est intéressant, c'est de voir, dans un premier temps, le chanteur introduit.
0: On va l'écouter.
1: On va l'écouter.

0: Donc, il nous avait fait entendre le chaos juste avant. Et là, maintenant, il nous fait entendre, en fait, le vide interstellaire. C'est-à-dire, on est dans le noir le plus complet.
1: Pas grand-chose.
0: Et puis, progressivement, le cœur va rentrer. Très discrètement, c'est-à-dire qu'on sent qu'il va se passer quelque chose.
1: Oui. Début de la lumière, c'est l'aube.
0: Oui, exactement. C'est quelque chose qu'on perçoit au loin. Und Gott sprach. Et Dieu dit,
1: c'est vraiment de la musique expressive. On essaie de vous...
0: De la lumière soit.
1: C'est presque du cinéma.
0: Ah, c'est de la musique de film.
1: Oui.
0: et la lumière fut... Und...
1: C'est de la musique de film. C'est de la musique de film.
0: Alors là, c'est le Big Bang.
1: Voilà.
0: L'explosion de partout.
1: Et puis vous nous avez proposé un dernier extrait, peut-être pour nous inviter à sortir un peu de nos zones de confort,
0: voilà,
1: y compris dans la liturgie. C'est un compositeur contemporain, je crois qu'il n'est pas mort.
0: Si,
1: ah, il est mort.
0: Malheureusement, il est mort depuis pas très longtemps. Mais oui.
1: Ligeti.
0: Oui, c'est Giorgi Ligeti. Donc c'est un compositeur hongrois. Alors, il faut savoir, on va entendre le début d'une pièce incroyable qui s'appelle Lux Aeterna. Oui. Donc Lux Aeterna, c'est un extrait du Requiem. Oui. Hein,
1: que la lumière éternelle les illumine.
0: Brille sur eux. Oui. Ça. Et en fait, il a été extrêmement choqué par la révolution de 1956. Vous savez, quand les chars russes sont entrés dans Budapest.
1: C'est ça.
0: Et il a dû d'ailleurs s'exiler à ce moment-là. Hein. Il est parti, je crois, aux États-Unis. Hein. Et 10 ans plus tard, donc je crois que c'est en 1966, il a voulu exprimer un petit peu ses sentiments.
1: Une sorte de requiem pour
0: son pays. Voilà, c'est ça. Voilà, exactement.
1: Et pour le dirigeant Imre Nagy, qui était une sorte de...
0: Oui.
1: Libérateur, mais
0: oui, oui.
1: Voilà,
0: ça s'est mal passé. Ça s'est très mal terminé.
1: On écoute.
0: Et, oui.

0: Alors cette pièce, c'est 16 voix, hein, 16 voix de 16 voix différentes, hein, et réelles, hein. C'est-à-dire que chaque chanteur a sa partie, sa propre partie, et l'écriture, c'est ce qu'on appelle l'écriture en cluster, c'est-à-dire que ce ne sont plus des accords comme dans la musique classique, ce sont des agrégats de notes qui sont les unes à côté des autres, donc très dissonantes, oui, forcément, mais l'ensemble finit par se fondre dans une espèce de matière sonore.
1: Une sorte de tapis sonore.
0: Oui, exactement, voilà.
1: Et c'est vrai que je vous dois une confession, moi pendant des années ça me heurtait, une fois qu'on est passé au-dessus de ça, c'est magnifique.
0: Bah ça, c'est une pièce, c'est un grand chef-d'œuvre.
1: C'est extraordinaire. Enfin, il y a quelque chose d'extrêmement touchant. C'est très beau.
0: Et souvent, Ligeti, justement, son originalité, c'est que il recherche des sonorités nouvelles aussi. Il se contente pas d'utiliser les matériaux qui existent, mais en inventer des nouveaux. Hein. C'est ça, d'ailleurs, qui se rapproche un peu de Karlheinz Stockhausen, Ils s'entendaient très très bien, c'était un grand ami. Et ce sont des compositeurs contemporains qui ont beaucoup fait pour les recherches de sonorités nouvelles.
1: Donc on invite aussi nos téléspectateurs et puis ceux qui programment.
0: Mais il faut pas hésiter à l'écouter.
1: À écouter.
0: Et puis vraiment prendre le temps.
1: Et voilà.
0: Pas couper au bout de. Ouais, au bout de 20 secondes.
1: Et faire chanter une assemblée. Voilà. Alors peut-être c'est un peu compliqué.
0: Non, ça me paraît.
1: Mais faire entendre ça, pourquoi pas.
0: Oui. Là, c'est vraiment une musique de concert, hein. C'est pas une musique liturgique.
1: Hein. Eh bien, c'est là-dessus qu'on termine notre émission. Alors, François Polgar, vous êtes chef de chœur, je l'ai dit. Qu'est-ce que vous allez faire cet été? Vous n'allez pas simplement écouter de la musique, vous allez
0: Nous partons avec la maîtrise de Sainte-Croix pour une tournée de 3 semaines, hein, où nous allons d'abord au Maroc. Nous chanterons à Marrakech. Sans doute dans la paroisse de Marrakech.
1: Donc l'invitation à tous nos téléspectateurs qui nous regardent au Maroc, il y en a de nombreux.
0: À venir. On aura un concert également à Casablanca et puis également
1: par l'Espagne.
0: Là où il y a le ferry, enfin donc à
1: Gibraltar.
0: Oui, enfin.
1: C'est Ceuta et Melilla.
0: Voilà, c'est ça. Voilà. Et puis ensuite, on remontera en Espagne par le sud jusqu'à Barcelone. Et donc, on va faire une douzaine de concerts. Mais sur notre site internet.
1: Oui. N'hésitez pas
0: à venir nous voir. Vous tapez Maîtrise de Sainte-Croix, vous le trouverez sur la petite sheet. Et il y aura donc le détail si vous êtes en Espagne à ce moment-là ou.
1: Eh bien, l'invitation est prise. Merci beaucoup, François Polgar.
0: Merci,
1: comme d'habitude, c'était merveilleux. Je crois qu'on a beaucoup appris. Merci, quant à vous, de nous avoir suivis. 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On se retrouve la semaine prochaine et bonne fête de la musique.

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1: 3 heures. 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
2: Il est bien connu, et d'ailleurs fort naturel, que le premier contact avec les abstractions philosophiques suscite, chez les mieux doués des adolescents, une manière d'ivresse divine. L'éloignement de tout repère touchable, une absence de limitation et de lisière, un ascétisme éblouissant, donne une sensation d'alpinisme. Même volupté de l'altitude, même enivrement des cimes, et cette défaillance de joie devant les horizons accablants. Monsieur Rubenson s'était mouché sans bruit, d'un mouchoir dont Marguillier remarqua aussitôt la finesse, l'absence de volume et l'enfouissement discret au creux de la manchette. Marguillier rattacha ce détail à une série d'autres qui lui parurent de même ordre. Le complet d'étoffe sombre et neuve, le pantalon coupé avec une précise justesse, les chaussures exactes, tout cet ensemble soigné, sobre et froid. Incapable de retenir ses conclusions, il les confia tout bas à son poing arrondi en microphone, à portée de l'oreille d'Augustin. « Doit avoir de la galette, ce type-là. Me demande ce qu'il fout ici. » Augustin rejeta cette intrusion comme un contact de mouche. Il était en pleine ferveur. Il avait reconnu, dès l'abord, dans cette exposition traditionnelle d'un programme de philosophie, l'équilibre et la solidité des beaux plans classiques. Mais la richesse de ce qui s'y insérait dépassait naturellement toutes ses expériences, le jetait en un émerveillement sacré. Il ne fit à la philosophie nulle déclaration de fidélité, aucune offrande, rien de ce qui eût signifié dualité entre apport et apporteur. Il fut l'offrande et l'offrant. Il se jeta en elle d'une seule masse et tout entier. Il l'aimait parce qu'il serait le ciment de sa pensée religieuse. Il l'aimait aussi pour elle-même et par surcroît. Il aspirait, comme d'un baiser, chacune des idées qui venaient à lui et ne songeait pas plus à se dire que, hors de cet air-là, il ne pourrait vivre que ne le pensent ceux qui respirent naturellement un air pur. Ce fut l'évanouissement de tout ce qui n'était pas elle, le coup de foudre, la certitude d'un bonheur noble, total, mystique et rationnel. L'entourage coutumier des classes se prêtait curieusement à cette adoration. L'odeur d'encre et d'arrosage, la vaste muraille gris de fer qui barrait la cour, le long rayon solaire de 10 heures du matin, frôlant la pente des toits, tombant droit du ciel sans intermédiaire, comme une révélation. Tout revêtait cette salle d'une sorte de gueuserie hautaine et de crasse noblesse, ignorante de toute tentation et de toute vie. Ces lieux n'étaient pas indignes qu'on y expliquât Platon. L'allégorie de la caverne, au 7e livre de la République, entretient une sorte de parenté avec la lumière qui filtre au carreau, verdi des collèges. Augustin resta à jamais reconnaissant pour ce matin d'octobre. Toutes choses n'existèrent plus que par les cadres nouveaux qu'elles apportaient à cet amour. Les différentes parties du cours s'associèrent chacune à un aspect du temps et du ciel. Elles durent beaucoup à la météorologie. La notion d'une psychologie sans âme se précisa vers une mi-octobre pluvieuse, à nuages bas. La passion prit place au milieu de novembre, sous le ciel lourd d'après Toussaint. Augustin se demanda si elle était émotion, comme le voulait Ribot, ou inclination, comme le pensait Kant, dans un air de velours gris mat, contre lequel les descriptions des maladies mentales se découpaient, pareil à des préparations sous un microscope. Il pensa même assez vite que la théorie de la perception et toute recherche psychologique en général s'accommodait mal d'une table placée en travers du bureau paternel. Il eût souhaité, au moins pendant les heures du jour, quand ne se posait aucun problème de feu ni de chandelle, la solitude de sa petite chambre, pour que son ivresse philosophique puisse s'exalter en un lieu qu'aucune tradition n'eût habité. Un paysage inéprouvé, neuf et nu. Les principes de la connaissance, dont l'étude prit une partie de janvier, se disposèrent dans la sécheresse qu'il souhaitait, la plus voisine possible d'un phénomène d'intelligence pure. Par les rudes matins des premières semaines, aux petites heures des aubes gelées, bien avant le moment où l'on pouvait, en pantalon, prendre de l'eau chaude à la cuisine, Augustin s'enveloppait d'un tricot de laine montagnarde, puis de sa veste, puis de son pardessus, puis de l'édredon, et buvait une longue et subtile joie dans cet air impersonnellement glacial, sec et coupant comme une analyse. D'habitude, aucun prestige ne marquait le premier contact de la déesse. Parfois, pendant l'heure des cours, au moment où M. Rubenson laissait sans insister tomber un mot évocateur, elle apparaissait, incomplète et marmonéenne, fragment de statue dont tout le reste est sous les eaux. Mais Augustin savait la mauvaise qualité de ses joies prématurées. Mainte idée qu'il avait cru fixer lui abandonnait son enveloppe, cape écarlate d'où le toréador est parti. Il devait recommencer le soir à la lampe, explorer tenacement, phrase par phrase, à partir du lieu de rencontre entre le connu et le monde nouveau, jusqu'au point où elle cessait de voir. Et là, suivant le précepte rubensonien, comme ils disaient tous, il fallait n'en pas rester au sentiment passif d'obscurité, mais autant que possible formuler en termes précis le refus de comprendre, allumer, comme à l'abbatiale, les petits feux rouges qui jalonnent la nuit. 2 heures de suite, 12 2 heures, d'une ténacité fervente, au bout desquelles, respectueusement contrainte, la déesse se rendait enfin et ne fuirait plus. Alors, les termes obscurs, éliminés provisoirement pour d'autres plus simples, rentraient au contexte, réhabilités, denses, durs et pleins de lumière. Et les extensions jamais vues encore, vues pour la première fois, au lieu de venir de leur lointain toutes seules, toutes nues, sans attrait supplémentaire, s'accompagnaient de frémissements de joie sur tout le corps, jusque dans le détail cellulaire. Au lycée, le lendemain, dans la cour des grands, où circulaient isolés et prestigieux les philosophes, il lui fallait écouter chez les autres, un degré plus bas, des controverses parodiques.

Va-t-on ne supporter qu'au prix d'un émerveillement intarissable l'interprétation berkeleyienne du monde extérieur ? Montrant à son camarade Appia, élève de mathématiques élémentaires et par conséquent transfuge, le banc de pierre que sautait à pieds joints ta douleur du Perrier, il le sommait et le défiait de lui prouver son existence ainsi que celle de Duperrier lui-même. Sur quoi, Appia lui arrachait, d'un geste illogiquement sûr pour des muscles inexistants, l'orange que Vatton projetait de sucer et tous deux se pourchassaient en rond autour de cette cour indémontrable, tandis que l'orange passait dans un gosier à la fois altéré et immatériel. Cependant, autour d'Augustin, continuaient de couler les jours. Il avait vite compris la cruauté de son plan de solitude et l'impossibilité de le réaliser totalement. Loin de leur vie commune, M. Méridier dépérissait. Pendant les semaines de vacances, le succès du concours général avait allumé en lui un feu de paille d'optimisme. Il s'était de nouveau jeté sur ses thèses, avait une fois de plus entrevu le doctorat et la libération. La thèse latine, Quo tempore, quo mente, s'était grossie de 7 feuillets. La thèse française sur Saint-François de Sales faisait mine de démarrer elle aussi. Certains morceaux délicats, écrits d'avance et trop longtemps cachés dans les chemises bleues, étalés maintenant sur la table, prenaient des airs de convalescent. Mais ils gardaient, de leur vie recluse, un certain manque de sang rouge, un charme grêle et de la faiblesse. « J'aurais besoin de ressaisir le fil, » disait leur auteur. « Ou encore, retrouverais-je le sentiment dans lequel j'ai écrit cela ?» Il ressentait douloureusement les intervalles de temps. Certaines pages lui semblaient rédigées par un autre. Là-dessus tomba la rentrée et ses détresses. Les insomnies recommencèrent. La lassitude, une instabilité énervée revinrent. Elles aussi étaient parties en villégiature et rentrait pour octobre. Augustin voyait son père pénétrer, à pas peu sûr de leurs droits, dans ce qu'il appelait la cellule du philosophe, puis suggérer entre deux toux, avec un degré de timidité pas encore atteint. « Tu ne crois pas que tu pourrais faire quelque exercice de lettres pures, oh, de temps en temps, bien entendu, pour l'école normale ?» Et comme le regard d'Augustin s'indignait, « Oui, oui, disait-il, c'est la loi des nouvelles amours. » Et il s'en retournait, de ce même pas d'humiliation et d'incertitude. Il s'efforçait de légitimer l'incurable abandon de sa thèse. Pour les mathématiciens, les juristes, l'effort est d'intelligence pure. Ils ne dépendent point, du moins, je le suppose, d'une sensibilité sur laquelle la fatigue a trop de prise. Mais moi, cette faculté susceptible est la matière même que modèle mon travail. Il supportait plus difficilement les ennuis de la maison. Les cris de la dernière petite fille, qui n'allait décidément pas bien, le jetait dans une exaspération dont l'injustice lui faisait honte. Tous les lundis, depuis un temps immémorial, une odeur de lessive phénix et le chuintement de bouillon tombant sur le fourneau emplissaient l'appartement. Ces détails domestiques, contre lesquels son ironie amusée protestait jadis en mots savoureux, d'une distinction un peu littéraire, le chassait maintenant dans son cabinet. Il y restait sans reparaître jusqu'au dîner, où il ne mangeait pas. Madame Méridier, alors, changea d'attitude. Désormais, autour d'elle, tout alla tellement bien, s'arrangea si heureusement, que sa voix n'eut jamais besoin d'être élevée d'un ton. Le char du temps glissa sur des surfaces lisses. La chambre où elle couchait avec la petite Jacqueline, dangereusement près de la chambre paternelle, joua à changer de place avec le salon, d'où aucun bruit ne pouvait s'entendre. C'était même plus commode en réalité, si vous vouliez faire bien attention à tel point de détail inaperçu jusque-là, comme le sens d'ouverture de la porte, l'orientation de la cheminée et le danger des courants d'air. La nouvelle disposition l'obligeait sans doute à circuler un peu plus dans la maison, mais elle n'en surveillerait que mieux. Les menus servis le soir et à midi comportaient régulièrement des plats sucrés, des primeurs que le professeur aimait. Régulièrement aussi, il était censé faire mal à son estomac à elle ou à ses dents, le siège de la douleur variant, mais la réduction du coût qu'elle entraînait restant constante.
également lui firent mal, mais dans une autre partie de sa sensibilité, les corsages nouveaux, les chaussures neuves et les chapeaux frais. Pierre et Suzanne apprirent à jouer à voix presque basse, et elles surveillaient elles-mêmes leurs devoirs et leurs leçons, dans une salle à manger où se passaient aussi les raccommodages. Christine lui aida beaucoup à maintenir ses nouvelles conventions de sérénité et de silence. Personne n'expliquait comme elle à la souffrante petite Jacqueline, 3 ans, qu'il ne fallait pas pleurer parce que cela faisait du mal au pauvre papa. Elle connaissait l'art de faire en un tournemain, d'une manière suffisamment soignée pour mériter un 7 pointé, les devoirs que donnait aux Ursulines, mère Marie des 5 plaies. Avec la même vitesse, elle apprenait aussi les leçons, de la manière exacte dont l'exigeait cette mère. Et cette tâche remplie, elle réservait la meilleure partie de son temps pour la véritable maman à la maison. Cette petite de 12 ans comprenait sa mère sans besoin d'aucun signe. Elle n'était, quand il le fallait, qu'immobilité, attention, gravité. Ses larges yeux recevaient tout, conservaient tout. Admirable pupille, qui pouvait à leur gré étinceler de joie, briller comme des micas noirs, ou se faire impassible, purement réceptive, n'être qu'une tache mate et privée de reflets, dans une petite figure sans confidence. Comme l'esprit d'une fillette de cet âge ne mûrit pas d'un seul coup, mais que certains cantons particulièrement frais et réservés restent longtemps baignés d'enfance, il existait des sujets de conversation qu'on agitait qu'entre 2 ou 3 amis intimes, soit chez l'une d'elles, soit même chez Christine, certains après-midi où elle savait que ça ne dérangeait pas. On parlait de M. l'aumônier, ou de nouvelles pensionnaires venues de la campagne, ou des manières de telle ou telle grande, ou de l'enfant de Marie qui serait cette année choisi pour réciter le compliment à Monseigneur. Si c'est Lucille des Oubliots, on ne pouvait guère hésiter contre les 4 ou 5 noms à particules et saveurs locales dont s'honorait chaque année le pensionnat. Oh, écoutez, oh, comme ce serait bien! Christine pinçait sa robe, plaçait le talon droit dans la concavité du pied gauche. 1, 2, 3. Puis, demi-courbée et ensuite redressée en un long glissement de danse, elle se retrouvait le talon gauche dans la concavité du pied droit. 4, 5, 6. Après quoi, respectueuse, mutine, rieuse et toute rouge, elle détaillait « Monseigneur !» battait des mains et tournoyait de joie. Une petite compagne rectifiait « Quand on regarde Monseigneur dans les yeux, c'est effronté. Mais quand on regarde Monseigneur au menton, c'est très bien. C'est Mère Marie des 5 plaies qui l'a dit. » Soudain, Christine eut l'air de se rappeler un important détail oublié. « Non, ce ne sera pas Lucille des Oubliots. Parce qu'elle a dit « Je l'aime beaucoup, Monseigneur. Il est gentil, Monseigneur. » Mère Marie des 5 plaies l'a regardé. Vous savez comme elle regarde. « Oh, mon enfant, on dit « gentil » d'une petite amie, d'une compagne, mais de Monseigneur. Oh, mon enfant !» Et pendant ce temps, Mère Marie des 5 plaies la regardait toujours. Au temps des pâquerettes, on détachait chaque pétale en prononçant successivement « fille, femme, veuve, religieuse ». Toutes les chances de la vie se distribuaient entre 4 corbeilles exactement égales et l'élection était réservée à un pétale de pâquerette. Mais à l'hypothèse femme, ces petites filles sautaient de joie, comme à une malice qu'elles auraient faite à la destinée, une évasion railleuse vers le prince charmant.

Une de ses enfants, externe appartenant à ce qu'on appelait la société, venue un jeudi demander le texte d'un devoir, changea le ton des confidences. Il y avait, laissa-t-elle tomber d'un air détaché, candide et supérieur, un élève du petit séminaire qui l'aimait extrêmement et n'était pas son frère. La conversation baissa de timbre, atteignit l'indistinct, ne fut plus qu'un murmure de stupeur, de crainte et de pressentiment. Ainsi, dans ce petit monde, prenait-on contact avec les énigmes du cœur. Ces secrets s'échangeaient en un langage très singulier, composé pour moitié de mots sourds et chuchotés, l'autre moitié faite avec des rires d'une candeur ardente. Ces rires jouissaient d'une propriété qui les apparentait au phénix. Ils pouvaient mourir subitement, bâillonner, étouffer net. Mais la seconde d'après, ils renaissaient d'eux-mêmes, éclatants, verticaux comme un feu d'artifice. Ils constituaient, dans ces entretiens, les parties destinées à la publicité, les seules qui s'échangeassent tout haut. Les grandes personnes, exclues de la conversation de ces petites filles, étaient ironiquement conviées par ces rires à écouter de loin une joie dont on les condamnait à ignorer les causes. Cruellement abandonnées à leur sérieux d'adultes, elles restaient en détresse sur le bord du bonheur. Ainsi, tout à côté de la vie d'Augustin, sans qu'il les aperçût beaucoup, sans qu'il leur accordât autre chose qu'une bienveillance condescendante, d'autres vies se déroulaient plus près du sol, moins empesées de supériorité et d'idéologie. Comme il revenait d'étudier les facteurs de l'évolution et toute la leçon de M. Robinson sur les hypothèses biologiques, Augustin trouva sa sœur dans la cuisine, debout contre le fourneau, surveillant du lait tout en lisant des leçons. Christine, le livre en main, récitait d'une voix appliquée et rapide, coupée d'aspirations d'air brusque comme des sanglots, destinée à fournir sa matière première à l'émission de voix suivante. Mais en même temps, elle surveillait la casserole, en petite fille renseignée que les ébullitions de lait ne surprennent pas. Augustin s'empara du livre avec cette taquinerie dominatrice qu'il affectait parfois pour sa sœur. C'était un de ces manuels de maison religieuse, cartonné de jaune, signé en simple initiale de frère quatre bras. La page ouverte donnait la liste des grands hommes du siècle de Louis XIV, leur date et le nom de leurs œuvres. Augustin lut tout haut. Parmi les grands philosophes, il faut citer Bossuet, 1629-1704, et Fénelon, 1651-1715. Il éclata de rire. « Laisse mon livre, toi !» cria Christine outrée. « C'est Mère Marie de Cinq-Plaies qui a dit de la prendre. Elle le sait aussi bien que toi, peut-être. » « Des Cinq-Plaies !» fit Augustin, plein d'une déférence affectée. « Oh alors !» Les yeux noirs de la petite prirent leur teinte dure et fermée. Elle le fixa une seconde, glacée, sans parole, et lui tourna le dos. Que sanctionnait-elle par ce dédain et ce silence? Vraisemblablement, plus qu'une raillerie personnelle à l'égard de ses mères, plus même qu'une tentative de critique contre un entourage cher. Elle éprouvait pour le petit monde des Ursulines une tendresse à peu près aussi forte que l'horreur d'Augustin pour ses cours de récréation à lui. Par une combinaison miraculeuse d'anciennes autorisations, d'oubli et de facteurs inconnus, ces religieuses avaient été jusqu'alors épargnées par la grande chasse à cour aux joyeuses curées, dont la République pourchassait leurs compagnes. Elles attendaient Dieu sait quoi et pourquoi, précaires, tranquilles, tremblantes, fleurs tenaces d'un jardin ravagé. L'amour de Christine pour elle avait quelque chose d'une compensation exaltée. Elle gardait sous la tempête une enfantine paix évangélique, un peu moutonnière et innocente. Leur sombre porche solennel restait doux comme un chien de garde pour les enfants de la maison. Dès qu'il était franchi, s'ouvrait un univers enchanté. La pénombre vert-bleu des jardins intérieurs au rare soleil, le contraste avec l'admirable jardin des Charmilles, qui servait pour les jours de parloir, les distributions de prix et les processions. Les deux chapelles, la grande et la petite, pleines en hiver de rameaux dorés et de fleurs artificielles, mais lors des fêtes d'été, autant après la Pentecôte, bondées de fleurs comme au Cantique des Cantiques, étouffées, suffocantes sous la terrible odeur des lys. Les classes voûtées aux impostes rondes,
ouvrant sur des cloîtres à statues, tableaux pieux, devises et petits autels. Les parloirs à plantes vertes, cirées à glace, où malgré les réprimandes et l'invitation des patins en étoffe, on pénétrait en glissant. Les processions des enfants de Marie et des enfants des anges, rubans bleus et rubans feu, beaux yeux luisants d'envie de rire, de secret et de ferveur, la cérémonie des notes de semaine devant mère assistante, les gammes de piano et les exercices jaillissants.

0: l'infinie variété des périls. Lorsque tous les matins, les deux petites sœurs, Christine et Suzanne, même robe blanche et bleue, même ruban de natte, même petit pas posé, l'une ingénue et docile, l'autre importante et ingénue, se donnaient la main pour passer le vieux porche, la grave maison, comme elle avait fait auparavant pour leur grand-mère et leur mère, semblait fermer sur ses enfants des bras. Des regards de 12 ans sont profonds. Outre une intention possible de sarcasme, peut-être discernait-il dans les paroles d'Augustin et d'autres semblables que de temps en temps il ne retenait pas le péril souvent dénoncé de soumission au jugement du monde, de flottement à tout vent de doctrine, presque de péché contre la vertu théologale de foi, certainement de rationalisme, danger dont les 4 causes énumérées au catéchisme, expliquées à l'usage des maisons d'éducation chrétienne, sont, comme chacun sait, la vaine curiosité, l'ignorance, les passions et l'orgueil. Il était très vrai qu'Augustin, imitant Vaton, éberluait trop souvent Christine de raisonnements extraordinaires. Il ne détestait pas d'essayer sur elle un petit effet de scandale. À table déjà l'année précédente, il avait parlé de Saint-François de Sales, de Pascal, de Port-Royal et du gallicanisme, en termes libres et prétentieux à la fois, dont s'amusait son père. Il fallait bien accepter certains moments rieurs en cette raide jeunesse. Mais ce n'était là que la surface des choses. Augustin ne rayait ainsi que parce qu'existaient en profondeur d'autres préoccupations dont il se taisait. Ses moqueries sur des sujets inoffensifs exprimaient en une autre langue ce que recouvrait précisément son silence sur de lourds sujets voisins. Peut-être était-ce cela que devinait obscurément Christine. Dès la fin du premier trimestre, Augustin sentit naître une situation qui ne fit que se confirmer par la suite. Contrairement à ce qu'il avait espéré, de décisifs moyens de conviction et d'apologétique, une vérité totale où s'engloberaient à la fois ses dogmes et l'univers, il vit que la philosophie développait ses surfaces en une complète indifférence aux directions proprement chrétiennes sur l'âme et Dieu. Une indifférence bien plus radicale que celle des classes antérieures, laquelle, par comparaison, semblait feinte et convenue. Elle prétendait n'être gênée par rien, foulait des voies souveraines autonomes et libres de péage, où ne circulait aucune suggestion, aucun conseil, rien que son char aux chevaux blancs. Elle semblait, d'aventure et sans les chercher, rencontrer les solutions chrétiennes en de vastes convergences, et le cœur d'Augustin se gonflait d'une haute et austère joie, d'un sentiment de présence de Dieu qui eut choisi pour se révéler le mode intellectuel. Avec cette restriction, que la plénitude de la joie n'apparaissait jamais que comme une espérance, se reculer vers quelques moments futurs, comme les convergences seraient totales. Mais d'autres fois, c'était l'inverse. Le donné tentait d'échapper au modèlement venu d'en haut. L'inférieur prétendait engendrer le supérieur, sans direction ni finalité, par une complexité croissante de choses sans âme. Le sentiment et la notion même de Dieu n'étaient que matière pour des synthèses finalement athées. Monsieur Rubenson faisait, il est vrai, remarquer qu'il n'y avait là, pour le moment, que tendance intellectuelle, espoir ambitieux avançant à peine au-delà de sa méthodologie, et cette critique faite par esprit d'une exactitude fine et robuste rassurait Augustin.
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1: Venez à moi, vous tous qui peinez, qui souffrez, et moi, je referai vos forces. Unissons-nous avec confiance à la Vierge Marie pour prier le chapelet.

0: Fils et du Saint-Esprit. Amen.
1: Prions pour les personnes malades et handicapées et leur entourage et le rétablissement de celles qui commencent leur convalescence. N'oublions pas les malades dépressifs et leurs proches, qu'ils trouvent dans la prière courage et consolation. Prions pour les familles, pour un bébé décédé à sa naissance et pour ses parents, pour une famille qui revient d'étranger avec 6 enfants, sans travail et logement. Prions pour la France. Remercions pour les grâces obtenues. Prions pour les agonisants, pour tous les défunts et les âmes du purgatoire. Prions pour les personnes inhumées aujourd'hui.
2: Je crois en Dieu, le Père Tout-Puissant, Créateur du ciel et de la terre, et en Jésus-Christ, son Fils unique, notre Seigneur, qui a été conçu du Saint-Esprit, est né de la Vierge Marie, a souffert sous Ponce Pilate, a été crucifié, est mort et a été enseveli, est descendu aux enfers. Le troisième jour est ressuscité des morts, est monté aux cieux, est assis à la droite de Dieu, le Père Tout-Puissant, d'où il viendra juger les vivants et les morts. Je crois en l'Esprit Saint, à la Sainte Église catholique, à la communion des saints, à la rémission des péchés, à la résurrection de la chair, à la vie éternelle. Amen.
3: Notre Père qui es aux cieux, que ton nom soit sanctifié, que ton règne vienne, que ta volonté soit faite sur la terre comme au ciel.
0: Donne-nous aujourd'hui notre pain de ce jour. Pardonne-nous nos offenses, comme nous pardonnons aussi à ceux qui nous ont offensés. Et ne nous soumets pas à entrer en tentation, mais délivre-nous du mal. Amen.
3: Je vous salue, Marie, pleine de grâce. Le Seigneur est avec vous. Vous êtes bénie entre toutes les femmes, et Jésus, le fruit de vos entrailles, est béni.
0: Sainte Marie, Mère de Dieu, priez pour nous, pauvres pécheurs, maintenant et à l'heure de notre mort. Amen.
3: Je vous salue, Marie, pleine de grâce. Le Seigneur est avec vous. Vous êtes bénie entre toutes les femmes, et Jésus, le fruit de vos entrailles, est béni.
0: Sainte Marie, Mère de Dieu, priez pour nous, pauvres pécheurs, maintenant et à l'heure de notre mort. Amen.
3: Je vous salue, Marie, pleine de grâce. Le Seigneur est avec vous. Vous êtes bénie entre toutes les femmes, et Jésus, le fruit de vos entrailles, est béni.
0: Sainte Marie, Mère de Dieu, priez pour nous, pauvres pécheurs, maintenant et à l'heure de notre mort. Amen.
3: Gloire au Père, au Fils et au Saint-Esprit,
0: comme il était au commencement, maintenant et toujours, dans les siècles des siècles. Amen.

0: Mystère douloureux. Premier mystère, l'agonie de Jésus. Seigneur, donne-moi de regretter mes péchés, de confesser mes fautes. Pardonne-moi.
1: Notre Père qui es aux cieux, que ton nom soit sanctifié, que ton règne vienne, que ta volonté soit faite sur la terre comme au ciel.
2: Donne-nous aujourd'hui notre pain de ce jour. Pardonne-nous nos offenses, comme nous pardonnons aussi à ceux qui nous ont offensés. Et ne nous laisse pas entrer en tentation, mais délivre-nous du mal. Amen.
1: Je vous salue, Marie, pleine de grâce. Le Seigneur est avec vous. Vous êtes bénie entre toutes les femmes, et Jésus, le fruit de vos entrailles, est béni.
2: Sainte Marie, Mère de Dieu, priez pour nous pauvres pécheurs, maintenant et à l'heure de notre mort. Amen.
1: Je vous salue, Marie, pleine de grâce. Le Seigneur est avec vous. Vous êtes bénie entre toutes les femmes, et Jésus, le fruit de vos entrailles, est béni.
2: Sainte Marie, Mère de Dieu, priez pour nous pauvres pécheurs, maintenant et à l'heure de notre mort. Amen.
1: Je vous salue, Marie, pleine de grâce. Le Seigneur est avec vous. Vous êtes bénie entre toutes les femmes, et Jésus, le fruit de vos entrailles, est béni.
2: Sainte Marie, Mère de Dieu, priez pour nous pauvres pécheurs, maintenant et à l'heure de notre mort. Amen.
1: Je vous salue, Marie, pleine de grâce. Le Seigneur est avec vous. Vous êtes bénie entre toutes les femmes, et Jésus, le fruit de vos entrailles, est béni.
2: Sainte Marie, Mère de Dieu, priez pour nous pauvres pécheurs, maintenant et à l'heure de notre mort. Amen.
1: Je vous salue, Marie, pleine de grâce. Le Seigneur est avec vous. Vous êtes bénie entre toutes les femmes, et Jésus, le fruit de vos entrailles, est béni.
2: Sainte Marie, Mère de Dieu, priez pour nous pauvres pécheurs, maintenant et à l'heure de notre mort. Amen.
1: Je vous salue, Marie, pleine de grâce. Le Seigneur est avec vous. Vous êtes bénie entre toutes les femmes, et Jésus, le fruit de vos entrailles, est béni.
2: Sainte Marie, Mère de Dieu, priez pour nous pauvres pécheurs, maintenant et à l'heure de notre mort. Amen.
1: Je vous salue, Marie, pleine de grâce. Le Seigneur est avec vous. Vous êtes bénie entre toutes les femmes, et Jésus, le fruit de vos entrailles, est béni.
2: Sainte Marie, Mère de Dieu, priez pour nous pauvres pécheurs, maintenant et à l'heure de notre mort. Amen.
1: Je vous salue, Marie, pleine de grâce. Le Seigneur est avec vous. Vous êtes bénie entre toutes les femmes, et Jésus, le fruit de vos entrailles, est béni.
2: Sainte Marie, Mère de Dieu, priez pour nous pauvres pécheurs, maintenant et à l'heure de notre mort. Amen.
1: Je vous salue, Marie, pleine de grâce. Le Seigneur est avec vous. Vous êtes bénie entre toutes les femmes, et Jésus, le fruit de vos entrailles, est béni.
2: Sainte Marie, Mère de Dieu, priez pour nous pauvres pécheurs, maintenant et à l'heure de notre mort. Amen.
1: Je vous salue, Marie, pleine de grâce. Le Seigneur est avec vous. Vous êtes bénie entre toutes les femmes, et Jésus, le fruit de vos entrailles, est béni.
2: Sainte Marie, Mère de Dieu, priez pour nous pauvres pécheurs, maintenant et à l'heure de notre mort. Amen.
1: Gloire soit au Père, au Fils et au Saint-Esprit,
3: comme il était au commencement, maintenant et toujours,
1: dans les siècles des siècles. Amen.

0: Deuxième mystère, Jésus est flagellé. Seigneur, apprends-moi la pureté dans mes regards, dans mes paroles, dans mes comportements. Apprends-moi à maîtriser mes instincts et à me modérer. Donne-moi la grâce du jeûne. Notre Père qui es aux cieux, que ton nom soit sanctifié, que ton règne vienne, que ta volonté soit faite sur la terre comme au ciel.
1: Donne-nous aujourd'hui notre pain de ce jour. Pardonne-nous nos offenses, comme nous pardonnons aussi à ceux qui nous ont offensés. Et ne nous laisse pas entrer en tentation, mais délivre-nous du mal.
0: Amen. Je vous salue Marie, pleine de grâce. Le Seigneur est avec vous. Vous êtes bénie entre toutes les femmes. Et Jésus, le fruit de vos entrailles, est béni.
2: Sainte Marie, Mère de Dieu, priez pour nous pauvres pécheurs, maintenant et à l'heure de notre mort. Amen.
0: Je vous salue, Marie, pleine de grâce. Le Seigneur est avec vous. Vous êtes bénie entre toutes les femmes. Et Jésus, le fruit de vos entrailles, est béni.
2: Sainte Marie, Mère de Dieu, priez pour nous pauvres pécheurs, maintenant et à l'heure de notre mort. Amen.
0: Je vous salue, Marie, pleine de grâce. Le Seigneur est avec vous. Vous êtes bénie entre toutes les femmes. Et Jésus, le fruit de vos entrailles, est béni.
2: Sainte Marie, Mère de Dieu, priez pour nous pauvres pécheurs, maintenant et à l'heure de notre mort. Amen.
0: Je vous salue, Marie, pleine de grâce. Le Seigneur est avec vous. Vous êtes bénie entre toutes les femmes. Et Jésus, le fruit de vos entrailles, est béni.
2: Sainte Marie, Mère de Dieu, priez pour nous pauvres pécheurs, maintenant et à l'heure de notre mort.
0: Amen. Je vous salue, Marie, pleine de grâce. Le Seigneur est avec vous. Vous êtes bénie entre toutes les femmes. Et Jésus, le fruit de vos entrailles, est béni.
2: Sainte Marie, Mère de Dieu, priez pour nous pauvres pécheurs, maintenant et à l'heure de notre mort. Amen.
0: Je vous salue, Marie, pleine de grâce. Le Seigneur est avec vous. Vous êtes bénie entre toutes les femmes. Et Jésus, le fruit de vos entrailles, est béni.
2: Sainte Marie, Mère de Dieu, priez pour nous pauvres pécheurs, maintenant et à l'heure de notre mort. Amen.
0: Je vous salue, Marie, pleine de grâce. Le Seigneur est avec vous. Vous êtes bénie entre toutes les femmes. Et Jésus, le fruit de vos entrailles, est béni.
2: Sainte Marie, Mère de Dieu, priez pour nous pauvres pécheurs, maintenant et à l'heure de notre mort.
0: Amen. Je vous salue, Marie, pleine de grâce. Le Seigneur est avec vous. Vous êtes bénie entre toutes les femmes. Et Jésus, le fruit de vos entrailles, est béni.
2: Sainte Marie, Mère de Dieu, priez pour nous pauvres pécheurs, maintenant et à l'heure de notre mort.
0: Amen. Je vous salue, Marie, pleine de grâce. Le Seigneur est avec vous. Vous êtes bénie entre toutes les femmes. Et Jésus, le fruit de vos entrailles, est béni.
2: Sainte Marie, Mère de Dieu, priez pour nous pauvres pécheurs, maintenant et à l'heure de notre mort. Amen.
0: Je vous salue, Marie, pleine de grâce. Le Seigneur est avec vous. Vous êtes bénie entre toutes les femmes. Et Jésus, le fruit de vos entrailles, est béni.
2: Sainte Marie, Mère de Dieu, priez pour nous pauvres pécheurs, maintenant et à l'heure de notre mort. Amen.
0: Gloire au Père, au Fils et au Saint-Esprit,
2: comme il était au commencement, maintenant et toujours, dans les siècles des siècles.
0: Amen.

0: Jésus est couronné d'épines. Seigneur, apprends-moi à être doux et effacé, à reconnaître ma petitesse et à ne pas tomber dans l'orgueil.
1: Notre Père qui es aux cieux, que ton nom soit sanctifié, que ton règne vienne, que ta volonté soit faite sur la terre comme au ciel.
2: Donne-nous aujourd'hui notre pain de ce jour. Pardonne-nous nos offenses, comme nous pardonnons aussi à ceux qui nous ont offensés. Et ne nous laisse pas entrer en tentation, mais délivre-nous du mal. Amen.
1: Je vous salue, Marie, pleine de grâce. Le Seigneur est avec vous. Vous êtes bénie entre toutes les femmes. Et Jésus, le fruit de vos entrailles, est béni.
2: Sainte Marie, Mère de Dieu, priez pour nous pauvres pécheurs, maintenant et à l'heure de notre mort. Amen.
1: Je vous salue, Marie, pleine de grâce. Le Seigneur est avec vous. Vous êtes bénie entre toutes les femmes. Et

0: mort. Amen.
1: Je vous salue, Marie, pleine de grâce. Le Seigneur est avec vous. Vous êtes bénie entre toutes les femmes, et Jésus, le fruit de vos entrailles, est béni.
2: Sainte Marie, Mère de Dieu, priez pour nous, pauvres pécheurs, maintenant et à l'heure de notre mort. Amen.
1: Je vous salue, Marie, pleine de grâce. Le Seigneur est avec vous. Vous êtes bénie entre toutes les femmes, et Jésus, le fruit de vos entrailles, est béni.
2: Sainte Marie, Mère de Dieu, priez pour nous, pauvres pécheurs, maintenant et à l'heure de notre mort. Amen.
1: Je vous salue, Marie, pleine de grâce. Le Seigneur est avec vous. Vous êtes bénie entre toutes les femmes, et Jésus, le fruit de vos entrailles, est béni.
2: Sainte Marie, Mère de Dieu, priez pour nous, pauvres pécheurs, maintenant et à l'heure de notre mort. Amen.
1: Je vous salue, Marie, pleine de grâce. Le Seigneur est avec vous. Vous êtes bénie entre toutes les femmes, et Jésus, le fruit de vos entrailles, est béni.
2: Sainte Marie, Mère de Dieu, priez pour nous, pauvres pécheurs, maintenant et à l'heure de notre mort. Amen.
1: Je vous salue, Marie, pleine de grâce. Le Seigneur est avec vous. Vous êtes bénie entre toutes les femmes, et Jésus, le fruit de vos entrailles, est béni.
2: Sainte Marie, Mère de Dieu, priez pour nous, pauvres pécheurs, maintenant et à l'heure de notre mort. Amen.
1: Je vous salue, Marie, pleine de grâce. Le Seigneur est avec vous. Vous êtes bénie entre toutes les femmes, et Jésus, le fruit de vos entrailles, est béni.
2: Sainte Marie, Mère de Dieu, priez pour nous, pauvres pécheurs, maintenant et à l'heure de notre mort. Amen.
1: Je vous salue, Marie, pleine de grâce. Le Seigneur est avec vous. Vous êtes bénie entre toutes les femmes, et Jésus, le fruit de vos entrailles, est béni.
2: Sainte Marie, Mère de Dieu, priez pour nous, pauvres pécheurs, maintenant et à l'heure de notre mort. Amen.
1: Je vous salue, Marie, pleine de grâce. Le Seigneur est avec vous. Vous êtes bénie entre toutes les femmes, et Jésus, le fruit de vos entrailles, est béni.
2: Sainte Marie, Mère de Dieu, priez pour nous, pauvres pécheurs, maintenant et à l'heure de notre mort. Amen.
1: Gloire au Père, au Fils et au Saint-Esprit,
3: comme il était au commencement, maintenant et toujours, dans les siècles des siècles. Amen.

0: Jésus porte sa croix. Quatrième mystère. Seigneur, donne-moi ta paix malgré les difficultés. Aide-moi à porter ma croix et à être patient dans les épreuves. Apprends-moi à ne pas alourdir le fardeau de mes frères, mais à les soulager dans leurs peines.
1: Notre Père qui es aux cieux, que ton nom soit sanctifié, que ton règne vienne, que ta volonté soit faite sur la terre comme au ciel.
2: Donne-nous aujourd'hui notre pain de ce jour. Pardonne-nous nos offenses, comme nous pardonnons aussi à ceux qui nous ont offensés. Et ne nous laisse pas entrer en tentation, mais délivre-nous du mal. Amen.
1: Je vous salue, Marie pleine de grâce. Le Seigneur est avec vous. Vous êtes bénie entre toutes les femmes, et Jésus, le fruit de vos entrailles, est béni.
0: Sainte Marie, Mère de Dieu, priez pour nous pauvres pécheurs, maintenant et à l'heure de notre mort. Amen.
1: Je vous salue, Marie pleine de grâce. Le Seigneur est avec vous. Vous êtes bénie entre toutes les femmes, et Jésus, le fruit de vos entrailles, est béni.
0: Sainte Marie, Mère de Dieu, priez pour nous pauvres pécheurs, maintenant et à l'heure de notre mort. Amen.
1: Je vous salue, Marie pleine de grâce. Le Seigneur est avec vous. Vous êtes bénie entre toutes les femmes, et Jésus, le fruit de vos entrailles, est béni.
0: Sainte Marie, Mère de Dieu, priez pour nous pauvres pécheurs, maintenant et à l'heure de notre mort. Amen.
1: Je vous salue, Marie pleine de grâce. Le Seigneur est avec vous. Vous êtes bénie entre toutes les femmes, et Jésus, le fruit de vos entrailles, est béni.
0: Sainte Marie, Mère de Dieu, priez pour nous pauvres pécheurs, maintenant et à l'heure de notre mort. Amen.
1: Je vous salue, Marie pleine de grâce. Le Seigneur est avec vous. Vous êtes bénie entre toutes les femmes, et Jésus, le fruit de vos entrailles, est béni.
0: Sainte Marie, Mère de Dieu, priez pour nous pauvres pécheurs, maintenant et à l'heure de notre mort. Amen.
1: Je vous salue, Marie pleine de grâce. Le Seigneur est avec vous. Vous êtes bénie entre toutes les femmes, et Jésus, le fruit de vos entrailles, est béni.
0: Sainte Marie, Mère de Dieu, priez pour nous pauvres pécheurs, maintenant et à l'heure de notre mort. Amen.
1: Je vous salue, Marie pleine de grâce. Le Seigneur est avec vous. Vous êtes bénie entre toutes les femmes, et Jésus, le fruit de vos entrailles, est béni.
0: Sainte Marie, Mère de Dieu, priez pour nous pauvres pécheurs, maintenant et à l'heure de notre mort. Amen.
1: Je vous salue, Marie pleine de grâce. Le Seigneur est avec vous. Vous êtes bénie entre toutes les femmes, et Jésus, le fruit de vos entrailles, est béni.
0: Sainte Marie, Mère de Dieu, priez pour nous pauvres pécheurs, maintenant et à l'heure de notre mort. Amen.
1: Je vous salue, Marie pleine de grâce. Le Seigneur est avec vous. Vous êtes bénie entre toutes les femmes, et Jésus, le fruit de vos entrailles, est béni.
0: Sainte Marie, Mère de Dieu, priez pour nous pauvres pécheurs, maintenant et à l'heure de notre mort. Amen.
1: Je vous salue, Marie pleine de grâce. Le Seigneur est avec vous. Vous êtes bénie entre toutes les femmes, et Jésus, le fruit de vos entrailles, est béni.
0: Sainte Marie, Mère de Dieu, priez pour nous pauvres pécheurs, maintenant et à l'heure de notre mort. Amen.
1: Je vous salue, Marie pleine de grâce. Le Seigneur est avec vous. Vous êtes bénie entre toutes les femmes, et Jésus, le fruit de vos entrailles, est béni.
0: Sainte Marie, Mère de Dieu, priez pour nous pauvres pécheurs, maintenant et à l'heure de notre mort. Amen.
1: Gloire soit au Père, au Fils et au Saint-Esprit,
0: comme il était au commencement, maintenant et toujours, dans les siècles des siècles. Amen.

0: Cinquième mystère, Jésus est crucifié. Merci Seigneur de tant m'aimer en donnant ta vie pour moi sur la croix, en me rachetant à la vie divine, en me donnant Marie, ta mère, pour prendre soin de moi et me guider sur la route. Guéris-moi, convertis-moi, attire et touche les cœurs de ceux qui se perdent loin de toi. Notre Père qui es aux cieux, que ton nom soit sanctifié, que ton règne vienne, que ta volonté soit faite sur la terre comme au ciel.
1: Donne-nous aujourd'hui notre pain de ce jour. Pardonne-nous nos offenses, comme nous pardonnons aussi à ceux qui nous ont offensés. Et ne nous laisse pas entrer en tentation, mais délivre-nous du mal. Amen.
0: Je vous salue Marie, pleine de grâce. Le Seigneur est avec vous. Vous êtes bénie entre toutes les femmes, et Jésus, le fruit de vos entrailles, est béni.
1: Sainte Marie, Mère de Dieu, priez pour nous pauvres pécheurs, maintenant et à l'heure de notre mort. Amen.
0: Je vous salue Marie, pleine de grâce, le Seigneur est avec vous. Vous êtes bénie entre toutes les femmes, et Jésus, le fruit de vos entrailles, est béni.
1: Sainte Marie, Mère de Dieu, priez pour nous pauvres pécheurs, maintenant et à l'heure de notre mort. Amen.
0: Je vous salue Marie, pleine de grâce, le Seigneur est avec vous. Vous êtes bénie entre toutes les femmes, et Jésus, le fruit de vos entrailles, est béni.
1: Sainte Marie, Mère de Dieu, priez pour nous pauvres pécheurs, maintenant et à l'heure de notre mort. Amen.
0: Je vous salue Marie, pleine de grâce, le Seigneur est avec vous. Vous êtes bénie entre toutes les femmes, et Jésus, le fruit de vos entrailles, est béni.
1: Sainte Marie, Mère de Dieu, priez pour nous pauvres pécheurs, maintenant et à l'heure de notre mort. Amen.
0: Je vous salue Marie, pleine de grâce, le Seigneur est avec vous. Vous êtes bénie entre toutes les femmes, et Jésus, le fruit de vos entrailles, est béni.
1: Sainte Marie, Mère de Dieu, priez pour nous pauvres pécheurs, maintenant et à l'heure de notre mort. Amen.
0: Je vous salue Marie, pleine de grâce, le Seigneur est avec vous. Vous êtes bénie entre toutes les femmes, et Jésus, le fruit de vos entrailles, est béni.
1: Sainte Marie, Mère de Dieu, priez pour nous pauvres pécheurs, maintenant et à l'heure de notre mort. Amen.
0: Je vous salue Marie, pleine de grâce, le Seigneur est avec vous. Vous êtes bénie entre toutes les femmes, et Jésus, le fruit de vos entrailles, est béni.
1: Sainte Marie, Mère de Dieu, priez pour nous pauvres pécheurs, maintenant et à l'heure de notre mort. Amen.
0: Je vous salue Marie, pleine de grâce, le Seigneur est avec vous. Vous êtes bénie entre toutes les femmes, et Jésus, le fruit de vos entrailles, est béni.
1: Sainte Marie, Mère de Dieu, priez pour nous pauvres pécheurs, maintenant et à l'heure de notre mort. Amen.
0: Je vous salue Marie, pleine de grâce, le Seigneur est avec vous. Vous êtes bénie entre toutes les femmes, et Jésus, le fruit de vos entrailles, est béni.
1: Sainte Marie, Mère de Dieu, priez pour nous pauvres pécheurs, maintenant et à l'heure de notre mort. Amen.
0: Je vous salue Marie, pleine de grâce, le Seigneur est avec vous. Vous êtes bénie entre toutes les femmes, et Jésus, le fruit de vos entrailles, est béni.
1: Sainte Marie, Mère de Dieu, priez pour nous pauvres pécheurs, maintenant et à l'heure de notre mort. Amen.
0: Gloire au Père, au Fils et au Saint-Esprit, comme il était au commencement, maintenant et toujours, dans les siècles des siècles. Amen.
2: Je vous salue, Joseph, vous que la grâce divine a comblé. Le Sauveur a reposé entre vos bras et grandi sous vos yeux. Vous êtes béni entre tous les hommes, et Jésus, le Fils de votre virginale épouse, est béni. Saint Joseph, donné pour Père au Fils de Dieu, priez pour nous maintenant, dans nos difficultés de famille, de travail, de santé, maintenant et à l'heure de notre mort. Amen.
0: Saint Louis-Marie Grignon de Montfort,
3: priez pour nous.
0: Saint Joseph,
3: priez pour nous.
0: Notre-Dame de Fidélité,
3: priez pour nous.
0: Au nom du Père, et du Fils, et du Saint-Esprit. Amen.

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1: 4 heures.
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3: Mes chers amis, dans cet entretien, nous allons parler de la béatitude des miséricordieux qui est liée au don de conseil. La cinquième béatitude est celle des miséricordieux. Nous avons besoin de cette béatitude qui vient en nous comme adoucir la quatrième béatitude, celle de la faim et de la soif de justice. En effet, écrit saint Thomas, la justice sans la miséricorde, c'est de la cruauté. Et la miséricorde sans la justice aboutit à la dissolution. Aussi, comme le suggère un psaume, le psaume 84, la justice et la miséricorde doivent-elles s'embrasser? Certes, le don de conseil dirige toutes les vertus, mais il atteint son maximum dans l'un des effets de la charité, la vertu de miséricorde. Voici ce qu'écrit saint Augustin. La miséricorde, c'est une compassion cordiale à la misère d'autrui qui nous incite, si nous le pouvons, à lui venir en aide. La charité, mes chers amis, est universelle. Elle nous fait aimer notre prochain comme nous-mêmes, ainsi que nous le disons dans l'acte de charité. Et Jésus nous a précisé le mode surnaturel de cet amour, « Comme je vous ai aimé, aimez-vous les uns les autres ». La charité nous fait donc vouloir à tous les hommes, même à ceux qui ne sont pas malheureux, le bien suprême du salut éternel dans le Christ. C'est la charité qui est la cause de la vraie miséricorde. La miséricorde, en effet, nous incline vers le prochain en tant qu'il est misérable, c'est-à-dire qu'il est dans un malheur, de quelque ordre que ce soit. Nous nous penchons vers lui pour le relever, pour le sortir de cette misère dans toute la mesure où nous le pouvons. Or, la misère touche tout ce qui s'oppose au bonheur, soit dans les choses temporelles, soit dans les biens spirituels. Nous pourrons donc exercer des actes de miséricorde corporelle et des actes de miséricorde spirituelle. Je cite le catéchisme de l'Église catholique. Les œuvres de miséricorde sont les actions charitables par lesquelles nous venons en aide à notre prochain dans ses nécessités corporelles et spirituelles. Instruire les ignorants, conseiller ceux qui doutent, consoler les affligés, conforter par la prière les vivants et les morts, tout cela, ce sont des œuvres de miséricorde spirituelle, comme pardonner à ceux qui nous ont offensés et supporter avec patience les importuns. Les œuvres de miséricorde corporelle, continue le catéchisme, consistent notamment à nourrir les affamés, à loger les sans-logis, à vêtir les déguenillés, à visiter les malades et les prisonniers et à ensevelir les morts. La première des miséricordes, la justice. Lorsque l'on parle de charité et de miséricorde, il ne faut pas oublier les vérités qui sont le soubassement de tout l'ordre de l'amour, car la grâce n'enlève pas la nature. La première des charités, c'est la justice. On est frappé, en lisant l'Évangile et saint Paul, de l'insistance sur le respect des devoirs découlant de l'ordre naturel et, par exemple, de la place que tiennent les centurions, dont la fonction, à la différence de celle des publicains, est honorée, ainsi que de l'exhortation à la virilité. Saint Matthieu au chapitre 11, le royaume des cieux souffre violence. Et saint Paul dans la première aux Corinthiens, soyez des hommes. Il faut rappeler les devoirs qui sont la condition de toute humanité, comme du libre exercice de la religion chrétienne. La protection du faible, le légitime emploi de la force contre les injustes agresseurs, le courage de prendre des risques pour que vive le patrimoine dont nous héritons dans nos familles et dans notre pays. Il faut avoir le courage d'affirmer que le juste exercice de la force est la première des miséricordes dans certains cas. C'est une miséricorde vis-à-vis des victimes potentielles, évidemment. L'actualité ne le montre que trop. Mais, mes chers amis, c'est aussi une miséricorde vis-à-vis des agresseurs. Le premier droit du malfaiteur, c'est la peine. Faire preuve de lâcheté devant des fanatiques d'une religion dont la crédibilité tient essentiellement à la force, c'est commettre un crime. Le crime de renforcer dans leur délire meurtrier celui qui demain frappera plus fort. On peut donc dire, mes chers amis, que la miséricorde est une compassion active, inspirée par la charité et éclairée par la vraie prudence et par la foi. Si elle est ainsi réglée, la miséricorde est pour nous bien plus qu'un sentiment ou une passion de pitié que nous éprouvons. C'est la plus grande des vertus, celle qui nous rend actifs par rapport au prochain dans la misère, comme Dieu a fait par l'incarnation rédemptrice pour nous sortir de la misère du péché et de la mort éternelle. Le don de conseil perfectionne donc le jugement de la prudence pour nous faire voir juste en nous et dans les autres. Il nous fait discerner l'universelle misère et mettre en nous une pitié active découlant de la grande miséricorde dont parle le psaume 50, cette grande miséricorde de Dieu et du Christ, afin de relever le prochain. Un amour immense penché sur une misère sans fond. Soyons francs, mes chers amis, nous sommes souvent retenus d'exercer la miséricorde par le sentiment de notre impuissance. Que faire avec nos moyens si limités en face de tant de misères, si nombreuses et si variées? Mais plus souvent encore, c'est la peur qui nous retient, la crainte d'être souillé par la misère de l'autre. C'est pourquoi, avec l'angoissante vision de la misère humaine, l'Esprit Saint nous donne aussi le sentiment confondant de la miséricorde de Dieu. Avec les autres baptisés, nous bénéficions nous-mêmes de cette miséricorde et Dieu nous invite à en être le canal pour les autres. Dieu meut irrésistiblement notre âme par la soif d'être pardonné. Nous le savons, nous obtiendrons miséricorde dans la mesure exacte où nous aurons nous-mêmes fait miséricorde. Notre Seigneur le dit au chapitre 6 de saint Matthieu. Si vous remettez aux hommes leurs manquements, votre Père céleste vous remettra aussi. Mais si vous ne remettez pas aux hommes, votre Père non plus ne vous remettra pas vos manquements. Vraiment, mes chers amis, l'Esprit Consolateur nous donne le meilleur des conseils lorsqu'il nous fait goûter intérieurement la parole de Jésus rapportée dans le chapitre 6 de saint Luc. Soyez miséricordieux comme votre Père est miséricordieux. Absolvez et vous serez absous. Avec la mesure dont vous mesurerez, il vous sera mesuré en retour. La miséricorde est en fait l'acte le plus propre, le plus spécial de Dieu. Elle est comme un amour infini penché sur une misère sans fond. Cette misère, c'est celle de la créature pécheresse, donc notre propre misère. Citation du Père Gardeil. Quand il regarde vers la pauvre créature, il est incliné à lui venir en aide parce qu'il est riche, parce qu'il est bon. Toutes nos bontés n'atteignent pas la noblesse de cet amour de Dieu qui, n'ayant besoin de rien, s'incline vers celui qui a besoin de tout pour lui donner tout. Jésus est vraiment l'image parfaite de la miséricorde. Isaïe nous dit au chapitre 11, « Sur lui repose l'esprit de conseil. Il ne juge pas selon l'apparence, mais il fait droit aux miséreux en toute justice. » Par le don de conseil, le Seigneur Jésus nous place avec tous les baptisés fidèles à leurs promesses baptismales et dociles à la grâce de leur confirmation sous ce que Maritain appelait la régulation de l'art amoureux de Dieu. On peut dire avec le père Gardeil que l'Esprit Saint modèle dans une argile humaine la ressemblance de la face même de Dieu. Oui, mes chers amis, bienheureux serons-nous dans la société de tous les miséricordieux. Selon l'infinie libéralité de Dieu, nous recevrons beaucoup plus que nous n'aurons donné. Car il est dit au chapitre 6 de Saint Luc, « On versera dans notre sein une bonne mesure, pressée, tassée et débordante. »
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nous fêtons cette année le 50e anniversaire de la mort d'André Malraux. Parmi les grands hommes, il y a des saints, des sages et des héros. Malraux est un héros à nul autre pareil. Grand romancier, prix Goncourt. Grand philosophe de l'art, Malraux est hors du commun d'abord par sa vie. Comment a-t-il pu être l'ami à la fois du général de Gaulle, dont il sera ministre d'État, c'est-à-dire en langage international vice-premier ministre, et ministre de la Culture, et en même temps que cette amitié avec de Gaulle, être ami avec le chinois communiste Mao Zedong, au point que le président américain Nixon en passe de reconnaître officiellement la Chine communiste, rencontre Mao Zedong en février 1972, après s'être informé sur le chef suprême de la Chine, auprès de qui ? Auprès du français André Malraux. Comment Malraux a-t-il pu être classé communiste par les Américains pendant le McCarthyisme, au point que Oppenheimer, repenti d'avoir découvert la bombe atomique américaine, au point donc que Oppenheimer sera poursuivi en justice, entre autres, pour être allé écouter un discours d'André Malraux, le communiste. Eh oui, Malraux classé communiste, et pourtant en tête du cortège gaulliste, et vraiment en tête du cortège gaulliste d'un million de Français à la fin de mai 1968 sur les Champs-Élysées. Comment Malraux a-t-il pu être condamné à la prison dans sa jeunesse pour pillage d'œuvres d'art au Cambodge, alors colonie française, puis plus tard être le plus célèbre ministre de la Culture de la Ve République et en 1996 entrer au Panthéon. Comment Malraux a-t-il pu se faire réformer du service militaire et devenir chef d'une aviation de guerre pour soutenir le régime républicain espagnol, puis devenir le chef du réseau qui porte son nom dans la résistance? Comment toutes ces contradictions sont-elles possibles? Malraux est inclassable. C'est un baroudeur tel qu'en 1976 encore, l'année de sa mort, il se débattait pour partir au Bangladesh soutenir les indépendantistes. Malraux, homme politique pour l'ordre, favorable à l'ordre, et en même temps, militant des révolutions violentes. De même que pour lui Malraux, l'art est une action politique, voir par exemple son livre « Le musée imaginaire », eh bien, réciproquement, l'action politique très engagée est pour lui un art. Son intérêt d'activiste est en quelque sorte esthétique.

Dans ces romans de guerre, ainsi les conquérants, la condition humaine, l'espoir, le geste héroïque n'est pas utile à un but. Il est beau en lui-même. Et cette beauté est celle de l'expression de soi aux limites de soi, l'héroïsme. Certains caricatureraient en parlant de grands frissons, d'adrénaline, esthétique aussi de la fraternité des compagnons d'armes. Garine est le héros du roman Les Conquérants, dont l'action révolutionnaire se déroule en Chine au début du XXe siècle. Je cite Malraux. Garine était indifférent au système. Ce qu'il cherchait parmi les anarchistes et socialistes extrémistes, c'était l'espoir d'un temps de trouble. Je l'ai entendu plusieurs fois parler avec ironie méprisante des hommes qui prétendaient travailler au bonheur de l'humanité. Ces crétins-là veulent avoir raison. Fin de citation. Et je cite encore Malraux, toujours dans Les Conquérants. Mon action me rend aboulique, c'est-à-dire anorexique. Mon action me rend anorexique à l'égard de tout ce qui n'est pas elle, à commencer par ses résultats. Je me suis lié si facilement à la révolution, eh bien c'est parce que ses résultats sont lointains et toujours en changement. Au fond, je suis un joueur. Fin de citation. L'action héroïque vaut en elle-même. Elle n'est pas comme un travail qui a une finalité utile. L'action est un jeu qui trouve sa finalité en elle-même, c'est-à-dire l'exaltation du risque, la transvaluation du risque. Le risque devient moins angoissant et plus exaltant. Affirmation de soi par le don éperdu de soi à l'action. Dans Zarathoustra, Nietzsche écrit, je cite, que la volonté de puissance est la vertu qui donne. Fin de citation. La volonté de puissance n'est pas la volonté de domination. C'est celle de s'affirmer en s'exprimant sans réserve. Un chroniqueur des lettres françaises résumait fort bien cette esthétique nietzschéenne de l'action chez Malraux. Je cite ce chroniqueur. Il ne s'agit pas de construire le monde et le bonheur, il s'agit d'être noble ou de périr. Fin de citation. Seulement voilà, cette attitude proactive a ses limites. Malraux le sait. Je cite à nouveau Les Conquérants. Je veux, tu m'entends, je veux une certaine forme de puissance, celle de la vertu qui donne, ou tant pis,

0: Nietzsche se heurte à une contradiction douloureuse. Le héros se donne pleinement à l'action pour s'y exalter. Erreur. Le désir de s'exalter, comme tout désir, est un souci de soi. Comment pourrais-je vivre la joie de me donner à partir d'un souci de moi-même ? Je ne trouve qu'exaspération à vouloir m'exalter dans l'action. La préoccupation de soi ne peut pas conduire à l'amour qui donne. Le don de soi centrifuge ne vient pas d'un désir égocentrique, mais d'un appel, de l'appel d'une transcendance qui m'arrache à moi-même. Alors, Malraux a-t-il une expérience de la transcendance ? Sa philosophie de l'action, non. Mais sa philosophie de l'art, oui. Par exemple, ses divers développements géniaux sur l'art roman parlent clairement d'un art qui manifeste la transcendance divine. De façon plus générale, pour Malraux, l'art et le sacré sont en consonance, et sur tous les continents. Malraux se dit agnostique, mais il y a des camarades chrétiens fervents autour de lui, dans un roman comme L'Espoir, qui pourtant raconte la guerre d'Espagne, où une grande partie des catholiques étaient chez les ennemis franquistes de Malraux. Et puis aussi, ce triste épisode de la mort accidentelle de ses deux fils en 1961, où, pour la sépulture, il invite le père Bockel, l'aumônier, l'un des aumôniers de son ancien réseau de résistance, qui s'étonne de cette incitation, de cette invitation pour une cérémonie religieuse. Malraux répond : « On ne va tout de même pas les enterrer comme des chiens. » Eh oui, la dignité de l'homme procède de l'incarnation du divin, du sacré, de l'absolu. Mais il ne va pas jusqu'à cette confession chrétienne. En revanche, Malraux cultive une très haute idée de la dignité de l'homme. Pour lui, l'art et la révolution sont tous deux des antidestins. Face au destin absurde de la condition humaine qu'il décrit, l'art marque la dignité de l'homme, comme par exemple dans ce passage de La Voix royale, un roman, où, à travers l'épaisse jungle sauvage et à courte vue, il perçoit un temple khmer comme une apparition sacrée, donatrice de sens. Mais les grands hommes qui le fascinent et qu'il connaît sont tous des exemples d'antidestin, d'où l'estime de Malraux. En juin 1940, De Gaulle ose parler de victoire finale, alors que tout semble perdu. En 1949, Mao Zedong s'empare de la Chine avec, au départ, quelques milliers d'hommes avec peu d'armes, opposés à une armée nombreuse et moderne. De Gaulle et Mao font preuve d'antidestin en contrariant le sens apparent de l'histoire courte désespérante. La bonté dans la fraternité de combattants est pour Malraux aussi un antidestin versus horreur de la guerre.
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1: Le génie du christianisme vous propose aujourd'hui les prêtres dans la littérature. Et pour évoquer cette grande figure du prêtre dans la littérature, qui est mine de rien un personnage récurrent, si j'ai bien compris, François Fautrat, que nous avons la joie d'avoir avec nous aujourd'hui. Bonjour François.
2: Bonjour Emeline.
1: Alors vous êtes professeur de lettres classiques et vous êtes le premier à avoir attiré mon attention sur finalement celui qui n'est pas forcément le personnage principal, mais si j'ai bien compris, un personnage relativement important dans toute une série de types de littérature, que ce soit le roman ou la poésie.
2: Voilà, le prêtre est un personnage romanesque, un personnage emblématique de littérature par son statut particulier au sein de l'humanité et par les secrets qu'il peut recéler ou par cette vie un peu à part des autres hommes.
1: À partir de quand est-ce qu'il apparaît dans la littérature alors française ou européenne, parce qu'évidemment c'est quand même très chrétien, est-ce que déjà dans la littérature médiévale on a des prêtres qui apparaissent alors peut-être pour être dénoncés ou au contraire comme un modèle?
2: Alors, il y en a souvent, mais souvent c'est pour se moquer, par la satire, hein. Et si on en trouve chez Rabelais, hein, le frère Jean des Entômeurs, évidemment. Et mais on trouve aussi, par exemple, dans l'Heptémaron de Marguerite de Navarre. On peut penser, par exemple, à La Batelière et les Deux Cordeliers, hein, cette nouvelle tout à fait truculente, mais qui n'est pas à l'honneur des prêtres. Et peut-être qu'on pourrait chercher un petit peu des figures plus digne de la prêtrise dans la littérature. On peut penser par exemple à Victor Hugo, qui rappelle l'influence qu'a pu avoir un prêtre dans sa jeunesse. Je vous cite ce passage dans Les rayons et les ombres. J'eus dans ma blonde enfance, hélas trop éphémère, 3 mètres, un jardin, un vieux prêtre et ma mère. Le jardin était grand, profond, mystérieux, fermé par de hauts murs aux regards curieux, semé de fleurs s'ouvrant ainsi que les paupières et d'insectes vermeils qui couraient sur les pierres, plein de bourdonnements et de confuses voix. Au milieu, presque un champ, dans le fond, presque un bois. Le prêtre, tout nourri de Tacite et d'Homère, était un doux vieillard. Ma mère était ma mère.
1: On a presque l'impression d'avoir un jardin d'Éden.
2: Exactement, exactement.
1: Dans cette description.
2: Et le prêtre et le jardin, on peut aussi le retrouver chez Zola, dans La Faute de l'abbé Mouret. Hein, vous avez ces scènes extraordinaires où l'abbé Mouret et la femme vont se perdre dans les fleurs et dans les bosquets.
1: Alors, très cher, entre Rabelais, Victor Hugo avec un prêtre nourri de Tacite et pas forcément de la Bible, et La Faute de l'abbé Mouret, pour l'instant on est quand même sur des modèles de prêtres qui sont finalement peut-être peu exemplaires dans leur rôle de prêtrise.
2: Oui, on peut aussi parfois les trouver de façon comique. Ou amusante, sans méchanceté. Hein. Je pense à ce petit texte de Stéphane Mallarmé, hein, qu'il appelle l'Ecclésiastique, où il nous décrit un prêtre qu'il a vu comme ça dans un parc, et il nous dit que ce prêtre répondait aux sollicitations du gazon.
1: Ah, c'est-à-dire
2: que le plaisir pour ce prêtre qui est toujours habituellement dans la gravitas, dans la severitas, eh bien, à un moment va s'allonger dans l'herbe et simplement s'ébattre tout à fait comme un petit enfant.
1: Ce qui est intéressant, c'est que de Hugo à Mallarmé, on a des figures de prêtres qui sont complètement dans la société. Enfin, on n'a pas quelqu'un qui est exceptionnel. Il y a une forme de familiarité, ce qui fait qu'on peut se moquer gentiment de quelqu'un que l'on côtoie tous les jours.
2: Oui, non, et c'est pour ça que si il est dans la société et un petit peu à part, comme le montre sa tenue, hein, à l'époque son vêtement, la soutane, dont Mallarmé toujours nous dit, il était parmi cette robe spéciale portée avec l'apparence qu'on est tout pour soi-même, même sa femme.
1: le coup de patte est intéressant.
2: Mais on peut revenir à des figures plus dignes. Si on revient à Victor Hugo, on a 3 belles figures de prêtres chez Victor Hugo, 3 figures très contrastées, très différentes, mais qui résument peut-être un petit peu de ce qu'est l'ensemble de la prêtrise en général. Alors bien sûr, la première figure, c'est dans Les Misérables, Monseigneur Myriel, l'évêque de Digne, qui est véritablement le modèle du prêtre évangélique le prêtre qui va aller jusqu'au bout de la mise en application de l'évangile. Vous vous souvenez, quand il reçoit dans un premier temps Jean Valjean, qui vient d'être libéré du bagne, et qui l'accueille chez lui, et qui lui donne son lit pour dormir. Et puis Jean Valjean est reçu et finalement vole des petites cuillères en argent. Il est arrêté par les gendarmes et qui le font revenir chez l'évêque. Et l'évêque donne en plus les flambeaux d'argent, ce qui va permettre après à Jean Valjean de sortir de sa situation misérable et de refaire sa vie. Donc là, on a vraiment tout l'évangile résumé par Victor Hugo dans ce début des Misérables.
1: Et avec un évêque qui a une position en plus d'autorité dans la société, ce qui montre aussi finalement de la part de Victor Hugo, alors peut-être une connaissance d'évêques de cette époque qui vivaient réellement l'évangile et n'étaient pas dans le cadre d'une forme de cléricalisme dans des positions de pouvoir.
2: Alors on est au sortir de la Révolution et donc il y a le clergé concordataire et le clergé d'Ancien Régime, et Victor Hugo choisit une figure qui transcende tout ça, qui dépasse cela et qui est simplement nourrie par l'évangile.
1: Une première figure, quelles sont les deux autres figures que Victor Hugo met en avant? Surtout qu'il était extrêmement lu, donc c'est pas théorique.
2: Alors on pense bien sûr à Claude Frollo, Claude Frollo dans Notre-Dame de Paris. Alors le prêtre qui lui aussi va être très généreux, puisqu'il va recueillir ce petit enfant, Quasimodo, qui était abandonné sur le porche de Notre-Dame. Quasimodo, pourquoi est-ce qu'il s'appelle Quasimodo? Eh bien parce qu'il a été trouvé le jour du dimanche de Quasimodo, c'est-à-dire le jour où on chante cette introïte qui commence par ces paroles « Quasimodo, comme des petits-enfants ». Et donc Claude Frollo, donc, c'est ce prêtre généreux qui va élever Quasimodo, mais un prêtre très exigeant, un prêtre un religieux, un savant, un ascète, mais dont tout l'enthousiasme va être brisé par une passion dévorante, une passion amoureuse. Il va tomber fou amoureux d'Esmeralda. Et dès lors, sa vie va complètement basculer. Et il va mettre tous ses talents au service de son obsession jusqu'au crime.
1: Et troisième figure de prêtre, entre l'évêque parfait et le prêtre qui bascule d'une certaine manière dans
2: qui
1: la passion.
2: Veut faire l'ange, fait la bête.
1: Hein,
2: on
1: exactement.
2: Est bien dans l'idée de Pascal. Alors la troisième figure, chez Victor Hugo, tout est toujours avec des grandes antithèses, avec
1: pas le plus léger, effectivement, de nos écrivains.
2: Non, mais c'est intéressant d'en avoir des figures bien campées. Les personnages de Victor Hugo, qu'ils soient prêtres ou non, sont toujours très, très profonds et très, très, très intéressants. Le troisième, donc, c'est dans le dernier roman de Victor Hugo, 93. Donc là, on est en pleine révolution française. Et donc, le personnage, c'est Simourdin. Donc, Simourdin, c'est un ancien prêtre. Donc, c'est un prêtre défroqué, comme il en a existé un certain nombre pendant la Révolution. Et donc, qui avait tout cet idéal d'offrir sa vie dans la prêtrise, et qui va se retourner. Et cet idéal, il va le mettre au service de la Révolution. Donc, il va devenir un jacobin absolument fanatique.

0: Grâce à François Fautrade, professeur de lettres classiques, nous révisons nos classiques de la littérature française sous un angle particulier, puisque finalement nos écrivains, le lapsus est révélateur, peuplent leurs poèmes et surtout leurs romans d'une figure finalement très familière de la société de l'époque, le prêtre, dont on a vu avant cette pause extrêmement légère et choisie, qu'il couvre finalement tous les types de prêtres que l'on peut trouver, que ce soit le prêtre défroqué de la Révolution française, le prêtre amoureux qui oublie sa prêtrise, et puis l'image du Christ de l'évêque. Est-ce que d'autres écrivains du 19e utilisent aussi dans leur description de la société, alors du Second Empire, peut-être de la Troisième République, cette image du prêtre?
1: Alors oui, puis vous m'avez interrogé tout à l'heure sur le Moyen-Âge, je pense aussi à un écrivain du 19e siècle italien, Alessandro Manzoni.
0: Ah oui.
1: Dans Les fiancés, qui présente deux figures intéressantes du prêtre, deux figures contrastées, dont Ambodio, le prêtre veule, pas très courageux, prudent jusqu'à l'excès, qui ne veut pas d'histoire, donc qui est assez comique dans ce sens-là. Et puis, à l'inverse, le père Cristoforo, le prêtre engagé et charitable, jusqu'à se sacrifier lors de la peste.
0: Ce qui est intéressant à vous écouter, parce que Manzoni, c'est comme notre Hugo ou notre Balzac, voilà, ce sont d'immenses écrivains qui sont lus et relus, et finalement vous avez des modèles de prêtres qui peuvent être inspirants, ou en tout cas qui peuvent aussi, c'est peut-être la fonction de la littérature, me direz-vous, donner un contre-exemple sur des tentations qu'il faut éviter.
1: Exactement. On a cette figure intéressante chez Balzac dans le roman Le curé de Tours. Vous avez l'abbé François Birotteau. Alors, lui, toute sa passion, tout son désir, tout ce qui le motive dans l'existence, c'est de devenir chanoine. Et il va tout faire pour ça. Et donc, il va s'intégrer à la petite bourgeoisie tourangelle, et puis essayer, comme ça, en flattant les uns les autres, de réussir à devenir chanoine. Et vous saurez s'il arrive à son but en lisant le roman. En tout cas, c'est une figure très attachante, parce que Balzac, on pourrait dire en étudiant au scalpel ces personnages, nous fait vraiment rentrer dans toute la finesse de l'âme sacerdotale, mais avec ses beautés, ses grandeurs, mais aussi ses mesquineries, ses petitesses, et c'est ce qui rend ce genre de personnage vraiment attachant.
0: Là aussi, une figure de l'époque, vous évoquiez Émile Zola, alors là nos auditeurs connaissent, écrivain réaliste, on a l'impression finalement d'avoir quasiment une enquête sociologique en lisant la série des Rougon-Macquart. Le prêtre fait partie de cette étude qui, à mon avis, connaissant un tout petit peu Zola, ne doit pas être très tendre.
1: Non, bien sûr, mais il y a des figures intéressantes de prêtres dans La conquête de Plassans, qui est le deuxième ou le troisième volume de des Rougon-Macquart, avec l'abbé Faujas. L'abbé Faujas, La conquête de Plassans, ça dit bien son nom, et on voit toute la mécanique de Zola à partir de ce prêtre ambitieux, manipulateur, politique, qui veut progressivement s'emparer de la ville au nom de la religion. Et il va y parvenir.
0: Ce qui est intéressant, c'est que nous avons des prêtres qui sont éminemment humains. Et c'est en ça que c'est une littérature, alors réaliste peut-être, mais en tout cas qui nous aide à comprendre l'âme humaine et l'âme sacerdotale. Finalement, la passion amoureuse n'est pas la seule tentation qu'un prêtre peut avoir. L'ambition, et j'allais dire même la tentation du bien. On veut conquérir de manière politique pour pouvoir évangéliser. C'est peut-être pas non plus la meilleure solution.
1: Sans doute pas, mais c'est une possibilité.
0: C'est une possibilité.
1: Telle que la propose ici Zola. Et puis on a un autre prêtre chez Zola, c'est le fameux abbé Mouret. Et j'invite nos auditeurs à lire le début de La faute de l'abbé Mouret, où vous avez vraiment une scène, une description de la célébration de la messe telle qu'elle était faite à l'époque. D'un point de vue, pour ceux qui aiment la liturgie, c'est absolument délicieux. Dans les détails, on se demande, Zola a dû voir et assister à ce genre de cérémonie, et c'est décrit d'une façon admirable, et c'est très très beau. Et la suite, bien sûr, l'abbé Mouret, qui lui va aller dans ce paradis paradis artificiel qui va remplacer le paradis terrestre, qui va succomber aux appels de la nature et de la femme.
0: Alors, d'une certaine manière, quand on brasse à grands traits, j'allais dire, le 16e, le 19e, tel que nous venons de le faire, avec quelques références évidemment à l'époque médiévale, on a l'impression que les romanciers ou les écrivains utilisent la patte humaine qu'ils ont en face d'eux, et que le prêtre s'inscrit assez naturellement dans leurs histoires, parce que l'on a des prêtres et des curés, finalement, dans la société française, ou, on évoquait Manzoni, dans la société italienne. À partir du moment où on entre dans une société qui devient de plus en plus laïque, laïcisée, où la figure du prêtre, finalement, disparaît un tout petit peu du quotidien, est-ce que, dans la littérature, le prêtre disparaît, ou est-ce qu'il change un tout petit peu de format ou de nature?
1: Alors, pour répondre de façon, on peut dire soit que le prêtre il va accompagner les grands mouvements de l'histoire et les grands mouvements de l'humanité. Et là, on peut penser à Barbey d'Aurevilly, oui. Grande figure de prêtre. Je pense à L'Ensorcelé, hein, le prêtre chouan héroïque, hein, ce prêtre qui s'est engagé pour la défense de Dieu et du roi, et qui voit que tout est perdu, et un prêtre qui va tenter de se suicider, et qui se défigure, et qui va être puni. Et qui va être puni, il va avoir une peine canonique par son évêque. Donc il va devoir assister pendant une période assez longue à toutes les cérémonies dans l'église, mais dissimulé, caché. Et ça va créer une espèce de fascination jusqu'à ce qu'une femme tombe amoureuse de ce prêtre de la croix jugant. Et pour reprendre ce que vous disiez, ce qui est intéressant dans le début du roman, c'est la façon qu'il a de présenter la figure du prêtre au sein de la société. Il nous dit au début, il s'appelait Sombreval, le nom du prêtre. Et puis après, le père, qui n'était pas très chaud pour que son fils devienne prêtre, finalement, il se dit, l'orgueil religieux finit par l'emporter sur l'autre orgueil, et le consola en lui répétant que ce fils sorti de lui disait la messe. Donc on a à la fois le côté très très très humain et à la fois le côté très très très très mis à part des autres hommes avec cette cérémonie de la messe, bien sûr.
0: Alors, est-ce que cette idée d'être à part séduit les écrivains, par exemple du XXe siècle, en se disant qu'ils ont là une matière romanesque ou une matière poétique qui leur permet finalement de dire quelque chose d'un peu différent de la réalité?
1: Oui, et là je pense que vous voulez nous faire parler du grand écrivain des prêtres qui est Georges Bernanos. Hein. Bien sûr, là
0: c'est redoutable d'avoir un professeur de lettres classiques en face et devine le sens des questions. Oui, Bernanos qui est absolument extraordinaire à lire.
1: Bien sûr, oui. Alors, le premier roman de Bernanos, d'ailleurs, est dédié aux prêtres. C'est le fameux Sous le soleil de Satan, hein, où nous avons ce prêtre de paroisse, ce prêtre de campagne, qui a ce don de savoir lire dans les âmes, et ça va lui causer toutes sortes de difficultés, parce que, évidemment, personne ne peut se dissimuler à cet homme qui sait tout. Donc, toute la question chez Bernanos, c'est la question de la grâce, et l'aspect tragique pour lui de la grâce, qu'on va retrouver dans deux romans en miroir. L'imposture, qu'est-ce qui se passe quand un prêtre perd la foi? Est-ce qu'il peut toujours être prêtre? Et puis, l'autre roman, c'est La Joie, qui annonce le grand roman le plus connu, sans doute, de Bernanos, Le journal d'un curé de campagne, où là, on a vraiment la figure du prêtre du XXe siècle, avant le Concile, hein, si on veut, avec toutes ces questions qui sont posées sur la question sociale, sur le rapport à la pauvreté, à la misère, et puis la difficulté de transmettre encore cette religion chrétienne dans un monde qui n'a plus faim, qui n'a plus soif de quoi que ce soit.
0: Et comment Bernanos, par ses figures de prêtre, réussit à finalement impressionner le lecteur de l'époque? Qu'est-ce qu'il utilise comme moyen, j'allais dire, alors strictement littéraire? Est-ce que le personnage en lui-même est attachant? Est-ce que c'est l'écriture? Parce que là, on a tout à coup une sorte d'écrivain un peu à part.
1: Oui, oui. Mais comme vous le disiez tout à l'heure, c'est cette façon qu'il a de rapprocher le prêtre de tous les hommes, hein, de le montrer faible, pécheur, malade, mais et en même temps à partir de cette patte humaine, d'avoir cette espèce de d'insufflation de quelque chose de plus, hein, la lucidité spirituelle, la grâce particulière, telle que la montre Bernanos.
0: Alors, je ne sais pas si vous avez des éléments de réponse, mais je m'interroge en lisant Bernanos sur la manière dont les lecteurs de l'époque, peut-être aussi les lecteurs d'aujourd'hui, peuvent comprendre la question de la grâce dans un monde qui, déjà à cette époque et encore plus aujourd'hui, ne croit plus ni à Dieu ni surtout à diable, n'est pas sensible à la question du mal. Vous le disiez, hein, nous n'avons plus soif, nous n'avons plus faim. Est-ce que c'est encore lisible aujourd'hui, ce type de roman? C'est pas une provocation.
1: Non. C'est d'autant plus lisible que ce n'est pas une préoccupation du moment, dans le sens où il y a une forme, on pourrait dire, d'exotisme, hein, d'exotisme qui a toujours un intérêt. Hein, de la même manière que Racine mettait ses tragédies dans l'Antiquité pour nous intéresser, eh bien, on peut dire que Bernanos met les préoccupations humaines dans le prêtre parce que ça ne nous intéresse pas, parce que ça ne nous est pas familier a priori.
0: Est-ce que Bernanos est le seul écrivain du XXe qui utilise la figure du prêtre? Alors déjà pour parler de Dieu et de la prêtrise, mais aussi peut-être pour réveiller les consciences.
1: Non, c'est certainement pas le seul. On peut aussi trouver ça dans des auteurs qui sont... Alors, Bernanos était chrétien, oui. Un auteur catholique, mais chez d'autres écrivains, on pense à Monterland par exemple. Qui va avoir des figures de prêtres intéressantes à la fois au théâtre, dans La ville dont le prince est un enfant, et puis son équivalent en roman dans Les garçons. Avec cette idée, cette ambivalence de l'influence du prêtre dans les collèges de jeunes gens. Alors, c'est des questions qui sont un peu d'actualité aujourd'hui avec la crise des abus. Monterland ne franchit jamais le pas, et heureusement pour les lecteurs et pour ces personnages, si on veut. Mais la réflexion est là. C'est, hein, pour Monterland, lui, les jeunes gens se doivent entièrement à leurs éducateurs. Ils laissent les familles de côté. Oui. Et donc la figure du prêtre, inaccessible et en même temps fascinante, et en même temps qui peut être soumise à des tentations, est une figure vraiment intéressante à explorer.
0: Donc il y a quand même une certaine forme d'actualité, y compris dans la question du pouvoir, dans le cadre d'une relation d'éducation. Vous le disiez quand on parlait de Bernanos, de la pauvreté, qu'est-ce qu'on fait? Est-ce que la réponse ne peut être que spirituelle? C'est finalement pas si exotique et si éloigné que ça, ces grands romans, ces grandes pièces de théâtre.
1: Mais c'est le principe de l'exotisme, c'est de nous plonger dans un monde qui nous semble étranger pour finalement nous ramener à nous-mêmes.
0: Est-ce qu'il existe des auteurs contemporains vivants dans notre société, alors ô combien déchristianisée, qui redécouvrent cette figure de prêtre?
1: Alors on a eu Chesterton qui a consacré toute une série au père Brown, hein, qui est un prêtre qui fait le Sherlock Holmes, hein, qui mène des enquêtes pratiquement policières.
0: Et qui est très amusant parce que c'est le seul qui est rationnel dans toutes ces histoires, dans la mesure où tout le monde trouve des réponses, comment dire, complètement farfelues, ésotériques, et lui dit non, attendez, il n'y a pas de fantôme, et il a les pieds sur terre. Parce que justement, quand on ne croit plus au surnaturel, on croit à n'importe quoi, et que le père Brown étant prêtre, il ne croit pas à n'importe quoi.
1: Exactement.
0: Et à part nos amis anglais?
1: Alors, c'est surtout actuellement chez les anglo-saxons. Oui. On a toute une série du père Elijah, je crois, qui est très à la mode en ce moment, dans les gros romans où il y a toutes les questions sur une espèce de complot mondial qu'un prêtre doit réussir à déjouer.
0: Et j'étais en train de penser aussi à toute cette série de Dan Brown, le Da Vinci Code, etc., où tout à coup l'Église et les prêtres et les conclaves reviennent au centre, mais alors, pour le coup dans des logiques de complot assez amusantes, si on le conçoit comme de la littérature et pas comme étant...
1: Alors ça fait partie de la littérature, hein, même si bien sûr on a beaucoup glosé sur la réalité de ce qui était proposé dans le Da Vinci Code.
0: Merci infiniment François Fautrade de cette conversation à Soa et Gombade sur la littérature française et la figure du prêtre. Ça donne envie, en tout cas je l'espère, de relire ces romans qui nous apprendront beaucoup plus, à mon avis, qu'on veut bien l'imaginer. Merci à Nicolas, notre technicien, et à la semaine prochaine.
1: Au revoir.

De l'évangile de Jésus-Christ selon saint Matthieu. Gloire à toi, Seigneur. En ce temps-là, Jésus disait à ses disciples : Ne donnez pas aux chiens ce qui est sacré. Ne jetez pas vos perles aux pourceaux, de peur qu'ils ne les piétinent, puis se retournent pour vous déchirer. Tout ce que vous voudriez que les autres fassent pour vous, faites-le pour eux, vous aussi. Voilà ce que disent la loi et les prophètes. Entrez par la porte étroite. Elle est grande, la porte. Il est large le chemin qui conduit à la perdition. Ils sont nombreux, ceux qui s'y engagent. Mais elle est étroite, la porte. Il est resserré le chemin qui conduit à la vie. Et ils sont peu nombreux, ceux qui le trouvent. Acclamons la parole de Dieu. Dans ce passage, le Seigneur nous parle de la difficulté de la sequela Christi, c'est-à-dire la mise à la suite du Christ. À première vue, ce passage paraît un peu décousu. On nous parle de ne pas jeter les choses saintes aux chiens ou aux porcs. Le Seigneur nous rappelle la règle d'or : fais aux autres ce que tu voudrais que l'on te fasse, pour finir sur la difficulté de suivre le chemin de la justice. Lorsque l'on se met à l'écoute des pères, et notamment de saint Augustin, on apprend que les chiens représentent ceux qui attaquent la vérité et les pourceaux, ceux qui la méprisent. Si l'on regarde les chapitres précédents de l'Évangile selon saint Matthieu, on voit que notre passage d'aujourd'hui vient à la suite du sermon sur la montagne, avec des passages bien connus comme les béatitudes ou encore ces passages où le Seigneur nous commande de jeter au loin l'œil ou la main qui nous entraînerait vers le péché. Le Seigneur a été pour le moins radical dans les chapitres précédents. Il veut nous montrer que nous mettre à sa suite suppose un certain abandon à la grâce divine et de s'oublier soi-même pour se mettre à vivre pour et avec Dieu. Être chrétien, ce n'est pas simplement faire de bonnes choses. Ce n'est pas être des bénis oui-oui qui acceptent tout sans broncher et qui ne fait pas de vagues. En bref, être chrétien, ce n'est pas se faire oublier dans son coin en prenant bien soin de cacher sa foi, de peur que par le témoignage de notre vie, les gens se convertissent et qu'ils reçoivent en abondance les grâces du Seigneur. Ce serait terrible de voir ceux qui nous entourent vivre vertueusement comblés de l'amour que le Seigneur donne à ses fidèles. Le Seigneur nous appelle à nous donner entièrement à lui. Il veut nous donner ses grâces, ses choses sacrées et ou ses perles. Mais parfois, nous nous comportons vis-à-vis du Seigneur comme les chiens ou les pourceaux, comme des enfants gâtés qui ne savent pas apprécier ce que le Père donne de tout son cœur. Le Seigneur veut nous conduire sur le chemin de la vie. Il nous montre la voie. Il a d'ailleurs passé les deux chapitres précédents à le faire. Mais il est honnête avec nous. Elle est étroite, la porte. Il est resserré le chemin qui conduit à la vie. La vie à la suite du Christ est difficile. Il faut se reprendre plusieurs fois pour vivre avec le Christ et suivre son chemin. Et pourtant, le jeu en vaut la chandelle. Dès maintenant, le Seigneur veut nous communiquer ses grâces. Il ne cesse de semer dans nos vies les graines du royaume des cieux. Et bien souvent, nous n'y faisons même pas attention. Nous passons à côté sans les voir. C'est peut-être que nos regards ne sont pas assez purifiés. Nous vivons nos vies, tracassés par les soucis du quotidien, sans vivre avec Dieu, sans prendre la peine de lui confier nos journées, sans lui rendre grâce pour les biens reçus et sans demander le pardon de nos péchés. Nous ne laissons pas le Seigneur transformer nos vies pour en faire quelque chose de mieux, quelque chose de saint. Et oui, c'est difficile de laisser le Seigneur nous guider. Comme Gandalf le propose à Bilbo dans le Hobbit, le Seigneur veut nous proposer de prendre part à son aventure. Cela sera difficile. Il faudra passer à travers bien des épreuves et des difficultés,
Mais au bout du voyage se trouve un grand trésor, celui de la sainteté. Seigneur, guide-nous sur le chemin qui mène à toi. Que ton esprit de force nous affermisse, qu'il nous donne de te choisir à nouveau chaque jour, afin que nous puissions accueillir les grâces que tu ne cesses de nous donner. Amen.

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1: Première lecture. Deuxième livre des Rois, chapitre 4. Un jour, le prophète Élisée passait à Sunam. Une femme riche de ce pays insista pour qu'il vienne manger chez elle. Depuis, chaque fois qu'il passait par là, il allait manger chez elle. Elle dit à son mari, « Écoute, je sais que celui qui s'arrête toujours chez nous est un saint homme de Dieu. Faisons-lui une petite chambre sur la terrasse. Nous y mettrons un lit, une table, un siège et une lampe, et quand il viendra chez nous, il pourra s'y retirer. » Le jour où il revint, il se retira dans cette chambre pour y coucher. Puis il dit à son serviteur, « Que peut-on faire pour cette femme ?» Le serviteur répondit, « Hélas, elle n'a pas de fils et son mari est âgé. » Élisée lui dit, « Appelle-la. » Le serviteur l'appela et elle se présenta à la porte. Élisée lui dit, « À cette même époque, au temps fixé pour la naissance, tu tiendras un fils dans tes bras. » Parole du Seigneur. La femme de Sunam, la Sunamite, ouvre sa maison au prophète et lui offre l'hospitalité avec simplicité et foi. Or, Dieu n'oublie pas le bien que nous faisons et il le récompense en cette vie ou dans l'autre. Élisée annonce qu'elle aura un fils, alors qu'elle n'espérait plus une telle joie. Le miracle souligne aussi que Dieu répond aux attentes profondes du cœur humain quand elles lui sont confiées. Élisée, comme avant lui Élie, est un prophète d'Israël dans le royaume du Nord, c'est-à-dire autour de Samarie. Il s'inscrit dans une longue histoire durant laquelle les Hébreux quittent peu à peu une attitude païenne. En effet, inspiré des rites babyloniens, il y avait en Israël des pieux sacrés ou des arbres sacrés sous lesquels avaient lieu des rites magiques ou des prostitutions dites sacrées. Ce sont les cultes au Baal. Les cultes de Baal sont des cultes de fertilité dans lesquels la frontière entre Dieu et l'homme est dissoute. Dans une débauche sans pareille, le divin est tiré vers le bas et la dignité de Dieu et de l'homme est déformée. En ce sens, les cultes de Baal se révèlent être la véritable raison de la destruction morale des peuples, dont le pays doit être libéré. De plus, ils sont accompagnés de sacrifices humains, surtout d'enfants. Ces cultes s'adressent non pas au Créateur, mais à des anges déchus, des démons. Car, dit Baruch, chapitre 4, verset 7, vous avez irrité votre Créateur en sacrifiant à des démons et non à Dieu. Il n'y a plus depuis longtemps de temple dédié au Baal. Mais les cultes au Baal sont encore pratiqués dans certains cercles ésotériques marginaux. Les sacrifices humains revêtent des formes sophistiquées qui n'ont pas toujours l'apparence d'un rituel. Actuellement, les pratiques occultes ou les croyances ésotériques traduisent souvent une quête de sécurité ou de contrôle face à l'incertitude de la vie. Elles sont aussi liées à une recherche de pouvoir. Au temps d'Élie, la reine Jézabel avait amené avec elle ses dieux, ses cultes au Baal. On reproche aussi à Jézabel le cynisme avec lequel elle n'hésita pas à recourir à la diffamation comme moyen légal pour faire tuer Naboth, un Israélite attaché à la vigne héritée de ses pères, parce que sa foi y voyait le don de la terre que le Dieu d'Israël avait promise à son peuple. Élisée a fait oindre Jéhu comme roi d'Israël, et ce dernier, après avoir fait périr la reine Jézabel, fit en sorte que Baal disparut d'Israël. Deuxième livre des Rois, chapitre 10. Du moins, pour cette génération. L'histoire de Jézabel nous enseigne que la lutte contre Baal est aussi une lutte pour la justice. Parce qu'il est imprégné de Dieu, Élisée se mit à faire des miracles, comme par exemple une multiplication d'huile pour une veuve. Ou, comme dans la lecture de ce dimanche, guérir la stérilité du couple qui lui donne l'hospitalité. Ensuite, l'enfant de ce couple mourut. Mais Élisée opéra un second miracle en ressuscitant cet enfant. Deuxième livre des Rois, chapitre 4, versets 34-35. Le miracle n'est pas quelque chose de sensationnel, mais par le miracle, la bonté de Dieu se rend visible d'une manière qui dépasse les capacités humaines. Il y eut des miracles de résurrection jusque sur le tombeau du prophète Élisée. Deuxième livre des Rois, chapitre 13, versets 20 à 21. Le Créateur veut être aimé et connu. Tous ces miracles sont éloquents pour nous dire qu'il est un Dieu de vie. Nous pourrions comparer la foi en Dieu, Adonai, et le rejet de l'idolâtrie à un champ dans lequel on a semé du blé et que l'on vient désherber. Au lieu de capter le divin comme dans la civilisation sumérienne par de grandes tours appelées ziggourats, la tour de Babel, Abraham a reçu une promesse, gratuitement. Au lieu de capter le divin par la divination et la magie, Moïse apprend au peuple à recevoir de Dieu, au désert, la manne et l'eau du rocher. Cependant, la plupart des Hébreux ont mis des siècles à le voir et à l'intégrer dans leur comportement. Les cultes au Baal étaient comme des mauvaises herbes qui auraient envahi le terrain ensemencé par l'alliance avec Abraham ou l'alliance au Sinaï ou à Sichem, Exode 19, Josué 24. Et comme on désherbe le blé, les prophètes tenteront d'arracher ce qui empêche la croissance de la nouvelle attitude religieuse. Ainsi, nous avons d'abord l'action des juges, Gédéon, Samuel, puis des prophètes, Élisée, et avant Élie, et d'autres après. Les religions dites tribales, que l'on appelait autrefois simplement paganisme, connaissent des divinités ordonnées à chaque secteur de la vie. Elles ont un aspect positif, qui est la représentation d'une vie acceptée comme venant de Dieu. Et les cultes de fertilité consistent à célébrer de manière joyeuse le mystère de la fécondité. Ce faisant, on en arrive néanmoins à un abus extatique dans lequel les éléments divins et humains s'entremêlent et perdent alors leur dignité. Ainsi, ces cultes ont conduit des sociétés entières à la ruine en remettant en cause la nature même de la religion. Dans le contexte des paganismes ambiants, les prophètes proclament haut et fort que le Dieu de vie est le Dieu de l'Alliance et qu'il faut rechercher la vie auprès du Créateur dans une relation confiante et non pas auprès des Baals dans une relation occulte. Dans la lecture que nous avons entendue, Dieu récompense le couple qui héberge son prophète. La récompense de ce couple est la fécondité. Dieu est un Dieu de vie. Le jeune Élisée répétait au prophète Élie, « Aussi vrai que le Seigneur est vivant et que tu vis toi-même. » Deuxième livre des Rois, chapitre 2. Et ce Dieu de vie guérit la stérilité. Le miracle que fit Élisée est éloquent. Il nous enseigne que la vie doit être demandée au Très-Haut. Et le message vaut encore de nos jours. Ne pas se disperser dans des voies incertaines, mais s'adresser directement à Dieu, source de la vie. Le message biblique rappelle que la source de la vie et du bien véritable se trouve dans le Créateur, qui est un Père bienveillant qui sait récompenser nos actes bons. la prière et la confiance envers Dieu sont un chemin solide, lumineux et réellement vivifiant. Amen, et que Dieu vous bénisse.
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1: Bonjour, bonjour à tous et à toutes. Dans cette dernière série de chroniques relatifs à notre détachement par rapport à notre smartphone, le smartphone est le symbole et l'emblème de cette technocratie qui nous entoure. Un paradigme technocratique est là, c'est-à-dire un nouvel équilibre culturel centré sur la technique. Nous ne pouvons pas ne pas être exposés à des écrans. Les Français passent 9 heures par jour devant un écran. Ils passeront la moitié du temps éveillé de leur existence devant un écran et particulièrement devant celui de leur smartphone, 3h30 de temps par jour. Alors décider de durer dans le détachement ne doit pas être simplement, pour dire, négatif. Si l'on se détache, si on est délivré de son smartphone, c'est pour faire d'autres activités. C'est pour faire des activités et ensuite c'est persévérer dans le détachement parce que ça nous fait davantage bien vivre. Donc au-delà d'une certaine ascèse de détachement, il y a une promesse de vie. Alors, quelques exemples qui reprennent la rubrique « Libérer, délivrer, j'en profite pour hein. ». Dans chacune des étapes de nos chroniques, il y a cette étape « Libérer, délivrer, j'en profite pour hein. ». Tout cela puise à l'ouvrage de référence de notre réflexion, mon ouvrage « Tanguy-Marie Pouliquen, libérer, délivrer de mon smartphone ». 10 jours, 10 étapes pour reprendre le contrôle aux éditions première partie. Alors, « Libérer, délivrer ». J'en profite pour sortir de mon logement. 60% du temps libre des ados est devant leur écran. À eux de sortir, mais aussi aux adultes, de montrer l'exemple. Aller voir une belle exposition, aller au concert, pourquoi pas à l'opéra, pour rêver à ce que j'aimerais tant faire et que je n'ai jamais réussi à entreprendre. Confrontons-nous à la vie culturelle réelle. Pratiquer du sport, marcher une demi-heure avec un enfant, avec mon conjoint, pratiquement sortir le soir, même sans but précis, gratuitement. Prendre des nouvelles des familles, des personnes que je côtoie et à cette occasion leur demander « Comment allez-vous? Est-ce que je peux vous aider ?» Prêter des affaires à des personnes moins aisées, lesquelles, et vider notre grenier, donner. Oui, entrons dans la vie réelle, dans le partage réel. D'autres perspectives, écouter de la musique, faire du jardinage, préparer un bon repas, inviter des amis, être à nouveau en relation constructive. Accrocher ma règle numérique qui m'invite à avoir des repères très précis dans la bonne gestion de mon smartphone à la porte de mon bureau ou de ma chambre à coucher et donner le droit à mon conjoint, à mes enfants, à un ami de me faire des rappels. Et mon ami, tu as décidé ceci, est-ce que tu l'appliques? Déposer son smartphone éteint dans un sac à l'entrée de mon logement, de mon escalier et aller embrasser un proche. Autant de conseils pratiques qui peuvent être enrichis encore. Lire un bon roman, en faire le résumé à ses enfants, à mon conjoint, tout ça à la place du smartphone. Libéré, délivré de mon smartphone, j'en profite pour vivre, pour bien vivre, pour construire ma vie réelle. Donc si on se détache, c'est pour remplir notre vie de bonne nourriture et aller de l'avant. Autre exemple, féliciter quelqu'un pour son action, ses progrès, son audace, prendre des nouvelles de mes frères et sœurs, de mes parents, de mes neveux, de mes nièces, les encourager si besoin, demander à un proche comment sa journée s'est déroulée. Voilà, durer dans le détachement nous invite à nous dégager de ce qui est mauvais et à nous engager dans ce qui est bon à travers des actions les plus immédiatement accessibles et qui font du bien. Qui font du bien à notre corps, qui font du bien à notre psychisme, qui font du bien à nos relations, qui font du bien à notre esprit et à notre vie spirituelle, ouais, qui nous aident à nous construire intégralement. Nous n'avons pas à être réduits à la matérialité de nos besoins de consommation. le monde marchand veut nous y emmener là, à nous de choisir librement notre vie pour vivre un humanisme dit intégral, bien intégré. Alors, une petite pause avant d'approfondir ce sens positif du détachement dans la durée.

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1: Oui, approfondissons le sens durable, développement durable de notre vie pour un développement durable du bien commun autour de nous, mais aussi par un détachement durable de notre dépendance à l'égard du smartphone. Alors, un petit bilan, des petites questions pour évaluer notre cheminement.

quelles règles aujourd'hui je me donne aujourd'hui pour avancer. Je suis en apprentissage de construction de moi-même, mais aussi de détachement par rapport à ce qui ne me construit pas et donc me détruit. Quels exercices sont révélés les plus ardus concernant l'usage de mon smartphone? Pour quelles raisons? Comment puis-je les surmonter? Un exercice, voilà, en tout cas se dégager par exemple de l'anxiété. Je fais le lien entre mon smartphone et l'anxiété. Ben, je me détache, je range mon smartphone et ben, je vois que je suis moins anxieux et puis je choisis plutôt à la place de l'anxiété ben, de faire un temps de prière plus long. Voilà, d'accueillir l'intériorité, l'amour de Dieu en moi. Ça chasse l'anxiété. Quel bienfait spécifique ai-je retrouvé en utilisant mon smartphone de manière plus équilibrée? Le nommer explicitement, m'en imprégner profondément. Voilà. Est-ce que j'ai l'impression d'avoir progressé, d'être plus distancié et en même temps d'utiliser mon smartphone selon un usage plus constructif? Et en quoi ça me réjouit? Je goûte le chemin parcouru. Est-ce qu'il y a une parole de Dieu qui m'a particulièrement touché en lien avec l'utilisation de mon smartphone? Vous voyez, cette parole de Dieu, l'œil c'est la lumière, c'est la lampe du corps. Donc si mon œil est abîmé, ben, mon corps va s'abîmer en regardant des contenus qui ne construisent pas. Voilà. Est-ce que j'ai demandé la grâce à Dieu pour avancer? Laquelle? Et comment je continue à demander une grâce? Quels sont les points d'évolution auxquels je suis appelé dans mon utilisation de smartphone? Comment les mettre en œuvre? Et aujourd'hui, comment est-ce que j'avance? Quelle est l'étape d'aujourd'hui? Quelles sont les étapes parcourues? Quelles sont les étapes encore à parcourir? Quelles nouvelles règles de vie je peux me donner, une à la fois en pratique? Quels aspects de ma vie a pris un nouveau sens grâce à une utilisation réfléchie de mon smartphone? Comment puis-je utiliser mon smartphone pour servir cette finalité? Est-ce que je sais où je vais dans ma vie personnelle? Qu'est-ce que je veux vraiment? Quel homme je veux être dans 10, 15, 20 ans? Et en quoi les moyens qui m'entourent, notamment le smartphone, m'aident à atteindre, à servir cette finalité-là. Changement durable. Quel changement ai-je intégré dans mes habitudes concernant mon smartphone? Comment puis-je les consolider? Voilà. Quel a été le principal changement dans cette année qui s'est passée par rapport à mon smartphone? Je l'ai plus dans la poche. Tiens, c'est original. Tiens, oui, je l'avais mis en gris. Et ben, en fin de compte, c'est super de tout mettre l'écran en gris. Ça m'attire beaucoup moins. Ah oui, j'ai enlevé toutes les notifications. Waouh, cool. La vie beaucoup plus détendue. Merci. Ouais. Tiens, je réponds plus immédiatement à mes appels. Je demande aux gens peut-être de les mettre par écrit. Et puis tiens, le soir, je fais un petit listing. Puis je leur réponds précisément, encore plus précisément qu'avant. C'est constructif des deux côtés, pour eux comme pour moi. Voilà. Aller de l'avant, le pape François aimait à dire, la vie nous apprend que tout problème a sa solution, l'importance c'est d'aller de l'avant, alors allons de l'avant dans le détachement durable de notre smartphone. Au revoir.

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2: Les autres m'agacent. Nous sommes partis de cette réflexion si souvent entendue et, reconnaissons-le, si souvent vécue par nous-mêmes. Et nous avons essayé d'élargir, en fin de compte, la question un peu précise de l'agacement à une question plus large qui est celle des difficultés relationnelles que nous pouvons rencontrer. Personne ne peut dire que, au long de sa vie, il n'a rencontré aucune difficulté de relation avec les autres. C'est chaque jour, au quotidien, que nous sommes confrontés à cette réalité de la difficulté et de la complexité des relations humaines. Comment nous situer et comment faire évoluer ces situations? Parce que nous ne pouvons pas nous contenter de ce qu'elles sont et en tirer notre parti. C'est comme ça, telle personne, je n'ai pas d'atome crochu avec, à chaque fois qu'elle prend la parole, elle m'irrite, j'attends autre chose d'elle-même, etc. Nous serions alors défaitistes. Nous ne croirions pas à des évolutions possibles, du côté de cette personne comme de notre propre côté. Cette personne peut changer. Cette personne peut remettre en cause certains de ses comportements. Ben, il faut l'y aider. Mais attention, il ne faut pas partir avec l'idée que c'est tel et tel changement qu'elle doit faire. Simplement, il faut l'aider à se remettre en cause. Après, ce sera à elle de voir les changements qu'elle peut opérer. Quant à nous, eh bien, nous ne devons pas rester passifs et attendre simplement que les autres changent. Nous avons nous-mêmes à changer, car, figurez-vous, nous-mêmes, nous sommes capables d'agacer les autres. On ne réalise pas cela. On pense que non, nous sommes vraiment bien tels que nous sommes, nous n'avons rien à changer, et c'est pas possible que mon comportement puisse agacer les autres. Je ne le comprends pas. Nous avons donc nous-mêmes à nous remettre en question lorsque le tissu relationnel est difficile. Pourquoi devons-nous viser un changement, un progrès, une évolution? Eh bien, tout simplement parce que ces relations difficiles pèsent sur notre vie. Nous y pensons souvent, nous ruminons dans notre coin. Cela nous fait faire des soucis, cela provoque en nous des irritations, nous devenons nerveux, susceptibles, nous ne supportons plus rien. Et tout cela se produit de la même manière chez les autres. Il y a donc une nécessité à changer, à progresser, à évoluer. Et nous en tirerons tous, nous les premiers, le profit. Si nous sommes chrétiens, nous savons que Dieu est présent au cœur même de toutes nos relations. Et si nos relations sont difficiles, perturbées, nous pouvons faire appel à lui. C'est sans doute une des choses essentielles que nous avons à faire. Confier ces relations difficiles entre les mains de Dieu à travers la prière. Lui demander d'agir. Lui demander qu'il nous éclaire nous-mêmes sur ce que nous avons à changer. Mais attention, ça n'est pas une solution de facilité de confier cela à Dieu en disant « il va s'en occuper et il changera les choses ». Et s'il ne le fait pas, tant pis. Non, il est clair que si nous confions ces relations difficiles à Dieu, nous avons nous-mêmes à en être les acteurs. Et le Seigneur pourra susciter en nous des démarches à faire, mais nous aurons à les faire, il ne les fera pas à notre place. Nous aurons peut-être un changement de mentalité à effectuer, et nous verrons plus clair sur ce qui en nous est défaillant. Mais là encore, nous n'attendrons pas que le Seigneur intervienne et change ce qui est défaillant. Nous aurons à nous retrousser les manches. Donc ça n'est pas une solution de facilité, ça n'est pas un abandon du problème. Mais c'est confier le problème à Dieu, qui nous connaît tels que nous sommes, qui connaît les autres tels qu'ils sont, qui connaît les perturbations, les difficultés que parfois nos relations peuvent contenir, et donc nous comptons sur son aide. Et si nous avons un tout petit peu quelques réminiscences de catéchisme, nous savons que cet amour du prochain, il est central dans la révélation. Tu aimeras le Seigneur ton Dieu et ton prochain comme toi-même. C'est la réponse que Jésus fait au scribe qui lui posait la question « Quel est le plus grand des commandements ?» Et Jésus répond par deux commandements qui vont ensemble, qui sont indissociables. « Si tu aimes Dieu, alors tu dois aimer ton prochain comme toi-même. » Celui, dit saint Jean, qui prétend aimer Dieu et n'aime pas son prochain est un menteur. Terme est fort. Donc nous avons cette exigence d'entrer dans une attitude d'amour vis-à-vis du prochain. Mais qu'est-ce que cela signifie concrètement ?

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1: Pourquoi y a-t-il dans la loi de Moïse cette exigence, si nous aimons Dieu, d'aimer aussi notre prochain comme nous-mêmes? Eh bien parce que le prochain et nous-mêmes, nous sommes sous le même regard de Dieu. Et Dieu nous prodigue à nous deux le même amour. Donc, si nous aimons Dieu, par conséquent, nous aimons aussi notre prochain, puisque Dieu l'aime lui aussi. Et on pourrait se poser la question, pourquoi n'est-il pas dit simplement « Tu aimeras le Seigneur ton Dieu et ton prochain ». Point. Il est rajouté ce petit « comme toi-même ». Parce que, j'allais dire, Dieu part de là où nous en sommes. Chacun s'aime soi-même. Évidemment, il y a toujours des cas particuliers de personnes qui n'arrivent pas à s'aimer elles-mêmes, qui se rejettent elles-mêmes, qui se déconsidèrent. Oui, c'est vrai, mais là, ils ont à faire tout un chemin de guérison pour s'aimer eux-mêmes. Mais d'une manière générale, il n'est pas besoin d'aller à l'école de l'amour pour s'aimer soi-même. Et donc, Dieu nous prend là où nous en sommes. Tu t'aimes toi-même. Dieu t'aime lui aussi. Alors, en conséquence, le monde n'étant pas fait que d'une relation unique entre Dieu et toi, mais le monde étant fait d'une multitude de relations entre Dieu et les hommes et les femmes, et toi-même, tu es en relation avec une multitude d'hommes et de femmes. Eh bien voilà, cet amour que tu as là dans ton cœur pour toi-même, de manière, on pourrait dire, naturelle, il va falloir que tu le fasses en quelque sorte fructifier en investissant cet amour sur tous ceux que Dieu met sur ton chemin et qui sont, rappelle-le-toi, aimés tous de Dieu comme toi-même. En quoi consiste concrètement cet amour du prochain? Oh, c'est un vaste domaine. Nous avons une petite parabole qui nous met sur la piste, c'est la parabole du bon samaritain. Ceux qui sont des justes, ceux qui sont pieux, ceux qui aiment Dieu, en fait, passent à côté de celui qui a été violenté et qui agonise au bord de la route, et ils détournent le regard. Le samaritain, qui lui, au niveau de la religion, est beaucoup moins nickel, qui appartient à une religion un peu, disons, détournée de la foi de Moïse, eh bien, peu importe, il va lui être attentif à ce pauvre qui a été maltraité, et en fin de compte, son attitude est l'attitude juste, celle que Dieu attend de nous.

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1: C'est une deuxième rencontre aujourd'hui avec Suzanne José Pitestu, auteure de ce dernier livre, L'audace de la rencontre à l'école de François d'Assise. Bonjour Suzanne José Pitestu.
2: Bonjour.
1: Alors il faut beaucoup d'audace avec François, l'ami François, le frère François. François, il y a sa vie avant la conversion, pendant et après. François est un homme et un frère qui va brûler. Il n'y a aucune tiédeur chez François. Jamais.
2: S'il était tiède, je ne serais pas franciscaine. Il n'y a pas de tiédeur chez François, il y a de l'audace, il y a du culot. Je crois que c'est un terme assez méridional, il a du culot, il a de l'audace, il ose la parole, il prend le risque. François est un homme qui sait prendre des risques.
1: Alors, le risque de la conversion,
2: oui.
1: Il faut prendre ce risque.
2: Oui, parce que ça peut faire peur. La conversion peut faire peur, évidemment.
1: Parce qu'elle invite à une certaine radicalité évangélique.
2: Alors, je ne dirais pas radicalité, je dirais que la conversion nous met un petit peu dans la nécessité de devenir des personnes responsables, des personnes adultes, de faire un choix et de l'assumer. Mais cela ne peut pas se faire, bien sûr, sans le Christ, sans la présence du Christ, sans la parole, sans l'évangile. Cela ne se fait pas sans nos frères et nos sœurs qui vont nous confronter à nous-mêmes. Donc oui, cela demande du courage, mais le mot radicalité, je ne l'aime pas trop parce qu'il enferme, il empêche d'être, et ça finit par provoquer peut-être de la peur, alors que nous n'avons pas à avoir peur puisque nous suivons le Christ, et le Christ, même si nous nous trompons, même si nous faisons des erreurs, et nous en faisons, il sait nous rattraper, et nous saurons à ce moment-là faire une richesse de nos erreurs. Donc, les peurs sortent au fur et à mesure. Donc, pas de radicalité, mais de responsabilité, de sérieux, devenir une personne, et devenir véritablement un être en relation. Un être en relation à partir de la parole avec le Christ. Témoigner du Christ, être un être de relation comme le Christ l'était et l'est toujours.
1: Et à le devenir.
2: Le devenir.
1: Alors, si on n'est pas encore cet être de relation, on peut le devenir.
2: On est tous appelés à l'être. On est tous appelés à l'être.
1: Pour rester vivant et en mouvement.
2: Oui, pour rester vivant, c'est ça, être vivant. On est tous appelés à l'être et nous n'avons pas à avoir peur de nos péchés, parce qu'on nous rabâche les oreilles avec ça. Nous n'avons pas à avoir peur de nos péchés. Oui, nous sommes pécheurs, le Christ appelle des pécheurs. Et ce péché, comme François l'a expérimenté, nous amène vers le Christ, nous amène justement vers cette conversion. Parce que nous avons le courage, la maturité humaine et spirituelle, de le voir, de le nommer, de le regarder. Et le Christ nous apprend à le transformer, nous apprend à entrer dans cette transformation. Donc pas de radicalité, mais devenons des personnes à part entière, des êtres en Christ.
1: Donc,
2: voilà, pas de peur.
1: Donc des êtres en Christ, des êtres donc en mouvement vivant, on peut retenir, et n'ayons pas peur de leur relation à l'autre. Alors vous écrivez que François apprend à sortir de lui-même.
2: Oui, c'est une obligation. C'est une obligation. Nous ne pouvons pas devenir des êtres de relation, nous ne pouvons pas aller à la rencontre de l'autre si nous n'allons pas à la rencontre de nous-mêmes. François n'est qu'un homme. Il a sa folie, il a ses désirs, il a ses besoins, il a ses passions. Et tout cela est à reconnaître. Et bien sûr, cela aussi peut faire peur. Mais je le dis souvent dans l'accompagnement, c'est une très grande liberté d'accepter cette rencontre avec soi-même. Parce que tant que je ne suis pas allée à la rencontre de ce que je contiens, comment ? Tant que je ne vais pas accepter ce que je suis, tant que je ne vais pas reconnaître l'être, la personne que je suis dans sa plus grande profondeur, et que je ne vais pas l'accepter, que je ne vais pas me laisser travailler par la parole et par le Christ, que je ne vais pas comprendre que je suis aimé par le Christ tel que je suis, comment vais-je pouvoir devenir un être de relation ? Comment vais-je pouvoir rencontrer l'autre, même dans l'adversité, et le rencontrer même dans ce qui me déplaît le plus en l'autre, si je n'ai pas accepté ce qui me déplaît le plus en moi ? Ce n'est pas possible. Donc ce travail est à faire et François a dû le faire. Alors au début, cela ne lui a pas été très agréable, évidemment, ça ne nous est pas très agréable, mais je m'aperçois à quel point ce regard sur moi me rend libre, parce que je n'ai plus peur de mon humanité. Et dès l'instant où je n'ai plus peur de mon humanité, je n'ai pas peur de l'humanité de l'autre. Et je vais pouvoir accueillir l'autre comme le fait François, dans tout ce qu'il est, dans ses forces, ses faiblesses, ses fragilités, y compris dans ce qui me déplaît le plus en l'autre. Un exemple extraordinaire, répétons-le, c'est le lépreux. C'est ce que François détestait le plus. Mais qu'est-ce qu'il reconnaît dans le lépreux ? Il reconnaît le Christ, et il reconnaît que cet homme qui est hideux, dont il avait le plus peur, est image de Dieu. Est image de Dieu. Mais François a pu le faire parce qu'il a rencontré le Christ, parce qu'il s'est rencontré, parce qu'il s'est nommé, parce qu'il a vu sa propre lèpre en lui. Donc nous n'avons pas à avoir peur de notre propre lèpre. Nous avons à la nommer. C'est notre richesse, c'est notre force, c'est notre liberté.
1: Et donc si ça n'est pas fait, cette démarche, de cette rencontre profonde, je dis bien profonde et en vérité, de son être, on manque quelque chose, on ne peut pas avancer, on ne peut pas entrer dans cette maturité dont vous avez parlé.
2: Alors, je ne serais pas aussi radicale, parce que ce serait dramatique. Je pense que c'est là que la miséricorde intervient. Nous avons besoin de temps. Il y a des histoires extrêmement douloureuses qui nous ont marqués à vie. Nous avons été profondément déçus parfois par l'amour, par les autres. On ne peut pas porter de jugement. Je crois que tout cela arrive en son temps. Mais quand cela arrive, oui, peut-être je ne peux pas, je n'en ai pas la force, ou je ne veux pas, ou j'ai peur. Il y a de multiples raisons. Mais à un moment donné, je crois que c'est là où intervient la foi. Hein? Il faut savoir que malgré cela, le Seigneur est là, et qu'à un moment donné, il va m'aider à franchir le pas. Comme c'est arrivé pour François, il lui a fallu du temps, il a résisté, François, il a eu peur, il a résisté, il a attendu, il a continué dans ses désirs passionnels ou mondains. Mais à un moment donné, il a compris que là, il fallait dire oui, il fallait arrêter, il fallait dire oui. Et cela, c'est possible, mais chacun son temps. Ne portons aucun jugement. Chacun son temps, mais quand ça arrive, il faut dire oui. Il ne faut pas reculer.
1: Alors, essayer d'éviter aussi les pièges, donc apprendre peut-être parfois le discernement. Quand il y a ce oui qui a été posé,
2: oui.
1: Peut-être éviter après, dans le futur, ce présent et puis ce futur,
2: oui.
1: d'entrer dans un chemin un peu de routine. Le risque aussi d'une routine de s'installer, de se dire qu'au fond, tout va bien, je suis plutôt bien.
2: Alors voilà. c'est très important ce que vous dites.
1: C'est un grand piège.
2: Parce que je pense que quand on franchit ce pas et qu'on est descendu en soi-même et qu'on comprend ces choses-là, il ne peut pas y avoir de routine, parce qu'on est rattrapé en permanence, et il faut avoir l'humilité de se laisser rattraper, de se laisser pointer par le Seigneur, de se laisser pointer par nos frères et nos sœurs en humanité, et apprendre ce discernement, accepter ce discernement, et apprendre la pédagogie divine. La pédagogie divine est au cœur des événements, est au cœur de ce que l'autre me renvoie, est au cœur de ce que le Seigneur me renvoie. Donc nous n'avons pas à avoir peur. Je peux vous dire qu'on ne s'ennuie pas sur le chemin quand on avance, et il est à faire jusqu'à la fin de notre vie. Il ne peut pas y avoir d'installation, parce que s'il y a installation, il y a ego, il y a orgueil, et là on se trompe de voie, on n'est pas du tout avec le Christ. On se croit arrivé, on se croit, oui, on devient un gourou, et ça, on n'est pas arrivé. Non, on n'est jamais arrivé. Voilà. Donc humilité, et le travail est toujours à faire, mais on sait pour qui, pourquoi on le fait, on sait avec qui, et on n'a plus peur. Et on ne se regarde pas, on n'a plus peur de se dire, là, c'est nul, là, vraiment, c'est nul, là, j'ai raté le coche. Eh bien, oui, je l'ai raté, Seigneur, allez, on continue.
1: Ça vous est déjà arrivé ?
2: Oh, mon Dieu, de nombreuses fois.
1: Vous avez ri de vous-même, parfois ?
2: Pardon ?
1: Vous avez ri de vous-même ?
2: Oh, si je ne riais pas, ce serait dramatique. Je ne serais pas là aujourd'hui, parce que je me serais effondrée. Voilà. Mais je ris en regardant le Seigneur, en lui disant, au boulot, Seigneur, au boulot, parce que là, tu vois, j'ai raté le coche, ou je me suis cru peut-être un petit peu arrivée. J'ai cru que tout était formidable, que tout était bien, que tout était réglé, que j'avais tout compris. Eh bien non, je n'ai pas compris grand-chose. Je continue. C'est extraordinaire. je n'ai pas peur de mon humanité, c'est extraordinaire.
1: Et c'est ce que frère François montre.
2: Il a compris jusqu'à la fin, hein, parce que François, il a ses réactions, il a ses réactions d'homme, il a ses déceptions, il a ses incompréhensions, et parfois il réagit, il a ses réactions d'homme, mais il se laisse rattraper par le Seigneur. Il se laisse rattraper par le Christ. Il se laisse réajuster. Voilà. Donc, n'ayons pas peur.
1: Et corriger, vous parlez de réajustement.
2: Oui, il y a des corrections.
1: C'est des corrections fraternelles.
2: Oui, il y a des corrections fraternelles qui sont parfois un petit peu sévères. Mais dans la mesure où j'ai compris, où je suis dans ce chemin, où j'ai dit oui au Christ, où je le désire, à ce moment-là, la correction fraternelle, vous l'avez dit tout à l'heure, on en sourit, même si sur le moment c'est un peu raide. Mais je sais pourquoi elle est donnée et je suis dans la joie.
1: On entre dans la joie de François.
2: Oui,
1: François,
2: dans la joie du Christ.
1: Dans la joie du Christ, oui. Dans la joie de sa résurrection.
2: Oui.
1: Donc, et dans la joie aussi de vous retrouver, si vous le voulez bien, Suzanne-Josée Pitestu, dès demain à la même heure. Merci et à demain.

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1: Bonjour à tous, nous sommes toujours en Espagne avec ce discours magnifique aux parlementaires espagnols. Le pape a défendu la valeur fondamentale de la vie, le secret de la confession, le rôle central des familles, de l'éducation catholique et de la liberté religieuse. Il a appelé une réponse au tragique drame migratoire qui aille au-delà d'une quelconque lecture purement démographique ou économique face à la profonde crise spirituelle et culturelle que traverse le monde. Il a plaidé pour un renouveau moral de la politique. Il a rappelé également que la liberté moderne a été préparée par un long processus d'éveil des consciences profondément marqué par la tradition chrétienne. Il a cité les domaines de la justice, du soin des pauvres, de l'accueil des étrangers et du respect de la vie humaine, invitant les députés à lever les yeux pour se rappeler que chaque décision des pouvoirs publics concerne des personnes en chair et en os. Léon XIV a conclu en plaidant pour un renouveau moral de la vie politique. Il a été applaudi pendant près de 10 minutes par tous les députés, y compris dans les rangs de l'extrême droite, des autonomistes et de la gauche radicale. Des vives le pape ont jailli des bancs de l'Assemblée jusqu'à son départ. Autre moment fort de ce voyage apostolique a été la messe dans la basilique de la Sagrada Familia le 10 juin, centenaire de la mort d'Antoni Gaudí. Léon XIV a salué un chef-d'œuvre architectural devenu une catéchèse éloquente et il a béni la tour de Jésus-Christ qui culmine à plus de 170 mètres, faisant de cette basilique l'église la plus haute du monde. Estimant que la basilique est bien plus qu'un monument, Léon XIV a expliqué qu'elle est un chantier en cours qui rappelle que la vie chrétienne est toujours en chemin. Il ne s'agit pas d'une œuvre inachevée dont l'imperfection est un défaut, mais d'un temple encore en construction qui exprime une promesse que nous voulons honorer. Se livrant à une exégèse architecturale, le pape a partagé la signification des trois façades de l'édifice, de la nativité, de la passion et de la gloire. Il expliquait que le premier devient le dernier dans la nativité, que le sacrifice de Jésus-Christ nous rachète à travers la passion et que sa mort nous fait participer à la gloire divine. Initié il y a 144 ans, le chantier de la Sagrada Familia est particulièrement complexe. Son plan compte 18 tours représentant les 12 apôtres, les 4 évangélistes, la Vierge Marie et Jésus-Christ. Il restera encore à construire la façade de la gloire ainsi que 4 tours, mais aussi de nombreux ornements et décorations, sans oublier un grand escalier monumental et un parvis tel qu'imaginé par Gaudí. Qualifiant Antoni Gaudí, qui imagina cette basilique, d'architecte brûlant de foi, le pape a souligné combien cet artiste, dont on fête le centenaire de la mort, a eu le désir de raconter les mystères de la vie du Seigneur. Le 267e pape a remercié et fait mémoire de tous les promoteurs et bienfaiteurs, des artistes et des ouvriers qui ont participé à la construction de ce chef-d'œuvre architectural qui est aussi une catéchèse éloquente faite de pierres, de couleurs et de lumière. Un spectacle son et lumière autour de la Sagrada Familia a été donné d'ailleurs pour la visite du pape. Cette inauguration était le point d'orgue des 2 jours passés par Léon XIV en terre catalane, puis le pape a quitté Barcelone pour Palma de Gran Canaria dans l'archipel des Canaries. Nous reviendrons sur ce voyage à Palma de Gran Canaria demain. À très bientôt.
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4: Bonjour à tous, à la une de l'actualité, la France passe entre les gouttes et se qualifie pour les 16e de finale de la Coupe du Monde aux États-Unis. Victoire 3-0 contre l'Irak cette nuit, avec un doublé de Kylian Mbappé et un but d'Ousmane Dembélé. Match interrompu pendant quasiment 2 heures par les orages, les Bleus vont jouer leur dernier match de groupe vendredi contre la Norvège à 21h, heure française. Le Premier ministre Sébastien Lecornu réunit une nouvelle cellule interministérielle de crise ce matin. 54 départements sont placés en vigilance rouge pour la la canicule à partir de midi, 35 en orange. Hier, nous avons vécu la troisième journée la plus chaude jamais enregistrée en France métropolitaine depuis 1947. Les températures devraient dépasser les 40 degrés. 13 morts par noyade ces derniers jours à cause de la canicule, c'est le bilan de la protection civile. Les autorités appellent les Français à la prudence. Il faut privilégier les zones surveillées, contacter les secours en cas de danger et surveiller étroitement les enfants. Victor Baeux est coordinateur de la surveillance des plages. Il donne des conseils pour éviter les risques au maximum.
5: Bien rappeler que le premier conseil, c'est de se baigner dans des endroits surveillés par des nageurs sauveteurs professionnels et des sauveteurs aquatiques professionnels. Ça, c'est très important. Le deuxième, c'est de se renseigner sur la météorologie, à l'heure à laquelle on va se baigner, sur les dangers que peut représenter cette météo. Et puis après, c'est toujours avoir quelqu'un au bord de l'eau qui nous surveille, ou alors avoir prévenu quelqu'un au bord de l'eau qu'on part à la baignade. Surtout si on est des enfants ou des adolescents, il faut toujours être accompagné de ses parents et sous la surveillance de ses parents, c'est très important. Et puis, de se connaître bien soi-même et sa compétence, on va dire, et son aisance dans l'eau, c'est très important. Voilà, ce seraient les trois grands conseils.
4: Des propos recueillis par Mylène Desbacq. Deux enfants de 2 et 4 ans retrouvés morts hier dans une voiture à Carpentras dans le Vaucluse, stationnée en plein soleil. Ils se seraient enfermés dans le véhicule. La piste d'un décès lié à la chaleur est privilégiée alors que les températures approchaient les 40 degrés. Une enquête pour homicide involontaire a été ouverte. Les premières sanctions tombent après les dysfonctionnements révélés dans l'affaire Liana. Deux gendarmes du Gers vont être mutés et écartés de leurs fonctions de police judiciaire. Ils étaient chargés de l'enquête sur les accusations de viol visant Jérôme Barella. Et on en sait un peu plus sur le déroulé des Jeux d'hiver 2030. Le CIO a validé la carte des futurs sites de compétition entre la Savoie et le Rhône. Val d'Isère va accueillir les épreuves techniques de ski alpin, Courchevel les épreuves de vitesse et le saut à ski. Lyon va devenir le pôle glace des Jeux avec notamment le hockey et le patinage artistique. Belle journée à tous.
6: Psaume 12. Regarde, réponds-moi, Seigneur mon Dieu. Donne la lumière à mes yeux, garde-moi du sommeil de la mort, que l'adversaire ne crie pas « Victoire !» Que l'ennemi n'ait pas la joie de ma défaite. Moi, je prends appui sur ton amour, que mon cœur ait la joie de ton salut. Je chanterai le Seigneur pour le bien qu'il m'a fait.
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7: Nous souhaitons une belle fête aux Audrey. Et nous découvrons l'histoire de la bienheureuse Marie Douanier, qui vécut en Belgique à la fin du XIIe siècle et qui est à l'origine du mouvement des béguines. Il s'agit d'une forme d'ordre mendiant constituée de femmes, le plus souvent célibataires ou veuves. Les béguines vivent en général dans des petites maisons individuelles regroupées autour d'une chapelle, formant ainsi un béguinage. Marie naît dans une famille bourgeoise, enrichie par l'industrie drapière. Pour autant, Marie reste indifférente à l'égard des robes et des bijoux et désire très jeune se consacrer à Dieu. À 14 ans, ses parents la forcent à se marier à Jean, un jeune homme de bonne famille. Par chance, son époux partage sa soif d'absolu. Ensemble, ils décident de vivre une vie de chasteté et vivent comme frères et sœurs. Plus encore, ils distribuent toutes leurs richesses et se mettent au service des lépreux. Ils s'installent dans une communauté avec laquelle ils s'occupent des malades et des pauvres. Ils instruisent aussi les enfants et proposent du catéchisme. Les deux époux soignent également leurs propres âmes en priant chaque jour ensemble. Au bout d'une quinzaine d'années, ils se séparent, probablement avec chagrin car ils éprouvent un amour tendre et sincère, mais éprouvent le besoin de mener chacun de leur côté une vie contemplative et apostolique encore plus intense. Marie se retire dans un ermitage du prieuré Saint-Nicolas d'Oigny, près de Namur. Beaucoup viennent la consulter et repartent consolés. Marie bénéficie en effet de faveurs mystiques, notamment celle de pouvoir lire dans les âmes. Elle a aussi le don de prophétie et est très appréciée pour ses talents de prédicatrice. Jacques de Vitry, son confesseur et biographe, souligne l'originalité de sa vie spirituelle, sa dévotion à l'humanité du Christ, à la croix et à la passion. On raconte que le pape Grégoire IX s'arrêtait de blasphémer uniquement quand il portait à son cou une relique de Marie Douanier. Bienheureuse Marie Douanier, nous vous confions nos lèvres, qu'aujourd'hui vous nous aidiez spécialement à avoir des paroles vraies et charitables, pleines de paix et d'amour.

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3: Lecture du livre des Actes des Apôtres. À cette époque, le roi Hérode Agrippa se mit à maltraiter certains membres de l'Église. Il supprima Jacques, frère de Jean, en le faisant décapiter. Voyant que cette mesure était bien vue des Juifs, il décida une nouvelle arrestation, celle de Pierre. On était dans la semaine de la Pâque. Il le fit saisir, emprisonner et placer sous la garde de 4 escouades de 4 soldats. Il avait l'intention de le faire comparaître en présence du peuple après la fête. Tandis que Pierre était ainsi détenu, l'Église priait pour lui devant Dieu avec insistance. Hérode allait le faire comparaître. La nuit précédente, Pierre dormait entre 2 soldats. Il était attaché avec 2 chaînes et devant sa porte, des sentinelles montaient la garde. Tout à coup, surgit l'ange du Seigneur et une lumière brilla dans la cellule. L'ange secoua Pierre, le réveilla et lui dit « Lève-toi vite !» Les chaînes tombèrent de ses mains. Alors l'ange lui dit « Mets ta ceinture et tes sandales. » Pierre obéit et l'ange ajouta « Mets ton manteau et suis-moi. » Il sortit derrière lui, mais ce qui lui arrivait grâce à l'ange, il ne se rendait pas compte que c'était vrai. Il s'imaginait que c'était une vision. Passant devant un premier poste de garde, puis devant un second, ils arrivèrent à la porte en fer donnant sur la ville. Elle s'ouvrit toute seule devant eux. Une fois dehors, ils marchèrent dans une rue, puis, brusquement, l'ange le quitta. Alors Pierre revint à lui et il dit « Maintenant, je me rends compte que c'est vrai. Le Seigneur a envoyé son ange et il m'a arraché aux mains d'Hérode et au sort que me souhaitait le peuple juif. » Le caractère miraculeux de la délivrance de Pierre ne doit pas faire oublier dans quelle ambiance vit la très jeune église chrétienne. Jésus a été exécuté probablement en avril de l'an 30. Au début, ses disciples étaient fort peu nombreux et n'inquiétaient personne. Les choses se sont gâtées pour eux quand ils ont opéré quelques guérisons un peu trop spectaculaires. C'est ainsi que Pierre a déjà été mis en prison 2 fois par les autorités religieuses. La première fois, avec Jean, s'est soldée par une comparution au tribunal et des menaces. La deuxième fois, il était avec d'autres apôtres que Luc ne nomme pas. Ils ont été libérés déjà de manière miraculeuse. Je cite « Le grand prêtre et tout son entourage furent remplis de fureur. Ils firent appréhender les apôtres et les jetèrent publiquement en prison. Mais pendant la nuit, l'ange du Seigneur ouvrit les portes de la prison, les fit sortir et leur dit « Allez !» Tenez-vous dans le temple et là, annoncez au peuple toutes ces paroles de vie. C'est au chapitre 5 des Actes. Puis, quelques mois ou quelques années plus tard, les mêmes autorités religieuses, toujours, interviennent une nouvelle fois contre les chrétiens, exécutent Étienne et déclenchent une véritable persécution qui pousse les plus menacés d'entre eux, ceux qu'on appelle les hellénistes, le groupe d'Étienne, à quitter Jérusalem pour la Samarie et la côte méditerranéenne. Jacques, Pierre et Jean, comme l'ensemble des 12, eux, sont restés à Jérusalem. Dans l'épisode qui nous est raconté ici, c'est le pouvoir politique qui s'en prend à eux. Cela se passe sous Hérode Agrippa. Or, celui-ci n'a régné que de 41 à 44 de notre ère. L'emprisonnement de Pierre date donc de ces années-là, 41 à 44. Hérode Agrippa est le petit-fils d'Hérode le Grand, celui qui régnait au moment de la naissance de Jésus. Il est soucieux de ménager la chèvre et le chou, c'est-à-dire le pouvoir romain d'un côté, les juifs de l'autre, à tel point qu'on dit de lui qu'il est romain à Césarée et juif à Jérusalem. De toute manière, donc, qu'il cherche à plaire aux juifs ou qu'il cherche à plaire aux romains, il ne peut qu'être ennemi des chrétiens. C'est dans ce cadre-là que, pour se faire bien voir des juifs, il fait exécuter Jacques, fils de Zébédée, et emprisonne Pierre. Cette fois encore, Pierre va en réchapper miraculeusement. Mais ce qui intéresse Luc ici, beaucoup plus que le sort personnel de Pierre, c'est la mission d'évangélisation. C'était bien le sens des paroles de l'ange la première fois. « Allez, tenez-vous dans le temple, et là, annoncez au peuple toutes ces paroles de vie. » Si les apôtres sont libérés, c'est parce que le monde a besoin d'eux. Dans cette tâche, Dieu ne les abandonnera pas. Il ne permettra pas qu'une domination aveugle entrave l'annonce de la parole de vie. Vieille histoire. Chaque année, dans la célébration de la Pâque, le peuple juif fait mémoire de la libération d'Égypte. Les Hébreux, réduits en esclavage et menacés d'un véritable génocide, ont été miraculeusement libérés. Relisant leur histoire, de siècle en siècle, d'année en année, ils affirment et ils annoncent au monde que cette libération est l'œuvre de Dieu. Malheureusement, par un mystérieux retournement, il peut arriver que ceux qui sont chargés d'annoncer au monde et d'accomplir eux-mêmes au service des hommes l'œuvre libératrice de leur Dieu, se fassent à leur tour complices d'une nouvelle forme de domination. Aucune église n'est à l'abri de ce piège-là. Jésus est mort de cette perversion du pouvoir religieux de son temps. Et Luc, dans son récit de la mort et de la résurrection du Christ, a bien mis en valeur ce paradoxe. C'est dans le cadre de la Pâque juive, mémorial du Dieu libérateur, que le Fils de Dieu lui-même a été supprimé par les défenseurs de Dieu. Mais ce sont l'amour et le pardon du Dieu doux et humble de cœur qui ont eu le dernier mot. Jésus est ressuscité. Voici à son tour la jeune Église affrontée à la domination aveugle des pouvoirs religieux et politiques, tout comme Jésus, une dizaine ou une quinzaine d'années plus tôt. Et cette fois encore, c'est dans le cadre de la Pâque juive à Jérusalem. La fête juive de la Pâque, je vous le rappelle, dure une semaine qui commence avec le repas pascal et se continue par la semaine des azymes. C'est dans le courant de cette semaine que Pierre est arrêté. L'ange ne dit que quelques mots à Pierre, mais ce sont des mots qui ressemblent étrangement aux ordres qui avaient été donnés au peuple la nuit de la sortie d'Égypte. Je cite, « Ayez la ceinture aux reins, avait dit Moïse, les sandales aux pieds, le bâton à la main, vous mangerez à la hâte. » Exode chapitre 12, verset 11. Pierre, lui, s'entend dire, « Lève-toi vite, mets ta ceinture, lace tes sandales. » Luc veut certainement faire comprendre à ses lecteurs que Dieu poursuit là encore son œuvre de libération.

faite, sur la terre comme au ciel. Donne-nous aujourd'hui notre pain de ce jour. Pardonne-nous nos offenses, comme nous pardonnons aussi à ceux qui nous ont offensés. Et ne nous laisse pas entrer en tentation, mais délivre-nous du mal. Amen.

Donne à tes fidèles, Dieu Tout-Puissant, d'aller avec courage sur les chemins de la justice à la rencontre du Seigneur, pour qu'ils soient appelés lors du jugement à entrer en possession du royaume des cieux, par Jésus le Christ, notre Seigneur. Amen.

Bonjour à tous, à la une de l'actualité, la France passe entre les gouttes et se qualifie pour les 16e de finale de la Coupe du Monde aux États-Unis. Victoire 3-0 contre l'Irak cette nuit avec un doublé de Kylian Mbappé et un but d'Ousmane Dembélé. Match interrompu pendant quasiment 2 heures par les orages, les Bleus vont jouer leur dernier match de groupe vendredi contre la Norvège à 20h.

0: 21h, heure française. Le Premier ministre Sébastien Lecornu réunit une nouvelle cellule interministérielle de crise ce matin. 54 départements sont placés en vigilance rouge pour la canicule à partir de midi, 35 en orange. Hier, nous avons vécu la troisième journée la plus chaude jamais enregistrée en France métropolitaine depuis 1947. Les températures devraient dépasser les 40 degrés. 13 morts par noyade ces derniers jours à cause de la canicule, c'est le bilan de la protection civile. Les autorités appellent les Français à la prudence. Il faut privilégier les zones surveillées, contacter les secours en cas de danger et surveiller étroitement les enfants. Victor Baeux est coordinateur de la surveillance des plages. Il donne des conseils pour éviter les risques au maximum.
1: Bien rappeler que le premier conseil, c'est de se baigner dans des endroits surveillés par des nageurs sauveteurs professionnels et des sauveteurs aquatiques professionnels. Ça, c'est très important. Le deuxième, c'est de se renseigner sur la météorologie, à l'heure à laquelle on va se baigner, sur les dangers que peut représenter cette météo. Et puis après, c'est toujours avoir quelqu'un au bord de l'eau qui nous surveille, ou alors avoir prévenu quelqu'un au bord de l'eau qu'on part à la baignade. Surtout si on est des enfants ou des adolescents, il faut toujours être accompagné de ses parents et sous la surveillance de ses parents, c'est très important. Et puis, de se connaître bien soi-même et sa compétence, on va dire, et son aisance dans l'eau, c'est très important. Voilà, ce seraient les trois grands conseils.
0: Des propos recueillis par Mylène Debac. Deux enfants de 2 et 4 ans retrouvés morts hier dans une voiture à Carpentras dans le Vaucluse, stationnée en plein soleil. Ils se seraient enfermés dans le véhicule. La piste d'un décès lié à la chaleur est privilégiée alors que les températures approchaient les 40 degrés. Une enquête pour homicide involontaire a été ouverte. Les premières sanctions tombent après les dysfonctionnements révélés dans l'affaire Liana. Deux gendarmes du Gers vont être mutés et écartés de leur fonction de police judiciaire. Ils étaient chargés de l'enquête sur les accusations de viol visant Jérôme Barella. Et on en sait un peu plus sur le déroulé des Jeux d'hiver 2030. Le CIO a validé la carte des futurs sites de compétition entre la Savoie et le Rhône. Val d'Isère va accueillir les épreuves techniques de ski alpin, Courchevel les épreuves de vitesse et le saut à ski. Lyon va devenir le pôle glace des Jeux avec notamment le hockey et le patinage artistique. Belle journée à tous.
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0: Xavier de Verchères, il y a des vertus dans le scoutisme qui sont censées animer ceux qui se sont engagés dans ces mouvements divers et variés. La vertu aujourd'hui, ça n'a pas forcément très bonne presse, ça, c'est un petit côté un peu désuet, un petit peu moralisateur d'ailleurs. Comment est-ce qu'il faut entendre ce mot de vertu d'abord ? Ensuite, on va les passer en revue les unes et les autres.
1: Bah, la vertu, c'est ce qui donne vigueur à l'âme, hein, ce qui donne finalement la force d'âme, de pouvoir avancer, progresser dans sa vie. Et donc la vertu, on pourrait dire, c'est des qualités spirituelles que le cœur humain a et développe par sa vie et durant toute sa vie. Et les fondateurs, notamment le père Jacques Sevin, il a estimé que c'était important de pouvoir repérer les vertus scouts, parce que derrière, ça permettait quand même de situer un petit peu quelle est l'âme finalement de chaque scout. Alors chacun après peut avoir d'autres vertus, mais je trouve que c'est intéressant parce que c'est vrai qu'on n'en parle pas beaucoup aujourd'hui, ça n'a pas forcément bonne presse, et pourtant quand j'achète un téléphone, j'aime bien voir les qualités qu'il a, et on se dit dans la vie spirituelle, les qualités c'est quoi? Bah, en fait c'est un peu ses vertus.
0: Voilà. Alors ces vertus, on les acquiert, on essaie de les vivre à la force du poignet quand on est scout, quand on est chrétien de manière générale, ou comment on arrive à entrer là-dedans, dans cette exigence?
1: Alors les vertus, c'est d'abord accueillir un don de Dieu, hein. Une vertu, c'est véritablement laisser, ce que dit le prophète Ézéchiel, hein, laisser son cœur de pierre devenir un cœur de chair, c'est un cœur qui accepte d'être modelé, d'être formé avec des qualités qui vont pas seulement avoir une importance pour soi, mais aussi pour les autres, parce qu'une vertu, d'une certaine manière, ça se devine, ça se diffuse un peu par les relations que l'on tisse les uns avec les autres. Et effectivement, les vertus, c'est aussi un petit effort, mais comme un entraînement. Alors, je dis dans le livre, à un moment donné, vertu, c'est un peu comme les qualités d'un gladiateur, hein, et c'est un peu ses armes qui vont lui permettre d'être plus affable, plus en fraternité avec tout le monde autour de lui. Donc c'est à la fois un don et en même temps un travail.
0: Alors, on parle de vertu, on va aggraver notre cas en parlant de pureté. Là encore, un terme aujourd'hui qui peut surprendre. Le scout ou la guide est appelé à être pur.
1: Alors, donc, effectivement, hein, la pureté, c'est une des vertus que Jacques Sevin aimait bien voir.
0: Jacques Sevin, il faut le rappeler, hein, voilà.
1: Ce prêtre jésuite qui a fondé, avec le chanoine Cornette en 1920, les scouts de France. Voilà. Alors, c'était un grand spirituel, un grand mystique. Et la pureté était pour lui sans doute une vertu importante, parce qu'elle était évidemment à l'image de Dieu. Les cœurs purs, c'est aussi une béatitude. Et je pense que dans la jeunesse, cette exigence peut-être, cet idéal de la pureté, finalement, c'est pas si mal.
0: Mais comment est-ce qu'on peut inviter des ados aujourd'hui à être purs? Comment on leur parle de ça? Qu'est-ce que ça implique dans leur vie?
1: Alors peut-être déjà en ne parlant pas trop de pureté, pour inviter à peut-être se dire, dans ma vie, il y a un peu cette idée d'ordre, de clarté, de luminosité, de non-confusion, de proportion. Voilà, et la vertu, c'est un petit peu tout ça.
0: Ce qu'on pourrait appeler chasteté aussi, alors qui est un mot là aussi à utiliser avec beaucoup de précaution, parce que c'est lourd de sens, mais c'est un peu cette idée-là.
1: Oui, alors la chasteté est très relationnelle, hein. C'est ne pas vouloir accaparer l'autre dans la relation. La vertu, j'ai envie de dire, la pureté, c'est véritablement faire en sorte que les choses soient bien à leur place, dans ma vie, en moi, que les choses soient mesurées avec une bonne proportion, et que je sois finalement dans une attitude où j'essaye d'être en contact avec ce qui me rend le plus moi-même, le plus heureux, le plus lumineux. Et je crois que c'est un peu ça, la pureté.
0: Dans mes comportements, dans ma consommation,
1: ouais, dans ma consommation
0: de tous les jours.
1: Dans le regard que je porte sur les personnes. J'ai envie de dire que la pureté, c'est finalement être ce que je suis sans trop me souiller vers des choses qui risquent un peu de m'alourdir.
0: Une autre des vertus auxquelles le scout est appelé, c'est le dévouement.
1: Voilà, on pourrait dire que le dévouement, c'est un petit peu ce sens du service. Alors, il y a la fameuse bonne action qui a été un petit peu thématisée. Aujourd'hui, on parle pas tellement de cette façon-là. Mais par contre, cet esprit de service, et dire que quand il y a des besoins, le scout, il se lève, il se retrousse les manches et puis il apporte sa contribution.
0: Et il n'attend pas forcément que les autres le fassent.
1: Il n'attend pas que d'autres le fassent. Il est censé être un peu le premier à le faire. Il se pose pas 10 000 questions de savoir à quel moment, quand, pourquoi, etc.
0: Oui, mais je l'ai déjà fait. C'est déjà moi qui l'ai fait hier ou...
1: Voilà. Et donc, ce dévouement, c'est aussi, pas uniquement je rends des petits services, mais c'est un esprit qui va donner de son temps, gratuitement, et peut-être même jusqu'à donner sa vie. C'est-à-dire que le dévouement, c'est aussi toute sa vie qu'on met au service du projet de Dieu, du projet de l'humanité. Et c'est vrai que quand on est responsable scout, souvent, ce temps-là, c'est un temps qui est au service des jeunes. On a reçu beaucoup. En étant scout et guide, eh bien, à un moment donné, on prend conscience qu'on a tellement reçu qu'on doit donner pour la nouvelle génération qui arrive.

0: ou la guide, est franc, Xavier de Verchères. Il est appelé à la franchise.
1: Ouais, donc la franchise, eh bien, c'est tout ce qui est nos mots, hein, nos paroles sont extrêmement importantes. Hein, nous allons parler dans une autre émission de la promesse. Hein, donc la franchise, c'est essayer d'être vrai, d'avoir quel que soit le prix, d'avoir le courage aussi de dire la vérité, y compris quand on s'aperçoit qu'il y a des situations un peu difficiles. Je crois que c'est très important aujourd'hui parce que on a besoin de personnes qui nous racontent pas ni des sornettes, ni de la poésie, mais qui, à un moment donné, aient une parole et soient capables d'assumer leur parole et leur engagement jusqu'au bout.
0: Vous avez dit le mot « vérité ».
1: Voilà.
0: C'est ça, finalement, voilà. Qui est au cœur de cette question.
1: Et être vrai, c'est autant dans les mots que l'on utilise que dans les attitudes que l'on a. Hein. Et donc, la franchise, finalement, c'est une forme de solidité sur laquelle d'autres vont pouvoir s'appuyer. Hein. Et quand on est dans le scoutisme, on vit ensemble. Alors on peut pas se cacher éternellement. Au bout de quelques heures, j'ai envie de dire, on commence à se connaître et quand on
0: met à sentir les choses,
1: on sent, on se connaît, je dirais peut-être mieux que personne parce qu'on vit des situations très variées. On vit dans le quotidien, on est en camp, on vit des activités, des aventures, des projets. Et pour qu'on puisse mener tout ça jusqu'au bout, pour que ça puisse avancer et que finalement on puisse vivre ensemble une aventure extraordinaire, c'est vrai qu'on a besoin d'être vrais les uns vis-à-vis des autres.
0: Les masques tombent. Et donc, ce qu'il y a de meilleur, mais aussi ce qu'il y a de moins beau, émerge à un moment donné.
1: Tout à fait. Hein, on découvre aussi les difficultés, mais aussi les fragilités des uns et des autres, leurs mauvais côtés. Mais je dirais que c'est la vie, notre vie concrète à tous. Hein. Alors, le scoutisme fait qu'en fait, on se retrouve. On ne s'est pas choisi. Hein. On n'est pas une famille, mais on essaie de vivre en frère. Et donc, cette vie fraternelle, ensemble, pour que ça puisse tenir, ces vertus nous aident à vivre les uns avec les autres. Mais il y a aussi toute une pédagogie qui permet de faire en sorte que le quotidien, soit vivant. Et finalement, soit une belle expérience ensemble.
0: Quand on parle de courage parmi les vertus auxquelles le scout est appelé, est-ce que ça veut dire que c'est une forme d'héroïsme ?
1: Alors, je ne crois pas. Hein. Je crois que le courage pour chacun, chaque scout et guide, c'est essayer de se dire, j'essaie d'apporter ma part. Voilà. J'essaye de tenir mon engagement, j'essaye de faire ce que j'ai à faire du mieux que je peux. Hein, de notre mieux, c'est la devise des Louveteaux. C'est une belle devise aussi. Hein. Et le courage, c'est finalement se dire, je suis pas forcément appelé à me sacrifier, mais par contre, je suis appelé à trouver ma place, à faire ce que j'ai à faire, à apporter ma contribution, ni plus ni moins. Et pour certains, ça peut demander beaucoup d'efforts. Voilà, parce que ça nécessite d'accepter que les autres puissent aussi prendre leur place. Ça nécessite que je me donne un petit peu plus, que je sorte un peu de ma zone de confort. Et donc là, on est bien avec un courage qui vient un peu du cœur. Hein. Le cœur et le courage, c'est un peu lié. Et donc, moi, je trouve que c'est important parce qu'aujourd'hui, parfois, dans l'éducation qu'on veut donner à nos enfants, on les protège beaucoup, on veut tout faire pour eux, mais on les éduque pas forcément à prendre des responsabilités, à devenir autonomes. Et je pense que le courage, c'est aussi une vertu qui est intéressante et que le scoutisme, enfin l'école spirituelle du scoutisme offre.
0: Ne serait-ce que en quittant vous parliez de zone de confort, sa maison, son appartement, son canapé, son portable,
1: voilà.
0: Et aller dormir sous la tente et parfois avoir un peu froid, un peu chaud.
1: Voilà, tout à fait. Oui, ça passe par des choses évidemment toutes simples. Hein. Ça a l'air de rien quand on voit les jeunes partir en camp, mais pour des adultes, ça serait aussi difficile. Et finalement, on s'aperçoit que le courage, c'est pas tellement un effort que je fais, mais finalement, le courage, j'en reçois beaucoup. Parce que les autres le font aussi avec moi. Et on est porté, voilà. C'est un courage aussi, un peu de corps, de frères, qui vivent ensemble parfois les mêmes difficultés. Et finalement, les difficultés, elles sont très relativisées parce qu'on est ensemble.
0: On va terminer avec la dernière des vertus, qui est probablement celle qui me plaît le plus, c'est l'humour.
1: Alors, en fait, les trois autres vertus, je les ai un peu rajoutées parce que ça me paraissait être intéressant. Et alors, l'humour, parce que... En général, les scouts et guides n'en manquent pas, parce que c'est aussi...
0: Pourquoi ils n'en manquent pas ?
1: Parce que très souvent, quand on vit avec entre jeunes de sa même génération, quand on vit avec ses chefs et ses cheftaines, quand on fait plein d'activités, etc., le rire et l'humour viennent spontanément. Hein. L'humour, c'est être collé aussi sur le sol du réel, hein, humus, humour.
0: Et en même temps, avoir une distance.
1: Et prendre la distance par rapport à des situations et être capable de relativiser, être capable de rire un petit peu de ses épreuves. Et c'est vrai que le scoutisme offre beaucoup de situations, parfois, où l'humour est nécessaire pour dépasser des difficultés.
0: Et parfois des situations assez cocasses aussi.
1: Et parfois des situations cocasses, voilà, quand on fait la cuisine.
0: Voilà. Il ne s'agit pas de rire de l'autre.
1: Non, l'humour, c'est pas rire de l'autre, hein, ce serait
0: c'est
1: la moquerie.
0: Pas l'ironie ou la moquerie.
1: Voilà, ça serait l'ironie ou la moquerie. L'humour, c'est plus rire de soi ou rire de la situation et pour tenter de la dépasser et finalement la relativiser.
0: Merci beaucoup et à demain, Xavier de Verchères.
1: À demain.

De l'évangile de Jésus-Christ selon saint Matthieu. Gloire à toi, Seigneur. En ce temps-là, Jésus disait à ses disciples : Ne donnez pas aux chiens ce qui est sacré. Ne jetez pas vos perles aux pourceaux, de peur qu'ils ne les piétinent, puis se retournent pour vous déchirer. Tout ce que vous voudriez que les autres fassent pour vous, faites-le pour eux, vous aussi. Voilà ce que disent la loi et les prophètes. Entrez par la porte étroite. Elle est grande, la porte. Il est large le chemin qui conduit à la perdition. Ils sont nombreux, ceux qui s'y engagent. Mais elle est étroite, la porte. Il est resserré le chemin qui conduit à la vie. Et ils sont peu nombreux, ceux qui le trouvent. Acclamons la parole de Dieu. Dans ce passage, le Seigneur nous parle de la difficulté de la sequela Christi, c'est-à-dire la mise à la suite du Christ. À première vue, ce passage paraît un peu décousu. On nous parle de ne pas jeter les choses saintes aux chiens ou aux porcs. Le Seigneur nous rappelle la règle d'or : fais aux autres ce que tu voudrais que l'on te fasse, pour finir sur la difficulté de suivre le chemin de la justice. Lorsque l'on se met à l'écoute des pères, et notamment de saint Augustin, on apprend que les chiens représentent ceux qui attaquent la vérité et les pourceaux, ceux qui la méprisent. Si l'on regarde les chapitres précédents de l'Évangile selon saint Matthieu, on voit que notre passage d'aujourd'hui vient à la suite du sermon sur la montagne, avec des passages bien connus comme les béatitudes ou encore ces passages où le Seigneur nous commande de jeter au loin l'œil ou la main qui nous entraînerait vers le péché. Le Seigneur a été pour le moins radical dans les chapitres précédents. Il veut nous montrer que nous mettre à sa suite suppose un certain abandon à la grâce divine et de s'oublier soi-même pour se mettre à vivre pour et avec Dieu. Être chrétien, ce n'est pas simplement faire de bonnes choses. Ce n'est pas être des bénis oui-oui qui acceptent tout sans broncher et qui ne fait pas de vagues. En bref, être chrétien, ce n'est pas se faire oublier dans son coin en prenant bien soin de cacher sa foi, de peur que par le témoignage de notre vie, les gens se convertissent et qu'ils reçoivent en abondance les grâces du Seigneur. Ce serait terrible de voir ceux qui nous entourent vivre vertueusement comblés de l'amour que le Seigneur donne à ses fidèles. Le Seigneur nous appelle à nous donner entièrement à lui. Il veut nous donner ses grâces, ses choses sacrées et ou ses perles. Mais parfois, nous nous comportons vis-à-vis du Seigneur, comme les chiens ou les pourceaux, comme des enfants gâtés qui ne savent pas apprécier ce que le Père donne de tout son cœur. Le Seigneur veut nous conduire sur le chemin de la vie. Il nous montre la voie. Il a d'ailleurs passé les deux chapitres précédents à le faire. Mais il est honnête avec nous. Elle est étroite, la porte. Il est resserré le chemin qui conduit à la vie. La vie à la suite du Christ est difficile. Il faut se reprendre plusieurs fois pour vivre avec le Christ et suivre son chemin. Et pourtant, le jeu en vaut la chandelle. Dès maintenant, le Seigneur veut nous communiquer ses grâces. Il ne cesse de semer dans nos vies les graines du royaume des cieux. Et bien souvent, nous n'y faisons même pas attention. Nous passons à côté sans les voir. C'est peut-être que nos regards ne sont pas assez purifiés. Nous vivons nos vies, tracassés par les soucis du quotidien, sans vivre avec Dieu, sans prendre la peine de lui confier nos journées, sans lui rendre grâce pour les biens reçus et sans demander le pardon de nos péchés. Nous ne laissons pas le Seigneur transformer nos vies pour en faire quelque chose de mieux, quelque chose de saint. Et oui, c'est difficile de laisser le Seigneur nous guider. Comme Gandalf le propose à Bilbo dans Le Hobbit, le Seigneur veut nous proposer de prendre part à son aventure. Cela sera difficile.
Il faudra passer à travers bien des épreuves et des difficultés, mais au bout du voyage se trouve un grand trésor, celui de la sainteté. Seigneur, guide-nous sur le chemin qui mène à toi. Que ton esprit de force nous affermisse, qu'il nous donne de te choisir à nouveau chaque jour, afin que nous puissions accueillir les grâces que tu ne cesses de nous donner. Amen.

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0: 10h59, bonjour à toutes et à tous et bienvenue sur Radio Présence. Nous sommes le mardi 23 juin et aujourd'hui on retrouvera un programme spécial à partir dans quelques minutes. On va aussi retrouver un point sur la météo du jour. Vous le verrez, ça restera dans la continuité de hier et du week-end. On fait le point complet juste après l'information nationale. Il est 7h, très bon réveil.
1: Bonjour à tous, à la une de l'actualité, la France passe entre les gouttes et se qualifie pour les 16e de finale de la Coupe du Monde aux États-Unis. Victoire 3-0 contre l'Irak cette nuit avec un doublé de Kylian Mbappé et un but d'Ousmane Dembélé. Match interrompu pendant quasiment 2 heures par les orages, les Bleus vont jouer leur dernier match de groupe vendredi contre la Norvège à 21h heure française. Le Premier ministre Sébastien Lecornu réunit une nouvelle cellule interministérielle de crise ce matin. 54 départements sont placés en vigilance rouge pour la canicule à partir de midi, 35 en orange. Hier, nous avons vécu la troisième journée la plus chaude jamais enregistrée en France métropolitaine depuis 1947. Les températures devraient dépasser les 40 degrés. 13 morts par noyade ces derniers jours à cause de la canicule, c'est le bilan de la protection civile. Les autorités appellent les Français à la prudence. Il faut privilégier les zones surveillées, contacter les secours en cas de danger et surveiller étroitement les enfants. Victor Baheu est coordinateur de la surveillance des plages. Il donne des conseils pour éviter les risques au maximum.
2: Bien rappeler que le premier conseil, c'est de se baigner dans des endroits surveillés par des nageurs sauveteurs professionnels et des sauveteurs aquatiques professionnels. Ça, c'est très important. Le deuxième, c'est de se renseigner sur la météorologie, à l'heure à laquelle on va se baigner, sur les dangers que peut représenter cette météo. Et puis après, c'est toujours avoir quelqu'un au bord de l'eau qui nous surveille, ou alors avoir prévenu quelqu'un au bord de l'eau qu'on part à la baignade, surtout si on est des enfants ou des adolescents, il faut toujours être accompagné de ses parents et sous la surveillance de ses parents, c'est très important. Et puis, de se connaître bien soi-même et sa compétence, on va dire, et son aisance dans l'eau, c'est très important. Voilà, ce seraient les trois grands conseils.
1: Des propos recueillis par Mylène Debac. Deux enfants de 2 et 4 ans retrouvés morts hier dans une voiture à Carpentras dans le Vaucluse, stationnée en plein soleil. Ils se seraient enfermés dans le véhicule. La piste d'un décès lié à la chaleur est privilégiée alors que les températures approchaient les 40 degrés. Une enquête pour homicide involontaire a été ouverte. Les premières sanctions tombent après les dysfonctionnements révélés dans l'affaire Liana. Deux gendarmes du Gers vont être mutés et écartés de leurs fonctions de police judiciaire. Ils étaient chargés de l'enquête sur les accusations de viol visant Jérôme Barella. Et on en sait un peu plus sur le déroulé des Jeux d'hiver 2030. Le CIO a validé la carte des futurs sites de compétition entre la Savoie et le Rhône. Val d'Isère va accueillir les épreuves techniques de ski alpin, Courchevel les épreuves de vitesse et le saut à ski. Lyon va devenir le pôle glace des Jeux avec notamment le hockey et le patinage artistique. Belle journée à tous.
0: Et tout de suite, c'est heure de retour de l'actualité régionale présentée par Lou Denneville.
3: Bonjour à toutes et à tous. Ce mardi, l'ensemble des départements de la Haute-Garonne, du Gers, du Tarn-et-Garonne, des Hautes-Pyrénées et du Lot sont toujours placés en vigilance rouge canicule. L'Aveyron et l'Ariège sont tous deux placés en alerte orange. Cet épisode caniculaire d'intensité exceptionnelle a été classé comme similaire à celui de la canicule d'août 2003 par Météo France. Les différentes préfectures ont mis un plan d'urgence en action, les établissements scolaires restent ouverts, mais les parents ont la possibilité de garder leurs enfants chez eux. Au niveau des lycées, tous les examens sont maintenus. À Auch, la Croix-Rouge a doublé ses maraudes pour porter secours aux personnes les plus exposées à la chaleur. Les maraudes, habituellement organisées 2 soirs par semaine, tournent désormais matin et soir, 7 jours sur 7. Ce sont avant tout des maraudes d'hydratation, avec distribution d'eau fraîche, brumisateurs et boissons glacées, pendant que 2 bénévoles par intervention surveillent les signes de malaise et alertent les secours si besoin. Attention, si vous prenez la route de nuit depuis hier soir et ce pendant 4 nuits consécutives, plusieurs portions du périphérique de Toulouse sont fermées à la circulation entre 21h et 6h du matin. Vinci Autoroute réalise plusieurs travaux de maintenance, notamment au niveau des glissières de sécurité, des panneaux de signalisation et du système de vidéosurveillance. Cette nuit, la fermeture s'effectuera au niveau du périphérique extérieur, en direction de Bordeaux, entre Croix-Daurade et Sesquières. L'incendie ayant ravagé 30 hectares de végétation à Nantes a été maîtrisé hier en fin de journée. D'importants moyens ont été engagés dans le sud Aveyron, près de Millau, jusqu'hier matin, mobilisant 85 pompiers et plusieurs avions bombardiers d'eau au plus fort du sinistre. Le feu est désormais fixé, mais reste sous surveillance. Pour faciliter le stationnement des vélos en centre-ville de Cahors, deux nouveaux abris vélos ont été installés dans le quartier des Bardennes. Ils sont situés rue d'Edrin et rue Blanqui. L'objectif est de permettre aux habitants qui ne possèdent pas d'espace pour stationner leurs vélos de les déposer dans des boxes sécurisées. Pour en bénéficier, les habitants doivent habiter le Grand Cahors et souscrire à un abonnement annuel de 20 euros. Déjà propriétaire du domaine de Montjoie à Ramonville, près de Toulouse, Hubert Fort s'implante en Tarn-et-Garonne en rachetant le fameux moulin de Moissac. Cet établissement emblématique, bâti au XVe siècle, est en pleine rénovation pour un coût d'1 million d'euros. Les effectifs devraient passer de 22 personnes aujourd'hui à plus de 25 en 2027. Enfin, les courses hippiques font leur grand retour à Lannemezan. Dès demain, l'hippodrome ouvre les fêtes de la ville avec 3 ateliers et animations gratuites pour les enfants, en partenariat avec la société de course Lannemezan-Luchon. À partir de midi, une restauration sera mise en place pour profiter de cet événement annuel, tout en affrontant les fortes chaleurs. L'occasion de découvrir la nouvelle fresque qui orne le bâtiment, mais aussi les nouvelles installations du clubhouse.
4: La météo.
0: Une météo rapide aujourd'hui, le temps reste ensoleillé dès le lever du soleil, ce dernier brillera et les températures grimperont rapidement. Il fait déjà 23 degrés à Souillac, 24 degrés à Villefranche-de-Rouergue, Montech et Auch, 26 degrés à Bozelle, Labège et Nailloux, 22 à Saint-Giron et Aspé et 24 degrés à Lourdes. Cet après-midi, pas de changement, toujours du soleil et un mercure qui grimpera en flèche et qui pourront dépasser largement les 40 degrés. Toute la région est placée en vigilance rouge canicule hormis l'Aveyron et l'Ariège qui resteront eux en vigilance orange tout de même. Il fera 40 degrés à Pau, Trie-sur-Baïse, Cazères et Pamiers, 41 degrés à Toulouse, Fenouillet et Montauban, 41 degrés aussi à Pressac et 38 à Espalion. Les températures qui resteront globalement à un niveau caniculaire sur une grande partie de la semaine et sur l'ensemble du pays. Pensez à rester au frais si vous le pouvez et à vous hydrater tout au long de la journée.
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0: Aujourd'hui, nous retrouverons les rendez-vous sélectionnés par André Zankovic qui sera avec nous pour le tour des diocèses du côté de Tarbes-Lourdes pour la dernière fois de cette saison 2025-2026. Un nouveau chapitre à découvrir dans l'ABCDR des parents avec Nadège Charpentier dans moins de 10 minutes. Et puis, le grand entretien d'Isabelle Duché nous mènera à Castanet-Tolosan en Haute-Garonne pour nous parler de l'orgue de l'église qui nécessite une restauration. Nous ferons le point sur son état actuel et les projets de rénovation avec Christine Berti, élue en charge du patrimoine, et Stéphane Barcé, l'organiste de l'église de Castanet. Ils seront tous deux avec nous à 7h40 donc pour ce nouveau grand entretien. Mais tout de suite, 7h07 pour commencer la journée, il est l'heure de jouer.

Nouvelle tentative aujourd'hui pour emporter le dernier livre de Cécilia Duterre, Éloge spirituel de l'abandon aux éditions Artege. 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Et cette semaine sur Radio Présence, on parle de l'abandon à cette période de vacances qui arrive rapidement. Il sera peut-être question d'abandon, vouloir maîtriser sa vie, c'est renoncer à la subir. Un petit peu comme la chaleur aujourd'hui, et le bon sens comme notre dignité nous le prescrivent. Ce livre, eh bien Cécilia Duterre l'a écrit, elle en a déjà écrit une vingtaine, des romans, des essais de spiritualité et des biographies. 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Si jamais vous n'avez pas la réponse, si jamais vous n'avez pas entendu toutes les propositions, eh bien on continuera de jouer évidemment tout au long de cette matinale. Dans quelques minutes, le saint du jour et la prière du matin avec le frère Tanguy Marie Pouliquen qui sera avec nous juste après une petite musique pour vous laisser le temps de participer une première fois. Il est 7h10. 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
1: Nous souhaitons une belle fête aux Audrey. Et nous découvrons l'histoire de la bienheureuse Marie Douanier, qui vécut en Belgique à la fin du XIIe siècle et qui est à l'origine du mouvement des béguines. Il s'agit d'une forme d'ordre mendiant constitué de femmes, le plus souvent célibataires ou veuves. Les béguines vivent en général dans des petites maisons individuelles regroupées autour d'une chapelle, formant ainsi un béguinage. Marie naît dans une famille bourgeoise, enrichie par l'industrie drapière. Pour autant, Marie reste indifférente à l'égard des robes et des bijoux et désire très jeune se consacrer à Dieu. À 14 ans, ses parents la forcent à se marier à Jean, un jeune homme de bonne famille. Par chance, son époux partage sa soif d'absolu. Ensemble, ils décident de vivre une vie de chasteté et vivent comme frères et sœurs. Plus encore, ils distribuent toutes leurs richesses et se mettent au service des lépreux. Ils s'installent dans une communauté avec laquelle ils s'occupent des malades et des pauvres. Ils instruisent aussi les enfants et proposent du catéchisme. Les deux époux soignent également leurs propres âmes en priant chaque jour ensemble. Au bout d'une quinzaine d'années, ils se séparent, probablement avec chagrin car ils éprouvent un amour tendre et sincère, mais éprouvent le besoin de mener chacun de leur côté une vie contemplative et apostolique encore plus intense. Marie se retire dans un ermitage du prieuré Saint-Nicolas d'Oigny, près de Namur. Beaucoup viennent la consulter et repartent consolés. Marie bénéficie en effet de faveurs mystiques, notamment celle de pouvoir lire dans les âmes. Elle a aussi le don de prophétie et est très appréciée pour ses talents de prédicatrice. Jacques de Vitry, son confesseur et biographe, souligne l'originalité de sa vie spirituelle, sa dévotion à l'humanité du Christ, à la croix et à la passion. On raconte que le pape Grégoire IX s'arrêtait de blasphémer uniquement quand il portait à son cou une relique de Marie Douanier. Bienheureuse Marie Douanier, nous vous confions nos lèvres, qu'aujourd'hui vous nous aidiez spécialement à avoir des paroles vraies et charitables, pleines de paix et d'amour.
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Voici l'expression la plus simple, dit le pape François, qui résume tout l'évangile, toute la foi, toute la théologie. Dieu nous aime d'un amour gratuit et infini. Commençons cette journée en recevant cette dilatation de notre cœur. Nous sommes aimés, pas un peu, beaucoup, passionnément, mais à la folie, de manière infinie, et jamais, pas du tout, par Dieu. Dieu nous aime d'un amour gratuit. Il n'exige pas un retour. Et comme le dit le cardinal de Lubac, on ne doit pas exiger des autres, parce que Dieu n'exige rien de nous. Ou la seule chose qu'il faut exiger, c'est de ne rien exiger. Loin d'être une exigence de moins, c'est une exigence de plus pour nous. Entrons dans l'imprégnation de la gratuité de l'amour de Dieu, dans un élargissement toujours plus grand, infini, car Dieu est infini. Le royaume de Dieu est au milieu de nous, c'est qu'il nous est possible, dès aujourd'hui, de plus en plus de goûter à cette imprégnation de notre être de l'infini. Et c'est Jésus-Christ qui est homme-Dieu, qui est fils de Dieu, qui nous fait ce passage entre le fini et l'infini. Il est la présence au milieu de nous de l'infini amour de Dieu. Il est l'Emmanuel, Dieu avec nous, qui nous aime infiniment pour que nous aussi nous apprenions à aimer gratuitement et de manière désintéressée le plus grand nombre autour de nous.

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2: Quand on est enceinte, on perçoit souvent l'accouchement comme la ligne d'arrivée de la grossesse. Mais le postpartum est également une période particulière qui va nous chambouler, qui va nous mettre en période de déséquilibre, qui n'est pas un long fleuve tranquille après l'arrivée de bébé. Les hormones et les premiers instants avec notre bébé vont nous mettre sur un petit nuage, mais il y a également la fatigue, la douleur, le corps qui se remet en place après cette tempête qu'est la grossesse et l'accouchement. Si on allaite, ça peut être un peu difficile dans la mise en place. On peut se sentir pris par nos peurs, notre anxiété, nos doutes, l'impression qu'on n'y arrivera pas, que c'est trop d'un coup. En somme, ce n'est pas vraiment la période toute rose qu'on avait imaginée. L'accouchement n'était pas la dernière ligne droite. Combien de temps dure le postpartum alors ? Selon la médecine et l'Organisation mondiale de la santé, le postpartum dure 6 à 8 semaines, soit 45 jours environ. Pourquoi ? Parce que c'est le temps dont l'utérus a besoin pour retrouver sa forme et sa position. Cette période commence donc dès l'expulsion du placenta et se termine les premiers jours du retour des règles. Mais est-ce vraiment que physique ce postpartum ? Ne se passe-t-il pas d'autre chose ? Les femmes le voient plus long comme une année entière de récupération après l'accouchement. Le temps qui va demander un rééquilibrage du corps, du couple, de cette nouvelle famille, du travail. Anna Roy, sage-femme connue et reconnue, parle de 3 ans. Le temps d'être régénérée, d'être de nouveau en phase avec sa féminité, et pas seulement son rôle de mère. Oui, avoir un enfant va nous changer. Nos marques, nos valeurs, nos convictions bougent. C'est normal. Un enfant nous apprend énormément de choses sur nous. Nous allons construire avec lui notre famille. Et il y aura une différence entre ce que l'on s'était imaginé et la réalité. C'est tout à fait normal et salutaire. Oui, il y a bien une différence entre ce que la médecine dit et la vérité de ce que ressent la mère. Continuons à prendre en compte cette période et à mettre en œuvre un accompagnement adapté pour soutenir cette femme, ce couple, cette famille. Comment se faire aider dans cette période ? Eh bien, s'appuyer sur les sages-femmes, les puéricultrices, les professionnels formés pour accompagner les parents, sans jugement, dans ce nouveau rôle en construction.
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4: Et déjà, dernier passage de cette saison 2025-2026 du côté du diocèse de Tarbes-Lourdes. Mais rassurez-vous, ce sera pour mieux se retrouver en septembre. Mais avant de se quitter, on retrouve une belle série d'événements avec Anne-Rose Jankovic. Bonjour Anne-Rose.
5: Bonjour Jonathan, quelle entrée en matière.
4: Ah bah oui, il aura fallu attendre la dernière de l'année.
5: Alors,
4: avant de vous retrouver entre midi et 1h ou sur les différents événements du diocèse de Tarbes-Lourdes, est-ce que vous pouvez nous dire où est-ce qu'on va aller, où est-ce qu'on peut aller ?
5: Alors moi, je vais vous parler d'un été très dynamique dans les Hautes-Pyrénées. Il y a des rendez-vous partout. Alors bien sûr, on vous propose un petit peu partout dans les Hautes-Pyrénées de visiter notre beau patrimoine religieux. Non seulement c'est magnifique, mais en plus ça fait du bien par les temps qui courent de se mettre au frais dans les églises. On l'a déjà dit et redit sur notre antenne, puis on va le redire tout l'été. Alors il y a plusieurs rendez-vous quand même sur lesquels je voudrais faire un focus. D'abord, un rendez-vous très important, le samedi 1er août, un pèlerinage diocésain au sanctuaire Notre-Dame de Nouillan. C'est dans le petit village de Montoussé, à 10 minutes de Lannemezan, en direction d'Arreau. Déjà rien que ça, Lannemezan, Arreau, Montoussé, ça fait rêver, vous voyez. Samedi 1er août, nous sommes donc attendus pour un programme qui est ouvert à tous, évidemment, dès 10h, la prière du chapelet. Et puis ensuite, il y aura la messe à 10h30, suivie de la procession à la grotte. C'est organisé par le recteur du sanctuaire Notre-Dame de Nouillan, le père Joseph Dorcou, avec toute une équipe qui prépare cette journée du samedi 1er août. C'est un pèlerinage diocésain souhaité par notre évêque, Monseigneur Jean-Marc Mika, et nous sommes tous invités. Donc parlez-en autour de vous, organisez-vous, venez ensemble et profitez de cette journée pour découvrir ce tout petit sanctuaire marial qui est absolument magnifique et dont l'histoire est touchante parce que depuis des générations et des générations, eh bien, les habitants de ce petit village, eh bien, vraiment partagent de génération en génération cet amour pour la Vierge Marie, cette confiance qu'ils ont en la Vierge Marie. Donc venez découvrir l'histoire du sanctuaire de Nouillan le samedi 1er août.
4: Voilà, 1er août, on a largement le temps de s'organiser ce petit voyage.
5: Mais oui, mais je sais comment vous êtes, Jonathan. Vous avez déjà l'agenda estival tout à fait rempli, qui déborde. Eh bien, il faut d'ores et déjà.
4: Moi, l'agenda de cet été, c'est Radio Présence, ça, vous embêtez pas. Je serai le 1er août, je serai ici, donc je pourrai pas venir, malheureusement.
5: Bon, bah, je vous enverrai une photo, qu'est-ce que vous voulez?
4: Pas de soucis.
5: Bon, on continue, si
4: vous voulez. Oui, où est-ce que vous nous transportez après?
5: Je vous emmène du côté de Bagnères-de-Bigorre. Alors, à Bagnères-de-Bigorre, depuis des années, depuis tellement d'années que aucun habitant et aucun paroissien ne sait exactement me dire depuis combien de temps, il y a une idée assez sympa, c'est tous les dimanches d'été, après la messe, apéritif servi sur le parvis de l'église pour tout le monde. Alors, si vous sortez de la messe, évidemment, et puis, bah, si vous passez par là, si vous avez loupé la messe, et bien, vous êtes quand même invité à partager l'apéritif avec

0: un petit verre rafraîchissant après la messe. Donc rendez-vous chaque dimanche d'été à Bagnères de Bigorre. Et puis puisque nous sommes à Bagnères, je vous signale que tout l'été, eh bien, des concerts sont organisés, notamment dans l'église Saint-Vincent, avec en particulier cette initiative qui même court toute l'année, ça s'appelle les concerts du marché. Le prochain concert du marché, c'est samedi 11 juillet. Pourquoi le samedi? Eh bien, évidemment, parce que le samedi, c'est jour du marché à Bagnères de Bigorre. Donc, vous allez faire votre petit marché et puis, à 11h, vous rentrez dans l'église Saint-Vincent pour profiter du concert proposé par les organistes de la paroisse. Voilà. Il y en a plein d'autres initiatives à Bagnères de Bigorre. Je vous invite à vous rapprocher de la paroisse de Bagnères, du secrétariat paroissial ou de l'office de tourisme et vous verrez que vous ne serez pas déçus.
1: Ah, comme rarement, de toute façon.
0: Comme rarement dans les Hautes-Pyrénées, de toute façon.
1: Allez-y, pardon. Parce que j'avais une petite question, parce que je suis sur le diocèse pour chercher un petit peu toutes ces informations, catholique65.fr ou bien l'application Au Clocher, et je vois bulletin diocésain. Petite question, comment on fait pour le recevoir chez soi? Combien la parution? Est-ce que vous pouvez juste nous le rappeler? Parce que peut-être qu'il y en a qui vont vouloir s'inscrire pour avoir les nouvelles de cet été et de début septembre, pour peut-être préparer déjà les rentrées paroissiales.
0: Mais c'est une question qui tombe à pic, Jonathan, puisque le bulletin diocésain spécial pastoral du tourisme est en cours d'impression. Il va arriver bientôt dans toutes les paroisses. Il est distribué gratuitement. C'est un cadeau du diocèse qui est proposé 6 fois par an. Et l'édition d'été est une édition spéciale pastorale du tourisme. Et vous aurez dans ce numéro tous les rendez-vous, ceux dont je vous parle, et puis un tas d'autres, hein, parce qu'il y en a tellement, je les ai pas comptés, mais je pense qu'on est à une bonne centaine, voire 200 rendez-vous qui sont recensés dans ce numéro, sans compter tous ceux qui ne sont pas dans ce bulletin, mais qui sont organisés peut-être un peu plus tardivement, mais qui auront lieu cet été. Vous voyez, ce bulletin diocésain, qui sera aussi disponible, bien sûr, à la maison diocésaine, la maison Saint-Paul à Tarbes, sur le site internet du diocèse, sur Au Clocher, il vous permettra de suivre vraiment toute l'actualité pendant tout l'été. Et puis, à la rentrée, vous retrouverez un bulletin diocésain distribué de la même manière, partout et gratuitement. Et vous pourrez vous plonger dans les nouvelles de la rentrée pastorale. Mais ça, ce sera en septembre.
1: Oui, et si jamais vous avez une question, vous avez aussi un formulaire de contact. Voilà, si jamais vous avez quelques questions à poser. En parlant de septembre, Anne-Rose, il me semble qu'il y a un événement fait septembre, la venue du pape à Lourdes. On a la date, c'est confirmé, le 27 septembre. Et est-ce que ça se mobilise déjà en paroisse?
0: Alors, les paroisses commencent à se mobiliser. Alors, je ne savais pas qu'on allait faire un focus pape ce matin, Jonathan. Vous me dites, on va parler
1: je vous ai dit, on dirait presque que c'est préparé.
0: Effectivement, dimanche 27 septembre, le pape Léon XIV sera au sanctuaire Notre-Dame de Lourdes. C'est une immense joie, bien sûr, pour toute l'Église de France. Mais vous imaginez, dans le diocèse de Tarbes et Lourdes, parce que quand même, il vient chez nous, il vient en Bigorre, c'est pas rien. Et donc, effectivement, les paroisses commencent à s'organiser pour prévoir des bus ce jour-là, l'idée étant qu'on vienne avec un groupe, le groupe de sa paroisse, plutôt que chacun vienne dans son coin tout seul. D'abord c'est moins drôle, c'est plus compliqué pour se garer, c'est plus compliqué pour trouver une place, alors que si vous venez en groupe organisé, vous venez avec votre paroisse, vous vivez un bon moment, ça c'est vraiment l'idéal quand même, le top pour entrer dans l'année pastorale, de venir avec votre paroisse pour voir le pape. Bon, faudrait pas passer à côté de ça quand même. Un moment tout à fait unique, et puis honnêtement d'un point de vue logistique, s'inscrire avec sa paroisse ou un autre groupe pour venir au sanctuaire de Lourdes ce jour-là, ça vous enlève quand même beaucoup de préoccupations logistiques. C'est pas votre problème de savoir où le bus va se garer, etc. N'hésitez pas, contactez votre paroisse d'ores et déjà. Peut-être que les bus sont pas encore prévu exactement, mais en tous les cas ça se met en place petit à petit ici là. Donc déjà signalez-vous, et puis si vous voulez rendre service, eh bien signalez-vous aussi. Oui. Toujours sympa de rendre service.
1: Exactement. Anne-Rose, pour terminer, est-ce que vous avez peut-être un message à faire passer pour les auditeurs de Radio Présence pour cet été? Un message court pour les dernières secondes, pour ce dernier rendez-vous?
0: Je voudrais juste leur dire d'être attentifs à ce qui se passe autour d'eux dans les Hautes-Pyrénées, en Bigorre et dans les Quatre-Vallées. Il se passe de magnifiques choses partout, tout l'été. Profitez-en, prenez votre temps, reposez-vous.
1: Très bien, c'est ce qu'on va faire. Merci beaucoup Anne-Rose d'avoir été...
0: Oui, c'est peut-être ce que je vais faire moi aussi d'ailleurs.
1: Avec nous. Merci d'avoir été avec nous, et puis on vous retrouve à midi.

0: En direct de Lourdes.
1: Avec grand plaisir, Jonathan.
0: Tout de suite, 7h31, retour de l'actualité nationale. Bonjour à tous. À la une de l'actualité, la France passe entre les gouttes et se qualifie pour les 16e de finale de la Coupe du Monde aux États-Unis. Victoire 3-0 contre l'Irak cette nuit avec un doublé de Kylian Mbappé et un but d'Ousmane Dembélé. Match interrompu pendant quasiment 2 heures par les orages. Les Bleus vont jouer leur dernier match de groupe vendredi contre la Norvège à 21h heure française. Le Premier ministre Sébastien Lecornu réunit une nouvelle cellule interministérielle de crise ce matin. 54 départements sont placés en vigilance rouge pour la canicule à partir de midi, 35 en orange. Hier, nous avons vécu la 3e journée la plus chaude jamais enregistrée en France métropolitaine depuis 1947. Les températures devraient dépasser les 40 degrés. 13 morts par noyade ces derniers jours à cause de la canicule, c'est le bilan de la protection civile. Les autorités appellent les Français à la prudence. Il faut privilégier les zones surveillées, contacter les secours en cas de danger et surveiller étroitement les enfants. Victor Baeux est coordinateur de la surveillance des plages. Il donne des conseils pour éviter les risques au maximum.
2: Bien rappeler que le premier conseil, c'est de se baigner dans des endroits surveillés par des nageurs sauveteurs professionnels et des sauveteurs aquatiques professionnels. Ça, c'est très important. Le deuxième, c'est de se renseigner sur la météorologie, à l'heure à laquelle on va se baigner, sur les dangers que peut représenter cette météo. Et puis après, c'est toujours avoir quelqu'un au bord de l'eau qui nous surveille, ou alors avoir prévenu quelqu'un au bord de l'eau qu'on part à la baignade. Surtout si on est des enfants ou des adolescents, il faut toujours être accompagné de ses parents et sous la surveillance de ses parents, c'est très important. Et puis, de se connaître bien soi-même et sa compétence, on va dire, et son aisance dans l'eau, c'est très important. Voilà, ce seraient les trois grands conseils.
0: Des propos recueillis par Mylène Debac. Deux enfants de 2 et 4 ans retrouvés morts hier dans une voiture à Carpentras dans le Vaucluse, stationnée en plein soleil. Ils se seraient enfermés dans le véhicule. La piste d'un décès lié à la chaleur est privilégiée alors que les températures approchaient les 40 degrés. Une enquête pour homicide involontaire a été ouverte. Les premières sanctions tombent après les dysfonctionnements révélés dans l'affaire Liana. Deux gendarmes du Gers vont être mutés et écartés de leur fonction de police judiciaire. Ils étaient chargés de l'enquête sur les accusations de viol visant Jérôme Barella. Et on en sait un peu plus sur le déroulé des Jeux d'hiver 2030. Le CIO a validé la carte des futurs sites de compétition entre la Savoie et le Rhône. Val d'Isère va accueillir les épreuves techniques de ski alpin, Courchevel les épreuves de vitesse et le saut à ski. Lyon va devenir le pôle glace des Jeux avec notamment le hockey et le patinage artistique. Belle journée à tous.
3: Et après l'information nationale, retour de l'actualité proche de chez nous.
4: Bonjour à toutes et à tous. Ce mardi, l'ensemble des départements de la Haute-Garonne, du Gers, du Tarn-et-Garonne, des Hautes-Pyrénées et du Lot sont toujours placés en vigilance rouge canicule. L'Aveyron et l'Ariège sont tous deux placés en alerte orange. Cet épisode caniculaire d'intensité exceptionnelle a été classé comme similaire à celui de la canicule d'août 2003 par Météo France. Les différentes préfectures ont mis un plan d'urgence en action, les établissements scolaires restent ouverts, mais les parents ont la possibilité de garder leurs enfants chez eux. Au niveau des lycées, tous les examens sont maintenus. À Auch, la Croix-Rouge a doublé ses maraudes pour porter secours aux personnes les plus exposées à la chaleur. Les maraudes, habituellement organisées 2 soirs par semaine, tournent désormais matin et soir, 7 jours sur 7. Ce sont avant tout des maraudes d'hydratation, avec distribution d'eau fraîche, brumisateurs et boissons glacées, pendant que 2 bénévoles par intervention surveillent les signes de malaise et alertent les secours si besoin. Attention, si vous prenez la route de nuit depuis hier soir et ce pendant 4 nuits consécutives, plusieurs portions du périphérique de Toulouse sont fermées à la circulation entre 21h et 6h du matin. Vinci Autoroute réalise plusieurs travaux de maintenance, notamment au niveau des glissières de sécurité, des panneaux de signalisation et du système de vidéosurveillance. Cette nuit, la fermeture s'effectuera au niveau du périphérique extérieur, en direction de Bordeaux, entre Croix-d'Aurade et Sesquières. L'incendie ayant ravagé 30 hectares de végétation à Nantes a été maîtrisé hier en fin de journée. D'importants moyens ont été engagés dans le sud Aveyron, près de Millau, jusqu'hier matin, mobilisant 85 pompiers et plusieurs avions bombardiers d'eau au plus fort du sinistre. Le feu est désormais fixé, mais reste sous surveillance. Pour faciliter le stationnement des vélos en centre-ville de Cahors, 2 nouveaux abris vélos ont été installés dans le quartier des Bardennes. Ils sont situés rue d'Edrin et rue Blanqui. L'objectif est de permettre aux habitants qui ne possèdent pas d'espace pour stationner leurs vélos de les déposer dans des boxes sécurisées. Pour en bénéficier, les habitants doivent habiter le Grand Cahors et souscrire à un abonnement annuel de 20 euros. Déjà propriétaire du domaine de Montjoie à Ramonville, près de Toulouse, Hubert Faure s'implante en Tarn-et-Garonne en rachetant le fameux moulin de Moissac. Cet établissement emblématique, bâti au XVe siècle, est en pleine rénovation pour un coût d'1 million d'euros. Les effectifs devraient passer de 22 personnes aujourd'hui à plus de 25 en 2027. Enfin, les courses hippiques font leur grand retour à Lannemezan. Dès demain, l'hippodrome ouvre les fêtes de la ville avec 3 ateliers et animations gratuites pour les enfants, en partenariat avec la société de course Lannemezan-Luchon. À partir de midi, une restauration sera mise en place pour profiter de cet événement annuel, tout en affrontant les fortes chaleurs. L'occasion de découvrir la nouvelle fresque qui orne le bâtiment, mais aussi les nouvelles installations du clubhouse.
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1: L'orgue de Castanet-Tolosan a besoin d'une sérieuse rénovation, Isabelle Duché.
2: Construit en 1868 par Théodore Puget, l'orgue de l'église Saint-Gervais-Saint-Protais de Castanet-Tolosan attend d'être restauré. Nous en parlons ce matin avec Christine Berti, élue en charge du patrimoine. Bonjour madame.
3: Bonjour.
2: Également présent, l'organiste de l'église de Castanet. Bonjour Stéphane Barcet.
4: Bonjour.
2: Merci à... Alors, vous êtes aussi bénévole, pardon, de l'association Les Amis des Orgues. Merci à tous deux d'être là ce matin. Stéphane Barcet, vous êtes donc organiste depuis une quinzaine d'années à peu près à l'église de Castanet.
4: Oui, sur Castanet, oui.
2: Voilà. Est-ce que vous pouvez nous raconter l'histoire de cet orgue?
4: Il a été construit par Théodore Puget. Il a été commandé en 1867, un peu plus de 150 ans. Il a été commandé en deux fois, en fait. Il y a eu une première commande, on devait installer un orgue avec un clavier et un petit pédalier. Et puis en cours de travaux, en fait, la paroisse a demandé à ce que l'orgue soit enrichi d'un deuxième clavier. Et donc, c'est ce qui a été fait. Donc l'orgue dispose de deux claviers, historiquement, et d'un petit pédalier qui sert juste en tirasse, à jouer les jeux du clavier. Mmh. Et
2: il a été construit en quoi? En un an
4: Je ne connais pas la date de l'inauguration.
2: D'accord.
4: On sait que ça a été commandé autour de 1867-68,
2: oui.
4: Autour de 150 ans. Mmh. Et en fait, on n'a pas trop d'histoire ensuite, jusqu'à la fin des années 70, début 80. On sait que l'orgue devient quasiment injouable. Ah. Et c'est en 1986 que l'association des Amis des Orgues est créée par le curé de la paroisse et puis par un des organistes, Jean Cronier. Dans le but de rénover, d'améliorer les orgues de Castanet. Mmh. Et l'un de ces aboutissements sera en 95, des gros travaux de réhabilitation de l'instrument. On va un peu agrandir l'instrument, il y aura des travaux d'électrification qui auront lieu.
2: Donc ça, c'est la rénovation dont l'orgue a fait preuve en 1995. Est-ce qu'on peut dire qu'aujourd'hui, vous héritez de l'orgue tel qu'il a été restauré en 1995, ou est-ce qu'il y a eu d'autres étapes entre-temps pour l'améliorer?
4: En fait, depuis 1995, l'orgue est resté dans son état.
2: Dans son état, d'accord.
4: Et en fait, il a aussi vieilli de la partie électronique. Et on arrive un peu à bout. Il y a eu aussi beaucoup de sécheresse, il y a eu des travaux dans l'église, avec beaucoup de poussière. Aujourd'hui, on est dans un état assez compliqué. L'orgue a été muet pendant quelques semaines à cause de la transmission électronique qui était malheureusement défectueuse. Et en fait, on a besoin de revoir entièrement l'orgue dans son ensemble, de le restructurer, de refaire les transmissions, de le réharmoniser, de faire quelque chose qui soit à peu près homogène globalement.
2: Si on revient 150 ans en arrière, cet orgue, il avait quelle particularité? C'est connu quand même, les orgues de Théodore Puget.
4: Oui, c'est un très grand facteur d'orgue, oui. Toulousain. L'autre était Cavaillé-École, on va dire que c'est le deuxième en popularité et en qualité d'instrument. Et donc il date vraiment de cette époque. Il a vraiment, chaque orgue a son style, et il date vraiment de cette époque. Pour jouer de la musique romantique, la musique de la fin du 19e siècle, il est très bien. C'est un instrument très, très simple, hein. Il a une quinzaine de jeux aujourd'hui. Donc sur trois claviers, deux claviers et un pédalier. Pardon.
2: Mmh. Oui, donc ça vaut le coup de le restaurer.
4: C'est un instrument à la fois qui appartient à tous les Castanéens, à tous les habitants, c'est un instrument de la ville, et puis il est utilisé pour les offices, il est utilisé pour d'autres activités plutôt culturelles, des concerts, quelques concerts, et puis j'allais dire que il y a aussi les tuyaux, les timbres, il y a des choses qui sont vraiment très belle. S'il y a vraiment une valeur patrimoniale, il n'est pas inscrit au monument historique, mais il y a des choses quand même qu'il faut absolument conserver. Le bourdon, il est très beau. Le bourdon, c'est un jeu un peu comme une flûte, et c'est très beau. Il y a des hautbois, il y a un hautbois qui est très beau. Donc il y a vraiment des choses qu'il faut conserver. Pas corriger, mais qu'il faut harmoniser quelque part. Il a besoin de réajustement, on va dire.
2: D'accord. Christine Berti, vous qui êtes donc élue en charge du patrimoine à la mairie de Castanet-Tolosan, quels sont les travaux finalement que vous envisagez sur cet orgue de l'église ?
3: Alors, par rapport à cette rénovation de l'orgue, une étude a été faite par un expert. C'est un coût qui est relativement élevé, c'est environ 530 000 euros. Le travail qui est à réaliser pour la rénovation de l'orgue est vraiment un travail d'orfèvre et de spécialiste qui, au-delà du matériel qui doit être intégré dans l'orgue, hein, l'électronique notamment, il y a aussi beaucoup d'heures de travail, de démontage, de remontage, de nettoyage de l'orgue. Pour pouvoir réaliser ces travaux, il y aura effectivement un financement, une partie sera financée par la ville de Castanet-Tolosan. Des demandes de subventions seront effectivement faites et parallèlement, on a fait une souscription auprès de la Fondation du patrimoine parce que pour finaliser le budget, il nous faudrait environ 200 000 euros de dons. Donc ça se fait au prix de la Fondation du patrimoine. Les donateurs peuvent être autant des particuliers que des entreprises. Et ce qui est à noter, c'est que ces dons sont déductibles des impôts.
2: Oui, parce que ça passe par la Fondation du patrimoine.
3: Parce que ça passe par la Fondation du patrimoine, donc c'est quand même à hauteur de 66% pour les particuliers et 60% pour les entreprises.
2: Mmh. Donc là, c'est le volet don. Si on voulait préciser encore les réparations qui sont envisagées, en préparant cet entretien, Françoise Lescure, qui fait aussi partie de la mairie de Castanet-Tolosan, nous disait qu'il était prévu d'augmenter la palette des notes de 54 à 56.
4: Aujourd'hui, le clavier, en fait, il y a une note par touche, do, ré, mi, fa, sol, la, si, do, il y a 54 notes.
2: Ça, c'est classique, c'est la base.
4: Et non, justement, en fait, cet orgue a été construit avec 54 notes. L'une des propositions est de passer à 56 notes, on arriverait jusqu'au sol. La dernière note, la plus aiguë, serait un sol. Et en fait, cela permettrait d'élargir le répertoire qui serait joué sur cet instrument. Il y a cette extension, on va dire, dans la largeur, l'étendue du clavier, mais aussi l'ajout de quelques sonorités sur l'instrument. Je parlais du hautbois,
2: du
4: bourdon, il y a une montre insaisissable, mais on voudrait aussi rajouter des jeux, d'autres jeux qui donneraient d'autres couleurs aussi à cet orgue. Il y a aussi, on profiterait aussi de ces travaux pour un peu restructurer l'orgue, sur le positionnement. Il y a beaucoup plus de place aujourd'hui que lorsque Puget a créé l'instrument. Il l'a fait dans un endroit très, très, très étroit.
2: Il n'est pas sur une tribune.
4: Si, il est sur une tribune. Oui. Mais à l'époque, à la création, la tribune était très limitée. En 1995, on a agrandi la tribune pour pouvoir ajouter des tuyaux de pédales qui prennent beaucoup de place. Et en fait, là, on pourrait aussi restructurer la place de chacun des éléments sonores, des plans sonores, pour pouvoir avoir un instrument qui soit un peu plus, pas seulement plus fin, mais plus équilibré, plus... Et j'aime bien le mot que Jean-Baptiste Dupont, qui nous a accompagnés pour faire l'état de l'orgue, quelque chose d'homogène.
2: Ah oui, c'est ça. Et vous, comme Stéphane Barcet, comme organiste, quand vous accompagnez les chants pendant les liturgies, pendant les messes, notamment les messes dominicales, on imagine bien, et puis peut-être pendant quelques concerts, vous voyez bien que cet orgue, il est limité aussi.
4: Il est limité. On a toujours des surprises quand on tire un jeu. Hein, on a parfois une sonorité qui est pas prévue. Ça fait partie des mystères. On a quand même. Et puis en fait, ce qui est dommage, c'est qu'en fait, on sent le potentiel. Il y a vraiment. Il a besoin vraiment d'une réharmonisation, de vraiment de nettoyage des tuyaux, de fond en comble, des tuyaux qui sont très abîmés. Et en fait, en les nettoyant, on va aussi réharmoniser l'orgue. Et en fait, on va aussi avoir un travail vraiment de fond qui est nécessaire aujourd'hui pour avoir un instrument qui sonne pleinement.
2: Oui, de grande qualité. Christine Berti, vous nous disiez qu'il y avait un budget de 530 000 euros qui était nécessaire pour rénover et restaurer cet orgue de l'église Saint-Gervais-Saint-Protais à Castanet-au-Lauzan. Vous nous disiez que la mairie participait. Il y a aussi donc tous ces donateurs qui peuvent faire un don sur la Fondation du patrimoine. Et puis vous essayez aussi de développer le mécénat.
3: Oui, tout à fait. On le développe auprès des entreprises, en les contactant, en leur présentant ce projet de rénovation, en mettant aussi en avant que cette rénovation de l'orgue, cette restauration même de l'orgue, vise à valoriser, à transmettre un patrimoine culturel et musical d'exception. Ce projet, en fait, il s'inscrit de façon globale dans la démarche artistique et culturelle de la ville. Tous les concerts, tout ce qui est fait en partenariat avec les Amis des Orgues sont vraiment mis en avant dans notre projet culturel, qui est quand même très riche à Castanet. Je pense qu'on peut le dire. Voilà. Et puis, par ailleurs, on apporte une attention particulière à sensibiliser et à éduquer cette culture de l'orgue. Hein. Une classe a été créée. Au sein de l'école de musique.
2: Oui, donc il y a vraiment un volet éducatif.
3: En fait, voilà, un volet, et c'est très transversal pour mettre en avant l'orgue et essayer de faire découvrir cet instrument auprès de tous les Castanéens et Castanéennes, au-delà des concerts qui, avec la rénovation de l'orgue, pourront être plus visible, plus riche, justement, sur la
2: palette.
3: Oui, tout à fait.
2: Oui. Donc, des partenariats, vous me disiez en préparant cette émission que vous aviez un partenariat, une cuvée spéciale, c'est ça? Et puis un partenariat avec un chocolatier.
3: Oui, tout à fait. Voilà, il y a deux commerçants avec qui on a un partenariat. Donc la cuvée spéciale qui est de l'orgue, partenariat avec le Cémalou, qui est un caviste.
2: Donc avec modération.
3: Exactement.
2: Hein. Et le deuxième.
3: Et le deuxième, c'est avec un de nos chocolatiers, le Diamant Noir, qui a créé une tablette de chocolat à l'effigie de l'orgue. Donc, effectivement, voilà, quand on fait ce type d'achat, il y a une partie qui est reversée à la Fondation du patrimoine directement.
2: Oui, donc voilà, on voit bien des idées et ça peut donner des idées aux autres. Je signale le concert du 28 juin à 17h et l'événement Courons pour l'orgue le 3 juillet, donc à l'occasion des 30 ans du classement du canal du Midi au patrimoine de l'UNESCO. Et puis évidemment, vous serez partenaire pour l'événement Toulouse les Orgues, le grand festival des orgues. Et enfin, donc, je donne l'adresse pour faire ce don et participer à la restauration de l'orgue de Castanet, orgue au pluriel, castanet-tolosa.org. Merci beaucoup Christine Berti et merci Stéphane Barset de nous avoir informé ce matin sur cette restauration de l'orgue de l'église Saint-Gervais-Saint-Protais de Castanet-Tolosan.
3: Merci.
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1: Tout de suite, retrouvons la lecture et le commentaire de l'évangile du jour selon Saint Matthieu chapitre 7, versets 6 et versets 12 à 14 avec le père Jean-Baptiste Oneda, vicaire des ensembles paroissiaux de Carbonne et Caserne.
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5: De l'évangile de Jésus-Christ selon Saint Matthieu. Gloire à toi, Seigneur. En ce temps-là, Jésus disait à ses disciples: ne donnez pas aux chiens ce qui est sacré. Ne jetez pas vos perles aux pourceaux, de peur qu'ils ne les piétinent, puis se retournent pour vous déchirer. Tout ce que vous voudriez que les autres fassent pour vous, faites-le pour eux, vous aussi. Voilà ce que disent la loi et les prophètes. Entrez par la porte étroite. Elle est grande, la porte, il est large le chemin qui conduit à la perdition. Ils sont nombreux, ceux qui s'y engagent. Mais elle est étroite, la porte. Il est resserré le chemin qui conduit à la vie. Et ils sont peu nombreux, ceux qui le trouvent. Acclamons la parole de Dieu. Dans ce passage, le Seigneur nous parle de la difficulté de la sequela Christi, c'est-à-dire la mise à la suite du Christ. À première vue, ce passage paraît un peu décousu. On nous parle de ne pas jeter les choses saintes aux chiens ou aux porcs. Le Seigneur nous rappelle la règle d'or, fais aux autres ce que tu voudrais que l'on te fasse, pour finir sur la difficulté de suivre le chemin de la justice. Lorsque l'on se met à l'écoute des pères, et notamment de saint Augustin, on apprend que les chiens représentent ceux qui attaquent la vérité et les pourceaux, ceux qui la méprisent. Si l'on regarde les chapitres précédents de l'Évangile selon saint Matthieu, on voit que notre passage d'aujourd'hui vient à la suite du sermon sur la montagne, avec des passages bien connus comme les béatitudes ou encore ces passages où le Seigneur nous commande de jeter au loin l'œil ou la main qui nous entraînerait vers le péché. Le Seigneur a été pour le moins radical dans les chapitres précédents. Il veut nous montrer que nous mettre à sa suite suppose un certain abandon à la grâce divine et de s'oublier soi-même pour se mettre à vivre pour et avec Dieu. Être chrétien, ce n'est pas simplement faire de bonnes choses. Ce n'est pas être des bénis oui-oui qui acceptent tout sans broncher et qui ne fait pas de vagues. En bref, être chrétien, ce n'est pas se faire oublier dans son coin en prenant bien soin de cacher sa foi, de peur que par le témoignage de notre vie, les gens se convertissent et qu'ils reçoivent en abondance les grâces du Seigneur. Ce serait terrible de voir ceux qui nous entourent vivre vertueusement comblés de l'amour que le Seigneur donne à ses fidèles. Le Seigneur nous appelle à nous donner entièrement à lui. Il veut nous donner ses grâces, ses choses sacrées et ou ses perles. Mais parfois, nous nous comportons vis-à-vis du Seigneur, comme les chiens ou les pourceaux, comme des enfants gâtés qui ne savent pas apprécier ce que le Père donne de tout son cœur. Le Seigneur veut nous conduire sur le chemin de la vie. Il nous montre la voie. Il a d'ailleurs passé les deux chapitres précédents à le faire. Mais il est honnête avec nous. Elle est étroite, la porte. Il est resserré le chemin qui conduit à la vie. La vie à la suite du Christ est difficile. Il faut se reprendre plusieurs fois pour vivre avec le Christ et suivre son chemin. Et pourtant, le jeu en vaut la chandelle. Dès maintenant, le Seigneur veut nous communiquer ses grâces. Il ne cesse de semer dans nos vies les graines du royaume des cieux. Et bien souvent, nous n'y faisons même pas attention. Nous passons à côté sans les voir. C'est peut-être que nos regards ne sont pas assez purifiés. Nous vivons nos vies, tracassés par les soucis du quotidien, sans vivre avec Dieu, sans prendre la peine de lui confier nos journées, sans lui rendre grâce pour les biens reçus et sans demander le pardon de nos péchés. Nous ne laissons pas le Seigneur transformer nos vies pour en faire quelque chose de mieux, quelque chose de saint. Et oui, c'est difficile de laisser le Seigneur nous guider. Comme Gandalf le propose à Bilbo dans Le Hobbit, le Seigneur veut nous proposer de prendre part à son aventure. Cela sera difficile. Il faudra passer à travers bien des épreuves et des difficultés, mais au bout du voyage se trouve un grand trésor, celui de la sainteté. Seigneur, guide-nous sur le chemin qui mène à toi. Que ton esprit de force nous affermisse, qu'il nous donne de te choisir à nouveau chaque jour, afin que nous puissions accueillir les grâces que tu ne cesses de nous donner. Amen.

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1: 8h01, tout de suite, retour de l'actualité nationale. Bonjour à tous. À la une de l'actualité, 54 départements sont placés en vigilance rouge pour la canicule à partir de midi, 35 en orange. Le Premier ministre Sébastien Lecornu réunit une nouvelle cellule interministérielle de crise ce matin. Hier, nous avons vécu la troisième journée la plus chaude jamais enregistrée en France métropolitaine depuis 1947. La piste d'un décès lié à la chaleur privilégiée. Deux enfants de 2 et 4 ans ont été retrouvés morts hier dans une voiture à Carpentras dans le Vaucluse, stationnée en plein soleil. Il se serait enfermé dans le véhicule. Une enquête pour homicide involontaire a été ouverte. Dans l'affaire Liana, les premières sanctions tombent. Des dysfonctionnements ont été relevés. Deux gendarmes du Gers vont être mutés et écartés de leur fonction de police judiciaire. Ils étaient chargés de l'enquête sur les accusations de viol visant Jérôme Barella. Une enquête administrative a également été ouverte contre une magistrate du parquet d'Auch. Elle est accusée de ne pas avoir assuré un suivi suffisant du dossier. Dans l'actualité aussi, on paie tous le prix de la drogue. C'est le slogan d'une vaste campagne de sensibilisation contre le narcotrafic. C'est signé le gouvernement, Virginie Quénon.
2: Oui, parce que le marché de la drogue, c'est près de 7 milliards d'euros par an en France. Il ferait vivre environ 200 000 personnes, dont 10 000 mineurs recrutés comme guetteurs ou revendeurs. L'un des chiffres les plus marquants, ce sont ces 367 assassinats ou tentatives d'assassinat liés au narcotrafic en 2024. Le gouvernement insiste aussi sur les conséquences sanitaires. 1 million de Français avaient consommé de la cocaïne au moins une fois en 2023. Cette campagne s'inscrit dans une stratégie de mobilisation générale défendue par le Premier ministre. Elle repose sur 4 axes, la prévention, la répression des consommateurs, le démantèlement des réseaux criminels et la protection des agents publics confrontés au trafic.
1: Merci Virginie. Et en cas d'addiction, vous pouvez demander de l'aide sur le site drogue.info-service.fr ou appeler le 0800 23 13 13. Emmanuel Macron avait annoncé sa panthéonisation en novembre 2024. L'historien et résistant Marc Bloch entre au Panthéon aujourd'hui avec son épouse Simone Vidal. Sa famille était juive alsacienne d'origine. Marc Bloch avait rejoint la résistance avant d'être arrêté, torturé puis fusillé par la Gestapo en 1944. Et en sport, en football, la France qualifiée pour les 16e de finale de la Coupe du Monde aux États-Unis. Victoire cette nuit 3-0 contre l'Irak avec un doublé de Kylian Mbappé et un but d'Ousmane Dembélé. Passez une belle journée.
3: Et 8h03, retour de Lou Denneville pour l'actualité en région.
4: Bonjour à toutes et à tous. Ce mardi, l'ensemble des départements de la Haute-Garonne, du Gers, du Tarn-et-Garonne, des Hautes-Pyrénées et du Lot sont toujours placés en vigilance rouge canicule. L'Aveyron et l'Ariège sont tous deux placés en alerte orange. Cet épisode caniculaire d'intensité exceptionnelle a été classé comme similaire à celui de la canicule d'août 2003 par Météo France. Les différentes préfectures ont mis un plan d'urgence en action, les établissements scolaires restent ouverts, mais les parents ont la possibilité de garder leurs enfants chez eux. Au niveau des lycées, tous les examens sont maintenus. À Auch, la Croix-Rouge a doublé ses maraudes pour porter secours aux personnes les plus exposées à la chaleur. Les maraudes, habituellement organisées 2 soirs par semaine, tournent désormais matin et soir, 7 jours sur 7. Ce sont avant tout des maraudes d'hydratation, avec distribution d'eau fraîche, brumisateurs et boissons glacées, pendant que 2 bénévoles par intervention surveillent les signes de malaise et alertent les secours si besoin. Attention, si vous prenez la route de nuit depuis hier soir et ce pendant 4 nuits consécutives, plusieurs portions du périphérique de Toulouse sont fermées à la circulation entre 21h et 6h du matin. Vinci Autoroute réalise plusieurs travaux de maintenance, notamment au niveau des glissières de sécurité, des panneaux de signalisation et du système de vidéosurveillance. Cette nuit, la fermeture s'effectuera au niveau du périphérique extérieur, en direction de Bordeaux, entre Croix-Daurade et Sesquières. L'incendie ayant ravagé 30 hectares de végétation à Nantes a été maîtrisé hier en fin de journée. D'importants moyens ont été engagés dans le sud d'Aveyron, près de Millau, jusqu'hier matin, mobilisant 85 pompiers et plusieurs avions bombardiers d'eau au plus fort du sinistre. Le feu est désormais fixé, mais reste sous surveillance. Pour faciliter le stationnement des vélos en centre-ville de Cahors, 2 nouveaux abris vélos ont été installés dans le quartier des Bardennes. Ils sont situés rue d'Edrin et rue Blanqui. L'objectif est de permettre aux habitants qui ne possèdent pas d'espace pour stationner leurs vélos de les déposer dans des box sécurisées. Pour en bénéficier, les habitants doivent habiter le Grand Cahors et souscrire à un abonnement annuel de 20 euros. Déjà propriétaire du domaine de Montjoie à Ramonville, près de Toulouse, Hubert Fort s'implante dans Tarn-et-Garonne en rachetant le fameux moulin de Moissac. Cet établissement emblématique, bâti au XVe siècle, est en pleine rénovation pour un coût d'1 million d'euros. Les effectifs devraient passer de 22 personnes aujourd'hui à plus de 25 en 2027. Enfin, les courses hippiques font leur grand retour à Lannemezan. Dès demain, l'hippodrome ouvre les fêtes de la ville avec 3 ateliers et animations gratuites pour les enfants, en partenariat avec la société de course Lannemezan-Luchon. À partir de midi, une restauration sera mise en place pour profiter de cet événement annuel, tout en affrontant les fortes chaleurs. L'occasion de découvrir la nouvelle fresque qui orne le bâtiment, mais aussi les nouvelles installations du clubhouse.
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3: Une météo rapide aujourd'hui, le temps reste ensoleillé, dès le lever du soleil ce dernier brillera et les températures grimperont rapidement. Il fait déjà 23 degrés à Souillac, 24 degrés à Villefranche de Rouergue, Montech et Auch, 26 degrés à Beauzelle, La Beige et Nailloux, 22 à Saint-Giron et Aspet et 24 degrés à Lourdes. Cet après-midi, pas de changement, toujours du soleil et un mercure qui continuera de grimper en flèche et les températures qui vont dépasser les 40 degrés. Toute la région est placée en vigilance rouge caniculeuse. Hormis l'Aveyron et l'Ariège qui restent en vigilance orange tout de même. Il fera 40 degrés à Pau, Trie-sur-Baïse, Cazères et Pamiers, 42 degrés annoncés à Toulouse, Fenouillet et Montauban, 41 degrés à Pressac et 38 degrés à Espalion. Les températures qui resteront globalement à un niveau caniculaire sur une grande partie de cette semaine et sur l'ensemble du pays.

8h08, dans cette nouvelle heure, nous allons retrouver une consultation gratuite avec Marie Binet dans La Vie à deux. Ça arrive dans moins de 10 minutes. Et puis, on ne peut pas l'éviter, la chaleur est bien présente. Jérôme Debardis nous dira si on peut s'assurer contre la chaleur. Et vous le verrez, il va nous donner un exemple assez étonnant. Ce sera à 8h20 dans le quart d'heure assurance. Et puis, on continue de vous faire gagner des cadeaux juste après France Gall sur Radio Présence avec Diego, libre dans sa tête, 8h08. Très bon réveil.

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1: Bonjour Marie Binet.
2: Bonjour Jonathan, bonjour à tous.
1: Et aujourd'hui, on va aborder les premiers sentiments amoureux, le début des sentiments amoureux. Comment gérer tout ça ?
2: Alors, ça paraît un peu plus complexe aujourd'hui parce qu'on a tendance à maintenir une forme de confusion entre le monde des adultes et le monde des enfants. Et on peut même entendre en primaire des enfants qui disent « je suis amoureux, je suis en couple », etc. Et puis à l'adolescence, de manière renforcée, avec même cette identification « je suis en couple » qui apparaît sur des réseaux sociaux alors qu'ils n'ont que 13-14 ans. Donc déjà, peut-être de redéfinir ce que ce serait être en couple et ce que ce serait être amoureux. Un enfant peut tout à fait ressentir une forme de bien-être, d'attirance vers un autre enfant, et il peut avoir du mal à distinguer ce qui serait de l'ordre de l'amitié ou du sentiment amoureux lui-même. Et puis, il y a les premières expériences de découverte de la différence, de la découverte de l'autre, qui peuvent amener à vouloir se rapprocher en faisant des câlins, en prenant la main, en faisant un bisou. On reste dans l'innocence de l'enfant et il est important que les adultes ne projettent pas leur propre expérience du sentiment amoureux là-dessus, mais puisse permettre à l'enfant de redéfinir, comprendre un petit peu la différence entre ce qui peut se vivre enfant et ce qui peut se vivre adulte, avec la prévention de tous les gestes qui peuvent être inadaptés. Et puis après, il y a l'adolescence qui arrive avec la puberté. Et là, on change de modèle et de monde, parce que réellement, avec la puberté, eh bien, le jeune ou la jeune va découvrir ce que c'est réellement le sentiment amoureux, avec une affectivité qui va s'ouvrir à l'autre, même si elle peut être un peu égotique et narcissique au début, et puis une attirance physique, avec des pulsions sexuelles qui apparaissent. Et tout ça, ça demande d'être régulé, canalisé, et en même temps, de pouvoir toujours dire que c'est beau et que c'est bon, mais qu'à chaque âge, il y a des états. Et ça, c'est l'accompagnement des adultes autour du jeune, en confiance, en respectant l'intimité du jeune. Il est important de ne pas être intrusif et en même temps de pouvoir continuer à dire au jeune les valeurs qui portent ses parents, que portent ses parents aussi, et de transmettre. Et ensuite, le jeune va faire ses expériences qu'on souhaite plus ou moins quand on est parent, mais en tout cas, qu'on ne peut pas totalement maîtriser. Donc, il y a une relation de confiance qui doit s'instaurer pour que la parole puisse se dire si jamais le jeune en a besoin, et en même temps beaucoup de respect par rapport à l'intimité du jeune et aussi des adultes qui l'entourent, notamment de ses parents.
1: Merci beaucoup Marie, à la semaine prochaine.
2: À la semaine prochaine.
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1: 8h14, tout de suite, il est l'heure de jouer.

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Si vous n'avez aucune idée de la réponse, eh bien, lecture et commentaire de l'évangile du jour, ce sera à 8h50 avec le père Jean-Baptiste Oneda qui sera là et qui donc lira et commentera l'évangile de ce jour selon Saint Matthieu, chapitre 7, verset 6 et verset 12 à 14. Restez bien avec nous, dans quelques minutes on va retrouver Jérôme de Bardis pour le quart d'heure assurance qui nous parlera de la chaleur. Et vous le verrez, est-ce qu'il est possible de s'assurer contre la chaleur? Réponse juste après Simple Minds sur Radio Présence avec Mandela Day. Il est 8h16, merci d'avoir choisi Radio Présence.

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1: Jérôme Debardis, bonjour.
2: Bonjour Jonathan, bonjour à tous.
1: Alors on va parler chaleur et canicule aujourd'hui. Oui. Et une question, on sait qu'en France les étés deviennent de plus en plus chauds. Est-ce qu'on peut s'assurer contre la chaleur ?
2: Alors, je vais vous raconter une histoire, Jonathan.
1: Il était une fois.
2: Et à tous, je vous raconte une histoire. Il était une fois. Alors, c'est l'histoire de Lata Solanki. Lata Solanki, qui est une dame de 43 ans, elle vit dans l'état du Gujarat, en Inde.
1: Ah oui, vous êtes bien révisé.
2: Et oui. Et Lara Solanki, elle a été arrêtée pendant une vingtaine de jours. Alors, elle vend des marchandises à domicile. Elle vend des vêtements à domicile pour ses clients et elle en vend aussi au marché. Elle a été arrêtée une vingtaine de jours en 2023 à cause de la fournaise qui a sévi dans l'état du Gujarat. Alors, elle a perdu 2000 roupies. Et 2000 roupies, tenez-vous bien, ça fait 18 euros environ. Voilà.
1: Ah oui,
2: eh bien, figurez-vous qu'elle a bénéficié d'une police d'assurance, qui a été souscrite par des associations pour compte donc d'une population qui n'a pas du tout les moyens de s'assurer. Et cette police d'assurance a joué dès qu'on a atteint une certaine température. Alors là, je rappelle à nos auditeurs quelque chose dont on a parlé ensemble il y a 2 ans déjà. On a commencé à en parler. C'est totalement nouveau, mais sur le marché de l'assurance, y compris du particulier, un jour ou l'autre, ça va s'appliquer. C'est ce qu'on appelle l'assurance paramétrique. L'assurance paramétrique, ça consiste à dire, je vais choisir un paramètre, par définition, et si ce paramètre est atteint, eh bien, je paierai les assurés sans expertise. Voilà, donc très rapidement, on a eu ce cas de figure, peut-être vous en souvenez, il y a 2 ou 3 ans, il y a eu un tremblement de terre ravageur, épouvantable au Maroc, et on a constaté que l'État marocain ou la famille royale, je ne sais plus très bien, il me semble que c'était la famille royale à titre personnel d'ailleurs, hein, avait souscrit un contrat d'assurance paramétrique qui consistait à dire si jamais il y a un mouvement de terrain un tremblement de terre supérieur à 6 sur l'échelle de Richter, l'assureur paye une population qui est touchée par ce tremblement de terre. Et donc on voit, ben alors c'est ce qui arrive donc en Inde à Lata Solanki, et elle a touché une compensation, tenez-vous bien, de 750 roupies, soit 6,50 €. Et c'est un réel soulagement pour elle. Parce que le revenu mensuel moyen d'un ménage, c'est 10 000 roupies, c'est-à-dire 90 euros par mois. Et alors évidemment, c'est pas grand-chose, mais figurez-vous qu'elle est très contente de cette indemnisation et qu'elle dit, ben je m'assurerai, même si c'est pas les associations qui m'assurent, moi je le ferai à titre personnel l'année prochaine.
1: Oui, parce qu'il y a des paliers, il y a des paramétriques, donc il y a des paramètres évidemment.
2: Alors il y a des paramètres.
1: Par exemple, si la température dépasse pendant 2 jours d'affilée 43, 45 degrés.
2: Voilà, exactement. Et il se trouve que en mai et juin, dans ces contrées, on frôle les 50 degrés. Donc en fait, le sinistre, il est quasiment certain. Donc j'imagine que on sait tous que pour une police d'assurance joue, il faut qu'il y ait un aléa. Il faut pas qu'il y ait une certitude.
1: Ah oui.
2: Voilà. Donc, je sais pas comment ça va se passer, mais.
1: Ouais, mais ça, en tout cas, on en parle parce que ça va peut-être un jour exister en France dans des régions.
2: Voilà. Alors
1: où,
2: voilà.
1: Dans les Hauts-de-France, il fait rarement 47 en plein soleil.
2: Alors, c'est là que je voulais en venir. L'assurance paramétrique, ça peut jouer, ça pourra jouer effectivement en France si un jour on arrive à des chaleurs, insupportables. Mais ça existe déjà en France pour certaines cultures auxquelles on dit, bah écoutez, s'il y a une grêle de telle intensité, alors les paramètres sont des paramètres techniques, mais que tout agriculteur est capable de comprendre, eh bien si ce paramètre-là est rempli, eh bien je vais payer les cultures. Et alors c'est ça qui est fort, parce que il n'y a pas d'expertise. Ça veut dire que bon, on pense que tout le monde est sinistré, mais pas forcément d'ailleurs. Hein. Donc voilà. Et alors ça effectivement, alors on économise les frais d'expertise. Ça va extrêmement vite. Pour le Maroc dont on parlait tout à l'heure, ça a pu. Il y a des premières sommes qui ont été réglées 3 jours après le sinistre. Oui. Alors c'était pas énorme. Hein, et tout ça, c'est pas énorme. On le voit. Hein,
1: mais parce surtout, que c'est des gens mutualisés. Il y a déjà des fonds pour ça ou comme...
2: Alors oui, bien sûr, il y a des fonds pour ça. Vous voyez, l'État du Nagaland, dans le nord-est de...
1: Ah ben là, on voyage aujourd'hui.
2: Voilà, le Nagaland a ainsi couvert ses habitants contre les pertes économiques des inondations. La couverture s'enclenche dès lors que le niveau des pluies atteint un certain seuil. Voilà, mais c'est exactement ça.
1: Donc on voit que ces assurances paramétriques, elles arrivent déjà sur plusieurs domaines. La chaleur, les inondations, les tremblements de terre.
2: Ouais.
1: C'est quelque chose qu'on va voir arriver en France, peut-être pour, ben, pareil.
2: Alors voilà, ça arrivera peut-être un jour. On dira, eh ben écoutez, il y a eu, par exemple, un retrait gonflement des argiles constaté. Bon oui, je sais que c'est un sujet bateau, mais
1: en région, on est fortement touché.
2: C'est un sujet terrible. Vous savez que c'est le sujet des assureurs. C'est le RGA, c'est pas autre chose. Hein, c'est pas les inondations. Le retrait gonflement des argiles, c'est le sujet de demain. Voilà, il y a aucun doute. Hein, c'est des milliards, des milliards d'euros, c'est la moitié des maisons françaises, c'est incroyable ce qui est en train d'arriver, on constate d'ailleurs.
1: Et peut-être qu'il y aura des assurances paramétriques pour ça à partir de temps de gonflement.
2: En attendant, les catastrophes

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4: Oui, malgré la chaleur, il n'est toujours pas 14h30.
5: C'est pas l'heure de la sieste là, non ?
4: Non, c'est toujours pas l'heure. En tout cas, une chose est sûre, on va retrouver Vivante Église à 9h03.
5: Oui, nous allons faire le point sur la première année du jumelage entre le diocèse de Toulouse et le diocèse de Jbel Biblos dans le nord du Liban. Quels sont les fruits de ce rapprochement ? Qu'est-ce qui a fonctionné ? Et qu'est-ce qui n'a pas pu être mis en place à cause de la guerre entre Israël et le Liban ? Nous serons avec le père Tanios Becht, qui est prêtre maronite et curé de la mission maronite à Toulouse, Muriel Isaac, qui est membre du comité de jumelage, et Joseph Kosefi et Pio Neman, qui sont deux séminaristes libanais en stage actuellement au service communication du diocèse de Toulouse.
4: Et qui seront donc à 9h03 sur Radio Présence. Merci beaucoup Isabelle. Isabelle, on vous retrouve à 8h55. Alors, pas pour faire le tirage au sort pour le jeu d'aujourd'hui, mais plutôt pour nous rappeler le thème du grand entretien de ce matin qui a lieu à 7h40. 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
5: Oui.
4: Si vous partez en vacances, parce que c'est bientôt les vacances scolaires, c'est dans 15 jours, c'est début juillet, c'est le 5 juillet.
5: Pour les petits, oui, sachant qu'ils sont déjà quasiment en vacances, puisque à cause de la chaleur, ils ne vont plus à l'école.
4: Ouais, c'est ça. 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On a quelques secondes, Isabelle, pour parler de la grille d'été. Depuis le début de la semaine, je parle de dernier rendez-vous pour le tour des diocèses à Tarbes, dernier grand entretien qui va approcher, le dernier, puisque lundi prochain, ce sera la grille d'été, c'est un programme spécial.
5: Oui, il y aura évidemment des rediffusions de vos émissions préférées, puis il y aura aussi des émissions spéciales.
4: Et
5: je vous invite à être attentif à une nouvelle émission qui s'appelle « À l'écoute de nos aînés ». Ce sont des témoignages que nous avons recueillis au long de l'année dans les EHPAD et chez les personnes âgées qui ont en moyenne 95 ans, et elles racontent leurs souvenirs et c'est extrêmement touchant. Je vous invite à être attentif à ce rendez-vous.
4: Voilà, il y a beaucoup de choses à dire et beaucoup de nouveautés à retrouver cet été, et ce sera donc à partir de lundi prochain. La matinale sera là, toujours évidemment, et l'actualité internationale en direct de Rome aussi, et c'est l'heure tout de suite de partir à Rome.
6: L'église du Congo, toujours très vigilante sur la vie politique de RDC, les évêques se sont retrouvés pour débattre du projet de réforme constitutionnelle voulu par le président Tshisekedi. Pour eux, la priorité, c'est la paix dans l'Est, comme nous le dira le secrétaire général de la conférence épiscopale. Crise politique au Royaume-Uni, après la démission hier de Keir Starmer du poste de Premier ministre, la voie est ouverte pour Andy Burnham, l'ancien ministre qui avait déjà tenté de prendre la tête du Parti travailliste en 2010. Nous verrons qui il est. Nous resterons au Royaume-Uni pour notre dossier, puisque c'est aujourd'hui les 10 ans du référendum qui mena au Brexit, un vote qui a déterminé la vie politique britannique depuis. C'est ce que nous verrons à la fin de ce journal. La Roumanie se cherche aussi un chef de gouvernement. Deuxième refus hier du Parlement du candidat proposé par le président de la République, qui va devoir trouver un nouveau nom pour éviter de nouvelles élections. La victoire du candidat d'extrême droite n'est pas encore officielle en Colombie, et le candidat de gauche ne reconnaît pas encore sa défaite. Ses partisans espèrent encore un retournement de situation.
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6: Bonjour. L'Église catholique au Congo, toujours très attentive à la vie politique du pays. La République démocratique du Congo est en effet actuellement en plein débat sur la réforme constitutionnelle voulue par le président Félix Tshisekedi. Une réforme très critiquée par l'opposition.

0: mais aussi donc par l'Église catholique. Pendant 3 jours, les évêques congolais se sont ainsi retrouvés pour des échanges autour du projet et réaffirmer leur opposition à ce changement constitutionnel. Car dans un pays où la guerre se poursuit dans l'Est, il y a d'autres priorités, estime la CENCO. Monseigneur Donatien Chollet est le secrétaire général de la conférence épiscopale.
1: L'urgence pour la CENCO aujourd'hui, ce n'est pas le changement de la Constitution, mais c'est la restauration de la paix, de l'unité, de l'intégrité territoriale et de la cohésion nationale. Vous savez, les évêques qui parlent, ce sont des évêques qui vivent dans la population et qui viennent presque de tous les coins du pays. Ce sont des gens qui ne restent pas dans la sacristie. Ils voient ce qui se passe. Les tensions dont il est question ici, ça se fait déjà voir. Imaginez quand un simple sitting commence à être cause de mort, ça c'est déjà un problème. Alors, il y a déjà des discours verbaux aux allures tribales qui risquent de nous amener facilement dans une guerre civile. La CENCO n'est pas contre le principe de réforme constitutionnelle en termes de révision. La CENCO demande que cette révision prévue par la Constitution respecte les dispositions y afférentes à la Constitution. Alors l'article 219 dit clairement qu'on ne peut pas toucher, donc réviser la Constitution pendant l'état de guerre, l'état de siège. Et c'est la situation aujourd'hui.
0: Monseigneur Donatien Chollet, le secrétaire général de la Conférence épiscopale nationale du Congo, il était interrogé par Jean-Paul Camba. L'Église impliquée aussi, mais cette fois à Gaza hier, les patriarches latins et grecs orthodoxes de Jérusalem ont entamé une visite de solidarité envers la population palestinienne du territoire éprouvé par la guerre. Selon le cardinal Pizzaballa, cette visite exprime la responsabilité pastorale des églises de Jérusalem envers les églises locales et l'ensemble de la population de Gaza, où les familles continuent de subir de graves souffrances humanitaires, la peur, les pertes et l'incertitude, a-t-il écrit dans un communiqué. Le patriarche latin et Théophile III doivent ainsi rencontrer le clergé, les communautés religieuses, les familles chrétiennes locales et, plus largement, les personnes touchées par la crise humanitaire. Toujours au Moyen-Orient, des groupes de travail sur le nucléaire et la levée des sanctions ont été mis en place à l'issue des discussions techniques entre les États-Unis et l'Iran en Suisse. 2 autres groupes étudieront la reconstruction et le développement de l'Iran ainsi que le suivi de l'ensemble. Annonce faite par la délégation iranienne qui a précisé que Téhéran garderait le contrôle du détroit d'Hormuz. Les conditions qui prévalaient avant-guerre ne seront donc pas rétablies. Crise politique au Royaume-Uni. Hier matin, le Premier ministre Keir Starmer a annoncé sa démission, moins de 2 ans après sa victoire législative. Poussé vers la sortie par ses propres troupes, il va laisser sans aucun doute la tête du parti travailliste, et donc du gouvernement, à Andy Burnham, le maire du Grand Manchester, à peine élu député. Représentant une aile plus sociale, Andy Burnham devrait profiter de cette popularité pour construire rapidement une nouvelle équipe à la tête du Royaume-Uni. C'est ce que nous explique Gilles Lédier, professeur émérite de civilisation britannique à l'université de Toulon.
2: En termes symboliques, son personnage parlera beaucoup plus, disons, aux membres du Parti travailliste et à l'opinion que Starmer. Il a un profil d'élu local avec une certaine vision sur la reconstruction, sur la rénovation, sur la réhabilitation des territoires, sur comment impulser un nouvel essor économique, notamment dans les régions défavorisées, notamment auprès des catégories populaires. Donc, à ce niveau-là, il a le bon profil. La priorité, c'est de montrer que les travaillistes au pouvoir peuvent faire mieux que les conservateurs qui ont été au pouvoir pendant 15 ans, mais incarner un progrès, incarner une amélioration dans la vie concrète des gens. Si c'est pas possible, à ce moment-là, c'est sûr que la voie sera ouverte pour Reform UK. Apparemment, donc, la succession peut se faire de manière très très rapide, hein, puisqu'il y a un début de processus d'appel à candidature qui commencera le 9 juillet. Si Burnham est seul candidat, ça veut dire que le 16 juillet, le Royaume-Uni aura un nouveau Premier ministre. Il semblerait que Burnham, à l'heure actuelle, ait le soutien très largement majoritaire du groupe travailliste à Westminster, c'est-à-dire plus de 300 députés sur 400. L'été, une nouvelle équipe travailliste va se mettre au travail pour la rentrée.
0: Des propos recueillis par Olivier Bonnel. Autre pays européen en crise, la Roumanie. Et là, trouver un Premier ministre est compliqué. Hier, le candidat proposé par le président de la République, Nicu Sordan, n'a pas obtenu la confiance du Parlement. C'est la deuxième fois que cela arrive depuis l'implosion en mai dernier de la coalition pro-européenne issue des élections de 2024. Aucune majorité alternative n'a été trouvée au terme d'une semaine de négociations plus ou moins opaques, de trahison et de coups de théâtre. Le récit à Bucarest d'Alex Diaconescu.
3: Il y a une semaine, le président roumain Nicu Șordan confiait à un libéral dissident, Adrian Veșta, la mission de faire investir un nouveau cabinet. Celui-ci était dominé par les sociodémocrates, parsemé de quelques leaders libéraux, désormais exclus du parti et d'indépendants. Face au refus des anciens partenaires, Parti National Libéral, Union Sauvée la Roumanie et Union Démocrate Maghiare de Roumanie de refaire la coalition gouvernementale qui se déclarait pro-européenne, les sociodémocrates se sont vus contraints de briser la ligne rouge dressée par le président Dan et sont arrivés à négocier avec l'extrême droite. Mais au moment du vote, l'Alliance pour l'Union des Roumains s'est retirée de l'hémicycle pour donner le coup de grâce au gouvernement Veșta qui n'a réuni que 189 voix sur les 233 nécessaires à l'investiture. Désormais, Nicu Șordan doit avancer une nouvelle proposition de Premier ministre et si l'épisode de ce lundi soir se répète, alors des élections législatives anticipées peuvent être organisées, une perspective que le chef de l'État a réfutée dès les premiers moments de cette crise politique, tout comme la collaboration avec l'extrême droite. De Bucarest, Alex Diaconescu pour Radio Vatican.
0: En Colombie, le vainqueur de la présidentielle attend toujours de l'être officiellement au terme d'un second tour très serré. L'avocat d'extrême droite, Belardo de la Espriella, a remporté dimanche le scrutin avec 49,7% des voix selon les résultats préliminaires. En attente du décompte définitif, la gauche, qui compte un point de retard, ne reconnaît pas encore officiellement sa défaite. À Bogota, William Gazo.
4: Des centaines de manifestants qui défilent sur la place Bolivar en plein cœur de Bogota au cri des Cepeda président. Lundi, dans la capitale colombienne, certains partisans du candidat de gauche pensaient encore pouvoir gagner les élections présidentielles du dimanche 21 juin. Le scrutin, le plus serré de l'histoire récente de la Colombie, a vu l'emporter le candidat d'extrême droite Abelardo de la Espriella, qui devance seulement d'un point de pourcentage son rival de gauche. Une différence d'environ 250 000 votes que la gauche pense encore pouvoir combler avec le décompte définitif des voix, qui peut prendre encore quelques jours. Mais en Colombie, l'écart entre les deux dépouillements est historiquement infime, de l'ordre de 0,05%, annihilant presque tout espoir de retournement de situation. En attendant, Ivan Cepeda refuse toujours de s'avouer définitivement vaincu, même si l'un de ses chefs de campagne a indiqué lundi qu'il reconnaîtrait et respecterait les résultats finaux une fois que ceux-ci auront été publiés. De son côté, le nouveau président, élu sur un programme d'ultra-fermeté contre les groupes armés, ne s'est pas exprimé lundi. Il a en revanche reçu une nouvelle fois le soutien de Donald Trump. Cela a été un grand honneur d'appeler à voter pour lui et je suis impatient de travailler avec lui pour bâtir une relation puissante entre la Colombie et les États-Unis, a déclaré le président américain. Bogota, William Gazo pour Radio Vatican.
0: Les derniers barrages routiers encore actifs ont été levés hier en Bolivie. L'annonce en a été faite par l'ancien président Evo Morales. Elle intervient trois jours après la proclamation de l'état d'exception mise en place pour mettre un terme à la contestation du pouvoir du président Rodrigo Paz. Mais la levée de ces barrages n'est que temporaire, a bien précisé Evo Morales, qui parle de trêve et non de reddition. Il y a 10 ans, pour la première fois, un État membre décidait de quitter l'Union européenne. Le 23 juin 2016, le Royaume-Uni a voté le Leave par référendum avec 51,89% des voix. S'en est suivi des années de négociations avec l'Union et de revirements ministériels avant de trouver un accord. Le Royaume-Uni se sépare des 27 officiellement le 31 janvier 2020 à minuit. Qu'en est-il une décennie après ce vote qui a ébranlé l'Europe? Une enquête du Conseil européen pour les relations internationales, publié dimanche, indique qu'une majorité d'électeurs britanniques estiment que le Brexit a nuit au pays, tant sur le coût de la vie que sur l'économie ou encore l'immigration clandestine. Des promesses des partisans de Leave qui n'ont pas été tenues. Décryptage avec Aurélien Antoine, il est professeur de droit public et directeur de l'Observatoire du Brexit.
5: On peut pas dire que ce soit une réussite. Ça a donné lieu, après le Brexit, à l'expression de regret, donc de espèce de synthèse entre Britain et regret, donc un profond regret. Il faut savoir que les Britanniques sont très attachés à leur système de santé, qu'ils connaissent aussi de grandes difficultés, que c'est un sujet de préoccupation majeure. Et c'est vrai que la promesse qui avait été faite en 2016 de la part de ce qu'on appelait les Brexiteurs était de dire, l'argent qu'on ne versera plus à l'Union européenne, on l'investira massivement dans la NHS et tous nos problèmes seront réglés. Évidemment, c'était complètement faux. Idem pour l'immigration, puisque si l'immigration d'origine européenne a baissé vers le Royaume-Uni, en revanche, à l'échelle internationale, elle a considérablement augmenté, notamment de la part de demandeurs d'asile, parce que les Britanniques, depuis qu'ils ne sont plus États membres de l'Union européenne, ne peuvent plus renvoyer les demandeurs d'asile dans le pays d'origine d'arrivée en Europe. Donc il n'y a eu que des mensonges qui ont été affichés par les Brexiteurs. Et c'est vrai que 10 ans après, on ne peut pas avoir un sentiment autre que de regret. Mais ça ne signifie pas que demain, on relance le référendum, il y aurait forcément un résultat différent. Ce qui est certain, en tout cas, c'est que ce n'est pas le sujet de préoccupation numéro un des citoyennes et des citoyens britanniques.
6: Est-ce qu'on peut chiffrer combien le Brexit a coûté au Royaume-Uni, aux Britanniques ?
5: Selon la majorité des analyses économiques et de l'Office for Budget Responsibility britannique, on serait entre 4 et 6 points de produit intérieur brut britannique, ce qui est évidemment important. Mais il faut savoir que c'est très difficile à quantifier, puisque lorsque le Brexit est devenu effectif, tout début des années 2020, la pandémie de Covid-19 est passée par là, il va y avoir en 2022 le début de la guerre en Ukraine, aujourd'hui les guerres au Proche-Orient, donc c'est très difficile de séparer les différents facteurs pour chiffrer précisément. Là, on peut le chiffrer plus précisément aussi en matière d'échange. Le Royaume-Uni, du point de vue de la compétitivité, a incontestablement perdu de sa superbe, donc il y a eu un impact notable, mauvais sur l'économie britannique, mais pas à proportion de ce que certaines prévisions, passablement mensongères, pouvaient être annoncées en 2016.
6: Est-ce qu'il y a quand même des points positifs pour les Britanniques ?
5: Il y a pu y avoir des soubresauts qui pouvaient paraître positifs. Je pense notamment à la volonté d'afficher une politique volontariste d'aide de l'État très forte dans les industries vertes, qui pour le coup heurtait de plein fouet les réglementations européennes en matière d'aide d'État. Là, une politique volontariste en matière d'environnemental est plus que jamais souhaitable, alors qu'elle ne cesse d'être remise en cause au niveau de l'Union européenne. Donc voilà, s'ils ont pu négocier avec les États-Unis des droits de douane moins élevés que les Européens.
6: Quelles sont les nouvelles relations avec l'Europe ? Est-ce qu'il est envisageable qu'un jour le Royaume-Uni réintègre l'Union européenne ?
5: C'est évidemment tout à fait possible. Il faut quand même se souvenir qu'ils sont entrés tardivement, ils ont remis en cause 3 ans après, ils y sont restés, ils ont obtenu des concessions, ils sont sortis, et là on est dans une période depuis 2024 et le retour des travaillistes au pouvoir, d'un véritable rapprochement qui avait quand même été initié par Rishi Sunak, le dernier Premier ministre conservateur. Donc ça se matérialise très concrètement par des symboles parfois, comme la réadhésion au programme Erasmus+, à partir de 2027. Il y a eu des avancées, on le sait, sur Gibraltar, la négociation des quotas de pêche chaque année fait beaucoup moins de difficultés qu'au début du Brexit. On a également des avancées sur l'alignement en matière de normes phytosanitaires. On est dans ce que Keir Starmer a appelé à travers le discours du roi du mois de mai de réalignement dynamique. Donc c'est quand même une volonté de rapprochement assumé qui correspond à la volonté des Britanniques, qui s'accompagne en plus d'une présence au niveau de la question de la défense très forte des Britanniques en lien avec l'Union européenne pour essayer de pallier aujourd'hui les insuffisances du cousin américain et de la fébrilité de l'OTAN.
0: Interrogé par Marie Duhamel, Aurélien Antoine, professeur de droit public et directeur de l'Observatoire du Brexit, auteur du Royaume-Uni, Société libérale en péril aux éditions d'Il Jacob, était ce matin l'invité de Radio Vatican.
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8: 8h45 tout de suite, retour de l'essentiel de l'actualité en région avec le rappel des titres présenté par Lou Deneville.
9: Ce mardi, l'ensemble des départements de la Haute-Garonne, du Gers, du Tarn-et-Garonne, des Hautes-Pyrénées et du Lot sont toujours placés en vigilance rouge canicule. L'Aveyron et l'Ariège sont tous deux placés en alerte orange. À Auch, la Croix-Rouge française a doublé ses maraudes pour porter secours aux personnes les plus exposées à la chaleur. Ce sont avant tout des maraudes d'hydratation avec distribution d'eau fraîche, brumisateurs et boissons glacées, pendant que 2 bénévoles par intervention surveillent les signes de malaise et alertent les secours si besoin. Attention si vous prenez la route de nuit. Depuis hier soir et cependant 4 nuits consécutives, plusieurs portions du périphérique de Toulouse sont fermées à la circulation entre 21h et 6h du matin pour des travaux de Vinci Autoroute. Cette nuit, la fermeture s'effectuera au niveau du périphérique extérieur en direction de Bordeaux, entre Croix-Daurade et Sestière. L'incendie ayant ravagé une 30 hectares de végétation à Nantes a été maîtrisé hier en fin de journée. D'importants moyens ont été engagés dans le sud d'Aveyron, mobilisant 85 pompiers et plusieurs avions bombardiers d'eau au plus fort du sinistre. Pour faciliter le stationnement des vélos en centre-ville de Cahors, 2 nouveaux abris vélos ont été installés dans le quartier des Bardennes. Pour en bénéficier, les habitants doivent habiter le Grand Cahors et souscrire à un abonnement annuel de 20 euros. Déjà propriétaire du domaine de Montjoie à Ramonville, près de Toulouse, Hubert Faure s'implante en Tarn-et-Garonne en rachetant le moulin de Moissac. Cet établissement emblématique bâti au XVe siècle est en pleine rénovation pour un coût d'1 million d'euros. Les effectifs devraient passer de 22 personnes aujourd'hui à plus de 25 en 2027. Enfin, les courses hippiques font leur grand retour à Lannemezan. Dès demain, l'hippodrome ouvre les fêtes de la ville avec 3 ateliers et animations gratuites pour les enfants, en partenariat avec la société de course Lannemezan-Luchon.

0: Tout de suite, lecture et commentaire de l'évangile du jour.
1: L'évangile. De l'évangile de Jésus-Christ selon saint Matthieu. Gloire à toi, Seigneur. En ce temps-là, Jésus disait à ses disciples : Ne donnez pas aux chiens ce qui est sacré. Ne jetez pas vos perles aux pourceaux, de peur qu'ils ne les piétinent, puis se retournent pour vous déchirer. Tout ce que vous voudriez que les autres fassent pour vous, faites-le pour eux, vous aussi. Voilà ce que disent la loi et les prophètes. Entrez par la porte étroite. Elle est grande, la porte. Il est large le chemin qui conduit à la perdition. Ils sont nombreux, ceux qui s'y engagent. Mais elle est étroite, la porte. Il est resserré le chemin qui conduit à la vie. Et ils sont peu nombreux, ceux qui le trouvent. Acclamons la parole de Dieu. Dans ce passage, le Seigneur nous parle de la difficulté de la sequela Christi, c'est-à-dire la mise à la suite du Christ. À première vue, ce passage paraît un peu décousu. On nous parle de ne pas jeter les choses saintes aux chiens ou aux porcs. Le Seigneur nous rappelle la règle d'or : fais aux autres ce que tu voudrais que l'on te fasse, pour finir sur la difficulté de suivre le chemin de la justice. Lorsque l'on se met à l'écoute des pères, et notamment de saint Augustin, on apprend que les chiens représentent ceux qui attaquent la vérité, et les pourceaux, ceux qui la méprisent. Si l'on regarde les chapitres précédents de l'Évangile selon saint Matthieu, on voit que notre passage d'aujourd'hui vient à la suite du sermon sur la montagne, avec des passages bien connus comme les béatitudes ou encore ces passages où le Seigneur nous commande de jeter au loin l'œil ou la main qui nous entraînerait vers le péché. Le Seigneur a été pour le moins radical dans les chapitres précédents. Il veut nous montrer que nous mettre à sa suite suppose un certain abandon à la grâce divine et de s'oublier soi-même pour se mettre à vivre pour et avec Dieu. Être chrétien, ce n'est pas simplement faire de bonnes choses. Ce n'est pas être des bénis oui-oui qui acceptent tout sans broncher et qui ne fait pas de vagues. En bref, être chrétien, ce n'est pas se faire oublier dans son coin en prenant bien soin de cacher sa foi, de peur que par le témoignage de notre vie, les gens se convertissent et qu'ils reçoivent en abondance les grâces du Seigneur. Ce serait terrible de voir ceux qui nous entourent vivre vertueusement comblés de l'amour que le Seigneur donne à ses fidèles. Le Seigneur nous appelle à nous donner entièrement à lui. Il veut nous donner ses grâces, ses choses sacrées et ou ses perles. Mais parfois, nous nous comportons vis-à-vis du Seigneur comme les chiens ou les pourceaux, comme des enfants gâtés qui ne savent pas apprécier ce que le Père donne de tout son cœur. Le Seigneur veut nous conduire sur le chemin de la vie. Il nous montre la voie. Il a d'ailleurs passé les deux chapitres précédents à le faire. Mais il est honnête avec nous. Elle est étroite, la porte. Il est resserré le chemin qui conduit à la vie. La vie à la suite du Christ est difficile. Il faut se reprendre plusieurs fois pour vivre avec le Christ et suivre son chemin. Et pourtant, le jeu en vaut la chandelle. Dès maintenant, le Seigneur veut nous communiquer ses grâces. Il ne cesse de semer dans nos vies les graines du royaume des cieux. Et bien souvent, nous n'y faisons même pas attention. Nous passons à côté sans les voir. C'est peut-être que nos regards ne sont pas assez purifiés. Nous vivons nos vies, tracassés par les soucis du quotidien, sans vivre avec Dieu, sans prendre la peine de lui confier nos journées, sans lui rendre grâce pour les biens reçus et sans demander le pardon de nos péchés. Nous ne laissons pas le Seigneur transformer nos vies pour en faire quelque chose de mieux, quelque chose de saint. Et oui, c'est difficile de laisser le Seigneur nous guider, comme Gandalf le propose à Bilbo dans Le Hobbit. Le Seigneur veut nous proposer de prendre part à son aventure. Cela sera difficile. Il faudra passer à travers bien des épreuves et des difficultés. Mais au bout du voyage se trouve un grand trésor, celui de la sainteté. Seigneur, guide-nous sur le chemin qui mène à toi. Que ton esprit de force nous affermisse, qu'il nous donne de te choisir à nouveau chaque jour, afin que nous puissions accueillir les grâces que tu ne cesses de nous donner. Amen.

0: 8h56, avant de se quitter, nous retrouvons Isabelle Duché pour le thème du grand entretien ce matin. Et on a presque parlé musique, plutôt
1: que
0: l'instrument.
1: Oui, nous avons parlé musique et instrument, effectivement, puisque les orgues de l'église de Castanet-Tolosane nécessitent une restauration. Nous avons fait le point sur leur état actuel et les projets de rénovation avec Stéphane Barcet, qui est donc l'organiste de cette église de Castanet.
2: L'une des propositions est de passer à 56 notes, on arriverait jusqu'au sol. La dernière note, la plus aiguë, serait un sol. Et en fait, cela permettrait d'élargir le répertoire qui serait joué sur cet instrument. Il y a cette extension, on va dire, dans la largeur, l'étendue du clavier, mais aussi l'ajout de quelques sonorités sur l'instrument. Je parlais du hautbois,
1: du
2: bourdon, il y a une montre insaisissable. On voudrait aussi rajouter des jeux, d'autres jeux qui donneraient d'autres couleurs aussi à cet orgue. Il y a aussi, on profiterait aussi de ces travaux pour un peu restructurer l'orgue, son le positionnement. Il y a beaucoup plus de place aujourd'hui que lorsque Puget a créé l'instrument. Il l'a fait dans un endroit très, très, très étroit.
1: Il n'est pas sur une tribune.
2: Si, il est sur une tribune.
1: Oui. Voilà, c'était Stéphane Barcet. Était également présente Christine Berti, élue en charge du patrimoine de la mairie de Castanet-Tolosane. La somme de 530 000 euros est nécessaire pour rénover les orgues de l'église Saint-Gervais-Saint-Protais. Cela représente quand même plus de 6 000 heures de travail.
3: Ça fait beaucoup.
0: Et demain, nous parlons de notre sujet.
1: Alors, nous parlerons du Festival de Toulouse, dont Radio Présence est partenaire. Il va entamer sa 5e édition. Je recevrai son directeur artistique, Julien Martineau. Il présentera la programmation de cette année et il fera part des attentes du public.
0: Et donc, ce sera le dernier entretien demain.
1: Dernier
0: et on parlera
1: entretien.
0: Musique.
1: Exactement.
0: Voilà. Mais on vous retrouvera tout au long de l'été. Avec notamment l'émission à l'écoute de nos aînés et on en reparlera évidemment d'ici la fin de semaine. À tout de suite Isabelle, puisqu'on vous retrouve dans 3 minutes pour Vivante Église.
1: Oui, nous sommes en place pour parler du jumelage entre le diocèse de Toulouse et le diocèse de Jbeil-Biblos.
0: Ce sera donc juste après l'actualité nationale qui arrive, mais avant ça on va retrouver la réponse à la question du jour dans l'évangile d'aujourd'hui. Quelle invitation Jésus donne-t-il à ses disciples? Réponse A, de donner ce qui est sain à tous. Réponse B, de se retirer du monde. Ou réponse C, de faire aux autres ce que l'on voudrait qu'ils fassent pour nous. Et entrer par la porte étroite, écoutons la réponse d'aujourd'hui.
4: Bonjour, alors la réponse c'est la réponse C. Je m'appelle Joël, je vous appelle du village de Antin dans les Hautes-Pyrénées. Bonne journée.
0: Eh bien, merci beaucoup Joël et donc félicitations, c'est effectivement la réponse C. On vous envoie votre cadeau dès ce matin, l'éloge spirituel de l'abandon, le livre de Cécilia Duterre qui part donc dans les Hautes-Pyrénées. Belle journée à tous et à toutes, on se retrouve demain dès 7h. Les températures seront chaudes tout au long de la journée, alors pensez à rester au frais si vous le pouvez et à vous hydrater. Belle journée et à demain.
5: Bonjour à tous. À la une de l'actualité, 54 départements sont placés en vigilance rouge pour la canicule à partir de midi, 35 en orange. Le Premier ministre Sébastien Lecornu réunit une nouvelle cellule interministérielle de crise ce matin. Hier, nous avons vécu la troisième journée la plus chaude jamais enregistrée en France métropolitaine depuis 1947. La piste d'un décès lié à la chaleur privilégiée. Deux enfants de 2 et 4 ans ont été retrouvés morts hier dans une voiture à Carpentras dans le Vaucluse, stationnée en plein soleil. Il se serait enfermé dans le véhicule. Une enquête pour homicide involontaire a été ouverte. Dans l'affaire Liana, les premières sanctions tombent. Des dysfonctionnements ont été relevés. Deux gendarmes du Gers vont être mutés et écartés de leurs fonctions de police judiciaire. Ils étaient chargés de l'enquête sur les accusations de viol visant Jérôme Barella. Une enquête administrative a également été ouverte contre une magistrate du parquet d'Auch. Elle est accusée de ne pas avoir assuré un suivi suffisant du dossier. Dans l'actualité aussi, on paie tous le prix de la drogue. C'est le slogan d'une vaste campagne de sensibilisation contre le narcotrafic. C'est signé le gouvernement, Virginie Quénon.
6: Oui, parce que le marché de la drogue, c'est près de 7 milliards d'euros par an en France. Il ferait vivre environ 200 000 personnes, dont 10 000 mineurs recrutés comme guetteurs ou revendeurs. L'un des chiffres les plus marquants, ce sont ces 367 assassinats ou tentatives d'assassinat liées au narcotrafic en 2024. Le gouvernement insiste aussi sur les conséquences sanitaires. 1 million de Français avaient consommé de la cocaïne cocaïne au moins une fois en 2023. Cette campagne s'inscrit dans une stratégie de mobilisation générale défendue par le Premier ministre. Elle repose sur quatre axes: la prévention, la répression des consommateurs, le démantèlement des réseaux criminels et la protection des agents publics confrontés au trafic.
5: Merci Virginie. Et en cas d'addiction, vous pouvez demander de l'aide sur le site drogue.info-service.fr ou appeler le 0800 23 13 13. Emmanuel Macron avait annoncé sa panthéonisation en novembre 2024. L'historien et résistant Marc Bloch entre au Panthéon aujourd'hui avec son épouse Simone Vidal. Sa famille était juive alsacienne d'origine. Marc Bloch avait rejoint la résistance avant d'être arrêté, torturé puis fusillé par la Gestapo en 1944. Et en sport, en football, la France qualifiée pour les 16e de finale de la Coupe du Monde aux États-Unis. Victoire cette nuit 3-0 contre l'Irak avec un doublé de Kylian Mbappé et un but d'Ousmane Dembélé. À passer une belle journée.
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1: Il y a un an, Mgr Guy de Kerimel procédait au jumelage du diocèse de Toulouse avec celui de Jbel Biblos dans le nord du Liban. Quels sont les fruits de ce rapprochement ? Le jumelage des diocèses de Toulouse et de Jbel Biblos, un an après, c'est le point que nous faisons aujourd'hui avec le père Tanios Teich, qui est prêtre maronite et curé de la mission maronite à Toulouse. Il est en route pour cette émission, nous allons l'accueillir tout à l'heure. Également en plateau, Muriel Itzak, bonjour.
8: Bonjour.
1: Vous êtes membre du comité de jumelage avec votre mari Robert Itzak, retenu, qui va partir au Liban incessamment. Oui. Joseph Kosefi et Pio Naman, on dit d'ailleurs, vous êtes tous deux séminaristes libanais. Vous êtes actuellement en stage au service communication du diocèse de Toulouse. Bonjour.
9: Bonjour.
1: Merci d'être avec nous aujourd'hui pour cette émission, on va dire premier bilan de ce jumelage de nos deux diocèses. Muriel Itzak, est-ce que vous pouvez nous raconter un petit peu ce qui était prévu au départ quand vous avez mis sur place ce jumelage, vous qui faites partie du comité de jumelage, quelle a été l'intuition de départ et qu'est-ce que vous vouliez faire en fait ?
8: Alors, ce qu'on peut dire, le mot qui résume le jumelage, c'est échange. Alors, échange de prêtres, de séminaristes, échange de culturels, échange donc donc ce qu'on a fait au départ, il y a le séminariste Grégoire Boyer qui est allé depuis septembre au Liban à Jbel. Donc ce que nous avons nous avons dans l'échange culturel, nous avons pensé aussi à un échange de l'enseignement catholique.
1: Mais pourquoi vous avez voulu faire tout ça avant de voir les déclinaisons, oui, de tout ce que vous vouliez faire et ce que vous avez fait et pas fait? Pourquoi vous avez voulu jumeler ces deux diocèses spécifiquement?
8: Alors, le jumelage a été décidé par les deux évêques. Donc l'évêque maronite de Biblos, Monseigneur Michel Aoun, et l'archevêque de Toulouse. Et donc ils ont voulu ce jumelage pour renforcer les liens qui étaient déjà très forts entre la France et le Liban. Et donc, oui.
1: On peut préciser qu'il y a de nombreux Libanais
8: qui vivent à Toulouse,
1: oui. Et que Mgr Guy de Kerimel est allé passer un court séjour au Liban.
8: Oui, alors au départ, il y a eu le Mgr Michel Aoun qui est venu en premier visiter Toulouse, donc il a vu Toulouse en premier, puis il y a eu le Mgr de Kerimel en 2024, je pense, qui a passé une semaine au Liban. Et donc ces deux visites ont créé cette envie de faire ce jumelage entre les deux diocèses. Et Voilà, donc
1: vous parliez d'échange, voilà ce mot qui est vraiment l'essence
8: de
1: même
8: lien,
1: de ce partenariat, enfin de ce jumelage, on va dire. Donc échange de prêtres et de séminaristes. Vous avez parlé de Grégoire Boyer qui est déjà arrivé depuis un an. Il a fait l'année scolaire en fait.
8: L'année scolaire. Oui. Et
1: vous, Pio et Joseph, vous êtes justement l'autre partie de l'échange puisque vous êtes en France aujourd'hui. Vous avez vu Grégoire au Liban. Joseph, vous êtes dans la même paroisse que lui. Quelles sont les nouvelles? Qu'est-ce que vous avez appris en le connaissant, en échangeant avec lui?
9: Alors, puisqu'on a servi Grégoire et moi dans la même paroisse, on a eu quasiment le temps de faire cet échange, de partager, que ce soit au niveau culturel, au niveau spirituel. En tant que deux frères séminaristes, on a vécu, on peut dire, une fraternité sacerdotale, si je pourrais le dire. Donc, en se découvrant, en le faisant découvrir le patrimoine libanais maronite, et en prenant aussi de lui ce qu'on pourrait connaître de la France, et surtout de Toulouse, la ville rose, et du rite latin catholique. Alors, on a pu faire cet échange. Et ce qui était impressionnant, qu'en le faisant découvrir notre patrimoine, et même le faire contempler en faisant des visites à des lieux culturels et spirituels, que ce soit à Jbeil, que ce soit, par exemple, on est allé à la Bekaa, à la vallée Kadisha, et plein d'autres lieux. Ça aussi m'a rendu compte que je découvre plus mon patrimoine et je me rattache encore plus. Donc on découvre son patrimoine le mieux en faisant autrui le découvrir. Et ça le rend que ce n'est plus seulement un héritage acquis, mais quelque chose que je suis en tant que Libanais en premier lieu, en tant que chrétien, et puis en tant que séminariste qui discerne sa vocation, je suis responsable de le transmettre à chacun, à tout le monde. Donc, et ce partage qu'on avait pu le faire m'a rendu un peu plus ouvert à autrui, ce que Jésus-Christ nous enseigne et nous appelle à toujours ouvert et accueillir tout le monde. Et je pourrais aussi parler un peu donc de mon expérience avec Grégoire, puisqu'on a aussi fait des visites à des familles libanaises qui ont été vraiment accueillantes, d'avoir un Français en premier lieu et puis un séminariste. Donc on a pu voir l'autre côté de l'église. Et donc, en tant que maronite, on ne voit pas beaucoup peut-être cet échange religieux. Alors, en accueillant donc une autre culture et une autre religion, donc ça a rendu les Libanais plus donc accueillants, plus curieux de savoir comment l'Église vit à Toulouse surtout. La présence d'un séminariste toulousain à Jbeil surtout, c'était un message de paix et de joie, surtout avec un peu la situation qu'on vivait.
1: Oui, bien sûr, parce que évidemment, on ne peut pas édulcorer et oublier toute la situation dans laquelle le Liban est actuellement, avec à l'heure où on se parle des bombardements qui ont cessé, mais voilà, on reste extrêmement prudent. Pour vous, Pio, donc vous êtes, pardon, j'ai pas dit, vous êtes en troisième année, donc Joseph, vous êtes en deuxième année du séminaire, donc à Jbeil. Enfin, à côté, dans le centre du Liban.
9: Oui, mais du diocèse de Jbeil aussi.
1: Voilà, du diocèse de Jbeil. Et vous, Pio, vous êtes en troisième année.
10: Oui.
1: Est-ce que vous avez croisé ce séminariste français, Grégoire?
10: Oui, bien sûr. Lorsqu'on était dans notre sortie au séminaire, on croisait Grégoire, mais c'était Joseph le plus. On partait dans des visites, peut-être dans des dîners de fraternité pour le rencontrer, pour le savoir plus. J'aimerais bien dire, ouvrir entre parenthèses, que Grégoire, c'était vraiment une personne exceptionnelle. Une chose que peut-être Joseph n'a pas mentionné, que Grégoire a appris rapidement la langue arabe. Donc, il a commencé à parler l'arabe, le libanais, et à chanter dans l'église. Donc, vraiment, c'est une personne exceptionnelle.
1: Qu'est-ce que vous avez appris en discutant avec lui et en confrontant le rite maronite et le rite catholique français, on va dire? Qu'est-ce que vous avez appris de chacun, enfin là, de l'autre rite et comment l'un peut peut-être enrichir l'autre?
9: Alors, l'une des différences qu'on pourrait vivre en tant que séminariste, par exemple, que chez nous, les séminaristes, surtout donc après avoir été ordonné sous-diacre, ce qui n'est pas le cas donc, dans l'église catholique latine, donc on a le choix de discerner donc, aussi la vocation du mariage. Donc on peut se marier ou non, ce qui n'est pas donc le cas avec Grégoire. Donc... c'était aussi un message qu'on a pu prendre de lui. Donc, l'idée du célibat, comment on pourrait consacrer toute sa vie au Christ, à la mission de l'Église, et être père ouvert à tout le monde. Donc, c'est une des choses qu'on a pu faire discuter ensemble. Et ensuite, comment on vit au séminaire, le partage de la vie spirituelle, et... comment chacun peut être vraiment un père
1: pour les croyants
9: et même comment on pourrait aller au-delà des frontières de l'Église et des portes, des murs de l'Église.
1: Oui, comment on peut être missionnaire en
9: missionnaire
1: fait.
9: Partout. Et ce qu'on a vraiment vécu avec Grégoire, puisque il est maintenant connu au diocèse plus que nous.
1: Ah. Alors là, il va falloir ne pas se faire oublier quand vous allez rentrer. Hein.
9: Non. Ça, c'est pour dire qu'il a vraiment donc. Sa présence était vraiment une présence
1: marquante,
9: remarquable.
1: Oui. Pio, qu'est-ce que vous avez découvert de cet autre rite que vous ne connaissiez pas a priori?
10: Une autre idée du rite ou de l'Église latine, c'est que entre les deux, entre les années de philosophie et l'année de théologie, il y a cette année de mission. Donc cette chose n'existe pas chez nous. Mais je pense que cela est vraiment important pour le séminariste, pour en premier faire une petite pause entre ces deux cycles et pour faire plus d'expériences. Et même Grégoire a eu la chance de plus de faire cette mission, cette expérience chez nous au Liban. Donc cette chose, je pense que je souhaite que peut-être cette idée va être intégrée dans notre rite ou dans notre église.
1: Dans votre cursus, oui, c'est ça, pour que vous puissiez partir. Parce que là, vous n'êtes à Toulouse que pour un mois. Vous êtes donc en stage, si on peut dire, dans le service communication du diocèse de Toulouse. Quelles sont les missions qui vous ont été confiées, Pio?
10: Notre mission à la maison diocésaine est précisément au centre de service de communication. Premièrement, ce qui m'a marqué particulièrement, c'est de voir comment la communication est considérée ici comme un véritable outil.
1: Ah oui.
10: Au service de la mission de l'Église, précisément. Et il ne s'agit pas seulement d'informer, mais c'est aussi de créer un lien, de faire connaître les initiatives pastorales, de valoriser l'engagement des bénévoles, surtout. Précisément, et de mettre aux personnes de sentir membre d'une même communauté. Donc, dans mon stage, durant ces deux semaines jusqu'à maintenant, j'ai eu l'occasion de découvrir plusieurs choses. Des choses concrètement que j'ai, moi et Joseph, qu'on a fait. Premièrement, comment fonctionnent les choses au service diocésain de communication, comment gérer, comment préparer un contenu. Comment transmettre une information de manière professionnelle et comment utiliser les différents médias au service de l'Église, des médias de l'Église. Et ce qui a été très enrichissant, c'est que nous avons pas seulement peut-être entendre ou voir, mais on a aussi travaillé avec l'équipe. Donc nous avons aussi participé à plusieurs projets, notamment dans la réalisation des vidéos et des créations de contenu graphique jusqu'à maintenant. Donc cela nous a permis de vivre véritablement de vivre une véritable immersion dans le quotidien du service de communication.
1: Oui, c'était très concret. Oui.
10: Et de travailler concrètement aux côtés de l'équipe. Donc, ici, j'aimerais bien remercier l'équipe, en commençant par Anne-Charlotte, par Audrey, par Valérie, par Jonas et par François.
1: Oui.
10: C'est l'équipe de communication.
1: Qui vous a accueilli oui. à bras ouverts, on l'entend en tout cas.
10: Une équipe extraordinaire.
1: Oui.
10: Donc,
1: Joseph, dans cette expérience au service de la communication du diocèse, est-ce que c'est quelque chose que vous avez complètement découvert? Est-ce que vous fonctionnez pareil au Liban?
9: Alors, puisque je suis à la base de communication, donc j'avais eu ma licence en communication et art visuel, et donc c'était un peu mon domaine. Et puisque Pio et moi, on travaille déjà la communication, surtout au séminaire, donc ça a été donc le déclencheur que notre évêque, et qui a donc lors de sa visite à Toulouse, il a été façonné par le service de communication dans lequel travaille le diocèse de Toulouse, et ce qui l'a incité donc à encourager donc des séminaristes à venir faire cette expérience. Donc Pion et moi nous sommes venus, et peut-être d'autres viendront même voir cette expérience. Donc, comme en tant que prêtre ou même que jeune, on peut pas être aujourd'hui, l'Église ne peut pas être loin des réseaux sociaux et du monde digital,
1: oui.
9: et le monde de l'IA.
1: Oui, bien sûr.
9: Alors, nous sommes en train de travailler comme ADP au niveau technique et même au niveau pratique. Mais aussi, donc, nous voyons aussi l'organisation, le management des choses, comment se fait, le pourquoi. Et comment l'Église pourrait transmettre une image pour dire sans filtre, si on peut dire. Aujourd'hui, donc, le monde des réseaux sociaux donc, court un peu vers les filtres, on fake les choses, donc, pour paraître. Le paraître, c'est, ça diffère des choses qu'elle est concrètement. Alors que l'Église a un rôle de dire la vérité, de transmettre la vérité, une bonne image qui est la réalité. Et c'est notre mission en tant que communicants dans l'Église d'être vrai sur les réseaux sociaux où tout le monde s'échappe de la réalité.
1: Oui, et puis cherche le sensationnel pour faire du buzz, hein,
9: oui.
1: tout simplement. Est-ce que dans le contexte géopolitique qui est celui du Liban actuellement, est-ce que cette expérience d'échange de séminaristes, elle peut perdurer ou même elle peut s'amplifier avec encore plus d'échanges entre les séminaristes, Myriel Itzhak, à votre avis?
8: Oui, certainement. Il y aura certainement un échange d'autres séminaristes, et puis ça prouve avec cet échange ce qu'on dit Pio et Joseph, que l'universalité de l'Église, hein, l'universalité du message de l'Église, et avec toutes les facettes et les facettes de chaque pays et de chaque essai, c'est très très intéressant de voir comment des séminaristes maronites ont perçu la venue du séminariste français chez eux, hein. C'est cette beauté de l'universalité de l'Église.
1: Oui,
8: hein,
1: voilà. Vous êtes Muriel Itzhak avec votre mari, oui. Robert, vous habitez Toulouse.
8: J'habite Toulouse, mon mari va et travaille au Liban et
1: il fait des allers-retours. Et vous suivez le rite maronite à Toulouse?
8: Exactement, d'accord. On suit le rite maronite à Toulouse, mais aussi on va dans les paroisses, on a aussi la paroisse de notre village, donc où on va aussi très souvent, parce que entre maronite et église catholique, il n'y a pas de différence.
1: Oui, elles sont sœurs.
8: Dans ce sens-là.
1: Oui, oui.
8: Et donc, on est ancré aussi dans la paroisse de notre village.
1: Et même question qu'à Pio et Joseph, oui. Qu'est-ce que vous trouvez de particulièrement intéressant ou remarquable dans chacun de ces deux rites? Comment ils s'enrichissent l'un l'autre pour vous, pour votre foi?
8: Alors, moi, je trouve que les deux rites sont très proches dans la C'est vrai que il y a beaucoup de points communs. Enfin, c'est des catholiques, les maronites.
1: Oui, bien sûr.
8: Et on n'a eu aucune difficulté à venir en France et vivre notre catholicisme ici en France. On n'a pas trouvé on a été accueillis par les. Il n'y avait pas de paroisse maronite à Toulouse, et donc on a été accueillis par les paroisses.
1: Donc dans la paroisse de votre village.
8: De notre village. Avant, on était à Toulouse. On était à la paroisse du Christ-Roi, et donc c'était pour nous, il n'y avait pas de différence malgré les différences culturelles, évidemment. Mais donc, on n'a eu aucune difficulté à s'intégrer dans cette communauté catholique de Toulouse.
1: D'accord. Une dernière question avant qu'on marque une pause musicale. Le rite maronite qui est donc proposé dans la paroisse maronite de Toulouse, c'est en français ou c'est en arabe ?
8: Non, alors c'est dans les deux langues.
1: Dans les deux langues.
8: Dans les deux langues. Alors, une partie en libanais et une autre partie en français, parce qu'il y a toujours sur l'écran la traduction en français pour les enfants qui ne comprennent pas, ou bien pour les couples qui viennent, les familles qui viennent et qui ne comprennent pas le libanais. Il y a les deux.
1: D'accord. Vous vouliez ajouter quelque chose, une dernière chose sur justement ce rite et comment il s'enrichit, c'est ce que ça vous apporte ?
8: Alors, avec la venue du Père Tanios ici à Toulouse, il y a eu beaucoup de liens qui ont été créés entre l'église maronite et l'église catholique ici
1: en Haute-Garonne.
8: À Toulouse, voilà. Et
1: Donc vous bénéficiez de ces liens et en tout cas on entend que vous êtes heureuse de bénéficier de ces liens et d'être témoin de l'universalité de l'Église.
8: De l'universalité de l'Église.
1: D'accord.
8: Exactement.
1: Alors je vous propose de marquer une pause musicale. Muriel Itzak, Joseph Kosefi et Pio Naman. Nous écoutons un chant maronite à la Vierge Marie. Il est en français. Elle est pureté et beauté.

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1: Nous écoutions un chant à la Vierge Marie et comme me le fait remarquer Joseph Kosefi, ça n'est pas un chant maronite. Attention et pardon pour cette erreur. Nous sommes donc de retour dans cette émission Vivante Église avec Muriel Itzak, Joseph Kosefi, Pio Naaman et le Père Tanios Tech que nous espérons toujours à propos de cette première année du jumelage du diocèse de Jbeil Biblos au Liban et avec le diocèse de Toulouse. Vous nous avez parlé au début de cette émission de cet échange entre séminaristes, puisqu'il y a un séminariste, Grégoire Barrier, du diocèse de Toulouse, qui passe l'année au Liban. Et puis vous, Pio et Joseph, vous avez été envoyés au diocèse de Toulouse pour un mois, pour travailler au service de la communication du diocèse. Vous avez donc expliqué ce que vous faisiez. Peut-être un mot sur la situation au Liban, aujourd'hui. Qu'est-ce qui se passe et comment vous la vivez, vous, Pio, qui êtes de Beyrouth?
2: Oui, vraiment, j'habite à Beyrouth, mais je suis de Biblos, vu que mes parents travaillaient à Beyrouth. La situation où j'habite est presque calme. On entend parfois les bombardements, toujours les drones qui sont toujours autour de...
1: Au-dessus de vos têtes.
2: Oui, au-dessus de nos têtes. Et surtout les soirs, donc ça on peut pas dormir souvent les nuits, mais et aussi je vais parler dans ma situation pour le transport qui est un peu difficile, surtout lorsqu'on a un peu parfois des sorties au séminaire, on a la difficulté parfois de rentrer chez nos parents. Donc, la situation est beaucoup difficile. Mm. Mais grâce à Dieu, qu'on peut survivre autant que possible. Et les prières de nos parents, toujours je dis que les prières de nos parents, de nos prêtres, surtout le Liban est vraiment une terre sainte. Il y a une main qui travaille toujours et c'est elle qui nous sauve.
1: Vous disiez, Joseph, que des séminaristes avaient de la famille justement dans le sud du Liban. Comment sont-ils impactés par cette situation?
3: Oui, alors même si notre séminaire est à Razir, donc c'est un peu loin donc des bombardements, et notre diocèse aussi un peu loin, mais on peut pas être indifférent de la situation de tous les Libanais sans distinction, et des chrétiens qui sont au sud, dont donc les parents et des séminaristes et des prêtres qui sont donc au séminaire. Alors ils sont bien affectés, donc ça n'était pas beaucoup à l'aise pour eux de continuer leur formation toujours au séminaire, et toutes leurs pensées sont avec leurs parents. Il y a des paroisses donc, ou des villages, les prêtres des paroisses ont pris des initiatives qu'ils ne quittent pas leur territoire, même s'ils on a coupé tous les liens avec eux. Donc c'est grâce à des prêtres que des villages ont pu
1: continuer de vivre
3: avec tout ce qui se passait à côté d'eux. Même il y a un prêtre qui est donc qui est, on peut dire martyr de sa foi et de son attachement au patrimoine, à son terre, à cause donc de toute cette situation. Alors même si on était loin géographiquement, mais toutes nos pensées étaient donc avec les parents qui sont au sud. Et même notre formation donc était un peu hésitait, donc il y a demain université où il n'y a pas cours, même si on prend les cours, mais on ne sait jamais qu'est-ce qui pourrait y arriver.
1: Oui. Donc il y a toujours cette part d'imprévu.
3: Oui.
1: Oui. Muriel Itzak, dans ce jumelage des diocèses, il y avait un autre échange qui était prévu, hein, outre celui des séminaristes, il y avait un échange entre les établissements catholiques. De quoi s'agit-il?
4: C'est ça. Alors, durant la semaine du jumelage, lors de la visite de Monseigneur Aoun, donc il a rencontré les responsables de l'enseignement catholique à Toulouse, et donc il y a eu cette volonté de faire une première visite cette délégation de l'enseignement catholique à Toulouse à Biblos. Donc il avait

0: été décidé de le faire en février 2026, mais le calendrier n'était pas très... En fait, à Biblos, ce n'était pas possible pour l'enseignement catholique à Biblos. Et donc, ils ont reporté ça pour avril 2026. Et là, vu qu'il y a eu la guerre au Liban, donc ça a été annulé pour le moment. Donc annulé, mais on attend toujours une nouvelle date de visite. Donc cet échange, on l'espère très fructueux, parce que vous savez, donc au Liban, on parle français, on enseigne le français, et donc il y a beaucoup de congrégations qui ont des écoles donc catholiques au Liban, et donc cet échange était très très attendu. Et donc la délégation était donc de l'enseignement catholique à Toulouse était très très intéressée par cet échange. Donc échange, on ne sait pas encore de quoi, parce qu'ils attendaient leur donc on espère que...
1: Parce qu'en fait, il faut une première visite pour déterminer quels sont les besoins.
0: Les besoins et des uns et des autres, que ce soit aussi un échange...
1: Oui, bilatéral.
0: Bilatéral, exactement.
1: Oui, d'accord. Donc cet échange, il est pour l'instant à l'arrêt à cause de la guerre au Liban, mais évidemment, il n'est pas abandonné.
0: Pas du tout.
1: Et voilà, c'est quelque chose qui se fera. Autre volet de ce jumelage entre les deux diocèses de Toulouse et de Biblos, de Jbel, Biblos, il y a l'aspect de soutien financier.
0: Oui.
1: Comment ça s'est matérialisé ?
0: Alors, donc l'évêque, donc vu la situation actuelle du Liban, donc le diocèse de Jbeil a accueilli donc beaucoup de réfugiés du sud du Liban, des réfugiés chrétiens et autres. Il a demandé au diocèse de Toulouse donc de faire un appel aux dons, parce que non seulement ils ont accueilli des réfugiés à Biblos, mais aussi ils devaient envoyer du matériel, des denrées alimentaires à ceux qui sont, comme l'a expliqué Joseph, à ceux qui sont restés dans les villages, et donc pour acheminer tout ça, c'était très difficile, les camions n'y arrivaient pas, et donc on avait besoin aussi d'argent pour soutenir ça. Et donc l'archevêché ici, donc le diocèse de Toulouse, a fait un appel aux dons, et 10 000 euros ont été envoyés il y a quelques jours au diocèse de Biblos, donc en soutien à ces Libanais.
1: Il faut espérer que maintenant cette somme de 10 000 euros qui va être transformée en denrées, en eau et en aide matérielle, va arriver à destination, parce qu'il y a toujours aussi des difficultés à acheminer en fait toutes ces denrées.
0: Ah oui, c'est ça. Au fait, la difficulté, c'est d'arriver à ces villages qui sont presque coupés du monde, et ça c'est parce qu'il y a des villages qui sont maintenant sous occupation israélienne, donc et qui sont, donc pour y arriver c'est difficile, donc je pense que Joseph Pio le savent très bien et l'ont vécu aussi au jour le jour. Donc la communication aussi était difficile, tout était difficile.
1: Et en fait, quand vous êtes en lien, Pio et Joseph, avec un village qui est isolé comme ça, avec, comme vous nous disiez, Joseph, le prêtre qui reste dans ce village pour être aux côtés des villageois, est-ce que vous arrivez à communiquer justement avec eux, ou est-ce que c'est compliqué ?
2: S'il n'y a pas de coupure d'électricité ou coupure de réseau, il y a des communications qui se font, mais c'est un peu fragile la situation.
1: Oui, c'est ça.
2: Avec tout l'état d'esprit et des, donc.
1: Et est-ce que vous osez, ou en tout cas, est-ce que les populations qui sont dans les villages osent dire les choses telles qu'elles sont ? Vous avez commencé cette émission en parlant de la vérité, en parlant de la communication, disons, il faut dire les choses telles qu'elles sont. Est-ce que la communication et les informations qui passent sont vraies, ou est-ce qu'il y a une partie qui est cachée ?
2: Donc sur les médias, donc les prêtres qui ont pu vraiment tenir, et donc ils ont osé dire la vérité et parler donc s'adresser aux politiciens et à tous ceux qui sont concernés par la situation. Donc, ils l'ont dit, donc, leur mot, devant tout le monde, devant les réseaux sociaux, devant les médias. Donc, il faut dire qu'on ne quitte pas notre terrain. Et il faut que vous bougez, que vous faites quelque chose. On ne quitte pas notre terrain pour quiconque vient et...
1: Voilà, donc l'information est passée et elle n'a pas été déformée. Oui. D'accord. On va terminer notre émission avec cette vénération des reliques de Sainte Ravka. C'est prévu dimanche 28 juin. Alors, nous, les Français que nous sommes, nous connaissons Saint-Charbel, le saint du Liban. Mais alors, je vous avoue que Sainte Ravka, ça a été une grande découverte. Qui d'entre vous pourrait nous présenter qui est cette sainte ? Pio ?
3: Donc, c'est une religieuse maronite, de l'ordre maronite libanaise, oui. Elle est née à Himalaya, elle est grandie, puis elle est entrée le couvent. Elle a dû aider au service du couvent. Elle était une religieuse très, très calme, elle ne parlait pas beaucoup. Et ces dernières années, elle a dû beaucoup de souffrances, elle a été aveugle. Donc il y a une histoire, où c'est une vraie histoire, que le jour de l'Eucharistie, jeudi de l'Eucharistie, elle ne pouvait pas... marcher pour aller à la messe. Donc c'était un miracle que lors de la messe, ses sœurs les ont vues qu'elle a marché dans le sol pour arriver à la messe. Donc pour pouvoir faire cette rencontre avec Jésus-Christ. Et elle est morue après quelques années. Et je pense que Jean-Paul II l'a canonisé en 2003, je pense, 2004.
1: Et elle a vécu à quelle époque, cette Sainte Ravka ? Personne ne sait.
3: Le 19e siècle.
1: Au 19e siècle.
2: Oui. Donc elle est un signe. Donc, c'est elle qui avait demandé donc, un signe au Dieu. Donc, pour qu'elle partage avec lui la souffrance. Et ce qui est arrivé avec elle, c'était une faute de médecin. Donc, par faute, et il a enlevé son œil. Et puis, elle a perdu la vision de ses deux yeux. Et elle est alors connue, et donc, pour... en réalité, comme ma chie attaque, donc pour que ta volonté soit faite. Donc, elle s'est abandonnée complètement au bon Dieu. Et donc, elle a pris toute... Elle a supporté toute sa souffrance avec joie. Donc, elle est toujours souriante. Elle est connue par les sœurs qui ont vécu avec elle, qu'elle a vécu paisiblement, donc sans plainte. Donc, c'est ce qui la caractérise le plus. Donc, puisque ces reliques seront donc à l'église de Christ le Roi le dimanche prochain.
1: Oui, à 18h15.
2: Donc, tout le monde est invité avec. De prendre leur pétale et d'accueillir la Sainte Ravka. Et on ne peut pas aussi nier que Pio et moi, donc, nous sommes aussi rattachés à la Sainte Ravka, puisqu'elle a vécu au séminaire. Elle avait servi au séminaire de Razir, donc, où les prêtres sont en train de se former, pour 7 ans. Et au juillet prochain, l'Église maronite va béatifier le patriarche Lies Lahwayek, donc, que Sainte Ravka l'avait servi. Lors de son parcours au séminaire. Donc, c'est une invitation donc, d'invoquer Sainte Ravka, surtout le dimanche. Donc, on vous attend.
1: Et puis, après la vénération des reliques de Sainte Ravka, il y aura donc la messe maronite à 18h30, la procession de la relique, et puis évidemment un moment convivial. Voilà, c'est un temps qui est vraiment avec la communauté libanaise de Toulouse, et puis beaucoup plus, hein, qui est vraiment ouvert, comme vous disiez Muriel, Muriel Itzak, pour montrer l'universalité de l'Église, et que tous se réjouissent, hein, et soutiennent aussi par leurs prières le peuple libanais qui est si durement éprouvé.
0: Parfait. Et il y a en plus...
1: Rapprochez-vous
0: oui,
1: du micro.
0: Alors, en plus de la vénération des reliques, dans cet échange avec ce jumelage, il y a aussi une recherche de chapelle pour dédiée à Saint-Charbel. Donc,
1: une chapelle dans le diocèse de Toulouse ?
0: Dans le diocèse de Toulouse.
1: À Vio.
0: On essaie de trouver une chapelle dans une des églises de Toulouse qui sera dédiée à Saint-Charbel.
1: Voilà. Bah, écoutez, à bon entendeur, salut. Oui. Merci beaucoup Muriel Itzak, merci Joseph Koussefi et Pio Naman. Et puis malheureusement, nous avons regretté le père Tanios Pech qui n'a pas pu nous rejoindre. Vous avez dressé le bilan de la première année du jumelage entre les diocèses de Biblos et Toulouse. C'était Vivante Église, votre émission quotidienne de la vie chrétienne en Occitanie.
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Notre Père, qui es aux cieux, que ton nom soit sanctifié, que ton règne vienne, que ta volonté soit faite sur la terre comme au ciel. Donne-nous aujourd'hui notre pain de ce jour. Pardonne-nous nos offenses, comme nous pardonnons aussi à ceux qui nous ont offensés. Et ne nous laisse pas entrer en tentation, mais délivre-nous du mal. Amen.

Donne à tes fidèles, Dieu Tout-Puissant, d'aller avec courage sur les chemins de la justice à la rencontre du Seigneur, pour qu'ils soient appelés lors du jugement à entrer en possession du royaume des cieux, par Jésus le Christ, notre Seigneur. Amen.

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1: Bonjour à tous. À la une de l'actualité, 54 départements sont placés en vigilance rouge pour la canicule à partir de midi, 35 en orange. Le Premier ministre Sébastien Lecornu réunit une nouvelle cellule interministérielle de crise ce matin. Hier, nous avons vécu la troisième journée la plus chaude jamais enregistrée en France métropolitaine depuis 1947. La piste d'un décès lié à la chaleur privilégiée. Deux enfants de 2 et 4 ans ont été retrouvés morts hier dans une voiture à Carpentras dans le Vaucluse, stationnée en plein soleil. Il se serait enfermé dans le véhicule. Une enquête pour homicide involontaire a été ouverte. Dans l'affaire Liana, les premières sanctions tombent. Des dysfonctionnements ont été relevés. Deux gendarmes du Gers vont être mutés et écartés de leurs fonctions de police judiciaire. Ils étaient chargés de l'enquête sur les accusations de viol visant Jérôme Barella. Une enquête administrative a également été ouverte contre une magistrate du parquet d'Auch. Elle est accusée de ne pas avoir assuré un suivi suffisant du dossier. Dans l'actualité aussi, on paie tous le prix de la drogue. C'est le slogan d'une vaste campagne de sensibilisation contre le narcotrafic. C'est signé le gouvernement, Virginie Quiennon.
2: Oui, parce que le marché de la drogue, c'est près de 7 milliards d'euros par an en France. Il ferait vivre environ 200 000 personnes, dont 10 000 mineurs recrutés comme guetteurs ou revendeurs. L'un des chiffres les plus marquants, ce sont ces 367 assassinats ou tentatives d'assassinat liés au narcotrafic en 2024. Le gouvernement insiste aussi sur les conséquences sanitaires. 1 million de Français avaient consommé de la cocaïne au moins une fois en 2023. Cette campagne s'inscrit dans une stratégie de mobilisation générale défendue par le Premier ministre. Elle repose sur 4 axes, la prévention, la répression des consommateurs, le démantèlement des réseaux criminels et la protection des agents publics confrontés au trafic.
1: Merci Virginie. Et en cas d'addiction, vous pouvez demander de l'aide sur le site drogue.info-service.fr ou appeler le 0800 23 13 13. Emmanuel Macron avait annoncé sa panthéonisation en novembre 2024. L'historien et résistant Marc Bloch entre au Panthéon aujourd'hui avec son épouse Simone Vidal. Sa famille était juive alsacienne d'origine. Marc Bloch avait rejoint la résistance avant d'être arrêté, torturé puis fusillé par la Gestapo en 1944. Et en sport, en football, la France qualifiée pour les 16e de finale de la Coupe du Monde aux États-Unis. Victoire cette nuit 3-0 contre l'Irak avec un doublé de Kylian Mbappé et un but d'Ousmane Dembélé. Passez une belle journée.
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3: Tout de suite, un enseignement donné par Sœur Claire du Rédempteur. Enseignement enregistré à Lourdes cet été dans le cadre du pèlerinage organisé par la communauté des Béatitudes. Son thème, grandir dans l'espérance théologale avec Marie.
4: Alors d'abord, en introduction, donc, se dire qu'est-ce que c'est que l'espérance finalement ? Qu'est-ce que c'est que l'espérance théologale ? Alors, une vertu théologale, ça signifie que cette vertu, elle a Dieu pour source. Donc, Dieu nous en fait don. Vous avez reçu les 3 vertus théologales au baptême comme un cadeau précieux, comme une petite graine. Ça veut dire que c'est un cadeau qu'il va falloir développer. De ce point de vue-là, le Seigneur agit. Vous voyez, il y a lui qui agit, mais il y a nous qui agissons. Il y a cette réciprocité dans la liberté. Donc Dieu nous fait un don. Il nous a donné au baptême la foi, l'espérance, la charité. Et nous avons la liberté de grandir plus ou moins dans ces vertus. Mais une vertu théologale, c'est d'abord un don de Dieu. Voilà, Dieu est la source de l'espérance théologale. Et la vertu théologale, elle a aussi Dieu pour objet. C'est-à-dire que tout ce qui fait, tout ce qu'est l'espérance, finalement, se rapporte à Dieu. Alors là, on comprend déjà que l'espérance théologale, c'est pas les petites espérances, voyez, c'est pas l'espoir, c'est pas seulement espérer que demain telle ou telle chose ça ira mieux, même si ça fait aussi partie de la vie. Mais l'espérance théologale, c'est plus profond que cela, j'allais dire c'est plus divin que cela, mais c'est aussi humain. Donc j'ai reçu la foi, j'ai reçu l'espérance et la charité au baptême comme des dons de Dieu. et toute ma vie, je vais pouvoir grandir dans la foi, dans l'espérance et dans la charité. La Sainte Vierge, elle est comme nous de ce point de vue-là. Elle a vécu la foi, l'espérance et la charité. Donc, ça c'est un peu l'arrière-fond, parce que Marie, notre mère, est évidemment celle qui va nous aider le mieux à grandir dans les vertus théologales. Et donc aujourd'hui, on parle de l'espérance. L'espérance est donc la vertu théologale par laquelle nous attendons de Dieu lui-même, avec une ferme confiance, la vie éternelle et son aide pour y parvenir. Ça, c'est un peu une des définitions. Oui. L'espérance théologale, c'est la vertu par laquelle j'attends de Dieu. Oui, j'attends de Dieu, c'est Dieu qui va me le donner, avec confiance. Qu'est-ce que Dieu veut nous donner? On va creuser un peu. La vie éternelle. Et sur cette terre, il va nous donner aussi son aide, sa grâce pour y parvenir. En fait, Dieu nous donne tout. Il nous donne le but. Et sur terre, il va nous donner toute grâce pour faire le chemin vers le but. Donc, on voit bien que vertu théologale, vous voyez, Dieu est à la source. Dieu est au but. Et Dieu est avec nous sur le chemin pour nous donner tout ce dont nous avons besoin, jour après jour, pour progresser vers ce but. Voilà. Alors, rien que ça, ça devrait, si vous voulez, nous mettre dans l'action de grâce, dans la reconnaissance. Dieu veut tout nous donner. Et si vous vous rappelez rapidement l'épisode de la Genèse avec le péché originel, c'est quoi le péché originel? C'est Adam et Ève qui ont cru au mensonge du serpent, qui leur a dit, en gros, Dieu veut pas tout vous donner. Vous allez devoir prendre par vous-même. Voilà. Et ça, c'est le grand mensonge, comme si Dieu ne nous aimait pas, comme si Dieu voulait garder pour lui. Alors que non, Dieu veut tout nous donner. Il nous donne tout. Il nous donne tout à la source et il nous donne tout jusqu'au but. Et le but, c'est la vie éternelle. Ça veut dire qu'il n'y a pas de fin. Voilà. Donc ça devrait déjà nous mettre dans une grande reconnaissance, vous voyez. Voilà. Donc ça, c'était un petit rappel introductif. Je voulais vous donner une définition rapide de ce qu'on appelle la vertu théologale et l'espérance théologale. Donc, l'espérance théologale, c'est le fait d'attendre de Dieu lui-même ce que Dieu veut me donner, la vie éternelle, et de croire qu'il va aussi me donner tout ce qu'il faut pour arriver au but. Alors, on parlait tout à l'heure rapidement de l'espoir. La différence avec l'espoir, ou ce qu'on appelle les petites espérances, voyez, humaines. La grande différence, c'est que l'espérance théologale va donner à votre vie et à tout ce que vous vivez une perspective d'éternité. Ça, c'est le propre d'ailleurs de toutes les vertus théologales. Tout d'un coup, notre vie, elle change de dimension. Si je prends un exemple très connu, qui est plus lié à la vertu de charité, mais enfin, elle est associée à la foi et à l'espérance. Elles se tiennent, les trois. Vous voyez, c'est pas facile de les dissocier. Lorsque Thérèse de l'Enfant Jésus, la petite Thérèse, elle donne cet exemple que ramasser une épingle, petite épingle par terre, par amour, peut sauver une âme. Vous voyez la disproportion en soi entre le fait de ramasser une épingle. Mais c'est le par amour qui compte. Par amour, c'est la charité théologale, peut sauver une âme. Vous voyez, ce que Thérèse l'a dit, qui implique la charité, mais aussi la foi, et un peu l'espérance finalement, c'est la dimension théologale de l'acte qui fait que cet acte insignifiant, qui ne sert à rien en soi, si on a ramassé une épingle, c'est bien, mais vous voyez, en soi, cet acte insignifiant prend une dimension de salut, d'éternité, pour une âme. Alors, c'est ce que font toutes les vertus théologales, et c'est ce que va faire l'espérance, vous voyez, nos désirs, nos petits désirs. Quand je dis ça, c'est pas petit au sens mesquin, mais même nos désirs humains, etc., avec l'espérance théologale, ils prennent une perspective d'éternité. Vous voyez, ça prend une autre dimension. C'est pour ça que notre vie, votre vie, avec la foi, l'espérance, la charité, elle n'est jamais petite. Votre vie est grande. Voyez, Dieu fait quelque chose de grand de nos petites vies. Enfin voilà, je sais pas quoi vous dire moi. Voyez, Dieu ne regarde pas comme nous regardons. Voilà, et les vertus théologales vont nous aider à voir notre vie, à voir le réel avec une dimension d'éternité. Alors, je vous donne encore une petite définition par rapport à l'espérance comme vertu théologale. Elle est dans le catéchisme de l'Église catholique, c'est le numéro 1817. Je cite le catéchisme, « L'espérance est la vertu théologale par laquelle nous désirons comme notre bonheur le royaume des cieux et la vie éternelle. L'espérance est la vertu théologale par laquelle nous désirons comme notre bonheur le royaume des cieux et la vie éternelle. En mettant notre confiance dans les promesses du Christ et en prenant appui non sur nos forces, mais sur le secours de la grâce du Saint-Esprit. » Vous voyez, là, vous avez une autre définition, mais qui se rejoint de l'espérance. L'espérance théologale, c'est la vertu par laquelle je désire, j'attends, j'aspire, comme à mon bonheur, à mon plus grand bonheur, voyez, au bien suprême, j'aspire au royaume des cieux et à la vie éternelle. Voilà. Et vous voyez que cette espérance n'est pas fondée sur nous-mêmes. Elle est fondée sur les promesses du Christ, sur les promesses de Dieu, sur sa parole. Elle n'est pas fondée sur nos propres forces. Hein. Et même la manière dont je vais espérer, c'est pas avec mes forces, c'est avec le secours de la grâce du Saint-Esprit. Alors, après ces éléments un petit peu généraux de définition, je voudrais approfondir donc l'objet de l'espérance. En gros, c'est quoi, ce que nous espérons. Qu'est-ce que c'est, en quoi nous espérons? C'est ça l'objet de l'espérance. Alors on l'a déjà un peu entendu, hein, le royaume de Dieu, la vie éternelle. On va développer un peu. Et pour cela, je voudrais vous lire la prière du jubilé, donc la prière qui était dans la bulle d'indiction du pape François pour ce jubilé 2025. Père céleste, en ton Fils Jésus-Christ, notre frère, tu nous as donné la foi et tu as répandu dans nos cœurs par l'Esprit Saint la flamme de la charité. Que la foi et la charité qu'elle réveille en nous la bienheureuse espérance de l'avènement de ton royaume. Que ta grâce nous transforme pour que nous puissions faire fructifier les semences de l'Évangile qui feront grandir l'humanité et la création tout entière dans l'attente confiante des cieux nouveaux et de la terre nouvelle. J'ai voulu lire cette prière parce qu'il y a voilà beaucoup d'éléments qui nous disent l'objet de l'espérance. L'avènement de ton royaume, les cieux nouveaux et la terre nouvelle, la victoire sur les puissances du mal, la manifestation pour toujours, toujours, de la gloire de Dieu. Et la prière se termine ainsi, que la grâce du jubilé qui fait de nous des pèlerins d'espérance ravive en nous l'aspiration au bien céleste et répande sur le monde entier la joie et la paix de notre Rédempteur. À toi, Dieu béni dans l'éternité, la louange et la gloire pour les siècles des siècles. Amen. Donc on a cette dernière idée, hein. L'espérance, elle est liée donc au désir, à l'aspiration vers les biens célestes, hein, qui sont à venir. Alors du coup, je voudrais maintenant finalement reprendre ces quelques idées qu'on a déjà entendues, hein. C'est quoi cette histoire de royaume des cieux, de cieux nouveaux, de terre nouvelle, la manifestation de la gloire, la victoire, est-ce que vraiment Dieu est tout puissant du mal? Voyez, parce que c'est ça que nous espérons. Voyez, donc c'est ça qu'il faut creuser, parce que notre foi et notre espérance s'appuient là-dessus. Alors toutes ces idées, elles se fondent quand même sur une idée de base que j'ai un peu évoquée tout à l'heure avec le péché originel. C'est le fait que Dieu nous aime. C'est le fait que Dieu veut tout nous donner. Donc, il veut aussi nous donner le royaume, la vie éternelle, la gloire, sa gloire, tout son amour, voilà, Dieu, le bonheur, la vie éternelle. Tout ça, Dieu veut nous le donner. Donc, ça, c'est plutôt l'objet de la foi. Ne pas douter que Dieu est bon, que Dieu nous aime, que Dieu aime l'humanité qu'il a créée, que Dieu veut tout nous donner. Alors, je voudrais vous parler rapidement, parce que c'est une bonne illustration, notamment pour la victoire sur le mal. C'est un grand mystère pour nous de tenir en même temps que Dieu est tout puissant et en même temps qu'apparemment, il n'est pas si puissant que ça. Voyez, ça, c'est un scandale pour nos intelligences, c'est un scandale existentiel aussi. Alors, comment, en croyant, on peut résoudre ça? Là, je touche à une grande question. Je ne vais pas faire tout un enseignement sur le scandale du mal, la question, c'est des questions à la fois philosophiques, théologiques. Mais quand même, je voudrais en parler en se mettant à l'école des saints. Parce que les saints, ils sont comme nous, ils ont été comme nous. Et ils ont fait ce même chemin, vous voyez, exactement le même. Donc, c'est plus facile, je pense, d'écouter les saints plutôt que de commencer à faire des grandes réflexions philosophiques. Et alors, je voudrais vous parler de Sainte Julienne de Norwich. C'est une mystique anglaise du 14e, 15e siècle. Voilà, je ne sais pas si certains ont déjà entendu parler de Sainte Julienne de Norwich. Bon, elle n'est pas très connue, en tout cas en France. Donc, c'était une mystique, une femme qui a consacré sa vie à Dieu, un peu une recluse, et elle a eu des révélations de Jésus. Et donc, dans ces révélations, ça touche justement à l'espérance, parce que ça touche justement à Seigneur, mais finalement, comment c'est possible, quoi, que tout ce que tu nous promets, quand on voit autant de mal, autant de souffrance, autant de... Voilà. Et Jésus n'a pas donné la réponse à Sainte Julienne. Jésus n'a pas dit, je vais t'expliquer comment je vais m'y prendre pour, à la fin, que tout se passe bien, et aussi pour avoir la victoire. Non, non, il lui a pas expliqué. Ça, c'est très important. Généralement, Dieu, je l'ai déjà dit l'année dernière, mais à nos pourquoi, il ne répond pas. Il peut. Je vous dis pas qu'il le fera jamais, mais l'expérience spirituelle montre que Dieu ne répond pas généralement à mais pourquoi ceci, pourquoi cela, pourquoi il m'arrive ceci, pourquoi ce mal, pourquoi cette maladie. Ouais. C'est pas impossible, mais souvent, justement, pour faire grandir notre foi et notre espérance, Dieu ne répond pas spontanément à la question pourquoi, pour quelle cause. Hein? En revanche, Dieu, si vous lui posez la question, dans cette situation, dans cette, souvent c'est des situations d'épreuve, de souffrance, etc. Dans cette situation, comment? Pas pourquoi, mais voyez, comment? Comment je peux grandir dans cette situation? Dans la foi, dans l'amour, dans l'espérance, là, vous aurez toujours la réponse. Et là, plus rien n'est perdu dans nos vies. Et une autre question à laquelle Dieu répondra certainement, ou en tout cas vous pourrez, comme la Sainte Vierge, méditer dans votre cœur, c'est pour quoi, mais pas le même pourquoi, pas la cause, la finalité. Dans quel but tu permets cela? Seigneur, dans quel but tu permets cela dans ma vie? Voyez. Et vous n'aurez peut-être pas la réponse tout de suite, mais le dans quel but, c'est un peu comme le comment, ça va vous mobiliser dans la foi et l'espérance théologale. Et la Vierge Marie a vécu, vous voyez, ces questions. Je vous rappelle simplement l'épisode du recouvrement de Jésus au Temple. Qu'est-ce que dit Marie à Jésus? Pourquoi nous as-tu fait cela? Alors, est-ce que c'était un pourquoi, pour quelle raison? Ou est-ce que c'était pourquoi, dans quel but tu nous as fait ça? Ah, je vous laisse méditer sur la question, mais je pense que la question pour la finalité est beaucoup plus intéressante. Dans quel but? Et Jésus leur donne une réponse. Il leur dit pas pourquoi, il leur donne un but. Et je dois être dans la maison de mon Père. C'est ça le but de ma vie, c'est ça ma mission. Et on voit bien, Marie et Joseph ne comprirent pas, en tout cas pas tout de suite, ce que Jésus leur disait. C'est une bonne école, une bonne leçon pour nous. Donc Marie ne comprend pas tout de suite, ne comprend pas toujours la profondeur de ce que Jésus lui fait vivre, même de douloureux dans ce cas. Voyez, et je pense que ce « pourquoi nous as-tu fait cela ? Pourquoi pendant 3 jours on t'a cherché ?» Elle comprendra peut-être quelques dizaines, enfin 20 ans après, hein, lorsqu'elle va attendre pendant, enfin voilà, le 3e jour, la résurrection. Je ferme la parenthèse, mais ça c'est important, je ne sais plus pourquoi je disais ça. Ah oui, le scandale du mal, etc., qui nous atteint. Comment Dieu va s'y prendre, voyez ? Alors, je reviens à Sainte Julienne de Norwich, à qui Jésus, dans les révélations qu'il lui a fait, ne dit pas comment il va s'y prendre, etc., mais il lui donne le but. Il lui donne il lui montre en quoi elle doit espérer, croire et espérer. Je vous cite Benoît XVI, donc notre pape Benoît XVI, qui a fait une catéchèse en 2010 sur Sainte Julienne. Donc, c'est juste pour donner plus de poids à ces fameuses révélations, sinon vous allez vous dire, oh là là, alors c'est Benoît XVI qui a parlé de Sainte Julienne en 2010, 1er décembre 2010, et je vais vous lire vraiment ce qu'il a dit parce que c'est très beau. Je voudrais souligner un autre point, c'est toute une catéchèse, donc je vous donne juste une petite partie. Donc, le catéchisme de l'Église catholique rapporte les paroles de Julienne de Norwich. Donc ça, vous irez voir le numéro 303-314, je vais vous trouver exactement le numéro dans lequel Sainte Julienne est citée, c'est le 313. Catéchisme de l'Église catholique 313, Sainte Julienne de Norwich est citée. Donc Benoît XVI parle de ça. Je voudrais souligner un autre point. Le catéchisme de l'Église catholique rapporte les paroles de Julienne de Norwich quand il expose le point de vue de la foi sur un thème qui ne cesse de constituer une provocation pour tous les croyants. Donc c'est ce fameux point de pourquoi le mal, quoi, ce scandale. Si Dieu est suprêmement bon et sage, pourquoi le mal et la souffrance des innocents existent-ils ? Même les saints, précisément les saints, se sont posés cette question. Illuminés par la foi, ils nous donnent une réponse qui ouvre notre cœur à la confiance et à l'espérance. Donc les saints se sont posés cette question, et illuminés par la foi, ils nous donnent une réponse qui ouvre notre cœur à nous, qui sommes en chemin, à la confiance et à l'espérance. La réponse, c'est dans les mystérieux desseins de la Providence, Dieu sait également tirer du mal un bien plus grand. Dans les mystérieux desseins de la Providence, mystérieux, voyez, c'est au sens que c'est trop grand pour nous. Sur cette terre, on ne pourra pas comprendre comment Dieu il arrive à tirer un bien du mal. Sachant que le mal reste toujours un mal dans cette histoire. Mais Dieu peut en tirer un bien. Je vais vous donner un exemple. Mais vous en avez déjà dans votre tête, je pense. Donc, dans les mystérieux desseins de la Providence, Dieu sait également tirer du mal un bien plus grand. Comme l'écrivit Julienne de Norwich, citation de Julienne, « J'appris de la grâce de Dieu que je devais rester fermement dans la foi et que je devais donc solidement et parfaitement croire que tout aurait bien fini. » Sainte Julienne est connue pour cette phrase un peu plus courte que Jésus lui dit « Tu verras toi-même que tout sera bien. » À la fin, tu verras que tout sera bien. Et je continue avec Benoît XVI. « Oui, chers frères et sœurs, les promesses de Dieu sont toujours plus grandes que nos attentes. C'est ça l'espérance chrétienne. Dieu non seulement ne nous décevra pas, mais il fera plus grand encore que ce que nous pouvons désirer et que ce que nous pouvons imaginer. Hein ? Oui, chers frères et sœurs, les promesses de Dieu sont toujours plus grandes que nos attentes. Si nous remettons à Dieu, à son immense amour, les désirs les plus purs et les plus profonds de notre cœur, nous ne serons jamais déçus. Et tout sera bien, citation, et tout sera bien. Encore une autre citation de Sainte Julienne. Chaque chose sera pour le bien. Tel est le message final que Julienne de Norwich nous transmet et que moi aussi je vous propose aujourd'hui. Fin de citation de Benoît XVI. Voilà. Donc, le pape Benoît XVI, s'appuyant sur Sainte Julienne, nous transmet lui aussi cet acte d'espérance en Dieu. Tout sera bien. Chaque chose sera pour le bien. Ça reprend tout simplement une parole qui est dans l'Écriture sainte, parmi d'autres, Romains 8, 28. Donc ça, il faut le connaître par cœur. Romains 8, 28. Tout concourt au bien de ceux qui aiment Dieu. Bon, vous la connaissez, cette phrase, mais il faut bien l'avoir dans son cœur, surtout pour les moments difficiles. Tout concourt au bien de ceux qui aiment Dieu. Tout. Même le mal. Tout. Même le péché. Donc, tout concourt au bien de ceux qui aiment Dieu. Évidemment, le bien, évidemment, tout ce qui est beau aussi. Mais tout. Hein. Même le mal, même le péché. Dieu ne se laisse jamais vaincre par le mal. La meilleure preuve, c'est le mystère de la rédemption. Le mystère de la rédemption, c'est comment le plus grand mal, la mise à mort du Fils de Dieu, bon, a concouru au plus grand bien, le salut de tous. Vous voyez donc, c'est un mystère, c'est-à-dire ça nous dépasse pourquoi quelque part Dieu a permis le mal, pourquoi Dieu permet le mal. Ça, il y a pas de, je vous donne pas de réponse, je ne l'ai pas. Vous voyez, mais nous avons la réponse sur la croix, dans la résurrection, et dans l'expérience des saints, et dans notre foi, que tout concourt au bien de ceux qui aiment Dieu, que tout sera bien, que ceux qui mettent en Dieu leur espérance ne seront pas déçus. Je vous cite encore le catéchisme, et on est dans l'espérance, avec le numéro 314, qui conclut un peu cette thématique, hein, de la puissance de Dieu.

Il a créé le ciel et la terre. Donc là, le mot important, vous voyez, c'est « ce n'est qu'au terme ». Sur cette terre, comment Dieu va s'y prendre, comment Dieu s'y prend dans ma vie personnelle, évidemment dans la vie de l'humanité, ça nous dépasse. On ne sait pas. Mais on sait qu'on ne sait pas, mais on sait que Dieu va le faire. C'est ça la foi et l'espérance. Hein? Et au terme, hein, nous verrons, nous connaîtrons, comme dit Jésus à Julienne de Norwich, tu verras toi-même que tout sera bien. Au terme, nous comprendrons comment mystérieusement Dieu s'y est pris pour que tout ce qui nous arrive, tout ce qui arrive dans ce monde d'une certaine manière, que Dieu au minimum permet, même quand parce qu'il ne veut pas le mal, Dieu, je suis pas en train de vous dire que Dieu veut le mal, mais ce que Dieu laisse faire, ce que Dieu permet, il a la puissance de le tourner en bien. Donc voilà pour finalement quelque chose assez général finalement sur l'espérance, mais qui est quand même très important. Alors, si on affine un petit peu, donc là je pense que vous avez compris, hein, forcément on doit avoir le ciel, la vie éternelle, sinon en fait on parle pas de l'espérance théologale sinon. Hein. Alors cette espérance théologale, c'est ce vers quoi nous allons. Hein. Thérèse de l'Enfant Jésus, elle dit par exemple, dans une de ses poésies très connues, Vivre d'amour, elle dit « Dieu sera ma grande récompense ». C'est génial ça. Voilà, dites-vous ça. Dieu sera ma grande récompense. Dieu sera votre grande récompense. Lui, il n'oublie rien. Il y a un texte dans le livre des Proverbes, je crois, mais je ne me rappelle plus la référence, mais qui dit quelque chose de magnifique. Dieu tient compte de tout acte de charité. On revient à l'histoire de l'épingle ramassée avec amour. Mais ça, c'est très important. Hein. Je reviens à quelque chose que j'ai dit tout à l'heure. Nos vies ne sont pas insignifiantes pour Dieu. Et ce qui va donner finalement un sens fort à votre vie, justement, c'est la foi, l'espérance et la charité. Donc, Dieu sera votre grande récompense. Ça, c'est vraiment notre espérance. Dieu se donnera lui-même à nous. Dieu nous donnera tout. Il nous donnera son amour, il nous donnera sa gloire. Tout cela s'est décliné dans la parole de Dieu. Si on revient à la Sainte Vierge et qu'on regarde Marie, Marie Immaculée Conception. Bon, en quoi ça nous regarde ? Ben, Marie Immaculée Conception, c'est Dieu nous a justifiés en son Fils. Il a justifié Marie. Il nous a justifiés. Saint Paul nous dit, Dieu nous a justifiés dans son Fils. Il nous a rendus justes. Il nous a rendus justes à ses yeux. Saints, immaculés, sans tache, beaux. Et ce que Marie a vécu par anticipation, pour elle-même, en vue de sa mission, nous le vivons déjà maintenant et en espérance. Donc, ça c'est pour vous dire l'objet de l'espérance. Tranquille. Tout l'héritage, vous êtes des fils et des filles de Dieu. Vous y êtes pour rien. C'est Dieu qui le veut et qui le fait et qui le fera. Et au ciel, vous aurez tout l'héritage. Ça devrait nous réjouir. Bon, après. Sur terre, on avance dans l'espérance, avec ce que ça signifie. Mais voyez, vous êtes fils dans le Fils. Fils et fille bien-aimés, c'est donné par Dieu. Vous avez rien à faire pour ça, seulement de dire oui, d'accord, je suis d'accord. Et au ciel, on aura tout l'héritage. Et on l'a déjà sur cette terre, jour après jour, par la grâce. Hein. Et au ciel, on aura tout. Alors, si on regarde Marie, on regarde aussi le bout de sa vie, c'est l'Assomption. L'Assomption de Marie, c'est la glorification parfaite d'une créature humaine qui n'a fait que... Qu'est-ce qu'elle a fait ? Elle a dit oui. Elle a dit oui à Dieu. Elle lui a dit, voici ta servante. Et, si vous voulez, Marie en soi, elle est petite, elle est faible, elle est fragile. C'est une créature humaine. Elle dit oui au début, elle dit oui chaque jour, et elle dit oui à la fin. Enfin, c'est ça la vie de Marie. Et ça, de ce point de vue-là... Ben, on peut tout à fait faire comme elle. On a le péché qui nous entrave, mais

0: avec la grâce de Dieu, avec la Sainte Vierge, jour après jour, on avance. Alors Marie, dans l'Assomption, le mystère du 15 août, Marie qui monte au ciel avec son corps et son âme, hein, qui est déjà dans la gloire de Dieu pleinement avec son corps et son âme. Ça, c'est la promesse qui nous est faite à nous. Voilà. J'espère quoi ? J'espère une existence immortelle. Alors, on passe par la mort, Marie aussi d'ailleurs, mais existence éternelle, immortelle, vous ne mourrez plus jamais. Alors, la Sainte Vierge, voilà, elle est déjà dans la gloire de Dieu. Et tout à l'heure, on l'a entendu dans la prière du jubilé. Hein. Dieu qui... notre espérance, elle est l'attente des cieux nouveaux, de la terre nouvelle, la victoire sur le mal et la gloire que Dieu va manifester pour toujours. Voilà. Saint Paul nous le dit à multiples reprises. Vous pourrez lire le chapitre 5 de l'Épître aux Romains, hein, qui est magnifique sur l'espérance. Et Saint Paul dit, nous mettons notre fierté dans l'espérance. Quelle espérance ? D'avoir part à la gloire de Dieu. C'est autant de manières de dire la même chose. Vous êtes héritier de Dieu, vous avez part à la gloire de Dieu. Vous aurez part à la gloire de Dieu. Et pas seulement votre âme, aussi votre corps. Nous espérons la vie éternelle et la vie éternelle pour nos corps. Nous espérons la résurrection de la chair. Ces petites choses comme ça, on n'y pense pas toujours. Dieu nous le promet, Marie le vit déjà. Et donc, c'est comme une preuve que c'est pour nous. C'est pas seulement pour Jésus qui lui était Dieu. C'est aussi pour nous. Un autre point sur lequel je voulais évoquer, parce que on en a peut-être pas suffisamment conscience. L'espérance, l'objet de l'espérance, c'est pas seulement la vie éternelle, la résurrection de la chair, la gloire de Dieu, l'héritage, de tout ce que Dieu veut nous donner. C'est tout ça. Tout ça, c'est un peu, finalement, on sait même pas comment dire ce que ça, voilà. Vous voyez, c'est l'amour de Dieu et ça se décline de différentes manières. Mais il y a autre chose que nous espérons. C'est la venue glorieuse de Jésus. Qui mettra d'ailleurs un point final au mal. À notre vie, si on est encore là lorsqu'il reviendra. Voilà, la victoire pleine de Jésus dans sa venue glorieuse. Et là, je voudrais juste vous faire remarquer, vous l'avez certainement remarqué, bien sûr, comme moi, dans la nouvelle traduction du missel francophone, on a remis quelque chose qui était bien sûr dans le missel en latin. C'est la petite prière que le prêtre dit entre le Notre Père et... lorsque l'on dit la doxologie, car c'est à toi qu'appartiennent. Entre les deux, le prêtre dit une prière, on appelle ça l'embolisme. Et dans cette prière, on entend « Délivre-nous de tout mal, Seigneur, donne la paix à notre temps, soutenu par ta miséricorde, nous serons libérés de tout péché, à l'abri de toute épreuve. Nous qui attendons, nous qui espérons, c'est la même chose, nous qui attendons, que se réalise cette bienheureuse espérance, l'avènement de Jésus-Christ, notre Sauveur. » Voilà. Avant, on avait la même chose, mais on n'avait pas la bienheureuse espérance. On avait simplement, nous attendons que se réalise l'avènement de Jésus-Christ, notre Sauveur. Mais voyez, c'est très important qu'on ait rajouté la bienheureuse espérance, parce que justement, c'est ça, notre espérance. L'avènement de Jésus-Christ, notre Sauveur, sa venue dans la gloire. Sa victoire pleinement manifestée. On attend ça. L'espérance des cieux nouveaux et de la terre nouvelle, si vous voulez approfondir, vous pourrez lire le catéchisme, les numéros 1042 à 1050. Ça nous explique ce que l'Église croit lorsqu'elle dit que nous espérons les cieux nouveaux et la terre nouvelle. Les cieux nouveaux et la terre nouvelle, la manifestation de la victoire de Jésus, la glorification, la résurrection de la chair, tout cela, ce sont autant de dons de Dieu qui font partie de ce qu'on appelle la fin des temps, avec la bienheureuse espérance de la venue de Jésus. Hein, et ça se déploiera dans différentes choses, voilà, qu'on évoque avec ces différents aspects. Et donc on peut creuser, voilà, mais c'est pas l'objet tout de suite. Alors peut-être je vous parle quand même un peu plus de la Sainte Vierge. Donc grandir dans l'espérance théologale avec Marie, comme Marie. Donc Marie, c'est la mère de l'espérance, on l'a entendu. C'est pas seulement un titre, parce qu'elle l'a vécu, l'espérance. Elle l'a vécu dans la nuit, elle l'a vécu dans l'épreuve. Il y a une parole du livre de Judith dans l'Ancien Testament que l'on peut attribuer à Marie comme une prophétie. Judith, chapitre 13, verset 19, qui est vraiment très belle. « Jamais l'espérance dont tu as fait preuve ne s'éloignera du cœur des hommes, mais ils se rappelleront éternellement la puissance de Dieu. » Jamais l'espérance dont tu as fait preuve ne s'éloignera du cœur des hommes, mais ils se rappelleront éternellement la puissance de Dieu. Donc cette parole qui est dite à Judith, mais qui finalement qui est attribuée à la Sainte Vierge par la liturgie, c'est ce que nous vivons. Marie, elle a fait preuve d'une telle foi, d'une telle espérance, d'une telle confiance dans les promesses de Dieu, qu'on en parle, enfin, on ne cesse jour après jour, de génération en génération, de louer Marie pour sa foi, pour son espérance. Et en même temps, vous voyez, on ne loue pas seulement Marie. On loue l'espérance de Marie, et il nous est dit, les hommes se rappelleront éternellement la puissance de Dieu. Vous voyez, quand, en regardant Marie dans sa foi, dans son espérance, ça nous tourne vers Dieu. C'est Dieu qui, en Marie, avec Marie, a mis en œuvre sa puissance. Et donc, ce que Dieu a fait avec Marie, il le fait avec nous. Je voudrais simplement vous réévoquer la Vierge du Samedi Saint, Marie le Samedi Saint. Donc, Jésus est mort, Jésus a été déposé dans ses bras, Jésus a été mis dans un tombeau et on a roulé la pierre. C'est fini. Il n'y a plus d'espérance. Tant qu'il y a de la vie, il y a de l'espoir, dit le dicton populaire. Bon, quand il n'y a plus de vie, voilà. Donc, le sort du Vendredi Saint, c'est fini. Il y en a une seule qui va croire et espérer contre toute espérance humaine, c'est Marie. L'espérance, dit le pape François à propos de Marie, et c'est aussi pour nous, c'est pour ça que je vous le lis, l'espérance est cette capacité de croire au-delà des raisonnements humains, de la sagesse et de la prudence du monde. L'espérance est cette capacité de croire en l'impossible. Vous connaissez certainement cette parole du livre de Job qui charmait le cœur de la petite Thérèse parce qu'elle y voyait justement la confiance maximale. Job qui dit, c'est une des traductions, « Combien même Dieu me tuerait, j'espérerai encore en lui. » Quand nous, quand on écrit, enfin, je ne sais pas, mais « Combien Dieu me tuerait, j'espérerai encore en lui. Bon, » quand on est mort, je ne sais pas si on espère encore, mais voyez la force de cette parole. Elle est extrême. Et c'est pour ça qu'elle charmait la petite Thérèse qui voulait avoir une confiance au-delà de tout, espérer contre toute espérance. Cette parole que l'on connaît, qui est dans l'épître aux Hébreux, qui nous parle de Abraham, il a espéré contre toute espérance. Et Marie, encore plus qu'Abraham, elle a espéré contre toute espérance. Elle a cru en l'impossible. Voilà, donc l'espérance, c'est cette foi que Dieu va maintenir ses promesses, que Dieu est fidèle à ses promesses, quand tout prouve le contraire. Là, c'est l'espérance poussée au maximum, évidemment. Et donc, dans notre vie, à nous, comme chrétiens, qui avançons jour après jour vers le ciel, c'est important de s'armer pour espérer. Alors, je vais redire des choses à partir de la vie de la Sainte Vierge. Armer pour espérer. Prendre les armes, et les bonnes armes. La première, je l'ai dit tout à l'heure, c'est la grâce, c'est le Saint-Esprit. Par nous-mêmes, par nos forces, tout ce que je viens de dire, surtout quand c'est très très très dur, c'est pas possible. Donc Marie, elle était pleine du Saint-Esprit, remplie de l'Esprit-Saint, remplie de grâce, remplie de, voilà, de cette action puissante de l'amour de Dieu en elle. Elle était pleine parce qu'elle était pleinement ouverte. Il n'y avait pas de fermeture. Il n'y avait rien qui disait non en elle. Donc en nous, c'est un peu plus compliqué. On peut ouvrir, on peut fermer les portes. Mais voilà, le tout c'est de toujours ouvrir, hein, et de toujours réouvrir. Faut pas avoir peur du péché et de tout ça. Hein, tout concourt au bien de ceux qui aiment Dieu. Ça va? Donc vous dites pas ouais, mais pour Marie c'est facile. Non, c'est pas plus facile. Hein, donc soutenu par la grâce de Dieu, soutenu par le Saint-Esprit, c'est la première arme, c'est de croire. En fait, c'est de se dire oui, je sais que je ne suis pas capable tout seul. Hein, mais Dieu me donne sa grâce. Ça, vous pouvez en être sûr. Donc, on revient à l'introduction. L'espérance comme vertu théologale, c'est un don de Dieu. Et donc, je vais vivre soutenu par la grâce de Dieu. Le bon Dieu, il n'a pas donné son don et il est parti. C'est tous les jours qu'il nous donne sa grâce. Bien sûr, on peut aussi la demander, la mendier. Mais encore une fois... Celui qui veut pour vous, celui qui veut pour toi le bonheur, la vie éternelle, la gloire, c'est Dieu. Vous comprenez ça? Il veut nous le donner. Donc, il va pas nous dire, je veux te donner ça, et puis maintenant je te laisse là, tout seul, débrouille-toi. Non. Donc, Dieu veut nous donner, hein, et il va nous donner sur le chemin, parce que pour le coup, on est en chemin. Donc, c'est tous les jours un petit peu. On n'a pas tout d'un coup. Hein, on a ce qu'il nous faut pour avancer jour après jour. Comme Marie, elle n'a pas tout compris, elle n'avait pas tout à la fois. Elle a avancé jour après jour. Alors donc ça c'est la première chose, la première arme, c'est se dire que je vais recevoir la grâce. La deuxième chose, c'est la parole de Dieu. Marie, elle a vécu de foi et d'espérance soutenue par la parole de Dieu, par les promesses de Dieu. Et on connaît tous, bien sûr, cette attitude du cœur de Marie. Marie retenait toutes ces choses, tous ces événements, toutes ces paroles, événements dans son cœur. Cette parole, elle est dite deux fois dans l'évangile de Luc. Après l'épisode des bergers à la crèche, là. Je me trompe pas, c'est ça? D'un coup, j'ai peur de me tromper. Enfin, peu importe. C'est toujours quand elle ne comprend pas. Vous croyez qu'elle a compris, Marie, tout ce qui se passait, là? Et la deuxième fois, c'est après le recouvrement de Jésus au temple. Elle a pas compris. Et on nous dit, Marie retenait tous ces événements dans son cœur, toutes ces paroles. Et donc, ce que Jésus lui a dit, elle va peut-être le comprendre, le samedi saint. Pourquoi m'avez-vous cherché? Ne savez-vous pas que je devais être aux affaires de mon père? Oui, là, je fais ma mission. Vous voyez, donc, elle va garder ça. Ça, c'est intéressant de se dire que la parole de Dieu va habiter le cœur de Marie. Pas d'abord quand c'est facile. Mais surtout quand c'est difficile, quand c'est éprouvant, quand c'est dur, quand elle ne comprend pas, quand c'est obscur. Mais vraiment, vous voyez, la parole de Dieu. Et la parole de Dieu, c'est vraiment une arme très forte dans notre vie de foi. Vous pourrez peut-être regarder dans la Bible chaque fois qu'il y a le mot espérance. Par exemple, prenez les psaumes. Les psaumes, c'est des prières admirables. De louange, nous dit-on. Alors qu'en fait, regardez les psaumes, ça crie dans tous les coins. Ça dit à Dieu, où est-ce que tu es? Qu'est-ce que tu fais? Regarde mes ennemis. Enfin, voilà. Mais de fait, c'est des louanges. Oui, c'est des louanges parce que c'est des prières de croyants qui disent à Dieu, voilà ce que je vis, c'est la galère, où tu es, qu'est-ce que tu fais, viens à mon secours, libère-moi de mes ennemis, etc. Je suis dans l'angoisse, je suis au fond du gouffre, enfin, voilà. Et en même temps, ce sont des louanges parce que celui qui dit ça le dit comme un croyant qui espère que Dieu va pas le laisser au fond de son trou, au fond de son gouffre, livré à ses ennemis, etc. Donc dans les psaumes, vous avez plein de paroles d'espérance. J'espère le Seigneur, j'espère en sa parole. Espère le Seigneur, sois fort et prends courage. Espère le Seigneur. Il y en a je ne sais pas combien. Aujourd'hui avec un ordinateur, c'est facile parce que vous prenez une Bible en ligne, vous tapez espérance, vous allez trouver tout. Sinon, vous prenez une concordance, ça existe, c'est un livre en papier. Vous prenez le mot espérer, espérance, et voilà. Vous avez toutes les références dans la parole de Dieu. Donc les psaumes, regardez, lisez les psaumes, ça c'est des super prières d'espérance, parce qu'elles sont enracinées sur la terre, mais elles regardent vers le ciel. Elles sont enracinées dans le réel qui est souvent galère, souvent très dur, mais elles sont enracinées dans la foi que Dieu est fidèle à ses promesses. Alors, un autre livre plein d'espérance, c'est le livre des Maccabées. Le premier et surtout le deuxième, vous savez, c'est ce livre des martyrs d'Israël. Les martyrs, c'est le summum de l'espérance, évidemment. Quand vous êtes à la porte de la mort, alors là, soit on espère, soit on n'espère pas. Pourquoi les martyrs ont pu donner leur sang ? Parce qu'ils espéraient. Sinon, c'est de la folie. Vous voyez ? Et donc, dans le livre des Maccabées, vous avez de magnifiques paroles sur l'espérance. Par exemple, c'est dans l'histoire de la mère avec ses 7 fils, vous savez, qui vont mourir en une seule journée, là. Mais qui nous dit... Ah non, ça c'est l'histoire pas de la mère, c'est l'histoire du vieillard juste, hein, qui refuse de faire semblant de manger du porc, etc. Et il est dit de lui, s'il n'avait pas espéré que ceux qui avaient succombé ressusciteraient, la prière pour les morts était superflue et absurde. S'il n'avait pas espéré, ils espéraient en la résurrection. C'est pour ça qu'ils se sont laissés tuer. Hein. C'est pour ça qu'ils ont préféré rester juste devant Dieu. Il y a aussi une phrase magnifique dans le premier livre des Maccabées, chapitre 2, verset 61. Retenez donc bien ceci de génération en génération. Tous ceux qui gardent l'espérance auront la force de résister. Ça, c'est pour nous aujourd'hui. Retenez bien ceci de génération en génération. Tous ceux qui gardent l'espérance auront la force de résister. C'est aussi pour nous ça. Parfois on se dit, oh, est-ce que j'aurai le courage de témoigner de Jésus jusqu'au bout ? On n'en sait rien. Présentement, on n'en sait rien là. Mais là, vous avez une parole de Dieu qui vous dit, tous ceux qui gardent l'espérance auront la force de résister. Pas en eux-mêmes, mais la force du Saint-Esprit, la force de la grâce de Dieu. Alors, la fameuse citation avec la maman admirable qui voit mourir ses 7 fils dans la journée, 2 Maccabées 7:20, c'est un sacré témoignage. Leurs mères furent particulièrement admirables et dignes d'une illustre mémoire. Voyant mourir ses 7 fils en l'espace d'un seul jour, elle le supporta vaillamment. Vous savez pourquoi ? Qu'est-ce qu'elle dit la parole ? Elle le supporta vaillamment parce qu'elle avait mis son espérance dans le Seigneur. Et la sagesse nous dit au chapitre 3, verset 4, livre de la sagesse, « Au regard des hommes, ils ont subi un châtiment, mais l'espérance de l'immortalité les comblait. » Voilà. Bon, et je vous donne quelques citations, il y en a plein comme ça. Donc, je vous parle de ça parce que la parole de Dieu est une arme dans la foi et dans l'espérance. Une arme solide. C'est important de connaître des versets par cœur pour les avoir, je dirais, dans sa main, dans son cœur, comme une arme quand on en a besoin. Ah, il y en a une qui est extraordinaire dans les psaumes, psaume 118, verset 81. 118, verset 81. Celle-là, elle est pour nous, peut-être pour l'un parmi vous plus que pour d'autres, mais usé par l'attente du salut, j'espère encore ta parole. Elle est forte cette parole, usé par l'attente du salut. Vous voyez, j'espère encore ta parole. Seigneur, je suis usé là, c'est dur, ça met du temps à venir, qu'est-ce que tu fais ? Vous voyez, je suis fatigué, j'espère encore ta parole. Il y a des paroles de Dieu qui commencent par je sais. Et je sais, c'est comme des affirmations de la foi, de l'espérance que nous avons en Dieu. Par exemple, alors celle-là, c'est pareil, elle est forte. Hein. Psaume 118, verset 75. Seigneur, je le sais, tes décisions sont justes. Tu es fidèle quand tu m'éprouves. C'est fort, mais c'est exactement, vous voyez, tout concourt au bien de ceux qui aiment Dieu. Je le sais, je le crois, tes décisions sont justes. Ça ne veut pas dire je les comprends, mais elles sont justes. Tu es fidèle, tu es encore fidèle. Tu prends soin de moi quelque part. Vous voyez, tu cherches, Dieu cherche votre vrai bien lorsqu'il vous éprouve. Je tremble en vous disant ça. Je sais que c'est pas rien de traverser l'épreuve, quelle qu'elle soit. Mais quel est le bien que Dieu va tirer de l'épreuve? Ah, il y a cette phrase admirable de Job. Parce que alors Job, vous connaissez le livre de Job, hein. Voilà, c'est un grand spécialiste en matière d'épreuve et d'espérance. Job 19, chapitre 19, verset 25. Je sais, vous voyez, c'est encore un je sais. Je sais, moi, que mon Rédempteur est vivant, que le dernier, il se lèvera sur la poussière. Donc là, vous avez Job dans la tombe, quoi, en gros. Et il est encore capable de dire, je sais que mon Rédempteur est vivant et que le dernier, il se lèvera sur la poussière. Et donc cette affirmation, finalement, la puissance de Dieu même sur la mort. Job, chapitre 42, verset 2. Il faut remplir votre petite besace de toutes ces paroles, vous voyez, parce qu'on en a besoin régulièrement. Job 42, verset 2. Je sais que tu peux tout et que nul projet n'est pour toi impossible. Je sais que tu peux tout, Seigneur. Voilà. Comment tu t'y prends? Quand est-ce que tu le fais? Ça, c'est encore une autre question, mais je sais que tu peux tout, et que nul projet n'est pour toi impossible. Rien n'est impossible à Dieu. Et je vais terminer avec les béatitudes. Parce que les béatitudes, c'est finalement un peu le sommet de la prédication de Jésus en matière d'espérance. L'espérance chrétienne, dit le catéchisme au numéro 1820, l'espérance chrétienne se déploie dès le début de la prédication de Jésus dans l'annonce des béatitudes. Les béatitudes élèvent notre espérance vers le ciel, comme vers la nouvelle terre promise. Elles en tracent le chemin à travers les épreuves qui attendent les disciples de Jésus. Jésus ne nous a pas promis que ce serait facile, mais nous pouvons être sûrs qu'il sera notre grande récompense. Et donc les béatitudes, vous pourrez les méditer, c'est un chemin d'espérance parce que ce sont des promesses qui sont pas encore réalisées. Donc pas complètement. La réalisation de chaque béatitude, sauf la première et la neuvième, sont au futur. Donc c'est une promesse. Heureux ceux qui pleurent, ils seront consolés. Heureux les doux, ils recevront la terre en héritage, la terre promise, le ciel. Heureux ceux qui ont faim et soif de la justice, ils seront rassasiés. Heureux les miséricordieux, ils obtiendront miséricorde. Heureux les cœurs purs, ils verront Dieu. Heureux les artisans de paix, ils seront appelés fils de Dieu. Et on a deux béatitudes au présent, la première et la dernière. Heureux les pauvres de cœur, car le royaume des cieux est à eux. Heureux ceux qui sont persécutés pour la justice, le royaume des cieux est à eux. Voilà. Que le Seigneur nous donne dans notre acte de foi et d'espérance de la joie, du bonheur. Une part de ce bonheur qu'il nous promet et que nous attendons, que nous espérons, le bonheur du ciel, hein, que nous goûtons déjà sur la terre, pèlerin d'espérance, vous voyez, un pèlerinage, on part d'un point et on va vers un but. Donc que le Seigneur vraiment fasse de nous des pèlerins d'espérance qui traversent cette vie, qui est parfois une vallée de larmes, souvent même, avec dans le cœur cette confiance inébranlable que Dieu ne nous décevra pas. À la fin, tout sera bien, tout. Tout concourt au bien de ceux qui aiment Dieu, tout. Et que vous avez du prix aux yeux de Dieu, que nous avons du prix aux yeux de Dieu, que Dieu nous aime et veut tout nous donner et se donner lui-même à nous. Dieu sera, et déjà sur cette terre, notre grande récompense. Voilà, que la Sainte Vierge, qui est la mère de l'espérance, qui a espéré avec nous, avant nous, pour nous. On n'espère pas que pour soi-même. Hein. Comme chrétien, on espère pour tous. Voyez, unie à Marie, Marie n'a pas espéré pour elle-même. Elle a espéré pour nous. Donc, vos actes de foi et d'espérance, ils ont une portée plus grande que votre propre vie, hein, comme cette histoire de la petite épingle de Thérèse. Donc, oubliez pas ça non plus, vos vies, elles peuvent prendre une dimension d'éternité grâce à la foi et à l'espérance théologale, à la charité théologale, aux vertus théologales vécues. Votre vie est bien plus grande que votre vie. Et ça, vous ne le verrez qu'au ciel. Mais alors au ciel, ça va être un festival, quoi. Ça va être un feu d'artifice, mais on n'imagine pas. Parce que tout cela, ça va nous être révélé. Tout ce poids de tout ce que nos vies ont porté. Et tout ce que nous devons aussi les uns les autres. Donc chrétiens, on a l'espérance, on l'a aussi pour ceux qui ne l'ont pas. Donc le Seigneur compte sur nous, c'est aussi une responsabilité. Et la Sainte Vierge, elle compte sur nous, elle a besoin de nous. On n'a pas besoin d'être fortiche, voyez. Le peuple des béatitudes, c'est un peuple petit et humble, mais qui met sa foi, son espérance dans le Seigneur, qui s'appuie sur le Seigneur.
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2: Bonjour à tous. À la une de l'actualité, 54 départements sont placés en vigilance rouge pour la canicule à partir de midi, 35 en orange. Le Premier ministre Sébastien Lecornu réunit une nouvelle cellule interministérielle de crise ce matin. Hier, nous avons vécu la troisième journée la plus chaude jamais enregistrée en France métropolitaine depuis 1947. La piste d'un décès lié à la chaleur privilégiée, deux enfants de 2 et 4 ans ont été retrouvés morts hier dans une voiture à Carpentras dans le Vaucluse, stationnée en plein soleil. Il se serait enfermé dans le véhicule. Une enquête pour homicide involontaire a été ouverte. Dans l'affaire Liana, les premières sanctions tombent. Des dysfonctionnements ont été relevés. Deux gendarmes du Gers vont être mutés et écartés de leurs fonctions de police judiciaire. Ils étaient chargés de l'enquête sur les accusations de viol visant Jérôme Barella. Une enquête administrative a également été ouverte contre une magistrate du parquet d'Auch. Elle est accusée de ne pas avoir assuré un suivi suffisant du dossier. Dans l'actualité aussi, on paie tous le prix de la drogue. C'est le slogan d'une vaste campagne de sensibilisation contre le narcotrafic. C'est signé le gouvernement, Virginie Quiennon.
3: Oui, parce que le marché de la drogue, c'est près de 7 milliards d'euros par an en France. Il ferait vivre environ 200 000 personnes, dont 10 000 mineurs recrutés comme guetteurs ou revendeurs. L'un des chiffres les plus marquants, ce sont ces 367 assassinats ou tentatives d'assassinat liées au narcotrafic en 2024. Le gouvernement insiste aussi sur les conséquences sanitaires. 1 million de Français avaient consommé de la cocaïne au moins une fois en 2023. Cette campagne s'inscrit dans une stratégie de mobilisation générale défendue par le Premier ministre. Elle repose sur quatre axes, la prévention, la répression des consommateurs, le démantèlement des réseaux criminels et la protection des agents publics confrontés au trafic.
2: Merci Virginie. Et en cas d'addiction, vous pouvez demander de l'aide sur le site drogue.info-service.fr ou appeler le 0800 23 13 13. Emmanuel Macron avait annoncé sa panthéonisation en novembre 2024. L'historien et résistant Marc Bloch entre au Panthéon aujourd'hui avec son épouse Simone Vidal. Sa famille était juive alsacienne d'origine. Marc Bloch avait rejoint la résistance avant d'être arrêté, torturé puis fusillé par la Gestapo en 1944. Et en sport, en football, la France qualifiée pour les 16e de finale de la Coupe du Monde aux États-Unis. Victoire cette nuit 3-0 contre l'Irak avec un doublé de Kylian Mbappé et un but d'Ousmane Dembélé. À passer une belle journée.
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5: Je suis aujourd'hui pour la troisième fois avec Alexandre Martial, qui est spécialiste de ce qu'on appelle les métaux stratégiques ou les éléments stratégiques, qui sont absolument nécessaires, en tout cas dans notre société actuelle, à notre vie de tous les jours. Et c'est vraiment important de savoir d'où viennent ces éléments stratégiques, quels sont les enjeux aussi géopolitiques, parce qu'on n'en a pas encore parlé, on va en parler un petit peu aujourd'hui. Et il nous a parlé la semaine dernière de l'intelligence artificielle et de tout ce qu'il y avait de matériel sous cette question qu'on traite habituellement de façon plutôt intellectuelle. Et dans l'intelligence artificielle, mais pas que cela, on utilise ce qu'on appelle les fibres optiques. Et en fait, les fibres optiques, on les utilise aussi pour Internet, pour les connexions. Enfin, on utilise énormément les fibres optiques. Eh bien, savez-vous que dans les fibres optiques, il y a un métal très important qui est le germanium? Moi, je peux vous dire que moi, je ne le savais pas. Et donc, c'est Alexandre qui m'apprend ça et je vais lui demander de nous en dire un petit peu plus sur cette question de germanium dans les fibres optiques et peut-être d'autres éléments aussi importants dont on ne se rend pas compte, qui sont des éléments qu'on trouve en petite quantité, relativement petite quantité sur la Terre, on pourra en dire un petit peu plus tout à l'heure, et qui sont très importants pour nous.
6: Le germanium, on en a en bas de chez vous, en bas d'ici, on en a. On retrouve le germanium dans le dopage, qu'on appelle exactement le dopage de la fibre optique, qui est une sorte de verre où on va avoir grâce au germanium une capacité à faire cheminer la lumière. Ce germanium est éminemment stratégique. On retrouve les mêmes principes qu'on a évoqués dans les précédentes émissions, c'est-à-dire des très petites quantités, quelques grammes à la tonne. Alors pour ce qui est du germanium, en même temps qu'on produit germanium, quelques grammes, on produit surtout quelques kilos de zinc.
5: Oui, parce que le germanium fait partie d'un minerai qui est essentiellement un minerai de zinc. Tu m'as dit qu'il s'appelait la blende. Et donc, quand on extrait le zinc, on extrait un tout petit peu à côté de ce germanium.
6: On a bien connu ça dans notre région, dans le Tarn, à Saint-Salvi. Pendant des années, nous avons eu une mine qui produisait à la fois du zinc à partir de la blende ou de la sphalérite, de la pierre à la sphalérite, et du germanium. Ce qui faisait de nous d'ailleurs les premiers producteurs au monde, parmi les premiers producteurs au monde, pour être un peu plus précis, producteurs de germanium. Aujourd'hui, nous dépendons totalement de la Chine dans la production de germanium. Et régulièrement, nous avons les pressions de la Chine sur l'Europe, sur l'approvisionnement en germanium.
5: C'est-à-dire un peu comme on le disait la dernière fois, ce n'est pas le minerai qui est là, mais c'est la technique d'extraction du minerai qui était là et qu'on n'a plus.
6: Alors, pour le coup, là, on a perdu la partie extractive du minerai. On extrayait cette pierre à germanium, où il y avait des teneurs en germanium relativement élevées, ce qui faisait de cette mine une mine pertinente. Mais parfois aussi, on est sur les éléments, non pas de l'extraction, mais du raffinage, comme on a pu le faire longtemps à La Rochelle, où par exemple, nous raffinions les terres rares et faisaient de la France le premier producteur au monde de terres rares. Aujourd'hui, nous dépendons, nous le savons, totalement de la Chine et des États-Unis, qui grandissent d'ailleurs, sur la production de terres rares. Mais il y a encore une vingtaine d'années, rien qu'avec l'unité de La Rochelle, nous raffinions 40 à 50% des terres rares mondiales.
5: Alors il faut avoir dans la tête que si on a un échange sur Internet avec quelqu'un et si on tape le like, et ben, qu'est-ce qui lui arrive au like? On a mis un point levé ou un cœur pour dire qu'on était d'accord avec la personne ou qu'on aimait bien la personne ou... Et qu'est-ce qui lui arrive à ce like?
6: Il passe par, on l'a un petit peu évoqué la semaine dernière, alors notamment pour revenir peut-être à notre fibre optique, il va descendre de suite dans cette fameuse fibre optique qu'on retrouve dans toutes nos villes, et puis surtout à un moment donné, il va traverser, parce que c'est systématique, il va traverser des océans, et là on retrouve des grosses fibres optiques, nous avions un positionnement assez stratégique, notamment
5: avec... Toutes avec du germanium.
6: Toutes dopées avec du germanium et qui fait, l'offre et la demande du germanium, puisque voilà, nous l'avons évoqué la semaine dernière, notamment une bonne partie du germanium est utilisée notamment dans les fibres optiques, mais pas que.
5: Ce germanium, alors moi, astrophysicienne, donc je rappellerai que le germanium, en fait, dans tout le tableau de Mendeleïev, c'est le numéro 32. Et en fait, il s'appelle germanium parce qu'il a été découvert en Allemagne, c'est bien ça ?
6: Oui, et puis ceux qui ont découvert notre élément et qui étaient en France ont appelé leur élément gallium, par exemple. Alors,
5: donc le gallium est juste avant, c'est-à-dire que le germanium, oui, c'est le numéro 32, le gallium c'est le numéro 31, on a dit tout à l'heure, sur 118 éléments en tout, hein, du tableau de Mendeleïev.
6: Allez, c'est à moi de poser une question Vas-y. Piège, Sylvie. D'où vient le gallium ? De quelle pierre vient le gallium ?
5: Ah, quelle pierre ? Alors là, c'est, je l'ai appris, mais c'est pas l'astrophysicienne, là. Donc la bauxite.
6: Oui,
5: la
6: parfait.
5: La bauxite,
6: bravo,
5: qui est
6: bravo.
5: En fait un minerai bravo. Essentiellement d'aluminium.
6: Absolument.
5: Et on en sort un petit peu de gallium.
6: Absolument.
5: En même temps qu'on sort l'aluminium. Bon, l'aluminium est très important, hein, mais
6: quelques kilos, une tonne de roche de bauxite, quelques kilos d'aluminium, quelques grammes de gallium. Gallium, un élément métallique extraordinaire parce que quand vous le mettez dans la main, il fond à température ambiante. C'est moins dangereux que le mercure et ça fait beaucoup rire les enfants.
5: Ah, et je peux rappeler que ces éléments-là, comme la plupart des éléments chimiques, ont été fabriqués dans des étoiles avant la naissance du Soleil et de la Terre et c'est pour ça qu'ils sont là aujourd'hui. C'est quand même important ça. Et donc ça c'est l'histoire du germanium, on pourrait parler d'autres métaux, mais j'ai envie de parler un petit peu du lithium, parce qu'en fait le lithium est extrêmement important pour les batteries, tout le monde le sait, les batteries, on parlait la semaine dernière des voitures électriques, donc c'est vrai que plus on a de batteries, pour l'instant, je ne sais pas si on sait faire des batteries, efficaces, avec d'autres éléments que le lithium, mais quand même, la plupart des batteries actuellement sont au lithium. Alors, on peut peut-être parler un petit peu des endroits sur Terre où il y a des gisements de lithium, de sel de lithium. Et puis, tu m'as dit quelque chose en antenne qui m'a beaucoup interpellé. Tu m'as dit qu'entre le moment où on extrayait le lithium et le moment où on avait le lithium dans nos batteries, le lithium avait parcouru 50 000 km, c'est-à-dire plus que le tour de la Terre. Alors, tu vas nous dire un petit peu tout ça. À quel endroit est-ce qu'on trouve du lithium ? Enfin, on peut en reparler un petit peu. Et puis, ben, qu'est-ce qui lui arrive à ce lithium pour parcourir 50 000 km avant d'arriver à être introduit dans nos batteries ?
6: 80% de la production de lithium, 70% des réserves de lithium sont concentrées entre quelques mains, entre quelques pays, or notamment ce qu'on appelle les ABC.
5: Le Chili.
6: Alors, le Chili, pour C, lettre C.
5: Je connais les lacs de lithium.
6: Pour Argentine.
5: Enfin.
6: Absolument, absolument. A pour Argentine, B pour Bolivie, ABC et l'Australie. Voilà, à travers ces quatre pays, on a un véritable OPEP du lithium.
5: Mais il y a quand même du lithium dans les sous-sols de pays plus proches de nous.
6: En France, nous avons eu l'occasion peut-être de l'évoquer ensemble déjà, nous avons des opportunités de production de lithium, notamment dans le centre de la France, dans l'Allier, et notamment en Alsace.
5: Et au Portugal, je sais qu'il y en a au Portugal, je ne sais pas, c'est un problème en discussion actuellement. Donc, pourquoi ce lithium parcourt 50 000 km avant d'arriver dans nos batteries ?
6: Il ne faut pas le dire aux auditeurs, mais j'ai sorti quand même mon tableau pour regarder quel chemin il parcourt. Parce qu'il parcourt beaucoup de chemins pour faire 50 000 km. Alors d'abord, il vient d'un pays, on l'a évoqué, ça, il peut venir de l'Australie, du Chili, de la Bolivie, de l'Argentine. Et à partir de là, il va falloir extraire ce lithium au sens de l'extraire du minerai, extraire ce métal mou, comme on dit.
5: Alors ça, c'est des sels de lithium, c'est un peu...
6: Est-ce que c'est pas
5: comme le germanium ou le gallium, où on trouve des toutes petites quantités dans un minerai qui produit surtout du zinc ou de l'aluminium.
6: C'est vrai, on est sur des volumes un peu plus...
5: Le lithium ne produit pas autre chose que le lithium, si, enfin je ne sais pas, je pose la question.
6: En général, on extrait des pierres, des minerais qui produisent essentiellement du lithium, oui.
5: D'accord.
6: Oui. Et là, pour le coup, il y a des mines véritablement à lithium, mais il va parcourir un long chemin, tu viens de le dire, 50 000 km, parce que tout simplement il va falloir en extraire la substantifique moelle, si j'ose dire, de ce minerai.
5: Et ça ne se fait pas sur place au Chili.
6: Et pas toujours, et pour le coup, la Chine, par exemple, ne va pas avoir peut-être une extraction du lithium, ou ne va pas avoir l'extraction du cobalt, qu'on retrouve souvent dans les batteries, mais va faire le raffinage de ces minerais, et ainsi la Chine, par exemple, est un des premiers raffineurs au monde de lithium, alors qu'il va être extrait, notamment, dans ces fameux ABC qu'on évoquait il y a quelques minutes.
5: Et alors je vois là, parce que moi aussi je vois le tableau, ce qu'il ne faut pas dire aux auditeurs. Et je vois que là, il y a une trajectoire du lithium. Après le Chili, il va aux USA. Alors, qu'est-ce qu'il fait aux USA, le lithium ?
6: Alors, tu en as justement parlé. On va en extraire les fameuses sels de lithium. Et puis ensuite, on va assembler ces sels de lithium pour créer véritablement, je passe sur les détails, des cathodes qui vont être, par exemple, produites au Japon. Et puis ensuite, on va avoir 400 km de plus. Là, pour le coup, c'est un petit kilométrage sur le tableau pour aller produire les premières briques véritablement d'une batterie qu'on appelle les cells, qui vont être faits, par exemple, en Corée, qui est un des grands producteurs de cells à l'échelle mondiale. Et puis, ils vont faire à nouveau 9700 km ces cells pour aller fabriquer véritablement les batteries de lithium, et ainsi de suite.
5: Là, et ça c'est aux USA.
6: C'est aux USA, absolument. Et puis, ainsi de suite, pour arriver jusqu'à dans notre téléphone portable, il aura parcouru ce lithium près de 50 000 km.
5: Eh bien, c'est interpellant. Ça c'est une vraiment mondialisation. Ça suppose des voyages, ça suppose quand même...
6: Consommation d'énergie.
5: Consommation d'énergie et puis probablement une éjection de carbone. Là, enfin, comment on dit ça
6: Tu as tellement raison, Sylvie, de préciser ces éléments qui concernent la consommation énergétique qu'il faut rappeler à nos auditeurs que 80% de l'énergie mondiale qui est utilisée à la fois pour l'extraction, pour le raffinage, pour le transport, c'est de l'énergie pas si propre que ça. C'est pas de l'énergie décarbonée. Nous sommes encore sur une énergie charbon et pétrole à l'échelle mondiale, sauf en France.
5: Pour les voitures, ça veut dire qu'on a moins d'éjections carbone que les voitures thermiques, mais le lithium qui est venu pour faire les batteries a, lui, dans sa trajectoire, conduit à des éjections carbone. Alors je suppose quand même que globalement, il vaut mieux avoir une voiture électrique qu'une voiture thermique, mais il faut penser que c'est quand même pas, comme tu dis, aussi propre que ça.
6: Ça va être tout le débat de notre société des mois et des années à venir. Quel sera l'impact de nos choix technologiques, du choix des technologies dites bas carbone? Mais derrière ce mot, il y a une réalité, il y a des matériaux, il y a des métaux, il y a des minerais. Et cette production-là impactera aussi notre bilan carbone et donc nos objectifs peut-être de faire baisser ou de limiter l'augmentation de la température à moins de 2 degrés.
5: Eh bien, ça me semble une très belle parole de fin, de conclusion pour ces trois passionnantes émissions. Je crois que les auditeurs vont retenir qu'il faut penser à la globalité, en fait, quand on pense à un objet ou quelque chose, à toute la globalité, pas seulement une petite partie. Et j'espère que ça va faire réfléchir. Voilà. En tout cas, moi, ça, moi, tu m'as fait réfléchir, Alexandre. Je peux le dire sincèrement, c'est qu'il y a beaucoup de choses que tu as dites que je ne savais pas ou je savais seulement partiellement. Donc, merci beaucoup pour ces trois émissions et bonne continuation.
6: Merci, Sylvie, de m'avoir tendu ton micro.

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3: Catherine Caillot, une belle icône. L'histoire que je vais vous raconter aujourd'hui, je l'ai découverte grâce à une icône qui était chez des amis. Je vois cette icône, je m'en approche et j'en suis assez captivée, étonnée, car c'est une icône qui révèle un mouvement d'une grande intimité. Il me semble que c'est pas habituel dans les icônes. Souvent, il y a l'intimité de Marie avec son enfant Jésus et il y a beaucoup de tendresse. Mais là, c'est un couple. C'est un couple qui s'enlace. Elle, on voit qu'elle est encore en mouvement. Ça se voit dans le pli de ses vêtements, mais aussi son pied gauche n'est pas entièrement posé au sol. Leurs fronts sont posés l'un contre l'autre. L'homme est âgé. Il semble fatigué, il a même des cernes. Et son regard est dirigé vers la femme. On sent qu'il prend appui sur la femme. La femme, elle a son bras droit dans le dos de l'homme et avec sa main gauche, elle semble, dans un mouvement de caresse sur son bras, le cajoler, le réconforter. Elle, son regard est porté sur l'horizon. Elle est dans la joie, elle est dans l'espoir, elle est dans l'avenir. Ces retrouvailles de ce couple, ce moment intime où un couple se retrouve, c'est vraiment le symbole du couple, source de joie, source d'élan, source de réconfort, source d'espoir aussi. Et derrière eux, à l'arrière-plan, il y a la vaste cité de Jérusalem qui brille un peu. Et puis, qui sont-ils ? L'icône, avec une très belle graphie, l'a notée au-dessus. La rencontre de Anne et Joachim. Eh bien, moi, je ne savais toujours pas qui étaient Anne et Joachim. Une amie qui était là me dit « Mais ah, tu ne connais pas leur histoire, mais ça va beaucoup te plaire. » Et elle me raconte leur histoire. Et c'est vrai que c'est une très belle histoire. Alors, tous ceux qui, rien qu'en en écoutant la description de l'icône, ont déjà repéré Anne et Joachim, tous ceux qui connaissent parfaitement l'histoire d'Anne et Joachim, eh bien, je vous en prie, laissez-moi vous la raconter une fois encore. Et puis, pour tous ceux qui, comme moi, ne la connaissaient pas, eh bien, tendez votre oreille, car cette histoire vaut vraiment le coup d'être entendue. Et elle commence cette histoire avec un brave homme. C'est un homme bon. Avec dévotion, il apporte ses offrandes au temple de Jérusalem. Il faut dire qu'il est riche, il est de la descendance de David. Mais il ne fait pas semblant, il consacre vraiment une partie de ses biens au Seigneur et une autre pour le peuple. Et ce jour-là, au temple, il commence ses prières. Il faut dire que cela fait 20 ans qu'il est marié et qu'il n'a toujours pas eu d'enfant. Sans doute, ses prières sont-elles donc celles d'un homme qui espère une descendance. Il est donc tout en prière, tout en dévotion, quand tout à coup il est interpellé par Ruben, qui est un scribe. Toi, Joachim, de la descendance de David, n'as-tu pas honte de te présenter parmi nous ? Reprends tes offrandes, tu n'es pas digne d'être présent ici, tu n'as toujours pas eu d'enfant, c'est-à-dire que Dieu s'est détourné de toi. Va-t'en, tu souilles le temple de ta présence. Joachim voudrait que la terre s'ouvre sous ses pas, il a tellement honte. Le rouge lui vient au visage, il baisse la tête, il n'ose regarder qui que ce soit. Il prend ses affaires à la va-vite et quitte les lieux à grands pas. Mais il ne peut pas rentrer chez lui. Car sa femme Anne, qui a un si grand cœur, elle peut lire en lui comme dans un livre ouvert. Et non, il ne veut pas que cette femme, si bonne, si douce, soit insulté par les choses horribles qu'il a entendues et qu'il ne saurait lui cacher. Il ne peut pas rentrer chez lui. Il quitte Jérusalem et il décide de partir dans les montagnes rejoindre ses bergers.

0: Et là, dans le silence, le jeûne, la prière, il implore, il pleure. Serait-il vrai que Dieu le punisse? Mais quelle faute a-t-il pu bien connaître? À la fois un sentiment d'injustice, de révolte et de peine et de souffrance. De son côté, Anne est inquiète. Son époux n'est toujours pas rentré de Jérusalem. Les jours, les semaines passent. Alors elle prie de tout son cœur, elle prie pour Joachim, pour qu'il lui revienne en pleine forme, en pleine santé, qu'il ne lui soit rien arrivé. Et puis, toujours dans toutes ses prières, elle prie aussi pour avoir un enfant. Joachim est seul dans le silence du désert. Il a les yeux fermés, il prie. Peut-être qu'il somnole, peut-être est-ce un songe. Un battement d'ailes lui fait ouvrir les yeux. Et un ange vient de se poser à ses côtés. Le messager le réconforte. D'autres, avant lui, ont attendu longtemps un enfant et leur descendance fut glorieuse. Il peut repartir à Jérusalem. Il y retrouvera Anne, son épouse bien-aimée. Elle sera devant la porte dorée et ils auront un enfant. Et cet enfant, ce sera une reine. De son côté, Anne est visitée exactement au même moment par un ange dans un songe qui lui révèle un message totalement identique. Qu'elle aille à la porte dorée de Jérusalem. Joachim l'attend. Et ils auront un enfant, et ce sera une reine. Alors elle n'attend pas un instant. Elle part. Elle marche court jusqu'à Jérusalem. Elle atteint la porte dorée. Joachim arrive. Elle se jette dans ses bras. La tendresse, la confiance absolue dans cette étreinte d'amour. Et le temps est suspendu. Et c'est cet instant que celui qui écrit des icônes a écrit sur l'icône que j'ai pu voir. C'est cet instant qu'il a saisi et mis en lumière. 9 mois plus tard, Anne met au monde son premier enfant. Son premier enfant parce qu'elle en aura beaucoup d'autres. Et elle l'appellera Marie. Marie, c'est celle qui épousera Joseph. C'est celle qui mettra au monde Jésus. C'est celle qui deviendra reine, car son fils est le fils de Dieu, est le roi des rois. Je ne peux m'empêcher de regarder une dernière fois cette icône et ce couple qui se retrouve, qui prend appui l'un sur l'autre pour trouver la joie, l'élan, le réconfort. Et l'espoir.
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3: Dimanche 28 juin, accueil des reliques de Sainte Rafka, cette religieuse maronite libanaise du 19e siècle, canonisée par Saint Jean-Paul II, connue pour son humilité et son offrande de la souffrance. L'accueil se fera à 18h15 à l'église du Christ-Roi à Toulouse, suivi à 18h30 d'une messe en rite maronite et en français, célébrée par Monseigneur Guy de Kerimel. Jeudi 25 juin, barbecue de fin d'année des jeunes professionnels de Toulouse. Rendez-vous à 19h avec une messe à la chapelle Sainte-Anne, juste derrière la cathédrale, avant de poursuivre par des grillades dans la cour de la chapelle. L'inscription est obligatoire sur jeunes@diocese-toulouse.org. Du 1er au 3 juillet, 18e édition de l'Université chrétienne d'été de Castanet. Le thème retenu, la paix aura ton visage. un sujet qui sera décliné sur tous les angles, théologique, historique ou encore sociologique. Parmi les intervenants, le dominicain Édouard d'Ivry abordera la notion de guerre juste et l'historien diacre Philippe Faureau retracera le parcours d'Aldo Moro, figure italienne de la paix. Rendez-vous à la maison de la Fraternité, au 10 avenue de Toulouse, à Castanet-Tolosan. L'événement est gratuit et ouvert à tous, en présentiel ou en vidéo. Les inscriptions sont à faire par mail à uccecastanet@gmail.com et plus de renseignements sur toulouse.catholique.fr. Édition de la Nuit des Églises du 20.

0: d'adoption sont assurés par Mgr David Macaire et par le père Roland Gosselin. Vous pouvez vous inscrire sur le site auch.catholique.fr. Et enfin, un stage national de musique liturgique du 27 juillet au 2 août, également à Lourdes. Organisé par les provinces de Toulouse et de Montpellier, ce stage de chant et de liturgie est ouvert à tous dès 15 ans, même aux grands débutants. Animation, direction de chœur, grégorien ou pratique instrumentale. Inscription par mail à session31@orange.fr.
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5: Lecture du deuxième livre des rois. Un jour, le prophète Élisée passait à Sunam. Une femme riche de ce pays insista pour qu'il vienne manger chez elle. Depuis, chaque fois qu'il passait par là, il allait manger chez elle. Elle dit à son mari, « Écoute, je sais que celui qui s'arrête toujours chez nous est un saint homme de Dieu. Faisons-lui une petite chambre sur la terrasse. Nous y mettrons un lit, une table, un siège et une lampe. Et quand il viendra chez nous, il pourra s'y retirer. » Le jour où il revint, il se retira dans cette chambre pour y coucher. Puis il dit à son serviteur, « Que peut-on faire pour cette femme ?» Le serviteur répondit, « Hélas, elle n'a pas de fils et son mari est âgé. » Élisée lui dit, « Appelle-la. » Le serviteur l'appela et elle se présenta à la porte. Élisée lui dit, « À cette même époque, au temps fixé pour la naissance, tu tiendras un fils dans tes bras. » Ceci se passe donc à Sunam, un petit village du royaume du Nord, en Galilée. Élisée est au début de sa carrière, vers 850 avant Jésus-Christ. Et il va s'instaurer entre lui, l'homme de Dieu, Élisée, et cette famille, une relation forte et durable d'amitié. Elle se déroule en 4 actes. Ce dimanche, nous lisons seulement le premier épisode. Mais je vous les raconte tous. Le premier acte, c'est donc la promesse d'un enfant pour une femme stérile. À vue humaine, il n'y avait certainement plus d'espoir de grossesse pour cette femme, puisqu'elle ne prend pas la promesse au sérieux. Elle semble même reprocher au prophète de remuer le couteau dans la plaie, en la berçant d'illusions. Nous avons entendu la promesse d'Élisée. L'an prochain, à cette même époque, tu tiendras un enfant dans tes bras. Mais nous n'avons pas entendu la réponse de la Sunamite. Elle ne croit pas à cette promesse d'Élisée. Et elle lui rappelle gentiment que lui, l'homme de Dieu, ne peut pas se permettre de mentir. Elle lui dit « Non, mon Seigneur, homme de Dieu, ne dis pas de mensonge à ta servante. » Mais l'année suivante, le bébé était là. Deuxième acte, quelques années passent, l'enfant grandit. Mais un jour, qu'il a accompagné son père au champ pour la moisson, il est pris d'un violent mal de tête, peut-être une insolation. Et quelques heures après, il meurt sur les genoux de sa maman. Elle ne perd pas la tête. Elle dépose l'enfant sur le lit du prophète et elle court le chercher. Elle ne prévient même pas son mari, inutile de l'affoler, puisque de toute manière, d'ici peu, l'enfant sera debout. Elle se précipite donc chez Élisée et la première chose qu'elle lui dit, c'est « Quand tu m'as promis cet enfant, je ne t'avais rien demandé. À tel point, rappelle-toi, que je ne pouvais pas y croire. Et je t'avais dit « Non, mon Seigneur, homme de Dieu, ne dis pas de mensonge à ta servante. » Sous-entendu, tu ne m'as quand même pas donné cet enfant que je ne te demandais pas pour me le reprendre. Et vous connaissez la suite. Élisée ressuscite l'enfant. Le troisième acte, c'est quelques années plus tard. Et fidèle à cette amitié, Élisée va sauver une fois encore la famille de la Sunamite. Il la prévient de la famine imminente. Je cite, « Élisée parla à la femme dont il avait fait revivre le fils et lui dit, « Lève-toi, pars, toi et ta famille, et migre où tu pourras, car le Seigneur a appelé la famine, et même elle vient sur le pays pour 7 ans. » Et la suite nous apprend que la femme écoute le conseil et s'exile pour 7 ans au pays des Philistins. Seulement voilà, qui va à la chasse perd sa place. Quand la petite famille revient, c'est bien qui n'était pas mince, puisqu'on disait qu'elle était riche.

Sa maison et son champ ont été réquisitionnés par les officiers du roi. C'était la règle, d'ailleurs. Et c'est encore l'intervention d'Élisée qui l'a fait rentrer en possession de sa terre. Voilà le quatrième acte. Voici donc cette histoire d'Élisée et de la famille Sunamite. Mais on peut se demander quand même en quoi cette histoire peut nous intéresser et quelles leçons l'auteur du livre des rois en tire à notre profit. En fait, il voit dans cette longue alliance entre le prophète Élisée et la famille de Sunam une image de l'alliance entre Dieu et le peuple d'Israël, le prophète étant ici l'image de Dieu. On peut relever au moins 5 traits. D'abord, la durée de cette histoire dit la fidélité de Dieu que même l'incrédulité ne rebute pas. Ensuite, la sollicitude sans faille de l'homme de Dieu pour son hôtesse dit la sollicitude constante de Dieu pour son peuple. Et cette sollicitude va jusqu'à vouloir habiter au milieu de son peuple, comme Élisée accepte de s'installer dans la chambre sur la terrasse. Rappelez-vous toute l'histoire de la construction du temple de Salomon. Dieu habite au milieu de son peuple. Plus tard, ce souci d'Élisée de redonner à la femme ses biens évoque la promesse de Dieu de redonner à Israël sa terre. Or, vous savez qu'on pense généralement que le livre des rois date de la période de l'exil à Babylone, un moment où il est essentiel de relire l'histoire et de s'appuyer sur les promesses de Dieu. Enfin, la promesse de la naissance et la résurrection de l'enfant sont le signe que Dieu est le Dieu de la vie. Quant à la femme, son attitude nous est donnée en modèle. Un modèle finalement bien simple à suivre, accueillir le prophète en sa qualité de prophète, comme dira plus tard Jésus. Ce sera l'évangile de ce dimanche. Et faire une confiance si totale qu'on ose parler du fond de son cœur, y compris pour dire ses besoins et sa révolte. Heureuse est-elle, la femme de Sunam, qui a su reconnaître en Élisée un saint homme de Dieu. Mais au fait, nous savons désormais que Dieu habite le cœur de tout homme. À nous de savoir l'y reconnaître et d'accueillir tout homme en conséquence.

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1: C'est une deuxième rencontre aujourd'hui avec Suzanne Joseppi-Testu, auteure de ce dernier livre, L'audace de la rencontre à l'école de François d'Assise. Bonjour Suzanne Joseppi-Testu.
2: Bonjour.
1: Alors il faut beaucoup d'audace avec François, l'ami François, le frère François. François, il y a sa vie avant la conversion, pendant et après. François est un homme et un frère qui va brûler. Il n'y a aucune tiédeur chez François. Jamais.
2: S'il était tiède, je ne serais pas franciscaine. Il n'y a pas de tiédeur chez François, il a de l'audace, il a du culot. Je crois que c'est un terme assez méridional, il a du culot, il a de l'audace, il ose la parole, il prend le risque. François est un homme qui sait prendre des risques.
1: Alors, le risque de la conversion,
2: oui.
1: Il faut prendre ce risque.
2: Oui, parce que ça peut faire peur. La conversion peut faire peur, évidemment.
1: Parce qu'elle invite à une certaine radicalité évangélique.
2: Alors, je ne dirais pas radicalité, je dirais que la conversion nous met un petit peu dans la nécessité de devenir des personnes responsables, des personnes adultes, de faire un choix et de l'assumer. Mais cela ne peut pas se faire, bien sûr, sans le Christ. Sans la présence du Christ, sans la parole, sans l'évangile. Cela ne se fait pas sans nos frères et nos sœurs qui vont nous confronter à nous-mêmes. Donc oui, cela demande du courage, mais le mot radicalité, je ne l'aime pas trop parce qu'il enferme, il empêche d'être, et ça finit par provoquer peut-être de la peur, alors que nous n'avons pas à avoir peur puisque... nous suivons le Christ, et le Christ, même si nous nous trompons, même si nous faisons des erreurs, et nous en faisons, il sait nous rattraper, et nous saurons à ce moment-là faire une richesse de nos erreurs. Donc, les peurs sortent au fur et à mesure. Donc, pas de radicalité, mais de responsabilité, de sérieux, devenir une personne, et devenir véritablement un être en relation. Un être en relation à partir de la parole avec le Christ. Témoigner du Christ, être un être de relation comme le Christ l'était et l'est toujours.
1: Et à le devenir.
2: Le devenir.
1: Alors, si on n'est pas encore cet être de relation, on peut le devenir.
2: On est tous appelés à l'être. On est tous appelés à l'être.
1: Pour rester vivant et en mouvement.
2: Oui, pour rester vivant, c'est ça, être vivant. On est tous appelés à l'être et nous n'avons pas à avoir peur de nos péchés, parce qu'on nous rabâche les oreilles avec ça. Nous n'avons pas à avoir peur de nos péchés. Oui, nous sommes pécheurs, le Christ appelle des pécheurs. Et ce péché, comme François l'a expérimenté, nous amène vers le Christ, nous amène justement vers cette conversion. Parce que nous avons le courage... la maturité humaine et spirituelle de le voir, de le nommer, de le regarder. Et le Christ nous apprend à le transformer, nous apprend à entrer dans cette transformation. Donc pas de radicalité, mais devenons des personnes à part entière, des êtres en Christ.
1: Donc, pas de peur. Donc des êtres en Christ, des êtres donc, en mouvement vivant, on peut retenir, et n'ayons pas peur de leur relation à l'autre. Alors vous écrivez que François apprend à sortir... de lui-même.
2: Oui, c'est une obligation. C'est une obligation. Nous ne pouvons pas devenir des êtres de relation, nous ne pouvons pas aller à la rencontre de l'autre si nous n'allons pas à la rencontre de nous-mêmes. François n'est qu'un homme. Il a sa folie, il a ses désirs, il a ses besoins, il a ses passions. Et tout cela est à reconnaître. Et bien sûr, cela aussi peut faire peur. Mais je le dis souvent dans l'accompagnement, c'est une très grande liberté d'accepter cette rencontre avec soi-même. Parce que tant que je ne suis pas allée à la rencontre de ce que je contiens, comment ? Tant que je ne vais pas accepter ce que je suis, tant que je ne vais pas reconnaître l'être, la personne que je suis dans sa plus grande profondeur, et que je ne vais pas l'accepter, que je ne vais pas me laisser travailler par la parole et par le Christ, que je ne vais pas comprendre que je suis aimée par le Christ tel que je suis, comment vais-je pouvoir devenir un être de relation ? Comment vais-je pouvoir rencontrer l'autre, même dans l'adversité, et le rencontrer même dans ce qui me déplaît le plus en l'autre, si je n'ai pas accepté ce qui me déplaît le plus en moi ? Ce n'est pas possible. Donc ce travail est à faire et François a dû le faire. Alors au début, cela ne lui a pas été très agréable, évidemment, ça ne nous est pas très agréable. Mais je m'aperçois à quel point ce regard sur moi me rend libre, parce que je n'ai plus peur de mon humanité. Et dès l'instant où je n'ai plus peur de mon humanité, je n'ai pas peur de l'humanité de l'autre. Et je vais pouvoir accueillir l'autre comme le fait François, dans tout ce qu'il est, dans ses forces, ses faiblesses, ses fragilités, y compris dans ce qui me déplaît le plus en l'autre. Un exemple extraordinaire, répétons-le, c'est le lépreux. C'est ce que François détestait le plus. Mais qu'est-ce qu'il reconnaît dans le lépreux ? Il reconnaît le Christ, et il reconnaît que cet homme qui est hideux, dont il avait le plus peur, est image de Dieu. Est image de Dieu. Mais François a pu le faire parce qu'il a rencontré le Christ, parce qu'il s'est rencontré, parce qu'il s'est nommé, parce qu'il a vu sa propre lèpre en lui. Donc nous n'avons pas à avoir peur de notre propre lèpre. Nous avons à la nommer. C'est notre richesse, c'est notre force, c'est notre liberté.
1: Et donc si ça n'est pas fait, cette démarche, de cette rencontre profonde, je dis bien profonde et en vérité, de son être, on manque quelque chose, on ne peut pas avancer, on ne peut pas entrer dans cette maturité dont vous avez parlé
2: tout
1: à l'heure.
2: Alors, je ne serais pas aussi radicale, parce que ce serait dramatique. Je pense que c'est là que la miséricorde intervient. Nous avons besoin de temps. Il y a des histoires extrêmement douloureuses qui nous ont marqués à vie. Nous avons été profondément déçus parfois par l'amour, par les autres. On ne peut pas porter de jugement. Je crois que tout cela arrive en son temps. Mais quand cela arrive, oui, peut-être je ne peux pas, je n'en ai pas la force, ou je ne veux pas, ou j'ai peur. Il y a de multiples raisons. Mais à un moment donné, je crois que c'est là où intervient la foi. Hein? Il faut savoir que malgré cela, le Seigneur est là, et qu'à un moment donné, il va m'aider à franchir le pas. Comme c'est arrivé pour François, il lui a fallu du temps. Il a résisté, François. Il a eu peur, il a résisté, il a attendu, il a continué dans ses désirs passionnels ou mondains. Mais à un moment donné, il a compris que là, il fallait dire oui. Il fallait arrêter, il fallait dire oui. Et cela, c'est possible, mais chacun son temps. Ne portons aucun jugement. Chacun son temps, mais quand ça arrive, il faut dire oui. Il ne faut pas reculer.
1: Alors, essayer d'éviter aussi des pièges, donc apprendre peut-être parfois le discernement. Quand il y a ce oui qui a été posé,
2: oui.
1: Peut-être éviter après, dans le futur, ce présent et puis ce futur,
2: oui.
1: d'entrer dans un chemin un peu de routine, le risque aussi d'une routine, de s'installer, de se dire qu'au fond, tout va bien, je suis plutôt bien.
2: Alors voilà. Là, c'est très important ce que vous dites.
1: C'est un grand piège.
2: Parce que je pense que quand on franchit ce pas et qu'on est descendu en soi-même et qu'on comprend ces choses-là, il ne peut pas y avoir de routine, parce qu'on est rattrapé en permanence, et il faut avoir l'humilité de se laisser rattraper, de se laisser pointer par le Seigneur, de se laisser pointer par nos frères et nos sœurs en humanité, et apprendre ce discernement, accepter ce discernement, et apprendre la pédagogie divine. La pédagogie divine est au cœur des événements, est au cœur de ce que l'autre me renvoie, est au cœur de ce que le Seigneur me renvoie. Donc nous n'avons pas à avoir peur. Je peux vous dire qu'on ne s'ennuie pas sur le chemin quand on avance, et il est à faire jusqu'à la fin de notre vie. Il ne peut pas y avoir d'installation, parce que s'il y a installation, il y a ego, il y a orgueil, et là on se trompe de voie, on n'est pas du tout avec le Christ. On se croit arrivé, on se croit, oui, on devient un gourou, et ça, on n'est pas arrivé. Non, on n'est jamais arrivé. Voilà. Donc humilité, et le travail est toujours à faire, mais on sait pour qui, pourquoi on le fait, on sait avec qui, et on n'a plus peur. Et on ne se regarde pas, on n'a plus peur de se dire, là, c'est nul, là, vraiment, c'est nul, là, j'ai raté le coche. Eh bien, oui, je l'ai raté, Seigneur, allez, on continue.
1: Ça vous est déjà arrivé ?
2: Oh, mon Dieu, de nombreuses fois.
1: Vous avez ri de vous-même, parfois ?
2: Pardon ?
1: Vous avez ri de vous-même ?
2: Oh, si je ne riais pas, ce serait dramatique. Je ne serais pas là aujourd'hui, parce que je me serais effondrée. Voilà. Mais je ris en regardant le Seigneur, en lui disant, au boulot, Seigneur, au boulot, parce que là, tu vois, j'ai raté le coche, ou je me suis cru peut-être un petit peu arrivée. J'ai cru que tout était formidable, que tout était bien, que tout était réglé, que j'avais tout compris. Eh bien non, je n'ai pas compris grand-chose. Je continue. C'est extraordinaire. je n'ai pas peur de mon humanité, c'est extraordinaire.
1: Et c'est ce que frère François montre.
2: Il a compris jusqu'à la fin, hein, parce que François, il a ses réactions, il a ses réactions d'homme, il a ses déceptions, il a ses incompréhensions, et parfois il réagit, il a ses réactions d'homme, mais il se laisse rattraper par le Seigneur. Il se laisse rattraper par le Christ. Il se laisse réajuster. Voilà. Donc, n'ayons pas peur.
1: Et corriger, vous parlez de réajustement.
2: Oh oui, il y a des corrections.
1: Oui, il y a des corrections fraternelles
2: qui sont parfois un petit peu sévères. Mais dans la mesure où j'ai compris, où je suis dans ce chemin, où j'ai dit oui au Christ, où je le désire, à ce moment-là, la correction fraternelle, vous l'avez dit tout à l'heure, on en sourit, même si sur le moment c'est un peu raide, mais je sais pourquoi elle est donnée et je suis dans la joie.
1: On entre dans la joie de François.
2: Oui.
1: François.
2: Et dans la joie du Christ.
1: Dans la joie du Christ, oui. Dans la joie de sa résurrection.
2: Oui.
1: Donc, et dans oui. la joie aussi de vous retrouver, si vous le voulez bien, Suzanne-Josée Pitestu, dès demain à la même heure. Merci.
2: Merci.
1: Et à demain.

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1: Écoutez et découvrez nos défis pour lutter ensemble contre la pauvreté.
2: Bonjour. En France, les femmes et les enfants sont davantage touchés par la pauvreté que le reste de la population. Plusieurs associations alertent sur la situation des mères célibataires, des salariés peu rémunérés ou encore des retraités isolés au moment où la situation des plus précaires s'aggrave en France. Le Secours catholique accueille et accompagne chaque année 1 million de personnes dans le pays. Parmi elles, les mères isolées représentent 25,7% et les femmes seules 20,9%. Les mères s'expriment fortement leur sens du sacrifice. Elles disent que même si elles ne mangent pas, elles doivent trouver quelque chose pour leurs enfants. Les familles monoparentales sont surtout des mères qui élèvent leurs enfants seules et représentent un quart des personnes. Les associations de distribution alimentaire sont contraintes de réduire le nombre de personnes accueillies depuis plusieurs mois. En cause, un public fragilisé sur le fil ou déjà précaire, dans des cas aggravés par l'inflation. De nombreuses femmes s'adressent aux associations après une séparation ou un divorce. Elles subissent davantage le poids des ruptures conjugales. Un récent rapport de la Fondation pour le logement souligne qu'une séparation représente un risque de choc financier pour les femmes ainsi qu'un déclassement résidentiel. Lors d'une séparation, les femmes perdent 15% de leur niveau de vie. Dans 43% des cas, c'est l'homme qui garde le domicile contre 32% pour les femmes. La dégradation est similaire lors du décès de leur conjoint. De nombreuses femmes voient leur niveau de vie chuter. Les femmes vieillissent plus pauvres et plus isolées que les hommes. Près de 12% des veuves sont pauvres. Beaucoup de personnes ne perçoivent pas de pension de réversion. Le Secours catholique souligne que la précarité féminine a régulièrement augmenté ces dernières décennies. Pourtant, la pauvreté touchait hommes et femmes de façon égale jusqu'au début des années 2000. Aujourd'hui, les femmes représentent 57,5% des personnes rencontrées par l'association. L'association distingue 4 principaux profils. Des jeunes femmes éloignées de l'emploi, souvent mères au foyer. Des étrangères exclues du marché du travail en raison de leur situation irrégulière. Des femmes isolées plus âgées, notamment retraitées, ainsi que des actives. Celles qui travaillent sont moins bien payées, plus souvent dans un temps partiel subi. Selon l'INSEE, les femmes gagnent en moyenne 24% de moins que les hommes dans le secteur privé, tout poste et temps de travail confondus.
1: Secours catholique, Caritas France, délégation Ariège-Garonne.

l'ange du Seigneur annonce à Marie qu'elle serait la mère du Sauveur, et elle conçut du Saint-Esprit. Voici la servante du Seigneur, qu'il me soit fait selon ta parole. Et le Verbe s'est fait chair, et il a demeuré parmi nous. Je vous salue Marie, pleine de grâce. Le Seigneur est avec vous. Vous êtes bénie entre toutes les femmes, et Jésus, le fruit de vos entrailles,

0: Que ta grâce, Seigneur, se répande dans nos cœurs. Par le message de l'ange, tu nous as fait connaître l'incarnation de ton Fils bien-aimé. Conduis-nous par sa passion et par sa croix jusqu'à la gloire de la résurrection. Par le Christ, notre Seigneur. Amen.
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2: Bonjour à toutes et à tous et bienvenue sur Radio Présence en ce mardi particulièrement ensoleillé, particulièrement chaud, voire même très chaud. Nous sommes heureux de vous accompagner. Bonjour Anne-Rose Jankovic.
3: Bonjour Gilles, bonjour à tous.
2: Je vous préviens, on fera des pauses fraîcheurs dans cette émission.
3: Ah bah volontiers.
2: À tous les quarts d'heure.
3: Je cherche un marchand de glace, il n'y en a pas.
2: Ah bah écoutez,
3: on pourrait avoir un petit stand de glace dans les studios. Mais bon.
2: Exactement, je crois qu'un des stagiaires est allé sur place d'ailleurs.
3: Exactement, un reportage que vous pourrez entendre non pas aujourd'hui mais probablement demain ou après-demain puisque notre stagiaire Giuseppe est allé à la rencontre des marchands de glace dans les rues de Lourdes.
2: Voilà, avec cette journée qui est particulièrement chaude, hein, même très chaude. Vous qui nous écoutez, n'oubliez pas de vous hydrater évidemment et de rester au frais tant que possible. Dans cette émission, Anne-Rose Jankovic, comme chaque semaine, on évoquera l'agenda du diocèse de Tarbes-Lourdes. Hein.
3: Oui, ça sent l'été. Quelques petites propositions déjà de découverte de notre patrimoine religieux, notamment quelques rendez-vous aussi pour cet été à noter. Et puis le reste, eh bien, vous le découvrirez dans le bulletin tourisme qui s'apprête à sortir.
2: Voilà, plus de 200 propositions, hein, d'après c'est ce que j'ai noté. Hein.
3: Oui, alors peut-être pas 200 dans le journal, mais en tous les cas, il y en a plus de 200 proposées partout dans les vallées de la Bigorre.
2: Dans cette émission, direction Tarbes, avec un commerçant que vous avez rencontré dans les rues de Tarbes.
3: Et oui, vous vous souvenez qu'il y a quelques semaines, la ministre Françoise Gatel était à Tarbes et notamment a pris la parole sur l'importance de redonner de la vie au cœur de la ville, notamment grâce au commerce. Et bien moi, aujourd'hui, je donne la parole à un commerçant qui met la clé sous la porte parce que les clients sont partis en périphérie ou sur leur smartphone.
2: On écoutera son témoignage et puis nous parlerons des routes départementales dans le département des Hautes-Pyrénées.
3: Oui, est-ce que les routes sont refaites dans le département des Hautes-Pyrénées en fonction du circuit du Tour de France? La question me titillait, je suis allée la poser à Bernard Duclos, il est le directeur des routes du département des Hautes-Pyrénées.
2: Et puis dans cette émission, on parlera de Lourdes avant les apparitions avec les auteurs qui ont séjourné et écrit sur Lourdes. Ce sera avec Julie de l'Office de Tourisme de Lourdes.
3: Quelle belle émission.
2: Eh bien écoutez, c'est pas mal. Hein. Voilà.
3: On va se promener.
2: Je pense aux auditeurs. Hein. Voilà, nous sommes donc ensemble jusqu'à 13h. Et puis on n'oublie pas évidemment l'actualité. L'actualité régionale à 12h30 avec le journal. Mais pour le moment, c'est Clémence Roux qui est d'ores et déjà avec nous pour l'essentiel de l'actu régionale avec les titres à la une.
4: Ce mardi, l'ensemble des départements de la Haute-Garonne, du Gers, du Tarn-et-Garonne, des Hautes-Pyrénées et du Lot sont toujours placés en vigilance rouge canicule. L'Aveyron et l'Ariège sont tous deux placés en alerte orange. À Auch, la Croix-Rouge française a doublé ses maraudes pour porter secours aux personnes les plus exposées à la chaleur. Ce sont avant tout des maraudes d'hydratation avec distribution d'eau fraîche, remise à terre et boissons glacées, pendant que deux bénévoles par intervention surveillent les signes de malaise et alertent les secours si besoin. Attention si vous prenez la route de nuit. Depuis hier soir et cependant 4 nuits consécutives, plusieurs portions du périphérique de Toulouse sont fermées à la circulation entre 21h et 6h du matin pour des travaux de Vinci Autoroute. Cette nuit, la fermeture s'effectuera au niveau du périphérique extérieur en direction de Bordeaux, entre Croix-Daurade et Sestière. L'incendie ayant ravagé une trentaine d'hectares de végétation à Nantes a été maîtrisé hier en fin de journée. D'importants moyens ont été engagés dans le sud d'Aveyron, mobilisant 85 pompiers et plusieurs avions bombardiers d'eau au plus fort du sinistre. Pour faciliter le stationnement des vélos en centre-ville de Cahors, deux nouveaux abris vélos ont été installés dans le quartier de Bardennes. Pour en bénéficier, les habitants doivent habiter le Grand Cahors et souscrire à un abonnement annuel de 20 euros. Déjà propriétaire du domaine de Montjoie à Ramonville, près de Toulouse, Hubert Fort s'implante en Tarn-et-Garonne en rachetant le moulin de Moissac. Cet établissement emblématique bâti au XVe siècle est en pleine rénovation pour un coût d'1 million d'euros. Les effectifs devraient passer de 22 personnes aujourd'hui à plus de 25 en 2027. Enfin, les courses hippiques font leur grand retour à Lannemezan. Dès demain, l'hippodrome ouvre les fêtes de la ville avec 3 ateliers et animations gratuites pour les enfants, en partenariat avec la société de course Lannemezan-Luchon.
2: Merci Clémence Roux. Voilà, ces titres seront développés à 12h30 dans le journal régional. À tout à l'heure.
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2: Comme chaque semaine, on évoque avec vous Anne-Rose Jankovic. Rebonjour, l'agenda du diocèse de Tarbes et Lourdes.
3: Et oui, bonjour Gilles, bonjour à tous.
2: Direction pour débuter le nord du département des Hautes-Pyrénées à Estirac, avec une messe en l'église. C'est Monseigneur Jean-Marc Mika qui va bénir des travaux.
3: Exactement, ça aura lieu ce 27 juin en l'église d'Estirac. Alors Estirac, c'est juste au-dessus de Maubourguet, dans le nord du département des Hautes-Pyrénées, à environ à 10 minutes au-dessus de Maubourguet. Voilà, c'est toujours bien de situer, parce que comme nos auditeurs nous écoutent partout en région, il faut quand même un petit peu les aider. À 18h, Monseigneur Mika célébrera donc la messe dans cette église de ce petit village à Estirac, parce qu'il y a là un patrimoine religieux à couper le souffle. L'église a fait l'objet de travaux récemment et c'est à cette occasion que l'évêque du diocèse de Tarbes et Lourdes, Monseigneur Mika, s'y rendra donc cette semaine dans cette église. Eh bien, nous avons donc une nef qui est absolument époustouflante, à en croire les mots de notre responsable des archives et du patrimoine, qui nous explique que déjà rien qu'en passant la porte d'entrée de cette église, eh bien, c'est un émerveillement avec un retable et un tabernacle baroque et puis de grandes toiles peintes qui sont dans la nef et qui évoquent notamment l'appel des disciples et les quatre évangélistes. Voilà pour un petit avant-goût, mais si vous n'êtes pas trop loin, vous pouvez vous y rendre à Estirac ce 27 juin et puis sinon vous avez tout l'été pour y aller.
2: Ce jeudi 25 juin, une journée détente et prière est proposée au sanctuaire Notre-Dame des Asses.
3: Oui, alors c'est une proposition faite par la paroisse du pays d'Argelès-Gazost, effectivement, avec ce rendez-vous ce 25 juin, une journée détente et prière au sanctuaire de Eas, Notre-Dame d'Eas, et également à Troumous, c'est dans le pays Toy. Il y aura la messe en la chapelle d'Eas et puis la montée en petit train au cirque de Troumous. Voilà, le covoiturage est possible au départ d'Argelès-Gazost à 10h le jeudi 25 juin. Il faut évidemment s'inscrire, prévenir de sa participation. Il suffit pour cela eh bien, de contacter l'équipe paroissiale qui propose et qui gère tout cela. Toutes les informations sont sur le site du diocèse et sur la application au clocher, application qu'utilise bien évidemment la paroisse du pays d'Argelès-Gazost. En tous les cas, c'est une journée bien sympathique, conviviale, de prière et de détente, jeudi 25 juin, puisqu'il s'agit d'aller prier la Vierge Marie dans un de nos beaux sanctuaires.
2: Voilà, on poursuit avec le 29 juin, cette messe des jubilaires, ça va se passer à Lourdes.
3: Oui, comme chaque année, une messe est célébrée pour et avec les prêtres et les diacres jubilaires du diocèse de Tarbes et Lourdes, ce lundi 29 juin à 11h15 en la basilique du Rosaire au sanctuaire Notre-Dame de Lourdes. C'est un rendez-vous auquel tous les fidèles du diocèse sont bien évidemment invités pour rendre grâce avec, pour la vie donnée de ces prêtres et de ces diacres.
2: On va aller un peu plus loin dans l'agenda, direction le 1er août. Pourquoi le 1er août? Parce qu'il y a un pèlerinage à Nouillon avec une belle journée en perspective. Hein.
3: Exactement, le sanctuaire Notre-Dame de Nouillon est un sanctuaire qui n'est pas très connu, pas très connu encore, mais cela va changer après le 1er août, puisque Monseigneur Jean-Marc Mika, notre évêque, nous invite à vivre un pèlerinage diocésain. Alors Nouillon, c'est tout près de Lannemezan, à 10 minutes environ, quand vous prenez la direction d'Arreau. Je sais que ça vous fait déjà partir en vacances, Gilles. Donc depuis Lannemezan, direction Arreau, et au bout de 10 minutes de route, vous avez le petit village de Montoussé, avec ce charmant sanctuaire de Nouillon, qui est un lieu tout à fait discret, mais très touchant, puisque là, eh bien, depuis des générations, il y a une vraie piété mariale qui se transmet dans les familles, au sein des familles et voilà, avec les habitants, grâce aux habitants de ce village. Vous avez donc rendez-vous le samedi 1er août dès 10h pour prier le chapelet. À 10h30, il y aura la présentation du message de Notre-Dame de Nouillon et puis à 10h45, la messe célébrée par Monseigneur Mika, notre évêque. Donc après cela, il y aura bien évidemment un repas partagé, parce que c'est toujours l'occasion de faire des rencontres et de vivre un temps fraternel. Et puis à 14h, le chapelet dans la grotte, parce que oui, il y a une petite grotte dans ce sanctuaire de Nouillon. Et après le chapelet, il y aura la bénédiction eucharistique à 14h30. Voilà pour cette journée de pèlerinage. Notez-le sur vos agendas, parce que ça y est, on rentre dans l'agenda estival. Hein. Vous avez bien compris qu'on changeait de ton, Gilles, et qu'à partir, à commencer d'aujourd'hui, les rendez-vous d'été démarrent. Donc sortez votre agenda aux pages juillet-août et noté 1er août, on met du fluo, tout ça, on est à Nouillon pour prier avec notre évêque.
2: Voilà, et tout ça nous amène à parler donc du bulletin du diocèse de Tarbes et Lourdes, le spécial été, le spécial pastoral du tourisme, eh bien, va sortir dans quelques jours.
3: Ah bah, au moment où je vous parle, il est en train d'être imprimé. Alors, bon, je ne suis pas chez l'imprimeur, puisque je suis là, mais enfin, en tous les cas, les choses n'ont jamais été aussi avancées que maintenant.
2: Ben voilà, on est juste au début de l'été, donc c'était voilà. Il y a deux jours l'été, on est pile à l'heure.
3: Exactement, et là je vous promets un numéro tout à fait intéressant, puisqu'on donne la parole à tous les acteurs de la pastorale du tourisme dans le diocèse de Tarbes et Lourdes. Ils sont très nombreux, je peux vous dire qu'ils ont vraiment retroussé leurs manches pour vous préparer, vous concocter un été absolument formidable en Bigorre et dans les Quatre-Vallées. Vous avez des rendez-vous partout, des visites d'églises, des concerts, des expositions, des balades, des promenades, des pèlerinages, il y en a pour tous les goûts, pour tous les âges. Voilà, donc dans quelques jours, il sera dans toutes les paroisses, à la Maison Saint-Paul et bien évidemment sur le site du diocèse.
2: Quasiment 200 propositions, hein, c'est ça à peu
3: Oui,
2: près
3: environ. Alors, elles ne sont pas toutes recensées dans ce journal parce qu'il fait 60 pages, il ne fait que 60 pages. Mais il y en a beaucoup d'autres. Moi, je vous invite à consulter le site internet de diocèse pendant tout l'été, catholique65.fr, et puis à vous rapprocher des paroisses aussi qui multiplient les affichage pour vous tenir au courant. En tous les cas, il se passe beaucoup de choses partout. Et moi, je trouve que quand on habite dans les Hautes-Pyrénées, on n'a pas besoin de partir en vacances ailleurs.
2: Exactement. Il y a énormément de propositions, notamment à Nouillon, effectivement. C'est pas très connu, mais ça donne envie d'aller
3: mais
2: voir.
3: Mais oui, allez-y, exactement. Parce que vraiment, c'est très joli.
2: Voilà pour l'agenda du diocèse de Tarbes et Lourdes. Merci Anne-Rose Jankovic.
3: Tout de suite, je reste là finalement.
2: Oui. qu'est-ce que vous voulez ? On fait une pause musicale ou on enchaîne ?
3: Oui, allez, un peu de musique, c'est l'été.
2: Allez, à tout de suite.

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1: Dans cette émission, on parle maintenant consommation et commerce à Tarbes avec vous, Andro Jankovic.
2: Oui, je vous emmène rue Brauban à la rencontre d'un commerçant. Il s'appelle Daniel Novaïs de Almeida. Après une longue expérience professionnelle en tant que vendeur et responsable de magasin dans le prêt-à-porter, Daniel a ouvert une enseigne sous une petite franchise il y a presque 10 ans, en plein centre-ville de Tarbes, dans cette rue piétonne et normalement marchande Brauban. Après le Covid, Daniel quitte la franchise pour créer sa propre marque, Quartier Général. Sa cible au départ, les 15-25 ans, objectif proposé à un jeune public des vêtements de qualité à des prix attractifs, mais surtout les encourager à acheter en boutique et en ville. Daniel a tenu, mais aujourd'hui il est en liquidation pour fermeture. Les clients achètent différemment et surtout depuis leur canapé avec leur smartphone. C'est en tout cas une des explications que Daniel pointe du doigt, il nous raconte.
3: J'avais à cœur d'ouvrir à Tarbes parce que déjà je suis né à Tarbes. Toute mon enfance, je l'ai passée ici, au centre-ville, et donc ça me tenait à cœur de pouvoir faire quelque chose sur ce centre-ville tarbais. Effectivement, il y avait pas mal de clients, de personnes qui partaient, de clients potentiels qui partaient sur les zones commerciales périphériques. Mais je voulais proposer quelque chose d'authentique. Et comme je l'ai dit, avec des prix, avec de la qualité, des prix accessibles. J'ai commencé d'abord, là aujourd'hui c'est Quartier Général, mais à l'époque c'était une petite franchise qui s'appelait Island 5. On était une trentaine de magasins en France. J'avais besoin encore, pour lancer ma première entreprise, de passer par une petite franchise. Et Island 5 m'a donné cette opportunité et j'ai fait 6 ans avec eux. Suite au Covid, il y a beaucoup de boutiques Island 5 qui ont fermé en France. Et du coup, j'étais la seule boutique ouverte, une des boutiques Island 5 qui a marché le mieux en France. Donc, comme quoi, même dans le centre-ville Tarbes, on pouvait faire quelque chose.
2: Alors, qu'est-ce qui s'est passé? Alors, peut-être que c'est intéressant que vous nous disiez à quoi elle ressemblait, cette rue Brauban, quand vous vous êtes installée il y a un petit peu moins de 10 ans. Et puis, qu'est-ce qui s'est passé pour qu'aujourd'hui, vous soyez contraint de mettre la clé sous la porte? Voilà. Est-ce que vous pouvez nous raconter un petit peu comment on est passé de l'un à l'autre? Mais d'abord, il y a 10 ans, à quoi elle ressemblait cette rue Brauban, dans laquelle en fait il y avait quand même beaucoup de commerces. Et on voit bien au fil des années que les commerces ferment. Vous n'êtes pas le premier, vous n'êtes peut-être pas le dernier.
3: Alors effectivement, quand je suis arrivé ici, je choisis la rue Brauban tout simplement au début aussi. Ça a été un impact parce que je partais vraiment de rien. Par rapport au coût des loyers qui, sur la rue Maréchal Foch, était tout simplement inatteignable. Enfin, c'était impossible. Je ne pouvais pas me permettre de payer ses loyers au tout début. Du coup, rue Brauban, j'avais cette possibilité, avec un loyer à peu près correct pour l'époque, et dans une rue où, comme vous disiez, il y a 10 ans en arrière, il n'y avait quasiment aucun emplacement vide. Il y avait la boutique Lacoste, il y avait du pareil au même qui faisait pour les enfants, il y avait un chocolatier en face, il y avait chaque emplacement de cette ma partie de la rue Brauban était rempli. Il n'y avait pas de locaux vides. Et aujourd'hui, c'est le contraire.
2: Alors, ils sont passés où? Les clients sont passés où? Qu'est-ce qui s'est passé?
3: Pour ma part, je n'ai pas été touché jusqu'à il y a 2-3 ans, puisque j'ai créé mon ancienne quartier général il y a 3 ans. Un peu plus tôt, il y a eu des boutiques qui ont commencé à fermer suite à l'explosion des ventes de prêt-à-porter sur Internet. Puis sur les grosses enseignes qui sont ouvertes pas forcément à Tarbes, mais à proximité, comme Pau. Il y a des clients qui allaient même sur Toulouse pour aller chez Primark. Puis après, il y a eu aussi les ventes Internet. Donc petit à petit, ça a commencé déjà à faire fermer des boutiques qui proposaient la même chose ailleurs, en fait, tout simplement.
2: Bon, mais pas avec les mêmes produits, hein, parce que votre combat, que les auditeurs comprennent bien, c'est que, effectivement, pour acheter chez vous, il faut venir, faut se déplacer, mais le produit n'est quand même pas le même.
3: Voilà, exactement. Mais ensuite, du coup, il y a 2 ans, c'est là où on a senti la différence, où moi, à mon niveau, j'ai senti la différence, l'explosion des applications chinoises, Shine, Temu, et d'autres, Alibaba, bref, ont explosé jusqu'à ce qu'ils deviennent site numéro 1 en France. Et c'est là où, en fait, comme vous l'avez bien dit tout à l'heure, je cible quand même une grosse partie de ma clientèle qui est jeune. Toute cette clientèle, elle est connectée au smartphone. Et ils sont tous passés sur, sur des applications chinoises avec des fabrications et de la qualité qui n'a rien à voir avec la nôtre, bien sûr. Avec des prix, quand je vois un jean déjà 40 euros, qui est de bonne qualité, je trouve qu'on est sur des prix déjà attractifs avec de la bonne qualité. Mais là, c'est du 10 euros le jean, c'est du 5 euros le t-shirt. Et forcément, je ne peux pas me battre comme ça. Je ne peux pas me battre comme ça. Le combat que je mène pour de la qualité de la fabrication européenne, on ne la retrouve pas chez ces applications. C'est fabrication chinoise, haute intensité, pollution maximum.
2: Pour vous, en dehors du problème économique auquel vous devez faire face, il y a vraiment un problème d'éthique et d'écologie qui est là, beaucoup plus général.
3: Bien sûr. Nous, on fait fabriquer en Europe. Et pourquoi j'arrive à avoir ces prix aussi attractifs, c'est que je passe par des circuits courts. Je vais directement au contact des usines. Et du coup, j'arrive à m'en sortir à des prix à 40-45 euros le jean au lieu de 100 euros sur la même qualité. Mais là, on va sur du made in China, avec une catastrophe au niveau de l'écologie. C'est Shine, c'est 100 avions par jour, juste pour transporter les vêtements. En termes de production, ça pollue énormément. Les conditions de travail, elles sont désastreuses. Font travailler des personnes qui ne devraient pas travailler. Ça pollue. Lorsque le consommateur achète, il fait un panier, il va le porter quelque temps. Comme ce n'est pas qualitatif, il va le jeter. Ça va repolluer, il va reconsommer. Voilà, c'est une catastrophe écologiquement. Et c'est dommage, c'est que c'est l'avenir de la planète, elle est pour les jeunes, et c'est les jeunes eux-mêmes qui sont en train de se pourrir la planète et se pourrir leurs futurs emplois. Parce que quand j'ai des jeunes qui viennent, qui me demandent de bosser, et que moi je peux pas actuellement puisque je vais fermer ma boutique, et que toutes les boutiques ferment, ils vont pas trouver non plus du travail dans cette tranche. Dans cette tranche-là.
2: Au cours de ces deux ans, comment les choses ont-elles dégringolé pour vous ? Vous me disiez avant de préparer cette émission que avant d'enregistrer, que vous n'arriviez plus à vous sortir un salaire. Vous avez une employée. C'est quoi le quotidien ou le mois pour vous ? Comment vous arrivez à vivre ou à survivre ?
3: Mais actuellement, c'est très compliqué. C'est pour cela que je prends ma décision. C'est des sacrifices en termes de temps. Je ne compte pas mes heures, hein, ça doit être du 70 heures semaine. Du coup, comme j'ai moins d'activité, j'essaie toujours de trouver d'autres solutions, donc je passe du temps. C'est des sacrifices aussi en termes de temps et de temps personnel, de temps avec ma famille. Et donc j'essaie ça sur un an et demi à faire des sacrifices. Mais aujourd'hui, je me vois dans l'obligation.
2: Aujourd'hui, vous n'avez pas de salaire, vous ne pouvez pas vous sortir un salaire.
3: Non.
2: Et depuis quand ?
3: Disons que je me sortais des petits, même pas du SMIC, hein, c'est minimal. Et là, depuis quelques mois, c'est compliqué de sortir un salaire parce que entre les charges, ma salariée, mon loyer, l'électricité, le manque de fréquentation, les fournisseurs, il n'y a pas de magie.
2: Il y a quelques jours, la ministre de l'Aménagement du territoire et de la décentralisation, Madame Gatel, était à quelques pas de votre boutique de rue Brohoban, à quelques pas de quartier général. Elle visitait une bâtisse dans laquelle des locaux commerciaux et des loyers vont être créés. Elle a beaucoup parlé de toute la politique qui est mise en place pour ramener non seulement des consommateurs, mais des habitants en centre-ville. Qu'est-ce que vous en pensez de ça ? Ça s'est passé à quelques pas de chez vous, et vous êtes en train de fermer. D'autres commerçants autour de vous ont fermé aussi. Vous vous dites quoi ? C'est une bonne nouvelle, mais c'est trop tard, j'y crois pas. Qu'est-ce que vous vous dites ?
3: C'est exactement ça, ce que j'allais vous dire. C'est une bonne nouvelle. Je trouve que c'est intéressant, mais c'est pas une fois quand c'est vidé de son sang qu'il faut agir. Aujourd'hui, le problème, c'est qu'on agit une fois que toutes les boutiques sont fermées. Aujourd'hui, comment voulez-vous attirer des enseignes au centre-ville de Tarbes si les trois quarts des boutiques sont vides ? Oui. Elles ne vont pas vouloir venir. Oui. Il fallait agir avant. Je pense que...
2: À qui la faute, au fond ? C'est un problème politique, c'est à cause des consommateurs, c'est un problème de structure économique. On entend bien que vous en avez gros sur le cœur et on comprend. Mais est-ce que vous pointez du doigt un coupable, un responsable ?
3: Alors, il y a plusieurs... pour moi responsable, tout simplement. Je pense que sur le dernier mandat, la dernière municipalité, il ne s'est rien passé. Et du coup, là, la nouvelle municipalité essaye de faire des choses, mais forcément, il est trop tard.
2: Mais qu'est-ce que vous auriez aimé que la municipalité fasse, baisser vos loyers qu'est-ce que vous auriez attendu?
3: Ce genre d'initiative qui est en train de se passer, de remettre de l'habitation au centre-ville, un peu plus d'animation, un peu plus de communication, de la distraction pour les jeunes. Après, derrière, ça consomme. Après, ça va se balader en ville, ça va consommer. Le problème, c'est que maintenant, même si on met ça, il n'y a plus de boutique. C'est trop tard. Et autre chose, je pense que la clientèle tarbaise y est forcément pour quelque chose. Quand je regarde sur les réseaux sociaux, les commentaires, il y a tout le monde qui parle des prix des loyers, des parkings, des animations. Mais moi, le loyer, je serais capable de payer plus cher si j'avais plus de clients.
2: Oui.
3: Ça ne me dérange pas. J'ai mis en liquidation ma boutique. En une semaine, c'était milieu du mois, les gens ne venaient pas toucher leur salaire, hein, milieu de mois. On a fait en une semaine ce qu'on n'a jamais fait en 10 ans.
2: Donc attendez, ça c'est très intéressant parce que ça veut dire quoi? Les gens voient que vous allez partir et donc là tout d'un coup ils s'affolent, ils s'agitent ou peut-être qu'il y a aussi un mouvement de solidarité? Comment vous traduisez ça? Ils n'étaient pas là et puis tout d'un coup ils débarquent.
3: Alors il y a une partie, c'est un élan de solidarité parce que je vois les clients fidèles qui viennent. Donc eux, il n'y a pas de souci puisqu'ils venaient de toute façon. Mais en fait, vous voyez que dans ces cas-là, la boutique elle est remplie, il y a du monde partout. Il ne s'agit plus de problème de parking. Il ne s'agit plus de problème de loyer, il ne s'agit plus de problème d'animation, puisque les gens viennent.
2: Qu'est-ce que vous allez faire, vous, Daniel? Là, vous êtes en liquidation, donc dans les semaines qui viennent, jusqu'à fin juillet, je crois, vous bradez tout ce que vous avez dans votre boutique. Ça veut dire que tout doit disparaître. Et ensuite, qu'est-ce qui va se passer pour vous?
3: Pour moi, déjà quand on est entrepreneur, je ne sais pas si les gens sont au courant, moi, je vais fermer mon entreprise, je n'ai pas le droit à 1 euro de chômage, pas 1 euro de RSA. Donc déjà, je vais me retrouver avec aucun salaire. J'espère faire de cette liquidation quelque chose qui fonctionne pour me donner quelques mois pour souffler. Alors, j'ai quelques contacts et des projets qui vont se faire, je pense. Je pense que je vais trouver, avec mon expérience, il n'y a pas de souci. Enfin, en tout cas, je suis quelqu'un qui est résilient et qui n'a pas peur de travailler, donc... Je vais tout donner, je vais trouver quelque chose. Je trouve juste injuste qu'un entrepreneur, quand il a pendant 10 ans payé des impôts, payé des charges à titre professionnel et personnel, se retrouve déjà avec la fermeture, c'est quand même quelque chose de lourd à porter, moralement. Et derrière, en plus, on se retrouve sans salaire. Voilà.
2: Ma dernière question, Daniel, c'est si dans 10, 15 ans, vous êtes encore jeune, vous voyez que le centre-ville a retrouvé le dynamisme pour lequel les élus et l'État semblent travailler aujourd'hui, est-ce que vous dites, je reviendrai, je recommencerai, ma marque Quartier Général, elle aura à nouveau de la vie et de l'avenir dans ce lieu, en centre-ville de Tarbes, puisqu'on a bien compris que vous tenez aussi à cette identité tarbaise.
3: Bien sûr, hein, de toute façon, dans mon prochain

0: tout est possible dans la vie, donc je ferme aucune porte, il n'y a pas de souci. Merci.
1: Tout est possible dans la vie. Voilà le témoignage de Daniel Novaïs de Almeida qui tente désormais de faire survivre sa marque QG via les réseaux sociaux. Mais vous l'avez bien compris, ce qu'il veut lui, c'est une boutique, une vraie, pour faire de la vente en centre-ville dans Tarbes, pour voir les clients. Allez donc y faire un tour avant que la boutique soit définitivement fermée. C'est rue Brohoban, en plein centre-ville de Tarbes.
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3: Et Anne Rose, dans 3 minutes, on reste à Tarbes.
1: Oui, effectivement, puisque j'ai interrogé le directeur des routes du département, Bernard Duclos, qui va nous dire si, oui ou non, les chantiers sur les routes départementales sont programmés en fonction du calendrier et des étapes du Tour de France. Grande question.
3: Et la réponse, c'est juste après le journal régional. 12h30 sur les pendules de Radio Présence. C'est Clémence Roux qui nous rejoint pour le journal.
4: Bonjour à toutes et à tous. Ce mardi, l'ensemble des départements de la Haute-Garonne, du Gers, du Tarn-et-Garonne, des Hautes-Pyrénées et du Lot sont toujours placés en vigilance rouge canicule. L'Aveyron et l'Ariège sont tous deux placés en alerte orange. Cet épisode caniculaire d'intensité exceptionnelle a été classé comme similaire à celui de la canicule d'août 2003 par Météo France. Les différentes préfectures ont mis un plan d'urgence en action, les établissements scolaires restent ouverts, mais les parents ont la possibilité de garder leurs enfants chez eux. Au niveau des lycées, tous les examens sont maintenus. À Auch, la Croix-Rouge a doublé ses maraudes pour porter secours aux personnes les plus exposées à la chaleur. Les maraudes, habituellement organisées 2 soirs par semaine, tournent désormais matin et soir, 7 jours sur 7. Ce sont avant tout des maraudes d'hydratation, avec distribution d'eau fraîche, brumisateurs et boissons glacées, pendant que 2 bénévoles par intervention surveillent les signes de malaise et alertent les secours si besoin. Attention, si vous prenez la route de nuit depuis hier soir et ce pendant 4 nuits consécutives, plusieurs portions du périphérique de Toulouse sont fermées à la circulation entre 21h et 6h du matin. Vinci Autoroute réalise plusieurs travaux de maintenance, notamment au niveau des glissières de sécurité, des panneaux de signalisation et du système de vidéosurveillance. Cette nuit, la fermeture s'effectuera au niveau du périphérique extérieur, en direction de Bordeaux, entre Croix-Daurade et Sesquer. L'incendie ayant ravagé 30 hectares de végétation à Nantes a été maîtrisé hier en fin de journée. D'importants moyens ont été engagés dans le sud Aveyron, près de Millau, jusqu'hier matin, mobilisant 85 pompiers et plusieurs avions bombardiers d'eau au plus fort du sinistre. Le feu est désormais fixé, mais reste sous surveillance. Pour faciliter le stationnement des vélos en centre-ville de Cahors, 2 nouveaux abris vélos ont été installés dans le quartier des Bardennes. Ils sont situés rue d'Edrin et rue Blanqui. L'objectif est de permettre aux habitants qui ne possèdent pas d'espace pour stationner leurs vélos de les déposer dans des boxes sécurisées. Pour en bénéficier, les habitants doivent habiter le Grand Cahors et souscrire à un abonnement annuel de 20 euros. Déjà propriétaire du domaine de Montjoie à Ramonville, près de Toulouse, Hubert Fort s'implante dans Tarn-et-Garonne en rachetant le fameux moulin de Moissac. Cet établissement emblématique, bâti au XVe siècle, est en pleine rénovation pour un coût d'1 million d'euros. Les effectifs devraient passer de 22 personnes aujourd'hui à plus de 25 en 2027. Enfin, les courses hippiques font leur grand retour à Lannemezan. Dès demain, l'hippodrome ouvre les fêtes de la ville avec 3 ateliers et animations gratuites pour les enfants, en partenariat avec la société de course Lannemezan-Luchon. À partir de midi, une restauration sera mise en place pour profiter de cet événement annuel, tout en affrontant les fortes chaleurs. L'occasion de découvrir la nouvelle fresque qui orne le bâtiment, mais aussi les nouvelles installations du clubhouse.
3: Merci à Clémence Roux. Voilà, retour de l'info à 13h sur notre antenne avec l'actualité nationale et internationale. Et dans cette émission, dans une 20aine de minutes, on parlera de Lourdes avant et après les apparitions avec les nombreux auteurs qui ont séjourné et écrit sur Lourdes. Ce sera tout à l'heure avec Julie de l'Office de Tourisme de Lourdes.
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3: Pour le moment, dans cette émission, on part sur les routes du département des Hautes-Pyrénées avec vous, Anne-Rose.
1: Ça ne vous a pas échappé, les routes départementales des Hautes-Pyrénées se font une petite beauté un peu partout en ce moment. À croire que le revêtement genre goudron, c'est comme les fleurs des champs, ça pousse avec le soleil à l'approche des vacances et à l'approche du Tour de France, car on ne peut pas s'empêcher de se demander si le calendrier des chantiers de réfection des routes du département des Hautes-Pyrénées n'est pas arrêté selon le circuit de la compétition. Après tout, ça n'aurait rien d'étonnant, puisqu'il faut bien que les 184 coureurs pédale en toute sécurité. Mais que nini, nous dit Bernard Duclos, directeur entretien et exploitation des routes du département. Les chantiers sur les routes sont prévus des mois en amont, complètement indépendamment des étapes du Tour de France. Bernard Duclos.
6: Effectivement, le Tour de France pour le département des Hautes-Pyrénées est une vitrine qui chaque année passe dans notre

0: beau département. Et donc, c'est vrai qu'on est, on va dire, habitué à recevoir chaque année une ou voire plusieurs étapes. Et ce qui est encore le cas cette année, où effectivement, le 8 et le 9 juillet, nous recevrons d'abord une étape Lannemezan-Pau, avec un passage par le secteur du Manuac, Trissuraïs, Manuac, Maubourguet. Ben, tout simplement, là, c'est pour faire un clin d'œil aux villes départ qui avaient eu lieu, que ce soit sur Trissuraïs, sur Castelnau ou Castelnau-Manuac. Et le lendemain, départ de Pau avec une arrivée sur Gavarnie, et en passant par le col d'Aspin et le col du Tourmalet. Bon, ceci étant dit, effectivement, nous n'avons aucune, on va dire, directive par rapport à l'état notre réseau routier, par rapport à l'organisateur du Tour de France. Mais effectivement, nous essayons de mettre tout en œuvre pour rendre, on va dire, nos routes le plus sécuritaires possible par rapport au Tour de France. Je dirais qu'il y a deux aspects. Il y a l'aspect entretien de nos dépendances, c'est-à-dire par exemple le fauchage, le balayage, où là effectivement nous allons mettre tout en œuvre pour entretenir avant le passage du Tour de France nos dépendances vertes, et ainsi qu'avoir, on va dire, un état des routes satisfaisant. Pour autant, notre programme de renouvellement de revêtement de la couche de roulement n'est pas, on va dire, calé sur le passage du Tour de France. Tout simplement, nous avons une politique routière qui a été d'ailleurs validé par nos élus, avec un renouvellement tous les 12 ans sur les axes structurants, avec des techniques à chaud type enrobé. Et sur les réseaux secondaires, nous avons un taux de renouvellement entre 15 et 18 ans, avec des techniques plus souples qu'on appelle des enduits de surface. C'est les fameux gravillons que l'on retrouve sur nos chaussées et qui sont souvent, on va dire, décriés par les cyclistes avant qu'ils soient balayés.
1: Donc ça, il en faut pas pour les coureurs du Tour de France.
0: Ah, ils vont emprunter le Tour de France des itinéraires secondaires où il y a ce type de technique. Mais effectivement, nous allons quand même balayer, puisqu'entre le moment où on met en œuvre les gravillons et le balayage, il faut attendre à peu près 10 jours, puisque c'est le passage des véhicules qui font que les gravillons rentrent dans le bitume. Donc c'est une technique, voilà. Et effectivement, là, on va balayer quand même avant le Tour de France.
1: Alors vous nous dites, Bernard Duclos, que les travaux sur les routes sont de toute façon prévus dans le cadre d'un cycle de réfection et de renouvellement de la voirie et des chaussées, indépendamment du Tour de France. Vous nous confirmez que ce n'est pas le Tour de France qui vous dit, ben, on passe par là, donc il faut que les routes soient refaites absolument à telle date.
0: C'est exactement ça. C'est, typiquement, là, cette année, on fait par exemple une section entre Luz et Barèges. Cette section a été faite en 2013 suite au cru. Bon, là, ça va faire 13 ans, donc on est vraiment dans le taux de renouvellement. Alors, effectivement, là, c'était prévu de le faire cette année. Le Tour de France passe très souvent par le col du Tourmalet, donc voilà. Et aussi, on essaie de le faire avant le passage, quand même. On aurait pu très bien le faire en septembre, mais bon, là, quand même, on essaie de le faire avant le passage du Tour de France pour, on va dire, avoir aussi l'aspect qualitatif de nos revêtements.
1: Alors, il y a des routes quand même, des axes pour lesquels on se dit ils n'étaient pas en si mauvais état que ça. Pour vous, c'est quoi les signes qui font qu'une route nécessite un embellissement, des travaux? Quels sont les signaux qui vous alertent en vous disant là, il faut vraiment que cet axe-là, il rentre dans notre plan? Si ce n'est pas le Tour de France qui vous dicte, qu'est-ce qui vous dicte?
0: Donc techniquement, en fait, nos routes sont, on va dire, scannées, je dirais, avec un système d'intelligence artificielle, avec un passage de caméras, de films que l'on sur nos routes, et qui nous identifie, on va dire, la qualité de la route ou s'il y a des fissures qui apparaissent, par exemple. Et à partir de là, parce que une chaussée, dès que, on va dire, elle est plus étanche, donc l'eau pénètre et c'est là où la route peut se détériorer. Donc des fissures, on peut les réparer, on fait du colmatage des fissures, on le voit des fois sur nos routes. Et à partir de ces indices, on va dire, c'est là où on prévoit de refaire la route pour, on va dire, étancher notre route. Quoi.
1: Donc ça fait combien de kilomètres de route dans le département qui sont équipés de ces petits outils qui permettent de signaler si une route est en mauvais état?
0: En fait, c'est pas la route qui est équipée, c'est tout simplement un téléphone qu'on embarque dans un véhicule et on sillonne l'ensemble de nos 3000 km de route. Donc on sillonne et c'est avec l'intelligence artificielle, donc le téléphone filme au passage du véhicule notre route, et c'est à l'issue de l'expertise de ces images que l'on définit, qu'on voit s'il y a nécessité aussi de repasser ou pas pour refaire le revêtement.
1: Sur ces 3000 km de route départementale dans les Hautes-Pyrénées, combien de kilomètres font l'objet de travaux chaque année ?
0: En moyenne, nous réalisons environ 50 km sur le réseau structurant, chaque année à peu près sur le budget, et 140 km sur le réseau secondaire.
1: Alors, on imagine en essayant d'équilibrer d'une vallée à une autre, d'un territoire à un autre, comment vous le décidez ?
0: Ça s'équilibre, on va dire, naturellement, parce que bon, par rapport au taux de renouvellement, ça s'équilibre plus ou moins, mais c'est vraiment la nécessité de refaire ou pas qui nous dicte dans les choix de la programmation.
1: Le budget alloué, il est globalement toujours le même ou il y a des restrictions de ce côté-là, d'année en année ?
0: Alors aujourd'hui, le budget, en fait, ces dernières années, est relativement stable. On a la chance, on va dire, d'avoir un budget, on va dire, qui est plutôt serein et qui permet à la collectivité de maintenir un niveau d'investissement important. Et cette année, c'était une volonté vraiment de notre président et de l'Assemblée départementale. Cette année, nous avons 86 millions d'euros d'investissement pour l'ensemble de la collectivité, pas que pour les routes, mais pour les routes et mobilités, ça représente 33 millions d'euros d'investissement sur le département.
1: Alors là, on parle de travaux, de réfection, d'embellissement et de marquage aussi, ça fait partie ça des travaux sur les routes ?
0: Tout à fait, donc dans ces 33 millions, bien sûr, on y retrouve ce que je vous disais, donc les revêtements de nos routes, mais les ouvrages d'art, les dispositifs de sécurité, des rectifications ponctuelles aussi de virages, d'aménagements localisés, donc c'est un tout. La peinture aussi qui est importante pour le Tour de France, et là par contre, contrairement à ce que je pouvais vous dire sur le revêtement, là pour le Tour de France effectivement, on refait la peinture systématiquement sur l'itinéraire du Tour de France.
1: Voilà. Donc là, rien que ça fait déjà pas mal de kilomètres, puisque les deux étapes là concernées cette année sont quand même importantes.
0: Oui, tout à fait. Là, c'est un linéaire qui est relativement important, mais qu'on refait systématiquement là, effectivement, avant le passage du Tour de France.
1: Combien d'agents sont mobilisés pour les routes du département ?
0: Alors, aujourd'hui, sur la direction que je dirige, nous avons 280 agents d'exploitation qui sont sur le terrain.
1: Donc, ça veut dire vraiment sur les chantiers, là ?
0: Alors, sur les chantiers, il y a les chantiers d'enrobés, de revêtement sur le réseau structurant est réalisé par des entreprises privées. Par contre, sur le réseau secondaire, nous avons une structure qui s'appelle le parc routier, avec une section exploitation, qui sont en capacité de faire des travaux de revêtement d'enduit, mais là, on est plutôt sur le réseau secondaire. Après, ce qu'il faut savoir aussi, c'est que pour le Tour de France, effectivement, nous avons du personnel qui est mobilisé le jour de l'étape, pour sécuriser l'itinéraire, c'est-à-dire protéger avec des bottes de paille, par exemple, tout ce qui est îlot directionnel certains mobiliers en agglomération, des choses comme ça. Donc, c'est nos équipes et qui sont positionnées tout au long de l'itinéraire pour intervenir aussi sur du balayage ou toute intervention nécessitant, on va dire, l'action de nos agents.
1: Donc là, c'est là qu'il y a une grosse collaboration avec la direction du Tour de France.
0: Oui, effectivement, là, en fait, on travaille avec l'Association des départements de France, qui sont présents sur les 3 semaines du Tour de France, avec des agents des collectivités du département. Donc nous, par exemple, au département des Hautes-Pyrénées, on a un agent qui est détaché sur 3 semaines dans cette organisation. Et donc, le jour de l'étape, effectivement, il y a une collaboration entre le département de France et, on va dire, les locaux de l'étape, avec ce qu'on appelle un monsieur route qui suit, on va dire, et qui est un peu garant de la sécurité en termes routiers le jour de l'étape.
1: C'est pas vous, monsieur route ?
0: Non, là, c'est mon chef de service, c'est un collègue à moi, monsieur Gaïmetou, qui sera monsieur route pour l'étape Pau-Gavarnie.
1: Alors j'ai encore deux questions. La première de ces deux questions, elle est liée au Tour de France, mais pas seulement. Je voulais vous demander, Bernard Duclos, vos conseils ou vos directives à l'égard des usagers des routes du département. Alors peut-être en particulier pendant le passage du Tour, hein, puisqu'il y a les coureurs qui sont les premiers usagers, mais il y a tous les gens qui vont être autour. Et puis durant tout l'été, globalement, enfin les usagers des routes, ce sont aussi tous les gens qui se promènent, en voiture, en vélo et parfois même en trottinette. Quels sont vos conseils?
0: Alors pour les étapes du Tour de France, le conseil déjà c'est de bien regarder en avance les heures de passage de la caravane publicitaire et du Tour de France. Bon, je veux dire aujourd'hui par exemple la commune de Mezan qui est ville de départ a produit un flyer et communique on va dire sur les interdictions de stationnement ou pour rentrer sur l'Anne-Mezan, effectivement, ça sera difficile. Donc, d'anticiper au mieux ces déplacements, qu'ils soient des déplacements liés au passage du Tour de France ou, on va dire, à titre personnel, si vous devez, on va dire, vous déplacer le jour des étapes du Tour de France. Donc, bien anticiper son départ. Sur les bords de route, quand même, globalement, on s'aperçoit que les gens sont assez respectueux et par rapport à la sécurité, bien sûr par rapport aux passagers coureurs, mais avant il y a aussi la caravane publicitaire qui est très attendue par les familles qui sont en bord de route. Donc là bien sûr des messages de sécurité par rapport aux enfants, aux animaux aussi, de vraiment être vigilant par rapport au passage de cette grosse organisation qui est le Tour de France.
1: Voilà. Peut-être un mot du coup sur les autres usagers pendant tout l'été, parce qu'on voit que entre les caravanes, les tracteurs aussi, parce qu'il faut bien que les agriculteurs fassent leur travail, les caravanes, les tracteurs, les voitures, les vélos, les trottinettes, comme je disais, souvent il fait beau, mais sur les routes c'est un peu le bazar. Quels sont vos conseils de sécurité?
0: Les conseils, c'est certes la vitesse. Alors je dirais qu'aujourd'hui, nous, on a un département très touristique avec le secteur montagne, qui est aujourd'hui une belle vitrine aussi pour nos deux roues, puisque après le passage du Tour de France, on a du tourisme de roues, les vélos, et des motos aussi, qui sillonnent, on va dire, nos bocoles. Donc là, le message de sécurité, ça va envers les deux roues, parce que souvent, ils essaient d'imiter les coureurs qu'ils ont vu passer quelques jours avant en coupant des virages ou des choses comme ça. Donc, respecter, on va dire, un peu savoir qu'il y a beaucoup d'usagers, que ce soit des véhicules, effectivement, ça peut être des engins agricoles, les camping-cars, et puis toutes les mobilités douces.
1: Nos routes, elles sont dans l'état qu'il faut pour rendre les choses les plus sécurisées possibles.
0: Oui, franchement, je pense qu'on a un réseau routier de qualité dans les Hautes-Pyrénées qui nous permet, on va dire, d'assurer au maximum la sécurité de nos usagers.
1: Voilà. Et un dernier mot quand même, Bernard Duclos, sur les agents qui travaillent en ce moment par les fortes chaleurs. Probablement, on ne peut pas ne pas en parler, probablement qu'il y a des horaires décalés, qu'ils ne sont peut-être pas sur les routes en train de refaire le goudron à 14h quand il fait 43 degrés.
0: Non, tout à fait. Depuis qu'on est passé depuis hier en vigilance rouge, donc nous avons pris des dispositions. Effectivement, nos agents commencent à 6h du matin pour finir aux alentours de 13h30. Pour on va dire travailler le plus à la fraîche possible, même si déjà en fin de matinée les températures grimpent, il en vient de la sécurité de nos agents et effectivement nous avons pris cette disposition pour les jours à venir là, pour qu'ils travaillent dans les meilleures conditions possibles.
1: Voilà, les agents du département qui s'adaptent en raison de la canicule. En tous les cas, si les chantiers sur nos routes pyrénéennes ne sont pas fixés en fonction du Tour de France, comme l'affirme Bernard Duclos, je me demande quand même si ce ne serait pas le Tour de France qui fixerait ces étapes en fonction des dates des chantiers sur nos chaussées. Qui sait ?
2: Merci, Anne-Rose Jankovic.
1: Ça vous fait rire.
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2: Allez, dans un instant, on va repartir en 1858, Lourdes, avant et après les apparitions avec Julie de l'Office de Tourisme de Lourdes. Elle va évoquer tous les auteurs qui ont séjourné et écrit sur Lourdes. Ils sont très nombreux. Merci, Anne-Rose Jankovic.
1: Merci à vous.
2: Bon appétit.
1: Bon appétit également et à la semaine prochaine.
2: Et bonne route.
1: Non, à jeudi.
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2: Aujourd'hui, on va parler de Lourdes avant et après 1858 avec Julie de l'Office de tourisme de Lourdes. Bonjour Julie.
5: Bonjour Gilles.
2: Avant les apparitions, Lourdes était finalement une ville de passage. On s'arrêtait pour faire une pause avant de rejoindre les villes thermales.
5: Exactement. Alors Lourdes avant 1858, c'était plutôt considéré comme une ville de passage. En fait, elle était tout simplement située à un carrefour sur la route impériale qui menait vers les thermes. Donc les thermes plus haut en montagne, qui sont encore connus aujourd'hui, hein, comme les thermes, les eaux de Cotteret, de Luz, de Barège. Et voilà, Lourdes à l'époque voyait passer pas mal de diligences et de grands noms, notamment de la littérature, qui se rendaient prendre les eaux dans les Pyrénées.
2: On parlera de ces auteurs dans un instant, mais c'est vrai qu'à cette époque-là, les montagnes ne sont plus vues comme un lieu dangereux, mais plutôt une vision plus poétique.
5: Exactement. En fait, ça va être au tout début du 19e siècle, donc l'éveil d'un courant littéraire et artistique de façon générale, c'est le romantisme. Le romantisme, et qui va avoir également naître à cette époque, à cette même époque, en fait, vont coïncider aussi la naissance du pyrénéisme. Le pyrénéisme, ça va être un petit peu une vision globale de la montagne. Voilà, exactement comme tu le disais, qui ne va pas être la montagne vraiment inhospitalière comme elle était vue autrefois, mais une montagne qui va être décrite comme un paysage enchanteur, grandiose, où on va venir prendre l'air avec des points de vue vraiment de nature vraiment poétisée, romantisée. Donc ces deux courants-là vont se rencontrer, et l'un des celui qui est considéré en fait comme le père du pyrénéisme, Louis Ramon de Carbonnière, qui est de passage à Lourdes, il ne fait que passer à cette époque-là, en 1788 déjà, écrivait que à Lourdes, on est à l'entrée des montagnes, la nature commence à revêtir des formes plus âpres, les roches se resserrent de tous les côtés. Et il y a cette vision aussi qu'il a, Louis Ramon de Carbonnière, du château fort, donc un vieux château fort médiéval autrefois qui n'avait pas été encore restauré. Et on imagine très bien cette vision quand on arrive de la route de Pau ou de Tarbes, avec le vieux château médiéval enserré autour des montagnes. C'est vraiment une vision assez justement typique de ce romantisme.
2: Autre personne qui est venue à Lourdes, c'est George Sand, qui venait faire des visites spéléologiques.
5: Exactement. Alors George Sand et bien d'autres. Alors George Sand, voilà, française, mais il y avait aussi énormément d'aristocrates anglais à l'époque. C'était à la mode. Ils devaient faire, pour parfaire leur éducation, ces jeunes aristocrates, leur grand tour. Donc en général, ils visitaient les grands classiques en Europe. Donc la Grèce, l'Italie, et à Lourdes et à proximité, en fait, dans les Pyrénées, ils avaient leur camp de base à Pau. C'est bien connu, les Anglais étaient plutôt bien, avaient trouvé un bon terrain à Pau pour y vivre et passer leur séjour, leurs vacances. Et donc ces jeunes aristocrates venaient souvent à Lourdes parce que justement, avec l'aspect de ce château fort, ils pouvaient faire leur lithographie, leur peinture, leur poésie. C'était assez enchanteur, c'était vraiment un cadre idéal. Et il pouvait faire du tourisme, justement. Et c'est ce que fait, en fait, George Sand. Quand elle visite Lourdes le 27 août 1825, elle a seulement 21 ans. Et elle vient spécifiquement à Lourdes pour visiter les grottes du Loup et des Espélugues. Elle va passer plusieurs jours à arpenter ces grottes avec un guide local.
2: Autre écrivain qui est venu à Lourdes, c'est Victor Hugo.
5: Exactement. Alors, Victor Hugo, en fait, il va avoir une phrase très brève. Il va plus parler, en fait, du cirque de Gavarni. Là, il va vraiment parler beaucoup du cirque de Gavarni et plus loin dans la vallée. Mais sur Lourdes, il va avoir juste une petite phrase dans son carnet de voyage qui va être écrite, très concise, mais qui veut tout dire. Lourdes, arrivée magique.
2: Voilà,
5: et c'était en l'été 1843. Pour la petite anecdote, c'était seulement 6 mois avant la naissance de la plus célèbre lourdaise, Bernadette Soubirous.
2: Voilà, tout ça qui nous amène à parler maintenant des apparitions et des auteurs qui sont venus après 1858.
5: Exactement, et bon, le plus connu après les événements de 1858 qui va venir à Lourdes, c'est Émile Zola. En fait, il va être intrigué parce que Lourdes, entre-temps, c'est devenu un phénomène mondial. Ça attire les intellectuels, les écrivains, les scientifiques. Voilà, ça fascine énormément. Et Émile Zola, il vient à peine à cette époque de terminer son immense écrit, son épopée d'une vie, Les Rougon-Macquart, et il va venir à Lourdes avec cette approche très comment dire, très naturaliste qu'il a. Finalement, il porte un regard très rationnel sur les événements et c'est ce qu'il va intégrer dans son roman qui est publié ensuite en 1894, Lourdes.
2: On termine avec vous cette chronique, Julie, avec deux anecdotes. Première anecdote, c'est un des tout premiers guides touristiques.
5: Tout à fait. C'est l'un des premiers guides qui a été écrit par un visiteur régulier aussi des Pyrénées, et notamment pour le thermalisme. En fait, c'était un guide à destination des curistes dans la région. Quand ils avaient terminé leurs soins, ils pouvaient aller visiter donc la région. Et en 1834, la première recommandation dans ce guide, c'était de voir à Lourdes la grotte du Loup, qui voilà. N'existe plus aujourd'hui.
2: Voilà pour la première. Et la deuxième anecdote va nous amener à la bibliothèque de Washington.
5: Exactement. En fait, comme on le disait, après 1858, Lourdes, qui est devenu ce phénomène mondial, va inspirer énormément. Il va y avoir énormément d'écrits, de récits qui vont être produits. Et la plus grande bibliothèque du monde, qui est réputée comme telle, la bibliothèque du Congrès de Washington, recenserait autant de livres, voire plus, sur Lourdes que sur d'autres villes de France comme Toulouse ou Bordeaux.
2: Eh bien voilà, c'est sur ces deux anecdotes que se termine cette chronique balade en pays de Lourdes avec vous, Julie. Un grand merci, on se dit à une prochaine fois.
5: Merci beaucoup, très bonne journée.
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3: Morosité au Royaume-Uni pour les 10 ans du Brexit. Une large majorité de Britanniques considèrent que la sortie de l'Union européenne est un échec sur tous les plans ou presque, avec en prime une instabilité politique. La Turquie se prépare à accueillir le sommet de l'OTAN car elle fait le ménage sur les grandes largeurs en arrêtant 240 personnes, des djihadistes aux militants d'extrême gauche. Le Soudan du Sud doit organiser les premières élections de sa jeune histoire en décembre prochain. Elles ont déjà été repoussées à 6 reprises et les obstacles pour leur tenue sont encore nombreux. Les Colombiens attendent toujours officiellement le nom de leur président, la gauche également. Son candidat à l'élection ne reconnaîtra sa défaite qu'une fois connus les résultats définitifs.
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3: Bonjour. Le 23 juin 2016, c'était un coup de tonnerre en Europe et tout particulièrement au Royaume-Uni. Une majorité d'électeurs britanniques disaient oui au Brexit. 10 ans plus tard, plus de 60% des Britanniques considèrent que leur retrait de l'Union européenne est un échec. Stagnation économique, promesses non tenues de contrôle de l'immigration, baisse du pouvoir d'achat auquel s'ajoute l'instabilité politique avec pas moins de 7 premiers ministres en 10 ans et surtout une perte d'influence dans le monde. À Londres, Jean Jaffray.
5: Aujourd'hui, près de 60% des Britanniques regrettent la décision de quitter l'Union européenne. Une majorité garde un mauvais souvenir du référendum. La campagne, en 2016, avait profondément divisé la population et créé des tensions au sein des familles et entre amis. Keir Starmer, qui avait fait activement campagne pour le oui, une fois Premier ministre, avait fixé des lignes rouges concernant les relations avec l'Union européenne. Pas question de réadhérer à l'Union douanière et au marché unique, tout en décrispant les relations avec Bruxelles. Ce sont surtout les échanges avec l'Union européenne, portant sur les exportations de marchandises, qui ont été pénalisés après la réintroduction de contrôles douaniers et sanitaires. Mais la City a rebondi en renforçant ses activités dans les secteurs de l'assurance et de la fintech. Alors que le contrôle des frontières était l'un des thèmes moteurs de la campagne pour le non, les gouvernements ont dû faire face à une forte augmentation des entrées de migrants hors Union européenne pour travailler notamment dans le secteur de la santé et de l'agriculture. Pour les partisans du Brexit mené par Nigel Farage, Bruxelles était le symbole honni d'une perte de souveraineté. Avec le recul, le Brexit apparaît comme la première grande manifestation de la vague populiste qui secoue le monde occidental. Londres, Jean Jaffray, Radio Vatican.
3: En Espagne, le Premier ministre, plus que jamais confronté aux difficultés, un parcours semé d'embûches, de son aveu même. Pedro Sanchez n'a pas l'intention d'abandonner les affaires malgré la condamnation hier de son ancien bras droit, José Luis Ábalos, à 24 ans de prison pour corruption. Le chef du gouvernement espagnol entend avancer donc sans se retourner. En Turquie, les autorités ont mené ce matin une vaste opération antiterroriste dans la capitale, Ankara. Plus de 240 personnes sont visées par un mandat d'arrêt. Ces arrestations ont lieu alors que la capitale turque accueillera dans 2 semaines le sommet des dirigeants de l'OTAN. À Ankara, les précisions d'Anand Loer.
6: L'ampleur de ce coup de filet et le nombre de groupes visés par les arrestations laissent peu de doute quant à leur lien avec les mesures prises par les autorités turques à l'approche du sommet de l'OTAN. Le parquet d'Ankara a émis des mandats d'arrêt pour 241 personnes. Elles sont soupçonnées de liens avec des organisations terroristes allant du groupe État islamique pour une trentaine de suspects à divers groupes d'extrême gauche pour les autres. La capitale turque accueillera les 7 et 8 juillet le sommet de l'OTAN et les autorités sont sur le qui-vive. Quelques heures avant ce coup de filet, la préfecture d'Ankara avait d'ailleurs annoncé l'interdiction de toutes les manifestations et autres rassemblements dans la capitale entre le 28 juin et le 10 juillet dans le cadre des préparatifs de l'événement. Tous les fonctionnaires seront en congé du 6 au 12 juillet dans la capitale turque, qui sera surveillée pour l'occasion par plus de 40 000 policiers et gendarmes. Un dispositif exceptionnel pour assurer la sécurité des chefs d'État et de gouvernement et de leurs délégations, dont le président américain Donald Trump, qui a confirmé sa venue. À Ankara, un endroit pour Radio Vatican.
3: Pas question que les inspecteurs de l'Agence internationale de l'énergie atomique inspectent les sites bombardés par Israël et les États-Unis. Téhéran a été très clair alors que les négociateurs américains et iraniens mettent en place des groupes de travail sur plusieurs sujets. La veille, pourtant, le vice-président américain présent en Suisse ce week-end avait affirmé que l'Iran était d'accord pour inviter les inspecteurs de l'AIEA. Concernant les avoirs iraniens qui doivent être débloqués, c'est l'Iran seul qui sera habilité à décider de l'utilisation de ces fonds. Autre affirmation à des autorités iraniennes, alors que Washington avait précédemment laissé entendre que des conditions pourraient être imposées. Si l'Iran a toujours demandé que le volet libanais de la guerre soit inclus dans l'accord avec les États-Unis, Israël a toujours revendiqué sa liberté d'agir au Liban. La preuve encore ce matin avec des tirs israéliens de mitrailleuses qui ont causé la mort d'une personne dans le sud du pays. Deux autres ont été blessés. Les victimes se trouvaient près d'une pelleteuse qui dégageait une route, indique l'Agence nationale d'information libanaise. Israël, de nouveau épinglé par une commission d'enquête internationale mandatée par l'ONU. Dans son dernier rapport, elle accuse l'armée israélienne de cibler les enfants palestiniens dans la bande de Gaza, dénonçant une fois encore un génocide en cours. Le gouvernement israélien a immédiatement réagi, définissant le rapport comme diffamatoire, l'accusant de ne pas prendre en compte les tactiques qualifiées de brutales utilisées par le Hamas. Depuis l'indépendance du pays en 2011, ce sera la première fois que le Soudan du Sud organise des élections. Elles auront lieu en décembre prochain. C'est ce qu'ont annoncé hier les autorités de Djouba. Pourtant, les obstacles demeurent nombreux pour tenir les délais. Les précisions d'Augustine Passillier.
0: Rares sont les observateurs et les opposants politiques à croire un tel scénario, déjà reporté à 5 reprises. Pourtant, hier, le président de la Commission électorale nationale du Soudan du Sud a assuré que le tout premier scrutin de l'histoire de la plus jeune nation du monde se tiendra dans 6 mois, le 22 décembre. Il a toutefois reconnu les nombreux obstacles pour honorer cette promesse et demandé au gouvernement d'accélérer la correction des lacunes juridiques existantes. Le dernier recensement de la population date de 2008, c'est-à-dire 3 ans avant la scission du Soudan du Sud, autrefois rattaché au Soudan. Le pays n'a pas non plus adopté de constitution permanente. Le manque de financement compromet en outre le bon fonctionnement de la commission électorale dans une nation minée par la corruption. Mais le principal problème est d'ordre sécuritaire. Les troupes fidèles au président Salva Kiir et celles soutenant le premier vice-président Riek Machar s'affrontent de nouveau depuis l'an dernier. Depuis décembre 2025, plus de 300 000 civils ont été jetés sur les routes. L'espace démocratique et la liberté d'expression ne cessent enfin de se réduire, laissant peu d'espoir quant à la transparence du vote. Augustine Passy pour Radio Vatican.
3: Annuler les votes de l'étranger au second tour de la présidentielle au Pérou, c'est ce que le candidat de gauche Roberto Sanchez a demandé alors que les autorités électorales n'ont toujours pas donné le nom officiel du vainqueur du scrutin. Pour le moment, c'est la candidate de droite Keiko Fujimori qui est légèrement devant avec un peu plus de 40 000 voix d'avance sur un total de 19 millions. Les Colombiens attendent aussi la proclamation officielle des résultats de la présidentielle. Le candidat d'extrême droite, Abelardo de la Espriella, est donné vainqueur d'une courte tête, mais à gauche, son adversaire, Iván Cepeda, ne se donne pas encore battu et attend les résultats définitifs pour reconnaître sa défaite. À Bogota, William Gazo.
1: Des centaines de manifestants qui défilent sur la place Bolívar en plein cœur de Bogota au cri des Cepeda président. Lundi, dans la capitale colombienne, certains partisans du candidat de gauche pensaient encore pouvoir gagner les élections présidentielles du dimanche 21 juin. Le scrutin le plus serré de l'histoire récente de la Colombie a vu l'emporter le candidat d'extrême droite Abelardo de la Espriella, qui devance seulement d'un point de pourcentage son rival de gauche. Une différence d'environ 250 000 votes que la gauche pense encore pouvoir combler avec le décompte définitif des voix, qui peut prendre encore quelques jours. Mais en Colombie, l'écart entre les deux dépouillements est historiquement infime, de l'ordre de 0,05%, annihilant presque tout espoir de retournement de situation. En attendant, Iván Cepeda refuse toujours de s'avouer définitivement vaincu, même si l'un de ses chefs de campagne a indiqué lundi qu'il reconnaîtrait et respecterait les résultats finaux une fois que ceux-ci auront été publiés. De son côté, le nouveau président, élu sur un programme d'ultra-fermeté contre les groupes armés, ne s'est pas exprimé lundi. Il a en revanche reçu une nouvelle fois le soutien de Donald Trump. Cela a été un grand honneur d'appeler à voter pour lui et je suis impatient de travailler avec lui pour bâtir une relation puissante entre la Colombie et les États-Unis, a déclaré le président américain. Bogota, William Gazo pour Radio Vatican.
3: C'est une trêve, pas une reddition. En Bolivie, l'ancien président Evo Morales a voulu être clair. La levée des derniers barrages qui, depuis cette semaine, bloquaient les approvisionnements du pays n'est que temporaire. Sa décision intervient en tout cas 3 jours après la proclamation de l'état d'exception par le président Paz, qui entend ainsi rétablir la circulation des biens et des personnes. Voilà, c'est la fin de cette édition. Prochain retour de l'actualité en langue française, ce sera 18h, heure de Rome. D'ici là, vous pouvez retrouver toutes nos nouvelles sur notre site internet www.vaticannews.va ainsi que sur notre page Facebook ou notre compte X. D'ici là, une très bonne journée. À toutes et à tous.
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7: Les autres m'agacent. Nous sommes partis de cette réflexion si souvent entendue et, reconnaissons-le, si souvent vécue par nous-mêmes. Et nous avons essayé d'élargir, en fin de compte, la question un peu précise de l'agacement à une question plus large qui est celle des difficultés relationnelles que nous pouvons rencontrer. Personne ne peut dire que, au long de sa vie, il n'a rencontré aucune difficulté de relation avec les autres. C'est chaque jour au quotidien que nous sommes confrontés à cette réalité de la difficulté et de la complexité des relations humaines. Comment nous situer et comment faire évoluer ces situations? Parce que nous ne pouvons pas nous contenter de ce qu'elles sont et en tirer notre parti. C'est comme ça, telle personne, je n'ai pas d'atome crochu avec, à chaque fois qu'elle prend la parole, elle m'irrite, j'attends autre chose d'elle-même, etc. Nous serions alors défaitistes. Nous ne croirions pas à des évolutions possibles, du côté de cette personne comme de notre propre côté. Cette personne peut changer. Cette personne peut remettre en cause certains de ses comportements. Ben, il faut l'y aider. Mais attention, il ne faut pas partir avec l'idée que c'est tel et tel changement qu'elle doit faire. Simplement, il faut l'aider à se remettre en cause. Après, ce sera à elle de voir les changements qu'elle peut opérer. Quant à nous, eh bien, nous ne devons pas rester passifs et attendre simplement que les autres changent. Nous avons nous-mêmes à changer, car, figurez-vous, nous-mêmes, nous sommes capables d'agacer les autres. On ne réalise pas cela. On pense que non, nous sommes vraiment bien tels que nous sommes, nous n'avons rien à changer, et c'est pas possible que mon comportement puisse agacer les autres. Je ne le comprends pas. Nous avons donc nous-mêmes à nous remettre en question lorsque le tissu relationnel est difficile. Pourquoi devons-nous viser un changement, un progrès, une évolution? Eh bien, tout simplement parce que ces relations difficiles pèsent sur notre vie. Nous y pensons souvent, nous ruminons dans notre coin. Cela nous fait faire des soucis, cela provoque en nous des irritations, nous devenons nerveux, susceptibles, nous ne supportons plus rien. Et tout cela se produit de la même manière chez les autres. Il y a donc une nécessité à changer, à progresser, à évoluer. Et nous en tirerons tous, nous les premiers, le profit. Si nous sommes chrétiens, nous savons que Dieu est présent au cœur même de toutes nos relations. Et si nos relations sont difficiles, perturbées, nous pouvons faire appel à lui. C'est sans doute une des choses essentielles que nous avons à faire. Confier ces relations difficiles entre les mains de Dieu à travers la prière. Lui demander d'agir. Lui demander qu'il nous éclaire nous-mêmes sur ce que nous avons à changer. Mais attention, ça n'est pas une solution de facilité de confier cela à Dieu en disant « il va s'en occuper et il changera les choses ». Et s'il ne le fait pas, tant pis. Non, il est clair que si nous confions ces relations difficiles à Dieu, nous avons nous-mêmes à en être les acteurs. Et le Seigneur pourra susciter en nous des démarches à faire, mais nous aurons à les faire. Il ne les fera pas à notre place. Nous aurons peut-être un changement de mentalité à effectuer et nous verrons plus clair sur ce qui, en nous, est défaillant. Mais là encore, nous n'attendrons pas que le Seigneur intervienne et change ce qui est défaillant. Nous aurons à nous retrousser les manches. Donc ça n'est pas une solution de facilité, ça n'est pas un abandon du problème. Mais c'est confier le problème à Dieu, qui nous connaît tels que nous sommes, qui connaît les autres tels qu'ils sont, qui connaît les perturbations, les difficultés que parfois nos relations peuvent contenir, et donc nous comptons sur son aide. Et si nous avons un tout petit peu quelques réminiscences de catéchisme, nous savons que cet amour du prochain, il est central dans la révélation. Tu aimeras le Seigneur ton Dieu et ton prochain comme toi-même. C'est la réponse que Jésus fait au scribe qui lui posait la question « Quel est le plus grand des commandements ?» Et Jésus répond par deux commandements qui vont ensemble, qui sont indissociables. Si tu aimes Dieu, alors tu dois aimer ton prochain comme toi-même. Celui, dit saint Jean, qui prétend aimer Dieu et n'aime pas son prochain, est un menteur. Terme est fort. Donc nous avons cette exigence d'entrer dans une attitude d'amour vis-à-vis du prochain. Mais qu'est-ce que cela signifie concrètement ?

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1: Pourquoi y a-t-il dans la loi de Moïse cette exigence, si nous aimons Dieu, d'aimer aussi notre prochain comme nous-mêmes ? Eh bien parce que le prochain et nous-mêmes, nous sommes sous le même regard de Dieu. Et Dieu nous prodigue à nous deux le même amour. Donc, si nous aimons Dieu, par conséquent, nous aimons aussi notre prochain, puisque Dieu l'aime lui aussi. Et on pourrait se poser la question, pourquoi n'est-il pas dit simplement « Tu aimeras le Seigneur ton Dieu et ton prochain ». Point. Il est rajouté ce petit « comme toi-même ». Parce que, j'allais dire, Dieu part de là où nous en sommes. Chacun s'aime soi-même. Évidemment, il y a toujours des cas particuliers de personnes qui n'arrivent pas à s'aimer elles-mêmes, qui se rejettent elles-mêmes, qui se déconsidèrent. Oui, c'est vrai, mais là, ils ont à faire tout un chemin de guérison pour s'aimer eux-mêmes. Mais d'une manière générale, il n'est pas besoin d'aller à l'école de l'amour pour s'aimer soi-même. Et donc, Dieu nous prend là où nous en sommes. Tu t'aimes toi-même. Dieu t'aime lui aussi. Alors, en conséquence, le monde n'étant pas fait que d'une relation unique entre Dieu et toi, mais le monde étant fait d'une multitude de relations entre Dieu et les hommes et les femmes, et toi-même, tu es en relation avec une multitude d'hommes et de femmes. Eh bien voilà, cet amour que tu as là dans ton cœur pour toi-même, de manière, on pourrait dire, naturelle, il va falloir que tu le fasses en quelque sorte fructifier en investissant cet amour sur tous ceux que Dieu met sur ton chemin et qui sont, rappelle-le-toi, aimés tous de Dieu comme toi-même. En quoi consiste concrètement cet amour du prochain ? Oh, c'est un vaste domaine. Nous avons une petite parabole qui nous met sur la piste, c'est la parabole du bon samaritain. Ceux qui sont des justes, ceux qui sont pieux, ceux qui aiment Dieu, en fait, passent à côté de celui qui a été violenté et qui agonise au bord de la route, et ils détournent le regard. Le samaritain, qui lui, au niveau de la religion, est beaucoup moins nickel, qui appartient à une religion un peu, disons, détournée de la foi de Moïse, eh bien, peu importe, il va lui être attentif à ce pauvre qui a été maltraité, et en fin de compte, son attitude est l'attitude juste, celle que Dieu attend de nous.

0: Allez, un petit café et on commence la journée.
1: Bonjour tout le monde, bienvenue sur Radio Présence, il est 7h, très bon début de journée.
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3: Bonjour, je vous propose de partir dans le folklore traditionnel, mais d'une manière classique, c'est-à-dire avec Beethoven. Vous connaissez peut-être la Waldstein, magnifique sonate, grandiose sonate, sous-titrée très souvent l'Aurore. Pourquoi ? Alors je vais vous donner mon interprétation. Parce que je pense que c'est la naissance de la musique. On est au piano, c'est complexe, c'est plus facile de faire naître la musique avec la voix, avec un violon, un violoncelle. Mais au piano, c'est complexe, les notes sont en quelque sorte déjà là, il faut entrer dans le son. Et Beethoven va penser cela à partir de la fondamentale. Vous savez que dans tout son, il y a une fondamentale et puis des harmoniques. On a l'octave, la quinte, la tierce, etc. Et la Waldstein commence par les graves.

magnifique premier mouvement, qui paraît un petit peu, comment vous dire, décousu. Je dis ça sans jugement. C'est objectif, il n'y a pas de thème. On a l'impression qu'il n'y a pas de thème qui émerge de ce magma sonore, cette fusion, cette richesse, cette promesse, j'allais dire. On est dans les graves du piano, on est dans un rythme, vous voyez, de double croche, assez fort, d'accord. L'interprétation que vous entendez de Claudio Arrao en 1977 à Bonn, et je l'aime beaucoup parce que dans le deuxième mouvement, qui est très court, qui est simplement une page, Claudio Arrao fait entendre autre chose qui permet la naissance de la musique. Ce n'est pas le son, mais le silence. Alors Beethoven ne compose qu'une page pour cette partie centrale, qui dans d'autres sonates était un véritable adagio, splendide. Qu'une seule page qui peut être interprétée ou bien comme un deuxième mouvement traditionnel, ou bien comme une simple introduction au deuxième, dès lors, ou au troisième mouvement, tout dépend de quel point de vue on se place. Si c'est une introduction au troisième mouvement, c'est une simple suspension avec des silences. Et si c'est un adagio, il est extrêmement lent et il met en valeur le silence. Écoutons.

Vous remarquez comment c'est construit? On part d'en bas, toujours pareil, des graves, et puis l'intervalle va augmenter. Là, on n'a eu que le tout début. Hein. C'est un crime d'arrêter en plein milieu, mais c'est comme ça. Et puis ensuite, on va augmenter l'ambitus de l'accord. On le répète trois fois, quoi. Beethoven l'écrit pour le répéter trois fois, comme des petites germinations d'un thème à venir. Et on a une écriture de silence que vous avez entendue. Arao renforce cette écriture du silence en atténuant les aigus, au lieu de les faire forts, il les fait plus piano, et on a une impression de suspension qui est très intéressante. On trouve d'ailleurs cette écriture du silence dans une autre sonate qui s'appelle La Tempête. La Tempête, pour vous, c'est quoi? Est-ce que c'est un ouragan? Est-ce que c'est un anticyclone? Non, ce sont des bourrasques. C'est-à-dire quelque chose qui est très violent et qui subitement s'arrête, fait place au silence. Eh bien, vous remarquerez combien dans La Tempête, autre sonate de Beethoven, cet emploi du silence, de la rupture, de la note suspendue est éloquente pour exprimer, en l'occurrence, de manière très figurative, la tempête. Ici, c'est simplement une écriture musicale qui part une fois de plus des graves du piano pour introduire quoi? Eh bien, la lumière. Alors la lumière va apparaître sous forme d'un thème hyper populaire. Je suis sûre que si vous écoutez ça dans votre voiture, vous allez sortir en chantant le thème. Et c'est en ce sens que la chanson est la matrice classique, on va dire, d'une réflexion sur le huitième jour, sur la naissance de la musique. Qu'est-ce qu'une chanson? Une chanson, c'est une alternance entre couplet et refrain. Et c'est quelque chose qui est répétable très rapidement. On se l'approprie très rapidement. Dans ce troisième mouvement, ou deuxième mouvement, tout dépend comment on lit la sonate, hein, mais justement, elle peut être un triptyque ou un diptyque. Beethoven laisse la libre interprétation. Mais ce qui est certain, c'est que le troisième mouvement propose une écriture de la chanson avec couplet, refrain, et thème et variation. C'est comme si le thème de la chanson allait donner lieu à des variations. Alors on les a dès le début où le thème est repris deux fois. Une première fois il est exposé dans le médium du piano, puis va être repris à l'octave et dans la partie supérieure. Et on aura ensuite une sorte de développement très technique. C'est un troisième mouvement extrêmement technique où Beethoven va montrer la virtuosité du pianiste et de l'écriture qui peut se lire comme une apologie de la musique enfin sortie de son magma harmonique, de son magma grave.

0: Et vous entendez ce joli petit pont qui nous mène vers la deuxième exposition du thème. Mais ce petit pont, je vais vous le laisser pour rêver. Écoutez chez vous cette magnifique sonate et surtout, dites-vous que le folklore traditionnel peut donner lieu donc à des grandes œuvres classiques qui se l'auraient appropriées pour réfléchir sur le huitième jour comme lieu de recréation.
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5: Depuis quelques semaines, nous avons rendez-vous avec Olivier Légal, major légal, major dans la brigade des sapeurs-pompiers de Paris, qui vient nous expliquer le rôle, les interventions, les formations dont nous allons parler aujourd'hui, la formation et tout ce qui tourne autour des sapeurs-pompiers de Paris et on peut dire des sapeurs-pompiers en général. Voilà, alors Olivier Légal, bonjour.
6: Bonjour Monique et bonjour à vos auditeurs.
5: Voilà, alors

0: Avoir quelques conditions, bien sûr. Donc, être de nationalité française, avoir un casier du judiciaire vierge, avoir entre 18 et 25 ans. 18 et 30 ans pour les spécialistes, c'est important, on en parlera, parce qu'il n'y a pas que des pompiers pour les incendies et les interventions, mais on a aussi également tout un effectif de spécialistes. Avoir le brevet des collèges au minimum, et bien sûr, bien entendu, une bonne condition physique.
1: Voilà. Alors, la formation, évidemment, il y a un entraînement physique, déjà.
0: Oui,
1: ça, c'est sûr.
0: Oui.
1: Ensuite.
0: Alors, donc, on a ensuite donc, des tests auprès de l'armée de terre, mais ces tests ne vont pas être suffisants.
1: Pour voir si vous êtes apte, si les prétendants au poste oui. sont aptes.
0: Voilà, déjà, dans un premier temps, il y a un premier tri qui est fait au niveau de l'armée de terre.
1: Oui.
0: Ensuite, vous avez des tests spécifiques BSPP. Donc, ce sont des tests physiques. Alors, tous ces renseignements que je vais vous donner, vous les retrouvez sur le site pompiersparis.fr.
1: Ça, c'est pour entrer.
0: À la rubrique recrutement, qui est très importante. Mmh. Et donc, voilà, vous faites des tests au niveau de la BSPP. Et ensuite, vous avez, donc là, on attaque la formation, si vous avez réussi tout ça, si tous les feux sont au vert.
1: D'accord.
0: Eh bien, pour la formation sapeur-pompier de Paris, vous avez 4 mois de formation au sein de notre école, très grande école, qui est maintenant à Limeil-Brévannes. C'est la plus grande école de sapeurs-pompiers en Europe.
1: Oui.
0: J'avais noté, si vous pouvez noter également, que la brigade de sapeurs-pompiers de Paris est le premier corps en effectif en Europe et le troisième au monde, après Tokyo et New York. Donc, vous avez ensuite 4 mois de formation, donc 2 mois au sein d'un centre d'incendie de secours. Et ensuite, ponctué par des examens...
1: Alors, cette formation-là, c'est-à-dire, il y a un entraînement physique?
0: Alors, déjà, dans un premier temps, vous allez apprendre à passer du... C'est pas anodin, vous allez apprendre à passer du monde civil au monde militaire.
1: Oui, la discipline.
0: Les valeurs. Tout ce qui entoure le militaire, c'est, comme on en avait parlé, la devise, les valeurs militaires... Voilà, donc ça s'apprend. Hein, ça s'apprend, il y a
1: oui,
0: tout un module militaire.
1: Ça fait partie des qualités dont on parlera d'ailleurs.
0: Oui.
1: Donc, après, il y a des techniques aussi à apprendre.
0: Voilà, donc ensuite de ce militaire, eh bien, on va en faire un sapeur-pompier de Paris. Mm-hmm. Donc, les techniques, elles sont essentiellement donc, secours à victime. Donc, on vous apprendra. Alors, le secours à victime, il est important de comprendre que on travaille en équipe. Donc c'est vraiment apprendre la personne qui arrive avec une formation de secourisme, c'est un plus. Individuel, c'est quelque chose, mais après il faut apprendre à travailler en équipe. Donc apprendre à utiliser les matériels de secourisme en équipe, donc c'est savoir porter un brancard, c'est savoir poser un matériel, c'est savoir lire les références qu'on peut avoir sur certains appareils qu'on pose sur les victimes. Voilà, tout ça, ce sont des choses qui s'apprennent.
1: Oui. Et connaissance du matériel, des techniques, le travail
0: Et surtout, effectivement, le travail en équipe.
1: Oui.
0: Donc, avec un chef et au départ, on va vous apprendre à être un exécutant.
1: Et tout cela en un temps assez limité aussi. On essaie...
0: Voilà, 4 mois. Mais au bout de 4 mois, vous êtes un exécutant et vous connaissez la théorie. Vous connaissez la pratique, certes, mais qui ne reste que dans le cadre de la formation, et ensuite vous allez apprendre votre métier au fur et à mesure des interventions qui vont se dérouler, et comme je dis au début, vous êtes un exécutant, et ensuite, il est important de comprendre qu'on a ce qu'on appelle, nous, non pas un ascenseur social, mais un escalier social, parce qu'il faut quand même faire l'effort de le monter, et donc...
1: bonne formule, d'ailleurs.
0: Voilà, et donc... vous avez la possibilité ensuite de monter dans la hiérarchie et de prendre chef d'équipe, chef d'un camion, chef de plusieurs camions. Voilà.
1: Alors, dites-moi, quelles sont les qualités qui sont requises? Moi, j'ai ma petite idée, j'ai ma liste, mais je veux vous entendre, vous, peut-être que j'ajouterai autre chose.
0: Bien sûr.
1: Alors, déjà, vous avez parlé d'une certaine rigueur.
0: Comment?
1: Vous avez parlé d'une certaine rigueur. Vous
0: Tout
1: venez
0: à fait.
1: D'en parler, oui.
0: Donc, on parle de... On va, déjà, c'est une formation qui est très exigeante. qui demande de l'adaptation en particulier. Il faut s'adapter.

0: elle demande de la condition physique, de l'abnégation. Et moi, je trouve que il doit y avoir une certaine, surtout, empathie. Si on veut aller auprès des gens, si on veut aller faire de son mieux quand on va rencontrer quelqu'un, on l'a lu tout à l'heure dans l'éthique du général Casso, eh bien, on doit faire énormément de preuves d'empathie. Voilà.
1: Alors, moi, j'ajouterais du courage, quand même, de la résistance au stress, parce que je pense que vous devez vivre des choses souvent difficiles. Vous avez parlé de mentionner tout à l'heure l'entraide mutuelle entre vous, ça, ce travail collectif, c'est assez remarquable. Peut-être aussi, mais ça c'est lié à l'entraînement dont vous nous avez parlé, la prise de décision rapide aussi.
0: Alors, oui, alors, quand on va devenir, effectivement, quand on va monter à la hiérarchie, quand on va devenir avec des compétences de plus en plus importante, effectivement, on prend en compte cette chose-là. Et cette prise de décision rapide, elle s'apprend. Oui, elle s'apprend, tout à fait. Oui. Je peux mentionner aussi que, dans les qualités, il faut être prêt à donner son temps.
1: Oui, c'est ça.
0: De son énergie au service de la population. Ça, c'est important, parce qu'on passe beaucoup de temps avec les gens.
1: Une forme d'abnégation.
0: Voilà, c'est cette abnégation, prêt à donner son temps, de l'empathie auprès des gens.
1: Oui.
0: Et ensuite, le courage, on va le retrouver dans les interventions plus physiques, qui vont
1: et puis même un courage, c'est-à-dire arriver à supporter ce que vous pouvez découvrir, parce qu'il y a des situations certainement très dures.
0: Alors oui, alors effectivement, alors cette formation, elle est basée sur toutes les qualités qu'on vient de décrire, et qui nous permet, quand l'événement se produit, eh bien, toutes ces bases-là remontent, et même si chaque intervention est particulière,
1: vous voyez,
0: et singulière,
1: ce qu'il faut faire.
0: Eh bien, on va s'adapter par rapport au vécu, même si c'est pas tout à fait comme on l'avait prévu.
1: Oui.
0: Toutes ces bases que l'on a acquises, eh bien, on va la mettre en forme, et c'est là la subtilité, on va la mettre en forme de manière à ce que ça colle parfaitement au terrain, et on va s'adapter. On n'est pas tout seul.
1: Oui, oui.
0: On n'est pas tout seul, on a une équipe, on peut appeler des engins supplémentaires, on peut appeler des spécialistes, donc
1: on
0: n'est pas tout seul.
1: Vous êtes axé dans le devoir à faire, c'est-à-dire que ce n'est peut-être qu'après, on pourra en parler d'ailleurs, que vous reviennent certaines choses parfois traumatisantes.
0: Voilà,
1: quand même.
0: Alors il est important, effectivement, dans ces interventions qui vont être un peu particulières quelquefois, qui ont procuré du stress, de la peine quelquefois, quand ça touche les enfants, par exemple, des interventions un peu particulières, des décès particuliers, des interventions un peu traumatisantes psychologiquement, eh bien, au retour d'intervention, on peut parler entre nous. L'équipage se retrouve et on va discuter. Et si ce procédé doit aller au-delà, eh bien, on a aussi des cellules psychologiques qui se mettent en place chez nous et qui peuvent continuer le travail, les médecins, si parfois on doit aller au-delà. Donc on est très soutenu de ce côté-là.
1: Et est-ce qu'il vous arrive de travailler, enfin peut-être que non, on en parlera peut-être la semaine prochaine, parce qu'il ne reste plus que très peu de minutes, mais on voit quand même combien cette formation, cet entraînement continu, parce qu'il y a une formation continue.
0: Alors bien sûr, on parle de cette formation de base, ensuite les formations successives par rapport au grade que l'on veut acquérir et par rapport aux responsabilités qu'on veut avoir, mais également cette formation continue qui est tous les jours dans les casernes, qui nous permet de s'entraîner physiquement
1: de ne pas
0: et théoriquement.
1: Oublier, quitte à même à apprendre de nouvelles techniques.
0: Techniques évoluent et on les met à jour régulièrement.
1: Voilà. Olivier Légal, un grand merci. Nous n'avons pas terminé encore. Soyez patients. Merci de votre présence.
0: C'est avec un grand plaisir. Merci à vous
1: et
0: aussi.
1: Et à nos auditeurs la semaine prochaine. Rendez-vous la semaine prochaine.
0: Thank you.

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1: C'est une deuxième rencontre aujourd'hui avec Suzanne Joseppi-Testu, auteur de ce dernier livre, L'audace de la rencontre à l'école de François d'Assise. Bonjour Suzanne Joseppi-Testu.
2: Bonjour.
1: Alors il faut beaucoup d'audace avec François, l'ami François, le frère François. François, il y a sa vie avant la conversion, pendant et après. François est un homme et un frère qui va brûler. Il n'y a aucune tiédeur chez François. Jamais.
2: S'il était tiède, je ne serais pas franciscaine. Il n'y a pas de tiédeur chez François, il y a de l'audace, il y a du culot. Je crois que c'est un terme assez méridional, il a du culot, il a de l'audace, il ose la parole, il prend le risque. François est un homme qui sait prendre des risques.
1: Alors, le risque de la conversion,
2: oui.
1: Il faut prendre ce risque.
2: Oui, parce que ça peut faire peur. La conversion peut faire peur, évidemment.
1: Parce qu'elle invite à une certaine radicalité évangélique.
2: Alors, je ne dirais pas radicalité. Je dirais que la conversion nous met un petit peu dans la nécessité de devenir des personnes responsables, des personnes adultes, de faire un choix et de l'assumer. Mais cela ne peut pas se faire, bien sûr, sans le Christ. Sans la présence du Christ, sans la parole, sans l'évangile. Cela ne se fait pas sans nos frères et nos sœurs qui vont nous confronter à nous-mêmes. Donc oui, cela demande du courage, mais le mot radicalité, je ne l'aime pas trop parce qu'il enferme, il empêche d'être, et ça finit par provoquer peut-être de la peur, alors que nous n'avons pas à avoir peur puisque... nous suivons le Christ, et le Christ, même si nous nous trompons, même si nous faisons des erreurs, et nous en faisons, il sait nous rattraper, et nous saurons à ce moment-là faire une richesse de nos erreurs. Donc, les peurs sortent au fur et à mesure. Donc, pas de radicalité, mais de responsabilité, de sérieux, devenir une personne, et devenir véritablement un être en relation. Un être en relation à partir de la parole avec le Christ. Témoigner du Christ, être un être de relation comme le Christ l'était et l'est toujours.
1: Et à le devenir.
2: Le devenir.
1: Alors, si on n'est pas encore cet être de relation, on peut le devenir.
2: On est tous appelés à l'être. On est tous appelés à l'être.
1: Pour rester vivant et en mouvement.
2: Oui, pour rester vivant, c'est ça, être vivant. On est tous appelés à l'être et nous n'avons pas à avoir peur de nos péchés, parce qu'on nous rabâche les oreilles avec ça. Nous n'avons pas à avoir peur de nos péchés. Oui, nous sommes pécheurs, le Christ appelle des pécheurs. Et ce péché, comme François l'a expérimenté, nous amène vers le Christ, nous amène justement vers cette conversion. Parce que nous avons le courage... la maturité humaine et spirituelle de le voir, de le nommer, de le regarder. Et le Christ nous apprend à le transformer, nous apprend à entrer dans cette transformation. Donc pas de radicalité, mais devenons des personnes à part entière, des êtres en Christ.
1: Donc,
2: voilà, pas de peur.
1: Donc des êtres en Christ, des êtres donc, en mouvement vivant, on peut retenir, et n'ayons pas peur de leur relation à l'autre. Alors vous écrivez que François apprend à sortir... de lui-même.
2: Oui, c'est une obligation. C'est une obligation. Nous ne pouvons pas devenir des êtres de relation, nous ne pouvons pas aller à la rencontre de l'autre si nous n'allons pas à la rencontre de nous-mêmes. François n'est qu'un homme. Il a sa folie, il a ses désirs, il a ses besoins, il a ses passions. Et tout cela est à reconnaître. Et bien sûr, cela aussi peut faire peur. Mais je le dis souvent dans l'accompagnement, c'est une très grande liberté d'accepter cette rencontre avec soi-même. Parce que tant que je ne suis pas allée à la rencontre de ce que je contiens, comment ? Tant que je ne vais pas accepter ce que je suis, tant que je ne vais pas reconnaître l'être, la personne que je suis dans sa plus grande profondeur, et que je ne vais pas l'accepter, que je ne vais pas me laisser travailler par la parole et par le Christ, que je ne vais pas comprendre que je suis aimé par le Christ tel que je suis, comment vais-je pouvoir devenir un être de relation ? Comment vais-je pouvoir rencontrer l'autre, même dans l'adversité, et le rencontrer même dans ce qui me déplaît le plus en l'autre, si je n'ai pas accepté ce qui me déplaît le plus en moi ? Ce n'est pas possible. Donc ce travail est à faire et François a dû le faire. Alors au début, cela ne lui a pas été très agréable, évidemment, ça ne nous est pas très agréable, mais je m'aperçois à quel point ce regard sur moi me rend libre, parce que je n'ai plus peur de mon humanité. Et dès l'instant où je n'ai plus peur de mon humanité, je n'ai pas peur de l'humanité de l'autre. Et je vais pouvoir accueillir l'autre comme le fait François, dans tout ce qu'il est, dans ses forces, ses faiblesses, ses fragilités, y compris dans ce qui me déplaît le plus en l'autre. Un exemple extraordinaire, répétons-le, c'est le lépreux. C'est ce que François détestait le plus. Mais qu'est-ce qu'il reconnaît dans le lépreux ? Il reconnaît le Christ, et il reconnaît que cet homme qui est hideux, dont il avait le plus peur, est image de Dieu. Est image de Dieu. Mais François a pu le faire parce qu'il a rencontré le Christ, parce qu'il s'est rencontré, parce qu'il s'est nommé, parce qu'il a vu sa propre lèpre en lui. Donc nous n'avons pas à avoir peur de notre propre lèpre. Nous avons à la nommer. C'est notre richesse, c'est notre force, c'est notre liberté.
1: Et donc si ça n'est pas fait, cette démarche, de cette rencontre profonde, je dis bien profonde et en vérité, de son être, on manque quelque chose, on ne peut pas avancer, on ne peut pas entrer dans cette maturité dont vous avez parlé.
2: Alors,
1: tout
2: je
1: à
2: ne
1: l'heure.
2: Serais pas aussi radicale, parce que ce serait dramatique. Je pense que c'est là que la miséricorde intervient. Nous avons besoin de temps. Il y a des histoires extrêmement douloureuses qui nous ont marquées à vie. Nous avons été profondément déçus parfois par l'amour, par les autres. On ne peut pas porter de jugement. Je crois que tout cela arrive en son temps. Mais quand cela arrive, oui, peut-être je ne peux pas, je n'en ai pas la force, ou je ne veux pas, ou j'ai peur. Il y a de multiples raisons. Mais à un moment donné, je crois que c'est là où intervient la foi. Il faut savoir que malgré cela, le Seigneur est là et qu'à un moment donné, il va m'aider à franchir le pas. Comme c'est arrivé pour François, il lui a fallu du temps. Il a résisté, François. Il a eu peur, il a résisté, il a attendu, il a continué dans ses désirs passionnels ou mondains. Mais à un moment donné, il a compris que là, il fallait dire oui. Il fallait arrêter, il fallait dire oui. Et cela, c'est possible, mais chacun son temps. Ne portons aucun jugement. Chacun son temps, mais quand ça arrive, il faut dire oui. Il ne faut pas reculer.
1: Alors, essayer d'éviter aussi des pièges, donc apprendre peut-être parfois le discernement. Quand il y a ce oui qui a été posé,
2: oui.
1: Peut-être éviter après, dans le futur, ce présent et puis ce futur,
2: oui.
1: d'entrer dans un chemin un peu de routine, le risque aussi d'une routine de s'installer, de se dire qu'au fond, tout va bien, je suis plutôt bien.
2: Alors voilà. Là, c'est très important ce que vous dites.
1: C'est un grand piège.
2: Parce que je pense que quand on franchit ce pas et qu'on est descendu en soi-même et qu'on comprend ces choses-là, il ne peut pas y avoir de routine, parce qu'on est rattrapé en permanence, et il faut avoir l'humilité de se laisser rattraper, de se laisser pointer par le Seigneur, de se laisser pointer par nos frères et nos sœurs en humanité, et apprendre ce discernement, accepter ce discernement, et apprendre la pédagogie divine. La pédagogie divine est au cœur des événements, est au cœur de ce que l'autre me renvoie, est au cœur de ce que le Seigneur me renvoie. Donc nous n'avons pas à avoir peur. Je peux vous dire qu'on ne s'ennuie pas sur le chemin quand on avance, et il est à faire jusqu'à la fin de notre vie. Il ne peut pas y avoir d'installation, parce que s'il y a installation, il y a ego, il y a orgueil, et là on se trompe de voie, on n'est pas du tout avec le Christ. On se croit arrivé, on se croit, oui, on devient un gourou, et ça, on n'est pas arrivé, non, on n'est jamais arrivé, voilà. Donc humilité, et le travail est toujours à faire, mais on sait pour qui, pourquoi on le fait, on sait avec qui, et on n'a plus peur. Et on ne se regarde pas, on n'a plus peur de se dire, là, c'est nul, là, vraiment, c'est nul, là, j'ai raté le coche. Eh bien, oui, je l'ai raté, Seigneur, allez, on continue.
1: Ça vous est déjà arrivé ?
2: Oh, mon Dieu, oui. De nombreuses fois.
1: Vous avez ri de vous-même, parfois ?
2: Pardon ?
1: Vous avez ri de vous-même ?
2: Oh, si je ne riais pas, ce serait dramatique. Je ne serais pas là aujourd'hui, parce que je me serais effondrée. Voilà. Mais je ris en regardant le Seigneur, en lui disant, au boulot, Seigneur, parce que là, tu vois, j'ai raté le coche, ou je me suis cru peut-être un petit peu arrivée. J'ai cru que tout était formidable, que tout était bien, que tout était réglé, que j'avais tout compris. Eh bien non, je n'ai pas compris grand-chose. Je continue. C'est extraordinaire. Je n'ai pas peur de mon humanité, c'est extraordinaire.
1: Et c'est ce que frère François montre.
2: Il a compris jusqu'à la fin, hein, parce que François, il a ses réactions, il a ses réactions d'homme, il a ses déceptions, il a ses incompréhensions, et parfois il réagit, il a ses réactions d'homme, mais il se laisse rattraper par le Seigneur, il se laisse rattraper par le Christ, il se laisse réajuster. Voilà. Donc, n'ayons pas peur.
1: Et corriger, vous parlez de réajustement.
2: Oh oui, il y a des corrections.
1: Oui, c'est des corrections fraternelles.
2: Il y a des corrections fraternelles qui sont parfois un petit peu sévères. Mais dans la mesure où j'ai compris, où je suis dans ce chemin, où j'ai dit oui au Christ, où je le désire, à ce moment-là, la correction fraternelle, vous l'avez dit tout à l'heure, on en sourit, même si sur le moment c'est un peu raide. Mais je sais pourquoi elle est donnée et je suis dans la joie.
1: On entre dans la joie de François.
2: Oui.
1: François
2: dans la joie du Christ.
1: Dans la joie du Christ, oui. Dans la joie de sa résurrection. Oui. Donc, et dans la joie aussi de vous retrouver, si vous le voulez bien, Suzanne-José Pitestu, dès demain à la même heure. Merci.
2: Merci.
1: Et à demain.

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2: Bonjour à tous, l'essentiel de l'actualité, 40 personnes sont mortes par noyade depuis le 18 juin, une annonce du Premier ministre Sébastien Lecornu, des décès qui concernent surtout des jeunes très exposés pendant cette période de forte chaleur. Météo France a d'ailleurs confirmé que la nuit dernière a été la plus chaude jamais enregistrée depuis 1947. Le gouvernement a annoncé que le projet de loi contre le racisme et l'antisémitisme sera présenté en Conseil des ministres le 9 juillet. Le texte initialement centré sur la lutte contre les nouvelles formes d'antisémitisme a été élargi à l'ensemble des discriminations racistes. Le texte prévoit de renforcer la protection des victimes, de donner plus de pouvoir aux associations pour agir en justice et de durcir les sanctions. Une commission d'enquête internationale mandatée par l'ONU accuse Israël de cibler délibérément des enfants palestiniens à Gaza. La commission évoque à nouveau un possible génocide toujours en cours dans l'enclave. Selon le rapport publié ce mardi, les attaques participeraient à l'intention de détruire en tout ou en partie le groupe palestinien. Et enfin, en basket, match décisif pour le titre de champion de France ce soir. C'est le cinquième et dernier match de la finale entre le Paris Basketball et Monaco. L'équipe qui remporte celui de ce soir sera sacrée. Coup d'envoi à 21h10.
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3: Bonjour à tous, nous sommes toujours en Espagne avec ce discours magnifique aux parlementaires espagnols. Le pape a défendu la valeur fondamentale de la vie, le secret de la confession, le rôle central des familles, de l'éducation catholique et de la liberté religieuse. Il a appelé à une réponse au tragique drame migratoire qui aille au-delà d'une quelconque lecture purement démographique ou économique face à la profonde crise spirituelle et culturelle que traverse le monde. Il a plaidé pour un renouveau moral de la politique. Il a rappelé également que la liberté moderne a été préparée par un long processus d'éveil des consciences profondément marqué par la tradition chrétienne. Il a cité les domaines de la justice, du soin des pauvres, de l'accueil des étrangers et du respect de la vie humaine, invitant les députés à lever les yeux pour se rappeler que chaque décision des pouvoirs publics concerne des personnes en chair et en os. Léon XIV a conclu en plaidant pour un renouveau moral de la vie politique. Il a été applaudi pendant près de 10 minutes par tous les députés, y compris dans les rangs de l'extrême droite, des autonomistes et de la gauche radicale. Des vives le pape ont jailli des bancs de l'Assemblée jusqu'à son départ. Autre moment fort de ce voyage apostolique a été la messe dans la basilique de la Sagrada Familia le 10 juin, centenaire de la mort d'Antoni Gaudí. Léon XIV a salué un chef-d'œuvre architectural devenu une catéchèse éloquente et il a béni la tour de Jésus-Christ qui culmine à plus de 170 mètres, faisant de cette basilique l'église la plus haute du monde. Estimant que la basilique est bien plus qu'un monument, Léon XIV a expliqué qu'elle est un chantier en cours qui rappelle que la vie chrétienne est toujours en chemin. Il ne s'agit pas d'une œuvre inachevée dont l'imperfection est un défaut, mais d'un temple encore en construction qui exprime une promesse que nous voulons honorer. Se livrant à une exégèse architecturale, le pape a partagé la signification des trois façades de l'édifice, de la nativité, de la passion et de la gloire. Il expliquait que le premier devient le dernier dans la nativité, que le sacrifice de Jésus-Christ nous rachète à travers la passion et que sa mort nous fait participer à la gloire divine. Initié il y a 144 ans, le chantier de la Sagrada Familia est particulièrement complexe. Son plan compte 18 tours représentant les 12 apôtres, les 4 évangélistes, la Vierge Marie et Jésus-Christ. Il restera encore à construire la façade de la gloire ainsi que 4 tours, mais aussi de nombreux ornements et décorations, sans oublier un grand escalier monumental et un parvis tel qu'imaginé par Gaudi. Qualifiant Antoni Gaudi, qui imagina cette basilique, d'architecte brûlant de foi, le pape a souligné combien cet artiste, dont on fête le centenaire de la mort, a eu le désir de raconter les mystères de la vie du Seigneur. Le 267e pape a remercié et fait mémoire de tous les promoteurs et bienfaiteurs, des artistes et des ouvriers qui ont participé à la construction de ce chef-d'œuvre architectural qui est aussi une catéchèse éloquente faite de pierres, de couleurs et de lumière. Un spectacle son et lumière autour de la Sagrada Familia a été donné d'ailleurs pour la visite du pape. Cette inauguration était le point d'orgue des deux jours passés par Léon XIV en terre catalane, puis le pape a quitté Barcelone pour Palma de Grande Canarie dans l'archipel des Canaries. Nous reviendrons sur ce voyage à Palma de Grande Canarie demain. À très bientôt.

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2: Bonjour Marie Binet.
3: Bonjour Jonathan, bonjour à tous.
2: Et aujourd'hui, on va aborder les premiers sentiments amoureux, le début des sentiments amoureux. Comment gérer tout ça ?
3: Alors, ça paraît un peu plus complexe aujourd'hui parce qu'on a tendance à maintenir une forme de confusion entre le monde des adultes et le monde des enfants. Et on peut même entendre en primaire des enfants qui disent « je suis amoureux, je suis en couple », etc. Et puis à l'adolescence, de manière renforcée, avec même cette identification « je suis en couple » qui apparaît sur des réseaux sociaux alors qu'ils n'ont que 13-14 ans. Donc déjà, peut-être de redéfinir ce que ce serait être en couple et ce que ce serait être amoureux. Un enfant peut tout à fait ressentir une forme de bien-être, d'attirance vers un autre enfant, et il peut avoir du mal à distinguer ce qui serait de l'ordre de l'amitié ou du sentiment amoureux lui-même. Et puis, il y a les premières expériences de découverte de la différence, de la découverte de l'autre, qui peuvent amener à vouloir se rapprocher en faisant des câlins, en prenant la main, en faisant un bisou. On reste dans l'innocence de l'enfant, et il est important que les adultes ne projettent pas leur propre expérience du sentiment amoureux là-dessus, mais puisse permettre à l'enfant de redéfinir, comprendre un petit peu la différence entre ce qui peut se vivre enfant et ce qui peut se vivre adulte, avec la prévention de tous les gestes qui peuvent être inadaptés. Et puis après, il y a l'adolescence qui arrive avec la puberté. Et là, on change de modèle et de monde, parce que réellement, avec la puberté, eh bien, le jeune ou la jeune va découvrir ce que c'est réellement le sentiment amoureux, avec une affectivité qui va s'ouvrir à l'autre, même si elle peut être un peu égotique et narcissique au début, et puis une attirance physique avec des pulsions sexuelles qui apparaissent. Et tout ça, ça demande d'être régulé, canalisé, et en même temps de pouvoir toujours dire que c'est beau et que c'est bon, mais qu'à chaque âge, il y a des étapes. Et ça, c'est l'accompagnement des adultes autour du jeune, en confiance, en respectant l'intimité du jeune. Il est important de ne pas être intrusif, et en même temps de pouvoir continuer à dire aux jeunes les valeurs qui portent ses parents, que portent ses parents aussi, et de transmettre. Et ensuite, le jeune va faire ses expériences, qu'on souhaite plus ou moins quand on est parent, mais en tout cas, qu'on ne peut pas totalement maîtriser. Donc, il y a une relation de confiance qui doit s'instaurer pour que la parole puisse se dire si jamais le jeune en a besoin, et en même temps, beaucoup de respect par rapport à l'intimité du jeune et aussi des adultes qui l'entourent, notamment de ses parents.
2: Merci beaucoup, Marie. À la semaine prochaine.
3: À la semaine prochaine.

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1: Mais bonjour tout le monde, nous revoilà après une bonne période de calme.
2: Très bien.
1: Alors savourez bien les recettes parce qu'après c'est les dernières de cette année de toute façon.
2: Voilà. Hélène a annoncé la couleur.
1: Ben oui, après c'est les vacances.
2: Voilà,
1: et après, nous verrons bien. Voilà, alors, pour cette fois-ci, je vous propose, donc on arrive quand même dans la période où il fait chaud, je vous propose des soupes froides, soit en entrée et une soupe en dessert. Alors la première que je vous propose, c'est un velouté avocat au lait de coco. Mmh. Pour ça, il vous faut 2 avocats. Alors, pour 6 personnes, bon, après, ça dépend des gourmands. Hein. Vous faites vos doses en fonction de votre gourmandise.
2: Vous multipliez.
1: Voilà, 2 avocats, mûrs à point. 2 décilitres de lait de coco. On le trouve dans tous les supermarchés sans aucun problème. Le jus de 2 citrons, vert ou pas vert. Moi, personnellement, je préfère les jaunes. Puis, je les ai dans le jardin, alors voilà. 2 décilitres d'eau froide. Un peu de piment sec. Alors, soit du piment d'Espelette, soit... Oui, moi j'utilise du piment d'Espelette sec, parce que comme il pousse dans un pot, après on les fait sécher, après on les mouline.
2: Oui, c'est vrai.
1: Et du sel. Et il vous faut donc 4 tranches de pain grillé. Alors moi j'utilise souvent du pain complet grillé, ou du pain de seigle grillé. Mais bon, ça c'est au goût de chacun, vous pouvez utiliser du pain de seigle, du pain complet, du pain au maïs, ou du pain blanc, ou... voilà, c'est au goût de chacun.
2: Nature.
1: De l'huile d'olive... 3 oignons frais, oh, pas des oignons gros comme des grosses pommes de terre. 3 oignons normaux, dont vous pouvez diminuer la dose si vous n'aimez pas vraiment les oignons, vous en mettez qu'un. 8 tomates cerises, un peu de coriandre fraîche si vous avez, sinon la sèche fonctionne. Un peu de fleurs de sel et quelques graines de cumin. Alors, vous coupez vos avocats en 2. Vous les coupez en cubes dans le bol d'un robot. Vous commencez par y mettre un peu de jus de citron et vous donnez quelques premiers tours de mixeur parce que ça vous évitera qu'il noircisse. Puis, vous y mettez le lait de coco, le reste de jus de citron et l'eau. Et vous mixez bien parce qu'avec le jus de citron, ça ne va pas noircir. Vous salez, vous ajoutez du piment, du poivre ou du 5B. Moi, j'utilise beaucoup de 5B. Et vous mettez au réfrigérateur pendant que vous préparez les tartines. Pour vos tartines, vous coupez les tomates en quartier, vous pelez et vous émincez les oignons, vous faites griller les tranches de pain, vous les badigeonnez d'huile d'olive. Alors vous pouvez utiliser de l'huile d'olive, de l'huile de cameline, de l'huile de noix. On verra tout à l'heure qu'est-ce que c'est que l'huile de cameline, de l'huile de noix ou de l'huile de noisette pour varier les parfums. Avec l'avocat, la cameline, l'huile d'olive et la noisette se marient très bien. Vous ajoutez les oignons émincés, les quartiers de tomates, les feuilles de coriandre. Vous parsemez de graines de cumin sur vos tartines. Puis vous servez avec ces tartines légèrement tièdes, avec votre soupe que vous avez mixée au démarrage. Voilà, c'est aussi simple que ça.
2: Est-ce que tu reprends ?
1: Je reprends les ingrédients, oui Annie, pour te faire plaisir. Alors l'astuce, c'est que vous mixez longuement l'avocat avec le jus de citron. Ça lui évite de noircir, donc vous avez une soupe qui va rester verte. Donc pour 6 personnes, il vous faut 2 avocats, 2 décilitres de lait de coco, le jus de 2 citrons, 2 décilitres d'eau froide, un peu de piment, du sel, du poivre ou du 5B au choix. 4 tranches de pain grillé, de l'huile d'olive pour badigeonner la tranche. Évidemment, vous n'en mettez pas 1 litre sur chaque tartine, juste quelques gouttes pour vous étaler, pour rendre le pain moelleux et le parfumer. Encore une fois, vous pouvez utiliser de l'huile de noisette ou de l'huile de cameline. 3 oignons frais que vous allez émincer sur les tartines. Si vous n'aimez pas trop, vous en mettez beaucoup moins ou vous n'en mettez pas. Des tomates cerises, quelques graines de coriandre, de la fleur de sel et quelques graines de cumin.
2: Très bien. Voilà. Maintenant, nous allons écouter Chimène Badi, celui qui chante.

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2: Maintenant, peut-être la suite du menu.
3: On continue avec un velouté de courgettes. Pour deux personnes cette fois, 500 g de courgettes. Un bouillon cube classique, moi je préfère les acheter bio parce que comme ça je suis sûr de moi et j'en achète très peu. Si vous avez un bouillon prêt, vous l'utilisez. Une gousse d'ail, une portion de fromage la vache aux oreilles là.
2: La vache qui rit.
3: Vache qui rit, c'est pour pas faire de pub, mais bon, voilà.
2: Celle qui a des boucles.
3: Et qui rit bien. Un filet d'huile d'olive, de la ciboulette ciselée. Vous rincez les courgettes, vous les épluchez un peu, juste, moi je les épluche même pas.
2: Quand elles sont de la maison.
3: Oui, si elles sont pas traitées, ni rien, pas de problème. Ouais. Vous les coupez en rondelles, vous mettez vos courgettes dans une casserole, vous les couvrez d'eau, vous ajoutez la gousse d'ail, coupée en lamelles, et le bouillon cube. C'est pour ça que si vous avez un bouillon prêt, vous les faites cuire directement dans le bouillon. Vous portez à ébullition, vous faites cuire à peu près un quart d'heure. Pour que les courgettes soient tendres, mais pas trop, pas complètement réduites en purée quand même. Vous retirez du feu, vous ajoutez la vache qui rit, vous mixez pour avoir un joli velouté vert. Et vous servez avec de l'huile d'olive et de la ciboulette. Je l'ai fait l'autre jour, c'était très très bon. Voilà.
2: Très bien, alors est-ce que tu reprends les ingrédients pour tes soupes ?
3: Pour mes soupes, je vous dis. Pour deux personnes, 500 g de courgettes, un bouillon cube, une gousse d'ail, une portion de vache qui rit. Alors, si vous êtes anti-vache qui rit, vous pouvez y mettre du qui rit tout court, puisqu'on en est à faire la pub. Ou alors du fromage frais, comme le Saint-Mauré ou Madame Loïc.
2: Ou de la
3: voilà.
2: Crème. Un coup de crème aussi.
3: Oui, mais avec le fromage, c'est mieux.
2: Ça donne un petit goût.
3: Voilà, voilà, on a fait la pub de plusieurs fromages, personne n'est jaloux. Un filet d'huile d'olive et de la ciboulette ciselée. Je l'ai fait l'autre jour, c'était très très bon.
2: Très bien. Alors, nous allons écouter Archimède. Les planches.

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2: Alors, je vous propose une troisième soupe, mais qui est en principe un dessert. La soupe fraise et orange. C'est pas trop la saison, mais bon, quand même, on en trouve.
3: Si, il y a des fraises quand même.
2: Les oranges.
3: Quelqu'une,
2: il en faut une pour. Voilà, alors pour 6 personnes, il vous faut 800 g de fraises, 4 oranges. Vous pouvez aussi remplacer les oranges par d'autres fruits, des abricots, des pêches. Voilà, vous êtes pas. Enfin, faut avoir un peu d'imagination. Si vous n'avez pas envie d'acheter les oranges parce que c'est pas la pleine saison, fraises pêche, fraises à abricots, ça fonctionne. Il vous faut 3 cuillères à soupe de miel liquide et 1 cuillère à soupe de fleurs d'oranger et 6 feuilles de menthe. Donc vous épluchez les fraises, vous les rincez, vous savez faire. Vous les coupez en quartier et vous en mettez la moitié dans un saladier. Vous pressez vos oranges, donc le jus de 3 oranges, et vous le mettez avec l'autre moitié des fraises, et vous versez le jus sur les fraises dans le saladier. Vous mettez moitié dans le saladier, moitié sur l'autre morceau. Alors, si vous n'avez pas d'orange et que vous voulez utiliser des pêches ou des abricots ou d'autres fruits, ben vous mettez du jus d'orange. Vous achetez du bon jus d'orange et vous mettez du jus d'orange. Donc, les oranges, si vous achetez des oranges, vous les pelez à vif. Vous séparez les quartiers, vous les coupez en deux et vous les ajoutez aux fraises. Vous mettez tout ça au frigo et demi-heure avant de servir, vous sortez tout votre mélange de fraises, d'orange, de jus d'orange et vous parfumez cette soupe avec du miel liquide et de la fleur d'oranger et vous remuez délicatement. Et pour compléter, vous pouvez servir ce dessert avec des madeleines à la fleur d'oranger dont j'ai donné la recette il y a déjà quelques temps.
3: Et les ingrédients, tu nous les reprends?
2: Alors, je vous les reprends. 800 g de fraises, 4 oranges, 3 cuillères à soupe de miel liquide, 1 cuillère à soupe de fleurs d'oranger. Et les fraises, vous avez compris, vous en gardez une moitié en cube dans un saladier et l'autre moitié, vous le mixez avec le jus des oranges. Voilà.
3: Très bien.
2: Alors, une précision sur l'huile de cameline dont je vous parlais au début. L'huile de cameline est extraite de la plante oléagineuse Camelina sativa. Bon, à vos souhaits, rappelez-vous, huile de cameline, ça suffit. Après, on en trouve, elle est peut-être un peu chère, ça va bien pour faire une fantaisie une fois, mais c'est bon à savoir. Après, voilà, chacun fait ce qu'il veut. L'intérêt de cette huile de cameline, c'est qu'elle est importante en oméga 3 et qu'elle contient moins de 10% de graisse saturée, ce qui est très bon pour la santé. Elle a un goût un peu atypique qui fait penser à un mélange de légumes verts. Elle s'intègre bien dans les assaisonnements et permet de varier avec l'huile d'olive. Donc, on la réserve pour parfumer les soupes froides. Voilà, on ne l'utilise pas n'importe comment parce qu'elle est un peu chère. Sinon, on peut aussi, si on a envie, on peut la faire cuire puisque son point de fumée s'élève à 220 degrés. Donc, elle peut être utilisée sur les grillades. Personnellement, au prix où elle est, moi, je la garde à froid pour parfumer, mais bon, voilà. Donc, voilà ce que je veux vous dire. Donc, elle peut s'utiliser et se faire cuire, mais il est préférable de l'utiliser à froid, soit dans la sauce à salade, mélangée avec de l'huile d'olive, donc ça permet de varier les parfums. Voilà, c'est le principal.
3: Très bien.
2: Pour aujourd'hui.
3: Alors, écoutez, à bientôt.
2: À bientôt.
3: Bonne semaine.
2: À la semaine d'après, si on est encore là.
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0: Chers amis, nous sommes ravis de vous retrouver pour une nouvelle émission de Thérapie Pop, l'émission qui explore avec vous la musique contemporaine des années 50 à demain. Comme à l'accoutumée, c'est de Gauthier, le mime Marceau que j'ai en face de moi, que je suis accompagné pour la thérapie de cette semaine. Salut Gauthier.
1: Je te mimerai mon salut.
0: Ouais. Je vous rappelle, pour les petits nouveaux qui nous rejoignent, que Thérapie Pop cette saison, c'est un nouveau format raccourci pour plus d'efficacité et d'accessibilité. C'est donc en 12 minutes que nous allons explorer un album sorti en 2002 et qui, comme son titre « Songs for the Deaf », chanson pour les sourds, donc pour nos amis non anglophones, le laissait présager, a fait grand bruit. Le groupe qu'il a pondu, que l'on peut qualifier de super groupe, tant il rassemble des personnages cultes de la scène indépendante, s'appelle « Queens of the Stone Age ». D'où est-ce qu'ils nous viennent, Gauthier ?
1: Alors, ils viennent d'un endroit qui est très important pour ce que sera le son des Queen of the Stone Age, Palm Desert en Californie, comme le nom l'indique, c'est lié à un désert non loin de là. Comme beaucoup d'artistes, ils sont influencés par le décor, entre guillemets, qu'ils ont autour d'eux, et on le verra, le son des Queen of the Stone Age, c'est abrasif, entre guillemets, comme le sable d'un désert. Et c'est un groupe qui est tenu, construit autour d'un homme gigantesque, roux, qui trimballe son immense stature, Josh Homme, chanteur, guitariste de groupe, un musicien fabuleux quand tu lui donnes une guitare entre les mains, tant il arrive à composer, vous l'entendrez tout à l'heure, mais des sonorités extrêmement particulières. C'est un vrai musicien, un vrai joueur de guitare.
0: On va l'entendre, et ce bon Josh Homme, hélas, on ne le connaît pas que pour ça, Gauthier.
1: On le connaît même plus, malheureusement, pour être également le cofondateur alors d'un autre groupe qui s'appelle Cuse, bon, peu connu, mais également des Eagle of Death Metal en 98, où il jouait là de la batterie et des basses, parce que oui, effectivement, tu peux lui aussi lui donner une 4 cordes ou des fûts, il se démerde, Josh Homme. c'est un homme multifonction.
0: Ouais.
1: Les Eagle of Death Metal que vous connaissez notamment pour avoir été le groupe qui jouait le jour des attentats du Bataclan, dans le Bataclan, donc tristement célèbre malheureusement, mais qui est un groupe qui peut être intéressant.
0: Oui, mais Josh Homme n'a pas que fondé ces deux très chouettes groupes, il a également collaboré avec la quasi-totalité de la scène indé américaine.
1: Ouais, c'est, et pas qu'indé, c'est improbable. C'est un mec qui a bossé avec les Foo Fighters,
0: oui,
1: on y reviendra.
0: Ouais,
1: PJ Harvey, Mark Lanegan, on y reviendra. Trent Reznor, le gars qui avait derrière Nancy Snail, excusez-moi. Uncle, Prima Scream, Run the Jewels, des rappeurs. Les Strokes, moins indé déjà. Lady Gaga, oui, parce qu'on le retrouve chez Lady Gaga. Et c'est aussi Josh Homme, le gars qui va révolutionner le son des Arctic Monkeys. Lors de leur troisième album, les Arctic Monkeys, c'est deux premiers albums très rock, très anglais.
0: Ouais.
1: Un troisième album, Humbug, sauf erreur de ma part.
0: C'est ça,
1: voilà,
0: tout à fait.
1: Avec un son extrêmement particulier, et ben, à la baguette, c'est Josh Homme qui va montrer à Alex Turner et à sa bande que ben, il n'y a pas que le son anglais, il y a d'autres sons sur Terre. Et ben, on le doit à ce gars, la révolution des Arctic Monkeys.
0: Et ce nom de Queens of the Stone Age, on revient sur eux parce que c'est quand même le sujet de ce jour. Un nom pour le moins loufoque, tu peux nous dire d'où est-ce qu'il vient ?
1: Alors, une explication tout aussi loufoque, et donc je citerai Josh Homme pour la justifier. Je le cite, hein. Les rois, ça aurait été trop moche. Les rois de l'âge de pierre portent des armures et des haches et ils luttent. Les reines de l'âge de pierre, elles traînent avec leurs copines des rois de l'âge de pierre quand ils sont en train de lutter. Rock, c'était déjà assez lourd pour les garçons. Il

0: fallait un peu de douceur de fille. Bah donc voilà, j'en suis arrivé à me dire que ce qui était logique, c'était Queen of the Stone Age. C'était plus festif que Kings of the Stone Age. C'est une explication comme une autre. Je renvoie notamment notre émission sur Echo and the Bunnymen.
1: Oui, c'est vrai.
0: Il y a parfois des groupes de rock qui créent des noms. Bon.
1: Et pourquoi pas ?
0: Théo, c'est toujours plus original que le groupe qui s'appelait The. Puisque tous les groupes de rock s'appellent The quelque chose. Il y avait des mecs qui avaient fait The.
1: Tu as raison.
0: Bon, ben pourquoi pas.
1: Et donc, Songs for the Deaf, sorti en 2002, c'est le troisième album du groupe. Il y en a donc eu deux auparavant.
0: Oui, le premier album, un string, pris de photos de devant, remarqué mais peu intéressant. Un second album très remarquable et pas forcément remarqué, Ratted Hair, sauf erreur ma part, il s'appelait.
1: Tout à fait.
0: Et le troisième album, il s'agissait justement de déboucher les oreilles des derniers sourds qui n'avaient pas constaté que les Queen of the Stone Age avaient un message à faire passer. Ça tombe bien, ils vont le faire passer fort, très fort.
1: Ben on va se l'écouter.
0: Oh.
1: On s'écoute Nobody Knows.
0: Non, No One.
1: No One Knows.
0: C'est quasiment la même.
1: J'étais pas loin.
0: Ouais, pas loin.
1: No One Knows.

0: Quel guitariste, Théo, mais quel guitariste.
1: Et donc, on a été sur No One Knows.
0: Oui, absolument.
1: Des Queens of Stone Age. Et il y a un style qui colle à la peau de Josh Homme, dont on vous parlait, donc le leader de ce groupe. C'est le stoner. Tu nous rappelles rapidement ce que c'est que le stoner, Gauthier?
0: C'est plus qu'il ne lui colle à la peau. Josh Homme
1: est le
0: créateur, ouais. Le pape du stoner. C'est lui, le stoner. Le stoner, c'est une sorte de fusion entre la musique rock et la musique psychédélique avec des tons quasiment de métal. En gros, la recette classique pour faire du stoner, c'est quoi? Vous prenez une production un peu rétro, vous entendez les guitares sont saturées, etc. Vous prenez un amour immodéré du riff de guitare, vous entendez bien que toute la chanson est construite autour d'un riff très particulier.
1: Ouais, qui est très bon, soit dit en passant.
0: Exceptionnel. Vous prenez une voix mélodique, parce que c'est pas parce qu'on met de l'u rétro, c'est pas parce qu'on met un gros riff qu'il faut pas chanter de façon très mélodique. Il y a une façon de chanter de Josh Homme qui est assez étonnante. Mmh. Voilà. Et vous calquez dessus une basse lourde, hein. Il faut que ça cogne, il faut que ça soit quasiment métalleux, la basse, hein. Et un tempo qui, même si dans les solos il s'excite nos amis, est en fait relativement lent, voire moyen. Ça va pas forcément extrêmement vite, c'est assez cadencé, mais dans une espèce de faux rythme un peu. Mmh. Et c'est le stoner, il en est le créateur.
1: On rappelle qu'à la batterie, c'est Dave Grohl, qui était le batteur de Nirvana.
0: Ouais. Et des Foo Fighters.
1: Et des Foo Fighters.
0: Que Josh Homme a produit. Ouais.
1: Et cet album, donc de bah tiens, justement, j'y viens, de les chansons pour les sourds, on retrouve qui dessus?
0: Eh ben, on y retrouve justement une sorte de Avengers de la musique rock. Donc Josh Homme, je vous dis, vous le connaissez pas forcément, mais il a travaillé sur beaucoup d'albums que vous écoutez actuellement. Nick Oliveri, un bassiste dont on pourrait vous faire une émission entière. Mark Lanegan, un guitariste-chanteur dont on pourrait vous faire une émission entière. Ouais. Et Dave Grohl. Et s'il faut s'arrêter sur l'un d'entre eux, c'est peut-être Dave Grohl, tant sa participation sur cet album est exceptionnellement fondamental. Dave Grohl, il est considéré comme l'un des plus grands batteurs de tous les temps, et la contribution qu'il apporte dans cet album est phénoménale. Les sections rythmiques, et il y a même des solos de batterie, rendent cet album parfaitement remarquable et très atypique dans son style.
1: Et donc, comme la qualité de l'album le laissait présager, c'est un carton.
0: C'est un carton acclamé par la critique, quoique un album monumentalement inégalé et inégalable surtout, et inégal, pardon, je vais y arriver mon cher Théo à trouver mon bon inégal, et j'adore la critique qu'en avait fait le magazine Pitchfork, c'est pour ça que je ne peux m'empêcher de vous la lire. Song for the Deaf, oscille constamment entre des sommets vertigineux et des creux abrutissants, ce qui en fait une véritable affaire de hasard. Mais même s'il ne peut pas tout avoir, les gars du groupe offrent une véritable vitrine de panache teintée de métal et d'écriture stellaire comme on pourrait l'espérer d'un groupe étiqué stoner rock. De plus, si tout l'album était aussi fort que les trois premiers morceaux qui sont dantesques, ça c'est moi qui vous le rajoute, il vous brûlerait littéralement vif. Dans l'état actuel des choses, les reines de l'âge de pierre, les Queens of the Stone Age, se contentent d'être une tentative de meurtre. Et c'est déjà pas mal. J'adore cette critique.
1: Ouais, c'est
0: et c'est vrai que si jouais tout l'album comme c'est les trois premières chansons, tu passes pas la cinquième.
1: Et si tu devais garder un ou deux morceaux après de longues tergiversations?
0: Alors trois. No One Knows, que vous avez écouté. Mmh. Go With The Flow, qui est une chanson hallucinante. Et la toute première, You Think I Hate Worth A Dollar But I Feel Like A Millionaire, que moi je ne pouvais pas écouter quand j'étais petit parce qu'elle était bloquée, tu sais, par les antigravures quand on était jeune.
1: Ah bon?
0: Ouais, avant, il y avait des CD qui avaient une protection pour pas que tu les graves.
1: Ouais, ouais.
0: Et ça bloquait la première chanson dans certains Chenifi. Enfin, anecdote quoi.
1: Je me souviens pas de ça.
0: Et okay. Chanson, j'ai poncé l'album pendant des années jusqu'au jour où j'ai enfin pu écouter la première quand j'ai eu la bonne Chenifi qui allait bien, qui est une chanson invraisemblable de puissance, de vitesse vertigineuse, etc. Et allez écouter, sinon, non pas A Song for the Deaf, mais A Song for the Dead,
1: pour les morts,
0: vous avez Dave Grohl qui livre l'une des plus belles partitions de batterie de l'histoire du rock, au point, encore une fois, qu'on lui laisse même faire un solo, ce qui est très rare dans une chanson de rock.
1: On est d'accord. Voilà. L'émission touche à sa fin, chers auditeurs. Vous l'aurez compris, Songs for the Deaf des Queen of Stone Age mérite sa place dans la discographie idéale, de tout amateur de bon son. Nous aurons le plaisir de vous retrouver dès la semaine prochaine pour une nouvelle thérapie. On restera aux États-Unis, mais on remontera le temps jusqu'en 65 pour partir à la rencontre de Sonny & Cher et de leur premier album. 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Une très belle semaine à vous, une très belle semaine à toi, Gauthier.
0: Salut Théo.
1: Salut.
0: Ciao.

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2: L'heure mariale, voici l'homélie d'aujourd'hui, enregistrée ce matin à la grotte de Lourdes.
3: Un saludo muy especial a los señores obispos.
4: Je salue Monseigneur l'évêque d'Almérie qui m'accompagne, les prêtres.
3: Un saludo especialísimo también a todos los peregrinos.
4: Tous les pèlerins, que Dieu vous aide et vous accompagne toujours, les séminaristes, les religieux, pour que nous sachions toujours écouter la parole de Dieu. Dans la première lecture, nous avons entendu comment Dieu envoie un signe au roi Akaz, un signe qui est compliqué pour lui. Un signe que n'a pas compris Akaz, qu'il n'a pas voulu écouter ni comprendre, parce qu'il a préféré les pactes politiques, la vie du monde, son histoire personnelle, plutôt que d'écouter Dieu. Le Seigneur lui dit, la Vierge est enceinte, elle enfantera un fils et elle l'appellera Emmanuel, c'est-à-dire Dieu avec nous. Le fait est que Dieu ne fait pas une réflexion philosophique. Il lui envoie un signe qui a un visage, qui est une personne, qui a une histoire. Et bien sûr, quelle réponse d'Akaz, c'est qu'il n'est pas préparé à écouter Dieu, parce que pour écouter Dieu, il faut faire silence, avoir de la dévotion, du respect, le respect pour celui qui est plus grand que nous. Pourtant, dans le cas de ce signe, du signe que Dieu donne à la Vierge, elle comprend tout de suite ce que veut Dieu. Et tout de suite, sa réponse est celle-ci, « Fais ta volonté, peu importe ce que je pense, ce que j'aime, fais ta volonté. Ce que tu me demandes, Seigneur, ce sera pour moi la première chose, l'essentiel. » C'est ce qui, d'une certaine manière, nous dit l'évangéliste. Seigneur, le Seigneur envoie un ange à une jeune femme. Sa stratégie est toujours la même, l'humilité, la discrétion, la faiblesse. Et la Vierge Marie, elle donne tout, elle préfère Dieu avant ses propres projets. Dans l'Évangile, nous avons vu qu'il y a des personnages très importants. Gabriel, Marie, Jésus. Gabriel, c'est l'archange envoyé à la Vierge Marie qui parle avec simplicité. Arrêtons-nous sur un détail. Dieu nous parle pour que nous levions les yeux et que nous regardions Dieu. Il nous parle pour être écouté. Non seulement Dieu a des paroles, mais lui-même est la parole qui se fait chair. Et il le fait pour nous sauver de notre misère, de nos histoires qui nous amènent à la perdition. L'archange Gabriel annonce à Marie que la vieille promesse s'accomplit en elle, que Dieu a une action, un projet pour nous plus grand que le mal et que Dieu va ouvrir des temps d'espérance. Nous vivons ici un temps d'espérance, n'est-ce pas? Nous regardons la Vierge Marie. Cette image est pour nous une consolation, la paix. Elle nous aide à dire, Mère, je viens ici avec mes soucis, mais également les soucis de tout le monde, des gens qui, quand ils ont su que j'allais venir à Lourdes, m'ont prié de porter leur prière et de leur apporter des bonnes nouvelles. Et nous venons ici pour porter les problèmes des autres et leur apporter des bonnes nouvelles avec la consolation d'avoir vu Dieu et d'avoir écouté Dieu. Une des plus belles choses qu'ont dit les jeunes pendant cette réunion que nous avons eue avec eux au sein de l'hospitalité, c'est que quand on vient à Lourdes, Dieu touche leur cœur parce que cette histoire de Lourdes, en fait, c'est Dieu qui regarde un autre Dieu, un Christ qui regarde un autre Christ. Le jeune, l'ancien, tous les bénévoles qui sont ici, nous sommes comme des Christ qui regarde le Christ souffrant, le Christ frère que nous avons, qui nous a été envoyé. N'est-ce pas une belle histoire? C'est une histoire d'espérance. Nous sommes appelés à vivre cette belle histoire. Dieu donne un nouveau nom à Marie. Il l'appelle comblée de grâce, la comblée de grâce, parce qu'elle est chargée de dire au monde de faire la volonté de Dieu. D'un autre côté, la grande joie qui a été la naissance de Jésus fit chair, le Verbe s'est fait chair et il a habité parmi nous, dit l'évangéliste. En fait, Jésus, il n'est pas juste passé par ici, il s'est arrêté. Il ne s'est pas adressé aux hommes depuis l'extérieur, non. Depuis l'intérieur de cette humanité, Il s'est fait Dieu avec nous, un de nous, un de tant. Ce n'est pas quelqu'un qui nous regarde de loin, qui envoie des ordres, nous dire ce qu'il faut faire. Non, non, c'est quelqu'un qui se fait l'un de nous. Et comme dit saint Paul, il s'est fait un de nous, un de tant. Donc, attention. Jésus, le Christ, nous sauvera. C'est notre Sauveur, c'est notre Seigneur. Tout ce parcours de Jésus, depuis l'incarnation jusqu'à la résurrection, nous est révélé comme l'Emmanuel, le Dieu avec nous, comme l'avait annoncé Isaïe. J'espère que vous vivez ici une expérience joyeuse, conscient d'être dans ce lieu où la Vierge Marie est apparue à Bernadette. Je sais que vous venez avec enthousiasme, avec confiance, parce que notre mère ne déçoit jamais nos espérances. Au contraire, nous repartons de ce lieu béni, plein de foi, parce que nous nous sommes approchés de Marie, parce qu'elle s'est approchée de nos soucis, elle les a écoutés, elle écoute nos demandes, mais elle reçoit aussi nos joies, nos actions de grâce. Alors, chers amis, vous avez eu le privilège de voir de vos yeux ce miracle de foi, parce que ce que nous vivons ici chaque jour est un miracle. Dieu existe. Dieu est ici et la conversion se fait réelle chaque minute, chaque jour, chaque seconde qui passe de notre vie. Qu'il vous aide donc pour que vous puissiez vivre dans votre vie avec paix et très près de la parole de Dieu, avec la même humilité, la même confiance que Marie a dit à Jésus, s'est adressée au Père. Je suis ici pour faire ta volonté. Que vous soyez très heureux et félicitations à celle qui porte le nom de Marie. Que vous soyez venus de près, de loin. Vous êtes tous bienvenus.

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3: Chers amis, dans cette émission d'aujourd'hui, je vous parle de Saint-Louis de Gonzague et de Notre-Dame. Pourquoi est-ce que je vous parle de lui? Pourquoi est-ce que je vous parle de ce saint jésuite? Eh bien parce qu'il est fêté fin juin. Il est mort le 21 juin 1591 et sa fête donc est le jour de sa naissance au ciel. Sa fête est en son dies natalis, le jour de sa naissance. Voilà, donc il est fêté le 21 juin. Et puisque nous sommes dans ces eaux-là, je vous parle de lui et de son lien avec la Vierge Marie. C'est un garçon qui est connu surtout pour sa pureté. Et il put être pur parce qu'il se consacra à la toute pure. Il adressait à la Vierge Marie cette très belle prière. Donc, quelques éléments biographiques, pardon, quand même, pour commencer. Saint-Louis de Gonzague est né en 1568 à Castiglione et il est mort en 1591 à Rome en se dévouant aux pestiférés. Et il entre dans la compagnie de Jésus, dont il est très jeune membre. Voilà. Il fait de grands sacrifices et il offre à la Vierge Marie sa pureté pour qu'elle en soit gardienne. Et la Vierge Marie fit bien son travail. Voilà la belle prière donc que Saint-Louis de Gonzague adressait à la Vierge Marie. « Ô ma souveraine, Sainte Vierge Marie, je me place sous votre céleste protection » et votre personnelle défense, me confiant en votre maternelle miséricorde. Je vous recommande mon corps et mon âme, aujourd'hui, tous les jours de ma vie et à l'heure de ma mort. Je vous confie mon avenir éternel, toutes mes joies, angoisses et misères d'ici-bas, ma vie et la fin de ma vie. Que par votre très sainte intercession et par vos mérites, toutes les intentions et mes actions soient conformes à votre volonté et à celle de votre Fils. Amen. Chers amis auditeurs, nous voyons que par deux fois, Saint Louis recommande la fin de sa vie à la Vierge Marie dans cette prière. Et maintenant, je vous propose de vous conter la fin de la vie de Saint Louis de Gonzague. Et nous verrons que la Vierge Marie s'occupe bien de la fin de sa vie. Elle s'arrange pour que la fin de cette vie soit consommée, pour que la vie de Saint-Louis de Gonzague soit consommée magnifiquement par la charité. Rome, 1591. Le jésuite Louis, en route vers la messe, tombe sur un pestiféré tremblant de fièvre, recroquevillé contre un mur, empestant au plus haut point. Louis contemple cet homme malade un instant, il le contemple pétrifié, puis passe son chemin. Tempête dans son âme. Faut-il risquer sa vie pour un homme que je ne connais pas et qui de toute façon sera mort dans quelques heures? Mais l'Esprit Saint souffle fort dans une bonne âme comme celle de Louis et le voilà rappelé à cet avertissement de son maître Jésus « Chaque fois que vous ne l'avez pas fait à l'un de ses plus petits, c'est à moi que vous ne l'avez pas fait ». Ainsi qu'à celui de son maître Ignace, agere contra, agir contre. Louis se fait donc violence, fait fi de son envie de vomir, rejoint le moribond, lui prend la main, la lui baise, le hisse sur ses épaules en lui déclarant aimablement « Tenez bon, monsieur, là où je vous emmène, on prendra soin de vous ». Louis va mourir de la peste quelques semaines plus tard, à 23 ans, le 21 juin 1591, et sera canonisé en 1726. Je reviens sur cette affaire du agere contra, sur cette affaire du agir contre. C'est un précepte ignatien, un précepte de saint Ignace de Loyola, le maître des jésuites, leur fondateur. Il s'agit d'agir contre les mouvements naturels qui nous détournent du bien, en faisant un peu plus dans l'autre sens. Ce passage des exercices spirituels de saint Ignace illustre bien cette énergique maxime. Ouvrez les guillemets, 13e annotation, il faut encore remarquer que si, dans le temps de la consolation, c'est chose facile et légère de donner à la contemplation une heure pleine, dans le temps de la désolation, au contraire, il est très difficile de l'achever. Pour cette raison, celui qui s'exerce doit toujours, afin d'agir contre la désolation et de vaincre les tentations, persévérer un peu au-delà de l'heure accomplie. Ainsi s'accoutumera-t-il non seulement à résister à l'ennemi, mais encore à le terrasser. Fermez les guillemets. Voilà ce que c'est que le agere contra. Quand on est faible, eh bien, on fait un effort pour être fort. On va dans le sens inverse. Donc c'est très ignatien, vous voyez. Il s'agit de se faire violence. Saint Louis de Gonzague, à la fin de sa vie, parce qu'il avait confié cette fin à la Vierge Marie, fut extrêmement fort. Il fit fi de son dégoût pour s'approcher de cet homme et le servir en toute charité, c'est le moins qu'on puisse dire. Donc voilà, quand on se confie à la Vierge Marie, elle nous fait faire des choses absolument extraordinaires. Chez Saint Louis de Gonzague, nous contemplons la pureté que Marie lui obtint des cieux, et nous contemplons aussi cette charité magnifique que Marie lui obtint aussi des cieux. Chers amis auditeurs, ne nous laissons pas décourager par de tels exemples. Au contraire, pensons que Marie, qui nous est donnée pour mère, est capable de nous transformer. Si nous lui offrons notre faiblesse, elle le fait vraiment. Elle nous rend fort pour le bien.

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1: Bonjour tout le monde, bienvenue sur Radio Présence, il est 7h, très bon début de journée.
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0: ainsi que sa famille. Merci Sainte Vierge Marie, merci Sainte Bernadette, merci tous les pèlerins.
1: Merci pour toutes les grâces que vous nous avez apportées, pour mes enfants, mes petits-enfants et moi-même. Merci Sainte Bernadette, Notre-Dame de Lourdes. Je serai en union de prière cet après-midi avec tous les pèlerins. Merci, chers pèlerins, de prier pour nous tous. Merci.
2: Au nom du Père et du Fils et du Saint-Esprit,
3: Amen.
2: Chers frères et sœurs, soyez les bienvenus à la Côte de Massavielle, où la Vierge Marie, l'Immaculée Conception, est apparue à Bernadette Soubirous. Avec elle, nous méditerons le mystère douloureux du rosaire. Nous prierons pour les intentions que chacun d'entre nous porte dans son cœur et pour tous ceux et celles qui s'associent à la prière du chapelet par l'écoute de leur radio chrétienne francophone, par l'écoute de la chaîne de télévision KTO, par leur connexion au site internet du sanctuaire de Lourdes. Professons notre foi. Je crois en Dieu, le Père Tout-Puissant, Créateur du ciel et de la terre, et en Jésus-Christ, son Fils unique, notre Seigneur, qui a été conçu du Saint-Esprit, est né de la Vierge Marie, a souffert sous Ponce Pilate, a été crucifié, est mort et a été enseveli, est descendu aux enfers, le troisième jour est ressuscité des morts, est monté aux cieux, est assis à la droite de Dieu le Père Tout-Puissant, d'où il viendra juger les vivants et les morts. Je crois en l'Esprit Saint, à la Sainte Église catholique, à la communion des saints, à la rémission des péchés, à la résurrection de la chair, à la vie éternelle. Amen. Prions pour les intentions de notre Saint-Père, le pape Léon XIV. Notre Père qui es aux cieux, que ton nom soit sanctifié, que ton règne vienne, que ta volonté soit faite sur la terre comme au ciel.
4: Donne-nous aujourd'hui notre pain de ce jour. Pardonne-nous nos offenses, comme nous pardonnons aussi à ceux qui nous ont offensés. Et ne nous laisse pas entrer en tentation, mais délivre-nous du mal.
2: Je vous salue Marie, pleine de grâce, le Seigneur est avec vous. Vous êtes bénie entre toutes les femmes, et Jésus, le fruit de vos entrailles, est béni.
4: Sainte Marie, Mère de Dieu, priez pour nous pauvres pécheurs, maintenant et à l'heure de notre mort. Amen.
2: Je vous salue Marie, pleine de grâce, le Seigneur est avec vous. Vous êtes bénie entre toutes les femmes, et Jésus, le fruit de vos entrailles, est béni.
4: Sainte Marie, Mère de Dieu, priez pour nous pauvres pécheurs, maintenant et à l'heure de notre mort. Amen.
2: Je vous salue Marie, pleine de grâce, le Seigneur est avec vous. Vous êtes bénie entre toutes les femmes, et Jésus, le fruit de vos entrailles, est béni.
4: Sainte Marie, Mère de Dieu, priez pour nous pauvres pécheurs, maintenant et à l'heure de notre mort. Amen.
2: Gloria Patri et Filio, et Spiritui Santo. Sic ut erat

0: Ô Marie conçue sans péché,
1: priez pour nous qui avons le
0: consacré. Premier mystère douloureux, l'agonie de Jésus. De l'Évangile selon saint Luc. Dans l'angoisse, Jésus priait avec plus d'insistance et sa sueur devint comme des gouttes de sang qui tombaient jusqu'à terre. Avec Marie, refuge de pécheurs, prions pour la conversion des pécheurs, prions pour les intentions que nous venons d'entendre et pour toutes les intentions que nous portons dans notre cœur. Notre Père, qui es aux cieux, que ton nom soit sanctifié, que ton règne vienne, que ta volonté soit faite sur la terre comme au ciel.
1: Donne-nous aujourd'hui notre pain de ce jour. Pardonne-nous nos offenses, comme nous pardonnons aussi à ceux qui nous ont offensés. Et ne nous laisse pas entrer en tentation, mais délivre-nous du mal.
0: Je vous

0: Vous salue Marie, pleine de grâce, le Seigneur est avec vous. Vous êtes bénie entre toutes les femmes, et Jésus, le fruit de vos entrailles, est béni.
1: Sainte Marie, Mère de Dieu, priez pour nous pauvres pécheurs, maintenant et à l'heure de notre mort. Amen.
0: Je vous salue Marie, pleine de grâce, le Seigneur est avec vous. Vous êtes bénie entre toutes les femmes, et Jésus, le fruit de vos entrailles, est béni.
1: Sainte Marie, Mère de Dieu, priez pour nous pauvres pécheurs, maintenant et à l'heure de notre mort. Amen.
0: Je vous salue, Marie, pleine de grâce, le Seigneur est avec vous. Vous êtes bénie entre toutes les femmes, et Jésus, le fruit de vos entrailles, est béni.
1: Sainte Marie, Mère de Dieu, priez pour nous pauvres pécheurs, maintenant et à l'heure de notre mort. Amen.
0: Je vous salue, Marie, pleine de grâce, le Seigneur est avec vous. Vous êtes bénie entre toutes les femmes, et Jésus, le fruit de vos entrailles, est béni.
1: Sainte Marie, Mère de Dieu, priez pour nous pauvres pécheurs, maintenant et à l'heure de notre mort. Amen.
0: Je vous salue, Marie, pleine de grâce, le Seigneur est avec vous. Vous êtes bénie entre toutes les femmes, et Jésus, le fruit de vos entrailles, est béni.
1: Sainte Marie, Mère de Dieu, priez pour nous pauvres pécheurs, maintenant et à l'heure de notre mort. Amen.
0: Je vous salue, Marie, pleine de grâce, le Seigneur est avec vous. Vous êtes bénie entre toutes les femmes, et Jésus, le fruit de vos entrailles, est béni.
1: Sainte Marie, Mère de Dieu, priez pour nous pauvres pécheurs, maintenant et à l'heure de notre mort. Amen.
0: Je vous salue, Marie, pleine de grâce, le Seigneur est avec vous. Vous êtes bénie entre toutes les femmes, et Jésus, le fruit de vos entrailles, est béni.
1: Sainte Marie, Mère de Dieu, priez pour nous pauvres pécheurs, maintenant et à l'heure de notre mort. Amen.
0: Je vous salue, Marie, pleine de grâce, le Seigneur est avec vous. Vous êtes bénie entre toutes les femmes, et Jésus, le fruit de vos entrailles, est béni.
1: Sainte Marie, Mère de Dieu, priez pour nous pauvres pécheurs, maintenant et à l'heure de notre mort. Amen.
0: Je vous salue, Marie, pleine de grâce, le Seigneur est avec vous. Vous êtes bénie entre toutes les femmes, et Jésus, le fruit de vos entrailles, est béni.
1: Sainte Marie, Mère de Dieu, priez pour nous pauvres pécheurs, maintenant et à l'heure de notre mort. Amen.
0: Je vous salue, Marie, pleine de grâce, le Seigneur est avec vous. Vous êtes bénie entre toutes les femmes, et Jésus, le fruit de vos entrailles, est béni.
1: Sainte Marie, Mère de Dieu, priez pour nous pauvres pécheurs, maintenant et à l'heure de notre mort. Amen.
2: Gloria Patri et Filio, Spiritui Santo, sicut erat in

0: Amen. Ô Marie conçue sans péché,
1: priez pour nous qui avons recours à vous.
0: Deuxième mystère douloureux, la flagellation. De l'Évangile selon saint Jean, Pilate ordonna de prendre Jésus et de le flageller. Ô Marie, nous te recommandons tous ceux, celles qui souffrent dans leur corps et dans leur âme. Que la présence du Christ à leur côté leur apporte joie et réconfort. Notre Père, qui es aux cieux, que ton nom soit sanctifié, que ton règne vienne, que ta volonté soit faite sur la terre comme au ciel.
2: Donne-nous aujourd'hui notre pain de ce jour. Pardonne-nous nos offenses, comme nous pardonnons aussi à ceux qui nous ont offensés. Et ne nous laisse pas entrer en tentation, mais délivre-nous de mal.
0: Je vous salue Marie, pleine de grâce, le Seigneur est avec vous. Vous êtes bénie entre toutes les femmes, et Jésus, le fruit de vos entrailles, est béni.
2: Sainte Marie, Mère de Dieu, priez pour nous pauvres pécheurs. Maintenant et à l'heure de notre mort. Amen.
0: Je vous salue Marie, pleine de grâce, le Seigneur est avec vous. Vous êtes bénie entre toutes les femmes, et Jésus, le fruit de vos entrailles, est béni.
2: Sainte Marie, Mère de Dieu, priez pour nous pauvres pécheurs, maintenant et à l'heure de notre mort. Amen.
0: Je vous salue Marie, pleine de grâce, le Seigneur est avec vous. Vous êtes bénie entre toutes les femmes, et Jésus, le fruit de vos entrailles, est béni.
2: Sainte Marie, Mère de Dieu, priez pour nous pauvres pécheurs, maintenant et à l'heure de notre mort. Amen.
0: Je vous salue, Marie, pleine de grâce, le Seigneur est avec vous. Vous êtes bénie entre toutes les femmes, et Jésus, le fruit de vos entrailles, est béni.
2: Sainte Marie, Mère de Dieu, priez pour nous pauvres pécheurs, maintenant et à l'heure de notre mort. Amen.
0: Je vous salue Marie, pleine de grâce, le Seigneur est avec vous. Vous êtes bénie entre toutes les femmes, et Jésus, le fruit de vos entrailles, est béni.
2: Sainte Marie, Mère de Dieu, priez pour nous pauvres pécheurs, maintenant et à l'heure de notre mort. Amen.
0: Je vous salue Marie, pleine de grâce, le Seigneur est avec vous. Vous êtes bénie entre toutes les femmes, et Jésus, le fruit de vos entrailles, est béni.
2: Sainte Marie, Mère de Dieu, priez pour nous pauvres pécheurs, maintenant et à l'heure de notre mort. Amen.
0: Je vous salue, Marie, pleine de grâce, le Seigneur est avec vous. Vous êtes bénie entre toutes les femmes, et Jésus, le fruit de vos entrailles, est béni.
2: Sainte Marie, Mère de Dieu, priez pour nous pauvres pécheurs, maintenant et à l'heure de notre mort. Amen.
0: Je vous salue Marie, pleine de grâce, le Seigneur est avec vous. Vous êtes bénie entre toutes les femmes, et Jésus, le fruit de vos entrailles, est béni.
2: Sainte Marie, Mère de Dieu, priez pour nous pauvres pécheurs, maintenant et à l'heure de notre mort. Amen.
0: Je vous salue Marie, pleine de grâce, le Seigneur est avec vous. Vous êtes bénie entre toutes les femmes, et Jésus, le fruit de vos entrailles, est béni.
2: Sainte Marie, Mère de Dieu, priez pour nous pauvres pécheurs, maintenant et à l'heure de notre mort. Amen.
0: Je vous salue, Marie, pleine de grâce, le Seigneur est avec vous. Vous êtes bénie entre toutes les femmes, et Jésus, le fruit de vos entrailles, est béni.
2: Sainte Marie, Mère de Dieu, priez pour nous pauvres pécheurs, maintenant et à l'heure de notre mort. Amen.
0: Gloria Patri et Filio, Spiritui Santo, sicut erat

0: Ô Marie conçue sans péché,
1: priez pour nous qui avons recours à vous.
0: Troisième mystère douloureux, le couronnement d'épines. De l'Évangile selon saint Jean. Ayant tressé une couronne d'épines, ils la placèrent sur la tête de Jésus. Prions ensemble pour la paix, pour tous les responsables des affaires publiques, que leurs décisions contribuent à la justice et à la paix. Notre Père, qui es aux cieux, que ton nom soit sanctifié, que ton règne vienne, que ta volonté soit faite sur la terre comme au ciel.
1: Donne-nous aujourd'hui notre pain de ce jour. Pardonne-nous nos offenses, comme nous pardonnons aussi à ceux qui nous ont offensés. Et ne nous laisse pas entrer en tentation, mais délivre-nous du mal.
0: Je vous salue Marie, pleine de grâce, le Seigneur est avec vous. Vous êtes bénie entre toutes les femmes, et Jésus, le fruit de vos entrailles, est béni.
1: Sainte Marie, Mère de Dieu, priez pour nous pauvres pécheurs, maintenant et à l'heure de notre mort. Amen.
0: Je vous salue Marie, pleine de grâce, le Seigneur est avec vous. Vous êtes bénie entre toutes les femmes, et Jésus, le fruit de vos entrailles, est béni.
1: Sainte Marie, Mère de Dieu, priez pour nous pauvres pécheurs, maintenant et à l'heure de notre mort. Amen.
0: Je vous salue Marie, pleine de grâce, le Seigneur est avec vous. Vous êtes bénie entre toutes les femmes, et Jésus, le fruit de vos entrailles, est béni.
1: Sainte Marie, Mère de Dieu, priez pour nous pauvres pécheurs, maintenant et à l'heure de notre mort. Amen.
0: Je vous salue Marie, pleine de grâce, le Seigneur est avec vous. Vous êtes bénie entre toutes les femmes, et Jésus, le fruit de vos entrailles, est béni.
1: Sainte Marie, Mère de Dieu, priez pour nous pauvres pécheurs, maintenant et à l'heure de notre mort. Amen.
0: Je vous salue Marie, pleine de grâce, le Seigneur est avec vous. Vous êtes bénie entre toutes les femmes, et Jésus, le fruit de vos entrailles, est béni.
1: Sainte Marie, Mère de Dieu, priez pour nous pauvres pécheurs, maintenant et à l'heure de notre mort. Amen.
0: Je vous salue Marie, pleine de grâce, le Seigneur est avec vous. Vous êtes bénie entre toutes les femmes, et Jésus, le fruit de vos entrailles, est béni.
1: Sainte Marie, Mère de Dieu, priez pour nous pauvres pécheurs, maintenant et à l'heure de notre mort. Amen.
0: Je vous salue Marie, pleine de grâce, le Seigneur est avec vous. Vous êtes bénie entre toutes les femmes, et Jésus, le fruit de vos entrailles, est béni.
1: Sainte Marie, Mère de Dieu, priez pour nous pauvres pécheurs, maintenant et à l'heure de notre mort. Amen.
0: Je vous salue, Marie, pleine de grâce, le Seigneur est avec vous. Vous êtes bénie entre toutes les femmes, et Jésus, le fruit de vos entrailles, est béni.
1: Sainte Marie, Mère de Dieu, priez pour nous pauvres pécheurs, maintenant et à l'heure de notre mort. Amen.
0: Je vous salue Marie, pleine de grâce, le Seigneur est avec vous. Vous êtes bénie entre toutes les femmes, et Jésus, le fruit de vos entrailles, est béni.
1: Sainte Marie, Mère de Dieu, priez pour nous pauvres pécheurs, maintenant et à l'heure de notre mort. Amen.
0: Je vous salue Marie, pleine de grâce, le Seigneur est avec vous. Vous êtes bénie entre toutes les femmes, et Jésus, le fruit de vos entrailles, est béni.
1: Sainte Marie, Mère de Dieu, priez pour nous pauvres pécheurs, maintenant et à l'heure de notre mort. Amen.

0: Ô Marie conçue sans péché,
1: priez pour nous qui avons recours à vous.
0: Quatrième mystère douloureux, le portement de croix. De l'Évangile selon saint Jean, ils prirent donc Jésus qui, portant lui-même sa croix, sortit de la ville pour aller au lieu dit Golgotha. Avec Marie, secours des chrétiens, prions pour tous ceux, celles dont la vie spirituelle a été étouffée par les soucis du monde et les séductions de la richesse. Demandons au Seigneur la grâce du repentir de nos fautes. Notre Père, qui es aux cieux, que ton nom soit sanctifié, que ton règne vienne, que ta volonté soit faite sur la terre comme au ciel.
2: Donne-nous aujourd'hui notre pain de ce jour. Pardonne-nous nos offenses, comme nous pardonnons aussi à ceux qui nous ont offensés. Et ne nous laisse pas entrer en tentation, mais délivre-nous du mal.
0: Je vous salue Marie, pleine de grâce, le Seigneur est avec vous. Vous êtes bénie entre toutes les femmes, et Jésus, le fruit de vos entrailles, est béni.
2: Sainte Marie, Mère de Dieu, priez pour nous pauvres pécheurs, maintenant et à l'heure de notre mort. Amen.
0: Je vous salue Marie, pleine de grâce, le Seigneur est avec vous. Vous êtes bénie entre toutes les femmes, et Jésus, le fruit de vos entrailles, est béni.
2: Sainte Marie, Mère de Dieu, priez pour nous pauvres pécheurs, maintenant et à l'heure de notre mort. Amen.
0: Je vous salue Marie, pleine de grâce, le Seigneur est avec vous. Vous êtes bénie entre toutes les femmes, et Jésus, le fruit de vos entrailles, est béni.
2: Sainte Marie, Mère de Dieu, priez pour nous pauvres pécheurs, maintenant et à l'heure de notre mort. Amen.
0: Je vous salue Marie, pleine de grâce, le Seigneur est avec vous. Vous êtes bénie entre toutes les femmes, et Jésus, le fruit de vos entrailles, est béni.
2: Sainte Marie, Mère de Dieu, priez pour nous pauvres pécheurs, maintenant et à l'heure de notre mort. Amen.
0: Je vous salue Marie, pleine de grâce, le Seigneur est avec vous. Vous êtes bénie entre toutes les femmes, et Jésus, le fruit de vos entrailles, est béni.
2: Sainte Marie, Mère de Dieu, priez pour nous pauvres pécheurs, maintenant et à l'heure de notre mort. Amen.
0: Je vous salue Marie, pleine de grâce, le Seigneur est avec vous. Vous êtes bénie entre toutes les femmes, et Jésus, le fruit de vos entrailles, est béni.
2: Sainte Marie, Mère de Dieu, priez pour nous pauvres pécheurs, maintenant et à l'heure de notre mort. Amen.
0: Je vous salue Marie, pleine de grâce, le Seigneur est avec vous. Vous êtes bénie entre toutes les femmes, et Jésus, le fruit de vos entrailles, est béni.
2: Sainte Marie, Mère de Dieu, priez pour nous pauvres pécheurs, maintenant et à l'heure de notre mort. Amen.
0: Je vous salue Marie, pleine de grâce, le Seigneur est avec vous. Vous êtes bénie entre toutes les femmes, et Jésus, le fruit de vos entrailles, est béni.
2: Sainte Marie, Mère de Dieu, priez pour nous pauvres pécheurs, maintenant et à l'heure de notre mort. Amen.
0: Je vous salue Marie, pleine de grâce, le Seigneur est avec vous. Vous êtes bénie entre toutes les femmes, et Jésus, le fruit de vos entrailles, est béni.
2: Sainte Marie, Mère de Dieu, priez pour nous pauvres pécheurs, maintenant et à l'heure de notre mort. Amen.
0: Je vous salue Marie, pleine de grâce, le Seigneur est avec vous. Vous êtes bénie entre toutes les femmes, et Jésus, le fruit de vos entrailles, est béni.
2: Sainte Marie, Mère de Dieu, priez pour nous pauvres pécheurs, maintenant et à l'heure de notre mort. Amen.
0: Gloria Patri et Filio, Spiritui Santo, sic ut erat

0: Ô Marie conçue sans péché,
1: priez pour nous qui avons recours à vous.
0: Cinquième mystère douloureux, le crucifixion et la mort de Jésus. De l'Évangile selon saint Jean, Jésus disait à ses disciples, « Ma vie, nul ne la prend, mais c'est moi qui la donne. » Avec Marie, notre avocate, prions pour les agonisants, pour ceux, celles qui meurent en ce jour. Prions aussi pour tous ceux qui se tournent vers le crucifié. Notre Père, qui es aux cieux, que ton nom soit sanctifié, que ton règne vienne, que ta volonté soit faite sur la terre comme au ciel.
1: Donne-nous aujourd'hui notre pain de ce jour. Pardonne-nous nos offenses, comme nous pardonnons aussi à ceux qui nous ont offensés, et ne nous laisse pas entrer en tentation, mais délivre-nous du mal.
0: Je vous salue Marie, pleine de grâce, le Seigneur est avec vous. Vous êtes bénie entre toutes les femmes, et Jésus, le fruit de vos entrailles, est béni.
1: Sainte Marie, Mère de Dieu, priez pour nous pauvres pécheurs, maintenant et à l'heure de notre mort. Amen.
0: Je vous salue Marie, pleine de grâce, le Seigneur est avec vous. Vous êtes bénie entre toutes les femmes, et Jésus, le fruit de vos entrailles, est béni.
1: Sainte Marie, Mère de Dieu, priez pour nous pauvres pécheurs, maintenant et à l'heure de notre mort. Amen.
0: Je vous salue, Marie, pleine de grâce, le Seigneur est avec vous. Vous êtes bénie entre toutes les femmes, et Jésus, le fruit de vos entrailles, est béni.
1: Sainte Marie, Mère de Dieu, priez pour nous pauvres pécheurs, maintenant et à l'heure de notre mort. Amen.
0: Je vous salue, Marie, pleine de grâce, le Seigneur est avec vous. Vous êtes bénie entre toutes les femmes, et Jésus, le fruit de vos entrailles, est béni.
1: Sainte Marie, Mère de Dieu, priez pour nous pauvres pécheurs, maintenant et à l'heure de notre mort. Amen.
0: Je vous salue, Marie, pleine de grâce, le Seigneur est avec vous. Vous êtes bénie entre toutes les femmes, et Jésus, le fruit de vos entrailles, est béni.
1: Sainte Marie, Mère de Dieu, priez pour nous pauvres pécheurs, maintenant et à l'heure de notre mort. Amen.
0: Je vous salue Marie, pleine de grâce, le Seigneur est avec vous. Vous êtes bénie entre toutes les femmes, et Jésus, le fruit de vos entrailles, est béni.
1: Sainte Marie, Mère de Dieu, priez pour nous pauvres pécheurs, maintenant et à l'heure de notre mort. Amen.
0: Je vous salue Marie, pleine de grâce, le Seigneur est avec vous. Vous êtes bénie entre toutes les femmes, et Jésus, le fruit de vos entrailles, est béni.
1: Sainte Marie, Mère de Dieu, priez pour nous pauvres pécheurs, maintenant et à l'heure de notre mort. Amen.
0: Je vous salue, Marie, pleine de grâce, le Seigneur est avec vous. Vous êtes bénie entre toutes les femmes, et Jésus, le fruit de vos entrailles, est béni.
1: Sainte Marie, Mère de Dieu, priez pour nous pauvres pécheurs, maintenant et à l'heure de notre mort. Amen.
0: Je vous salue Marie, pleine de grâce, le Seigneur est avec vous. Vous êtes bénie entre toutes les femmes, et Jésus, le fruit de vos entrailles, est béni.
1: Sainte Marie, Mère de Dieu, priez pour nous pauvres pécheurs, maintenant et à l'heure de notre mort. Amen.
0: Je vous salue Marie, pleine de grâce, le Seigneur est avec vous. Vous êtes bénie entre toutes les femmes, et Jésus, le fruit de vos entrailles, est béni.
1: Sainte Marie, Mère de Dieu, priez pour nous pauvres pécheurs, maintenant et à l'heure de notre mort. Amen.
0: Gloria Patri et Filio, et Spiritui Santo, sicut erat

0: Ô Marie conçue sans péché,
1: priez pour nous qui avons recours à vous.
0: Prions. Tu as voulu, Seigneur, qu'à l'annonce de l'ange, ton Verbe prit chair dans le sein de la Vierge Marie. Réponds à nos supplications, puisque nous la croyons vraiment Mère de Dieu. Fais que nous trouvions secours dans sa prière auprès de toi. Par Jésus-Christ, ton Fils, notre Seigneur, qui vit et règne avec toi dans l'unité du Saint-Esprit, Dieu, pour les siècles des siècles.
1: Amen.
0: Le Seigneur soit avec vous.
1: Et avec votre esprit.
0: Que Dieu Tout-Puissant vous bénisse, le Père, le Fils et le Saint-Esprit.
1: Amen.
0: Notre-Dame de Lourdes,
1: priez pour nous.
0: Notre-Dame de Lourdes,
1: priez pour nous.
0: Notre-Dame de Lourdes,
1: priez pour nous.
0: Ô Marie conçue sans péché,
1: priez pour nous qui avons recours à vous.
0: Sainte Bernadette,
1: priez pour nous.
0: Saint Joseph,
1: priez pour nous.

0: Au nom du Père, et du Fils, et du Saint-Esprit.
1: Amen.
0: Merci beaucoup et bon pèlerinage à vous tous.
2: Merci. Merci beaucoup.

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3: Bonjour à toutes et à tous. Aujourd'hui, dans cette émission, nous recevons Monique Luby-Gaucher. Bonjour, madame.
4: Bonjour, monsieur.
3: Vous êtes membre de la famille Notre-Dame de Lourdes. Vous avez notamment comme mission dans ce sanctuaire de Lourdes, quand on vous le demande, quand c'est nécessaire, d'accompagner le chemin de compassion. Nous nous attacherons à comprendre ce qui se vit dans ce lieu à la fois de souffrance, mais aussi de réconfort et d'espérance, qu'est le chemin de compassion à Lourdes. J'aurais pu également vous présenter en disant que vous êtes professeur de droit international, de droit privé aussi. Vous avez un long parcours dans ce domaine, mais nous n'allons pas beaucoup parler de droit dans cette émission, mais surtout de ce que vous vivez au plan spirituel en lien avec Lourdes. Est-ce que l'on pourrait dire, Monique, que finalement, depuis votre tendre enfance, Lourdes existe dans votre paysage personnel et intime? Et si oui, comment cela se fait-il?
4: Alors Lourdes, effectivement, alors j'habite Pau, donc pas très loin de Lourdes, mais si Lourdes fait partie de ma vie, c'est parce que depuis ma naissance, et même avant, j'en suis certaine,
3: Parents venaient à Lourdes.
4: Mes parents venaient à Lourdes, voilà. Et donc, je pense que je suis venue avec ma maman alors que je n'étais pas encore née. Mes parents venaient à Lourdes, nous venions régulièrement à Lourdes, hein, plusieurs fois dans l'année, généralement en pèlerinage d'une journée. Mes parents, qui aujourd'hui sont décédés, sont, parce que je crois à la communion des saints, sont très croyants, pratiquants, aimaient beaucoup, avaient une grande foi en Marie, qu'ils m'ont transmise et que j'ai également. Mon papa, tous les jours, récitait le chapelet. Je suis donc venue avec eux à Lourdes. C'est peut-être eux qui m'ont fait connaître Lourdes et certainement eux qui me l'ont fait aimer également. À mon tour, c'est moi qui les ai accompagnés. Mon dernier pèlerinage avec eux à Lourdes, ma maman était en fauteuil roulant. Et mon papa âgé nous accompagnait, mais également avec quelques difficultés à la marche. Mais bien sûr, je me suis appropriée Lourdes. Hein, c'est-à-dire que je ne viens pas à Lourdes, je ne suis pas de passage à Lourdes, simplement parce que ben, finalement, je suis une tradition familiale. Absolument pas. La tradition familiale m'a mis le pied à l'étrier, peut-être. Mais si je viens à Lourdes, c'est parce que je me suis appropriée Lourdes, j'aime Lourdes. Je me sens chez moi à Lourdes. Mon mari me dit souvent que j'ai le pilote automatique pour Lourdes, que ma voiture, elle a le pilote automatique pour Lourdes. Il a raison, parce que je viens, vous l'avez souligné, dans le cadre du chemin de compassion, dans le cadre des prières de la famille Notre-Dame de Lourdes, mais je peux venir comme cela, à Lourdes, peut-être pour pas très longtemps, simplement pour passer un petit moment au jardin de recueillement. C'est un élément, c'est une ressource majeure pour moi.
3: Au cours de ce témoignage, de cette émission, vous allez nous dire ce que vous y vivez. Alors évidemment, il y a une part d'intimité dans tout cela, mais tout de même, une question se pose. Comment une femme aussi rationnelle que vous, qui a fait de longues études de droit, 10 années d'études, enseigne professeur de droit à l'université de Pau, fait-elle cohabiter cette rationalité, cette posture professionnelle, cette passion, j'imagine, pour la transmission, avec ce qui est très irrationnel? Lourdes, un lieu d'apparition, une grotte, un abri sous roche, où une jeune fille aurait reçu la visite à 18 reprises de la Vierge Marie, la Mère de Dieu. Alors, rien de moins que ça.
4: C'est vrai qu'on
3: comment vous faites cohabiter tout cette réalité?
4: Alors, c'est vrai qu'on peut se poser la question de la cohabitation entre, d'un côté, le surnaturel, Lourdes, et puis le rationnel. Alors, d'abord, je ne suis pas une scientifique. Hein. Les juristes ne sont pas des scientifiques, ce sont des littéraires. Donc, déjà, nous sommes certainement moins dans le rationnel extrême que peuvent être les scientifiques. Ensuite, comment tout cela cohabite? Eh bien, je suis fonctionnaire, et donc je suis attachée à la neutralité, à laquelle, selon moi, doit être attaché tout fonctionnaire. En aucun cas, je ne fais de prosélytisme. En aucun cas, je ne tolérerai, j'ai eu des fonctions de direction dans l'établissement, que d'autres personnes fassent également du prosélytisme. Le maître mot pour moi, c'est le mot respect. Respect de tous, quelles que soient leurs opinions, leurs idées, leur origine, leur culture. Il est certain que quand on est attaché à Lourdes, quand on est croyant, quand on est pratiquant, cela forge une personnalité. Cela forge des principes, des valeurs auxquelles on est attaché. Donc il est certain que dans certaines décisions, dans certaines réactions, bien sûr, tout cela est attaché par mes réactions, par mes principes. Mais comment vous dire, je ne cache rien, mais je ne montre rien. Cela fait partie, cela fait tout simplement partie de ma vie. Et il m'est arrivé, à l'occasion de messes dans des églises où je n'ai pas l'habitude d'aller, de rencontrer des collègues. Nous sommes parfois très surpris les uns les autres, finalement, de se trouver là. Mais voilà, c'est tout. Tout se passe en bonne intelligence.
3: Donc ça n'a jamais été un sujet de tension dans votre vie.
4: Non, parce que je n'en fais pas état et je n'ai pas à en faire état.
3: Mais même de tension personnelle, c'est-à-dire il n'y a pas
4: si, parfois.
3: La laïcité d'un côté ou enfin la vie professionnelle et puis de l'autre côté la vie spirituelle.
4: La vie professionnelle, les principes de laïcité non, mais c'est vrai que par exemple il y a certaines décisions qui ont pu être prises au niveau législatif ces dernières années. Ou cette année qui m'ont heurté sur un plan personnel, c'est certain. C'est ainsi, mais oui. C'est normal.
3: Oui. Donc vous disiez que c'est quand même toujours très simple de faire cohabiter ces deux dimensions quand même, même si vous avez des principes de part et d'autre. Et que...
4: Je pense que je suis quelqu'un de très tolérant, oui. Beaucoup de respect, mais j'ai quand même bien sûr mes principes, mes idées, mes valeurs. Et c'est vrai que ce n'est pas le sujet d'aujourd'hui, mais la dernière loi sur l'aide à mourir, sur le plan personnel, j'ai beaucoup de mal à l'accepter.
3: D'ailleurs, on va voir que c'est très en lien finalement avec le chemin de compassion dont vous parlez, c'est-à-dire non pas le lien juridique du tout, hein, il n'y a rien à voir, mais cette attention que vous portez particulièrement à Lourdes, à ceux que vous accompagnez au cours de ce chemin. Mais continuons avec votre histoire, Lourdes et votre histoire personnelle. Vous m'avez dit que vos deux parents sont décédés un 8 décembre.
4: À 3 ans d'intervalle, oui.
3: Vous croyez aux signes ?
4: Bien sûr.
3: Et forcément, vous en avez fait une lecture spirituelle ?
4: Bien sûr.
3: Le 8 décembre étant la fête de l'Immaculée Conception.
4: Oui. Mais mes deux parents avaient un très très grand attachement, très très grand attachement à Marie. Et ma maman est décédée d'une démence à Cordes-Lévis, qui est une maladie redoutable. Et c'est vrai que les derniers mois... alors que, bien, d'une certaine façon, elle n'était plus avec nous, dans la plupart du temps, et elle était dans c'est une maladie où il y a des hallucinations, où on est dans une très grande souffrance. Et bien, entre ces hallucinations, elle récitait, je vous salue. Alors, souvent, elle n'arrivait pas au bout du je vous salue, bien sûr, mais voilà, vous voyez, il y avait toujours cet attachement, et je pense, inconsciemment, elle se raccrochait à Marie.
3: Et vous-même, donc, ici à Lourdes, vous y trouvez du réconfort, vous y avez trouvé du réconfort au cours de votre vie, parce que, justement, vous vous sentez un peu chez vous le disiez.
4: Oui, alors, bien sûr, je ne viens pas que pour chercher du réconfort.
3: Non,
4: ça
3: a dû arriver.
4: Mais c'est bien sûr arrivé, j'ai été gravement malade. Et donc, même si les traitements faisaient que je ne pouvais pas me rendre physiquement au sanctuaire à ce moment-là, mais il y avait néanmoins le réconfort de Lourdes qui était présent, je crois que là où on peut presque voir un signe quand même, c'est justement quelques jours après les obsèques de ma maman, je suis venue à Lourdes pour chercher un réconfort là. Et j'étais devant la Vierge couronnée en larmes. J'étais très proche de ma maman, très fusionnelle. Et arrive un homme d'église avec sa robe de bure que je n'identifie pas parce que je n'avais pas fait attention. Il vient vers moi, il me parle. C'était le père André Cab qui à l'époque était recteur du sanctuaire. Nous avons un peu échangé. Et il m'a amené au centre info, au deuxième étage, au bureau de sœur Geneviève, sœur de Nevers. Qui animait et qui anime toujours la famille Notre-Dame de Lourdes. Et c'est comme ça que je suis rentrée dans la famille Notre-Dame de Lourdes. Avec Sœur Geneviève, je pense que nous avons échangé plus de 2 heures de temps, et c'est une très solide amitié qu'il y a entre nous. Père André, c'est quelqu'un avec lequel, dans la communion des saints, je suis toujours avec lui.
3: Donc vraiment, on comprend pourquoi Lourdes est votre maison. Vous y connaissez maintenant aussi des personnes.
4: Oui.
3: Vous vous êtes senti accompagné et accueilli.
4: Oui, tout à fait.
3: Y compris avec donc les congrégations religieuses qui servent Lourdes. Vous parlez de Sœur Geneviève qui fait partie des Sœurs de la Charité de Nevers.
4: Oui.
3: La congrégation où est entrée la petite Bernadette.
4: Exactement.
3: De Lourdes. Vous avez des relations aussi avec le Carmel de Lourdes.
4: Oui, et notamment avec Sœur Marie-Stella qui est donc la mère supérieure. Et ce qui est extraordinaire au niveau du Carmel, c'est de voir cette joie, leur joie. Leur joie est extraordinaire. Si vous permettez, je raconte une petite anecdote qui montre le lien aussi avec mon côté professionnel. Il y a quelques mois, je suis allée présenter une conférence sur la bienheureuse Eugénie Joubert, qui est une bienheureuse qui a été donnée par Jean-Paul II comme modèle pour les catéchistes, et qui disait « Avec Marie, on peut tout ». Et le Carmel, dans la clôture, dans leur clôture, ont accepté de recevoir les bois du premier cercueil de la bienheureuse dont la sépulture a été transférée. Et donc, je suis allée faire une conférence. Et donc, j'ai été marquée par leur joie, plus que de la joie. Il y a une sérénité en même temps. Et donc, c'est terminé, je reprends ma voiture, je rentre à Pau, et j'ai une collègue qui m'appelle et qui me dit, on parle, et puis elle me dit, mais tu as une voix curieuse. Je lui dis, je viens du Carmel, je rentre de Lourdes, je viens du Carmel. Un petit temps de silence. Et elle me dit, mais tu ne vas pas rentrer au Carmel, tu ne vas pas devenir carmélite. Non, non, je lui ai dit, je te rassure, je suis hors procédure. Mais, vous voyez, il y avait une telle... Elles avaient su communier cette joie, ces moments de plénitude, nous les avons à Lourdes. À la fin du chemin de compassion, dont nous reparlerons tout à l'heure, il y a aussi cette plénitude. Et j'ai aussi le bonheur de connaître les sœurs de la famille missionnaire de Notre-Dame, et en particulier sœur Eugénie. C'est lié à la bienheureuse Eugénie Joubert, avec laquelle aussi, c'est une forme d'amitié, en fait. Vous savez, nous avons une formule, unie dans la prière, si j'ose dire, en communion de prière. Eh bien, c'est pas qu'une formule, c'est pas qu'une phrase de politesse, c'est pas qu'une phrase de fin de courrier. C'est une vérité qui se vit.
3: Nous allons nous arrêter quelques instants, si vous le voulez bien, Monique Luby-Gaucher. Et après, nous continuons cette conversation assez inattendue, peut-être pour nos spectateurs sur Internet ou nos auditeurs, avec vous qui êtes professeur de droit et avec lesquels nous parlons de spiritualité. Nous marquons cette pause, nous nous retrouvons juste après.
4: Merci, à tout à l'heure.
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1: Aujourd'hui, notre invitée est Monique Luby-Gaucher. Vous êtes accompagnatrice du chemin de compassion dont nous allons parler. Vous êtes membre de cette belle famille Notre-Dame de Lourdes, très attachée à Lourdes, on l'a compris. Il y a d'abord eu une belle transmission familiale, des moments ici où vous avez vécu des très grandes joies à Lourdes et puis également du réconfort dans votre vie alors que vous en aviez besoin. Vous avez donc un parcours de professeur de droit, et puis également un parcours de foi lié à Lourdes, pas seulement. Il y a une chose sur laquelle j'aimerais peut-être que nous recommencions cette deuxième partie de l'émission, c'est comment la femme que vous êtes trouve à Lourdes un lieu de lâcher prise. Parce que je pense que dans votre vie professionnelle, vous avez été vice-présidente de la faculté de Pau, il faut tenir la maison, comme on dit. Ici à Lourdes, on a le sentiment que vous êtes dans un acte de confiance. Et ce que j'appelle le lâcher prise, non ?
2: L'acte de confiance, d'ailleurs, la prière rédigée par le père André Cab, qui est la prière de la famille Notre-Dame de Lourdes, que nous récitons dans notre cœur tous les jours, c'est l'acte de confiance en Marie. Ah. Et la dernière ligne, c'est apprends-nous le oui de ton cœur. Et finalement, c'est ce que j'essaie de vivre à Lourdes. Je dis à Marie, apprends-moi le oui de ton cœur.
1: C'est un peu un saut dans le vide quand même, non ? On se dit,
2: Non, mais on a un parachute, qui est Marie. Ah. Marie et Bernadette sont nos parachutes. Donc, c'est un saut dans le vide qui est très mesuré, qui est sécurisé.
1: Je vous vois pleine de confiance.
2: Oui, mais pas une confiance, je voudrais pas qu'on pense que j'ai une confiance béate.
1: Oui.
2: Hein. C'est une confiance raisonnée.
1: Oui.
2: Et donc, je ne suis pas dans l'immaturité.
1: Vous avez confiance en Marie et confiance en Bernadette.
2: Oui.
1: Cette petite Bernadette, c'est un étonnement permanent que de constater que c'est elle qui a reçu le message de la Mère de Dieu. Vous-même, vous restez toujours peut-être même étonné ou émerveillé de ce message de Lourdes aussi simple, aussi percutant, des décennies après
2: sa
1: délivrance à la grotte.
2: Quand on remarque quand même, c'est que Marie s'est souvent adressée à des personnes très simples, très humble. Je pense par exemple à la Vierge de Banneux, oui, en Belgique. Elle s'est adressée à une personne toute simple, un peu comme Sainte Bernadette. D'ailleurs, ce n'est pas pour rien que la Vierge de Banneux, elle appelle la Vierge des pauvres. Quand on pense aux apparitions à Rome, à côté de Rome, de Tréfontaine, alors là, c'est même un monsieur qui, autant Bernadette était une jeune fille qui était impliquée dans la religion, qui était croyante. Là, ce monsieur n'était même pas croyant. Donc, vraiment, Marie a à cœur d'aimer les plus humbles. Et c'est à eux qu'elle fait passer ce message. Et c'est vrai que moi, j'ai le souvenir de Sainte Bernadette, quand Marie lui dit qui elle est, finit par se nommer, en disant en béarnais, que soy l'Immaculada Concepción. Et elle, évidemment, elle ne sait pas ce que c'est l'Immaculée Conception. Très peu de personnes le savaient à l'époque. Et on nous raconte que le long du chemin, elle ne cessait de le répéter en béarnais pour être sûre de bien dire ce qu'il fallait au prêtre. Et quand on voit que... Et donc là, quand elle voit le visage qui se transforme du prêtre, elle comprend que c'est quelque chose de grave. Et puis ce courage de Sainte Bernadette, parce qu'il ne faut pas oublier quand même que le clergé, au départ, n'y croyait pas. Et pensait que, elle avait sans doute quelques visions ou un état psychologique qui faisait que... Et elle, grâce à Marie, elle a persévéré. Je crois aussi qu'il y a un point très important, et c'est une image que j'utilise dans le cas du chemin de compassion. C'est cette boue, l'image où elle lui demande finalement de gratter dans la boue. Donc, on a la boue, et parfois notre vie, elle ressemble à de la boue. Il y a des moments, ce sont des moments de boue, mais derrière la boue, il y a l'eau vive, il y a l'eau claire, l'eau de la vie.
1: Ce chemin de compassion, je pense qu'on ne s'y prépare jamais vraiment à recevoir la fragilité, la souffrance, des vies cabossées, des vies compliquées, qui viennent trouver à Lourdes peut-être un chemin d'espérance.
2: Alors, le chemin de compassion s'adresse aux personnes qui ont perdu un enfant. Un enfant né ou un être. un enfant volontairement perdu ou involontairement perdu. Le principe, c'est que nous ne savons pas pourquoi les personnes font le chemin. Si elles le souhaitent, elles peuvent nous le dire. Cela, quand ça se produit, c'est souvent en fin de chemin. Et donc, nous essayons de les aider. Alors, le mot compassion pourrait sembler un peu péjoratif. Il n'en est pas. Compassion, c'est à la fois la miséricorde de Dieu, c'est à la fois l'espérance, c'est à la fois la joie, c'est à la fois l'eau vive dont je parle. C'est-à-dire que ces personnes-là sont quelque part dans la boue quand elles commencent ce chemin, et on essaie de les aider, avec Marie, à trouver cette eau vive, à trouver ce réconfort. Et effectivement, c'est quelque chose de merveilleux, c'est beaucoup de chance que d'animer ce chemin de compassion.
1: Mais d'un autre côté, c'est très lourd à porter.
2: Oui, d'ailleurs, je vous raconterai dans la petite histoire, quand j'arrive de Pau, volant de ma petite voiture, j'ai une boule dans l'estomac. Et quand j'arrive, je prie devant la Vierge couronnée de me donner la force. Et des fois, j'avoue que je... Parce que même si nous avons un schéma, souvent, en fait... On sort ce schéma, hein, suivant les situations. Et des fois, je m'entends dire des choses, je me dis, mais je suis inspirée, parce que c'est pas moi toute seule qui peut trouver cela. Et c'est vraiment... on est avec des personnes de souffrance, et souvent, à la fin de ce chemin, elles sont, après que l'on ait fait le geste de l'eau d'ailleurs, elles sont dans cette plénitude.
1: Alors, quelles sont les étapes que vous leur proposez de vivre à l'intérieur du sanctuaire de Lourdes? Vous avez parlé du geste de l'eau, j'imagine qu'il y a différentes étapes.
2: Alors, c'est un chemin, donc un chemin, c'est avec des étapes. D'abord, je voudrais dire que nous ne sommes pas des juges, nous ne sommes pas des prêtres, nous ne sommes pas des assistantes sociales, nous ne sommes pas des psychologues. Nous ne sommes rien de tout cela, et donc... ce n'est pas dans un de ces cadres que nous accomplissons, que nous animons ce chemin. Généralement, il y a peu de personnes, c'est-à-dire qu'on fait un chemin avec... Il m'est arrivé une fois de faire un chemin avec une seule personne. Par exemple, l'année dernière, au mois de juillet. Là, je savais pourquoi je faisais ce chemin. C'est une maman du nord de la France qui est venue à Lourdes parce que son fils de 20 ans s'était suicidé la semaine d'avant. Et là, je savais que c'était pour cela. Donc, c'est sûr que ce sont des moments qui sont difficiles. Enfin, on n'anime pas un tel chemin comme cela. On commence toujours à la Vierge couronnée, hein, la Vierge qui est porteur de l'enfant Jésus dans la statue de la Vierge couronnée, et on commence toujours par réciter justement l'acte de confiance à Marie, parce que c'est notre fil rouge, l'acte de confiance à Marie, et apprendre à dire oui. Même si parfois c'est difficile de dire oui, parce que la vie peut ne pas nous épargner, et donc dire oui à la joie c'est facile, mais dire oui à des croix c'est plus difficile. Donc on commence par cela. Ensuite, nous traversons l'esplanade. Alors là c'est vraiment un chemin type, mais en réalité ça se passe jamais comme cela, parce que ça dépend des personnes, ça dépend de beaucoup d'éléments. Mais le chemin type c'est cela. Nous traversons l'esplanade, nous présentons certaines statues, notamment les grands-parents, les grands-parents de Jésus, les parents de Marie, Anne et Joachim que nous voyons. Nous présentons également Jean-Baptiste. Et puis on va aux deux chapelles extérieures, Notre-Dame de Guadeloupe et la chapelle Sainte-Bernadette. Donc nous prions devant chacune de ces chapelles. Ensuite nous rentrons dans la basilique. Alors, avec deux portes, hein, la porte de la vie, la porte de l'espérance. Et là, nous allons sur la gauche de la basilique du Rosaire, hein, pour les mystères joyeux que nous récitons avec les différents mystères que nous récitons avec les personnes. Alors là aussi, vous voyez, par exemple, un des mystères, c'est l'Annonciation. L'Annonciation, moment joyeux. L'Annonciation d'une naissance est un moment joyeux. Par rapport à une personne qui, en fait, a avorté son enfant, le moment, ça n'a pas été un moment joyeux. Donc, suivant ce que l'on peut savoir par rapport à la personne, suivant ce que l'on peut deviner, on module notre propos. Le grand mot, c'est le mot respect et espérance. Ce sont les deux mots. Et confiance. les trois mots de ce chemin. Ensuite, nous sortons de la basilique, nous allons au jardin du recueillement, de l'autre côté de la grotte. Nous allons jusqu'à la chapelle de la Consolation du Bon Samaritain, qui est après ce que l'on appelait quand j'étais jeune le chemin de croix des malades, mais qui en fait maintenant c'est le chemin de croix de tout le monde. Mmh. Mais on comprend pourquoi on l'appelait ainsi, hein, parce que quand on compare au chemin de croix des Espélugues, l'un est très sportif et l'autre non. Et donc là, nous, en général, alors évidemment, c'est entrecoupé de prières, hein, de prières et de propos et de paroles, d'éléments d'évangile, de lecture qui sont choisis. Et là, en général, il y a un choix qui fait que nous chantons « Regarde l'étoile ». Voilà, regarde ce beau cantique. Et ensuite, quand nous arrivons dans cette chapelle, qui est donc à la fin du chemin de croix, face à la croix, face à la croix de Jésus crucifié. À l'intérieur, il y a deux grands posters, parce que avant ce chemin, le cheminement n'était pas le même. Nous finissions ce chemin à la fin du chemin de croix des Espélugues, à la grotte des Deux Maries,
1: oui,
2: qui aujourd'hui est fermée, parce que pour cause d'infiltration, il y a un danger. Donc elle est fermée. Et cette grotte des Deux Maries, on commence à rentrer dans une grotte, c'est Marie-Madeleine. Et ensuite, l'autre grotte, c'est Marie Notre-Dame des Douleurs. Et donc, ces deux posters des deux statues se trouvent dans cette chapelle. Marie-Madeleine, c'est finalement nous tous. Et comment Marie-Madeleine, il ne faut quand même pas oublier que c'est elle la première qui est arrivée au tombeau du Christ le jour de Pâques. Quel bel espoir que Marie-Madeleine. Et puis, Notre-Dame des Douleurs, notre mère à tous... Qui a eu la croix, qui a vécu la croix la plus terrible dans l'espérance. Donc là, nous prions également et nous terminons par le geste de l'eau dans cette chapelle. Et ensuite, nous allons à la chapelle des Lumières. Et là, le sanctuaire offre à chacune des personnes qui assurent ce chemin de compassion un cierge pour qu'elles puissent le déposer en récitant la prière qui se trouve affichée en toute langue à la chapelle des Lumières. Normalement, le chemin des compassions s'arrête là. C'est un chemin... Ensuite, il est possible pour les personnes, si elles souhaitent, d'aller au rosaire, au chapelet à la grotte. Donc là, c'est vraiment... C'est très différent. Il peut y avoir un temps d'échange à ce moment-là. Elles peuvent avoir envie de parler à ce moment-là. Ou au contraire, elles préfèrent aller rapidement au rosaire. Alors, ce que l'on fait aussi dans le cas, c'est très important dans le cas de la chapelle, elle donne un nom à chacun de ses enfants qui ne sont pas nés ou qui ne sont plus ou qui avaient un nom parce qu'ils sont nés et décédés une fois qu'ils sont nés. Et il y a une prière continue qui est effectuée pour ces enfants. Et donc voilà, ces noms sont donnés à Sœur Geneviève qui est notre intermédiaire par rapport aux sœurs de Bethléem qui assurent cette prière en continu. C'est très important d'ailleurs pour tous, pour les parents. Alors ça peut être des parents, des grands-parents, des amis, hein. C'est très important pour eux de savoir que cet enfant petit ou grand, continue à avoir une vie au travers de cette prière.
1: Merci beaucoup, Monique Luby-Gaucher, d'avoir décrit, autant que faire se peut,
2: bien sûr,
1: un chemin de compassion que vous réussissez à animer régulièrement, oui, malgré votre activité, oui, professionnelle.
2: Oui, oui, oui.
1: Vous appelle et vous réussissez à vous libérer pour venir à Lourdes.
2: J'ai un peu sanctuarisé le mercredi après-midi, je dirais. Alors, des fois, ce n'est pas possible, mais j'essaie d'être là, effectivement, pour animer ce chemin.
1: On vous souhaite à bientôt. Merci d'abord.
2: Merci à vous.
1: Bonne continuation dans
2: Merci.
1: Cette mission magnifique qui est l'animation donc de ce chemin de compassion à Lourdes. Et je rappelle que vous êtes membre de cette belle famille Notre-Dame de Lourdes. Au revoir.
2: Au revoir. Et à bientôt dans le sanctuaire.
1: À bientôt.

0: passage à Lourdes.
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10: Madame, Monsieur, bonjour et bienvenue sur Point d'Orgue, votre rendez-vous de musique sacrée. J'espère que vous allez bien et que vous êtes prêts à entendre de nouvelles merveilles du répertoire. Alors aujourd'hui, on pourra peut-être me reprocher de ne pas suivre un véritable fil rouge comme j'ai l'habitude de faire dans mes émissions, mais je vais vous rétorquer quand même que le fil rouge de ce que je vais vous présenter aujourd'hui, c'est la beauté des œuvres et vous allez entendre extrêmement diverses les unes des autres, mais vraiment toutes absolument splendides. Alors je vais vous présenter le menu de cette émission, et puis ensuite, sans plus attendre, nous allons commencer. Alors aujourd'hui, nous allons traverser près de 4 siècles de musique, rien que ça, et nous allons commencer avec le XVIIe siècle, avec une grande figure, Heinrich Schütz. Il a été le fondateur de la musique allemande moderne, et en particulier avec certaines de ses pièces qui sont très célèbres, notamment les psaumes de David, qui témoignent de l'influence décisive de la polychoralité de Venise. Nous allons ensuite poursuivre avec Jean-Sébastien Bach et l'un de ses plus célèbres chorales de Leipzig, le monumental Comme Heiliger Geist, BWV 651. Et enfin, nous allons terminer notre parcours avec l'un des compositeurs les plus appréciés de la création chorale contemporaine. Il s'agit du Norvégien Ola Yello, dont la News Dei nous fera entrer dans un univers sonore d'une grande douceur contemplative, vous allez voir. Alors, on va tout d'abord se pencher sur le premier de nos larrons, à savoir Heinrich Schütz. Et avant d'écouter cette œuvre, il convient quand même de s'arrêter sur la personnalité de son auteur. Alors, Schütz est né en 1585 et il est mort en 1672. Il est généralement

Alors, il faut savoir qu'à l'époque, Venise est alors un laboratoire musical exceptionnel. Dans la basilique Saint-Marc, je ne sais pas si vous y êtes déjà rentré, mais en fait, l'architecture de la basilique explique la musique qui s'y tenait. C'est là que s'est développée une technique spectaculaire qu'on a appelée plus tard la polychoralité. Alors, vous aviez plusieurs ensembles vocaux et instrumentaux qui étaient disposés dans différents espaces de l'édifice et qui dialoguaient entre eux sous ces magnifiques coupoles. Et en fait, cette disposition crée des effets de contraste, d'écho, de spatialisation et de grandeur sonore totalement nouveau. En gros, ils avaient inventé le Dolby Atmos avant l'heure, si j'ose dire. Et Schütz comprend immédiatement les possibilités expressives de ce langage très novateur. Et lorsqu'il revient en Allemagne après son séjour, il devient le principal diffuseur de cette esthétique absolument mémorable. Alors, les psaumes de David qui nous intéressent aujourd'hui sont, eux, publiés en 1619 et ils constituent sans doute l'aboutissement de cette influence vénitienne. C'est un vaste recueil de 26 psaumes qui sont mis en musique selon des effectifs extrêmement variés. Alors, Schütz y exploite toutes les ressources de la polychoralité, à savoir l'alternance des différents groupes vocaux, des dialogues entre chanteurs et instruments, les oppositions de masses sonores et des grandes architectures musicales qui sont inspirées directement des modèles de Gabrielli. Mais, évidemment, sinon je vous aurais fait entendre Gabrielli, Schütz ne se contente pas d'imiter les Italiens, il adopte leur style à la langue allemande, et vous allez l'entendre, la diction est absolument importante ici, notamment parce qu'il s'agit des psaumes, et donc il y a une véritable tradition luthérienne. Les textes bibliques deviennent ainsi le moteur d'une expression musicale particulièrement vivante et même dramatique. Et le psaume que nous allons entendre est le deuxième psaume de David, « Warum toben die Heiden ?»« Pourquoi les nations s'agitent-elles » Et le texte évoque la révolte des peuples contre Dieu et contre son oin, et on y trouve une forte tension dramatique qui alterne parfois entre agitation, colère et menace, et affirmation triomphante de la souveraineté divine, finalement. Schütz ici traduit admirablement ces contrastes. Vous allez entendre, dès les premières mesures, les différentes formations se répondent avec une grande vigueur. Les entrées successives des chœurs créent une impression de mouvement permanent, presque de tumulte collectif, qui illustre parfaitement l'agitation décrite dans le texte. Et en plus, l'interprétation que nous allons entendre met particulièrement en valeur cette dimension monumentale, parce que vous avez une présence importante de cuivre et d'instruments avant qui renforce ce caractère solennel et cérémoniel de l'œuvre. Ces couleurs éclatantes rappellent directement d'ailleurs les fastes de la basilique Saint-Marc. Et l'orgue également, vous avez un continuo qui joue un rôle essentiel, une registration ici qui choisit, qui s'apparente presque à un petit plénum. Elle apporte une lumière particulière à l'ensemble du tissu sonore et contribue à cette impression de rayonnement et de majesté qui caractérise l'œuvre, vous allez entendre, un véritable chef-d'œuvre en vérité. Alors nous écoutons Heinrich Schütz, Warum toben die Heiden, extrait des psaumes de David, ici interprété par la Capella Murensis et les Cornets Noirs, sous la direction très inspirée de Johannes Strobel.

Quelle œuvre magistrale et complexe, non seulement par son instrumentation, mais également la diction des textes absolument parfaite, vous l'avez entendu. Une œuvre majeure, et bien entendu, si elle vous a plu, je vous invite à découvrir les autres psaumes de David, composés par Schütz, de véritables petites merveilles de la musique sacrée qui, là aussi, rendent vraiment hommage à ce qu'était la musique dans les églises, dans les grandes églises, à cette époque-là. Alors, vous êtes toujours à l'écoute de Point d'Orgue, et après les fastes polychoraux du premier baroque allemand, nous allons avancer d'un siècle pour retrouver celui qui représente aujourd'hui encore l'un des sommets de toute l'histoire de la musique occidentale, Jean-Sébastien Bach, qui est lui né en 1685 et mort en 1750. Et Johann Sébastien Bach, vous le savez, apparaît souvent comme l'aboutissement de plusieurs siècles de tradition musicale européenne. Il fut organiste virtuose, improvisateur admiré, pédagogue, compositeur prolifique. Il maîtrise tous les genres de son époque, à l'exception notable, et ça il faut le noter, de l'opéra. Pourquoi n'est-il pas allé là-dedans? Alors certains pourront répliquer que certaines de ses œuvres sont presque opératiques, hein, on peut penser à ses passions, mais c'est vrai que c'est un genre qu'il n'a pas exploré, il a laissé ça à d'autres, Handel notamment, mais voilà, il y a ce grand mystère de Bach autour de l'opéra. Mais peu importe, puisque nous n'allons pas parler de ça aujourd'hui, nous allons parler de sa musique, et notamment sa musique d'orgue qui occupe une place centrale dans son œuvre. Car Bach est avant tout connu de ses contemporains comme un organiste hors pair, et ses compositions pour l'instrument constituent toujours aujourd'hui le cœur du répertoire organistique. Alors parmi celles-ci figurent les célèbres chorales de Leipzig. C'est un recueil qui rassemble 18 grandes élaborations chorales révisées par Bach dans les dernières années de sa vie. Donc c'est un peu l'aboutissement de la forme de la musique de Bach. C'est vraiment un aboutissement spirituel et artistique. Et ses œuvres condensent toute l'expérience du compositeur dans le domaine du choral luthérien. Chaque pièce développe, avec une extraordinaire inventivité, une mélodie qui est connue par toute l'assemblée, qui est transformé ici en vaste méditation musicale. Alors, le choral que nous allons entendre maintenant, comme Heiliger Geist, Herr Gott, est associé à la fête de la Pentecôte. Son texte invoque l'Esprit Saint et demande sa présence parmi les fidèles. Alors, cette fantaisie, parce qu'il s'agit d'une fantaisie, est probablement la plus spectaculaire de tous les chorales de Leipzig. Vous avez la mélodie qui apparaît au pédalier sous une forme qui est majestueuse et très raffinée. Alors, ça commence par une longue pédale, tandis que les claviers développent autour d'elle un foisonnement contrapuntique d'une remarquable énergie, vous allez entendre. Et dès les premières mesures, l'écriture semble animée d'un mouvement irrésistible. Vous avez des motifs qui se poursuivent sans relâche, qui évoquent parfois le souffle du vent, l'image biblique traditionnellement associée à l'Esprit Saint. Alors vous allez entendre une construction totalement magistrale, et derrière l'impression de liberté, ça c'est le grand génie de Bach, se cache une organisation extrêmement rigoureuse où chaque élément contribue à mettre en valeur la mélodie du choral. Alors l'interprétation retenue aujourd'hui est celle de Jean-Baptiste Dupont au grand orgue à Reims au musée des Augustins de Toulouse. Cet instrument, inspiré des modèles germaniques du XVIIIe siècle, c'est un instrument moderne, hein, permet de mettre particulièrement en valeur la transparence du contrepoint de Bach. Les différents plans sonores demeurent très lisibles, tandis que la richesse harmonique de l'œuvre trouve un écrin particulièrement adapté. Alors maintenant que je vous ai bien présenté cette œuvre, place à la musique. Nous écoutons Jean-Sébastien Bach avec sa fantaisie Heiliger Geist BWV 651, sous les doigts donc de Jean-Baptiste Dupont.

Les monumentaux chorales de Leipzig ou l'art consommé de Jean-Sébastien Bach, on peut contempler tout le génie créatif de ce compositeur au crépuscule de sa vie qui donne effectivement cette sensation si parfaite de maîtrise et de mariage entre quelque chose d'extrêmement populaire, le choral que tout le monde pouvait connaître, et la musique savante, comme quoi les deux peuvent véritablement s'allier et former de véritables chefs-d'œuvre. Alors, après les de Jean-Sébastien Bach, eh bien, nous allons maintenant effectuer un saut de près de 3 siècles pour rejoindre l'univers de la musique chorale contemporaine avec un compositeur que j'aime beaucoup, je vous en parle assez régulièrement, Ola Yello, qui lui est né en 1978 en Norvège. Il est toujours en vie, il est installé depuis de nombreuses années aux États-Unis et il s'est imposé comme l'une des figures majeures du renouveau choral contemporain. Alors sa musique est très intéressante, elle se situe à la croisée de plusieurs influences. On y retrouve l'héritage de la tradition chorale scandinave, qui est caractérisée par la pureté des timbres et le goût pour les vastes espaces sonores, on va y revenir, mais également des influences venues de la musique de film, du minimalisme et parfois même du jazz. Alors son langage harmonique demeure essentiellement tonal, ce qui explique sans doute une immense popularité auprès des chœurs du monde entier, mais derrière cette accessibilité apparente, son écriture révèle une grande maîtrise de la couleur sonore et des textures vocales. Alors l'Agnus Dei que nous allons entendre appartient à ses œuvres qui privilégient avant tout l'atmosphère et la contemplation. Le texte liturgique, lui, est extrêmement bref. Il s'agit de l'invocation adressée au Christ, l'agneau de Dieu, au moment de la messe. Agnus Dei, qui tollis peccata mundi, miserere nobis, agneau de Dieu, voilà, qui enlève le péché du monde, prend pitié de nous, et on termine, avec donc, une deuxième évocation, et on termine avec donne-nous la paix. Et toute la force de cette pièce réside dans sa capacité à suspendre le temps. Vous allez entendre des harmonies qui évoluent lentement, sans heurts, dans un climat de paix intérieure. Et vous avez une écriture chorale assez complexe, divisée ici en 8 parties réelles. Cette division permet au compositeur de déployer des accords particulièrement riches et enveloppants. Les voix semblent former, vous allez l'entendre. Moi, je trouve que ça s'apparente à un immense nuage sonore dont les couleurs se transforment progressivement. Et on y retrouve un caractère très aérien, c'est pour ça que je vous parle de nuages, presque immatériel, qui constitue, il faut bien le dire, l'une des signatures de la Yello. Ces lignes vocales flottent avec une grande souplesse, créant une impression d'espace et de lumière. Et évidemment, cette luxuriance harmonique évoque souvent les paysages nordiques, des vastes horizons, une lumière diffuse, une sensation de calme et d'infini. Ici, tout concourt à installer l'auditeur dans une expérience méditative. Et c'est d'autant plus extraordinaire quand on entend l'interprétation du chœur du Royal Holloway, dirigé par Robert Goff, qui met admirablement en valeur cette richesse de texture. La précision de l'intonation des choristes permet aux harmonies de rayonner pleinement, tandis que l'équilibre des 8 parties conserve une remarquable transparence, vous allez l'entendre. Alors, pour conclure cette émission, nous écoutons donc l'Agnus Dei d'Ola Yello par les chœurs du Royal Holloway, sous la direction de Robert Goff.

0: Et c'est avec cette impression de pas terminer que se termine cette pièce absolument remarquable. Vous l'entendez, chaque Agnus Dei est extrêmement différent. Trois sculptures très différentes pour un même texte, avec ce Dona Nobis Pacem qui se conclut vraiment de façon très suspendue. J'espère que cette œuvre vous a plu. Ainsi s'achève ce numéro de Point d'Orgue avec ces quatre siècles de musique, trois esthétiques très différentes, mais avec cet objectif de mettre la musique au service du texte, de la spiritualité, et de l'émotion. Merci de votre fidélité à Point d'Orgue. Je vous donne rendez-vous la semaine prochaine pour un nouveau numéro. D'ici là, portez-vous bien.
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2: Bonsoir à tous, l'essentiel de l'actualité. La canicule s'étend encore un peu plus en France. 58 départements seront placés en vigilance rouge à partir de demain. L'Aisne, la Somme, le Pas-de-Calais et le Nord viennent s'ajouter à la liste. Les températures vont dépasser les 40 degrés. Le parquet national antiterroriste demande un procès pour Mohamed Mougouchkov, l'auteur présumé de l'attentat d'Arras qui avait coûté la vie au professeur Dominique Bernard en octobre 2023. L'assaillant, fiché pour radicalisation, sera jugé pour assassinat en relation avec une entreprise terroriste. Son frère cadet et son cousin sont également visés par des poursuites. Après la grève du 10 juin, la SNCF accorde une prime de 100 euros brut à l'ensemble de ses cheminots. La direction annonce aussi une centaine d'embauches supplémentaires dans les ressources humaines. Les syndicats dénonçaient notamment les effets de l'ouverture à la concurrence et la création de filiales pour répondre aux appels d'offres des régions. Enfin, Marc Bloch fait son entrée au Panthéon avec son épouse Simone Vidal, historien majeur du XXe siècle et spécialiste du Moyen-Âge. Il a été résistant sous l'occupation, puis arrêté, torturé et fusillé par les nazis en 1944. Emmanuel Macron salue à la fois son œuvre intellectuelle et son courage.
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5: Bonjour à toutes et à tous. Vous le savez, aucun Français n'a été forcé à l'exil depuis la Seconde Guerre mondiale. Mais à cette époque, en 1939, nous avons été des milliers à frapper aux portes d'inconnus pour qu'ils nous hébergent, pour survivre tout simplement, pour sauver sa peau. Ma mère, elle avait 8 ans quand elle a quitté précipitamment une banlieue de Lille, dans le Nord, devant l'arrivée annoncée des Allemands, parce que sa propre mère et sa grand-mère ne voulaient surtout pas revivre les horreurs de 14-18, la Première Guerre mondiale, et elles ont fui toutes les trois dans ce qui fut le grand exode français. Tout le monde sur les routes, ne sachant pas où atterrir et en perdant tous leurs biens durant le transport. Eh bien, en ce qui concerne ma mère, ma grand-mère et mon arrière-grand-mère, donc, elles ont été accueillies à l'époque par Charlotte Durand, une toute jeune femme d'un tout petit village vendéen, à Sainte-Florence. Et cette jeune femme les a hébergées pendant 5 ans, tout le temps qu'a duré la Seconde Guerre mondiale. Avec Welcome, l'association qui héberge aujourd'hui les exilés à Toulouse, on vous accueille seulement un mois. Sarah, qui est aujourd'hui avec moi, elle était là la semaine dernière, vous vous en rappelez, on peut dire exilée finalement, puisque tu as quand même fait toutes tes études en France et que tu étais étudiante française et que tu as perdu ton statut et que tu demandes maintenant le statut de réfugié politique. Sarah, est-ce que vous croyez qu'à force que les Français ne soient plus en danger, qu'ils n'ont plus besoin de migrer, est-ce qu'on a fini par oublier la politesse élémentaire de base envers une personne extérieure en danger ? Comment tu l'as ressenti, ça, de te retrouver un peu du jour au lendemain dans la rue et finalement que personne ne soit vraiment choqué qu'une fille de 25 ans dorme dans la rue à Toulouse? Est-ce que c'est de l'inconscience? Est-ce que c'est de l'individualisme forcené? Est-ce que chacun est dans sa vie très matérialiste? Est-ce que ça rapporte pas d'argent? Est-ce que c'est la peur?
6: Je dirais que... Tout d'abord, premièrement, c'est de l'individualisme qui fait qu'on soit ignorant que les gens se retrouvent à la rue en difficulté, de un. Et de deux, en fait, il y a l'inconnu qui pèse énormément dans le mental, en fait. Dans leur tête, qui se disent, ah non, déjà, accueillir quelqu'un chez moi, je ne la connais pas. Avec toutes les histoires qu'on entend, des histoires négatives qu'on peut entendre tous les jours, les gens, ils ont plus une facilité de généraliser toutes les personnes, en fait, de mettre tous dans des cas...
5: Dans le même panier, comme
6: voilà,
5: on dit.
6: Voilà, exactement. Du coup, ils préfèrent être ignorants, en fait, de vraiment se concentrer dans leur vie, de faire leur routine normale.
5: Donc c'est aussi à cause des horreurs qui sont diffusées sur les réseaux sociaux, c'est aussi à cause du bourrage de crâne des journalistes, globalement, qui sont toujours axés sur les faits divers et pas sur forcément ce qui fonctionne bien dans les communautés étrangères. Est-ce que...
6: Je dirais que, en fait, il faut juste sélectionner, en fait, les informations qu'on prend. Enfin, car ces journalistes aussi, ils se basent sur des faits actuels. Et la personne qui écoute ça, en fait, elle est censée trier, en fait, de ne pas mettre tout le monde dans le même panier, car tout le monde a des parcours différents. Et c'est vrai que tout le monde n'a pas non plus des bonnes intentions, mais aussi tout le monde n'a pas des mauvaises intentions aussi, en fait, d'un autre côté. Il suffit juste d'avoir un équilibre.
5: Est-ce que vous subissez, enfin, est-ce que tu subis, je passe du vous ou tu...
6: C'est pas grave, je peux me tutoyer.
5: Est-ce que tu subis aussi le racisme un peu primaire, comme tu as pu peut-être le subir à la fac de droit, par exemple, à Toulouse? Sans être caricatural, c'est toujours un peu...
6: En vrai, vu que j'ai pas trop... j'ai pas grandi dans cette mentalité du racisme et tout, parce que j'ai eu de la chance, j'ai grandi en Éthiopie et on connaît pas le racisme, en fait. C'est ici, d'ailleurs, que j'ai découvert le racisme aussi.
5: Sympa, ça fait plaisir.
6: Quand je suis arrivée
5: notre drapeau.
6: Quand je suis arrivée en France, en fait... C'est là que j'ai commencé à avoir des connaissances sur le racisme et tout. Car pour moi, c'est des histoires, en fait. En Éthiopie, ça, c'est des histoires. Car vu que c'est un pays qui n'a pas été colonisé, le racisme par rapport à la couleur de peau, on ne connaît pas. Ouais. Du coup, je me sentais pas victime du racisme. Mais pour quelqu'un d'autre, ça peut s'interpréter par du racisme.
5: Donc toi, c'est intéressant, c'est parce que tu n'as aucune conscience du racisme que tu n'es pas touchée par le racisme.
6: Voilà.
5: Qui est probablement identique pour toi ou pour d'autres, mais toi, il te passe comme sur les plumes d'un canard, comme on dit.
6: Exactement, c'est ça.
5: Alors, qu'est-ce que tu as retiré? On a dit, tu as 25 ans. Bon, forcément, une jeune fille de 25 ans dans la rue, c'est carrément... assez impensable. Comment on s'en sort de la rue? Comment on se cache? Qu'est-ce qu'on fait? Enfin, forcément, on se cache.
6: C'est pas facile, en vrai. Surtout que moi, j'avais une stabilité, en fait.
5: Avant, t'étais étudiante.
6: Exactement.
5: T'avais un boulot, donc t'avais un logement.
6: J'avais un appartement, exactement. Ouais.
5: Et tu terminais ta licence que tu as eue, en plus, ta licence de droit, enfin.
6: La leçon que j'ai retirée dans ça, c'est qu'à tout moment, on peut tout perdre, en fait. Du coup, il n'y a rien, on peut... Tous les choses qu'on pense que c'est stable et tout, non, à tout moment on peut le perdre. Du coup, ces personnes qui ignorent en fait les personnes qui se trouvent dans la rue, ils doivent avoir la conscience de se dire qu'ils peuvent aussi perdre en fait, des privilèges qu'ils ont, le logement, une chambre de plus, et toi, à tout moment, peut-être qu'ils vont se retrouver dans un 9 mètres carrés.
5: Ça, c'est une grande avance que tu as sur tous les Français, sur tous les jeunes Français, y compris mes enfants, de savoir qu'on peut tout perdre.
6: Oui.
5: Du jour au lendemain, parce que tu l'as vécu toi-même.
6: Oui.
5: Et alors, du coup, qu'est-ce qu'on gagne, alors? Parce que Welcome, c'est un système, c'est une association qui trouve des familles ou des personnes seules, mais qui acceptent d'héberger un demandeur d'asile ou une demandeur d'asile pendant un mois. Et puis ensuite, la jeune personne part dans une autre famille et comme ça, six fois, pendant 6 mois, quoi, en fait. Est-ce que ça a été la bonne solution? Est-ce que c'est...
6: C'était vraiment la bonne solution pour moi. Heureusement, je suis tombée sur de très bonnes personnes qui m'ont guidée, qui m'ont montré. Car moi, je ne connaissais pas cette association au tout début. Et heureusement que cette association existe. Et heureusement, il y en a beaucoup de personnes qui sont volontiers d'accueillir des personnes. Mais il en faut plus, en fait, car il y a beaucoup de gens qui se retrouvent à la rue aussi.
5: T'as une idée du nombre ou pas du tout, non?
6: Non, pas du tout. Ouais.
5: Et par contre, du coup, qu'est-ce que tu retires, toi, de tous ces hébergements? Parce que chaque mois, ça va vite. Hein,
6: je le vis comme un échange culturel, en fait. Car je trouve que j'ai beaucoup de choses à rapporter aussi pour la personne qui m'accueille, dans le sens où j'arrive à échanger, genre à présenter ma culture. Et surtout que je parle français.
5: C'est ça.
6: Oui.
5: En fait, on n'ose même pas imaginer ce qui se passe quand quelqu'un ne parle pas français, peut-être pas anglais. La coupure.
6: La barrière de langue.
5: Énormissime. Tout ce qu'on a à dire quand on a vécu, quand on a de tels vécus, et qu'on n'arrive pas à formuler, quoi. C'est quand même quelque chose d'incroyablement...
6: Exactement.
5: Déstabilisant, et puis qui coupe toute relation, en fait.
6: Mais même avec cette difficulté, il y a quand même des familles qui accueillent des personnes qui ne parlent pas forcément français.
5: Ah bah oui, non, mais je parle surtout pour la personne qui ne parle pas français, parce que les accueillants, ils accueillent. Mmh. En fait, l'énorme intérêt de ceux qui accueillent, c'est qu'entre eux, ils se reconnaissent tout de suite. Quand on pratique l'accueil, on n'a pas d'inhibition sur l'accueil.
6: Oui, c'est vrai.
5: On n'en tire même que les bénéfices, je dirais, quelque part.
6: Quoi. Oui, c'est vrai.
5: Les gens sont enthousiastes. Par exemple, celle qui a créé, en partie avec son mari, Welcome à Toulouse, ils en sont à leur 30e hébergement, en fait.
6: Wow.
5: Donc, 30e personne, 30e ouverture, c'est presque le 30e petit-fils ou petite-fille qu'ils ont, en fait, finalement, parce que c'est à chaque fois une aventure incroyable. Donc, c'est vrai qu'on n'a même pas besoin de prêcher, on prêche des convertis, en fait.
6: Oui.
5: L'accueil, c'est enrichissant. Après, comment faire comprendre que c'est facile? Parce que c'est ça aussi. Il y a toujours un petit barrage à passer. Comment faire comprendre que, ben voilà, que c'est stimulant, instructif, on parcourt des pays, comme tu le dis très bien, on n'ira jamais au Soudan et puis on apprend ce que c'est que le Soudan. Oui, c'est pas la peine de lire, d'être abonné au Monde Diplomatique si on peut avoir cette source en direct chez soi en prenant le petit déjeuner ou le soir.
6: Exactement, c'est juste un travail en soi d'être ouvert d'esprit.
5: Ouais, c'est ça. Et alors pour toi, alors c'est vertigineux alors parce que aujourd'hui tout est encore très instable, même si tu as trouvé des familles qui globalement sont très accueillantes forcément, mais bon, il y a ta jeunesse que tu as peur de perdre, hein, parce que tu as 25 ans et tu t'imagines pas encore perdre une année d'études, par exemple, alors que tu pourrais être en
6: master. C'est ça qui est difficile, en fait.
5: Ouais, vas-y.
6: C'est très difficile à le vivre et tout, car après ma licence, comme tout l'étudiant, on se dit qu'on sera tranquille dans la vie et tout, que je pourrais peut-être travailler en lien avec mes études et tout. Mais dans mon cas-là, c'est pas du tout, c'est totalement l'inverse, en fait. Je me trouve dans une instabilité, genre j'ai pas d'abri, j'ai pas de ressources que j'avais avant et tout, du coup je sais pas.
5: Et puis ta mère, la grande inconnue de ta mère.
6: Surtout, mais la chose c'est que...
5: Explique peut-être, parce que peut-être que les gens n'ont pas entendu la première émission.
6: En gros, vu que ma mère elle était militante d'un parti politique opposant de celui qui est actuellement au pouvoir.
5: Donc celui qui est au pouvoir, c'est un dictateur. Et il y a trois communautés, si on veut être très très très radical, qui s'opposent en Éthiopie. Dont la tienne qui est persécutée.
6: Exactement, c'est ça. Du coup, entre-temps, j'ai perdu contact avec ma mère qui a fait que...
5: Qui a fait de la prison peu de temps avant, en fait. Et qui... ouais.
6: C'est ça, malheureusement. Puis le fait que je sois instable, en fait, ça me pose énormément de pression mentale. Et j'essaie de survivre, en fait.
5: Ah oui. Alors, du coup, survivre, c'est avoir de l'espoir. C'est pouvoir parler avec des gens. C'est pouvoir avoir des projets.
6: Oui.
5: Tu attends une réponse.
6: Exact. J'attends une réponse de l'OFRA. En fait, tout dépend de cette décision.
5: L'OFRA... Traduis-le.
6: Officier de protection, je pense.
5: Des étrangers.
6: Des étrangers, oui. Du coup, tout dépend de ça, mon avenir, les projets professionnels que j'avais avant. Enfin, j'aimerais toujours les garder, mais en même temps, je me dis, si elle est négative, je vais encore perdre plus de temps de ma vie, en fait. Car je me dis, je suis encore jeune, c'est le moment de travailler et tout, de faire travailler ma tête, mon cerveau.
5: Ton diplôme est dans ?
6: Administration économique et sociale. C'est du droit et de l'économie, en gros.
5: Et en plus, tu es extrêmement précieuse dans tout ce que tu sais faire. Je l'ai déjà vu en l'espace d'une semaine chez moi, en fait. C'est impressionnant. Quoi,
6: merci.
5: Donc, tu pourrais avoir déjà un petit travail de manager. Tu as des capacités incroyables.
6: Exactement. C'était ça, en fait. Vu que je suis une personne, je dirais que je suis organisée en général dans la vie. Enfin, j'ai des idées carrées, en fait, tout ce que je veux faire et tout.
5: C'est clair, ouais.
6: Du coup, je comptais faire un master, par exemple, en management et tout. Et en plus, le programme aussi, ça me plaît énormément. Et ça, tout ça dépend de la décision, en fait, de la décision de l'OPRA.
5: Bon, mais en revanche, tu pourrais probablement travailler parce que la
6: attendant.
5: Préfecture ouvre aux employeurs qui font la démarche auprès de la préfecture pour travailler avec des demandeurs d'asile.
6: Donc. Oui, en attendant, oui,
5: en
6: exactement.
5: Attendant. Ou dans ton domaine, va savoir.
6: Mais le recruteur, déjà, il doit être d'accord de faire les démarches de préfecture, pour
5: ça.
6: Moi.
5: D'accord et au courant. Bon. Ouais. En tout cas, message de conclusion, je pense qu'il faut que je m'adresse aux auditrices et aux auditeurs. Si Sarah et les autres, évidemment, Sarah parle pour tous les autres parce qu'elle parle formidablement le français, mais si vous, Vous voulez être concret et mettre en pratique ce que vous entendez chaque dimanche à la messe, à la mosquée, à la synagogue ou au temple protestant. Welcome, donc l'association Welcome à Toulouse, a besoin sans cesse de nouvelles personnes qui accueillent. Pour l'instant, ce sont beaucoup les familles avec leurs enfants ou leurs petits-enfants. Mais moi, je lance aussi l'appel aux jeunes parce que je pense que cela vous passionnerait d'accueillir un autre jeune et cela changerait définitivement la vision du monde que ces jeunes peuvent avoir de côtoyer une Sarah ou une autre. Et idem pour les personnes âgées, je crois que cela pourrait vous rassurer de partager en toute simplicité des valeurs humanistes qui semblent complètement passées de mode, merci les médias entre autres, mais qui existent toujours bel et bien chez beaucoup d'entre nous et ce que j'appelle moi le ventre mou de la France. Avec Welcome, dont je vais vous donner les coordonnées tout de suite, la marche à suivre est toute simple, toute simple. Alors, qu'est-ce qu'on leur dit ? Chiche ! Welcome, c'est le 06 82 59 74 19 et le mail c'est welcome3100@gmail.com. Et nous on se donne rendez-vous en septembre pour vous écouter raconter vos nouvelles aventures humaines à vous, chers auditeurs et chères auditrices, si vous vous engagez, et puis évidemment faire le point avec Sarah.
6: Merci.

Et j'en profite pour lancer un petit appel. Je suis actuellement à la recherche d'un emploi. J'ai une licence en administration économique et sociale et je suis ouverte à de nouvelles opportunités professionnelles. Merci.

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1: 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Les tombeaux et mausolées des ci-devant rois, élevés dans l'église de Saint-Denis, dans les temples et autres lieux, dans toute l'étendue de la République, seront détruits le 10 août prochain. Extrait du décret de la Convention en date du 1er août 1793.
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1: Le 31 juillet 1793, Camille Barrère, député des Hautes-Pyrénées, monte à la tribune de la Convention nationale et propose, alors que le prétexte officiel est de récupérer le plomb des cercueils, de s'attaquer aux tombeaux royaux qui se trouvent dans l'abbatiale Saint-Denis. Effectivement, depuis les temps mérovingiens, Saint-Denis est devenu un des lieux de la mémoire de la monarchie française. Pendant une douzaine de siècles, des dizaines et des dizaines de souverains, de reines, de princes de la famille royale ont été enterrés dans les cryptes de Saint-Denis ou autour du chœur. Et donc, il fallait peut-être, effectivement, aux yeux de la toute jeune République, eh bien, briser ce lien avec le temps qu'avait réussi à tisser la monarchie au travers des tombeaux royaux. Dès le lendemain, le 1er août donc, un décret est publié pour annoncer la destruction, à partir du 10 août, des tombeaux installés à Saint-Denis. À vrai dire, la destruction des tombeaux n'a commencé que plus tard. Ce n'est que le samedi 12 octobre que des ouvriers sont désignés pour faire cette besogne. Le premier tombeau détruit, d'ailleurs, n'est pas un tombeau de souverain. C'est un monument funéraire où se trouvait la dépouille de Turenne, mort en 1675, maréchal de France, serviteur de la couronne à l'époque de Louis XIV, et qui avait été installé dans la basilique, insigne honneur, en 1683. À vrai dire, Turenne fut relativement respecté. Quelqu'un a pu d'ailleurs récupérer la dépouille, et finalement, celle-ci se trouve désormais aux Invalides, parmi d'autres gloires militaires de la France. Par contre, à partir du lundi 14 octobre, les ouvriers et les représentants de la Convention présents à Saint-Denis s'attaquent à la crypte et au caveau des Bourbons. Il n'y avait plus à ce moment-là véritablement de grands tombeaux comme les Valois l'avaient fait édifier, mais il y avait des cercueils déposés dans une salle d'environ 100 mètres carrés. 54 cercueils des rois Bourbons et de la famille des Bourbons avaient été donc déposés là depuis l'époque d'Henri IV. Le premier tombeau ouvert est le tombeau d'Henri IV. Surprise, le corps est intact. L'embaumement du souverain avait fonctionné au mieux. On sortit du cercueil la dépouille d'Henri IV, on la déposa contre un mur, et les curieux, les badauds, se sont déplacés pour voir la dépouille du roi Henri. Un soldat est allé même jusqu'à lui enlever un peu de sa moustache, car, disait-il, avec un tel talisman, nous ne pouvons pas être vaincus. Il y avait donc une espèce encore de respect, en tout cas vis-à-vis d'Henri IV. Mais il n'empêche qu'après deux jours d'exposition, le corps du roi Henri a été mis dans une fosse commune. Ensuite, on a ouvert d'autres tombeaux. On a ouvert le tombeau de Louis XIII. Le corps était fort mal conservé, mais on pouvait reconnaître le roi à cause de sa grande moustache noire. Puis on ouvre le tombeau de Louis XIV. Le corps est, nous dit la description qu'en a fait Dom Poirier, un des chroniqueurs de ces journées révolutionnaires, est conservée, mais la peau est devenue toute noire. Ensuite, on ouvre le cercueil de Louis XV. Là, par contre, le corps est en putréfaction très très avancée parce qu'il n'y a pas eu d'embaumement. Et d'ailleurs, les témoins disent qu'une odeur pestilentielle sort du cercueil de Louis XV. Et puis, on s'attaque également aux tombes des reines de France. C'est le cas de Marie de Médicis, l'épouse d'Henri IV. Alors, elle subit des insultes. Certains l'accusent d'avoir organisé l'assassinat de son mari. Puis on ouvre le cercueil d'Anne d'Autriche. Celle-ci est en voie de putréfaction extrêmement avancée et on repère la bure franciscaine qu'elle s'était fait mettre au moment de sa mort. Et enfin, on ouvre également le cercueil de Marie-Thérèse, l'épouse du roi Louis XIV. À partir de ce moment-là, on va s'attaquer à d'autres tombeaux, mais avec une question. Faut-il conserver en particulier les grands tombeaux royaux de la dynastie des Valois ?

Effectivement, la dynastie des Valois avait fait édifier de superbes monuments funéraires et, Dieu merci, ils ont été préservés. Parce que plusieurs spécialistes et conservateurs, finalement, du patrimoine sous la Révolution ont fait remarquer que ces monuments étaient non seulement des monuments royaux, mais finalement appartenaient aujourd'hui à la nation et qu'ils représentaient des exemples d'histoire de l'art funéraire absolument extraordinaire. Donc on a conservé, et vous pouvez aujourd'hui encore regarder et admirer les tombeaux d'Henri II et de Catherine de Médicis, de François Ier et de Louis XII, qui ont été conservés au nom, je dirais, d'une volonté de préserver un patrimoine national. Mais le travail reprend. À partir du 16 octobre, on reprend l'éventration de sarcophages qui sont de plus en plus anciens. Pour les sarcophages du Moyen-Âge et de l'époque moderne, on a des témoins qui nous décrivent effectivement des scènes sans doute quelque peu pénibles. La plupart des corps étaient en putréfaction, il en sortait une vapeur noire et épaisse, une odeur infecte, qu'on chassait à force de vinaigre et de poudre, qu'on eut la précaution de brûler, ce qui n'empêchait pas les ouvriers de gagner des dévoiements et des fièvres qui n'ont pas eu de mauvaises suites. Le texte est relativement explicite pour vous laisser imaginer ce que pouvait représenter effectivement la profanation de ces tombeaux. Au total, combien de corps ont été, si j'ose dire, dégagés par la profanation de Saint-Denis ? On estime que l'on a pu dégager 71 princes et princesses du sang, 17 reines de France, 25 rois. On a pu trouver des souverains extrêmement anciens. On a retrouvé, par exemple, le sarcophage d'un roi que les Français connaissent au travers d'une chanson, le roi Dagobert. Et encore récemment, on a pu fouiller un sarcophage d'une reine mérovingienne, Arégonde. Comme je le signalais tout à l'heure, les corps, ou ceux qu'il en restait, ont été déposés dans deux grandes fosses communes. Alors que s'est-il passé par la suite ? Lorsque la monarchie a été restaurée après la chute de Napoléon, Louis XVIII a fait faire des recherches. Et d'abord, il a voulu retrouver les restes mortels de son frère Louis XVI et de sa belle-sœur Marie-Antoinette, qui avaient été placés dans une fosse commune, mais au cimetière de la Madeleine, à Paris. On a pu retrouver des restes mortels grâce aux témoignages d'ouvriers qui avaient indiqué le lieu où avaient été déposés les corps exécutés de Louis XVI et Marie-Antoinette. Et donc, le 21 janvier 1815, c'est-à-dire 22 ans après l'exécution, une grande cérémonie a fait que l'on a replacé les restes mortels des deux souverains à Saint-Denis. Pour le reste, eh bien, il a fallu attendre 1817. Le roi Louis XVIII a ordonné des recherches approfondies pour retrouver les deux fosses communes. Évidemment, je vous laisse imaginer qu'on a retrouvé quelque chose, grâce en particulier à un marbrier, François-Joseph Cellier, qui a aidé à retrouver les fosses du cimetière. Mais la chaux qui avait été mise sur les restes mortels avait empêché leur identification individuelle. Et donc, on a déposé dans une chapelle mortuaire eh bien, les restes de très nombreux princes, rois, reines de France qui reposent désormais, depuis le 21 janvier 1817, au sein de la crypte de la basilique, derrière des plaques noires où sont énumérés tous les souverains qui avaient été inhumés à Saint-Denis. C'est une dizaine de coffres qui ont été donc scellés par ces plaques et où donc on retrouve le nom des monarques, mais sans pouvoir dire exactement à quel souverain tel ou tel ossement appartient véritablement. Si vous allez à Saint-Denis, allez dans cette espèce de petite chapelle, parce que finalement il y a un moment d'émotion, parce que dans un petit endroit de quelques mètres carrés, vous avez derrière ces plaques véritablement eh bien, quelques siècles d'histoire de la France qui reposent sans doute dans un désordre plus ou moins organisé. En tout cas, la Révolution, vous l'avez compris, avec la chronique sur la Sainte-Ampoule et avec la chronique d'aujourd'hui, a cherché à
briser la chaîne des temps, à chercher à effacer finalement le passé de la France, son passé monarchique, que la Révolution, dans son déroulement, avait mis à bas. Mais il en reste pas moins qu'aujourd'hui, pour les Français qui sont soucieux de l'histoire et de leur patrimoine, il est toujours extrêmement utile d'aller à Saint-Denis, parce que non seulement ils verront le lieu d'inhumation des souverains, mais ils verront également le monument où, grâce à l'abbé Sugère, est né l'art gothique au milieu du XIIe siècle. Donc, n'hésitez pas à y aller. Et puisque c'est ma dernière chronique de la saison, permettez-moi de vous souhaiter à toutes et tous un heureux été et rendez-vous début septembre. Merci.

0: Pierre Rabhi est un agriculteur, homme politique, écrivain et penseur français. Il défend un mode de société plus respectueux des populations et de la terre et soutient le développement des pratiques agricoles respectueuses de l'environnement en préservant les ressources naturelles. Pierre, bonjour. Pouvez-vous nous expliquer quelles sont aujourd'hui les conséquences de l'agriculture intensive pratiquée depuis plusieurs années ?
1: Mais le bilan, si vous voulez, de quelques décennies d'agriculture, ce qu'on appelle intensive, qui a recours à une forte mécanisation, à des engrais chimiques, à des pesticides de synthèse, qui a recours à... qui,

0: augmenter le potentiel alimentaire par ce qu'on appelle les semences, hein, les semences comestibles, etc. 60% de ce potentiel a disparu. Donc, si on s'obstine dans ce schéma-là, non seulement le bilan actuel est très très lourd, immensément lourd, mais ça risque de très mal finir pour l'humanité. Donc elle est destructrice. Ce sont des méthodes qui ne peuvent produire qu'en détruisant. Donc, toute méthode qui ne peut produire qu'en détruisant, finalement, se met une limite quelque part. Elle est en contradiction déjà avec elle-même.
1: Et pourquoi l'humain, lui, ne suit pas le cycle de l'environnement comme la Terre le fait si bien ?
0: Non, à l'origine, ce qu'on appelle les primitifs était totalement dans cette cohérence. C'est-à-dire que pour eux, ils se considéraient vraiment comme appartenant à la vie, avaient conscience de cette vie, la respectaient et finalement ne commettaient pas de dégâts contre la nature. Il n'y avait pas d'artificialisation de tout le système, c'est-à-dire qu'en fait, pour eux, ils étaient tellement intégrés à cette réalité-là et à cet ordre-là qu'ils ne commettaient rien qui aille contre cet ordre. C'est ensuite le passage d'un humain. Et d'ailleurs, on voit bien, par exemple, par les fresques qu'ils ont laissées, les peintures rupestres, etc., qu'ils avaient une forme d'admiration en plus. Ils étaient très observateurs de leur milieu, ils admiraient leur milieu, ils prélevaient ce qui leur était nécessaire, sans excès, sans aucun excès. Et donc, ils étaient dans quelque chose de juste. C'est ensuite, après, le passage à ce qu'on appelle la civilisation. Civilisation qui, elle, s'est donc élaborée. Et à ce moment-là, la spiritualité, disons, qui était une spiritualité naturelle chez tout le monde, est passée vers ce qu'on appelle le clergé, c'est-à-dire les spécialistes de la spiritualité. Alors que chacun. Et donc, à partir de ce moment-là, la vision a changé. Au lieu de dire j'appartiens à, le monde, la réalité m'appartient. Et là, le basculement dans les civilisations, ça a été, ça nous appartient. Donc allons-y, suite notamment à la fameuse révolution néolithique où l'être humain devient agriculteur. Il devient agriculteur dans un premier temps, mais dans une attitude de modéré et sacré. Et ensuite, il y a l'avidité, plus de surface à cultiver, plus de surface pour pâturer, plus de bois pour construire des bateaux, la métallurgie, etc. Et on est rentré dans ce prélèvement excessif qui n'a plus rien à voir avec les limites et le niveau de nos besoins réels. Donc, et à partir de là, ça n'a fait que croître et embellir avec les civilisations, les guerres, notre rapport à la vie est devenu terriblement prédateur. Terriblement prédateur, et nous sommes devenus vraiment des prédateurs qui excessifs, c'est-à-dire qui allons bien au-delà de des nécessités et de nos besoins pour accumuler, et l'accumulation, c'est le début du capitalisme, hein, c'est le début de quelque chose, d'une logique qui s'est amplifiée et dans laquelle nous sommes aujourd'hui complètement dans ce questionnement de savoir est-ce que la planète va suffire évidemment à cette boulimie qu'a l'humanité de considérer la planète comme un gisement de ressources et non pas comme une oasis de vie.
2: Donc on sait qu'aujourd'hui la planète est quelque chose de vivant, un organisme vivant régi par des subtiles interactions entre les organismes, on parle d'écosystème. Donc aujourd'hui l'homme est en train de complètement dérégler cet écosystème de par son impact, et à partir de quel moment, enfin quand est-ce que l'homme va se rendre compte qu'il s'éloigne de ce côté spirituel dont vous parliez ? Est-ce que vous avez l'impression que les consciences évoluent, changent ?
0: C'est-à-dire que le drame de l'espèce humaine en tant que telle, c'est que nous sommes des trouillards. Nous portons en nous une peur permanente. Cette peur qui nous est donnée finalement par le fait que nous pouvons nous projeter dans le temps, aussi bien reculer dans le temps que se projeter dans le futur, et que nous sommes dans le questionnement sur la vie et on n'a pas toutes les réponses. Et donc ça a généré chez l'être humain beaucoup d'angoisse. Avec la sécurité physique, je suis dans la grotte, je suis donc en sécurité physique,

0: n'occulte pas ou ne me délivre pas de la sécurité l'insécurité psychique. Et cette insécurité qui me fait imaginer le futur comme étant plein de périls. Et donc ces périls que j'imagine vont m'amener à essayer de trouver une sécurité. D'où d'ailleurs la naissance probablement du religieux, dans le sens où l'homme étant sentant ses limites, qu'il ne lui fait pas le poids quand il y a des gros animaux, il se sent tout petit, quand il y a la forêt qui brûle parce qu'il y a la foudre qui tombe du ciel, il s'explique pas très bien, il sait très bien qu'il est mortel, qu'un jour ou l'autre il mourra, il s'arrêtera, et donc tout ça accumule énormément de terreur et de peur chez l'être humain, et ce besoin de sécurité. Et ce besoin de sécurité, il se traduit par évidemment la violence. La violence est plus l'expression de la faiblesse et de la peur que de la force. C'est-à-dire que, en fait, on essaye d'être performant dans la violence parce que c'est une façon de nous exercer de la peur. Si on n'avait pas peur, on ne serait pas violent. La violence vient de la peur. C'est ça, elle naît dans la peur. Donc cette insécurité fait que l'être humain, il rentre dans un tourment permanent. Il a besoin d'une divinité, il a besoin d'un dieu protecteur, il a besoin de rituels qui l'apaisent, il a besoin, et il a comme ça fabriqué toutes sortes de stratagèmes, finalement, pour tenter de s'apaiser. Et encore aujourd'hui, nous portons en nous ces peurs. On est dans la peur permanente de ce qui va nous arriver, de perdre notre emploi, de je ne sais quoi. Enfin, donc je pense que la caractéristique de l'homme est ce qui a été pour lui quelque chose de vraiment particulier et assez difficile, c'est qu'il imagine, et l'imaginaire l'apporte. Il a donc un entendement, il a une conscience et un libre arbitre. Et avec cela, il essaye de s'auto-protéger, et puis il finit par déraper complètement parce qu'il veut s'exorciser de tout ce qui peut le menacer.
1: Avec ma simple goutte d'eau, je peux croire que ça peut changer les choses.
0: Non, il y a un énorme travail de libération, c'est-à-dire comment se libérer des mythes qui nous font peur, de tout ce qui nous fait peur intérieurement. Ça veut dire que chacun de nous a un travail à faire pour comprendre, identifier ses peurs, comment les dissiper, comment les comprendre. C'est pas simplement... Alors soit on est dans la posture réactionnelle, soit au contraire on est dans la posture de... Et de s'explorer soi-même pour mettre le doigt sur qu'est-ce qui me fait peur, où est la racine de la peur, etc. Et ça ne peut pas s'apprendre parce que je vais à un congrès sur la peur. Ça ne peut s'apprendre que si je suis attentif à ce qui se passe en moi. Quand j'ai peur, qu'est-ce qui se passe en moi? Est-ce que j'observe vraiment profondément? Voilà, j'ai peur, est-ce que j'observe cette peur? Est-ce que je vois comment elle naît, comment elle s'épanouit, comment, etc. Et c'est là qu'on rentre tout le mental, disons. Très souvent, la peur est hyper développée par le mental. C'est-à-dire que c'est quelque chose qui... nous avons immédiatement un réflexe de mentalisation qui exacerbe en quelque sorte nos pulsions et nos peurs. Dès que j'ai une appréhension, cette appréhension, je commence déjà à broder sur cette appréhension, tout ce qui peut. Alors qu'en fait, c'est mythologique dans le sens où c'est pas forcément réel. Donc, je ne crois pas que la peur ça puisse s'évacuer, se décréter. C'est vraiment le travail de chacun de nous sur son intériorité, sur qu'est-ce qui se passe en moi, pourquoi je suis en colère, pourquoi j'ai peur, pourquoi j'ai des pulsions négatives, pourquoi, etc. Et donc ça ramène à soi-même. On peut pas le résoudre autrement. Et nous sommes tellement conditionnés aussi. On est tellement conditionnés qu'il faut se libérer de tous ces conditionnements. Il faut pas se dire je suis ceci ou cela, je suis musulman, je suis chrétien, je suis se cantonner dans ces trucs, je suis de gauche, de droite, etc. Tout ça nous aliène, toutes ces choses-là nous aliènent parce que nous sommes, c'est du conditionnement, c'est-à-dire c'est véritablement une sorte d'endoctrinement et de conditionnement qui nous a donné à voir le monde d'une certaine façon. Et comment arriver à ce que je regarde les choses de mon regard propre et non pas à travers ce qu'on m'a dit qui était le beau, le laid, le bien, le mal, etc. Est-ce que je suis capable de me libérer de tous les conditionnements qui m'ont été imposés pour vraiment naître à moi-même et à ce moment-là avoir mon opinion à moi? Parce que dès la naissance, malheureusement, chacun de nous naît dans une culture. Il naît dans une civilisation particulière, il naît dans un pays particulier. Et toute l'éducation consiste à adapter, à conformer l'individu à la culture dans laquelle il est né. On commence à lui dire, ben voilà ce que c'est que le bien, le mal, voilà ce qu'il faut croire, ce qu'il ne faut pas croire, voilà ce qui est beau, ce qui est laid, etc. etc. Et du coup, le voisin, ben, la conception qu'il a du bien et du mal n'est pas la même que la mienne, et ainsi de suite. Et donc c'est comme ça qu'on génère tous ces conflits, et les conflits que nous avons à l'intérieur de nous-mêmes, parce que nous n'avons pas essayé de nous apaiser intérieurement, vont rejaillir sur des conflits avec ceux qui nous entourent. Et le groupe qui nous entoure ben, cumule aussi les conflits, et ça s'exacerbe sur les champs de bataille. De toute façon, la nature... Je n'ai aucun souci pour la planète Terre. Hein. J'ai la planète. Je suis assez impliqué dans l'écologie, dans les phénomènes du vivant, dans, ne serait-ce que par mon jardin, par ce que je vois, etc., etc., dans la vie. Et je vois bien que la vie est extrêmement puissante et que on fera pas du. L'homme, certes, va l'écorcher, va provoquer des blessures. Certes, et des dérèglements, mais la vie est tellement puissante qu'elle est capable de tout corriger. Moi, j'ai observé vraiment des choses absolument ahurissantes, des stratagèmes que la Terre est capable d'imaginer pour retrouver. De toute façon, l'homme n'arrête pas le processus de la vie. Ne serait-ce que le monde bactérien qui représente des masses de choses, il paraît que c'est 100 fois le poids de l'humanité, voire même plus. Donc ce monde bactérien, c'est le monde initial de la vie. Et c'est une puissance extraordinaire. Aujourd'hui, on voit bien, par exemple, l'angoisse que nous avons par rapport à des virus et par rapport à des grippes, à des je sais pas quoi. Il peut y avoir parfaitement, la vie peut parfaitement nous éliminer, ne serait-ce que par une apocalypse virale ou microbienne. On ne fait pas absolument pas le poids face à la vie. Donc ce que nous n'avons pas compris, c'est que nous n'arrêterons pas le processus de la vie. Il est tellement, tellement, tellement puissant que rien ne peut l'arrêter. Et cours de son histoire, la planète a bien démontré qu'elle était capable de reconstituer après des extinctions, de repartir et de rebâtir et ça, elle est totalement capable. Moi qui suis fils du désert, je suis né étant enfant. Pendant des années, je n'ai vu que de la terrasse de notre maison, je n'ai vu qu'un désert de sable et de rocailles à l'infini. Et il y a eu un jour une pluie exceptionnelle, et cette pluie exceptionnelle a été extraordinaire parce que le désert a verdi d'une façon incroyable. Et on s'est demandé, mais comment est-ce que ça peut verdir comme ça, alors qu'on a toujours vu dénudé, toujours vu sec. Donc arrêtons de nous prendre pour des gens importants. Arrêtons de nous prendre pour les gens qui dominent la nature. Il y a quelqu'un qui faisait tout un discours dithyrambique à la radio sur l'homme qui a dominé la nature, et 3 mois après, il est parti par un virus. On ne domine absolument rien. Donc soyons modestes, et c'est là qu'est l'intelligence. L'intelligence, c'est pas tout. Et notre angoisse à l'égard de la nature continue à toute la recherche aujourd'hui scientifique. Moi, je vois, c'est toujours le truc prométhéen, une grande partie de la recherche scientifique, avec ces stupidités de nano, machin, de trucs dans lesquels on s'engage aveuglément, eh ben, ils vont se retourner contre nous. C'est tout. Y a pas. Si on transgresse, on paye. C'est tout. Alors, on se prend pour des gens importants parce qu'on tripote des gènes, on fait des choses qui sont immatures et qui sont l'aveuglement pur, et on croit que tout ça on va dominer, mais c'est faux, on ne domine rien du tout. On pourra faire toutes les nanotechnologies, les machins, les trucs, il reste que nous sommes des mammifères, c'est tout, et que nous sommes des mammifères avec un trou de balle, et nous mangeons, nous déféquons, nous faisons l'amour, nous nous reproduisons exactement comme une vache ou comme n'importe quel truc. Donc soyons modestes et revenons à cette modestie, et à partir de cette modestie nous allons comprendre ce que sont les forces de la vie, et en comprenant les forces de la vie, on va aimer ces forces de la vie, on va trouver ça tellement magique qu'on va être exalté. Et on se rendra compte que notre propre corps est magique. Donc je vous parle, je dis pas à mon cœur de battre, il bat tout seul. Je suis pas là à me dire, il faut que je respire tout seul, le sang circule tout seul. Je viens de prendre mon petit déjeuner, ben mon estomac est en train de le digérer sans même que je suis rien que mon propre corps est déjà un prodige extraordinaire. Tout est réglé, je suis malade immédiatement, il y a une espèce de plan Orsay qu'on met en route, tous les phénomènes d'auto-guérison, etc. Et notre corps qui est déjà le témoignage vraiment de la beauté de la vie et de la force de la vie, on n'y fait pas attention, on le pollue, on le dégrade, on n'est même pas capable d'être attentif à soi-même. Alors tout est mentalisé, alors des gens qui vont dans des laboratoires font des prouesses technologiques ou technobiologiques, mais qui s'ignorent complètement et donc c'est dommage.
2: Vous avez utilisé un mot, le mot aimer, le mot amour. Finalement, est-ce que tout ne se résumerait pas dans ce mot amour, un manque d'amour pour soi?
0: C'est l'ignorance, c'est pas parce qu'on multiplie les académies, tout ce fatras. Fatras artificiel, enfin vaniteux de l'autoproclamation de l'être humain, parce que nous avons peur, alors on a besoin de se sécuriser en créant nos instituts, nos machins, nos trucs, mais finalement c'est infantile. Je crois que cette humilité est absolument indispensable à la compréhension. La compréhension ne peut pas passer par autre chose que cela. J'ai perdu un peu la question.
2: La question, c'était l'amour de soi, l'amour de l'autre.
0: Bien sûr. J'ai écrit mon dernier manifeste. Sur mon dernier manifeste, j'ai repris la phrase de Dostoïevski, « Et si la beauté pouvait sauver le monde ?» Et effectivement, je suis parti en méditation sur cette beauté. Je me suis dit, mais finalement, qu'est-ce que la beauté ? La beauté, évidemment, est d'abord une chose qui est subjective. Selon ma culture, je vais voir qu'une chose est belle ou laide. Si vous, à une culture qui ne connaît pas Mozart, vous jouez Mozart, des gens ils vont bâiller, ils vont trouver ça vraiment sans intérêt, alors que d'autres, ça va les exalter. Le même tableau, vous le montrez aux uns, ils vont s'exalter, les autres... etc. Et le même artiste qui va faire des magnifiques choses, il va être laid dans sa vie, il va être méchant, il va pas, c'est pas forcément parce qu'il traduit la beauté qu'il est lui-même beau. Et donc tout ça nous amène à un questionnement extrêmement profond sur, et puis cette laideur de faire de la beauté artificielle, du capital, de la spéculation, de tout ça, même si il s'agissait de cette beauté, elle est le business que l'on fait autour de ce que l'humanité génère comme esthétique ou comme ce qui est soi-disant beau, ça n'a pas sauvé le monde d'avoir des tonnes, d'avoir des monuments magnifiques, d'avoir des belles cathédrales, d'avoir des beaux tableaux, d'avoir de belles musiques, est-ce que ça a sauvé le monde? Non, ça n'a pas sauvé le monde. Donc ça nous amène à dire, mais quelle est la beauté qui peut sauver le monde? Et bien la seule beauté extraordinaire qui peut sauver le monde, c'est la générosité, c'est la compassion, c'est la justice, c'est l'équité. Ça, c'est la beauté qui peut sauver le monde. Le reste, c'est pas parce qu'on va multiplier les tableaux et les musiques que le monde va être sauvé. Donc cette beauté-là, eh bien, c'est l'amour. Voilà. Et cette beauté-là est une force incommensurable. C'est-à-dire que c'est la seule force qui est capable de produire les plus grands miracles. Et si on était habité par cet amour, eh bien, on bouleverserait le monde. Notre relation changerait. Nos relations aux autres, à nos compagnons, à nos compagnes, nos relations à l'amitié, la compassion, toute l'attention, etc. Ça peut sauver le monde. Mais c'est certainement pas des tableaux ou des musiques, aussi nombreux soient-ils.
2: Mais c'est une impasse, parce qu'on parle justement de développement économique, de croissance, donc consommer moins. C'est pas la logique de notre société actuelle.
0: Ben oui, c'est pour ça que je propose la sobriété heureuse. C'est parce que la logique actuelle, c'est de vous dire vous n'avez jamais assez. La télévision, la publicité, qu'est-ce qu'elle dit? Elle dit pas vous avez assez, soyez heureux. Vous avez à manger, vous êtes habillé, vous avez un toit sur la tête. Il faut régler ces problèmes-là. Ces problèmes-là sont urgents. Que chaque citoyen ait un toit, puisse manger à sa faim, puisse tout ça. Tout ça, c'est là qu'est l'urgence. C'est pas dans toutes ces vanités à faire des grands projets pharaoniques, etc. Avant même d'avoir réglé les problèmes, ce que chaque citoyen simplement est un abri sur sa tête, on est là dans des projets politiques qui n'en finissent pas pharaoniques, parce que bon, les présidents qui succèdent et les gouvernements qui succèdent ont envie de marquer l'histoire. C'est tellement bien de marquer l'histoire, comme le pharaon l'a fait. On est dans une espèce d'attitude pharaonique. Je veux pas mourir sans avoir laissé derrière moi quelque chose qui va me perpétuer aux yeux de la postérité. C'est stupide. L'urgence aujourd'hui, c'est de nourrir les gens, c'est de faire que les gens soient vêtus, soient abrités. C'est ça une gestion politique. C'est pas tout ce fatras immature dans lequel nous sommes aujourd'hui avec le politique.
2: Qu'est-ce que vous entendez par la sobriété heureuse ?
0: D'un économiste roumain, je crois qu'il était citoyen américain, mais économiste roumain, qui parlait suite à la, bien plus tard que le Club de Rome, je crois, sur la nécessité d'une décroissance soutenable. Alors cette décroissance soutenable était plus difficile à faire comprendre, parce qu'elle s'inscrivait strictement dans quelque chose de, comment dire, d'économique, hein, d'économique strict. Et je me suis dit, c'est froid, les gens le reçoivent mal, ça paraît presque une menace d'appauvrissement, alors qu'en fait Reagan, c'était pas du tout une menace d'appauvrissement, c'était au contraire, il disait qu'il n'y a qu'une économie qui vaille, c'est celle qui produit du bonheur. Si elle ne produit pas de bonheur, ça ne sert à rien. Et c'est vrai que pour moi, c'est une évidence. Et ça faisait longtemps d'ailleurs que c'était une évidence. J'avais écrit un livre en 84, appelé « Du Sahara au Cévennes », et il y a un chapitre sur lequel j'ai mis la pauvreté en tant que valeur de bien-être, parce que nous avons adopté, si vous voulez, cette modération pour ne pas tomber dans le productivisme stérile, dans le productivisme. Et donc, c'est vraiment pour nous, et pour moi en tout cas, c'est une évidence que dans la simplicité, il y a du vrai bonheur dans la simplicité. Alors c'est pour ça que j'ai renoncé un peu à la décroissance pour aller vers la sobriété heureuse. C'est-à-dire qu'au lieu d'être dans l'angoisse du toujours plus qui ne satisfait pas, on voit des gens millionnaires et ils sont pas forcément heureux pour autant. Je veux dire, il est vrai que j'ai manqué d'argent dans une période de ma vie et c'est très embêtant. C'est très embêtant de manquer d'argent dans une société où l'argent est l'élément de l'échange. Mais d'un autre côté, je sais que quand j'ai ce qu'il faut, eh bien, je suis profondément heureux. C'est-à-dire que je suis tranquillisé sur l'avoir pour pouvoir être un peu plus, quoi. Sinon, on est dans l'avoir et pas assez dans l'être. Aujourd'hui, on renonce à ce que la nature nous donne, la beauté de la nature, le temps qu'on peut perdre. Pourquoi est-ce qu'on serait tout le temps en train de gagner du temps? Pourquoi est-ce que j'aurais pas le droit de perdre du temps? J'ai le droit de perdre du temps, j'ai le droit de rester dans mon songe profond, à la condition de ne peser sur personne. Je réponds entièrement à mes besoins, je suis pas à la charge de qui que ce soit, mais j'assume ma vie, celle de mes enfants, et je me donne le droit d'avoir du temps, de même de ne rien faire si j'ai envie de rien faire, dès lors que j'ai répondu à mes besoins, sans être à la charge de personne. Or aujourd'hui, time is money, c'est-à-dire que l'individu est complètement aliéné par cette notion du temps. Il faut travailler. Je cite une anecdote souvent dans mes conférences, où chez moi, je suis né dans le désert, et les Français avaient découvert du charbon, et ils ont embauché les gens, et certains, le premier mois, ils touchaient leur salaire, ils ne revenaient plus. Et quand on leur disait, mais pourquoi tu n'es pas revenu, ils disaient, mais j'avais pas fini de dépenser mes sous. C'est-à-dire que pour eux, je ne comprenais pas très bien, du moment que j'ai de quoi vivre, eh bien je dois vivre. Mais on ne va pas faire du travail une religion, un devoir absolu pour aboutir finalement à évaluer que 40% de l'effort qu'on a consenti à cette religion du travail correspond à produire des choses inutiles. Donc produisons des choses utiles, vraiment utiles, et ensuite donnons-nous le temps de vivre. Mais si toute ma vie, je suis producteur, consommateur, je suis comme un rouage économique qui fonctionne sans arrêt, à quoi aura servi ma vie? J'aurais pas joui de mes enfants, j'aurais pas joui de ma famille, j'aurais pas joui de la nature, j'aurais pas joui de ce qui m'est donné gratuitement, des beaux paysages, je sais pas, le chant des oiseaux, toute cette beauté qui nous est donnée pour nous épanouir, nous y renonçons et nous nous mettons simplement à travailler pour accumuler de l'argent qui lui-même est concentré entre les mains de quelques-uns au détriment du plus grand nombre. Donc pour moi, c'est une forme d'aliénation, voire même d'esclavage quelque part, parce que si mon effort ne correspond pas à générer dans le monde de l'équité, c'est du partage, c'est que je suis un esclave. C'est tout. Et quand je fais en plus quelque chose qui ne me plaît pas uniquement parce qu'il faut bien que je mette quelque chose dans ma gamelle, non. Je ne suis pas d'accord. Aujourd'hui, on en est à se demander s'il existe une vie avant la mort. Après la mort, je n'en sais rien. Mais tout ce que je sais, c'est qu'avant la mort, je veux vivre. Je veux vivre pleinement. Je veux goûter la vie, je veux la croquer à pleines dents, je veux jouir de ce qui m'est donné. Après la mort, je n'en sais rien. S'il y avait un enquêteur qui vient de je sais pas quoi, d'une autre planète, il comprendrait rien du tout parce que on n'est même pas d'accord sur ce qu'il va y avoir après la mort. Après la mort, on n'en sait rien. Par contre, ce que je sais, c'est que la vie est là. Et cette vie-là, ne la gâchons pas. Ne la gâchons pas de façon à ne pas se dire un jour est-ce qu'il existe vraiment une vie avant la mort, et qu'est-ce que la vie et qu'est-ce que vivre. Toutes ces questions, on ne se les pose pas, on est là dans griser dans nos trucs, nos fatras de machines. D'ailleurs, il y en a une là, hein. Je ne suis pas contre les machines, mais on est grisé tellement par tout ça qu'on oublie complètement que ces outils là sont pour servir la vie et non pas pour nous asservir et pour nous rendre tellement dépendants qu'on peut

0: Israël accusé aujourd'hui par l'ONU de viser délibérément les enfants de Gaza. Le résultat d'une enquête publiée aujourd'hui. Elle recense la destruction des écoles ou les frappes sur les maternités. On y revient dès le début de ce journal. En pleine canicule, une semaine de réflexion sur le réchauffement climatique s'ouvre à Londres. À la tribune, le secrétaire général de l'ONU exige que la lumière soit faite sur le coût écologique des centres de données liés à l'IA. Prenant ses distances avec son prédécesseur, le nouveau Premier ministre hongrois a fait adopter un train de mesures pour lutter contre la corruption. Une manière pour lui aussi de récupérer des fonds européens encore gelés. Et puis enfin, le Soudan du Sud doit organiser les premières élections de sa jeune histoire en décembre. Elles ont déjà été repoussées à 6 reprises et les obstacles pour leur tenue sont encore nombreux.
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0: Bonsoir à tous. Dans l'ombre des revirements en cours au Moyen-Orient, Gaza, dans l'enclave palestinienne où les patriarches latins et grecs orthodoxes de Jérusalem se sont rendus hier, les violences restent quotidiennes en dépit du cessez-le-feu conclu il y a 8 mois maintenant. Et l'ONU réaffirme ce soir la poursuite d'un génocide, ce que ne fait pas le Saint-Siège. Les enquêteurs des Nations Unies prennent pour preuve dans un nouveau rapport le fait que Israël vise en particulier les enfants. Le compte-rendu de Valérie Ferron.
2: Entre le 7 octobre 2023 et le 7 octobre 2025, sur 1 200 000 Palestiniens de moins de 18 ans, 2% ont été tués, dont 5 000 avaient moins de 5 ans, parmi lesquels 1 millier avaient moins de 1 an. Le rapport rappelle également qu'il y a un nombre indéterminé d'enfants qui sont toujours ensevelis sous les décombres. Leur chiffre est estimé à environ 5 000. L'enfant palestinien dans la bande de Gaza est la cible de violences, y compris dans le ventre de sa maman, entre les bombardements et le blocus. Les enfants sont également ciblés délibérément par les drones et les snipers israéliens. Le rapport prend à titre d'exemple 168 enfants âgés entre 10 semaines et 16 ans tués soit par des tirs de drones ou par des snipers. En Cisjordanie, le rapport rappelle que 213 enfants ont été tués durant ces mêmes 2 ans. De nombreux enfants ont également été arrêtés, certains emmenés vers des destinations inconnues en ce qui concerne la bande de Gaza et en ce qui concerne la Cisjordanie, 1655 enfants ont été arrêtés ces 2 dernières années et subissent en prison de graves privations ainsi que des tortures, y compris sexuelles. Jérusalem, Valérie Ferron, Radio Vatican.
0: Et dans un autre rapport, cette fois du Fonds pour l'éducation en zone de crise, l'ONU estime que près de 100 millions d'enfants sont totalement privés d'école en raison des guerres donc en cours dans 9 pays en particulier, RDC, Éthiopie, Soudan, Birmanie ou Yémen. Le rapport blâme également les chocs climatiques. Et le chef de l'ONU, Antonio Guterres, depuis Londres, a dénoncé les énergies fossiles, origine destructrice, a-t-il dit, des crises énergétiques et climatiques. En cause, note-t-il, dans la canicule actuelle en Europe, il s'en est pris aussi au coût écologique des centres de données liés à l'IA. À l'occasion de la Semaine pour l'Action Climatique, il a appelé les grands patrons du secteur de l'intelligence artificielle à la transparence et à l'honnêteté. Les funérailles de l'ancien ayatollah Ali Khamenei auront bien lieu en Iran. Les autorités ont décrété mardi 3 jours fériés à Téhéran du 4 au 6 juillet prochain pour un hommage national à celui qui a dirigé la République islamique près de 37 ans avant d'être tué par des frappes israélo-américaines. C'était le 28 février dernier. 20 millions de personnes sont attendues la semaine prochaine à Téhéran. L'Iran, dont le point de vue diverge de celui énoncé par Donald Trump sur la question de l'envoi d'inspecteurs de l'AIEA sur ses sites nucléaires bombardés en juin 2025, Téhéran refuse à ce stade de les accueillir alors que le président américain affirmait tout juste le contraire au plus haut niveau et pour l'éternité, écrivait-il sur son réseau social. Chaque camp fourbit en ce moment ses arguments de négociation. Le secrétaire d'État américain Marco Rubio entame une visite dans le Golfe tandis que le président Pezeshkian, président iranien, et son diplomate en chef sont arrivés, eux, à Islamabad. Et au-delà des divergences, Oman et l'Iran sont pragmatiques. Aujourd'hui, les deux États riverains du détroit d'Ormuz vont ensemble étudier les coûts de la future gestion du détroit. Ce mardi, l'agence maritime de l'ONU annonce en tout cas le début de l'évacuation des 11 000 marins qui y sont bloqués depuis des semaines. En Turquie, les autorités ont mené ce matin une vaste opération antiterroriste dans la capitale Ankara. Plus de 240 personnes sont visées par un mandat d'arrêt. Ces arrestations ont lieu alors que la capitale turque accueillera dans 2 semaines le sommet des dirigeants de l'OTAN. La correspondance d'Anand Lauer.
3: L'ampleur de ce coup de filet et le nombre de groupes visés par les arrestations laissent peu de doutes quant à leur lien avec les mesures prises par les autorités turques à l'approche du sommet de l'OTAN. Le parquet d'Ankara a émis des mandats d'arrêt pour 241 personnes. Elles sont soupçonnées de liens avec des organisations terroristes allant du groupe État islamique pour une 30aine de suspects à divers groupes d'extrême gauche pour les autres. La capitale turque accueillera les 7 et 8 juillet le sommet de l'OTAN et les autorités sont sur le qui-vive. Quelques heures avant ce coup de filet, la préfecture d'Ankara avait d'ailleurs annoncé l'interdiction de toutes les manifestations et autres rassemblements dans la capitale entre le 28 juin et le 10 juillet dans le cadre des préparatifs de l'événement. Tous les fonctionnaires seront en congé du 6 au 12 juillet dans la capitale turque, qui sera surveillée pour l'occasion par plus de 40 000 policiers et gendarmes. Un dispositif exceptionnel pour assurer la sécurité des chefs d'État et de gouvernement et de leurs délégations, dont le président américain Donald Trump, qui a confirmé sa venue. À Ankara, un endroit pour Radio Vatican.
0: Dialoguer aujourd'hui avec l'ennemi d'hier, des représentants du gouvernement taliban sont à Bruxelles aujourd'hui pour parler avec l'UE à la demande de pays européens qui ont en effet réclamé ses contacts pour tenter de renvoyer en Afghanistan des personnes représentant une menace pour la sécurité sur leur sol. La Hongrie de Peter Magyar témoigne aujourd'hui encore de sa volonté d'un rapprochement avec ses alliés européens. Le député hongrois vient en effet d'approuver des mesures pour lutter contre la corruption, notamment une manière aussi d'accéder aux milliards d'euros de fonds européens actuellement gelés en raison des politiques de son prédécesseur Viktor Orban. Daniel Pseny à Bucarest.
4: Ainsi, la loi pourra contrôler les déclarations de patrimoine, exiger une totale transparence des structures financières et suspendre des procédures de passation de marché afin de protéger les fonds européens. Des mesures qui devraient rapporter plus de 8 milliards d'euros à l'État hongrois. Selon le Premier ministre Peter Magyar, les fonds gelés par Bruxelles, qui représentent environ 13% du budget de la Hongrie, pourraient être accessibles d'ici la fin de l'année et devraient aider son gouvernement à relancer l'économie du pays. Comme promis lors de sa campagne électorale, Peter Magyar a également fait adopter un projet de loi visant à réformer les médias publics subventionnés par le gouvernement de Viktor Orban. Selon les nouvelles règles, les actuelles sociétés audiovisuelles publiques, qui servaient d'outils de propagande pour l'ancien Premier ministre, seront remplacées par une chaîne de télévision et une radio pluraliste. L'agence de presse nationale MTI redeviendra une entité distincte à but non lucratif. C'est le Parlement qui décidera des budgets destinés à ces nouveaux médias. Enfin, après la révocation des directeurs actuels, c'est le ministre de la Culture Zoltán Tár qui assurera la direction des médias jusqu'à la nomination de nouveaux responsables sélectionnés après un appel à candidature. Daniel Pseny à Budapest pour Radio Vatican.
0: Activité calme au Vatican, le pape est à Castel Gandolfo comme chaque mardi ou presque. Des informations ont néanmoins été communiquées concernant le deuxième consistoire de l'année après celui de janvier. Il se tiendra vendredi et samedi prochain, 26 et 27 juin. Invités par Léon XIV, les cardinaux vont discuter, réfléchir, approfondir des thèmes d'actualité concernant l'Église et le monde, comme la paix, la construction du bien commun, les défis de l'IA à la lumière de l'encyclique Magnifica Humanitas. Ces deux jours se feront selon une démarche synodale. Les cardinaux seront réunis en 20 groupes autour de 4 sessions thématiques. Plus d'informations sur notre site internet vaticannews.va. Et puis Rome répond aujourd'hui aux évêques allemands. Le dicaster pour le culte divin a envoyé en effet une lettre au président de la conférence des évêques d'Allemagne concernant la possibilité de confier l'homélie dans des cas exceptionnels à des laïcs qualifiés. Le dicaster répond par la négative. L'homélie réservée aux prêtres ou aux diacres ne résulte pas d'une simple norme disciplinaire mais découle de la nature même de la liturgie. Depuis l'indépendance du pays en 2011, ce sera la première fois que le Soudan du Sud organise des élections. Elles auront lieu en décembre prochain. C'est ce qu'ont annoncé les autorités de Juba. Pourtant, les obstacles demeurent nombreux pour tenir les délais. En Afrique du Sud, la police enquête aujourd'hui sur le meurtre d'un ressortissant étranger dans la ville de Pietermaritzburg, une localité où plusieurs centaines de Malawites sont rassemblés en vue d'être rapatriés pour fuir les violences xénophobes en cours dans le pays depuis plusieurs semaines. Les leaders religieux ont rencontré le président Ramaphosa, l'archevêque du Cap y était. Monseigneur Sipuka dénonce l'amalgame liant l'immigration aux crises intérieures de l'Afrique du Sud, affirmant que le départ des étrangers ne résoudra ni le chômage ni la corruption. Les leaders religieux condamnent la violence, les discours de haine, appelant le gouvernement à rétablir l'ordre et les services publics. L'archevêque insiste enfin sur la préservation de la dignité humaine et de l'esprit de Ubuntu. Voilà, c'est la fin de ce journal. Merci de l'avoir suivi. Merci de votre fidélité aux ondes de Radio Vatican. L'actualité du monde, du pape et de l'Église dans le monde revient demain matin à 8h30. Je vous souhaite à toutes et à tous une excellente soirée.
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9: Il y a un an, Mgr Guy de Kerimel procédait au jumelage du diocèse de Toulouse avec celui de Jbel Biblos dans le nord du Liban. Quels sont les fruits de ce rapprochement ? Le jumelage des diocèses de Toulouse et de Jbel Biblos, un an après, c'est le point que nous faisons aujourd'hui avec le père Tanios Teich, qui est prêtre maronite et curé de la mission maronite à Toulouse. Il est en route pour cette émission, nous allons l'accueillir tout à l'heure. Également en plateau, Muriel Itzak, bonjour.
10: Bonjour.
9: Vous êtes membre du comité de jumelage avec votre mari Robert Itzak, qui va partir au Liban incessamment. Oui. Joseph Kosefi et Pio Naman, on dit d'ailleurs, vous êtes tous deux séminaristes libanais. Vous êtes actuellement en stage au service communication du diocèse de Toulouse, bonjour.
11: Bonjour.
9: Merci d'être avec nous aujourd'hui pour cette émission, premier bilan de ce jumelage de nos deux diocèses. Muriel Itzak, est-ce que vous pouvez nous raconter un petit peu ce qui était prévu au départ quand vous avez mis sur place ce jumelage, vous qui faites partie du comité de jumelage, oui. Quelle a été l'intuition de départ et qu'est-ce que vous vouliez faire en fait ?
10: Alors, ce qu'on peut dire, le mot qui résume le jumelage, c'est échange. Alors, échange de prêtres, de séminaristes, échange de culturels, échange donc et donc ce qu'on a fait au départ, il y a le séminariste Grégoire Boyer qui est allé depuis septembre au Liban, à Jbel. Dans l'échange culturel, nous avons pensé aussi à un échange de l'enseignement catholique.
9: Mais pourquoi vous avez voulu faire tout ça ? Avant de voir les déclinaisons, oui. Tout ce que vous vouliez faire et ce que vous avez fait et pas fait, pourquoi vous avez voulu jumeler ces deux diocèses spécifiquement ?
10: Alors, le jumelage a été décidé par les deux évêques, donc l'évêque maronite de Biblos, Mgr Michel Aoun, et l'archevêque de Toulouse. Et donc, ils ont voulu ce jumelage pour renforcer les liens qui étaient déjà très forts entre la France et le Liban. Et donc, oui.
9: On peut préciser qu'il y a de nombreux Libanais
10: qui vivent à Toulouse,
9: oui. Et que Mgr Guy de Kerimel est allé passer un court séjour au Liban.
10: Oui, alors au départ, il y a eu le Mgr Michel Aoun qui est venu en premier visiter Toulouse, donc il a vu Toulouse en premier, puis il y a eu le Mgr de Kerimel en 2024, je pense, qui a passé une semaine au Liban. Et donc ces deux visites ont créé cette envie de faire ce jumelage entre les deux diocèses. Et voilà, donc
9: vous parliez d'échange, voilà ce mot qui est vraiment l'essence même de ce partenariat, enfin de ce jumelage, on va dire. Donc échange de prêtres et de séminaristes. Vous avez parlé de Grégoire Boyer qui est déjà arrivé depuis un an. Il a fait l'année scolaire en fait.
10: L'année scolaire. Oui.
9: Et vous, Pio et Joseph, vous êtes justement l'autre partie de l'échange puisque vous êtes en France aujourd'hui. Vous avez vu Grégoire au Liban. Joseph, vous êtes dans la même paroisse que lui. Quelles sont les nouvelles ? Qu'est-ce que vous avez appris en le connaissant, en échangeant avec lui ?
11: Alors, puisqu'on a servi Grégoire et moi dans la même paroisse, on a eu quasiment le temps de faire cet échange, de partager que ce soit au niveau culturel, au niveau spirituel, en tant que deux frères séminaristes, on a vécu, on peut dire, une fraternité sacerdotale, si je pourrais le dire. Donc, en se découvrant, en le faisant découvrir le patrimoine libanais maronite, et en prenant aussi de lui ce qu'on pourrait connaître de la France, et surtout de Toulouse, la ville rose, et du rite latin catholique. Alors, on a pu faire cet échange. Et ce qui était impressionnant, qu'en le faisant découvrir notre patrimoine et même le faire contempler en faisant des visites à des lieux culturels et spirituels, que ce soit à Jbel, que ce soit, par exemple, on est allé à la Bekaa, à la vallée Kadisha et plein d'autres lieux, ça avait donc... Ça aussi m'a rendu compte que je découvre plus mon patrimoine et je me rattache encore plus. Donc on découvre son patrimoine le mieux en faisant autrui le découvrir. Et ça le rend que ce n'est plus seulement un héritage acquis, mais quelque chose que je suis en tant que Libanais en premier lieu, en tant que chrétien et puis en tant que séminariste qui discerne sa vocation, je suis responsable de le transmettre. À chacun, à tout le monde. Donc, et ce partage qu'on avait pu le faire m'a rendu un peu plus ouvert à autrui, ce que Jésus-Christ nous enseigne et nous appelle à toujours ouvert et accueillir tout le monde. Et je pourrais aussi parler un peu donc, de mon expérience avec Grégoire, puisqu'on a aussi fait des visites à des familles libanaises qui ont été vraiment accueillantes. D'avoir un Français en premier lieu et puis un séminariste. Donc on a pu voir l'autre côté de l'église et donc en tant que maronite, donc on ne voit pas beaucoup peut-être cet échange religieux. Alors en accueillant donc une autre culture et une autre religion, donc ça a rendu les Libanais plus donc accueillants, plus curieux de savoir comment l'église vit à Toulouse surtout. Donc la présence d'un séminariste toulousain à Jbel surtout, c'était un message de paix et de joie, surtout avec un peu la situation qu'on vivait.
9: Oui, bien sûr, parce que évidemment, on ne peut pas édulcorer et oublier toute la situation dans laquelle le Liban est actuellement, avec à l'heure où on se parle des bombardements qui ont cessé, mais voilà, on reste extrêmement prudent. Pour vous, Pio, donc vous êtes, pardon, j'ai pas dit, vous êtes en troisième année, donc Joseph, vous êtes en deuxième année du séminaire, donc à Jbel. Enfin, à côté, donc, dans le centre du Liban.
11: Oui, mais du diocèse de Jbel aussi.
9: Voilà, du diocèse de Jbel. Et vous, Pio, vous êtes en troisième année.
8: Oui.
9: Est-ce que vous avez croisé ce séminariste français, Grégoire ?
8: Oui, bien sûr. Lorsqu'on était dans notre sortie au séminaire, on croisait Grégoire, mais c'était Joseph le plus. On partait dans des visites, peut-être dans des dîners de fraternité pour le rencontrer, pour le savoir plus. J'aimerais bien dire, ouvrir entre parenthèses, que Grégoire, c'était vraiment une personne exceptionnelle. Une chose que peut-être Joseph n'a pas mentionné, que Grégoire a appris rapidement la langue arabe. Donc, il a commencé à parler l'arabe, le libanais, et à chanter dans l'église. Donc, vraiment, c'est une personne exceptionnelle.
9: Qu'est-ce que vous avez appris en discutant avec lui et en confrontant le rite maronite et le rite catholique français, on va dire? Qu'est-ce que vous avez appris de chacun, enfin là, de l'autre rite et comment l'un peut peut-être enrichir l'autre?
11: Alors, l'une des différences qu'on pourrait vivre en tant que séminariste, par exemple, que chez nous, les séminaristes, surtout donc après avoir été ordonné sous-diacre, ce qui n'est pas le cas donc, dans l'église catholique latine, donc on a le choix de discerner donc, aussi la vocation du mariage. Donc on peut se marier ou non, ce qui n'est pas donc le cas avec Grégoire. Donc c'était aussi un message qu'on a pu prendre de lui. Donc, l'idée du célibat, comment on pourrait consacrer toute sa vie au Christ, à la mission de l'Église, et être père ouvert à tout le monde. Mm. Donc, c'est une des choses qu'on a pu discuter ensemble. Et ensuite, comment on vit au séminaire, le partage de la vie spirituelle, et comment chacun peut être vraiment un père
9: pour les chrétiens qui sont croyants,
11: et même comment on pourrait aller au-delà des frontières de l'Église et des portes, des murs de l'Église.
9: Oui, comment on peut être missionnaire,
11: en fait. Partout. Et ce qu'on a vraiment vécu avec Grégoire, puisque il est maintenant connu au diocèse plus que nous.
9: Ah. Alors là, il va falloir ne pas se faire oublier quand vous allez rentrer. Hein.
11: Non. Ça, c'est pour dire qu'il a vraiment... sa présence était vraiment une présence
9: marquante,
11: remarquable.
9: Mmh, oui. Pio, qu'est-ce que vous avez découvert de cet autre rite que vous ne connaissiez pas a priori?
8: Une autre idée du rite ou de l'Église latine, c'est que entre les deux, entre les années de philosophie et l'année de théologie, il y a cette année de mission. Donc cette chose n'existe pas chez nous. Mais je pense que cela est vraiment important pour le séminariste, pour en premier faire une petite pause entre ces deux cycles et pour faire plus d'expériences. Et même Grégoire a eu la chance de plus de faire cette mission, cette expérience chez nous au Liban. Donc cette chose, je pense que je souhaite que peut-être cette idée va être intégrée dans notre rite ou dans notre église.
9: Dans votre cursus, oui, c'est ça, pour que vous puissiez partir. Parce que là, vous n'êtes à Toulouse que pour un mois. Vous êtes donc en stage, si on peut dire, dans le service communication du diocèse de Toulouse. Quelles sont les missions qui vous ont été confiées, Pio?
8: Notre mission à la maison diocésaine est précisément au centre de service de communication. Premièrement, ce qui m'a marqué particulièrement, c'est de voir comment la communication est considérée ici comme un véritable outil au service de la mission de l'Église, précisément. Et il ne s'agit pas seulement d'informer, mais c'est aussi de créer un lien, de faire connaître les initiatives pastorales, de valoriser l'engagement des bénévoles, surtout. Précisément, et de mettre aux personnes de sentir membre d'une même communauté. Donc, dans mon stage, durant ces deux semaines jusqu'à maintenant, j'ai eu l'occasion de découvrir plusieurs choses. Des choses concrètement que j'ai, moi et Joseph, qu'on a fait. Premièrement, comment fonctionnent les choses au service diocésain de communication, comment gérer, comment préparer un contenu. Comment transmettre une information de manière professionnelle et comment utiliser les différents médias au service de l'Église, des médias de l'Église. Et ce qui a été très enrichissant, c'est que nous avons pas seulement peut-être entendre ou voir, mais on a aussi travaillé avec l'équipe. Donc nous avons aussi participé à plusieurs projets, notamment dans la réalisation des vidéos et des créations de contenu graphique jusqu'à maintenant. Donc cela nous a permis de vivre une véritable immersion dans le quotidien du service de communication.
9: Oui, c'était très concret. Oui.
8: Et de travailler concrètement aux côtés de l'équipe. Donc ici, j'aimerais bien remercier l'équipe, en commençant par Anne-Charlotte, par Audrey, par Valérie, par Jonas et par François.
9: Oui.
8: C'est l'équipe de communication.
9: Qui vous a accueilli à bras ouverts, on l'entend en tout cas.
8: Une équipe extraordinaire.
9: Oui.
8: Donc,
9: Joseph, dans cette expérience au service de la communication du diocèse, est-ce que c'est quelque chose que vous avez complètement découvert? Est-ce que vous fonctionnez pareil au Liban?
11: Alors, puisque je suis à la base de communication, donc j'avais eu ma licence en communication et art visuel, et donc c'était un peu mon domaine. Et puisque Pio et moi, on travaille déjà la communication, surtout au séminaire. Donc ça a été donc le déclencheur que notre évêque, qui a donc lors de sa visite à Toulouse, il a été façonné par le service de communication dans lequel travaille le diocèse de Toulouse, et ce qui l'a incité donc à encourager donc des séminaristes à venir faire cette expérience. Donc Pio et moi, nous sommes venus, et peut-être d'autres viendront même voir cette expérience. Donc, comme en tant que prêtre ou même que jeune, on peut pas être aujourd'hui, l'Église ne peut pas être loin des réseaux sociaux et du monde digital,
9: oui.
11: Et le monde de l'IA.
9: Oui, oui, bien sûr.
11: Alors, donc, nous sommes en train de travailler, comme ADP, au niveau technique et même au niveau pratique. Mais aussi, donc, nous voyons aussi l'organisation, le management des choses, comment se fait, le pourquoi, et comment l'Église pourrait transmettre une image, pour dire, sans filtre, si on peut dire. Aujourd'hui, donc, le monde des réseaux sociaux donc, court un peu vers les filtres, on fake les choses, donc, pour paraître. Le paraître, c'est... Ça diffère des choses qu'elle est concrètement. Alors que l'Église a un rôle de dire la vérité, de transmettre la vérité, une bonne image qui est la réalité. Et c'est notre mission en tant que communicants dans l'Église, d'être vrai sur les réseaux sociaux où tout le monde s'échappe de la réalité.
9: Oui, et puis cherche le sensationnel pour faire du buzz, hein,
11: oui.
9: Tout simplement. Est-ce que dans le contexte géopolitique qui est celui du Liban actuellement, est-ce que cette expérience d'échange de séminaristes, elle peut perdurer ou même elle peut s'amplifier avec encore plus d'échanges entre les séminaristes, Myriel Itzhak, à votre avis?
10: Oui, certainement. Il y aura certainement un échange d'autres séminaristes. Et puis, ça prouve, avec cet échange, ce qu'ont dit Pio et Joseph, que l'universalité de l'Église, hein, l'universalité du message de l'Église, et avec toutes les facettes et les facettes de chaque pays et de chaque essai, c'est très, très intéressant de voir comment des séminaristes maronites ont perçu la venue du séminariste français chez eux, hein. C'est cette beauté de la de l'universalité de l'Église.
9: Oui,
10: hein,
9: oui, avec, c'est ça. Voilà. Vous êtes Myriel Itzhak avec votre mari, oui. Robert, vous habitez Toulouse.
10: J'habite Toulouse. Mon mari va et travaille au Liban.
9: Il fait
10: des allers-retours.
9: Et vous suivez le rite maronite à Toulouse?
10: Exactement. D'accord. On suit le rite maronite à Toulouse, mais aussi on va dans les paroisses. On a aussi la paroisse de notre village, donc où on va aussi très souvent, parce que entre maronite et église catholique, il n'y a pas de différence.
9: Oui, elles sont sœurs.
10: Dans ce sens-là.
9: Oui, oui.
10: Et donc, on est ancré aussi dans la paroisse de notre village.
9: Et même question qu'à Pio et Joseph, oui. Qu'est-ce que vous trouvez de particulièrement intéressant ou remarquable dans chacun de ces deux rites? Comment ils s'enrichissent l'un l'autre pour vous, pour votre foi?
10: Alors, moi, je trouve que les deux rites sont très proches dans la. C'est vrai que il y a beaucoup de comment dire de points communs. Enfin, c'est des catholiques, les maronites.
9: Oui, bien sûr.
10: Et on n'a eu aucune difficulté à venir en France et vivre notre catholicisme ici en France. On n'a pas trouvé on a été accueillis par les il n'y avait pas de paroisse maronite à Toulouse, et donc on a été accueillis par les
9: donc
10: paroisses
9: dans la paroisse de votre village,
10: de notre village. Avant, on était à Toulouse, on suivait à la paroisse du Christ-Roi, et donc c'était pour nous, il n'y avait pas de différence malgré les différences culturelles. évidemment. Mais donc, on n'a eu aucune difficulté à s'intégrer dans cette communauté catholique de Toulouse.
9: D'accord. Une dernière question avant qu'on marque une pause musicale. Le rite maronite qui est donc proposé dans la paroisse maronite de Toulouse, c'est en français ou c'est en arabe ?
10: Non, alors c'est dans les deux langues.
9: Dans les deux langues.
10: Dans les deux langues. Alors, une partie en libanais et une autre partie en français, parce qu'il y a toujours sur l'écran la traduction en français pour les enfants qui ne comprennent pas, ou bien pour les couples qui viennent, les familles qui viennent et qui ne comprennent pas le libanais. Il y a les deux.
9: D'accord. Vous vouliez ajouter quelque chose, une dernière chose sur justement ce rite et comment il s'enrichit, c'est ce que ça vous apporte ?
10: Alors, avec la venue du Père Tanios ici à Toulouse, il y a eu beaucoup de liens qui ont été créés entre donc c'est l'église, enfin l'église maronite et l'église catholique ici
9: en Haute-Garonne,
10: à Toulouse, voilà. Et
9: Donc vous bénéficiez de ces liens et
10: voilà,
9: et en tout cas on entend que vous êtes heureuse de bénéficier de ces liens et de d'être témoin de l'universalité de l'Église.
10: De l'universalité de l'Église.
9: D'accord.
10: Exactement.
9: Alors je vous propose de marquer une pause musicale. Muriel Itzak, Joseph Kosefi et Pio Naman. Nous écoutons un chant maronite à la Vierge Marie. Il est en français. Elle est pureté et beauté.

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1: Nous écoutions un chant à la Vierge Marie et comme me le fait remarquer Joseph Kosefi, ça n'est pas un chant maronite. Attention et pardon pour cette erreur. Nous sommes donc de retour dans cette émission Vivante Église avec Muriel Itzak, Joseph Kosefi, Pio Naaman et le Père Tanios Tech que nous espérons toujours à propos de cette première année du jumelage du diocèse de Jbeil Biblos au Liban et avec le diocèse de Toulouse. Vous nous avez parlé au début de cette émission de cet échange entre séminaristes, puisqu'il y a un séminariste, Grégoire Boyer, du diocèse de Toulouse, qui passe l'année au Liban. Et puis vous, Pio et Joseph, vous avez été envoyés au diocèse de Toulouse pour un mois, pour travailler au service de la communication du diocèse. Vous avez donc expliqué ce que vous faisiez. Peut-être un mot sur la situation au Liban, aujourd'hui. Qu'est-ce qui se passe et comment vous la vivez, vous, Pio, qui êtes de Beyrouth?
2: Oui, vraiment, j'habite à Beyrouth, mais je suis de Biblos, vu que mes parents travaillaient à Beyrouth. La situation où j'habite est presque calme. On entend parfois les bombardements, toujours les drones qui sont toujours autour de...
1: Au-dessus de vos têtes.
2: Oui, au-dessus de nos têtes. Et surtout les soirs, donc ça, on peut pas dormir souvent les nuits. Mais et aussi, je vais parler dans ma situation pour le transport qui est un peu difficile, surtout lorsqu'on a un peu parfois des sorties au séminaire, on a la difficulté parfois de rentrer chez nos parents. Donc, la situation est beaucoup difficile. Mais grâce à Dieu, qu'on peut survivre autant que possible. Et les prières de nos parents, toujours je dis que les prières de nos parents, de nos prêtres, surtout le Liban est vraiment une terre sainte. Il y a une main qui travaille, toujours. Et c'est elle qui nous sauve.
1: Vous disiez, Joseph, que des séminaristes avaient de la famille, justement, dans le sud du Liban.

0: Comment sont-ils impactés par cette situation?
1: Oui, alors même si notre séminaire est à Razir, donc c'est un peu loin donc des bombardements, et notre diocèse aussi un peu loin, mais on peut pas être indifférent de la situation de tous les Libanais sans distinction, et des chrétiens qui sont au sud, dont donc les parents et des séminaristes et des prêtres qui sont donc au séminaire. Alors ils sont bien affectés, donc ça c'est ça n'était pas beaucoup à l'aise pour eux de continuer leur formation toujours au séminaire, et toutes leurs pensées sont avec leurs parents. Il y a des paroisses donc, ou des villages. Les prêtres des paroisses ont pris des initiatives qu'ils ne quittent pas leur territoire, même s'ils on a coupé tous les liens avec eux. Donc c'est grâce à des prêtres que des villages ont pu
0: continuer de vivre.
1: Avec tout ce qui se passait à côté d'eux. Même il y a un prêtre qui on peut dire martyr de sa foi et de son attachement au patrimoine, à son terre, à cause donc de toute cette situation. Alors même si on était loin géographiquement, mais toutes nos pensées étaient donc avec les parents qui sont au sud. Et même notre formation donc était un peu hésitait, donc il y a demain université où il n'y a pas cours, et même si on prend les cours, mais on sait jamais qu'est-ce qui pourrait y arriver.
0: Oui. Donc il y a toujours cette part d'imprévu.
1: Oui.
0: Oui. Muriel Itzak, dans ce jumelage des diocèses, il y avait un autre échange qui était prévu, hein, outre celui des séminaristes, il y avait un échange entre les établissements catholiques. De quoi s'agit-il?
2: Alors, durant la semaine du jumelage, lors de la visite de Monseigneur Aoun, il a rencontré les responsables de l'enseignement catholique à Toulouse, et et il y a eu cette volonté de faire une première visite cette délégation de l'enseignement catholique à Toulouse à Biblos. Donc il avait été décidé de le faire en février 2026, mais le calendrier n'était pas très... à Biblos, ce n'était pas possible pour l'enseignement catholique à Biblos, et donc ils ont reporté ça pour avril 2026, et là, vu qu'il y a eu la guerre au Liban, donc ça a été annulé pour le moment. Donc annulé, mais on attend toujours une nouvelle date de visite. Donc cet échange, on l'espère très fructueux, parce que vous savez, au Liban, on parle français, on enseigne le français, et donc il y a beaucoup de congrégations qui ont des écoles catholiques au Liban, et donc cet échange était très très attendu. Et donc la délégation était de l'enseignement catholique à Toulouse était très très intéressée par cet échange. On ne sait pas encore de quoi, parce qu'ils attendaient on attend, on espère que...
0: Parce qu'en fait, il faut une première visite pour déterminer quels sont les besoins.
2: Les besoins et des uns et des autres, que ce soit aussi un échange...
0: Oui, bilatéral.
2: Bilatéral, exactement.
0: Oui, d'accord. Voilà. Donc cet échange, il est pour l'instant à l'arrêt à cause de la guerre au Liban, mais évidemment, il n'est pas abandonné.
2: Pas du tout.
0: Et voilà, oui. c'est quelque chose qui se fera. Autre volet de ce jumelage entre les deux diocèses, de Toulouse et de Biblos, de Jebel Biblos, il y a l'aspect de soutien financier.
2: Oui.
0: Comment ça s'est matérialisé?
2: Alors, l'évêque, vu la situation actuelle du Liban, donc le diocèse de Jebel a accueilli donc beaucoup de réfugiés du sud du Liban, des réfugiés chrétiens et autres. Il a demandé au diocèse de Toulouse de faire un appel aux dons, parce que non seulement ils ont accueilli des réfugiés à Biblos, mais aussi ils devaient envoyer du matériel, des denrées alimentaires à ceux qui sont, comme l'a expliqué Joseph, à ceux qui sont restés dans les villages, Et donc, pour acheminer tout ça, c'était très difficile. Les camions n'y arrivaient pas. Et donc, on avait besoin aussi d'argent pour soutenir ça. Et donc, l'archevêché ici, donc le diocèse de Toulouse, a fait un appel aux dons et 10 000 euros ont été envoyés il y a quelques jours au diocèse de Byblos. Donc, en soutien à ces Libanais.
0: Il faut espérer que maintenant cette somme de 10 000 euros qui va être transformée en denrées, en eau et en aide matérielle, va arriver à destination. Parce qu'il y a toujours aussi des difficultés à acheminer, en fait, toutes ces denrées.
2: Ah oui, c'est ça. Mmh. Au fait, la difficulté, c'est d'arriver à ces villages qui sont presque coupés du monde. Et ça, c'est parce qu'il y a des villages qui sont maintenant sous occupation israélienne. Donc, et qui sont, donc, pour y arriver, c'est difficile. Donc, je pense que Joseph, Pio le savent très bien et l'ont vécu aussi au jour le jour.
3: Exactement.
2: Donc, la communication aussi était difficile, tout était difficile.
0: Et en fait, quand vous êtes en lien, Pio et Joseph, avec un village qui est isolé comme ça, avec, comme vous nous disiez, Joseph, hein, le prêtre qui reste dans ce village pour être aux côtés des villageois, est-ce que vous arrivez à communiquer justement avec eux ou est-ce que c'est compliqué ?
1: S'il n'y a pas de coupure d'électricité ou coupure de réseau, il y a des communications qui se font. Mais c'est un peu fragile la situation.
0: Oui, c'est ça.
1: Avec tout l'état d'esprit. Et est-ce
0: que vous osez, ou en tout cas, est-ce que les populations qui sont dans les villages osent dire les choses telles qu'elles sont ? Vous avez commencé cette émission en parlant de la vérité, en parlant de la communication, disons, il faut dire les choses telles qu'elles sont. Est-ce que la communication et les informations qui passent sont vraies ou est-ce qu'il y a une partie qui est cachée ?
1: Donc, sur les médias, les prêtres qui ont pu vraiment tenir et ils ont osé dire la vérité et parler, s'adresser aux politiciens et à tous ceux qui sont concernés par la situation. Donc, ils ont dit leurs mots devant tout le monde, devant les réseaux sociaux, devant les médias. Donc, il faut dire qu'on ne quitte pas notre terrain. Et il faut que vous bougez, que vous faites quelque chose. On ne quitte pas notre terrain pour quiconque vient.
0: Donc l'information est passée et elle n'a pas été déformée.
1: Oui.
0: D'accord. On va terminer notre émission avec cette vénération des reliques de Saint Ravka. C'est prévu dimanche 28 juin. Alors, nous, les Français que nous sommes, nous connaissons Saint Charbel, le saint du Liban. Mais alors, je vous avoue que Saint Ravka, ça a été une grande découverte. Qui d'entre vous pourrait nous présenter qui est cette sainte ? Pio ?
3: Donc, c'est une religieuse maronite. De l'ordre maronite libanaise, oui. Elle est née à Himalaya. Elle est grandie, puis elle est entrée le couvent. Elle a dû aider au service du couvent. Elle était une moine, elle était une religieuse très. Très calme, elle ne parlait pas beaucoup. Et ces dernières années, elle a dû beaucoup de souffrances. Elle a été aveugle. Donc, il y a une histoire, où c'est une vraie histoire, que le jour de l'Eucharistie, jeudi de l'Eucharistie, elle ne pouvait pas marcher pour aller à la messe. Donc, c'était un miracle que lors de la messe, ses sœurs les ont vues qu'elle a marché dans le sol pour arriver à la messe. Donc, pour pouvoir faire cette rencontre avec Jésus-Christ. Et elle est morue après quelques années. Et je pense que Jean-Paul II l'a canonisé en 2003, je pense, 2004.
0: Et elle a vécu à quelle époque, cette sainte Ravka ? Personne ne sait.
3: Le 19e siècle.
0: Au 19e siècle.
1: Oui. Donc, donc elle est un signe, donc c'est elle qui avait donc, demandé donc, un signe au Dieu donc, pour qu'elle partage avec lui la, la souffrance. Et ce qui est arrivé avec elle, c'était une faute de médecin. Donc, il a, donc par faute, et, il a enlevé son, son œil et puis elle a perdu la vision de ses deux yeux. Et elle est alors connue et donc, pour... donc, comme on dit en arabe, l'état comme machine attaque, donc pour que ta volonté soit faite. Donc, elle, elle s'est abandonnée complètement au bon Dieu et donc elle a pris donc toute, elle a supporté toute sa souffrance avec joie. Donc, elle est toujours souriante. Elle est connue avec par ses, par les sœurs qui ont vécu avec elle, qu'elle a vécu paisiblement donc sans plainte. Donc, c'est ce qui la caractérise le plus. Mm. Donc, et puisque alors ces reliques seront donc à l'église de Christ le Roi le dimanche prochain.
0: Oui, à 18h15.
1: À 18h15. Donc tout le monde est invité avec de prendre leur pétale et d'accueillir la Sainte Rafa. Et on peut pas aussi nier que Pio et moi, donc nous sommes aussi rattachés à la Sainte Rafa puisqu'elle a vécu au séminaire. Elle avait servi au séminaire de Razir, donc où les prêtres sont en train de se former pour 7 ans. Et en juillet prochain, l'église maronite va béatifier le patriarche Lies Lahwayek, donc que Sainte Rafa l'avait servi lors de son parcours au séminaire. Donc, c'est une invitation donc, d'invoquer Sainte Rafa, surtout le dimanche. Donc, on vous attend.
0: Et puis, après cette, la vénération des reliques de Sainte Rafa, il y aura donc la messe maronite à 18h30, la procession de la relique, et oui, puis évidemment un moment convivial. Voilà, c'est un temps qui est vraiment avec la communauté libanaise de Toulouse, et puis beaucoup plus, hein, qui est vraiment ouvert, comme vous disiez Muriel, pour Muriel Itzak, pour montrer l'universalité de l'Église, et que tous se réjouissent, hein, et soutiennent aussi par leurs prières le peuple libanais qui est si durement éprouvé.
2: Et il y a en plus.
0: Rapprochez-vous du micro.
2: Alors, en plus de la vénération des reliques, dans cet échange avec ce jumelage, il y a aussi une recherche de chapelle pour dédier à Saint-Charbel. Donc,
0: une chapelle dans le diocèse de Toulouse ?
2: Dans le diocèse de Toulouse.
0: À Vio.
2: On essaie de trouver une chapelle dans une des églises de Toulouse qui sera dédiée
0: à Saint-Charbel. Voilà. Donc, bah, écoutez, à bon entendeur, salut. Oui. Merci beaucoup Muriel Itzak, merci Joseph Koussefi et Pio Naman. Et puis malheureusement, nous avons regretté le père Tanios Pech qui n'a pas pu nous rejoindre. Vous avez dressé le bilan de la première année du jumelage entre les diocèses de Biblos et Toulouse. 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

0: Bonsoir à tous, à la une de l'actualité, la canicule s'étend encore un peu plus en France. 58 départements seront placés en vigilance rouge à partir de demain. Conséquence, le marché des ventilateurs et des clims explose. Les ventes ont bondi entre 250 et 600%. Reste que les climatiseurs consomment pas mal d'énergie, 300 kWh en moyenne par an. À l'inverse, un ventilateur se contente de brasser de l'air et consomme beaucoup moins d'électricité. Un côté écologique que certains Français mettent en avant.
1: Vous êtes plus team ventilo ou team climatisateur ?
2: Climatisateur. Bah, c'est plus frais, le ventilo, ça brasse de l'air chaud.
1: Ventilateur. Pourquoi ?
3: Parce que je trouve que c'est moins polluant et puis il y a moins de produits qu'on respire.
4: J'ai fait 15 ans sans clim au ventilateur, surtout moi qui travaille sur le marché, avec la chaleur et tout. L'année dernière, j'avais pas la clim. Je suis rentré à la maison, j'ai eu de la fièvre et tout. Quand même. C'était chaud, c'est le cas de le dire.
0: Propos recueillis par Myline Debac. La nuit dernière a été la plus chaude jamais enregistrée en France depuis 1947. Il a fait 22 degrés en moyenne. Face à la situation, 1800 établissements scolaires sont fermés et le gouvernement a renforcé le dispositif sanitaire dans les hôpitaux. Et sachez qu'au moins 40 personnes sont mortes par noyade depuis le 18 juin. Suite à l'affaire Liana, le Premier ministre Sébastien Lecornu annonce qu'une loi dite intégrale contre les violences sexuelles faites aux femmes et aux enfants sera examinée à l'automne. Cette annonce intervient au lendemain d'un rapport pointant de graves défaillances dans le traitement du dossier de Jérôme Barella, le principal suspect du meurtre de la collégienne de 11 ans. Le parquet national antiterroriste demande un procès pour Mohamed Mougouchkov, l'auteur présumé de l'attentat d'Arras qui avait coûté la vie au professeur Dominique Bernard en octobre 2023. L'assaillant, fiché pour radicalisation, sera jugé pour assassinat en relation avec une entreprise terroriste. Son frère cadet et son cousin sont également visés par des poursuites. Après la grève du 10 juin, la SNCF accorde une prime de 100 euros brut à l'ensemble de ses cheminots. La direction annonce aussi une centaine d'embauches supplémentaires dans les ressources humaines. Les syndicats dénonçaient notamment les effets de l'ouverture à la concurrence et la création de filiales pour répondre aux appels d'offres des régions. Enfin, Marc Bloch fait son entrée au Panthéon avec son épouse Simone Vidal, historien majeur du XXe siècle et spécialiste du Moyen-Âge. Il a été résistant sous l'occupation, puis arrêté, torturé et fusillé par les nazis en 1944. Emmanuel Macron salue à la fois son œuvre intellectuelle et son courage. Voilà pour l'actualité. Bonne fin de journée à tous.
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7: Bienvenue à l'écoute de Mélomanie, c'est l'un des derniers numéros de la saison pour votre magazine de l'actualité musicale classique toulousaine et régionale. À partir de la semaine prochaine, Radio Présence va basculer en grille d'été jusqu'à début septembre. Le temps des vacances et d'un repos bien mérité se profile pour beaucoup d'entre nous. Avant la parenthèse estivale, je signale que la saison de l'Opéra National du Capitole se conclut du 26 juin au 5 juillet par 8 représentations de Carmen. Sachez que tout affiche complet depuis longtemps, mais vous pouvez bien sûr tenter votre chance le soir même de celle-ci, au cas où il y aurait des désistements. En attendant, cette émission est intégralement consacrée à la 5e édition du Festival de Toulouse, qui se tient du 30 juin au 11 juillet. Je rappelle que Radio Présence est partenaire de cet événement et le soutient depuis sa création. Cette année encore, la programmation est éclectique et pluridisciplinaire, avec de nombreuses têtes d'affiches prestigieuses. J'ai le plaisir de vous la présenter aujourd'hui, en compagnie de celui qui l'a conçue, le mandoliniste Julien Martineau, fondateur et directeur artistique du festival. Ensemble, nous allons faire le tour des concerts de cette édition 2026. Voici la rubrique agenda de cette émission et du 5e Festival de Toulouse.
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7: Bienvenue Julien Martineau, merci d'être au rendez-vous pour présenter la 5e édition de cette manifestation que vous avez fondée en 2022. Je voudrais redire à quel point nous sommes heureux à Radio Présence de poursuivre notre partenariat avec le festival. L'an dernier a donc eu lieu sa 4e édition. Si je vous demande d'en faire un petit bilan et de partager quelques souvenirs des concerts qui vous ont marqué, qu'est-ce que vous pouvez dire à nos auditeurs, notamment à ceux qui ne connaissent pas encore le festival ?
8: Bonjour Eric. Tout d'abord, merci à Radio Présence de nous accompagner, de nous soutenir depuis le début. C'est toujours un plaisir d'être à votre micro, d'autant plus que des intervieweurs qui travaillent autant que vous, il n'y en a pas tant que ça. Donc, merci Eric. Alors, bilan du festival l'an passé, ça va paraître un peu peut-être non modeste, mais très bon, excellent. 90% pratiquement de fréquentation, 8500 spectateurs en salle, puisque tous nos concerts sont en salle. Climatisé, ça c'est bien de le préciser.
7: Oui, surtout cette année.
8: Ça nous permet d'avoir un confort acoustique vraiment important, c'est-à-dire qu'on écoute les concerts, on peut en apprécier chaque note jusqu'à la dernière. Donc ça c'est très précieux. L'an passé, que retenir, j'allais dire tous les concerts, mais peut-être la création qui nous a le plus engagé, c'est le concert du jeune Pierre Demar, symphonique avec l'Orchestre National du Capitole de Toulouse. Donc Pierre Demar, chanteur qui a une victoire de la musique, ses tubes c'est Un jour je marierai un ange, enfin il y a beaucoup de grands tubes, et notamment aussi son duo avec Dua Lipa, star mondiale de la variété. Donc on a à Toulouse misé sur sa jeunesse pour orchestrer tout son premier album avec lequel il est devenu une star, et cette orchestration était faite par Corentin Parilly, donc un compositeur toulousain exceptionnel. Et donc c'est peut-être l'événement que je marquerai d'une pierre blanche, mais on peut aussi parler d'Arthur H symphonique qui était un autre concert magnifique, et puis après plein de concerts en fait fabuleux, Adam Laloum en classique qui a joué les dernières sonates de Schubert, qui restera je pense l'un des récitals les plus fabuleux des 4 premières éditions déjà, et peut-être jusqu'à la 5e. Donc voilà.
7: Alors, vous évoquiez les salles dans lesquelles ont lieu les concerts du Festival de Toulouse. La grande nouveauté cette année, c'est que pour la première fois, vous allez pouvoir bénéficier de la Halle au Grain, où 4 concerts sont organisés. Et ça, c'est un vrai plus pour le festival et sa programmation.
8: Oui, la Halle au Grain était en travaux jusqu'à présent, tous les étés. Et c'est vrai qu'une salle qui a une jauge qui est entre 1800 et 2200 places, 1800 pour la pop, c'est vraiment le maximum, et 2200 pour le classique, ça change complètement l'économie même d'un concert. L'an passé, on avait eu un concert de Véronique Sanson au Casino, c'est 1200 places. Ça nous oblige à chaque fois à faire le maximum de, j'allais dire, soit de négociations au niveau des billets. On ne peut pas mettre les tarifs que l'on voudrait absolument partout. Enfin voilà, la Halle au Grain nous permet d'avoir vraiment une sorte de latitude supplémentaire. Donc ça, c'est un grand progrès pour nous. Ça nous permet aussi d'envisager des productions parfois un peu plus folles et ambitieuses. Oui. Voilà. Donc très très bonne nouvelle, et j'espère que ce sera toujours le cas les années suivantes.
7: Voilà, donc 4 concerts à la Halle au Grain. Il y en aura 7 à Saint-Pierre-des-Cuisines, qui reste un peu le cœur du festival. Et puis, il y en aura encore un au Casino Théâtre Barrière. 12 concerts en tout. Un mot sur la politique tarifaire qui reste inchangée, avec notamment la gratuité pour les moins de 13 ans.
8: Oui, ça, c'est quelque chose qui est important pour nous, qu'on défend chaque année, et qui est importante pour la mairie de Toulouse, hein, qui organise le festival. C'est que les familles puissent aller très facilement au concert. Donc, pour vous donner une idée, on peut aller voir Pomme, 2 adultes et avec
7: 2 enfants
8: pour 50 euros.
7: Oui. Le concert d'ouverture est donné le mardi 30 juin à 21h. La plupart des concerts sont à 21h. Il y a quelques exceptions, on va le voir. Donc c'est à Saint-Pierre-des-Cuisines, ce concert d'ouverture, et vous l'avez confié au trompettiste de jazz Daoud, personnage étonnant qu'on présente un peu comme l'enfant terrible du jazz. Je ne suis pas sûr qu'il revendique cette étiquette, mais en tout cas le fait est qu'on l'appelle souvent comme ça. Il vit à Toulouse depuis 7 ans. Il a vécu auparavant dans le Gers, où il était, dit-il, hein, ce sont ses mots, croque-mort, mais il a été formé au conservatoire d'Amsterdam. Donc parcours étonnant, atypique. Personnellement, je pense qu'il serait vain de vouloir le faire entrer dans une case ou de lui coller une étiquette. Qu'est-ce que vous en pensez, Julien ?
8: Oui, pareil que vous, Eric. Il suffit d'écouter en fait ses productions, ses albums, et de regarder aussi les clips, qui sont toujours très ingénieux.
7: C'est très travaillé, oui.
8: Oui, oui. Et en fait, Daoud, c'est un artiste qu'il faut découvrir par sa musique. Je trouve justement que c'est difficile de le classer comme ça, juste en parlant. Mais oui, on pourrait dire qu'il y a un peu du Ibrahim Malouf en lui. Il y a aussi du musicien peut-être presque urbain, des fois, dans sa trompette. Enfin, c'est ça qui est extraordinaire. Il a créé son style. Son nouvel album, OK, est très différent du précédent. Daoud, c'est un musicien fabuleux à découvrir. On est très heureux, évidemment, d'ouvrir le festival avec lui, d'autant plus que Saint-Pierre-des-Cuisines, là où il se produit pour l'ouverture du festival, c'est vraiment un écrin parfait pour ce type de musique, qui est une sorte de jazz fusion. Je vous ai dit que je ne décrirais pas les choses, mais voilà, Saint-Pierre-des-Cuisines, c'est le temple du classique, l'un des temples du classique à Toulouse avec la Halle au Grain, mais pour le jazz, ça marche très très bien aussi.
7: Donc, deux albums déjà, Good Boy en 2024 et OK, paru il y a à peine un an, hein, en août 2025. Il va se produire avec trois autres musiciens, Thomas Perrier au clavier, Louis Navarro à la contrebasse et Quentin Brenne à la batterie. Pour vous donner un petit aperçu de l'univers musical de Daoud, voici un morceau extrait de l'album OK, paru l'an dernier. Il a pour titre Plateau Twins.

0: Personnellement, j'aime beaucoup. C'était Plateau's Twins, extrait de l'album OK que Daoud a fait paraître en août dernier. Vous avez rendez-vous avec le trompettiste toulousain et ses trois musiciens mardi 30 juin à 21h à Saint-Pierre-des-Cuisines pour l'ouverture du festival. Concert suivant le lendemain. Alors, il y a des concerts tous les jours cette année, hein, donc du 30 juin au 11 juillet. Et le suivant a lieu le mercredi 1er juillet, toujours à 21h, mais au Casino Théâtre Barrière, pour un programme de musique de film. Les musiques de film composées par John Williams. Il est donné par l'orchestre du festival, placé sous la direction de Christophe Millet. Quels sont les musiciens qui le forment, Julien? Parce que l'orchestre du festival, ça ne nous dit pas de quoi il est fait.
1: Oui, alors c'est une grande première. Cet orchestre, c'est un projet que j'avais en tête depuis longtemps, mais toujours difficile à créer, puisque il est constitué de l'Orchestre Symphonique du Conservatoire, d'étudiants de l'ISDAT, donc le Pôle Supérieur de Toulouse, et ils sont encadrés par l'Orchestre de Chambre de Toulouse et par des musiciens de l'Orchestre du Capitole. Donc autant dire, c'est la fine fleur de la musique classique toulousaine.
0: C'est les forces vives de la musique
1: Exactement.
0: Classique toulousaine,
1: hein.
0: Même la vitrine, on pourrait dire, de la formation musicale toulousaine.
1: Exactement,
0: aussi.
1: Puis c'est, voilà, c'est toutes les générations, des étudiants, des professionnels qui les encadrent. C'est vraiment un projet symbolique qui ressemble au festival.
0: Et quand je dis que ce sont les forces vives et la vitrine de la formation musicale toulousaine, bah c'est tellement vrai que c'est Christophe Millet, le directeur du conservatoire, qui les dirige.
1: Oui, parce que Christophe, avant d'être directeur de conservatoire, il est surtout musicien et chef d'orchestre. Et c'est grâce à lui, finalement, que le projet a pu aboutir. Quand je lui ai parlé de cette idée, on savait qu'il y avait un petit peu de travail à faire, mais on a pu aller au bout grâce à Christophe. Et donc, l'idée, c'est que chaque année, on réunit à nouveau cet orchestre, et l'an prochain, on a un super projet. Donc
0: on va pas trop en dire. Par contre, ce qu'on peut peut-être dire, c'est concernant les musiques donc de John Williams, alors il y aura bien sûr des extraits de Star Wars, ça c'est un passage obligé, mais pas seulement, il y en aura bien d'autres.
1: Pas seulement E.T., Harry Potter,
0: Jurassic Park sans doute.
1: Jurassic Park, voilà, il y a beaucoup de choses, quelques petites surprises, et surtout on a les images des studios TAT. Donc Jean-François Tosti, donc l'un des fondateurs de TAT, était assez extraordinaire. Je l'ai appelé, je lui ai parlé du projet de l'orchestre du festival. Il m'a dit c'est génial, ça nous intéresse, on s'occupe des images. Et donc voilà, on va avoir des images sur mesure pour chaque morceau. Donc ça va être superbe. Et l'un des morceaux qu'on n'a pas cité, la liste de Schindler, sera notamment joué au violon par Manon Galli. Manon Galli, donc victoire de la musique classique.
0: De la formation musicale toulousaine.
1: Exactement.
0: De notre conservatoire qui fait une très belle carrière aujourd'hui. Alors pour les inconditionnels de la série Star Wars, nous allons écouter la marche impériale tirée de Rogue One et composée bien sûr par John Williams. C'est une version de l'Orchestre National du Capitole.

0: La marche impériale dans Rogue One, composée par John Williams et interprétée ici par les musiciens de l'Orchestre National du Capitole. L'Orchestre du Festival de Toulouse, sous la direction de Christophe Millet, donne son programme de musique de film du compositeur américain mercredi 1er juillet à 21h au Casino Théâtre Barrière. Alors, je crois que c'est complet, Julien. Faut qu'on le dise.
1: Oui, c'est complet. Alors, malheureusement...
0: Daoud aussi, c'est complet.
1: Oui. Daoud aussi est complet, Michel Plasson est complet, Calogero est complet, Pomme est complet.
0: On va en reparler tout ça. Jeudi 2 juillet à 20h, premier des 4 concerts à la Halle aux Grains pour ce qui est d'ores et déjà un des grands moments d'édition 2026 du festival, le grand retour. Vous venez d'en parler de Michel Plasson à la tête de l'Orchestre National du Capitole. Il y a plus de 20 ans qu'on ne l'avait pas vu diriger l'ensemble symphonique toulousain dont il a été le directeur musical et artistique, je le rappelle, pendant 35 ans. Comment vous avez réussi à le convaincre de revenir à la Halle aux Grains, Julien?
1: Alors,
0: c'est un petit exploit.
1: Alors, c'est un petit exploit. On le doit beaucoup à Jean-Baptiste Fra, le délégué général de l'Orchestre National du Capitole de Toulouse. Michel Plasson avait failli revenir. C'est un rêve pour beaucoup de retrouver son orchestre, mais c'était compliqué. Et il y a à peu près un an, Jean-Baptiste m'appelle. Il me dit, écoute, j'ai discuté avec Michel Plasson. Il serait pas impossible qu'il ait envie de revenir. Et moi, je lui dis, tu penses que ce serait possible dans le cadre du festival? Et Jean-Baptiste me dit, bah, c'est pour ça que je t'en parle. Et donc, on est allé chez le maestro avec Jean-Baptiste, le rencontrer. Et en fait, bah, ça s'est très bien passé. Michel Plasson était adorable. Et en partant, il nous a dit, je vais faire ce concert.
0: Ouais. Il aura 93 ans en octobre prochain, mais il est toujours très alerte, Michel Plasson. Et puis, c'est toujours un fou, un passionné de musique. Il faut rappeler et dire à nos auditeurs, pour ceux qui ne sauraient pas, qu'il a laissé un incroyable fonds discographique d'enregistrement de musique française avec l'Orchestre National du Capitole, qui reste une référence aujourd'hui, vraiment, hein, pour tous les musicologues, pour les mélomanes, bien sûr.
1: Mais c'est parmi la plus belle discographie d'opéra français, de musique symphonique. Il faut rappeler aussi que c'est un découvreur de talent lyrique. C'est lui qui a découvert Roberto Alagna.
0: Oui. Oui.
1: Nathalie Dessay aussi, enfin, c'est lui qui a fait travailler les plus grands chanteurs, même Angela Giorgiou. Et quand on regarde sa discographie, si vous avez des abonnements de plateforme, vous allez voir...
0: Mais vous avez son accès direct sur la chaîne YouTube Michel Plasson, c'est gratuit, vous tout y est. Il
1: voilà.
0: Y en a des dizaines et des dizaines.
1: Ah oui, c'est
0: phénoménal,
1: oui.
0: Phénoménal.
1: On dépasse la centaine. Hein.
0: Alors évidemment, ouais. On ne l'a pas dit, mais le programme de ce concert, c'est de la musique française.
1: C'est de la musique française, par contre, pour l'instant, le programme reste secret. Enfin, il est bien oui. Identifié, je vous rassure. On a le droit de dire qu'il y aura Ravel, Debussy, voilà.
0: Oui, sans doute Berlioz.
1: Berlioz aussi, ah, mais pas plus.
0: Forêt,
1: voilà, on
0: n'a
1: pas le droit de dire plus.
0: Écoutez, on ne va
1: voilà.
0: Pas en dire plus, effectivement. Gardons le secret. Bon, je vais juste citer Michel Plasson lorsqu'il parle de la musique française. Il dit que c'est une musique tellement fragile qu'il faut l'aimer et la prendre dans ses bras. C'est joliment dit. Le détail de ce programme, deux musiques françaises dirigées par Michel Plasson le 2 juillet à la Halle aux Grains, doit rester secret. Vous l'avez rappelé et on va s'y tenir. Mais je crois savoir, en tout cas je pense qu'on devrait y entendre, le prélude à l'après-midi d'un faune de Claude Debussy. Voici la version qu'avait enregistrée le chef toulousain avec l'Orchestre National du Capitole en 1987.

0: Merveilleux prélude à l'après-midi d'un faune de Claude Debussy dans la superbe version enregistrée par Michel Plasson. C'était avec l'Orchestre National du Capitole, bien sûr, en 1987. Et la flûte que vous entendez au début, c'est celle du très regretté François Laurent. Le chef historique de l'ensemble symphonique toulousain fait son grand retour à la direction jeudi 2 juillet à 20h à la Lograin. On reste à la Lograin vendredi 3 juillet pour le concert de Calogero qui commence, lui, à 21h. Grande date aussi pour le Festival 2026 avec la venue de cette figure de la pop française depuis une bonne trentaine d'années. Il se produit avec quel musicien et quel programme, Julien ?
1: Alors là, pour une fois, exception, c'est un concert de tournée. En fait, Calogero a un programme qui s'appelle la tournée des petits théâtres. Calogero, petit théâtre, c'est quand même des grandes salles, mais c'est normal, c'est Calogero, puisqu'il a l'habitude de se produire plutôt dans des zéniths. Et en fait, on s'est dit que l'écran de la Halle au Grain était absolument parfait, parce que c'est vrai que c'est une grande salle, mais qui est très intime en même temps.
0: Oui, parce qu'on entoure la
1: c'est
0: scène.
1: C'est ça. Et le seul projet qui était envisageable avec Calogero cette année, c'était celui-là. Donc on a dit, c'est d'accord. Et on a Calogero qui vient donc avec ses musiciens avec qui il est très fidèle. Et je crois que la marque de fabrique, enfin, tous ceux qui aiment Calogero le voient bien, c'est que c'est vraiment un musicien déjà hyper doué, très très précis. Et donc là, on va avoir un concert aux Petits Oignons où il reprend toutes ces chansons qui sont désormais des tubes du patrimoine français.
0: Oui, alors c'est un programme de morceaux choisis en quelque sorte du répertoire de Calogero. Et dans ce programme, il devrait y avoir cette chanson qui a pour titre « Danser sur les braises ». En voici une version toute récente lors de cette fameuse tournée.

0: Danser sur les braises, jolie chanson de Calogero, dont vous venez d'entendre une version live enregistrée lors d'un concert de sa tournée actuelle en France. Calogero et ses musiciens se produisent à la Halle au Grain vendredi 3 juillet à 21h. Et c'est complet aussi, Julien ?
1: C'est complet aussi.
0: Le lendemain, samedi 4 juillet, encore un concert à la Halle au Grain, mais à 20h, où le public a rendez-vous avec une autre figure marquante de la pop francophone des 30 dernières années, la chanteuse belge Axelle Red. Et là, elle va présenter non seulement certaines des chansons qui l'ont rendue célèbre, mais aussi des extraits de son nouvel album à paraître en fin d'année, Julien.
1: Oui, on sera les premiers d'ailleurs à bénéficier de cette création, voilà, de quelques nouveaux titres. Et puis bien sûr, Axelle Red vient avec ses musiciens, là encore comme Calogero, des musiciens fidèles, de très haut niveau. Enfin, on est proche d'une certaine manière d'une musique pop qui flirte presque avec le jazz ou le classique.
0: Avec la soul,
1: exactement,
0: la soul,
1: oui. C'est ça. Et en tant que musicien classique, c'est vrai que j'aime vraiment quand les artistes sont encore dans cette idée que les notes qu'on entend, ce sont des notes jouées.
0: Oui.
1: En direct.
0: On rappellera quelques-uns de ses tubes. Alors, celui qu'il avait rendu célèbre en France il y a plus de 30 ans, hein, c'était Sensualité, bien sûr. Et puis, il y avait eu Parce que c'est toi, Je t'attends, Rester femme. Et puis, le duo avec Renaud, Manhattan Kaboul. Bon, il y aura certaines de ses chansons, je pense, sur scène. Et puis, donc, des inédits. Quatrième et dernier concert de cette série à la Halle au Grain, dimanche 5 juillet à 18h. Hein, notez bien l'horaire, 18h, où le festival accueille cette fois-ci une artiste qui a fait irruption bien plus récemment sur la scène pop française et même la scène indie pop, si l'on veut être précis. Claire Pommet, plus connue sous le nom de Pomme. Je pense que sa venue va réjouir beaucoup de jeunes Toulousains parce qu'elle a de très nombreux fans chez les 20-30 ans et même sur des générations un peu plus anciennes.
1: Comme moi, par exemple.
0: Comme nous.
1: Pomme, c'est une artiste un peu inclassable. Je dis souvent pour plaisanter, si on lui donne un stylo et un verre, elle fait de la musique avec. Donc voilà, il y a vraiment un talent musical exceptionnel. Au-delà de sa voix qui est reconnaissable immédiatement et sa qualité vocale qui est sublime. Mais il y a vraiment en fait ce côté créatif que je trouve assez extraordinaire et qui est finalement assez peu fréquent. Pomme, en fait, va donner un spectacle qui sera donné très peu de fois, qui est spécialement créé pour l'été. Et moi, je me souviens quand on en a discuté avec son équipe, il m'avait dit au départ que c'était pas sûr qu'elle se produise cet été. C'était voilà, et finalement, elle a fait 5 ou 6 dates. Et ils sont en répétition en ce moment pour le spectacle qui va donc être créé au Festival de Toulouse.
0: Ouais, c'est un univers très personnel, assez minimaliste, hein, souvent mélancolique, nostalgique. Il est question de l'amour, de la mort, des relations entre les êtres. C'est assez évanescent comme sa voix d'ailleurs, mais c'est très original. Elle s'accompagne beaucoup à la guitare.
1: Oui, elle s'accompagne beaucoup à la guitare, à différents instruments.
0: L'auto-harpe aussi.
1: Voilà, il y a de l'auto-harpe, justement. Ça fait partie de ces instruments qui reviennent, comme le mélodica aussi. Et en fait, quand c'est bien joué, ce sont des instruments extraordinaires.
0: Hein. Parmi les chansons de Pomme sorties ces derniers temps, il y a entre autres celle-ci, bien représentative de l'univers de cet artiste. Elle a pour titre « Dans ton silence ».

0: Dans ton silence, chanson de Pomme, interprétée par Pomme. La jeune chanteuse est en concert à la Halle au Grain dimanche 5 juillet à 18h. Là aussi, c'est complet, disons-le tout de suite. Le lundi 6 juillet, on retourne à Saint-Pierre-des-Cuisines pour y retrouver à 21h des musiciens locaux, cette fois-ci nos amis les Sacboutiers, le bel ensemble de cuivres anciens de Toulouse, connu bien au-delà des frontières de notre région par tous ceux qui aiment la musique et les instruments anciens. Les Sacboutiers fêtent les 50 ans de leur création cette année et ils vont proposer leur joli programme Vita Bella, Julien.
1: Oui, et alors les Sacboutiers, c'est un ensemble, comme vous l'avez dit Eric, connu dans le monde entier pour le répertoire ancien. Et là, ils se réinventent un peu avec une formation sur instruments plus hybrides. C'est-à-dire, il y a la sacboute, bien sûr, jouée par Daniel Lassalle. Donc la sacboute, c'est l'ancêtre du trombone. Mais il y a des instruments plus modernes, comme l'accordéon, donc 19e siècle. La guitare, alors ce sera de la guitare romantique, jouée par Benoît Albert. L'accordéon par Grégory Daltin, et aussi percussions et violons. Et ce qu'il faut noter, c'est que donc aux percussions, c'est Florent Tissère aussi, et que les cinq premiers musiciens que j'ai cités sont professeurs au Conservatoire de Toulouse.
0: Oui, et de très bons professeurs.
1: Et de très bons musiciens, de très bons concertistes.
0: Très bons musiciens aussi, oui.
1: Et là encore, ce qui est bien, c'est vrai, on dit c'est un ensemble local, mais en fait, c'est un ensemble local mais qui se produit très souvent ailleurs, et on a la chance à Toulouse, effectivement, de pouvoir faire venir des musiciens de ce niveau-là qui habitent à quelques rues de chez nous.
0: Pour être complet, j'ajoute Hélène Médouze qui sera au violon. Bon, on va rappeler que les Sacboutiers se sont produits avec Hesperion 21, l'ensemble de Jordi Savall, avec les Arts Florissants de William Christie, la Grande Écurie, la Chambre du Roi de Jean-Claude Malgoire, ça c'est un peu plus ancien. Les plus prestigieuses formations sur instruments anciens et de musique ancienne ont fait appel à eux, et il y a de bonnes raisons pour ça. Voilà, donc les Sacboutiers, le lundi 6 juillet à 21h à Saint-Pierre-des-Cuisines avec le programme Vita Bella. Mardi 7 juillet, encore à Saint-Pierre-des-Cuisines et à 21h, vous avez réuni à l'occasion de ce festival 2026 trois musiciens qu'on a déjà entendus à Toulouse, dont deux lors d'éditions précédentes du festival, mais jamais ensemble. La violoniste Geneviève Laurenceau, ex-super soliste de l'Orchestre National du Capitole, la violoncelliste Ophélie Gaillard et le pianiste François Chaplin, trois grands de leurs instruments respectifs qui présentent un programme autour des musiques que l'on entend dans la bande originale de Barry Lyndon, le film de Stanley Kubrick.
1: Oui, c'est moi qui leur ai proposé en fait de jouer ensemble. Alors depuis là, maintenant, ils ont pas mal de dates.
0: Et ça, c'est
1: super.
0: Avec ce même trio.
1: Avec ce même trio et ce même programme. J'adore ces trois musiciens et je m'étais dit j'aimerais bien faire un programme qui soit consacré au trio, notamment avec une sorte d'anthologie de la musique romantique. Et bien sûr, on pense toujours au trio de Schubert opus 100 qui accompagne le film Barry Lyndon. Et donc, c'était le fil conducteur de ce concert, mais on entendra aussi d'autres merveilles, aussi des duos en sonate.

0: Le fameux deuxième mouvement d'Ante con moto du trio numéro 2 opus 100 de Franz Schubert dans une version du trio Van der Heer. Mais c'est donc Geneviève Laurenceau, Félix Gaillard et François Chaplin qui vont le jouer lors de leur concert des musiques de Barry Lyndon, mardi 7 juillet à Saint-Pierre-des-Cuisines à 21h. Il y a une tradition au Festival de Toulouse qui me semble bien installée maintenant, vous me corrigerez si je me trompe, Julien, c'est le récital de piano à Saint-Pierre-des-Cuisines. Cette année, nous allons avoir droit à celui de la pianiste franco-hongroise Susanna Bartal, mercredi 8 juillet à 21h. Elle va tout naturellement jouer un programme d'œuvres de son compatriote Franz Liszt, notamment quelques-unes des plus belles pages des années de pèlerinage.
1: Oui, alors récital de piano, chaque année on essaie d'en programmer un parce que c'est vrai que c'est tellement incroyable ce répertoire pour piano. Alors après on va pas faire un festival de piano parce qu'on a Piano Jacobin qui est quand même sublime.
0: Donc voilà. Aux amis.
1: Mais j'étais allé écouter d'ailleurs Bertrand Chamaillou à Piano Jacobin qui avait joué l'intégrale des années de pèlerinage, oui, et qui l'avait enregistré à l'époque chez Naïve. Et Susanna Bartal a enregistré également chez Naïve une version de l'intégrale des années de pèlerinage. Et je dois dire que les deux versions que j'ai réécoutées pour l'occasion sont vraiment mais sublimes et tellement différentes. C'est-à-dire qu'on voit bien comment l'interprète peut amener une musique qui est pourtant quelque part notée et figée vers des horizons un peu différents. Et donc Susanna Bartal va nous proposer sa lecture des plus belles pages des années de pèlerinage. C'est plus digeste pour nous, hein, c'est une heure et quart de musique, sinon c'est 3 heures l'intégrale. Festival de Toulouse, l'idée c'est de vous donner envie d'aller écouter ensuite les deux autres volumes qui restent à écouter.
0: Susanna Bartal qui vit en France depuis longtemps, hein, j'avais précisé qu'elle était franco-hongroise mais qui se produit un peu partout en Europe. Alors je ne sais pas si elle le sait, mais Franz Liszt a joué à Toulouse. Et nous on va écouter Susanna Bartal dans un extrait de son enregistrement des années de pèlerinage. Elle joue ici la très jolie pièce qui a pour titre « Au bord d'une source ».

0: Au bord d'une source, extrait des années de pèlerinage joué par Susanna Bartal, qui donne donc son récital Liszt mercredi 8 juillet à 21h à Saint-Pierre-des-Cuisines. Changement d'ambiance et de registre le lendemain, changement total même jeudi 9 juillet au même endroit et toujours à 21h avec le concert de Noémie Weisfeld qui chante Barbara à sa manière, accompagnée par le pianiste Guillaume de Chassy et la contrebassiste Leila Soldevilla. Et moi je trouve que c'est un vrai défi, Julien, d'oser reprendre sur scène les chansons de Barbara après Barbara.
1: Oui, alors c'est vrai, et en même temps, on a entendu des artistes les reprendre. Bon, Gérard Depardieu qui a fait des versions extraordinaires, et Noémie Weisfeld, je pense qu'on est vraiment dans cette lignée-là, c'est-à-dire que c'est une grande musicienne classique jazz qui a ce côté caméléon. Et ce qu'elle fait dans Barbara est absolument magnifique. C'est-à-dire, elle ne cherche pas à reproduire Barbara, elle cherche à retrouver
0: l'émotion
1: et l'essence même de la musique de Barbara. Voilà. Et puis, elle est accompagnée par deux musiciens extraordinaires, Guillaume de Chassy,
0: pianiste de jazz, qui est pas seulement de jazz.
1: Formidable pianiste, très grand
0: musicien. Alors, il y a tous les classiques de Barbara. Hein. Pour les passionnés, vous les aurez tous, mais vraiment tous. Il reste des places pour ce concert ?
1: Il reste encore quelques places, mais voilà. Il faut pas tarder.
0: Et donc, parmi les classiques des chansons de Barbara, il y a l'inoubliable Göttingen, dont je vous propose d'écouter un court extrait, chanté par Noémie Weisfeld, accompagné par Guillaume de Chassy et Leila Soldevilla.

0: Göttingen, chanté par Noémie Westfeld, qui donne donc son programme hommage à Barbara, jeudi 9 juillet à Saint-Pierre-des-Cuisines à 21h, accompagné par le pianiste Guillaume de Chassis et la contrebassiste Leila Soldevilla, avant-dernier concert de l'édition 2026 du Festival de Toulouse, vendredi 10 juillet à 21h et à Saint-Pierre-des-Cuisines. Vous l'avez sous-titré « Tango, un soir à Buenos Aires » et vous avez invité pour ce faire l'accordéoniste Pascal Conté que vous avez associé à l'Orchestre de Chambre de Toulouse. Et c'est une soirée en partenariat avec le Festival Tango Postal. Ce n'est pas la première année d'ailleurs.
1: Oui, on a un partenariat avec le Tango Postal depuis la deuxième édition. Ce que fait Tango Postal pour le tango, c'est extraordinaire.
0: Et donc, il y a beaucoup de passionnés de tango à Toulouse. Hein.
1: Ouais, exactement.
0: C'est la ville de Carlos Gardel.
1: Hein. Exactement. Et en fait, on a partagé une régisseuse générale en commun. Et c'est comme ça que le lien s'est fait à l'époque. C'est elle qui a eu l'idée. Et on a conservé cette soirée tango. D'abord, moi, j'adore le tango, évidemment. Je suis un grand fan de Piazzolla. Et là, on a eu cette proposition de Pascal Conté, de revenir aux sources du tango. Alors bien sûr, il y a du Piazzolla, il y a du Gardel, mais c'est vraiment une redécouverte du tango. Et Pascal Conté, c'est l'un des plus grands accordéonistes français. Et il a beaucoup joué avec l'Orchestre de Chambre de Toulouse. Donc,
0: oui,
1: voilà,
0: ils ont fait déjà une série de concerts ensemble, effectivement.
1: Et donc voilà, on a programmé ce concert. Pareil, c'est les dernières places, donc dépêchez-vous. J'en profite pour dire... profiter du Pass Saint-Pierre, parce que beaucoup d'habitués du festival nous ont demandé si on ne voulait pas mettre en place une carte fidélité, etc.
0: Oui, il y a 7 concerts. Donc.
1: Voilà, et cette année, on a mis en place le Pass Saint-Pierre, c'est-à-dire qu'à partir de 5 concerts, vous avez moins 30%, mais déjà, vous avez moins 10% si vous prenez 2 concerts. Enfin, voilà, et on a comme ça une offre qui monte. Et donc, si vous prenez 5 concerts, le plein tarif, c'est 20€ pour une place de concert. Et si vous avez un tarif réduit, c'est encore moins. Donc, vraiment, profitez-en, c'est gratuit pour les moins de 13 ans, amenez vos enfants. Et vous serez dans une salle climatisée, vous réchauffez avec Pascal Conté le tango.
0: Donc tango un soir à Buenos Aires, donc musique de Piazzolla et de Carlos Gardel, ça va de soi. Mais il y en a d'autres, hein. Il y a Bardi, Arolas, Pueyo.
1: Troilo.
0: Voilà, pour ceux qui connaissent un peu le tango, il y aura tous les grands. Concert de clôture le samedi 11 juillet à 21h, toujours à Saint-Pierre-des-Cuisines, où l'on retrouve l'Orchestre de Chambre de Toulouse, pour accompagner le pianiste David Frey et vous-même, Julien Martineau, ainsi que deux jeunes virtuoses, le pianiste suédois Timothy Lozakovic et le mandoliniste italien, il me semble, Eugenio Palombo. Au programme, les concertos pour deux claviers de Jean-Sébastien Bach et les concertos pour mandoline d'Antonio Vivaldi. C'est une superbe affiche à tout point de vue pour conclure en beauté cette 5e édition.
1: Oui, c'est un concert pour découvrir le baroque, c'est-à-dire là encore, si encore aujourd'hui certains ne connaissent pas la musique baroque, c'est le concert idéal, concerto de Bach, donc la sélection que David a faite. C'est les plus beaux concertos pour clavier de Bach, même s'ils sont tous magnifiques. Toujours utilisés dans des bandes originales de films. Les concertos pour mandoline de Vivaldi, c'est pratiquement aussi connu que les 4 saisons.
0: Oui.
1: Et en fait, cette idée-là est venue de David. Je vous raconte rapidement juste la genèse du projet. On jouait tous les deux avec l'orchestre Insula Orchestra de Laurence Equilbet. Et on avait une petite tournée avec cet orchestre. Et David me dit, écoute, j'adore les concertos pour mandoline de Vivaldi. J'aimerais qu'on les fasse à l'Offrande Musicale, qui est le festival qu'il a créé à Tarbes.
0: En même temps que le vôtre, d'ailleurs.
1: Exactement. C'est la 5e édition aussi, qui est un magnifique festival où il accueille chaque année
0: Tarbes, Lourdes,
1: des orchestres extraordinaires, l'Orchestre National de France, des grands chefs. Et David me dit ça, mais je lui dis, écoute, si on fait les concertos de Vivaldi, on peut peut-être faire les concertos de Bach en même temps, et puis dans ce cas-là, on crée un partenariat qui fait sens, parce que c'est
0: bien
1: important,
0: sûr.
1: On est en Occitanie. Et c'est comme ça, en fait, qu'est née l'idée de ce programme. Et puis David m'a dit, écoute, il y a un jeune pianiste suédois que je connais, qui est le frère de Daniel Lozakovic.
0: Voilà, c'est son frère. Oui.
1: Voilà, l'un des
0: son
1: plus
0: jeune frère.
1: Et Timothy est aveugle de naissance. Et le festival de David est complètement consacré au handicap, rendre la musique accessible aux personnes qui ont des handicaps. Et donc, c'est comme ça que ça s'est fait. Moi, j'ai dit à David, mais dans ce cas-là, il faudrait qu'on invite aussi un jeune prodige
0: de
1: la mandoline. Et là... coup du hasard, c'est David qui l'a choisi, alors que c'est un peu moi le spécialiste.
0: Oui.
1: Il me dit, écoute, je suis allé en Italie à un concert dirigé par son beau-père Riccardo Muti. Il me dit, il y avait un jeune mandoliniste italien qui est venu me voir parce qu'il connaissait mes enregistrements. Et il me dit, est-ce que tu le connais? C'était Eugenio Palombo. Je lui dis, oui, je le connais par les réseaux sociaux. Il est très doué, je le suis depuis quelques années. Et on s'est dit, on invite Eugenio, donc, qui vient de Modène. Et c'est comme ça qu'on a concocté ce programme.
0: Alors, on aura ces deux jeunes musiciens magnifiques à vos vos côtés, ce sera une première pour David Frey au Festival de Toulouse. Hein.
1: Oui.
0: Il joue, on voit beaucoup chaque année à Toulouse, notamment dans la saison des grands interprètes et de temps à autre à Piano Jacobin. Mais ce sera une première au Festival de Toulouse. Et comme vous le disiez, ça tombe un peu sous le sens que vous créez une sorte de partenariat avec l'Offrande musicale. Et donc, vous allez vous produire avec les mêmes. Et l'Orchestre de Chambre de Toulouse. Alors, je ne sais plus si c'est avant ou après.
1: C'est le lendemain.
0: Voilà, c'est le lendemain. Oui, pour la clôture du festival.
1: Exactement, à l'abbaye de l'Escaladieu.
0: Je dis ça parce qu'on nous écoute aussi à Tarbes et à Lourdes.
1: Voilà. Vous pouvez aussi venir à Tarbes et à Lourdes, mais Saint-Pierre-des-Cuisines est quand même exceptionnel.
0: Oui. Vous pouvez dire deux fois.
1: Non, mais là aussi, ce sont un peu les dernières places. Donc, à Tarbes et à Lourdes, les concerts sont quasiment complets. Donc, n'hésitez pas à vous ruer sur Internet si vous voulez venir. Voilà. Alors, je tiens à dire aussi une dernière chose, l'Orchestre de Chambre de Toulouse, qui est donc présent pour le festival, là, cette année, sur 3 concerts. On est très heureux de travailler avec l'Orchestre de Chambre de Toulouse, qui est quand même une formation qui est extraordinaire à Toulouse. Et je trouve qu'il faut à chaque fois souligner à quel point cet orchestre est vital pour la musique classique à Toulouse et en Occitanie, puisqu'il se déplace partout, y compris pendant l'été, dans des tournées qui sont... énormissime.
0: Beaucoup. Il joue vraiment beaucoup. Hein.
1: Voilà, donc d'avoir l'orchestre de chambre avec Pascal Contet, avec David Frey, moi-même, et puis avec l'orchestre du festival, c'est à souligner.
0: Il y a quelques années, David Frey et ses amis avaient enregistré les concertos pour 2, 3 et 4 claviers de Jean-Sébastien Bach à Toulouse, avec les musiciens de l'Orchestre National du Capitole à la Chapelle des Carmélites. Voici leur version du premier mouvement Allegro du concerto pour 2 claviers BWV 1060. David Frey le joue ici avec Emmanuel Christian.

Le premier mouvement Allegro du concerto pour deux claviers BWV 1060 de Jean-Sébastien Bach, joué par David Frey et Emmanuel Christian, accompagné par les musiciens de l'Orchestre National du Capitole. C'est peut-être une des œuvres que vous allez entendre lors du concert de clôture du Festival de Toulouse 2026, donné samedi 11 juillet à 21h à Saint-Pierre-des-Cuisines par l'Orchestre de Chambre de Toulouse, Julien Martineau, les jeunes pianistes Timothy Lozakovitch et le mandoliniste Eugenio Palumbo, et donc David Frey. Pour accéder aux détails de la programmation, aux réservations et à la billetterie en ligne, il faut vous connecter au site www.metropole.toulouse.fr, rubrique Festival de Toulouse. Je signale en passant que je vais vous proposer, comme les années précédentes, des interviews de musiciens invités lors de cette 5e édition, chaque début d'après-midi sur l'antenne de Radio Présence, et ce pendant toute la durée du festival, dans le cadre de notre partenariat avec la manifestation. Je rappelle enfin que Carmen, l'opéra de Georges Bizet, est donné lors de 8 représentations au Théâtre du Capitole du 26 juin au 5 juillet. Toute affiche complète, mais au cas où il y aurait des désistements, je vous invite à vous renseigner en vous connectant à l'adresse www.opera.toulouse.fr. Merci à Julien Martineau d'avoir été notre invité aujourd'hui pour nous présenter la programmation du Festival de Toulouse 2026. Tous mes remerciements aussi à Justin qui a réalisé cette émission. Le podcast est téléchargeable dès aujourd'hui sur le site web de Radio Présence. Et merci encore une fois à tous ceux qui nous écoutent fidèlement chaque mardi et mercredi. Très bonne semaine musicale à tous.

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1: C'est une deuxième rencontre aujourd'hui avec Suzanne-Josée Pitestu, auteur de ce dernier livre, L'audace de la rencontre à l'école de François d'Assise. Bonjour Suzanne-Josée Pitestu.
2: Bonjour.
1: Alors il faut beaucoup d'audace avec François, l'ami François, le frère François. François, il y a sa vie avant la conversion, pendant et après. François est un homme et un frère qui va brûler. Il n'y a aucune tiédeur chez François. Jamais.
2: S'il était tiède, je ne serais pas franciscaine. Il n'y a pas de tiédeur chez François, il y a de l'audace, il y a du culot. Je crois que c'est un terme assez méridional, il a du culot, il a de l'audace, il ose la parole, il prend le risque. François est un homme qui sait prendre des risques.
1: Alors, le risque de la conversion,
2: oui.
1: Il faut prendre ce risque.
2: Oui, parce que ça peut faire peur. La conversion peut faire peur, évidemment.
1: Parce qu'elle invite à une certaine radicalité évangélique.
2: Alors, je ne dirais pas radicalité. Je dirais que la conversion nous met un petit peu dans la nécessité de devenir des personnes responsables, des personnes adultes, de faire un choix et de l'assumer. Mais cela ne peut pas se faire, bien sûr, sans le Christ, sans la présence du Christ, sans la parole, sans l'évangile. Cela ne se fait pas sans nos frères et nos sœurs qui vont nous confronter à nous-mêmes. Donc oui, cela demande du courage, mais le mot radicalité, je ne l'aime pas trop parce qu'il enferme, il empêche d'être, et ça finit par provoquer peut-être de la peur, alors que nous n'avons pas à avoir peur puisque... nous suivons le Christ, et le Christ, même si nous nous trompons, même si nous faisons des erreurs, et nous en faisons, il sait nous rattraper, et nous saurons à ce moment-là faire une richesse de nos erreurs. Donc, les peurs sortent au fur et à mesure. Donc, pas de radicalité, mais de responsabilité, de sérieux, devenir une personne, et devenir véritablement un être en relation. Un être en relation à partir de la parole avec le Christ. Témoigner du Christ, être un être de relation comme le Christ l'était et l'est toujours.
1: Et à le devenir.
2: Le devenir.
1: Alors, si on n'est pas encore cet être de relation, on peut le devenir.
2: On est tous appelés à l'être. On est tous appelés à l'être.
1: Pour rester vivant et en mouvement.
2: Oui, pour rester vivant, c'est ça, être vivant. On est tous appelés à l'être et nous n'avons pas à avoir peur de nos péchés, parce qu'on nous rabâche les oreilles avec ça. Nous n'avons pas à avoir peur de nos péchés. Oui, nous sommes pécheurs, le Christ appelle des pécheurs. Et ce péché, comme François l'a expérimenté, nous amène vers le Christ, nous amène justement vers cette conversion. Parce que nous avons le courage... la maturité humaine et spirituelle, de le voir, de le nommer, de le regarder. Et le Christ nous apprend à le transformer, nous apprend à entrer dans cette transformation. Donc pas de radicalité, mais devenons des personnes à part entière, des êtres en Christ.
1: Donc,
2: voilà, pas de peur.
1: Donc des êtres en Christ, des êtres donc, en mouvement vivant, on peut retenir, et n'ayons pas peur de leur relation à l'autre. Alors vous écrivez que François apprend à sortir... de lui-même.
2: Oui, c'est une obligation. C'est une obligation. Nous ne pouvons pas devenir des êtres de relation, nous ne pouvons pas aller à la rencontre de l'autre si nous n'allons pas à la rencontre de nous-mêmes. François n'est qu'un homme. Il a sa folie, il a ses désirs, il a ses besoins, il a ses passions. Et tout cela est à reconnaître. Et bien sûr, cela aussi peut faire peur. Mais je le dis souvent dans l'accompagnement, c'est une très grande liberté d'accepter cette rencontre avec soi-même. Parce que tant que je ne suis pas allée à la rencontre de ce que je contiens, comment ? Tant que je ne vais pas accepter ce que je suis, tant que je ne vais pas reconnaître l'être, la personne que je suis dans sa plus grande profondeur, et que je ne vais pas l'accepter, que je ne vais pas me laisser travailler par la parole et par le Christ, que je ne vais pas comprendre que je suis aimée par le Christ tel que je suis, comment vais-je pouvoir devenir un être de relation? Comment vais-je pouvoir rencontrer l'autre, même dans l'adversité, et le rencontrer même dans ce qui me déplaît le plus en l'autre, si je n'ai pas accepté ce qui me déplaît le plus en moi? Ce n'est pas possible. Donc ce travail est à faire et François a dû le faire. Alors au début, cela ne lui a pas été très agréable, évidemment, ça ne nous est pas très agréable. Mais je m'aperçois à quel point ce regard sur moi me rend libre, parce que je n'ai plus peur de mon humanité. Et dès l'instant où je n'ai plus peur de mon humanité, je n'ai pas peur de l'humanité de l'autre. Et je vais pouvoir accueillir l'autre, comme le fait François, dans tout ce qu'il est, dans ses forces, ses faiblesses, ses fragilités, y compris dans ce qui me déplaît le plus en l'autre. Un exemple extraordinaire, répétons-le, c'est le lépreux. C'est ce que François détestait le plus. Mais qu'est-ce qu'il reconnaît dans le lépreux? Il reconnaît le Christ, et il reconnaît que cet homme qui est hideux, dont il avait le plus peur, est image de Dieu. Est image de Dieu. Mais François a pu le faire parce qu'il a rencontré le Christ, parce qu'il s'est rencontré, parce qu'il s'est nommé, parce qu'il a vu sa propre lèpre en lui. Donc nous n'avons pas à avoir peur de notre propre lèpre. Nous avons à la nommer. C'est notre richesse, c'est notre force, c'est notre liberté.
1: Et donc si ça n'est pas fait, cette démarche, de cette rencontre profonde, je dis bien profonde et en vérité, de son être, on manque quelque chose, on ne peut pas avancer, on ne peut pas entrer dans cette maturité dont vous avez parlé.
2: Alors, je ne serais pas aussi radicale, parce que ce serait dramatique. Je pense que c'est là que la miséricorde intervient. Nous avons besoin de temps. Il y a des histoires extrêmement douloureuses qui nous ont marqués à vie. Nous avons été profondément déçus parfois par l'amour, par les autres. On ne peut pas porter de jugement. Je crois que tout cela arrive en son temps. Mais quand cela arrive, oui, peut-être je ne peux pas, je n'en ai pas la force, ou je ne veux pas, ou j'ai peur. Il y a de multiples raisons. Mais à un moment donné, je crois que c'est là où intervient la foi. Il faut savoir que malgré cela, le Seigneur est là et qu'à un moment donné, il va m'aider à franchir le pas. Comme c'est arrivé pour François, il lui a fallu du temps. Il a résisté, François. Il a eu peur, il a résisté, il a attendu, il a continué dans ses désirs passionnels ou mondains. Mais à un moment donné, il a compris que là, il fallait dire oui. Il fallait arrêter, il fallait dire oui. Et cela, c'est possible, mais chacun son temps. Ne portons aucun jugement. Chacun son temps, mais quand ça arrive, il faut dire oui. Il ne faut pas reculer.
1: Alors, essayer d'éviter aussi des pièges, donc apprendre peut-être parfois le discernement. Quand il y a ce oui qui a été posé,
2: oui.
1: Peut-être éviter après, dans le futur, ce présent et puis ce futur,
2: oui.
1: d'entrer dans un chemin un peu de routine. Le risque aussi d'une routine de s'installer, de se dire qu'au fond, tout va bien, je suis plutôt bien.
2: Alors voilà. Là, c'est très important ce que vous dites.
1: C'est un grand piège.
2: Parce que je pense que quand on franchit ce pas et qu'on est descendu en soi-même et qu'on comprend ces choses-là, il ne peut pas y avoir de routine, parce qu'on est rattrapé en permanence, et il faut avoir l'humilité de se laisser rattraper, de se laisser pointer par le Seigneur, de se laisser pointer par nos frères et nos sœurs en humanité, et apprendre ce discernement, accepter ce discernement, et apprendre la pédagogie divine. La pédagogie divine est au cœur des événements, est au cœur de ce que l'autre me renvoie, est au cœur de ce que le Seigneur me renvoie. Donc nous n'avons pas à avoir peur. Je peux vous dire qu'on ne s'ennuie pas sur le chemin quand on avance, et il est à faire jusqu'à la fin de notre vie. Il ne peut pas y avoir d'installation, parce que s'il y a installation, il y a ego, il y a orgueil, et là on se trompe de voie, on n'est pas du tout avec le Christ. On se croit arrivé, on se croit, oui, on devient un gourou, et ça, on n'est pas arrivé. Non, on n'est jamais arrivé. Voilà. Donc humilité, et le travail est toujours à faire, mais on sait pour qui, pourquoi on le fait, on sait avec qui, et on n'a plus peur. Et on ne se regarde pas, on n'a plus peur de se dire, là, c'est nul, là, vraiment, c'est nul, là, j'ai raté le coche. Eh bien, oui, je l'ai raté, Seigneur, allez, on continue.
1: Ça vous est déjà arrivé?
2: Oh, mon Dieu, oui. De nombreuses fois.
1: Vous avez ri de vous-même, parfois?
2: Pardon?
1: Vous avez ri de vous-même?
2: Oh, si je ne riais pas, ce serait dramatique. Je ne serais pas là aujourd'hui parce que je me serais effondrée. Voilà. Mais je ris en regardant le Seigneur, en lui disant, bon, allez, au boulot, Seigneur, au boulot, parce que là, tu vois, j'ai raté le coche, ou je me suis cru peut-être un petit peu arrivée. J'ai cru que tout était formidable, que tout était bien, que tout était réglé, que j'avais tout compris. Eh bien non, je n'ai pas compris grand-chose. Je continue. C'est extraordinaire. Je n'ai pas peur de mon humanité, c'est extraordinaire.
1: Et c'est ce que frère François montre.
2: Il a compris jusqu'à la fin, hein, parce que François, il a ses réactions, il a ses réactions d'homme, il a ses déceptions, il a ses incompréhensions, et parfois il réagit, il a ses réactions d'homme, mais il se laisse rattraper par le Seigneur, il se laisse rattraper par le Christ, il se laisse réajuster. Voilà. Donc, n'ayons pas peur.
1: Et corriger, vous parlez de réajustement.
2: Oh oui, il y a des corrections.
1: Oui, c'est des corrections fraternelles.
2: Il y a des corrections fraternelles qui sont parfois un petit peu sévères. Mais dans la mesure où j'ai compris, où je suis dans ce chemin, où j'ai dit oui au Christ, où je le désire, à ce moment-là, la correction fraternelle, vous l'avez dit tout à l'heure, on en sourit, même si sur le moment c'est un peu raide. Mais je sais pourquoi elle est donnée et je suis dans la joie.
1: On entre dans la joie de François.
2: Oui.
1: François.
2: Dans la joie du Christ.
1: Dans la joie du Christ, oui. Dans la joie de sa résurrection.
2: Oui.
1: Donc, et dans la joie aussi de vous retrouver, si vous le voulez bien, Suzanne José Pitestu, dès demain à la même heure. Merci.
2: Merci.
1: Et à demain.

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3: Une suggestion de lecture de vacances. Dans ce monde violent, un peu de tendresse. Une belle histoire d'amour. Pour connaître l'autrice, Yvan Jaffé-Prévost, je vous invite à visiter son blog. Un livre, en minuscule, et ça se tient, tiré du 6, un rêve, en minuscule, et ça se tient, .fr. Son premier roman s'intitule « Il et elle ». Je préfère vous l'épeler pour ne pas vous tromper si vous voulez commander l'ouvrage. « Il », I accent circonflexe, L-E, L-A-I-L-E. Si vous avez compris de prime abord « il », « il » et « elle », « e » de « l-e », vous n'êtes pas loin de la réalité de ce récit d'altérité qui se compose de rencontres et de correspondances. « Il », c'est Esteban, parent d'élève. « Elle », c'est Elia, professeur des écoles. Ils se rencontrent brièvement et correspondent assez longuement. Quand deux êtres correspondent, et c'est bien le cas ici, quand deux êtres correspondent, dans le sens littéral du terme, des courriels, bien sûr, car le romantisme n'est pas suranné, il sait s'adapter aux technologies modernes. Dans ces correspondances, se révèle cette quête, timide d'abord, progressive, insistante ou hésitante, persévérante finalement, lancinante tout de même, tout en nuance, en finesse, en trait poétique. Cette quête fiévreuse permettra-t-elle de se rejoindre? C'est tout l'intérêt et le suspense de ce narratif romanesque qui met en valeur l'alchimie de deux âmes. Christian Bobin éclaire ce récit de sa poésie inspirante. Un grand livre commence longtemps avant le livre, nous dit-il en préambule. Aimer quelqu'un, c'est le lire, dit-il plus loin. Vous aimerez ce livre, car vous vous identifierez dans cette quête qui touche chaque être humain, dans cette espérance qui anime nos cœurs, dans ce cheminement vertigineux et abyssal de l'amour qui se construit pas à pas, frémissant et palpitant. Un vrai livre d'amour.

0: peut-il souffrir avec nous ? Est-il loin de nos préoccupations ? Grande question que vous vous êtes posée, Père Michel Fédoux. Bonjour.
1: Oui, bonjour.
0: Que vous êtes posé à la suite de nombreux autres auteurs que nous voyons aujourd'hui. Vous êtes jésuite, agrégé de lettres classiques, docteur en théologie, enseignant en patristique et théologie dogmatique au Centre Sèvres. Et vous vous êtes intéressé à mieux comprendre qui est Dieu dans ce livre intitulé « La compassion de Dieu, retour au cœur du christianisme » aux éditions des Clés de Brouwer. Père Michel Fédoux, est-ce qu'on peut douter de la compassion de Dieu? Et pour cette réponse, je voudrais qu'on se plonge dans l'Ancien Testament.
1: En fait, il y a beaucoup de gens qui ont douté de cette compassion de Dieu dans l'histoire. Et aujourd'hui encore, ça arrive. Pour un certain nombre de personnes, Dieu est indifférent à ce qui se passe, et en particulier aux épreuves de l'histoire. Alors c'est vrai, c'est très éclairant de se plonger dans l'Ancien Testament déjà, et de voir comment déjà dans ces livres anciens de l'Ancien Testament, il y a des formes d'expression de ce qu'on appelle la compassion de Dieu. On voit ça, évidemment, à travers l'Exode, par exemple, lorsque Dieu dit « j'ai vu la misère de mon peuple », mais on voit ça beaucoup chez les prophètes. Il y a un certain nombre de textes qui expriment au mieux cette tendresse, cette compassion de Dieu qui est lent à la colère, qui est prompt à la miséricorde, qui se laisse en quelque sorte toucher par les épreuves de son peuple. Et on le voit aussi à travers d'autres écrits comme le livre de Job.
0: Job, celui qui voit un peu toute la souffrance le saisir, le rattraper presque, il va connaître de nombreuses épreuves qui s'accumulent les unes après les autres. Et pourtant, il était convaincu de bien faire. Il ne voit pas pourquoi il serait lui celui qui va souffrir. Il serait celui qui est abattu par tant de misère qui lui arrive. Et là, il faut reconnaître qu'il y a de quoi douter.
1: Oui, le cas de Job est vraiment un cas inouï parce que dans cet écrit de l'Ancien Testament, on voit un personnage qui, en réalité, avait tout pour être heureux, la santé, les biens, etc., et qui est vraiment dépossédé de tout ce qu'il avait. Et il se demande pourquoi. C'est une souffrance qui lui paraît complètement injuste. Et toute la question est de savoir comment interpréter cette souffrance. Et comment surtout se situer par rapport à elle, et comment plus encore se situer par rapport à Dieu dans cette circonstance. Alors c'est intéressant de voir, c'est stupéfiant de voir que des amis de Job essayent de lui dire, si t'arrives tout cela, c'est parce que tu as dû commettre de grandes fautes. Mais Job proteste, il dit non, je ne vois pas ce que je peux me reprocher, ça me tombe dessus cette souffrance. Et Job reste à la fois fidèle à Dieu, il continue de croire à son Dieu, et en même temps il n'admet pas les raisonnements de ses amis qui veulent le persuader que s'il lui arrive tout ce qui lui arrive, c'est à cause de fautes qu'il aurait commises. Mmh. Alors, on pourrait avoir l'impression, en lisant ce livre, au moins jusqu'à certains points, jusqu'à un certain nombre de chapitres, on pourrait avoir l'impression que Dieu a complètement abandonné Job. Sauf que, vers la fin du livre de Job, Dieu prend la parole lui-même. Et il se révèle à la faveur de cette parole de Dieu à l'adresse de Job, il se révèle que Dieu, justement, n'a jamais abandonné Job. Job pouvait croire qu'il était abandonné, mais Dieu ne l'a jamais abandonné, et il lui manifeste sa compassion précisément en lui redonnant, au terme du livre, tout ce qui lui manquait, en le restaurant, avec justement en lui redonnant ce bonheur qu'il avait perdu.
0: Mais Père Michel Fédoux, vous comprenez aussi que pour nos contemporains, le silence de Dieu peut être associé à un abandon, qu'on a du mal à croire que Dieu peut compatir à nos souffrances quand on n'en voit pas les signes et quand on se sent seul avec son malheur.
1: Bien sûr, l'épreuve de ce qu'on appelle aujourd'hui beaucoup le silence de Dieu, le sentiment que Dieu est absent, c'est quelque chose très très éprouvant et qui peut donner à penser qu'on est abandonné par Dieu. Et il faut se rappeler que dans le Nouveau Testament, Jésus lui-même reprend la parole du psalmiste en disant « mon Dieu, pourquoi m'as-tu abandonné ?» C'est-à-dire, Jésus lui-même sur la croix s'est senti comme abandonné par Dieu. C'est absolument inouï cette parole de la part de Jésus. Mais précisément, le saut de la foi, c'est de croire que jusque dans ces situations terribles où on fait l'expérience d'un silence, d'une absence, d'un vide, Dieu est toujours là. Même si on ne le sent pas, même si on ne reconnaît aucunement les signes de sa présence.
0: Est-ce que vous diriez que la compassion dans l'Ancien Testament, elle s'exprime par une proximité peut-être non sensible, peut-être difficile à percevoir, mais une proximité malgré tout?
1: Oui, une proximité, je crois que c'est un mot très juste. Il y a un père de l'Église, c'est Clément d'Alexandrie, qui disait « Notre Dieu est un Dieu qui s'approche ». Je crois que c'est une formule très juste. Proximité, ça ne veut pas dire que Dieu prend lui-même la place de ceux qui souffrent. Ça, ce sera le cas dans le Nouveau Testament, lorsque Jésus sera lui-même le serviteur souffrant. Mais il y a déjà dans l'Ancien Testament cette proximité. C'est une question qu'on peut se poser. Peut-il y avoir complètement compassion quand on ne connaît pas soi-même la souffrance? Je pense qu'il faut dire qu'il y a déjà, effectivement, une forme de compassion dans l'Ancien Testament, alors même que Dieu n'est pas encore venu prendre chair en son fils Jésus. Mais il y a déjà une forme de compassion, justement, à travers cette proximité qu'il manifeste vis-à-vis de son peuple ou vis-à-vis d'individus comme Job.
0: Mais, Père Michel Fédou, est-ce que vous êtes en train de nous dire que Dieu a changé, Dieu a été transformé par la venue de son fils sur terre?
1: Je n'irai pas cela au sens où c'est... Il faut tenir que Dieu est de toujours... Et lui-même, de toujours à toujours. En ce sens-là, il y a bien une vérité profonde de l'idée traditionnelle de l'immuabilité de Dieu. Mais justement, la première épître de Jean nous dit « Dieu est amour ». Si Dieu est amour, autrement dit, si l'amour caractérise l'être même de Dieu, alors on peut comprendre que Dieu, sans cesser d'être lui-même, aime jusqu'au point de devenir autre que ce qu'il est, c'est-à-dire un humain. Dieu ne cesse pas d'être Dieu, d'ailleurs, en devenant homme, mais... Il assume la condition humaine et en ce sens-là, il ne transforme pas son être puisque de toute éternité, il est amour, mais son amour s'exprime de façon nouvelle à travers l'incarnation de son fils.
0: Et alors, ça veut dire que ça, quand on traverse des épreuves, il faut s'en souvenir, le Christ est venu et alors la compassion a pris chair et nous ne pouvons plus douter à ce point de Dieu comme s'il n'était jamais venu en quelque sorte.
1: Oui, parce que avec la venue du Christ et plus que jamais avec sa passion et sa mort sur la croix, ce qui est au fond donné à entendre, c'est que Dieu même est devenu homme jusqu'à partager l'humanité dans sa souffrance la plus radicale. Et donc en ce sens-là, ça transforme bien effectivement notre image de Dieu. Nous risquons toujours d'avoir l'image d'un Dieu qui reste dans une sorte d'indifférence ou qui reste en tout cas éloigné de notre humanité. Avec Jésus-Christ, c'est plus possible de le dire.

0: Alors, on va justement rester dans l'Ancien Testament, Père Michel Fédou, avec ce terme grec qui n'est d'ailleurs jamais utilisé dans l'Ancien Testament à propos de Dieu, mais qui est utilisé avec Jésus. C'est le terme de compassion qui est traduit par le fait d'être saisi aux entrailles.
1: Oui, c'est un verbe, en fait, dans le Nouveau Testament, le verbe grec splanthizestai, qui signifie mot à mot être saisi aux entrailles, et qu'on traduit en général par la formule être pris de compassion. C'est un mot qui est donc présent dans un certain nombre de passages du Nouveau Testament, et notamment dans les évangiles. Et on le voit par exemple, on le rencontre dans certaines paraboles que raconte Jésus. Et aussi, ce mot est appliqué à propos de Jésus lui-même, dans certains passages.
0: Saisi aux entrailles, c'est très fort.
1: C'est très fort. En fait, c'est un terme qui reprend une formule de l'Ancien Testament, parce que chez certains prophètes, on avait une formule de ce genre. On avait, enfin, Dieu se présentait comme étant lui-même, comme une mère qui est vraiment saisie de compassion. Voilà, une mère pourrait-elle abandonner son enfant ? Enfin, ce sont des versets qu'on trouve chez les prophètes.
0: Bon, on trouve l'histoire de Salomon, du reste.
1: Exactement. C'est avec l'histoire de Salomon, on trouve ça chez les prophètes. Par exemple, dans le livre de Néhémie, on lit « Dans tes grandes compassions », c'est une prière qui est adressée à Dieu, hein, « Dans tes grandes compassions, tu n'as pas livré à la destruction », etc. Donc, c'est présent déjà dans l'Ancien Testament.
0: Mais, du côté de la mère, en fait.
1: Voilà, avec l'image maternelle, l'image de Dieu comme mère, chez Isaïe, par exemple. Mais c'est quelque chose qui devient alors tout à fait explicite dans le Nouveau Testament avec l'usage récurrent de ce verbe splanthizestai, être saisi de compassion.
0: Alors on a envie que vous nous racontiez quelques exemples où Jésus-Christ va exprimer ce fait d'être saisi aux entrailles. Soit il l'exprime, soit on voit des scènes où cette situation arrive et elle est pour vous le signe même de la compassion du Christ et donc par extension de Dieu.
1: Oui, alors on voit ça par exemple dans certaines paraboles que Jésus raconte. Ainsi, dans la parabole du débiteur impitoyable, comme on dit souvent dans l'évangile de Matthieu au chapitre 18, le roi a un serviteur qui, normalement, devrait être châtié. Or, dit le texte, ce roi est pris de compassion envers le serviteur, et il lui remet sa dette.
0: Oui, parce que le serviteur ne peut pas payer, et implorer le roi de lui faire de prendre patience en quelque sorte.
1: Et le roi, au contraire, est saisi de compassion. Donc, il remet sa dette. Alors, le problème, c'est que le serviteur, lorsqu'il se trouve en présence dans une situation analogue avec quelqu'un d'autre, lui, il refuse de remettre la dette.
0: Et qu'est-ce que ça vient nous dire sur la compassion, cette parabole ?
1: Eh bien, que justement, si grande que soit la dette, eh bien, pour Dieu, il y a toujours une exigence supérieure de pouvoir la pardonner.
0: Merci Père Michel Fédou. On vous retrouve demain pour parler de la compassion de Dieu. Merci à vous.

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5: Lecture du livre des Actes des Apôtres. À cette époque, le roi Hérode Agrippa se mit à maltraiter certains membres de l'Église. Il supprima Jacques, frère de Jean, en le faisant décapiter. Voyant que cette mesure était bien vue des Juifs, il décida une nouvelle arrestation, celle de Pierre. On était dans la semaine de la Pâque. Il le fit saisir, emprisonner et placer sous la garde de 4 escouades de 4 soldats. Il avait l'intention de le faire comparaître en présence du peuple après la fête. Tandis que Pierre était ainsi détenu, l'Église priait pour lui devant Dieu avec insistance. Hérode allait le faire comparaître. La nuit précédente, Pierre dormait entre 2 soldats. Il était attaché avec 2 chaînes et devant sa porte, des sentinelles montaient la garde. Tout à coup, surgit l'ange du Seigneur et une lumière brilla dans la cellule. L'ange secoua Pierre, le réveilla et lui dit « Lève-toi vite !» Les chaînes tombèrent de ses mains. Alors l'ange lui dit « Mets ta ceinture et tes sandales !» Pierre obéit et l'ange ajouta « Mets ton manteau et suis-moi !» Il sortit derrière lui, mais ce qui lui arrivait grâce à l'ange, il ne se rendait pas compte que c'était vrai. Il s'imaginait que c'était une vision. Passant devant un premier poste de garde, puis devant un second, ils arrivèrent à la porte en fer donnant sur la ville. Elle s'ouvrit toute seule devant eux. Une fois dehors, ils marchèrent dans une rue, puis, brusquement, l'ange le quitta. Alors Pierre revint à lui et il dit « Maintenant, je me rends compte que c'est vrai. Le Seigneur a envoyé son ange et il m'a arraché aux mains d'Hérode et au sort que me souhaitait le peuple juif. » Le caractère miraculeux de la délivrance de Pierre ne doit pas faire oublier dans quelle ambiance vit la très jeune Église chrétienne. Jésus a été exécuté probablement en avril de l'an 30. Au début, ses disciples étaient fort peu nombreux et n'inquiétaient personne. Les choses se sont gâtées pour eux quand ils ont opéré quelques guérisons un peu trop spectaculaires. C'est ainsi que Pierre a déjà été mis en prison 2 fois par les autorités religieuses. La première fois, avec Jean, s'est soldée par une comparution au tribunal et des menaces. La deuxième fois, il était avec d'autres apôtres que Luc ne nomme pas, et ils ont été libérés déjà de manière miraculeuse. Je cite, « Le grand prêtre et tout son entourage furent remplis de fureur. Ils firent appréhender les apôtres et les jetèrent publiquement en prison. Mais pendant la nuit, l'ange du Seigneur ouvrit les portes de la prison, les fit sortir et leur dit, « Allez !» Tenez-vous dans le temple et là, annoncez au peuple toutes ces paroles de vie. C'est au chapitre 5.

ici n'arrégnait que de 41 à 44 de notre ère. L'emprisonnement de Pierre date donc de ces années-là, 41 à 44. Hérode Agrippa est le petit-fils d'Hérode le Grand, celui qui régnait au moment de la naissance de Jésus. Il est soucieux de ménager la chèvre et le chou, c'est-à-dire le pouvoir romain d'un côté, les juifs de l'autre, à tel point qu'on dit de lui qu'il est romain à Césarée et juif à Jérusalem. De toute manière, donc, qu'il cherche à plaire aux juifs ou qu'il cherche à plaire aux romains, il ne peut qu'être ennemi des chrétiens. C'est dans ce cadre-là que, pour se faire bien voir des juifs, il fait exécuter Jacques, fils de Zébédée, et emprisonne Pierre. Cette fois encore, Pierre va en réchapper miraculeusement. Mais ce qui intéresse Luc ici, beaucoup plus que le sort personnel de Pierre, c'est la mission d'évangélisation. C'était bien le sens des paroles de l'ange la première fois. « Allez, tenez-vous dans le temple, et là, annoncez au peuple toutes ces paroles de vie. » Si les apôtres sont libérés, c'est parce que le monde a besoin d'eux. Dans cette tâche, Dieu ne les abandonnera pas. Il ne permettra pas qu'une domination aveugle entrave l'annonce de la parole de vie. Vieille histoire. Chaque année, dans la célébration de la Pâque, le peuple juif fait mémoire de la libération d'Égypte. Les Hébreux, réduits en esclavage et menacés d'un véritable génocide, ont été miraculeusement libérés. Relisant leur histoire, de siècle en siècle, d'année en année, ils affirment et ils annoncent au monde que cette libération est l'œuvre de Dieu. Malheureusement, par un mystérieux retournement, il peut arriver que ceux qui sont chargés d'annoncer au monde et d'accomplir eux-mêmes au service des hommes l'œuvre libératrice de leur Dieu, se fassent à leur tour complices d'une nouvelle forme de domination. Aucune église n'est à l'abri de ce piège-là. Jésus est mort de cette perversion du pouvoir religieux de son temps. Et Luc, dans son récit de la mort et de la résurrection du Christ, a bien mis en valeur ce paradoxe. C'est dans le cadre de la Pâque juive, mémorial du Dieu libérateur, que le Fils de Dieu lui-même a été supprimé par les défenseurs de Dieu. Mais ce sont l'amour et le pardon du Dieu doux et humble de cœur qui ont eu le dernier mot. Jésus est ressuscité. Voici à son tour la jeune Église affrontée à la domination aveugle des pouvoirs religieux et politiques, tout comme Jésus, une dizaine ou une quinzaine d'années plus tôt. Et cette fois encore, c'est dans le cadre de la Pâque juive à Jérusalem. La fête juive de la Pâque, je vous le rappelle, dure une semaine qui commence avec le repas pascal et se continue par la semaine des azymes. C'est dans le courant de cette semaine que Pierre est arrêté. L'ange ne dit que quelques mots à Pierre. Mais ce sont des mots qui ressemblent étrangement aux ordres qui avaient été donnés au peuple la nuit de la sortie d'Égypte. Je cite « Ayez la ceinture aux reins, avait dit Moïse, les sandales aux pieds, le bâton à la main, vous mangerez à la hâte. » Exode chapitre 12, verset 11. Pierre, lui, s'entend dire « Lève-toi vite, mets ta ceinture, lasse tes sandales. » Luc veut certainement faire comprendre à ses lecteurs que Dieu poursuit là encore son œuvre de libération.

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1: Bonjour. Il est des moments où une société doit se recueillir, se regarder avec sincérité et se demander ce qu'elle est en train de devenir. Non pas à travers ces grandes crises, mais à travers les gestes minuscules, presque anodins, qui, répétés, finissent par transformer notre manière d'être ensemble. Depuis quelques années, un phénomène s'installe, discret mais profond, la judiciarisation des relations humaines. L'appel à la force publique pour régler ce qui relevait autrefois de la parole, de la confiance, de la responsabilité partagée. Nous vivons dans un temps où l'on dépose plainte comme on respire, où l'on convoque la police pour un désaccord, où l'on saisit la justice pénale pour une contrariété, où l'on transforme un conflit personnel en affaire d'État. Et cette dérive, parce qu'elle est silencieuse, parce qu'elle est progressive, parce qu'elle se pare des habits de la légalité, est peut-être l'une des plus inquiétantes. Évoquons une situation simple, presque banale, mais d'une portée symbolique immense. Dans une entreprise, un salarié utilise depuis des années un véhicule de service. Cet usage privé n'est pas clandestin, il est connu, accepté de la direction, même accordé en compensation de prestations non rémunérées. Un équilibre tacite, un pacte de confiance, une manière humaine de reconnaître l'engagement. Et puis un jour, la relation se fissure. Un désaccord surgit. Et ce qui était toléré devient soudain un vol. Mais ici, détail essentiel, ce n'est pas le patron qui dénonce. Ce n'est pas le chef d'entreprise qui saisit la police. Non, c'est l'initiative d'un autre salarié, un collègue, un père occupant une fonction de direction. Une femme qui connaît le terrain, les habitudes, les équilibres, qui sait que l'usage était toléré, mais qui sait aussi que l'intention frauduleuse n'existait pas. Et pourtant, c'est celui-là qui dépose plainte. Ce geste posé par un collègue a une portée morale encore plus lourde, car il ne s'agit plus d'un conflit hiérarchique. Il s'agit d'une fraternité de travail qui, au lieu de se tendre la main, tend un procès-verbal et qui, au lieu de parler, accuse. Au lieu de rechercher la paix, convoque la force publique. Il faut le dire avec gravité, la justice pénale n'est pas un outil de gestion. Elle n'est pas un instrument de domination. Elle n'est pas un levier disciplinaire. Elle est la branche la plus solennelle de notre droit, celle qui porte la force de l'État, celle qui peut priver un individu de sa liberté, celle qui doit rester réservée aux atteintes les plus graves. La détourner, c'est la profaner. L'utiliser pour régler une querelle interne, c'est la trahir. Et dans le cas que j'évoque, le collègue qui dénonce sait que le salarié n'a rien volé. Il sait que l'usage du véhicule était toléré. Il sait que l'emprunt était temporaire. Il sait que l'intention frauduleuse, indispensable pour caractériser le vol, est absente. Et pourtant, il dépose plainte. Pourquoi ? Parce qu'une plainte pénale, même infondée, même mensongère, produit un effet immédiat. Elle intimide, elle affaiblit, elle humilie et place le salarié sous le soupçon. Elle le contraint à se justifier. Elle le fait entrer dans un monde où l'on n'est plus un collaborateur, mais un mis en cause. Et c'est cela, la procéduralisation abusive, l'usage dévoyé des institutions pour exercer une pression psychologique. Et cette dérive n'est pas seulement une faute individuelle, elle est un danger collectif. Car une société où l'on dénonce avant de parler, où l'on accuse avant de comprendre, où l'on saisit la justice avant de tendre la main, est une société qui se défait. Une société où la confiance recule, où la peur avance, où chacun devient le surveillant de l'autre. Et lorsque la justice pénale est ainsi convoquée, pour régler des tensions privées, elle perd de sa force, de sa crédibilité, de sa vocation. Il nous faut donc rappeler, avec une gravité presque spirituelle, que la justice pénale n'est pas un refuge pour les irritations. Elle n'est pas un exutoire pour les colères. Elle n'est pas un substitut à la parole. Elle est un sanctuaire, un rempart, un ultime recours. Et la détourner, c'est l'affaiblir. L'instrumentaliser, c'est la dénaturer. L'utiliser pour régler des querelles personnelles, c'est en faire un théâtre où chacun joue contre l'autre au détriment du bien commun. Alors, que faire ? Retrouver le sens du proportionné, retrouver le goût du dialogue, retrouver la force du lien humain et rappeler que la justice pénale n'est pas là pour arbitrer les tensions, mais pour protéger ce qui est le plus précieux, la dignité, la liberté, l'humanité, et qu'une société qui transforme chaque désaccord en procédure pénale n'est plus une société de droit, mais une société de suspicion. Et une société de suspicion n'est jamais une société de paix. Allez, à la semaine prochaine.
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Seigneur, entends ma prière. Dans ta justice, écoute mes appels. Dans ta fidélité, réponds-moi. N'entre pas en jugement avec ton serviteur. Aucun vivant n'est juste devant toi. L'ennemi cherche ma perte. Il foule au sol ma vie. Il me fait habiter les ténèbres avec les morts de jadis. Le souffle en moi s'épuise. Mon cœur au fond de moi s'épouvante. Je me souviens des jours d'autrefois. Je me redis toutes tes actions. Sur l'œuvre de tes mains, je médite. Je tends les mains vers toi. Me voici devant toi comme une terre assoiffée. Vite, réponds-moi, Seigneur, je suis à bout de souffle. Ne me cache pas ton visage, je serai de ceux qui tombent dans la fosse. Fais que j'entende au matin ton amour, car je compte sur toi. Montre-moi le chemin que je dois prendre, vers toi j'élève mon âme. Délivre-moi de mes ennemis, Seigneur, j'ai un abri auprès de toi. Apprends-moi à faire ta volonté, car tu es mon Dieu. Ton souffle est bienfaisant, qu'il me guide en un pays de plaine. Pour l'honneur de ton nom, Seigneur, fais-moi vivre. À cause de ta justice, tire-moi de la détresse. Gloire au Père, au Fils et au Saint-Esprit, pour les siècles des siècles. Amen.

Lecture du livre d'Isaïe. Désormais, ce n'est plus le soleil qui sera pour toi la lumière du jour. Ce n'est plus la lune, avec sa clarté, qui sera pour toi la lumière de la nuit. C'est le Seigneur qui sera pour toi la lumière de toujours. C'est ton Dieu qui sera ta splendeur.

0: ceux qui t'aiment, Dieu notre Père, accorde la paix. Qu'elle règne dans notre cœur et notre esprit, pour que rien, pas même l'épreuve de la ténèbre, ne puisse nous séparer de toi. Exauce notre prière en Jésus, ton Fils, notre Seigneur.
1: Amen.
2: Par l'intercession de la bienheureuse Vierge Marie, que le Seigneur Tout-Puissant nous accorde une nuit paisible et la grâce de mourir dans son amour.
1: Amen.

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1: Bienvenue à tous les auditeurs et toutes les auditrices de RCF Notre-Dame. Ce soir, le thème de notre émission est « Où avez-vous envie de faire une pause spirituelle cet été ?» C'est un peu long, je vais redire le thème de l'émission « Où avez-vous envie de faire une pause spirituelle cet été ?» Avec ce soir en direct dans notre studio, Ornella Blanc-Monaldi, responsable du guide Saint-Christophe. Alors pour ceux qui suivent notre émission sur notre chaîne YouTube, vous pouvez le voir à l'image. Le guide Saint-Christophe, donc paru aux éditions. Aux éditions quoi ?
2: C'est Malzerbe Publications.
1: Eh bien Malzerbe Publications, voilà, c'est très discret, on ne le voit pas sur la couverture, mais c'est une très jolie couverture. Je crois que c'est l'abbaye de Sénan qui me semble.
2: Non, ce n'est pas celui-ci.
1: Ah, c'est pas Sénan ?
2: Non,
1: c'est en tout cas, c'est une abbaye
2: ressemble
1: dans les lavandes. Hein, c'est la lavande. Ouais. On va chercher tout à l'heure, justement, en se servant du guide. Nous aurons avec nous, par la magie du Zoom, le frère Baudouin Hardillet, frère Baudouin de la communauté de Saint-Jean, que vous connaissez déjà un peu, qui avait écrit il y a moins de cela d'ailleurs, un livre, « Vivement la retraite spirituelle » aux éditions Première Partie. Pour nous rejoindre ce soir, vous pouvez composer le 01 56 56 44 00, 01 56 56 44 00, ou bien nous écrire à auditeurs, au pluriel, auditeurs@radionotredame.com. Bienvenue enfin à ceux qui rejoignent notre émission sur notre chaîne YouTube et peuvent réagir. Bienvenue à nos amis francophones qui nous écoutent à travers le monde. Bienvenue à ceux qui connaissent ou découvrent ou redécouvrent cette émission où décidément on est si bien. L'été nous réserve bien des surprises, des moments de détente, de joie, de découverte. Il peut aussi s'avérer spirituel et devenir même pour nous l'occasion d'un ressourcement, d'une redécouverte, d'un temps consacré à soi, aux autres et à Dieu. Alors, pour approfondir cette question, nous allons nous tourner vers notre invité, vers Ornella, et d'abord en lui posant la question zéro de notre émission. Où avez-vous envie de faire une pause spirituelle cet été? Question zéro est aussi le thème de notre émission. Alors, Ornella, qu'est-ce qui vous tenterait cet été en termes de pause spirituelle?
2: Déjà, un lieu où il fait frais. Parce que là, nous avons très chaud.
1: Oui, enfin, dans le studio, ça va bien.
2: Hein. Dans le studio, nous sommes très bien.
1: Mais dehors, il fait un petit peu chaud.
2: Ah oui, oui. La plupart du temps, ce sont quand même des bâtiments avec des murs qui sont très épais. Et donc, on s'y sent quand même bien et à son aise et rafraîchi.
1: Oui.
2: En réalité, il y a quand même beaucoup de très beaux lieux et je ne sais lequel choisir.
1: Ah oui ? Vous n'avez pas encore choisi.
2: Je n'ai pas encore choisi.
1: D'accord. Alors, on va parler du guide quand même. Parce que quand on regarde un guide, en général, on a beaucoup d'adresses, mais il y a aussi des codes couleurs. Moi, je suis assez sensible aux couleurs. Et donc, on voit d'abord, on dirait une sorte de publicité, concernant une mutuelle, la mutuelle Saint-Christophe.
2: Oui.
1: Alors, est-ce que c'est uniquement publicitaire ou est-ce qu'il y a un lien entre...
2: Alors, à l'origine, il y a un lien parce que l'idée du guide était la leur.
1: Oui.
2: Et au bout de quelques années, ils ont confié la gestion du guide à Malzerbe Publications.
1: Oui.
2: Tout en gardant des liens avec nous. Mais à l'origine, c'est un guide de la Mutuelle Saint-Christophe.
1: De la Mutuelle Saint-Christophe, c'est pourquoi le guide s'appelle Saint-Christophe.
2: Voilà, exactement.
1: Je rappelle que Saint-Christophe n'est pas un saint historique, mais quand même, Saint-Christophe a cette image de Christophoros, hein, c'est lui qui porte le Christ sur ses épaules et lui permet de passer, dit la légende, des cours d'eau ou à travers une rivière, peut-être même le Jourdain. Alors, nous avons aussi des régions. Alors, la région Île-de-France,
2: oui.
1: Le quart nord-ouest français, on change de couleur, et puis le quart nord-est français de l'autre côté, et puis le quart sud-est français, alors là, on descend, le sud-ouest, bien sûr, et aussi une ouverture sur d'autres pays, l'Europe, par exemple, la Suisse, et l'ailleurs, alors Israël, évidemment, c'est peut-être pas le moment.
2: C'est enfin, très loin, en tout cas.
1: C'est assez loin, c'est peut-être pas le moment, mais... Souvent, nous avons effectivement envie de nous ressourcer et de marcher de nouveau dans les pas du Christ. Alors, Ornella, j'imagine que vous avez déjà visité au moins un lieu de ce guide. Ah, pas sûr.
2: À la différence...
1: Alors moi, j'ai l'impression que oui. Le Bocage à Pontmain. Alors ça, je connais. J'ai déjà été à Pontmain. Donc ça, c'est un lieu qu'on doit peut-être conseiller à nos auditeurs, parce que Pontmain, c'est un lieu d'apparition mariale.
2: Mmh.
1: Alors, je crois qu'effectivement, il faut se rapprocher des lieux d'apparition. On doit voir Lourdes aussi, Hein, on doit voir.
2: Il y en a plusieurs même.
1: Il y en a plusieurs, voilà. Notre-Dame de la Salette.
2: Oui, je crois qu'il est. Voilà. Oui, je crois qu'il est
1: dans
2: dedans.
1: Le guide également. Donc, ce sont quand même des lieux où on peut pèleriner.
2: Tout à fait.
1: On peut approfondir sa foi. Et puis, ce sont des lieux qui sont souvent très, très jolis, très beaux. Et puis, il y a aussi des lieux parisiens, c'est l'une des premières pages, le Sacré-Cœur de Montmartre, où une communauté de sœurs réside, où on prie 24 heures sur 24, puisqu'il y a une chaîne de prière, vous le savez, ininterrompue. Et donc, c'est aussi une manière de découvrir parfois une ville, et aussi ses secrets. Alors, on voit des foyers que les Parisiens connaissent, mais peut-être pas les autres personnes. Est-ce qu'on peut dire quelle est la particularité, Ornella, d'un voyage spirituel comparé, je ne sais pas moi, à un centre de vacances je sais pas moi, on pourrait se dire on va sauter dans une piscine, on verra des spectacles, le club méditerranéen, que sais-je. Quelle est la grande différence, je dirais la césure, entre un voyage spirituel et puis un autre type de voyage?
2: C'est totalement incomparable.
1: Oui.
2: C'est vraiment pas la même démarche.
1: Oui. Alors quelle est la démarche de ceux qui, par exemple, grâce au guide...
2: La démarche est propre à chacun. Je pense que certaines personnes auront envie d'aller faire une retraite et dans un lieu clos et puis, ne parler avec personne ou totalement déconnecté, participer quand même à la vie du lieu. Et donc c'est vraiment propre à chacun. Il y a quand même différentes façons de se ressourcer et de faire des retraites.
1: Est-ce que le silence est quelque chose qui revient souvent pour les gens qui décident de ce type de voyage?
2: J'ai pas directement de retour des personnes qui décident d'aller.
1: Il y a pas une petite adresse pour dire qu'on
2: si
1: a aimé?
2: Alors on peut laisser un avis sur c'est moi qui vois qui publie les avis quand on en laisse, mais ouais. Et il y a toujours des bons avis, mais vraiment j'ai pas chaque année quelqu'un qui va m'appeler pour me dire
1: j'ai aimé
2: pour ci ou pour
1: telle
2: ça.
1: Qualité. Alors c'est vrai que les gens ont envie de se déconnecter, ça c'est vrai. Oui. On a beaucoup d'auditeurs qui nous le disent et qui ont envie de replonger dans une forme de silence, de calme extérieur et intérieur.
2: Il n'y a pas que ça.
1: On va y revenir, parce qu'il y a différents types de voyages. Ce n'est pas tout à fait la même chose si on va vivre un temps au cœur d'un monastère et qu'on veut vivre, tous les offices du monastère. Si on va à Paray-le-Monial, qui est un festival, et si on se promène sur les routes de Saint-Jacques-de-Compostelle. Il y a des choses un peu différentes. Alors, on a Gérard au téléphone, je crois, qui nous appelle de Seine-et-Marne. Gérard.
3: Que Dieu vous bénisse tous. J'ai deux sites à vous proposer.
1: Oh.
3: Et puis j'ai deux questions pour Ahmed et une question pour Radio Notre-Dame.
1: Ah oui, alors, dites-nous.
3: Alors maintenant, c'est peut-être un peu tardif,
1: oui.
3: Parce que sur ces sites-là, peut-être que c'est déjà plus complet.
1: Non, peut-être pas, mais enfin si vous avez deux...
3: Donc vous avez fait cette année une série de reportages sur le centre éco-spirituel du Châtelard,
1: oui.
3: Dans un jardin et cuisine biologique.
1: Ah oui, ça c'est pas mal.
3: Et puis il y a un site plus près de Paris, à côté de Nemours,
1: oui.
3: À Poligny, il y a un centre de retraite de Poligny,
1: oui.
3: Où autrefois allait le vieux hibou.
1: Qu'est-ce que c'est que ça, le vieux hibou?
3: Le vieux hibou du mercredi.
1: Le père Guy Gilbert, le vieux hibou du mercredi, d'accord.
3: Donc c'est le centre de retraite de Poligny,
1: oui.
3: Tenu par des sœurs qui ont des problèmes parce qu'elles commencent à vieillir,
1: oui.
3: Et c'est des chalets installés dans les rochers de la forêt.
1: Oui, alors on va regarder s'il est dans le but de Saint-Christophe, on va chercher, peut-être qu'on va le trouver à côté
3: alors,
1: de Nemours.
3: Deux questions pour Ahmed.
1: Alors Ahmed n'est pas encore animateur sur notre antenne, mais on peut lui poser des questions.
3: Alors,
1: deux questions pour Ahmed.
3: Alors est-ce qu'il a entendu parler des lunettes à trous, dites lunettes sténopéiques,
1: oui.
3: Qui peuvent procurer une gymnastique oculaire qui ne lui rendra pas la vue, mais qui sera propre à ralentir le vieillissement.
1: D'accord.
3: Voilà.
1: D'accord.
3: Et deuxième question, comme il habite à Paris, est-ce qu'il a jamais été rue du Bac?
1: Ah.
3: Voilà. Et voilà.
1: Une ah question. Oui, alors on va directement au cœur du sujet. Donc, effectivement, on peut demander des miracles et des grâces. Il y en a eu beaucoup.
3: Une question pour Radio Notre-Dame.
1: Oui.
3: En cette période exceptionnelle.
1: Oui.
3: Pour cette semaine, vous et votre consoeur Marie Léla.
1: Oui.
3: Pourriez-vous nous faire la charité,
1: ah.
3: quitte à sauter une pause musicale,
1: oui.
3: de nous offrir un Je vous salue Marie, tous les jours de la semaine.
1: Ah, pour faire baisser la température, vous voulez dire, ou...
3: La température politique.
1: Bah, là, son robot sort, vous savez, ils sont pas très... Même quand ils s'échauffent beaucoup, ça monte pas très haut, la température politique.
3: Est-ce que vous nous ferez cette charité, loi qui se prépare?
1: Oui, tout à fait. On va essayer, effectivement, de vous trouver un Ave Maria chanté. Et on le passera tous les soirs à l'antenne. Oui. Voilà, pour faire baisser la température politique, je vois à quel événement, Gérard, vous faites référence.
3: Voilà. Que Dieu vous bénisse tous.
1: Merci Gérard, de votre appel. Merci infiniment. Avant de prendre Stéphanie, à moins qu'on l'ait déjà, non, Stéphanie est déjà là. Ah, bah alors c'est merveilleux. Stéphanie, qui nous appelle du Finistère. Stéphanie.
4: Bonsoir Frédéric.
1: Bonsoir Stéphanie.
2: Bonsoir.
1: Ornella, voilà notre invitée. Alors Stéphanie. Vous nous proposez peut-être deux lieux intéressants, dites-nous.
4: J'habite le Finistère et je voudrais partir quelques jours, mais pas trop loin.
1: Oui.
4: Et en parlant du Finistère, pour aller jusqu'à Paris, c'est pas très loin. Arriver à Paris, je peux aller au Sacré-Cœur.
1: Oui.
4: Et un endroit aussi qui est sacré pour moi, c'est Notre-Dame du Bac, rue du Bac.
1: Rue du Bac, oui. Notre-Dame de la Médaille Miraculeuse, c'est un lieu d'apparition mariale. Voilà. Rue du Bac, c'est dans le cœur de Paris, à côté du Bon Marché, pour ceux qui connaissent un peu la capitale. Oui, non, c'est un très beau lieu, on peut faire ses courses après. C'est un très beau lieu. Effectivement, c'est un lieu d'apparition mariale et qui n'est pas très connu des Parisiens. C'est vrai. Oui. C'est-à-dire que les gens ont tendance à aller à Lourdes, bien sûr, c'est bien naturel. Pont-Mince, c'est un petit peu moins connu, mais on connaît un peu Notre-Dame de la Salette, bon, tout ça.
4: Oui.
1: Mais les Parisiens ne connaissent pas très bien la rue du Bac, alors que les étrangers la connaissent fort bien. On y croise des Brésiliens, des Américains, des Allemands, des Japonais, enfin le monde entier. Et il n'y a pas beaucoup de Parisiens. Voilà, il y a des gens qui viennent de l'Essonne, de la grande banlieue parisienne, de Chartres, de Dreux. Mais les Parisiens eux-mêmes ne connaissent pas beaucoup le lieu. Donc,
4: c'est dommage, on va faire de la pub sur
1: Voilà. Voilà, on va leur faire on va leur faire un peu de pub. Et puis ensuite, alors je ne devrais peut-être pas le dire à l'antenne, mais c'est un lieu climatisé. Donc, par ces temps de canicule, si vous voulez avoir un peu de fraîcheur et faire un petit clin d'œil à la Vierge Marie, vous pouvez aller rue du Bac, c'est fort agréable. Et en dehors de l'humour, c'est aussi un grand lieu de dévotion, de prière et de rencontres spirituelles. Donc voilà, il faut aussi...
4: Génial.
1: Oui.
4: Et vous savez qu'ils ont une hôtellerie?
1: Alors, je ne crois pas qu'ils aient une hôtellerie. Non, je ne crois pas qu'il y ait un lieu d'accueil. Sais qu'à Montmartre, il y a un lieu parce que la communauté des sœurs accueille toute l'année. Mais à la médaille miraculeuse, je ne crois pas qu'il y ait un lieu d'accueil.
4: À Montmartre, oui.
1: Oui, à Montmartre, oui. Mais attention, il faut s'y prendre un peu à l'avance, hein. Il faut appeler, Stéphanie, il faut réserver, il faut...
4: Oui,
1: voilà.
4: Pour le mois de septembre, pour mes 45 ans. Pour
1: ça. Ah, alors si c'est pour le mois de septembre, ça devrait rouler. Non, je pense que juillet-août, c'est un petit peu... Enfin, encore que maintenant, il y a beaucoup de touristes, même en septembre. Hein. Donc, à mon avis, il vaut mieux effectivement réserver, s'y prendre un peu à l'avance. Mais c'est possible. Et puis, une fois que vous êtes à Montmartre, vous pouvez visiter beaucoup de lieux parisiens. Et puis, vous pouvez aller visiter la cathédrale Notre-Dame, qui brille de tous ses feux.
4: Ah oui,
1: il ne faut pas oublier, parce que depuis qu'elle a été rénovée, c'est presque un rêve. Elle n'a jamais été aussi belle, je pense. Hein. Donc, il faut vraiment la visiter. Et contrairement à ce qu'on dit... Alors, c'est vrai que l'été, il y a un petit peu plus de monde, mais on attend un petit peu, mais ça reste raisonnable. On n'attend pas des heures et des heures et des heures, quand même.
4: Voilà. D'accord.
1: Voilà ce qu'on peut dire, Stéphanie.
4: On y va tôt le matin, sinon.
1: Oui, voilà, c'est ça, par exemple. Oui. D'abord, vous aurez moins chaud, et puis ensuite, on fait un peu moins de queue, effectivement, quand on part le matin. Voilà, Stéphanie. Est-ce que vous avez une question?
4: Il y a plein de belles choses à faire ou dans un monastère.
1: Ah oui.
4: Je suis en Bretagne, je pense que vous connaissez l'abbaye de Vénètes.
1: Oui, de nom. Je ne l'ai pas visitée, mais je la connais de nom. Voilà.
4: D'accord.
1: Oui.
4: D'accord.
1: Est-ce que vous avez, Stéphanie, une question à poser à Ornella, qui est avec nous et qui est responsable du guide Saint-Christophe? Vous n'êtes pas obligé.
4: Non, pas particulièrement, si vous voulez intervenir comme ça, parce que vous parliez du Parisien, je dis oui, d'accord. Pourquoi pas, c'est peut-être...
1: D'accord. Alors, Stéphanie, vous qui êtes bretonne, quel lieu conseilleriez-vous à nos auditeurs qui nous écoutent de partout en France, si à un moment donné, l'idée, l'envie de faire un petit voyage, une petite halte spirituelle en Bretagne, qu'est-ce que vous conseilleriez comme lieu ? On pense au Mont-Saint-Michel, bien sûr, qui est plutôt en Normandie, mais enfin bon, pour les Bretons, il est en Bretagne.
4: Oui, ben, la sinon... presqu'île de Crozon avec des moines.
1: Oui, la presqu'île de Crozon.
4: Il y a Brosséliande aussi, où il y a les religieuses.
1: Oui, entendu. Oui, oui, c'est vrai.
4: Il y a beaucoup de monastères en Bretagne.
2: Oui, il y a beaucoup.
1: Ouais. Alors, qu'est-ce qu'on pourrait dire comme lieu aussi en Bretagne ? Notre-Dame de Ré, peut-être
4: Non, mais pour ici, Notre-Dame, on a Notre-Dame, Sainte-Anne, oui. Pardon, de Sainte-Anne, le 25 et 26 juillet.
1: Oui, oui, oui. Ben voilà, il y a aussi...
4: Le pardon de Sainte-Anne.
1: Oui, oui, oui, tout à fait, tout à fait. Il y a effectivement...
4: Ici, en Bretagne, c'est les pardons, c'est les grands pardons des saints.
1: Oui, tout à fait, il ne faut pas les louper. Alors, si vous regardez sur Internet ou même vous demandez à un prêtre du coin, il pourra vous conseiller. C'est une culture bretonne qui perdure.
4: Voilà.
1: Ces processions qui ont lieu lors de fêtes religieuses. Et c'est très important pour les Bretons et puis pour tous les Français. Merci Stéphanie de votre appel. Merci infiniment et très bonnes vacances spirituelles. Merci beaucoup. Nous allons à présent écouter un chant de l'abbaye de Solesmes, ça ne s'invente pas, une antienne, Salve Regina, chant grégorien, chœur des moines de l'abbaye de Solesmes, composé en 1930, c'était hier.
0: Présence à Aix-les-Thermes, 80.

0: Magnifique, magnifique, magnifique. Nous reprenons l'antenne. Car Ornella me parle comme à la maison. Mais non, nous reprenons l'antenne. Alors effectivement, c'était le chœur chant grégorien, vous avez reconnu, le chœur des moines de l'abbaye de Solesmes. Salve Regina. Alors avant de continuer de poursuivre avec Ada, qui habite Villeurbanne et que nous prendrons au téléphone, nous avons avec nous, par la magie du Zoom en direct, le frère Baudouin Hardillet, qui a déjà fait une émission avec nous, qui appartient à la communauté de Saint-Jean. Bonsoir, frère.
1: Bonsoir à vous, bonsoir à tous.
0: Alors, bonsoir. Frère Baudouin, vous êtes curé. Alors, de quelle paroisse ?
1: De la paroisse Saint-Laurent à Orléans. Alors, pas loin de Paris.
0: Pas loin de Paris, Orléans. Hein, tout le monde pense, bien sûr, à Sainte-Jeanne d'Arc. Hein, on ne peut pas faire autrement. Puisque c'est vraiment, on pourrait dire presque, la figure emblématique de la ville.
1: C'est la figure.
0: Est-ce que, avec une jeune fille chaque année, qui représente Jeanne et qui est choisie dans les jeunes filles orléanaises pour défiler et incarner Jeanne, alors il doit y avoir beaucoup de Jeanne maintenant encore vivante, hein, puisque c'est une tradition très ancienne. Est-ce qu'on peut dire, frère Baudouin, que aujourd'hui il y a une. Il y a une volonté pendant les vacances de la plupart des gens de se ressourcer, de vivre quelque chose de l'expérience du silence. Alors peut-être pas tous les offices, mais est-ce que on sent parmi les gens, effectivement, même les paroissiens un peu speedés tout au long de l'année, est-ce qu'on sent un retour à de la volonté d'utiliser ces vacances autrement qu'à la plage ou même à la montagne? Est-ce qu'on sent un désir?
1: Oui, vous pointez une question qui est vraiment... très importante, surtout qu'aujourd'hui, les paroissiens, ils changent beaucoup. Avant, c'était les cathos pratiquants.
0: Oui.
1: Et maintenant, on a des paroissiens qui sont Jason et Mikandia qui débarquent un dimanche en disant « Bonjour, cette nuit, j'ai rêvé de Jésus, donc je viens à la messe ». Vous voyez, c'est des choses qui arrivent.
0: Ah oui, quand même.
1: Il y a des convertis forts qui débarquent un peu.
0: Oui.
1: C'est pour ça qu'il y a autant de baptêmes.
0: Oui, c'est vrai.
1: Mais c'est pas à cause de la vertu des cathos que les gens viennent. C'est parce
0: non,
1: que
0: ça, on s'en est rendu compte. C'est même pas par la grâce de nos évêques hein, qui sont surpris et qui se demandent comment accueillir. Hein. Ça, c'est sûr. Mais c'est vrai que les chiffres sont étonnants. À Nantes, ça a été multiplié par 400 en 10 ans. Donc, il faut suivre. Hein, faut suivre.
1: Et voilà. Exactement. Donc, quand on parle des paroissiens... Il y a quelque chose qui est très large, c'est-à-dire qu'on sent qu'aujourd'hui les gens ils ont besoin de nourriture, ils ont besoin de sens, ils ont besoin de réponses à leurs questions.
0: Oui.
1: Et donc ils disaient juste mais moi des vacances dans lesquelles à un moment donné il y a pas un truc qui me nourrit, j'en veux pas.
0: Oui.
1: Alors les réflexes qu'on avait peut-être avant qui dit je vais donc aller faire quelques jours les exercices de Saint Ignace qui sont remarquables hein, d'ailleurs.
0: Oui.
1: Ou je vais aller dans une abbaye bénédictine. Ce qui est ultra bien, ils n'ont pas tous ce réflexe. Et alors, d'un côté, ils ont soif,
0: ouais.
1: Mais d'autre côté, ils ne savent pas trop comment faire. Et donc, il faut les accompagner pour qu'ils n'aillent pas trop tester les machins à la Vishnu.
0: Oui, alors ça, c'est pas son enfant, c'est la Vishnu. Oui.
1: Ça, on est bien d'accord. C'est pour ça que je peux en parler très simplement, ça ne choquera personne.
0: Non.
1: Et que grâce au guide Saint-Christophe, ou même voilà, aux choses qu'il y a, eh bien, ils peuvent aller, ils cherchent en tout cas des passages, des moments forts. C'est pas tant dans la durée que dans l'intensité.
0: Oui, alors pour ne pas s'égarer, hein, je pense à nos auditeurs, et en fonction un peu des tempéraments, est-ce qu'on peut faire un tri entre, par exemple, un festival, comme Paray, une grande marche, comme, je sais pas moi, une marche autour du Mont-Saint-Michel ou une étape de Saint-Jacques de Compostelle, et puis la vie au monastère ou dans une communauté un peu charismatique. Alors comment dire à nos auditeurs, bah, je pense que si vous avez beaucoup d'énergie, c'est plutôt la marche, si vous cherchez le silence et la prière, c'est plutôt le monastère, si vous voulez assister à des spectacles, c'est plutôt un festival. Comment on peut orienter les gens?
1: Eh bien, on peut le faire comme vous venez de le dire.
2: Exactement.
0: Ornella,
2: non, mais j'acquiesce.
1: Ben Ornella, bah oui, vous avez.
2: Oui,
1: nous acquiesçons de concert, c'est quand même.
0: Ah, bah voilà, voilà.
1: Mais en plus, oui. Je vais vous prendre exactement le contre-pied.
0: Ah, bah voilà, ça ne m'étonne pas du frère Baudouin. Alors, dites-nous.
1: Mais c'est pour enrichir, en fait. C'est-à-dire que scolairement parlant, j'ai faim, je vais dans le frigo.
0: Oui.
1: J'ai besoin de silence, je vais dans l'abbaye. J'ai besoin de me dépenser, je veux trouver des jeunes, je vais dans un camp jeune. Vous voyez, donc on s'adapte en fonction de l'image qu'on a de ce que c'est. Et ça, j'ai presque envie de dire, c'est 50-50. Chacun y va en fonction. Mais ce qui est très étonnant, c'est qu'on a de plus en plus de gens qui viennent pour des raisons tout à fait hasardeuses ou providentielles.
0: Ah oui.
1: Dans les lieux. C'est-à-dire qu'ils décident, je vais partir, je pars. Vous savez, ils se prennent un Airbnb quelque part. Ouais. Et puis, ils tombent sur un machin sur Internet et ils disent « Ah, ça a l'air bien ah, ». Oui. Ils arrivent, ils rentrent dans une église et il se passe quelque chose de fort. Ou ils rentrent dans un monastère, ce qu'ils ont vu à la télé. Et l'ayant vu à la télé, ils disent « Ah ouais, j'ai envie d'aller là-bas ». Et c'est-à-dire qu'ils partent pas d'abord de l'analyse de leurs besoins, mais d'un ressenti, d'un a priori. Et c'est intéressant de voir que souvent, ben en fait, ils sont bien inspirés, parce qu'ils vont au bon endroit. Et c'est exactement ce qu'il leur fallait. Alors on peut dire peut-être que c'est déjà le Seigneur qui travaille, ça c'est sûr.
0: Ouais, ouais.
1: Ou on peut remarquer la super adaptativité de la grâce de Dieu qui dit « Ok, t'es carré, mais t'es venu dans un lieu rond, t'inquiète, je me débrouille avec ».
0: Voilà, on fera une figure géométrique convenable. Est-ce qu'on peut pas... Comment on dirait à quelqu'un qui vient, Jennifer, là, un matin, parce qu'elle a vu Jésus en rêve, qu'est-ce qu'on lui conseillerait comme voyage spirituel ? En lui disant, peut-être pas cette année, mais l'année prochaine, ou qu'est-ce qu'on pourrait lui dire ? Imaginons qu'elle soit étudiante, par exemple, qu'est-ce qu'on pourrait lui dire ?
1: Je regarderais son budget, je lui dirais qu'est-ce que tu as comme budget, qu'est-ce que sont tes habitudes de voyage, de tout ça, parce que il y a des gens, ils ont besoin de partir loin pour pouvoir décrocher, tant qu'ils sont pas à moins de 1000 bornes, ça existe pas.
0: D'accord.
1: Donc ça, en tenir compte. Et puis j'essaierais d'écouter, d'observer sa vie et de regarder quelle est la chose qui elle lui ferait peut-être du bien. Vous voyez, par exemple, quelqu'un qui est dans le speed tout le temps, je vais peut-être pas lui dire donc à fond. Arrêt net, stop éjecte dans un couvent monastère en silence où t'es tout seul. Et là, si vous voulez, c'est plus une retraite, c'est terrible pour eux.
0: Oui,
1: j'essaierai justement d'observer quelle est leur vitalité et dire voilà, si toi t'es un sportif, super, on va te faire du sport. Mais on va essayer de le faire dans un lieu qui est beau, qui a du sens, qui parle du Créateur, et où il y a des gens qui vont pouvoir t'accompagner. Et ça, c'est la deuxième chose. C'est, je vais essayer d'observer la capacité de la personne à être accompagnée. Parfois, vous avez en discutant avec ses paroissiens ou des gens de passage comme ça, pas longtemps, je discutais avec une dame qui avait des griefs sur l'église, les hommes, etc. Ben, tout de suite, j'ai la petite bulle qui dit « Ok, tu l'envoies dans un couvent de femmes ». Pour pouvoir rencontrer,
0: oui, c'est pouvoir vrai,
1: rencontrer
0: c'est vrai,
1: des
0: oui,
1: femmes, exactement,
0: oui.
1: Avec qui elle va se sentir comprise, aimée. Elles lui diront certainement ce que peut-être moi ou d'autres leur auront dit. Mais le fait de dire, en fait, qu'est-ce qui te ferait du bien ? Vous voyez, on n'imagine pas, on ne sait pas, mais on essaie de sentir
0: on
1: le
0: sentir,
1: truc.
0: Oui.
1: Et puis, ça peut être ça, comme ça peut être aussi des questions qu'on pose aux gens, avec des questions spirituelles très fortes. Et j'en ai une, par exemple, des questions que je pose aux gens, c'est « Est-ce que tu as déjà rencontré Jésus ?» C'est une question un peu chelou pour certains.
0: Oui. Hein, bon, on pourrait poser la question à Ornella, elle fait des grands yeux. Ornella, est-ce que vous avez...
2: Je fais des grands yeux parce que chelou.
0: Ah, mais chelou, ah d'accord. Ornella a déjà rencontré Jésus, c'est pas un problème ? Non, pas encore.
2: Non, je crois c'est... pas.
0: Ah ben, bah, ce
2: sera voyez, son... oui. je l'attends.
0: Ah ben bah, voilà,
1: c'est
0: elle
1: attend. C'est une super question. C'est une question qui est hyper intéressante, parce que vous avez plein de cathos, par exemple, qui sont des cathos depuis toujours, et qui sont nés dans un bénitier, ceinture noire de catéchisme, ils savent les trucs. Et puis, ils ont des vies droites, vous voyez. C'est des vies souvent héroïques, quoi. Oui. Tu dis, mais bravo les cathos. Vous savez, ils en ont marre d'avoir des gens qui disent, ouais, avant je me droguais, j'ai vu la Vierge Marie, ma vie va mieux. Et eux, ils disent, mais moi, je suis désespéré, j'ai une vie terriblement normale, etc. Vous voyez. Et donc, quand je leur pose la question, mais est-ce que tu as fait la rencontre du Seigneur? Souvent, ils ne savent pas répondre. Et en fait, je suis persuadé qu'Ornella l'a déjà faite.
0: Ah.
1: Parce que le Seigneur lui a certainement déjà parlé, il a certainement rencontré, visité à travers des personnes, des gens, des choses.
0: Le guide, ça fait ça, par exemple. c'est vrai, c'est la providence. Bah oui.
1: Exactement. Et en fait, parfois, pour les cathos, j'aime bien leur dire, mais ça peut être l'occasion d'avoir un moment de relecture. Pas en mode culpabilité, tu es un pauvre pécheur et tu vas finir cramé en enfer, mais en mode, et si tu regardais les chemins de Dieu passer dans ta vie ? Et les gens, en fait, ils ont envie de se dire, mais oui, j'ai envie de voir ça. Et la retraite comme un lieu de relecture positive de vie est quelque chose de génial.
0: Oui, ça c'est vrai. Alors, est-ce que l'âge, ça compte ? Par exemple, si quelqu'un vient vous voir, frère Baudouin, pour vous dire, moi j'aimerais bien faire une halte spirituelle cet été, j'ai envie de faire Saint-Jacques de Compostelle, mais la personne a 90 ans et 120 kilos. Bon, alors là, évidemment, on va peut-être lui dire, c'est peut-être pas par là qu'il faut commencer tout de suite.
1: Je fais 120 kilos.
0: Ah bah voilà. Alors qu'est-ce qu'on peut dire à des gens?
1: Mais je n'ai pas 90 ans.
0: Voilà. Ah bah ça, ça on le voit. Alors qu'est-ce qu'on peut dire? Est-ce qu'il faut pas réorienter aussi en fonction effectivement des personnes pour dire ça c'est trop ambitieux, ça vous allez au casse-pipe, ça c'est trop complexe ou bon.
1: Et c'est hyper important parce que il y a pas besoin d'avoir 90 balais et 120 kilos ouais. Ou le quintal. En fait, par exemple, les gens qui voudraient marcher, la marche ça se travaille, ça s'anticipe.
0: Ouais.
1: Je parle ça. Enfin, je suis pas sportif pour deux sous, ouais. Mais les sportifs me le disent tous. Et j'en ai vu des gens revenir des chemins de Saint-Jacques en disant c'était génial les trois premiers jours. Puis j'ai eu une tendinite parce que j'avais les mauvaises godasses, oui, j'avais pas fait le boulot.
0: Oui.
1: En fait, faut pas regarder trop haut, trop loin. C'est pour ceux qui ont déjà fait l'expérience de la retraite en silence, que moi j'aime bien, 5 jours de retraite, j'aime bien les prêcher ces retraites-là. Les gens, ils foncent dans le silence pendant une journée, c'est la découverte du rythme. La deuxième journée, ils sont à fond dedans, etc. Et puis la troisième journée, ils se réveillent, ils se disent « Mais qu'est-ce que je fous là ?»
0: Ah oui.
1: Et ça, oui, on appelle ça souvent le jour de la valise, le troisième jour sur les 5 jours de la retraite en silence. Et en fait, ils sont allés tellement fort dès le début que c'est le moment où il faut leur dire « Alors, tu vas aller marcher, tu vas aller chanter, tu vas aller te détendre un peu, tu prends un petit peu de distance avec ce que tu as vécu jusque-là et puis tu reviens un petit peu plus soft.
0: Ouais. »
1: Et en fait, il faut accompagner les gens, exactement comme cette personne âgée voudrait un truc très important ou quelqu'un qui va un peu fort dans son don, vous voyez, « Ok, c'est bien, mais tu as jeûné aujourd'hui et hier, là, il faudrait que tu manges. »
0: Oui.
1: C'est très à la mode le jeûne. Hein,
0: oui,
1: c'est un yaourt, un pissenlit pour une semaine, c'est très vegan. Sauf que tu pètes un câble à partir du moment où tu es face au Seigneur, parce que ça touche tellement ton cœur que c'est bien de jeûner un peu, de marcher un peu, et de faire les choses avec un accompagnement. Pour être sûr de pas d'abord se payer un énorme orgueil de dire regardez les amis j'ai jeûné 2 jours qu'est-ce que je suis un saint.
0: Oui.
1: Vous voyez.
0: Oui.
1: Et puis pour pas faire n'importe quoi et surtout pour pouvoir profiter de tout ça. Et c'est pour ça, n'allez pas chercher trop loin. Et donc, pour tout vous dire, j'en profite, hein,
0: oui, oui.
1: Il y a quelques années, j'ai écrit un petit bouquin pour ceux qui ne pouvaient pas partir en retraite, partir loin.
0: Oui.
1: Genre, ils étaient coincés chez eux, ou ils allaient dans un monastère, mais il n'y avait pas de prédication. Et ça s'appelle Vivement la retraite spirituelle.
0: Oui.
1: Et en fait, c'était des... Et il y a plein de livres, il y a quelques livres.
0: Qu'on peut trouver chez Première Partie, hein.
1: Exactement.
0: Hein, si j'ai bonne mémoire. Oui.
1: Oui, vous avez bonne mémoire et bon écran. On peut le trouver chez Première Partie. Waouh, bravo alors.
0: Bah oui, c'est la sainteté, c'est la sainteté. Alors,
1: c'est un autre sujet. Et donc, en fait, ce qui est hyper intéressant, c'est quand on propose des gens à des personnes des sujets à réfléchir et à prier.
0: Ouais.
1: Parce que, par exemple, plein de gens ne savent pas que quand tu as un problème, il faut que tu ailles réfléchir avec, et prier avec méthode devant le Seigneur. Et ça, c'est un truc génial.
0: Ouais.
1: Et tu dis, bon, alors, par exemple, vous savez, quand on leur explique, t'as un problème avec, je sais pas, ta mère, ton père, ta sœur, voilà,
0: ouais.
1: et tu dis, j'en peux plus, c'est un pervers narcissique, elle est toxique, enfin, les trucs habituels qu'on entend de partout,
0: ouais,
1: et tu fais, et là, tu vas aller te mettre devant Jésus en disant, ok Seigneur, je vais te remettre ce que je pense, ce que je ressens, mes certitudes, ce que j'ai pas envie d'entendre, tout ce qu'il y a dans la vie qui, selon moi, ne me plaît pas et que c'est de la faute des autres, et je vais mettre tout ça devant toi, et maintenant, j'ai besoin que tu m'éclaires sur ce qui, dans ma vie, doit changer. Parce que la seule personne sur qui j'ai un pouvoir de changement, c'est moi. Et la retraite, quand on emmène les gens, ou les vacances spirituelles, ça peut être 2 jours, une journée, etc., quand on aide les gens à dire « Génial, tu vas bosser sur toi ». Vous savez, c'est très à la mode. Je vois un coach, je travaille sur moi. Et ben, c'est vachement juste, en fait. Et ça prend souvent toute une place que la foi peut prendre et le travail sur soi. Et donc, envisager ces moments de vacances spirituelles comme un moment où tu vas bosser sur toi, réfléchir et dire, ben, je vais essayer d'analyser face à Dieu ce que je vis pour entendre ce que lui en pense. Eh bien, il y a des moments, j'exagère, mais c'est un sketch de Boujna, vous savez, vous avez un gars qui rentre dans une église, qui dit « Seigneur, tu es là ?» Et il entend « Oui, je suis là !» Et Boujna qui fait « Mais depuis quand tu réponds ?»« Ah ben depuis qu'on m'écoute !»
0: Ah oui. Eh oui.
1: Et la retraite, c'est ça.
0: Ouais.
1: C'est déposer à Dieu les choses, la retraite, les vacances spirituelles, pour pouvoir avoir une écoute de Dieu. Et je peux vous garantir qu'il écoute.
0: Alors, frère Baudouin, hier, on avait avec nous une jeune grand-mère, mère de 6 enfants, ayant adopté 4 enfants en situation de handicap, donc ça lui fait 10 enfants, famille très nombreuse, bon, une aventure humaine extraordinaire, bien sûr, on les salue d'ailleurs. Si une famille vient vous voir et demande conseil pour un voyage spirituel, alors là, il y a des enfants, je ne sais pas moi, de 10 à 16 ans, avec deux bons ados corsés, qu'est-ce qu'on peut proposer comme type de voyage pour la famille?
1: Il y a différentes... Ouais, pour tout vous dire, moi je vais vous parler de mon expérience.

0: Tout le monde est séparé dans la journée, sauf au moment des repas. Donc ils se retrouvent. Et le soir, on repart en famille. Donc c'est à la fois un moment en famille et un moment où les parents sont pris en charge, les enfants, les ados, portés par les membres de la communauté de l'Emmanuel, qui ont une grâce particulière pour ce lieu, et c'est incroyable. Donc je vous conseillerais volontiers Paray le Monial. Je vous conseille aussi deux autres lieux. Enfin même plusieurs. Cotignac, pèlerinage à Saint-Joseph.
1: Saint-Joseph,
0: Exactement. Et le nombre de bébés Cotignac qui existent, c'est-à-dire c'est des familles qui viennent confier leur désir d'enfant, qui viennent confier leurs enfants qui vont pas bien à la Vierge Marie et à Saint-Joseph, c'est vraiment très beau. Et puis il y a
1: des grâces.
0: Il y a des sessions là-bas. Il y a des grâces incroyables. Pellevoisin aussi, lieu d'apparition de la Vierge. Bon, après, j'ai un coup de cœur tout à fait subjectif qui s'appelle la Corse, avec le couvent de Corbara là-bas, où vous avez des sessions des familles en été et même hors saison, où il y a eu plusieurs reportages qui ont été faits dans beaucoup d'émissions, etc. Et ce lieu est dingue. Parce que d'abord, c'est magnifique. Et ça
1: c'est la Corse du Nord, c'est la Corse du Sud.
0: Alors, c'est la Haute Corse.
1: C'est la Haute.
0: Il y a la Corse du Sud et la Haute Corse. Faites attention.
1: Ah oui, pardon. Ouais. Bon, enfin, on a des auditeurs corses qui vont nous pardonner, parce qu'ils nous invitent très souvent. Alors, ils vont nous pardonner. Mais ils nous envoient même des produits corses.
0: Enfin, magnifique.
1: Je n'en dirai pas plus. Oui.
0: Évidemment, le couvent de Corbar, pendant l'été, pour les sessions des familles, pour différentes. Puis il y a même des sessions diverses. On peut même faire des sessions. On fait même une session de plongée sous-marine deux fois par an, vous voyez.
1: Génial.
0: Parce que pour la petite histoire, il était une fois, il y a 20 ans, une bande de plongeurs dont fait partie votre serviteur, qui à l'époque était un tout jeune stagiaire moniteur de plongée dans ce club.
1: D'accord.
0: Et dans une grotte au fond de l'eau à 20 mètres, tout le monde se met à faire des mimes. Plus ou moins pompiers déplacés, enfin j'ai rien contre les pompiers, mais un peu gras,
1: oui. Oui, d'accord.
0: Et en un regard, on se regarde, parce qu'on ne peut pas trop se parler, et moi je commence à mimer la Vierge sous l'eau, grotte de Lourdes, etc. On remonte dans le bateau, et mes copains païens disent, tu trouves une statue, on l'installe, et on fait le pèlerinage. Et le soir même, je vais prendre l'apéro chez Anne-Marie Moretti, qui était Guignon, qui était sculpteur de l'armée pour l'armée, qui habite juste à côté. Elle a une statue en marbre de Carrare. Et je dis, alors voilà, comment vous dire, statue qui vaut une blinde. Hein. Je voudrais votre statue maintenant, gratuitement, et en plus, on va la mettre au fond de l'eau. Et
1: elle
0: je suis parti avec la statue. Et elle a dit oui.
1: Et la statue y est toujours.
0: Alors non seulement elle y est, elle a même été remplacée, parce que vous savez, la mer, ça bouffe tout, y compris le marbre. Et tous les étés, la dernière semaine d'août, il y a une session, alors c'est réservé à quelques étudiants, mais le dernier week-end d'août, on fait le pèlerinage là-bas, où on descend en procession sous l'eau, on est plusieurs prêtres, et sous l'eau, les gens vont être bénis, reçoivent une petite médaille, et on met à genoux, à 20 mètres de fond, eh bien une trentaine de pèlerins, dont la plupart ne sont pas des croyants, mais ce jour-là, ils ont les pieds sous l'eau, et la tête au ciel.
1: Ah ben ça, c'est magnifique. Ornella, vous vouliez ajouter quelque chose?
2: Oui, je reviens sur la famille avec des enfants en situation de handicap. Dans le guide, on a une petite rubrique où est écrit « On peut faire d'accueil de personnes à mobilité réduite », mais la possibilité de venir en famille avec donc des enfants en situation de handicap, c'est quand même compliqué. Parce que les lieux ne sont pas forcément faits pour des fauteuils roulants.
1: Ils ne sont pas forcément aux normes, disons-le.
2: C'est quand même compliqué en France.
1: C'est bien, c'est un vrai sujet. L'accessibilité aussi pour les lieux de vacances. Alors quand on habite Paris, on sait que l'accessibilité pour les transports, ça commence à venir. Pas
2: dans
1: forcément
2: bus,
1: pour le métro,
2: mais
1: le bus, les trams, le métro, on n'y est pas. Et pour les écoles, c'est pas toujours le cas. Pour les administrations, c'est pas toujours le cas.
2: Ça dépend du handicap.
1: Voilà, ça dépend du handicap et on avance. L'Association des paralysés de France, par exemple, fait un travail remarquable en ce sens. Alors, frère Baudouin, est-ce que vous restez avec nous juste
0: avec
1: après?
0: Avec joie.
1: Alors, ça, c'est merveilleux. Donc, on va pouvoir entendre Salve Regina, on pense à Gérard, chant Grégoria. Alors, on passe de l'abbaye de Solem à l'abbaye de Cîteaux, le cœur des moines de l'abbaye de Cîteaux. Salve Regina, spéciale dédicace pour Gérard.
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0: Eh bien voilà, c'était le cœur des moines de l'abbaye de Cîteaux. Salve Regina. Alors, on cherche Ada qui était là et qui va revenir. On se promène un peu dans la nature. On revient sur le guide Ornella. Alors, à la... Oui, disons plutôt vers la fin du guide, il y a tout un chapitre consacré aux familles spirituelles. Alors, je montre à la caméra, voilà, le calice et les familles spirituelles. Alors, dans ces familles, au hasard, les bénédictins et bénédictines, les cisterciens, cisterciennes, les dominicaines, les dominicaines, les franciscains, les jésuites, les visitandines, les prémontrés, on ne va pas tous les citer.
1: Mais ils y sont tous.
0: Mais ils y sont tous. Alors, pourquoi avoir ce petit chapitre qui correspond aux familles spirituelles? Est-ce que les gens cherchent aussi des accents un peu particuliers en disant, tiens, si je vais chez les jésuites, ça se passera peut-être plutôt au niveau de l'intelligence, et puis chez, je ne sais pas moi, chez les franciscains, plutôt au niveau du service?
1: Comment... Je pense qu'en effet, si on se dirige vers les jésuites, on se dit qu'on aura peut-être
0: une réflexion,
1: la possibilité
0: une nourriture
1: de
0: intellectuelle,
1: faire des retraites ignatiennes.
0: Ouais.
1: Et peut-être que si on va chez des bénédictins, ben là, on sera un peu plus en clos fermé. Donc, ouais. ça donne des indications.
0: Oui.
1: Et ça permet peut-être de faire un choix. Mais c'est aussi très... un peu basique, ça explique.
0: Oui, oui fait, ça explique un peu l'histoire.
1: Qui connaissent un petit peu moins.
0: Oui.
1: Ou
0: les sensibilités.
1: Qui connaissent pas toutes les familles spirituelles.
0: Oui, ouais, ça donne envie d'approfondir.
1: Exactement.
0: Et l'été, ça peut aussi être un moment d'approfondissement. Ada est retrouvée. Ada.
2: Oui, voilà, pardon. Bonsoir, monsieur Ada. Dame.
0: Bonsoir
2: Frédéric, monsieur le frère et la dame.
0: Ornella.
2: Un joli nom, il vient de m'échapper.
0: Ornella.
2: Ornella, voilà, en plus, c'est un joli nom.
0: Ornella. Bah oui, ça et fait là, penser à Ornella Mouti. Voilà. Oui, alors dites-nous.
2: Bah, Ornella, elle a répondu à une de mes questions.
0: Ah.
2: Parce que justement, je suis en mobilité réduite et justement, je parlais là, à l'accueil. Là, je leur disais, je voudrais leur poser la question.
0: Oui.
2: Si la plupart des lieux de retraite étaient accessibles. C'est la première chose. Et la deuxième, et le deuxième point, c'est pour dire à monsieur Lemoyne, au frère.
0: Frère Baudouin, oui.
2: Oui, voilà, frère Baudouin. Oui, en plus, c'est connu, Baudouin.
0: Il
2: s'adresse trop aux initiés parce que les non-initiés entre guillemets comme moi qui sont juste en quête de vouloir partir. Vous voyez, moi je suis pas partie depuis 2005, c'est-à-dire 21 ans.
0: Oula.
2: Moi j'aspire au repos, j'habite dans une rue à Villeurbanne qui est bruante à tel point que parfois j'ai une haine, excusez-moi, envers les gens qui font du bruit, hein. Après ça me passe. Voilà, et donc et souvent je me dis, ah mais pourquoi ne pas partir, voilà, quand j'entends des documents, des reportages sur les lieux de retraite, je dis mais qu'est-ce que j'aimerais, voilà, voyez, pour trouver un lieu calme de sérénité.
0: Alors, un lieu calme, un lieu de sérénité, un lieu de repos et un lieu adapté au handicap.
2: Voilà.
0: Alors, Ornella, un petit mot, et puis après, le frère Baudouin.
1: Ce n'est pas la majorité des lieux qui peuvent accueillir, en fait, des personnes à mobilité réduite, malheureusement.
0: Voilà, tous les lieux ne sont pas adaptés.
1: Non.
0: Oui.
1: Et donc, cumuler le besoin de repos et en même temps de pouvoir être accueilli dans de bonnes conditions, c'est vrai que c'est un sujet difficile. Mais,
0: Alors, parfois, il y a des hôtelleries. Hein. Les hôtelleries, parfois, sont plus adaptées.
1: Oui.
0: Alors, ce n'est pas forcément une communauté religieuse, Ada, mais c'est un hôtel qui permet d'avoir accès, par exemple, à un sanctuaire. Donc, on est comme à l'hôtel.
2: D'accord.
0: On est comme à l'hôtel et on est proche d'un sanctuaire. Voilà.
1: D'accord, il existe même,
2: ça, d'accord.
1: Mais il existe même un site internet qui recense que des lieux où les personnes à mobilité réduite peuvent être accueillies.
0: Oui.
1: Et même, je crois que sur les aires d'autoroute, maintenant, il y a aussi un site qui recense les aires d'autoroute.
2: Merci, non, pas les aires d'autoroute.
1: Je comprends, mais pour certains, c'est utile quand même de savoir.
0: Oui, voilà, pour ceux qui voyagent en automobile, voilà. Et puis il y a Lourdes, bien sûr, qui est le sanctuaire absolu.
2: Moi vous voyez, je suis un nostalgique des chants de cigales. J'adorerais ça. Par contre, les chants de cigales, ça fait plus de 30 ans que je ne les entends plus. Oh là là.
0: Ah, Alors, on va demander à Ada. Alors, le frère Baudouin voulait ajouter quelque chose. Je l'ai vu tendre la main. Alors, frère Baudouin.
3: Vous m'avez aimablement coupé l'herbe sous le pied. Vous avez eu raison. Bah. Parce que, en fait, en vous écoutant, je me suis dit, mais c'est à Lourdes qu'il faut que vous alliez. Qu'à Lourdes, vous avez des lieux qui sont vraiment pensés pour la mobilité réduite. Et surtout, c'est pensé pour que c'est pas juste les gens à mobilité réduite se débrouillent tout seuls. C'est pour qu'aussi on prenne soin d'eux. Et moi, quand je vous entends parler de votre rue bruyante, de tout ça, si je pouvais, je serais la personne qui pousserait votre voiturette ou qui vous accompagnerait pour prendre soin de vous pendant ces journées, pour vous emmener d'un endroit à un autre. Et je crois que c'est une des vraies grâces de Lourdes. Il ne faut pas hésiter à partir en pèlerinage.
2: J'y ai été, figurez-vous, il y a fort longtemps, mais à l'époque, j'avais des cas, j'étais appareillée, j'avais été hors saison, et c'est vrai, j'en ai gardé un beau, j'étais restée que 4 jours. Oui. Mais depuis, je suis en fauteuil roulant, et voilà, c'est une autre paire de manches.
0: Oui, c'est vrai, Ada.
2: Frère Bédouin, être en fauteuil roulant, ça, moi, je me débrouille, je me pousse seule, je balaye, je cuisine, autonome quand même.
0: Ada.
2: C'est juste une question d'accessibilité.
3: Tant mieux.
0: Mais à Lourdes, c'est vrai que les personnes en situation de handicap ne sont pas, en tout cas dans le sanctuaire, des personnes à part, elles sont des personnes considérées d'abord et avant tout comme des personnes. Et c'est vrai qu'au bout d'un moment, on se dit, si en dehors du sanctuaire, c'était un peu comme ça partout, tout le monde serait plus heureux. Hein, frère Baudouin?
2: Oui, c'est vrai, Voilà. Bah, écoutez, merci, vous avez répondu un peu à ma question. Et puis, à l'accueil, elle m'a dit aussi de faire des recherches, de questionner. Et comme je ne suis pas outillée, je n'ai pas d'honnête, je n'ai pas réfléchi. Et juste pour poser une question, encore ça, quand vous faisiez des bénédictions là, à 20 mètres sous l'eau, est-ce que vous avez vos soutanes? Juste pour rire.
0: Est-ce qu'il y a des soutanes étanches, frère Baudouin? Alors...
3: Non, mais figurez-vous, vous chercherez sur Internet, vous trouverez que quand on fait la procession, sur la combinaison de plongée, je mets une aube très courte, mais blanche, et en fait, ils suivent, et on fait une vraie procession comme au-dessus. Ça peut faire rire ou moquer certains, mais en fait, ce qui est très impressionnant, c'est que ça, c'est vraiment beau, ça a vraiment du sens, et y a c'est un geste sacerdotal, on se met à genoux devant la grotte, j'ai mon étole, j'ai aussi ma bouteille par-dessus, parce que c'est mieux, sinon je respire pas, et puis après, on s'éloigne de la grotte, où chacun peut venir vénérer la statue, et puis les plongeurs viennent nous voir, et puis on bénit chacun, personnellement, et c'est très beau. Il y a un côté que je dois vous avouer est tout à fait hors norme, décalé, qui peut friser le ridicule. Et la contrepartie, soit 90% de ce qui se passe, est en fait incroyablement magnifique.
0: Alors, frère Baudouin, c'est combien de personnes pour ce pèlerinage aquatique, subaquatique?
3: Pour le pèlerinage, on peut être 50 le jour de la plongée, pour ceux qui savent au moins. On peut être plus, qui savent déjà plonger. Il suffit de venir à Calvi bien sûr. Le dernier samedi. Et puis, on peut se retrouver à ce moment-là. Mais c'est une occasion de témoigner de sa foi auprès du milieu de la plongée, qui n'est pas d'abord un milieu catho, mais qui sont des gens incroyablement généreux, qui passent leur vie à accompagner les autres, à leur apprendre, à leur transmettre des belles passions. Et parfois, j'aimerais que les chrétiens, on ait la même flamme pour le Seigneur qu'ils l'ont, eux, pour la nature, la plongée, etc.
0: Ah ben, on a reçu un nageur de combat qui avait découvert la spiritualité sous l'eau. Il avait été notamment un homme d'action, il avait travaillé pour le GGN, le RAID, une vie d'aventurier, on pourrait dire, et plongeur de combat. Il avait perdu un de ses camarades sous l'eau, qui n'est jamais revenu, d'ailleurs, n'a jamais remonté, et il a découvert Dieu au fond de l'eau. Ce serait peut-être une rencontre à frère Baudouin pour...
3: Faites-nous ça.
0: Ce serait peut-être intéressant. Alors, nous avons Ahmed qui nous appelle de Paris.
4: Oui, bonsoir Frédéric. Bonsoir, la dame...
0: Ornella. Ah, décidément, Ornella.
4: J'ai une petite tête, moi, alors.
0: C'est ça.
4: Avec la chaleur, ça s'arrange pas.
0: Et un grand cœur, Ahmed. Une petite tête, mais un grand cœur.
4: Frère Baudouin.
0: Et le frère Baudouin qui est là, oui.
4: Alors, moi, déjà, pour commencer, ça signifie quoi, une retraite?
0: Ah, oui. C'est pas la retraite quand on a hâte de travailler. Qu'est-ce que c'est, une retraite? Alors, frère Baudouin, on peut dire un petit mot sur qu'est-ce qu'une retraite spirituelle, disons.
3: Ça vient du mot se retirer du monde, aller à l'extérieur. C'est-à-dire, je vais m'enlever du rythme habituel. C'est ce qu'on fait pour la retraite à la fin du travail. Sauf que là, c'est le fait... Vous savez, ça vient de la parole de la Bible, où Jésus dit, quand tu pries, retire-toi dans ta chambre. Et dans la solitude, ton père te voit qu'il est là. Et c'est un peu le principe de la retraite.
4: Oui, bon, là, j'ai bien compris.
0: Oui.
4: Bon, moi, je pense que on peut avoir, moi, je ne sais pas si on appelle ça de la spiritualité, mais des émotions.
0: Oui.
4: Du pourquoi je suis là, est-ce qu'il y a un début, une fin, est-ce qu'il y a un après, lorsqu'on est dans un endroit où il n'y a rien qui vous distrait.
0: Oui.
4: Particulièrement le désert.
0: Ah, oui, bien sûr. Oui.
4: Ça, la c'est nuit. Oui, la ça. Nuit avec la voûte étoilée.
0: Alors ça, le désert, ça fait penser à l'Égypte, hein, frère Baudouin, à la Thébaïde, des premiers pères de l'Église qui se sont réfugiés dans le désert, qui voulaient vivre seuls, et puis les disciples les ont suivis, et ça a créé des monastères en Égypte. Est-ce que le désert, effectivement, frère Baudouin, est un lieu propice au voyage intérieur?
3: Le désert est un lieu incroyable parce que il a comme faculté de nous rendre naturellement humbles. Vous savez, quand vous êtes devant, vous n'êtes qu'un grain de sable au milieu de tous ceux qui sont là, devant une étendue folle, et vous devez vivre et survivre en acceptant de faire ce qu'on vous demande. Tu vas boire tant, tu vas marcher comme ça, tu vas dormir comme ça, fais attention à ceci et à cela. De temps en temps, être dans un lieu qui n'est pas notre lieu habituel, ça nous demande de... Ben, ça nous ouvre en tout cas des horizons vraiment nouveaux. On n'a plus nos repères habituels, on n'a plus nos codes, et ton téléphone n'y passe pas dans le désert. Et en fait, c'est magnifique parce que c'est le moment où, une fois que tu as fait le tour de tes pensées, eh bien, tu te retrouves devant le tout grand qui est là, devant l'éternel, devant l'immense. Et devant cet immense, eh bien, on voit Dieu et on peut se mettre à écouter Dieu.
0: Ouais,
3: c'est quelque chose de magnifique.
0: Ouais.
4: Alors, pour finir,
0: oui, Ahmed.
4: Il faut se dépolluer le cerveau, la tête.
0: Ouais.
4: Parce que bien souvent, lorsque... Dans la vie, on a des soucis de différents ordres. Ça peut être matériel, financier, ou familial, ou de santé.
0: Oui.
4: On est quelque part pollué.
0: Oui.
4: Donc son esprit n'est pas complètement libre.
0: Oui. Mmh.
4: Donc pour avoir une retraite spirituelle, c'est ne plus penser ni à sa maladie, ni à son argent, ni à son travail, à personne en fait. Que soit et l'univers, Dieu.
0: Oui.
4: C'est pas facile
0: non.
4: De faire abstraction de tout ça.
0: Non, mais c'est vrai que la vertu des voyages intérieurs, changer le cadre autour de soi, c'est aussi changer quelque chose en soi. Ornella, est-ce que vous avez déjà eu peut-être un retour d'un voyage, alors peut-être pas dans le guide Saint-Christophe pour les déserts, hein, parce qu'on est plutôt en Europe, mais on parle d'Israël aussi, alors il y a des expériences de désert en Israël. Est-ce que la Terre Sainte, pour certains de voyageurs, c'est aussi cette occasion-là?
1: Je suis désolée, ce que je vous disais tout à l'heure hors antenne, c'est que moi je suis vraiment plus en contact avec les lieux d'accueil qu'avec
0: les personnes,
1: qui y vont,
0: bien
1: fait.
0: Sûr.
1: Et donc j'ai vraiment pas ce type de retour. Moi, je suis vraiment
0: avec les professionnels, professionnels et les accueillants. Frère Baudouin, le désert, Israël, le Mont Nebo, la Jordanie, Petra. Enfin, est-ce qu'il y a des lieux comme ça porteurs?
3: Mais ça s'appelle une terre sainte. C'est pas pour rien. Cette terre étant sainte, c'est-à-dire qu'il y a quelque chose, même c'est accidentellement. Je vais là-bas pour accompagner mon épouse ou mon époux pour lui faire plaisir parce que je veux gagner 5 points dans notre vie de couple.
0: Oui, c'est pas mal 5 points, hein, moi je signe. Hein,
3: et
0: 5,
3: ça dépend sur combien, mais il y en a. Vous savez, parfois on voit des héros et des héroïnes qui accompagnent l'autre furieux ou la furieuse dans ce voyage complètement dingue à l'autre bout et qui en fait reviennent. Eux aussi complètement chamboulés à leur manière, et c'est vraiment quelque chose de hyper beau. Comme quoi, le voyage par amour au niveau spirituel est un truc incroyable. Mais revenons à notre mouton.
0: Oui.
3: La Terre Sainte, c'est un lieu où, comme le Christ est venu, la grâce est manifestée. Ben, c'est d'abord pour ça qu'il y a beaucoup de combats là-bas. C'est parce que c'est un lieu saint. Or, là où il y a de la lumière, les ténèbres viennent. Et donc c'est vraiment quelque chose de normal qu'il y ait ces combats. Et c'est une terre sainte parce que Dieu y a dit des paroles qui ont pris chair. Vous voyez, Dieu, l'Éternel est venu à cet endroit. Il a parlé et ça a agi. Et c'est un fait, c'est un lieu de grâce.
0: Ouais.
3: C'est un lieu de grâce. Et c'est fou parce que c'est se dire qu'il y a la géographie de la grâce de Dieu. Vous voyez, Dieu à la fois, il est partout, mais il y a des lieux où il a dit, là, je vais être plus.
0: Oui.
3: Et la Terre Sainte, l'accepter. Voilà. Ouais, c'est la Terre Sainte, c'est là.
0: C'est là.
3: Vous voyez, je vous donne, vous savez, c'est le syndrome Rocher. Je ne sais pas si vous, pour ceux qui ont déjà été à Lourdes,
0: oui.
3: Quand vous allez devant la grotte, si vous réfléchissez deux minutes, vous êtes devant un gros caillou. Et il y a une jolie statue dessus, mais il n'y a rien.
0: Ouais.
3: Or, moi qui accompagnais grand nombre de groupes d'adolescents boutonneux là-bas, quand vous mettez à genoux une classe de 4e à 16h,
0: oui.
3: Devant le rocher, et puis qu'au bout de 5 minutes, vous regardez votre montre et que vous voyez qu'il est 17h30 et que personne n'a bougé, tu dis « Waouh, c'est une Terre Sainte, il y a quelque chose qui s'est passé ».
0: Oui, ça c'est très
3: bien. Et en sortant de là, et ils disent tous « Bon, ben, on va aller se confesser ». Dans ces lieux comme la Jordanie, la Terre Sainte, eh bien voilà, ce sont des terres. Sainte,
0: voilà. Et Lourdes est une terre sainte, on peut le dire. Vous entendez le générique qui marque la fin de la première heure de notre émission. Nous nous retrouvons après une courte pause.

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3: Et voilà, nous sommes de retour. Vous l'avez compris, le thème de notre émission ce soir est de pouvoir choisir un lieu de pause spirituelle pour cet été. Avant de reprendre Ahmed au téléphone, nous allons écouter maintenant, puisque c'est le troisième moment musical de notre émission, un chant grégorien. Voilà, on visite les chants de nos belles abbayes et de nos belles familles spirituelles. Alors là, c'est un psaume, le psaume 117, Alléluia, par les moines de l'abbaye de Senancs. On entendra peut-être les cigales.
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0: chant grégorien, Scola des moines de l'abbaye de Senanque. On sent déjà le parfum de la lavande qui nous entoure, n'est-ce pas? On est là. Nous avons Ahmed au téléphone. Ahmed, une dernière petite chose à ajouter?
1: Oui, disons que moi j'étais inspiré par Pierre-Emmanuel Schmitt.
0: Oui.
1: Quand il a écrit Une nuit de feu.
0: Oui, on l'a reçu à notre antenne. Eric Emmanuel Schmitt.
1: J'ai entendu.
0: Oui.
1: Et je voudrais dire, est-ce que quand on fait une retraite, est-ce que ça porte des fruits pour le temps de la retraite ou est-ce que ça porte des fruits pour toujours?
0: Ah. Alors, qui veut répondre? Frère Baudouin, peut-être. Alors, est-ce que des fruits spirituels perdurent ou est-ce qu'il faut les réentretenir un peu? Est-ce que c'est comme la braise? Est-ce qu'il faut? Qu'est-ce qu'on fait?
2: Écoutez, vous êtes en train de vous aborder. Enfin, bravo pour votre question parce qu'elle est, vraiment, vraiment importante et intéressante. En fait, il y a une grande clé, me semble-t-il, dans la vie spirituelle, c'est que chaque chose en son temps. Et que ce que vous vivrez pendant cette retraite, vous le vivrez à ce moment-là. Et c'est à peu près sûr, vous le revivrez jamais après. Mais ça tombe bien, il n'y a pas besoin. L'idée, c'est qu'on vive à un instant T quelque chose avec le Seigneur, que ça façonne qui nous sommes, notre âme, notre cœur, notre esprit, et que notre vie se mette à changer. Et parfois, il est bon de faire la différence entre... Vous voyez, Eric Emmanuel Schmitt, que vous venez de...
0: C'est difficile à dire, hein, Eric Emmanuel
2: Schmitt. Tout à fait.
0: Oui.
2: Schmitt, parfaitement. Il a vécu dans cette nuit de feu un avant et un après dans sa vie. Or, il n'a jamais revécu cette chose-là. Il a vécu un autre moment au pied de la croix du Christ, enfin sur le calvaire. Mais ce qui est important, c'est pas tant que ça dure toute sa vie, c'est que ça change quelque chose dans sa vie et que lui devienne un saint avec le temps. Et c'est pour ça que parfois les gens veulent revivre ce qu'ils ont vécu quand j'étais jeune. Mais j'avais fait telle retraite et j'avais vécu tel truc, donc je vais remettre mes je vais aller sous la tente de mon béret de scout, etc. Ben non, à l'époque t'avais vécu une grâce pour ce moment-là. Et la grande question pour ceux qui recherchent un ressourcement spirituel, et écoutez-le bien, je crois, c'est pas qu'est-ce que j'ai envie de vivre qui me rappellerait, qui me ferait des guilis dans tous les sens, parce que ça me rappellerait mon passé, ça me rassurerait. Mais est-ce qu'il y a une grâce que Dieu veut me donner maintenant, dont j'ai besoin maintenant pour être un peu plus saint, un peu plus sainte? Et oui, ça passe par un guide, comme Saint Christophe ou d'autres, et par une retraite, mais surtout l'ouverture du cœur à ce que Dieu fasse ce qui lui semble juste.
0: Oui, tout à fait. Merci beaucoup. Alors, nous avons à présent au téléphone Jean-Michel. Merci beaucoup, Ahmed, de nous avoir appelé, de nous avoir permis de rebondir sur cette question, effectivement, des grâces qu'on ne doit pas chercher absolument à retrouver quand on les a vécues plus jeunes, car il y a des grâces qui correspondent, je pense, à chaque âge de la vie. Jean-Michel, qui nous appelle de Paris. Jean-Michel.
3: Bonsoir, Frédéric. Bonsoir à vos invités.
0: Bonsoir.
3: À tout le monde. Hein. Voilà. Moi, j'aime beaucoup aller dans un lieu de pèlerinage qui est à 5 minutes de chez moi. Donc,
0: ah bon?
3: C'est tout près. Hein. Et c'est Notre-Dame de Paix de Picpus.
0: Ah, Picpus.
3: C'est absolument extraordinaire.
0: Ouais.
3: C'est une chapelle qui est dans le couvent des frères et sœurs des Sacré-Cœurs de Jésus.
0: Oui.
3: Et donc, il y a la statue Notre-Dame de Paix, qui est une statue très ancienne, qui est du 14e siècle. Elle est miraculeuse, elle a été vénérée avant la Révolution. Elle appartenait au Capucin, d'ailleurs, et elle a été très vénérée.
0: Oui.
3: Depuis la Révolution, bon, elle est un peu moins vénérée, mais c'est un lieu de calme absolu, c'est un lieu où on peut prier.
0: Oui.
3: C'est un lieu vraiment où la grâce habite. Et alors, Notre-Dame de Paix, dans sa chapelle, est entourée par les plaques en marbre comportant tous les noms des guillotinés de la terreur à la nation. Et alors, moyennant 2 euros, on peut aller voir le cimetière et voir les fosses où reposent toujours ces gens-là.
0: C'est malheureux, oui.
3: C'est extrêmement émouvant, c'est très beau. Hein.
0: Oui.
3: Il y a une paix qui est magnifique.
0: Hein. Oui.
3: En plus, il y a un grand parc, c'est frais, quoi.
0: Oui, oui, surtout en ce moment, ça fait du bien. Oui, ça, c'est vrai.
3: En ce moment, ça doit faire du bien, oui.
0: Voilà.
3: Et vraiment, c'est extraordinaire. Il faut y aller, il faut le voir. C'est vraiment merveilleux.
0: Alors, Jean-Michel, cet été, parce que là, vous parlez de Paris parce que vous êtes parisien, mais cet été, est-ce que vous allez tenter une petite aventure en dehors de la capitale?
3: je ne sais pas du tout. Je ne sais pas du tout. Ça dépend d'événements qui ne dépendent pas de moi.
0: D'accord.
3: Mais j'espère aller dans, si je vais dans le Midi, aller dans l'église de la ville où j'ai la maison de vacances, qui est en Duse. Il y a une magnifique église aussi. Et là, j'espère y aller.
0: D'accord.
3: Mais ceci dit, Notre-Dame-de-Paix, depuis que si j'en parle, c'est que ça portait des. C'est dans Paris. Et c'est très calme.
0: Et c'est très calme. Oui. Et c'est peut-être un lieu à découvrir, hein. Oui, c'est peut-être un lieu à redécouvrir.
3: On peut y prier. Il y a souvent des célébrations, d'ailleurs. Parce que, alors là, à Notre-Dame-de-Paix, il y a plusieurs institutions. Il y a d'abord les Frères et Sœurs des Sacré-Cœurs, bien sûr.
0: Oui.
3: Mais il y a aussi la Maison Saint-Augustin, qui est la classe préparatoire au séminaire.
0: Ah, ils sont là. La propédeutique, oui. D'accord.
3: La propédeutique du séminaire, ils sont à Notre-Dame-de-Paix, les Picpus.
0: D'accord.
3: Voilà. Et puis il y a aussi un autre ordre religieux, je ne sais plus comment il s'appelle. Mais je crois qu'il y a aussi le monoguide de la Sorbonne Nouvelle.
0: D'accord. Bah, c'est un lieu à découvrir. Hein.
3: C'est un lieu à découvrir, c'est un lieu extraordinaire. Hein.
0: Merci.
3: Très, très calme, très magnifique. On peut y prier. Il y a souvent des célébrations, d'ailleurs. Il y a souvent des célébrations.
0: D'accord. Alors redites-nous le nom de l'église qui est proche
3: de. Alors c'est Notre-Dame-de-Paix de Picpus. Voilà. C'est au couvent qui est rue de Picpus, moi.
0: Et alors, pour le lieu de villégiature, près de votre maison dans le sud de la France?
3: C'est Anduze, dans le Midi.
0: D'accord.
3: Si j'y vais.
0: Voilà, Saint-Étienne.
3: Notre-Dame et Saint-Étienne, elle est magnifique.
0: Voilà, Notre-Dame de Saint-Étienne. Merci beaucoup, Jean-Michel.
3: Merci à vous pour votre émission. Votre émission aussi est magnifique.
0: Ben merci beaucoup Jean-Michel, merci, vous êtes sur cette antenne chez vous, vous le savez. Revenons un petit peu au guide. On parlait de la Sainte Vierge grâce à Jean-Michel. Effectivement, il y a beaucoup de lieux en France qui sont des lieux qui ont été traversés par la grâce de ces apparitions mariales. Tout le monde connaît Lourdes, on en parlait avec le frère Baudouin. Pellevoisin, Notre-Dame de la Salette, Pontmain. Est-ce qu'il y a encore des lieux, Ornella ou le frère Baudouin, dont on parle moins, qui sont le Puy-en-Velay, bien sûr. Est-ce qu'il y a d'autres lieux, des lieux consacrés à la Sainte Vierge et qui sont très importants, frère Baudouin? Est-ce que vous en conseillerez un en dehors de Lourdes, bien sûr, mais est-ce qu'il y a...
2: Écoutez, je suis en train de réfléchir, mais il y en a en fait un certain nombre. Alors pour tout
0: Notre-Dame de Rocamadour.
2: Alors évidemment, Rocamadour, oui. Banneux en Belgique,
0: Belgique.
2: Qui est au nord, au fond,
0: va
2: marquer de pousser ses mains dans l'eau.
0: Ouais.
2: Votre question, elle est tout à fait vraie, nécessaire, mais je vous donne la pensée qui me vient.
0: Oui.
2: Que de temps en temps, la Vierge Marie, elle apparaît dans des lieux qu'il faut découvrir, et il y a plein de sanctuaires un peu partout, des petits sanctuaires cachés, etc. Il y a les grands et il y a ces petits-là.
0: Ouais.
2: Et que très souvent, il y a des petits, oui, comme Notre-Dame de Picpus, comme telle ou telle chose. Et on se rend compte que c'est comme si dans tous ces lieux, il y avait à chaque fois des grâces un petit peu différentes.
0: Ouais.
2: Et les uns les autres peuvent aller faire le tour en France de plein de lieux qui sont à la fois pas très connu, et pourtant qui draine des gens qui disent « Non mais là, il s'est passé quelque chose d'absolument incroyable. » Il y a eu, en fait, c'est pas seulement des lieux d'apparition.
0: Oui, pas forcément.
2: Mais c'est des lieux où la Vierge Marie a agi.
0: Ouais.
2: Où il y a eu des grâces particulières.
0: Ouais.
2: Par exemple, il y a un lieu que j'apprécie beaucoup dans le Vaucluse, qui est là, à Avignon. Vous avez la cathédrale
0: Notre-Dame
2: là-bas.
0: Oui,
2: et Notre-Dame-des-Dons, exactement.
0: Magnifique.
2: J'ai habité là-bas quelques années.
0: Ouais.
2: Mais c'est un lieu de grâce incroyable.
0: Oui.
2: Il y a une statue de la Vierge qui est folle. Et puis, par exemple, quand vous allez dans un lieu qui est le couvent de Corbara, dont je vous parlais tout à l'heure, si vous rentrez dans l'église dont l'accès est ouvert à l'extérieur, devant à droite, il y a une statue magnifique, un peu en... Enfin, elle casse pas trois pattes à un canard, hein, mais c'est une statue de la Vierge avec son fils dans les mains.
0: Ouais.
2: Et bien, en fait, on découvre que cette Vierge s'est retrouvée... Il y a eu un immense incendie en 1986, là-bas.
0: Ouais.
2: Tout tunnel du couvent a brûlé, énormément de choses. Et cette statue qui était au milieu des flammes n'a pas brûlé.
0: Ouais.
2: Et les gens viennent là-bas pour prier auprès de cette statue, parce qu'elle a fait un miracle.
0: Ouais.
2: Et ils disent, ben voilà, c'est un petit rappel que la Vierge Marie est là. Donc, il y a des vrais sanctuaires où il faut aller, et puis des lieux où il y a eu des choses. Et je pense qu'il faut savoir demander aux gens sur place, dans les diocèses, mais vous n'avez pas un petit sanctuaire diocésain, une chapelle spéciale, etc. Ils vous diront, comme on dit, un bistrot caché, là, la carte est bonne, vous voyez.
0: Ouais.
2: On vous dira, là, la prière est bien.
0: Ouais.
2: Et je suis sûr que vous en avez, en fait, dans le guide.
0: Oui, sûrement.
4: Dans le guide, on a vraiment les plus gros, hein. On a on a parlé de tous les petits sanctuaires à histoire comme ça.
0: Moi, j'ai deux petits sanctuaires. Notre-Dame de Verdelais, près de Bordeaux, qui était un grand lieu de pèlerinage, qui est un peu tombé dans l'oubli à un moment donné, notamment après la Révolution, et qui est quand même un grand lieu de grâce. Et puis, c'est aussi un lieu de... un peu touristique, puisque notre ami Toulouse-Lautrec y est enterré, hein, juste à côté de l'église. Donc ça, c'est quand même très très beau. Et puis si on parle de la France Outre-mer, je ne sais pas si on parle beaucoup de la France Outre-mer dans le guide, pas beaucoup. Eh bien, il y a Notre-Dame-des-Laves. Alors ça, c'est une histoire fantastique dans l'île de la Réunion, où les laves, vous savez, le volcan coule, la lave arrive, et puis il n'y a rien à faire, on laisse passer les laves, et puis la lave est rentrée dans l'église, et puis elle s'est arrêtée au pied de l'autel, voilà. Ça, c'est magnifique. Notre-Dame-des-Laves est à visiter, oui.
2: Et vous avez aussi un sanctuaire marial à La Réunion, qui est une île absolument incroyable, oui. Où vous avez, je crois que c'est à Saint-Denis, oui. Vous avez, enfin, c'est à Saint-Denis de La Réunion,
0: oui.
2: Un sanctuaire qui est pas mal. Il y a des fleurs de partout, c'est extrêmement luxuriant. La Vierge Marie est là, elle est vénérée,
0: oui.
2: Mais 10 mètres à côté, vous avez un sanctuaire hindou.
0: Ah oui, bah oui.
2: Et 20 mètres après, vous avez un sanctuaire musulman.
0: Voilà.
2: Et donc, tout le monde vient.
0: Ouais.
2: Alors, bon, parfois, tu ne sais pas quelle est la foi catholique des uns des autres, mais ils y tiennent vraiment. Et ce qui est très beau, c'est que moi qui suis... Enfin, j'allais prêcher là-bas, donc je connais un peu le métier quand même.
0: Ouais.
2: Et bien, j'étais bouleversé par la foi de tous ces gens.
0: Oui.
2: Qui se disent, mais en fait, ces sanctuaires, ils sont fous, ils sont incroyables. Et je pense qu'y aller en se laissant un peu chamboulé par ce que les gens vivent là-bas, il faut y aller très égoïstement, en mode éponge. Tu sais, je vais choper la grâce de ce qui se vit là-bas.
0: On rejoint un peu la plongée, hein, toujours.
2: Que voulez-vous ? C'est naturel.
0: Notre-Dame du Lot, on n'en parle pas beaucoup. Et donc, une auditrice nous dit, n'oubliez pas Notre-Dame du Lot, on n'oublie pas. Alors, si je feuillette le guide dans les sanctuaires Ars, et oui, notre bon curé d'Ars, parce que les sanctuaires peuvent être des lieux d'apparition, mais aussi de lieux marqués par la figure d'un grand spirituel. Saint-Étienne de Le Lot, bien sûr, la Trinité, l'île Saint-Honorat. Il y a quelques îles qui sont quand même traversées
2: c'est
0: par
2: les Reims.
0: Et oui, les Reims, bien sûr. Alors, je ne cite pas tout, mais l'île de Bouchard, la Salette, le Puy-en-Velay, Rocamadour, le Mont-Saint-Michel, Sainte-Anne-d'Auray, Alençon, Bétarame, Lourdes, Parel-Monial, bien sûr, Cotignac, Vézelay. Enfin bon, on ne va pas tout citer, mais on peut vraiment s'y retrouver. Autre chapitre fort intéressant, il y a une coquille Saint-Jacques, bien sûr, les chemins de pèlerinage. Alors, Ornella, je lis Saint-Martin de Tours, Saint-Gilles-du-Gard, le Mont-Saint-Michel, bien sûr, Trot, Braise, alors ça, on sait qu'on est en Bretagne, Saint-Régis, et bien sûr, Saint-Jacques-de-Compostelle. Alors, Saint-Jacques-de-Compostelle, c'est sans doute le plus connu, avec des routes, on le voit dans le guide, qui peuvent monter jusqu'au Danemark, je crois, il y avait des routes polonaises, jadis, des routes écossaises, enfin bon. Et alors, il y a d'autres chemins. Alors, par exemple, Saint-Martin de Tours, Saint-Gilles-du-Gard, est-ce qu'on peut avoir quelques petites idées ? Alors, peut-être qu'on peut montrer, justement, à la caméra, les routes de Saint-Jacques. Alors, c'est page combien ?
4: C'est page 255.
0: 255. Alors, on va montrer, pour nos auditeurs, en tout cas ceux qui suivent l'émission sur la chaîne YouTube, voilà, les routes de Compostelle. Alors, pour ceux qui ne voient pas et qui suivent à la radio... on peut avoir sur cette carte, effectivement, des chemins qui sont des chemins français, mais des chemins aussi qui partent de Gdansk, en Pologne, de Budapest, de Bari, dans le sud de l'Italie, c'est très au sud de l'Italie, Bari, plus au sud que Naples, et aussi du Danemark. Et tous ces gens pèlerinent et se donnent rendez-vous pour arriver jusqu'à Saint-Jacques. Il y a aussi une route portugaise, on l'oublie un peu, parce que le Portugal est plus au sud, si on se place du point de vue français, que le nord de l'Espagne, eh bien, il y a une route qui part de Lisbonne et qui pérégrine jusqu'à Saint-Jacques. Alors évidemment, il faut se préparer, il ne faut pas avoir peur de marcher, mais je crois que c'est une belle aventure humaine. Alors, Ornella, peut-être qu'il faut rappeler à nos auditeurs que on peut s'arrêter sur le chemin de Saint-Jacques, on ne marche pas de jour et de nuit, il y a quand même des haltes, des pauses, comment ça se passe ?
4: Enfin, nous avons des lieux dans le guide qui sont sur ces chemins-là. en tout cas en France, en Belgique, en Suisse, un petit peu moins maintenant.
0: Ouais.
4: Mais comment ça se passe?
0: Oui, il y a une route suisse aussi, c'est vrai, j'ai pas cité la route suisse. Mais...
4: On repère sur notre super petite carte routière qui est à la fin du guide, où sont les lieux qui sont proches de ces routes-là, et on peut contacter directement le lieu d'accueil et s'y arrêter s'il y a de la place.
0: Il faut dire aussi qu'on peut se mettre en rapport avec les organisateurs de façon à ne pas marcher avec un sac trop lourd. Les gens prennent votre sac, le mettent dans le lieu où vous pourrez faire la pause et dormir et vous restaurer, bien sûr, et même vous doucher. Donc c'est pas quand même, vous n'êtes pas perdu dans la nature, c'est pas opération commando, hein, il faut le rappeler aux auditeurs.
4: Et ce qu'il faut rappeler, ce que je resitue, c'est vrai que le guide, il est autour de lieux d'accueil en France.
0: Oui.
4: On a voulu étendre à l'Italie, par exemple, mais bon, c'était très difficile.
0: Alors pourquoi c'est difficile? La barrière de la langue, la barrière culturelle.
4: Il y a la barrière de la langue, et puis l'Italie n'a pas besoin d'être mis en avant dans un
0: produit d'édition français, en réalité. Oui. Pour ce qui est du tourisme, j'ai l'impression que ça va à peu près. Frère Baudouin, est-ce que vous avez déjà marché, pèleriné sur les chemins de Saint-Jacques ou alors sur une autre route, comme celle de Saint-Martin, par exemple?
2: Alors écoutez, je dois vous dire que malheureusement non, mais c'est bien malgré moi, c'est parce que j'ai un handicap physique au niveau des petons et des pieds qui fait que j'ai mal aux pieds depuis que je suis né. Mes paroissiens me voient bouger dans tous les sens, donc c'est pour ça que je me suis débrouillé sous l'eau.
0: D'accord. Oui, c'est bien.
2: Alors, pas que, mais ça fait partie certainement.
0: Oui.
2: Et c'est pour ça que je ne peux qu'encourager. J'ai souvent fait la voiture balai, en tout cas en accompagnant les gens.
0: Forcément.
2: Et forcément, il faut bien. C'est toujours pratique, un gars qui conduit, qui n'a pas envie de marcher.
0: Oui, c'est ça.
2: Et qui fait la tambouille correctement.
0: Oui.
2: Mais ça fait aussi partie. D'ailleurs, dans les chemins et les lieux d'accueil, etc., le service fait partie souvent de cette retraite spirituelle et de ce pèlerinage-là.
0: Oui, tout à fait. Alors, d'autres voies, d'autres routes, et bien effectivement, autour du Mont Saint-Michel, on peut marcher même toute une journée, parfois plusieurs jours. Alors, il y a des conseils pratiques, notamment dans le guide, on le voit, respecter les marées, et je dirais encore plus, ayez un guide avec vous, parce que les sables mouvants, c'est pas qu'une légende, et les marées non plus. Hein, donc, il faudrait pas non plus se mettre en danger.
4: Ça, c'est dommage.
0: Et donc, c'est mieux quand même de pouvoir cheminer en toute sécurité. Voilà, je le rappelle.
2: Et sur le Mont Saint-Michel, pardon, j'ose me permettre de vous proposer une lecture absolument passionnante.
0: Oui.
2: Ça s'appelle Sur la trace de l'archange, vous savez, le grand archange qui est au-dessus.
0: Oui, bien sûr.
2: Ça s'appelle Sur la trace de l'archange, un âne, deux enfants sur la route du Mont Saint-Michel. C'est de François-Xavier Maigre, c'est sorti en 2012.
0: Oui.
2: Et c'est l'aventure d'une famille qui part avec son âne sur le Mont Saint-Michel, et l'âne porte les affaires.
0: Et en fait, c'est
2: le chemin de conversion un petit peu de tout le monde, les rencontres, etc.
0: Oui.
2: Et c'est merveilleux. Et c'est vrai que quand on va dans ces lieux comme ça d'accueil, où la grâce nous accueille, et ben, il y a des gens souvent qui ont vécu ça avant, et qui peuvent nous transmettre nous aider à mettre les pas dans les leurs.
0: Oui, ça fait penser un peu à Stevenson, qui avait pèleriné avec son âne, un voyage à travers les Cévennes. Ça me permet de citer Xavier, qu'on n'aura pas le temps de prendre ce soir à l'antenne, et qui nous disait être allé justement dans les Cévennes une dizaine de fois, peut-être 12 fois, et qu'il était marqué notamment par la nature et le chant des cigales. Baptistine, qui nous appelait de Corse, et qui nous citait Corbara, Corse du Nord, communauté de Saint-Jean, vieux couvent, endroit magnifique. Elle est allée une fois, elle habite en Corse, Baptistina, à Corbara, Corbara.
2: Une sainte femme.
0: Une sainte femme, Baptistine.
2: Je suis objectif.
0: Notre-Dame de la... Alors, je prononce peut-être mal, j'arrive pas très bien à lire. Notre-Dame de la Bazinée, je crois, à Bastia.
2: Notre-Dame de la... Alors, pardon, c'est...
0: Bazinée, je ne sais pas trop.
2: La Vazine.
0: Alors, ça, c'est à Bastia. Voilà. Alors,
2: exactement.
0: Alors, frère Baudouin, est-ce que vous pouvez nous en dire un mot?
2: Mais oui, Notre-Dame de la Vazine, elle est incroyable. j'ai eu la joie pour... Enfin, je vous raconte ça parce que j'ai été aumônier de ce qu'on appelle la Balagne en Corse, dans le nord-ouest, dans le nord-est. Et pendant des années, j'ai laissé un bout de mon cœur là-bas.
0: Ah.
2: Et Notre-Dame de la Vazine, c'est un sanctuaire qui donne sur la mer. C'est-à-dire que vous sortez de la grande porte de l'église, il y a la nationale, qui fait, bon, c'est une nationale corse, donc c'est pas
0: tirer
2: la route là. Voilà, c'est
0: Non, attention. Je vais avoir des problèmes après.
2: Exactement, fais attention.
0: Oui, je fais attention.
2: Mais à 4 mètres, vous avez la mer.
0: Ah,
2: et c'est incroyable parce que la Corse a tout le temps été un lieu qui a été attaqué de partout.
0: Oui,
2: et la grande défense des Corses a été de mettre partout, non seulement des tours, mais surtout des couvents, des églises. Et la foi des Corses est quelque chose d'incroyable. Et vous pouvez visiter la Corse à travers ses sanctuaires et à travers ses couvents. Vous sentez chez moi une vraie distance affective avec cette question, évidemment.
0: Oui, je vois bien. Donc les couvents en Corse, évidemment, l'île de beauté, hein, il faut le rappeler. Donc c'est aussi une façon de découvrir la Corse. Je sais que les Corses sont un peu jaloux de leur patrimoine, mais c'est vrai que c'est magnifique et ils ont raison de le préserver et de le protéger, bien sûr. Alors, Ornella, on peut rappeler le guide Saint-Christophe, qu'on peut retrouver dans toutes les bonnes librairies, édition 2025-2026.
4: Il y a une édition... prochaine commence là, on commence à la préparer.
0: Alors, c'est
4: c'est tous les deux ans.
0: Tous les deux ans. Okay.
4: C'est tous les deux ans, ça se trouve en librairie religieuse,
0: oui.
4: Sur notre site internet.
0: Donc, alors, le site,
4: faut savoir que le guide Saint-Christophe, c'est édité par Malzer Publications.
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4: Ce prix n'a pas bougé depuis des dizaines d'années.
0: Ouais, depuis le passage à l'euro.
4: Voilà.
0: Avant, c'était en francs. Alors voilà, c'est merveilleux. Et on retrouve plus de 150 adresses, des infos pratiques, c'est vrai. Une carte routière qui est pliée, mais qui est très utile. Et des bons plans, et des sanctuaires, et des routes pour cheminer et découvrir le patrimoine religieux et aussi naturel de notre belle France, qu'il faut le dire, est magnifique. Frère Baudouin, une actualité peut-être ?
2: Oui, alors, je viens de sortir un nouveau livre.
0: Ah ben voilà, c'est le moment, alors dites-nous, qu'est-ce que c'est ?
2: Eh bien écoutez, ça fait, pour ceux qui sont allés dans des groupes de prière ces dernières années, vous avez peut-être entendu parler à un moment donné, quelqu'un prend le micro et dit « Dans l'assemblée, il y a quelqu'un à qui le Seigneur veut dire ça,
0: oui.
2: Et elle se repérera parce qu'elle a une chaussette bleue et un ongle vert. » Vous voyez, un truc
0: des trucs comme ça, oui.
2: Ce qu'on appelle des paroles de connaissance.
0: Oui,
2: et en fait, il y en avait avant dans certains endroits,
0: oui.
2: Mais depuis quelques années, il y en a une explosion de ce charisme dans les paroisses. Et les paroisses, très bien, vous voyez, pas les paroisses de guinguandais.
0: Ah oui,
2: c'est...
0: les paroisses chiques. D'accord, alors...
2: Les paroisses de gens normaux, comme
0: oui,
2: nous, vous voyez.
0: Oui, d'accord.
2: Et donc, j'ai écrit un livre qui s'appelle « Le charisme des paroles de connaissance ». C'est un guide pratique,
0: d'accord,
2: pour pouvoir aider les curés, les gens des groupes de paroisses, à savoir si ça vient bien du Seigneur,
0: oui,
2: si ça vient de la personne, si ça peut venir du démon,
0: oui,
2: et comment on apprend à discerner, oui, tout ça. Et c'est sorti aux éditions Saint-Paul il y a moins d'une semaine.
0: Ah ben, ça tombe très très bien. Saint-Paul nous disait déjà qu'il fallait faire attention à ces petites choses-là et qu'il fallait discerner, me semble-t-il.
2: Exactement.
0: Merci, frère Baudouin Hardier, de nous avoir rejoint ce soir. Ornella, merci beaucoup.
4: Merci.
0: Ornella, responsable du guide Saint-Christophe, qu'on trouvera dans toutes les bonnes librairies et qui donne déjà envie de partir. Remerciements à Dominique Tonnard qui a contribué à préparer cette émission, à Jean-Paul Lérine qui l'a brillamment réalisé, comme toujours, à nos bénévoles qui ont pris vos appels ce soir, Marie-Thérèse et Cathy. Et pour ma part, je vous retrouve demain à cette même heure à ce micro. Je n'ai plus qu'à vous souhaiter une très bonne nuit, de dire merci à nos deux invités et de ne pas oublier de vous confier à la prière de vos anges gardiens. À demain.

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3: Cette semaine, nous nous penchons sur un mouvement qui, semble-t-il, émerge surtout dans la génération Z, autrement dit les 14-30 ans, mouvement qui s'intitule anti-scroll, c'est-à-dire anti-accro, et qui cherche volontairement à limiter ou fuir les écrans et les réseaux sociaux. Une enquête a été faite par le magazine Madame Figaro, qui s'intitule « Génération anti-scroll, enquête sur une jeunesse prête à tout pour déconnecter ». De fait, d'après cette enquête, il semble bien que la génération Z éprouve le besoin de couper avec les écrans. Un exemple. Un samedi matin du mois de mai, ils sont une cinquantaine à s'être inscrits à la grande balade en forêt de Fontainebleau. La fourchette d'âge aussi entre 22 et 47 ans. Le but, faire 10 km à pied ensemble, partager un pique-nique et rester déconnecté des téléphones pendant près de 7 heures, ceux-ci ayant été placés dans des pochettes verrouillées. Pendant ce trajet, on profite d'un temps de silence, on se pose un peu, pendant la marche, on discute. Cette échappée verte est proposé chaque mois par The Offline Club Paris, le club des hors-lignes, on pourrait l'appeler comme cela, un concept qui est né à Amsterdam en 2022 et qui a déjà essaimé dans une vingtaine de villes européennes. En fait, l'association ne propose rien d'autre que de ranger son téléphone en revenant à la vie réelle. Partager un temps de lecture ensemble, une marche, des parties de puzzle ou de jeux de société, ou bien même déguster un thé en plein air devant un coucher de soleil. Mais cette association semble ne pas faire cavalier seul. Car, si nous faisons attention dans notre vie quotidienne, il n'est pas rare, aujourd'hui, de voir des signaux qui montrent une aspiration à la déconnexion. Certains restaurants, par exemple, vous proposent des boîtes en bois sur le côté des tables pour ranger le téléphone. On trouve dans certains cafés des autocollants « no phones », pas de téléphone. Et Emmanuel Macron a proposé il y a peu que les scolaires respectent une journée sans connexion. Afin, a-t-il dit, qu'il retrouve la vitalité de la vie réelle à travers la lecture ou les sports. Remarquons que sans doute une journée par an est insuffisante pour pouvoir véritablement décrocher d'une telle addiction. Car cette addiction est forte et elle est généralisée. Vous avez tous vu dans un restaurant des tables entières où ceux qui partagent le repas sont chacun le nez dans leur téléphone. Ou bien cette photo prise au musée du Louvre ou devant un tableau merveilleux de Rubens, trois ados sont sur la banquette qui permet d'admirer ce tableau, mais au lieu de regarder le tableau, ils sont chacun sur leur téléphone. Les anti-scrolls pourraient donc bien représenter une petite lueur d'espoir.
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1: Bonjour, bonjour à tous et à toutes dans cette dernière série de chroniques relatifs à notre détachement par rapport à notre smartphone. Le smartphone est le symbole et l'emblème de cette technocratie qui nous entoure. Un paradigme technocratique est là, c'est-à-dire un nouvel équilibre culturel centré sur la technique. Nous ne pouvons pas ne pas être exposés à des écrans. Les Français passent 9 heures par jour devant un écran. Ils passeront la moitié du temps éveillé de leur existence devant un écran et particulièrement devant celui de leur smartphone, 3h30 de temps par jour. Alors décider de durer dans le détachement ne doit pas être simplement, pour dire, négatif. Si l'on se détache, si on est libéré, délivré de son smartphone, c'est pour faire d'autres activités. C'est pour faire des activités et ensuite c'est persévérer dans le détachement parce que ça nous fait davantage bien vivre. Donc au-delà d'une certaine assaise de détachement, il y a une promesse de vie. Alors, quelques exemples qui reprennent la rubrique « Libérer, délivrer, j'en profite pour hein. ». Dans chacune des étapes de nos chroniques, il y a cette étape « Libérer, délivrer, j'en profite pour hein. ». Tout cela puise à l'ouvrage de référence de notre réflexion, mon ouvrage « Tanguy-Marie Pouliken, libérer, délivrer de mon smartphone. 10 jours, 10 étapes pour reprendre le contrôle aux éditions première partie. » Alors, « Libérer, délivrer, j'en profite pour, pas pour sortir de mon logement. 60% du temps libre des ados est devant leur écran. À eux de sortir, mais aussi aux adultes, de montrer l'exemple. Aller voir une belle exposition, aller au concert, pourquoi pas à l'opéra, pour rêver à ce que j'aimerais tant faire et que je n'ai jamais réussi à entreprendre. Confrontons-nous à la vie culturelle réelle. Pratiquer du sport, marcher une demi-heure avec un enfant, avec mon conjoint, pratiquement sortir le soir, même sans but précis, gratuitement. Prendre des nouvelles des familles, des personnes que je côtoie et à cette occasion leur demander « Comment allez-vous? Est-ce que je peux vous aider ?» Prêter des affaires à des personnes moins aisées, lesquelles, et vider notre grenier, donner. Oui, entrons dans la vie réelle, dans le partage réel. D'autres perspectives, écouter de la musique, faire du jardinage, préparer un bon repas, inviter des amis, être à nouveau en relation constructive. Accrocher ma règle numérique qui m'invite à avoir des repères très précis dans la bonne gestion de mon smartphone à la porte de mon bureau ou de ma chambre à coucher et donner le droit à mon conjoint, à mes enfants, à un ami de me faire des rappels. Et mon ami, tu as décidé ceci, est-ce que tu l'appliques? Déposer son smartphone éteint dans un sac à l'entrée de mon logement, de mon escalier et aller embrasser un proche. Autant de conseils pratiques qui peuvent être enrichis encore. Lire un bon roman, en faire le résumé à ses enfants, à mon conjoint, tout ça à la place du smartphone. Libéré, délivré de mon smartphone, j'en profite pour vivre, pour bien vivre, pour construire ma vie réelle. Donc si on se détache, c'est pour remplir notre vie de bonne nourriture et aller de l'avant. Autre exemple, féliciter quelqu'un pour son action, ses progrès, son audace, prendre des nouvelles de mes frères et sœurs, de mes parents, de mes neveux, de mes nièces, les encourager si besoin, demander à un proche comment sa journée s'est déroulée. Voilà, durer dans le détachement nous invite à nous dégager de ce qui est mauvais et à nous engager dans ce qui est bon à travers des actions les plus immédiatement accessibles et qui font du bien. Qui font du bien à notre corps, qui font du bien à notre psychisme, qui font du bien à nos relations, qui font du bien à notre esprit et à notre vie spirituelle. Vous voyez, qui nous aident à nous construire intégralement. Nous n'avons pas à être réduits à la matérialité de nos besoins de consommation. le monde marchand veut nous y emmener là, à nous de choisir librement notre vie pour vivre un humanisme dit intégral, bien intégré. Alors, une petite pause avant d'approfondir ce sens positif du détachement dans la durée.

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1: Oui, approfondissons le sens durable, développement durable de notre vie pour un développement durable du bien commun autour de nous, mais aussi par un détachement durable de notre dépendance à l'égard du smartphone. Alors, un petit bilan, des petites questions pour évaluer notre cheminement ou nous donner une motivation de plus d'aller de l'avant dans ce cheminement de détachement. J'examine mon degré actuel de dépendance en comparaison avec celui d'il y a quelques mois. Est-ce que je me sens globalement plus libre? Je peux faire un test, le test du début, en tout cas le test du début. Il y en a un dans notre ouvrage « Libérer, délivrer de mon smartphone ». Quels exercices, quels conseils m'ont réellement permis de progresser dans ma relation avec mon smartphone? Quels conseils, quelles règles aujourd'hui je me donne aujourd'hui pour avancer? Je suis en apprentissage de construction de moi-même, mais aussi de détachement par rapport à ce qui ne me construit pas et donc me détruit. Quels exercices sont révélés les plus ardus concernant l'usage de mon smartphone? Pour quelles raisons? Comment puis-je les surmonter? Un exercice, voilà, en tout cas se dégager par exemple de l'anxiété. Je fais le lien entre mon smartphone et l'anxiété. Je me détache, je range mon smartphone et je vois que je suis moins anxieux et puis je choisis plutôt à la place de l'anxiété de faire un temps de prière plus long. Voilà, d'accueillir l'intériorité, l'amour de Dieu en moi. Ça chasse l'anxiété. Quel bienfait spécifique ai-je retrouvé en utilisant mon smartphone de manière plus équilibrée? Le nommer explicitement, m'en imprégner profondément. Voilà. Est-ce que j'ai l'impression d'avoir progressé, d'être plus distancié et en même temps d'utiliser mon smartphone selon un usage plus constructif? Et en quoi ça me réjouit? Je goûte le chemin parcouru. Est-ce qu'il y a une parole de Dieu qui m'a particulièrement touché en lien avec l'utilisation de mon smartphone? Vous voyez, cette parole de Dieu, l'œil c'est la lumière, c'est la lampe du corps. Donc si mon œil est abîmé, mon corps va s'abîmer en regardant des contenus qui ne construisent pas. Voilà. Est-ce que j'ai demandé la grâce à Dieu pour avancer? Laquelle? Et comment je continue à demander une grâce? Quels sont les points d'évolution auxquels je suis appelé dans mon utilisation de smartphone? Comment les mettre en œuvre? Et aujourd'hui, comment est-ce que j'avance? Quelle est l'étape d'aujourd'hui? Quelles sont les étapes parcourues? Quelles sont les étapes encore à parcourir? Quelles nouvelles règles de vie je peux me donner? Une à la fois en pratique. Quels aspects de ma vie a pris un nouveau sens grâce à une utilisation réfléchie de mon smartphone? Comment puis-je utiliser mon smartphone pour servir cette finalité? Est-ce que je sais où je vais dans ma vie personnelle? Qu'est-ce que je veux vraiment? Quel homme je veux être dans 10, 15, 20 ans? Et en quoi les moyens qui m'entourent, notamment le smartphone, m'aident à atteindre, à servir cette finalité-là? Changement durable, quel changement ai-je intégré dans mes habitudes concernant mon smartphone? Comment puis-je les consolider? Voilà, quel a été le principal changement dans cette année qui s'est passée par rapport à mon smartphone? Je l'ai plus dans la poche, tiens, c'est original. Tiens, oui, je l'avais mis en gris. Et en fin de compte, c'est super de tout mettre l'écran en gris, ça m'attire beaucoup moins. Ah oui, j'ai enlevé toutes les notifications. Waouh, cool, la vie beaucoup plus détendue, merci. Ouais. Tiens, je réponds plus immédiatement à mes appels, je demande aux gens peut-être de les mettre par écrit, et puis tiens, le soir je fais un petit listing, puis je leur réponds précisément, encore plus précisément qu'avant. C'est constructif des deux côtés, pour eux comme pour moi. Voilà. Aller de l'avant, le pape François aimait à dire, la vie nous apprend que tout problème a sa solution, l'importance c'est d'aller de l'avant, alors allons de l'avant dans le détachement durable de notre smartphone.

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2: 23h.

0: Bonjour et merci de nous retrouver pour La Foi prise au mot, votre émission de formation et de réflexion. Cette semaine, dans la série des 20 ans de l'émission et à l'occasion de la fête de la musique, nous allons parler de ce qui fait vibrer les célébrations liturgiques, la musique évidemment. Mais nous n'allons pas l'aborder comme un concert ou dans une perspective uniquement historique. Nous allons voir comment, depuis des siècles, elle s'adapte, la musique, elle colore le temps liturgique, avant, Noël, Carême, Pâques, Pentecôte. Chaque temps de l'Église possède sa propre atmosphère, son propre tempérament spirituel que la musique vient souligner et vient magnifier. Ce sera donc l'occasion de réviser notre calendrier liturgique et peut-être de ne pas se tromper quand il s'agit de choisir un chant à la messe. Pour nous guider dans ce voyage sonore, un invité, François Polgar. Bonsoir.
1: Bonsoir.
0: Alors François, vous êtes chef de chœur, vous êtes consultant musical à Côte-Théo et c'est peut-être bien des téléspectateurs vous entendent et ils vous voient en vrai là cette fois-ci, mais ils vous entendent très souvent parce que c'est vous qui faites les voix off, donc voilà, de tous les concerts. Et je suis heureux qu'on fasse cette émission ensemble à l'occasion des 20 ans, parce que, on va le dire, ça fait 20 ans qu'on les fait, ces émissions ensemble.
1: Je crois bien, oui.
0: Hein, vous êtes, voilà, avec
1: toujours. J'en ai bien peur.
0: Ça fait toujours avec autant de plaisir une émission musicale presque par an, et puis beaucoup d'émissions aussi entre ça. Alors, peut-être pour commencer sur cette question donc de la musique liturgique, du temps liturgique, vous faites toujours une distinction, François, entre musique sacrée et musique liturgique. Il ne faut pas confondre.
1: Oui, non, il ne faut pas confondre. C'est-à-dire que, à une époque, enfin jusqu'à une certaine époque, la musique sacrée n'était que liturgique. C'est-à-dire que les compositeurs composaient de la musique sacrée pour les offices, que ce soit les offices religieux, que ce soit les messes, les grandes célébrations. Hein. Et puis, à un moment donné, la musique est passée dans le concert. Mais on ne sait pas que, en fait, c'est arrivé très tardivement. Hein. Mmh. Les premiers vrais concerts, c'est en Allemagne. C'est, par exemple, les Abendmusik de Buxtehude, par exemple. Mmh. Mais c'était pas vraiment encore des concerts, là. C'était encore des moments où les fidèles étaient invités à venir à l'église pour écouter de la musique, mais dans le but de prier et dans un but véritablement spirituel. Mmh. Et le concert arrive, en fait, à la fin du XVIIIe siècle. Mmh. Alors là, on a à Paris, par exemple, on a la création du concert spirituel de Philidor. Alors le concert à cette époque-là s'appelle concert spirituel parce que on jouait dans les temps où il n'y avait pas de temps liturgique particulier. Et donc l'opéra, parce que c'était l'opéra en fait qui était chargé de la musique, hein, l'opéra royal. Hein, et donc lorsque il n'y avait pas de temps liturgique très très particulier, l'opéra, l'orchestre et les chœurs de l'opéra étaient autorisés à faire des concerts. Et c'est-à-dire que les gens venaient écouter la musique, mais qui était dans un premier temps la musique spirituelle. Et puis vers la fin du XVIIIe siècle, sont apparues des musiques profanes. Et donc on a commencé à entendre des sonates, des concertos, des symphonies au concert.
0: C'est vrai que c'est assez curieux parce que même au XVIIe, XVIIIe siècle, la musique, elle sert toujours à quelque chose. Quand le roi entend de la musique, c'est pour danser.
1: Il y a toujours.
0: C'est très curieux d'écouter de la musique sans rien faire. Enfin,
1: oui.
0: Peut-être que les fameuses rave parties où les jeunes là dansent en même temps, ils retrouvent quelque chose de très.
1: C'est-à-dire que
0: très juste.
1: La musique jusqu'à un temps très très très récent avait toujours une fonction. Alors, ou une fonction militaire, par exemple, pourquoi pas, hein, une fonction sociale, une fonction mais ou religieuse bien sûr, mais on n'écoutait pas de la musique. Jean-Sébastien Bach, il n'écoute pas de la musique.
0: Il compose de la musique
1: pour que les gens y participent
0: Pour qu'ils chantent et pour qu'ils.
1: On en reparlera.
0: Ouais. Et bien justement, c'était là où je voulais arriver, c'est à cette idée que chaque temps liturgique a sa propre coloration et la musique est là pour soutenir. Alors, on va commencer dans l'ordre, hein, on va pas se compliquer la vie. Donc le premier temps, hein, tout le monde le sait, c'est l'Avent. C'est un temps de tension, hein, on sent qu'il y a quelque chose qui va venir, quelque chose d'assez sombre. Enfin, il y a quelque chose. On attend une lumière. On attend. C'est une pédagogie de l'absence, comme on dit très souvent, la pédagogie de l'attente du Messie. Alors, est-ce que la musique réussit à donner cette idée-là ?
1: Alors, l'exemple qu'on va faire entendre,
0: c'est le Messie de Handel.
1: Et c'est un extrait du Messie de Handel, le début, puisque donc le Messie nous raconte la vie du Christ. Et donc ça commence avant sa naissance, hein, et on va arriver à un moment donné à la nativité, mais donc ça commence par l'avant, donc l'évocation de Saint Jean-Baptiste, qui annonce évidemment et dans un premier temps, l'oratorio commence, commence par un récitatif de ténor, donc le récitatif en fait c'est une manière de parler en musique. Et vous entendez les cordes qui sont extrêmement calmes et répétitifs, comme un peuple qui marche lentement vers quelque chose en fait. Et le ténor nous fait entendre un extrait du livre d'Isaïe. Hein. En fait, je crois que c'est le chapitre 11, qui demande donc, qui s'adresse au peuple. Et qui lui dit, maintenant, tu peux te reposer, tu peux retrouver ton calme, parce que le temps est arrivé et il va se passer quelque chose.
0: C'est tout à fait le temps de l'avant, le temps où effectivement on est dans le calme. Enfin, le but, c'est de se calmer un peu avant Noël, quoi.
1: Voilà, donc, parle à ton Dieu.
0: Et là, on sent tout d'un coup.
1: Says your God. Et là, ça s'anime un petit peu plus.

0: on a entendu Jérusalem. Oui, donc, ouais. En fait, on est en train de nous expliquer ce qui va se passer, en fait.
1: Exactement. Ouais. Exactement.
0: Tant d'attente, tant de préparation. Alors, on va entendre la fin assez rapidement et on va passer au temps de Noël bientôt.
1: Oui. Et donc, voilà, le ténor dit et annonce lui que le temps est arrivé. Le temps est arrivé. Hein. Et voilà. L'Ancien Testament est accompli. C'est ça, en fait, que chante le ténor.
0: Voilà. Maintenant qu'on entend la fin de Handel, on va passer au temps d'après. On va aller assez vite, hein, il faut
1: le dire,
0: qu'on n'a que 52 minutes pour parler de tout.
1: Oui.
0: Alors, évidemment, l'Avent arrive à maturité, si j'ose dire, par l'incarnation, par Noël. Et là, évidemment, c'est le temps, par excellence, de la joie, de la clarté, mais aussi, quelquefois un peu inquiet. Hein.
1: Oui.
0: Alors vous avez proposé deux extraits, et c'est très intéressant parce qu'il y a deux extraits complètement différents. On va entendre le premier,
1: oui.
0: Marc-Antoine Charpentier, donc un compositeur
1: fin 17e,
0: voilà.
1: Bon, qui travaillait pour l'église des Jésuites, mm-hmm. et aujourd'hui l'église Saint-Paul à Paris. Hein. Mm-hmm. Donc il était musicien officiel pour les Jésuites à son époque. Et donc il écrit beaucoup de messes, hein, et en particulier cette messe de minuit, ce qui est intéressant, c'est qu'il a repris les thèmes des vieux Noëls traditionnels que l'on chantait à son époque. Et donc ça nous permet à nous aussi de savoir qu'est-ce qu'on chantait comme chant de Noël à l'époque. Là on va entendre.
0: On entend la joie.
1: Voilà. Sur Kyrie Eleison, c'est le Noël « Joseph est bien marié ».
0: Ah oui.
1: Il se chantait à l'époque. Alors bon, c'est agencé selon la manière de composer à l'époque baroque. Hein. L'orchestre est assez léger, hein. il y a des cordes, des hautbois, des flûtes.
0: Oui.
1: Les flûtes, très souvent dans les pièces de Noël baroques, on fait entendre la flûte, parce que la flûte...
0: Les bergers.
1: C'est les bergers, voilà, c'est ça. Hein.
0: Et c'est joyeux, c'est gai, c'est quelque chose d'assez... Parce que c'est un kyrie, normalement,
1: oui,
0: ça devrait être un peu
1: voilà, déprimant. Alors, il n'y a pas la suite, mais il y a évidemment, après kyrie, il y a le Christé, sur un autre Noël,
0: mm-hmm.
1: je crois que c'est une jeune pucelle, le Noël qu'ils chantaient. Et puis le troisième kyrie, c'est encore un troisième Noël différent. Je me souviens plus très bien je sais plus très bien lequel.
0: Et donc on voit, comme vous dites, hein, on a le droit presque d'être à la limite du paganisme, peut-être de religiosité populaire,
1: alors,
0: plus exactement.
1: Voilà. Alors ça, c'est un sujet très intéressant. C'est l'intrusion du profane dans le religieux. Alors, on aurait pu en parler à propos de la Renaissance,
0: mm-hmm.
1: parce qu'il y a eu à la Renaissance, c'était même très très grave, puisque les compositeurs utilisaient même des chansons paillardes pour écrire des kyriés, des sanctus, etc. Alors là, le pape était pas très très content, et donc il y a eu un concile, le concile de Trente, où Palestrina, donc le grand compositeur italien, hein, a été chargé de réformer tout ça. Donc de remettre les choses en place, n'est-ce pas? Et là, on a arrêté de s'amuser avec parce que ça les faisait beaucoup rire, évidemment, de pouvoir faire entendre des chansons grivoises,
0: oui.
1: Pendant les messes, avec des sous-entendus.
0: C'est intéressant parce que ça dit aussi une certaine forme de liberté par rapport
1: oui.
0: à la messe, par rapport à la liturgie. Enfin, peut-être quelque chose qu'on a un peu oublié, c'est-à-dire la messe, ça prend le tout de la vie, y compris les petites musiques. Vous aimeriez pas diriger du Johnny Hallyday ou je sais pas, du Shakira dans le non, ça vous
1: Je pense pas, non. Mais Charpentier, lui, il utilise quand même des Noëls. Hein.
0: Oui, donc ça va.
1: Voilà, c'est pas pareil, c'est pas tout à fait pareil. Voilà.
0: Alors, deuxième extrait, alors là, très caractéristique de la joie de Noël, c'est la Marche des Rois de
1: Georges Bizet.
0: Georges Bizet.
1: Oui.

0: J'ai rencontré le train.
1: Oui, voilà, c'est ça.
0: Alors, ce qui est assez amusant, c'est que, en réalité, ce thème-là, alors, c'est un thème dit populaire provençal. D'ailleurs, il a été attribué à une certaine époque. On a dit que c'était un Noël de Saboli, Saboli étant le grand compositeur de Noël au 19e. Hein. Et en fait, pas du tout. En fait, c'est une marche militaire, c'est la marche de Turenne, qui aurait été écrite par Lully.
1: Ah oui.
0: Alors, c'est très intéressant parce que quand vous écoutez la marche de Turenne, en fait, elle est dans le mode majeur, alors que Bizet, lui, et le Noël de bon matin, oui, l'ont transposé dans un mode mineur. Donc,
1: et c'est ça qu'on entend là. Peut-être qu'on peut le mettre un peu plus fort. C'est pas si gai que ça.
0: Non, là, c'est pas très gai, parce que c'est une variation orchestrale.
1: Et ça dit quand même le côté ambigu de Noël. Oui. Hein. Après, ça s'accélère.
0: Oui, là, la forme musicale, c'est les variations.
1: Oui. Hein.
0: Donc, Bizet est très habile. Hein. Il arrive à nous faire entendre des choses très, très différentes, quoi. Et avec une orchestration incroyable, quoi.
1: Oui, c'est ça, oui, oui.
0: Je crois que j'ai mis la troisième, parce que je la trouvais amusante avec le basson.
1: Oui.
0: Qui est...
1: Ouais.
0: Alors là aussi, c'était aussi dans le but de montrer que l'inspiration à Noël est très souvent quand même une inspiration populaire.
1: Oui.
0: Voilà. Noël est une fête populaire, en fait. Hein, et donc, les chants de Noël, c'est, la plupart du temps, ce n'est pas vraiment des chants savants.
1: Oui.
0: C'est très souvent quand même des chants populaires. Quelles que soient les traditions. Hein.
1: Oui, et c'est vrai que, et d'ailleurs c'est heureux, on fait entendre assez souvent des Christmas carols,
0: oui,
1: vous savez, des chants anglais, oui, y compris dans nos messes, oui, catholiques, si j'ose dire,
0: bien sûr, bien sûr,
1: françaises ou dans le monde francophone. Et ça aussi, il y a toute une tradition.
0: Oui, oui, mais les carols, c'est déjà de la musique savante, hein,
1: oui,
0: parce que c'est plus de la musique qui vient du Moyen-Âge, c'est une musique qui est beaucoup plus récente, quoi, et qui provient plutôt de après la réforme, évidemment. Hein.
1: Et donc, mais ça dit aussi quand même une sorte de... Enfin, il y a sorte d'ambiance de Noël,
0: oui,
1: enfin,
0: ah bah, voilà. Oui, oui, oui. Surtout que c'est très la coloration est très particulière du Noël anglais. Hein. Même si on ne le connaît pas, on va tout de suite reconnaître que c'est un Noël. Mais chez les Anglais, c'est quand même très, très joyeux. Hein.
1: Alors, c'est très joyeux, mais maintenant, on va passer au temps un peu moins joyeux, qui est le temps de carême. Alors,
0: oui,
1: on a fait longuement, pendant tous ces 20 ans, des émissions sur le carême, sur tout le monde sait maintenant que c'est un temps de désert, le temps de la pénitence, le temps de la contrition, le retour à l'essentiel, etc. On dit souvent, les cloches s'en vont. Est-ce que la musique s'en va? L'orgue
0: alors,
1: s'en va?
0: Alors, normalement,
1: fois,
0: oui. Je veux dire, si on respecte... et les traditions et ce qui est demandé par l'Église, l'orgue ne doit pas jouer pendant le temps de carême. Voilà. Alors quand on est organiste, étant moi-même organiste, j'étais organiste pendant très longtemps, on se sent un peu frustré.
1: Oui,
0: parce que l'orgue ne sert qu'à accompagner en fait les chants de la messe, hein. Mais on peut pas jouer une entrée, on peut pas jouer à l'offertoire, on peut pas jouer de communion, on peut pas jouer à la sortie non plus.
1: Donc on peut quand même entendre un peu d'orgue.
0: Oui,
1: Juste pour que le chantre
0: on va dire
1: chante
0: que,
1: juste.
0: Oui, c'est ça. On va dire que c'est utile. Parce qu'autrement, ce serait catastrophique. Je ne parle pas du prêtre.
1: Non, bien sûr que non.
0: Absolument pas. Évidemment.
1: L'assemblée, c'est toujours l'assemblée qui est fautive.
0: Évidemment, et du chantre.
1: Oui.
0: Mais non, l'orgue, mais moi je trouve que c'est une très bonne chose. Quand j'étais organiste, je respectais à la lettre vraiment cette tradition, parce que je trouve que ça... Maintenant, en Allemagne, il y a... dans la musique protestante, il y a beaucoup de pièces pour le pour le carême, hein. Mmh. Et c'est parmi les plus belles qu'on peut trouver, hein. Alors là, pour le carême,
1: voilà, vous nous avez proposé quelque chose de. Alors, oui. On va essayer de l'entendre un peu longuement parce que on l'a entendu, oui, juste avant, oui, pour préparer cette émission où vous avez dit c'est une musique très complexe.
0: Oui.
1: On va laisser le téléspectateur entendre pour que vous nous expliquiez la complexité.
0: Oui, oui.

0: Oui. Pourquoi c'est compliqué?
1: Alors déjà, il faut dire que c'est une pièce de Roland de Lassus, hein,
0: oui.
1: Grand compositeur flamand donc du XVIe siècle.
0: Oui. Hein, Exalte à beauté.
1: Deuxième moitié du XVIe siècle. Hein, il est né à Mons. Qui est en Belgique, je crois.
0: C'est totalement en Belgique. Et c'est pas tout à fait en Flandre.
1: C'est pas en Flandre.
0: C'est en Wallonie, oui, actuellement.
1: À l'époque, ça dépendait des Pays-Bas, en fait.
0: Oui, hein,
1: donc, c'est donc ce qu'on appelle un compositeur polyphoniste. Hein, c'est-à-dire qu'il écrit ses pièces dans un contrepoint extrêmement compliqué. Mmh. Alors le contrepoint, c'est la manière d'écrire la musique en superposant les phrases musicales,
0: oui.
1: Chacune des phrases musicales ayant sa propre individualité et étant indépendante des autres.
0: C'est pas un canon.
1: Si, c'est un genre de canon.
0: C'est un genre de canon, c'est ça.
1: C'est un genre de canon, mais c'est un canon beaucoup plus complexe. Par exemple ici, ça c'est un double canon à la quinte. Donc ça veut dire que comme ça, ça peut pas dire grand-chose.
0: Oui, oui.
1: Mais ça veut dire que pour écrire une chose pareille, il faut avoir une oreille absolument exceptionnelle. Et puis, il faut avoir une imagination complètement débordante. Sachant que là, on a six voix. C'est-à-dire que chacune des voix est divisée en deux. Hein, et on a des sopranos, des mezzos, des altos, des ténors, des barytons, des basses. Il y a six voix, chacun des canons étant agencé deux par deux. Et il faut qu'on puisse quand même comprendre quelque chose. C'est là où c'est quelquefois un petit peu compliqué, parce que comme les phrases sont décalées, souvent les paroles aussi sont décalées, mais le compositeur s'arrange quand même pour qu'on puisse reconnaître le texte. Et souvent les textes, justement, sont très courts, de manière que justement ce soit pas trop difficile au niveau de la compréhension du texte. Hein.
0: Nous sommes bien sur KTO, dans la foi prise au mot, et nous faisons une émission sur la musique sacrée et la musique liturgique. Alors, là, qu'est-ce qu'on entend ?
1: Voilà, la deuxième voix qui rentre ici.
0: Trois.
1: Voilà, la troisième voix rentre ici plus bas. Hein. Et à la basse.
0: Oui. Hein.
1: Mais le fin du fin, c'est que tout doit être harmonieux. Hein. Donc il faut s'arranger pour que la conjonction de ces voix, de ces phrases qui sont indépendantes les unes des autres, soit également dans une harmonie.
0: C'est ça, donc c'est pour ça qu'il faut la fameuse imagination débordante.
1: Oui, ouais.
0: Pourquoi pour vous c'est symptomatique du carême? C'est un chant de carême.
1: Oui,
0: hein.
1: Moi je crois que c'est une musique qui pousse à la réflexion, en fait.
0: Oui.
1: Qui vous introduit dans un monde très très calme et très de réflexion, en fait, qui vous oblige à considérer véritablement votre personne aussi. Enfin, je veux dire, c'est une musique assez individuelle. Et là, parce qu'il faut quand même le dire aux téléspectateurs, cette pièce est Exalta Beauté, qui est une pièce pour le Mercredi des Cendres. Voilà.
0: Alors, en fait, vous avez triché, puisque le mercredi des Cendres, c'est pas le carême, c'est la semaine sainte, et ça tombe bien, puisque c'est...
1: Ah ben non, mercredi des Cendres, c'est le début.
0: C'est le début, non, pardon, c'est pas la semaine sainte, c'est avant le carême, pardon.
1: Non, on va y arriver.
0: Et on va y arriver à la semaine sainte, pardon, j'étais en train de vous tricher, mais différemment. Donc, ça nous permet d'arriver à la semaine sainte,
1: ouais.
0: Et là, vous nous proposez ici deux extraits très très différents,
1: oui.
0: Dont un qu'il faut écouter.
1: On va pas du tout parler, parce que ça, c'est le chef-d'œuvre des chefs-d'œuvre, c'est une pièce. Je veux dire, une fois qu'on l'a entendue une première fois, on a envie de la réécouter, C'est en fait un extrait des Leçons de ténèbres de François Couperin, donc qui est un grand compositeur français du 18e. Hein, et François Couperin qui a été organiste à Saint-Gervais. Hein, et donc là, ce sont les Lamentations de Jérémie, n'est-ce pas? Et ce qu'on va entendre, c'est le début de cette troisième leçon de ténèbres, qui est à deux voix. Et ce qu'on va entendre, c'est assez court, vous allez voir, c'est en fait la lettre Yod, c'est-à-dire la première lettre de hébreu, hein, du texte en hébreu. Et François Couperin, à chaque début de verset, il fait entendre un court passage, mais d'une profondeur incroyable. Hein. Et c'est, en fait, c'est comme une lettrine, n'est-ce pas ? On serait dans un manuscrit du Moyen Âge. Hein, on a très souvent une lettrine, on a une lettre. La première lettre, elle est écrite de manière, elle est dessinée, décorée de mille façons. Et là, c'est pareil. Et la première lettre, en fait, il en fait un chef-d'œuvre qu'on va écouter
0: immédiatement.

0: Alors là, il y a tout le carême, enfin toute la semaine sainte.
1: Absolument.
0: Le pathétique, mais aussi un certain nombre de gravité.
1: Mais oui, une gravité.
0: Et une noblesse.
1: Oui, la volonté de du beau aussi.
0: Oui.
1: Hein.
0: Oui.
1: Cette semaine sainte, elle est affreuse, oui. Mais c'est quand même une certaine beauté qui ressort de cette phrase. Il y a deux voix de femmes qui s'enchevêtrent, absolument, mm-hmm. avec un accompagnement, ce qu'on appelle de basse continue, mm-hmm. c'est-à-dire il y a un orgue et un violoncelle solo qui accompagnent ça de manière très très simple. Et je crois qu'on arrive là au sommet de la musique baroque française, en tout cas, ça c'est sûr.
0: Et puis oui, avec quelque chose qui est très... C'est digne. Enfin, il y a quelque chose de dans le meilleur sens du terme, c'est digne. Est-ce que quelquefois vous avez l'impression que on peut se tromper et que ça devient indigne? Je veux dire par là... vous voyez ce que je veux dire? C'est-à-dire qu'on fait un choix à la messe, et ça ne va pas. Il y a quelque chose pas forcément d'indigne au sens moral du terme, mais ça manque la dignité du moment.
1: Mais c'est un petit peu le problème de quelques, enfin même je dirais assez souvent, de nos célébrations, c'est que la musique n'est pas forcément toujours en parfaite adéquation à la fois avec le temps liturgique, mais également avec le temps dans la messe, mm-hmm. parce que c'est un peu le même problème, c'est-à-dire que un Kyrie ne peut pas être comme un Agnus Dei. C'est forcément deux couleurs différentes. Un Credo ne peut pas être la même chose qu'un Gloria. Hein. Mmh. Et donc le choix des pièces aussi, en fonction du temps liturgique, est extrêmement important. Je pense qu'on peut être aidé à la fois dans sa prière et dans la compréhension des textes.
0: Vous nous avez proposé aussi un deuxième extrait, c'est du chant grégorien, oui. Christus Factus Est, donc le Christ a été, enfin il est devenu le Christ.
1: Alors, ça c'est...
0: Pourquoi le grégorien ?
1: Ben oui, pour moi c'était important de montrer en quoi cette musique, en fait, elle cherche pas à être expressive. Mm-hmm. Ce qu'on vient d'entendre là de Couperin, c'est quand même extrêmement expressif, n'est-ce pas ?
0: Ici, là. Voilà.
1: C'est la prière pure, c'est-à-dire que le chant grégorien, il naît du texte. Sans texte, le chant grégorien, évidemment, n'existe pas. Hein. Mm-hmm. Et à partir de ce texte, la musique s'élève, mais s'élève, c'est une vraie prière. C'est une vraie prière chantée, quoi. Hein. Alors ici, la pièce là qui est un grand chef-d'œuvre du chant grégorien, souvent chanté justement le Jeudi Saint, hein, mm-hmm. et c'est l'hymne des Philippiens, hein, le Christ s'est fait obéissant jusqu'à la mort et la mort sur une croix. Mm-hmm. Et là, ça fait partie de ces pièces de chant grégorien où quelquefois je me dis, tiens, le chant grégorien, il est anonyme, on ne sait pas qui l'a écrit, mm-hmm. mais il y a certaines pièces qui sont tellement incroyables qu'on est obligé d'imaginer qu'il y a un compositeur, qu'il y a quelqu'un quand même qui était derrière.
0: Ah ben certainement, oui.
1: Mais, oui. Sûrement.
0: Et c'est intéressant parce qu'effectivement, on voit bien la différence entre Couperin et le chant grégorien. On n'est pas obligé, toujours dans notre discussion là, sur comment rendre les choses adéquates, on n'est pas obligé d'aller forcément dans la sensiblerie, dans la sensibilité. On peut aussi être dans la retenue, dans le...
1: Là, pour le coup, le chant grégorien n'est jamais, jamais dans la sensibilité, ni la sensiblerie.
0: Oui. Hein.
1: Il est l'expression d'une prière, et d'une prière vraie. Hein. Donc, il ne peut pas être...
0: Et donc, pour un temps liturgique, il est tout le temps adapté, d'une certaine façon.
1: Oui, et il est adapté. Il y a souvent quand même un rapport entre la musique et le texte.
0: Oui.
1: Et c'est un genre de musique où il faut quand même toujours bien regarder le texte.
0: Oui, oui, oui, et puis le faire entendre correctement.
1: Parce que là on n'a pas entendu, mais après l'antienne là qu'on vient d'entendre,
0: oui.
1: Il y a un verset et le verset dit. Et c'est pour cela que le Dieu l'a élevé, lui a donné le nom qui est au-dessus de tout le nom.
0: Oui.
1: Et là, la phrase, elle part dans des hauteurs intersidérales absolument extraordinaires. Enfin bon, il faudrait en parler plus longuement un autre moment.
0: On est donc, on était dans le carême, on est passé dans la Semaine Sainte avec Couperin et le chant grégorien, et nous allons retrouver la joie, le triomphe, la gratitude, l'exaltation du temps pascal. Et vous nous avez, alors là, c'est un tube, hein, là,
1: c'est un tube.
0: Je parlais un peu de Shakira, mais là c'est presque votre Shakira à vous, oui. François Polgar.
1: Oui. Non, mais là il y avait un choix infini, évidemment, de pièces, mais j'ai pensé que ça ferait plaisir. Également aux téléspectateurs de réentendre une fois et bien chanter
0: le Messie de Händel.
1: L'Alléluia du Messie de Händel.

0: évidemment, c'est jubilatoire. Hein, ouais. Mais c'est quand même, Handel n'est pas un compositeur. Il cherche pas l'effet particulier. Hein, c'est juste la jubilation. Alors il y a des, à propos de cet Alléluia, on dit que la gouvernante de Handel l'aurait retrouvé un matin en pleurs au pied de l'escalier. Alors elle lui demande qu'est-ce qui se passe, mais qu'est-ce qui vous arrive, et il aurait répondu, écoutez, je viens de voir le ciel s'ouvrir devant moi.
1: Oh.
0: Et on conclut, il venait d'écrire l'Alléluia.
1: D'accord. Bon,
0: donc le ciel s'ouvre devant lui. Et puis on connaît évidemment l'anecdote du roi Georges Ier, qui, entendant l'Alléluia pour la première fois, s'est levé d'enthousiasme. Et évidemment, toute la cour s'est levée d'un coup, parce que
1: un seul homme.
0: Mais un seul homme. C'est comme la reine d'Angleterre qui boit le rince-doigt.
1: Hein. Oui, c'est ça.
0: C'est quand même la même chose. Et donc, il y a une tradition maintenant en Angleterre. Très souvent, quand on joue le Messie, au moment de l'Alléluia, le public se lève.
1: Voilà. Pourquoi c'est beau? Pourquoi, enfin, ou plus exactement, non. Pourquoi c'est si célèbre? Parce que c'est une question. Vous savez, c'est comme la Joconde. On se pose toujours, oui, la question. Bon, c'est pas mal comme tableau, mais il y a à côté des choses qui sont aussi très jolies. Ça, pourquoi c'est si connu?
0: Alors, je crois que c'est parce que c'est simple. Mmh. C'est pas. On a entendu tout à l'heure Roland de Lassus.
1: Oui.
0: Il peut pas être connu comme ça parce que c'est trop compliqué.
1: Même à jouer,
0: ça demande
1: compliqué.
0: Une démarche, oui. Même une démarche intellectuelle. Il y a quand même une écoute immédiate, mais pas de la même manière. Oui. Tandis que là, en plus de ça, l'Alléluia, c'est le seul moment, un des seuls moments, il y a trois moments, dans le Messie où les trompettes et les timbales jouent. Hein, oui. Du coup, ça apporte aussi quelque chose d'un petit peu plus solennel, on va dire. Hein. Après, est-ce qu'il y a des vraies raisons pour que les...
1: Non, c'est une question. Vous l'avez déjà fait jouer à votre... François Folgar, je vous ai présenté comme chef de chœur, donc vous dirigez, vous avez votre propre chœur de jeune garçon depuis 30 ans.
0: Oui.
1: Hein, peut-être même plus.
0: Oui, même plus.
1: vous le faites jouer. Est-ce que c'est agréable à jouer? Est-ce que les enfants aiment bien?
0: Oui, les chanteurs adorent ça.
1: Oui.
0: Oui, absolument.
1: C'est un peu leur tube aussi.
0: Oui. Enfin, ça fait partie des pièces qu'ils aiment beaucoup chanter. Mm-hmm. Ils connaissent, qu'ils apprennent par cœur très très vite.
1: Oui.
0: Justement très très vite parce que c'est assez simple.
1: Oui. Hein.
0: Et puis je crois que ça permet aussi de faire sortir le trop-plein
1: d'énergie.
0: D'énergie, c'est ça, exactement. Ouais. Parce que souvent dans un concert, vous savez, vous avez des pièces qui sont difficiles, donc qui demandent beaucoup de concentration, et voilà. L'Alléluia du Messie, ça demande pas, ça demande bien sûr une concentration, mais ça demande pas une concentration tout à fait exceptionnelle. Et surtout, ça permet de véritablement exprimer une énergie, de très très forte énergie.
1: Est-ce que vous seriez en train de nous dire que c'est de la musique facile?
0: La musique est jamais vraiment facile, hein, mais disons que c'est une musique, disons, plus facile, oui, parce qu'il y a quand même des degrés de on verra ça peut-être tout à l'heure, si on a le temps d'arriver au bout.
1: On va y arriver, oui, je vous assure. Alors, après le temps pascal, évidemment, il y a le temps de la Pentecôte.
0: Oui.
1: Donc, c'est le temps de l'Église, hein, c'est le temps de la mission. C'est évidemment aussi la Pentecôte, le temps de la descente de l'Esprit-Saint sur la communauté des apôtres. Donc, c'est le temps de l'Esprit. Alors, vous avez fait un choix qui est de nous faire entendre, là aussi, en décalé, un extrait de la Passion selon Saint Jean de Jean-Sébastien Bach. Donc la Passion normalement,
0: respecté.
1: Mais vous avez bien fait.
0: Le temps liturgique. Mais
1: vous avez bien fait. Pourquoi?
0: Là, je voulais parler du corps.

0: dit dans le, pendant les offices. Donc, on bannit le latin, hein, il faut se débarrasser du latin, mais la musique religieuse, c'était le chant grégorien, jusqu'à cette époque-là, ou des motets polyphoniques, etc.
1: On vient d'entendre.
0: Donc, il se retrouve avec, il a rien, quoi. Il n'y a pas de musique qui est adaptée véritablement à cette réforme. Alors là, il y a quand même quelques idées géniales, quand même, dans cette réforme. C'est vrai, hein, il faut bien le dire. Hein. Et en particulier, ils ont inventé la participation des fidèles. Ça, c'est incroyable, quand même, hein. C'est quand même eux qui l'ont inventé.
1: Oui, tout à fait.
0: Et la participation des fidèles, c'est le fameux choral. Alors, qu'est-ce que c'est qu'un choral? Un choral, c'est un cantique, hein, extrêmement simple de construction. En général, ce sont des phrases de quatre mesures qui s'enchaînent les unes aux autres, selon le texte, évidemment, hein. Des mélodies uniques, c'est-à-dire que la mélodie est très très simple et elle est pas du tout compliquée. Il n'y a pas de rythme, c'est-à-dire que chaque note arrive l'une après l'autre. Techniquement, ce sont des mesures à quatre temps la plupart du temps, composées de quatre noires ou de deux blanches. Voilà.
1: Parce qu'il faut que ça soit simple à chanter.
0: Il faut que ce soit simple à chanter parce que l'assemblée chante le cantique toujours et encore aujourd'hui, hein, même quand vous avez un chœur qui chante ces chorales là, l'assemblée les chante également. Et figurez-vous que quand Jean-Sébastien Bach écrit la Passion selon Saint Jean, à son époque, on la joue pendant la Semaine Sainte, évidemment. Mm-hmm. Hein, et les fidèles chantent les chorales avec le chœur et l'orchestre.
1: Ça devait être tout naturellement, extraordinaire.
0: Tout naturellement. Ouais. Car chaque chorale a une coloration particulière, en fonction de l'année liturgique ou du texte. Et c'est pour ça que j'ai choisi, on pourrait déjà entendre le premier extrait,
1: oui.
0: C'est-à-dire dans la Passion selon Saint Jean, le ténor qui nous parle donc de Jésus devant Pilate, et puis le choral qui suit et qui commente ce que vient de chanter le ténor.
1: On écoute donc cet extrait de la Passion selon Saint Jean. Ça, c'est le ténor.
0: Oui.

0: près.
1: Tac, 4 mesures. Toujours des noirs. Deuxième phrase.
0: On retrouve la même mélodie.
1: Là il y a une reprise de la musique, hein, sur un texte différent, bien sûr. Oui. Les textes de chorale, c'est un peu de... C'est de la morale, en fait.
0: Oui.
1: C'est de la morale.
0: Hein. Oui, c'est le commentaire de ce qui
1: voilà.
0: se passe.
1: Voilà. L'évangéliste, lui, raconte toute l'histoire, et le chorale en tire la conclusion, la morale. Et alors là, il y a une couleur, quand même. Bach cherche, quand même, un...
0: Au moment
1: c'est
0: de...
1: très sombre.
0: Oui, hein. Bah oui, parce que c'est le moment où Pilate va condamner Jésus.
1: Voilà.
0: Et vous avez eu parfaitement raison de le mettre pour la Pentecôte, parce que, comme je disais, la Pentecôte, c'est aussi le temps de l'Église, et donc le faire chanter les gens,
1: oui.
0: c'est la communauté, quoi.
1: Absolument.
0: Absolument dans le... Alors, vous nous avez aussi proposé un deuxième, alors c'est encore du Bach.
1: Oui.
0: Et là, on va retrouver notre orgue,
1: voilà.
0: parce que vous avez eu l'idée de nous expliquer quand même que le temps de la Pentecôte, c'est le temps de l'orgue, c'est le temps du souffle.
1: Exactement, puisque donc on n'a pas joué d'orgue pendant le carême, on commence à en rejouer évidemment pendant le temps pascal. Alors ça, c'est ce qu'on appelle un prélude de chorale. Hein. Pourquoi prélude de chorale? Parce qu'en fait, c'est en fait l'introduction au chant, au chorale qui va arriver juste après. Donc l'organiste introduit

0: Aujourd'hui, l'organiste, il fait 4 notes avant le début du chant. Et là, il joue tout le chant.
1: Ce qui permet à l'assemblée de l'entendre. Enfin,
0: oui.
1: Exactement. Et peut-être de le mémoriser.
0: Oui, parce que là, il est ce qu'on appelle un choral orné.
1: Oui.
0: C'est-à-dire que la mélodie est un petit peu travaillée. Hein, oui. Mais elle existe quand même. Ce choral-là, elle est là encore. Mais à culpa, pas non plus. J'aurais pu choisir un choral de la Pentecôte, ça aurait été mieux. Mais j'ai préféré vous faire entendre Nun Com, qui est donc Viens maintenant Sauveur des païens, qui était un choral de l'avant. Hein. Mmh. Mais bon, mais quand les gens entendaient ce choral-là, hein, immédiatement. Ils étaient dans le temps liturgique.
1: C'est ça.
0: Ça pouvait pas être autrement. On ne jouait pas ça en dehors du temps liturgique.
1: Bien,
0: aujourd'hui, on fait un peu tout et n'importe quoi, n'importe quand, n'importe quand, et on a tort.
1: Oui. Comme ça, on a une sorte aussi de régularité, de structure. Vous recommandez quand même beaucoup d'orgue pour le temps de la Pentecôte.
0: C'est le moment. C'est très bien. Oui.
1: C'est le moment où il faut.
0: Oui, surtout qu'il y a énormément de pièces qui ont été écrites sur le temps de la Pentecôte, sur l'Esprit Saint. Il faut quand même dire que l'orgue, c'est quoi? C'est l'instrument de l'Esprit Saint.
1: C'est que du souffle.
0: C'est le souffle de l'Esprit. Hein.
1: Alors pour terminer cette émission, donc là on a parcouru tout le temps liturgique. Alors il y a tout le temps ordinaire. Et ben peut-être pour le temps ordinaire d'une certaine façon.
0: Oui.
1: Vous nous avez proposé deux œuvres qu'on n'entend pas très souvent et vous allez nous dire pourquoi on les entend pas très souvent et pourquoi vous les avez choisies.
0: Oui.
1: La première œuvre que vous avez choisie, c'est de Joseph Haydn.
0: Oui.
1: C'est la Création.
0: Oui. Alors là c'est justement pour montrer. Alors on a passé l'époque baroque,
1: on est au 19e
0: siècle, donc
1: hein.
0: on est dans le classicisme le plus pur avec Joseph Haydn, hein. Et donc nous allons vers le romantisme. Le romantisme est à la porte, hein. C'est l'époque du Sturm und Drang, c'est-à-dire où les compositeurs commence à vouloir exprimer des passions, et où la musique va devenir vraiment presque descriptive, on va dire. Alors là, c'est le début de
1: la création.
0: De la création. Enfin, pas tout à fait le début, parce que le début, c'est une espèce d'introduction orchestrale absolument géniale, sublime, qui représente le chaos. Avec des instruments qui surgissent de partout sans qu'on les attende. Enfin, c'est incroyable.
1: Oui, ça ressemble presque à de la musique contemporaine.
0: Oui, presque,
1: enfin, la musique,
0: presque,
1: c'est pas du Pierre Boulez, mais.
0: Et
1: mais
0: puis le soliste, c'est un baryton, commence la genèse, hein. Et donc,
1: Dieu dit que la lumière fut.
0: Que la lumière fut.
1: Et la lumière.
0: Et la lumière.
1: Enfin, que la lumière soit et la lumière
0: fut. Et la lumière fut. Et donc, c'est ça qui est intéressant, c'est de voir, dans un premier temps, le chanteur introduit.
1: On va l'écouter.
0: On va l'écouter.

Oui. Donc, il nous avait fait entendre le chaos juste avant. Et là, maintenant, il nous fait entendre, en fait, le vide interstellaire. C'est-à-dire, on est dans le,

0: Pas grand chose.
1: Et puis progressivement, le cœur va rentrer. Et très discrètement, c'est-à-dire qu'on sent qu'il va se passer quelque chose.
0: Oui. Début de la lumière, c'est l'aube.
1: Oui, exactement. C'est quelque chose qu'on perçoit au loin. Und Gott sprach, et Dieu dit.
0: C'est vraiment de la musique expressive. On essaie de vous.
1: Que la lumière soit.
0: C'est presque du cinéma.
1: Ah, c'est de la musique de film.
0: Oui.
1: et la lumière fut. Und.
0: C'est de la musique de film. C'est de la musique de film.
1: Alors là, c'est le Big Bang.
0: Voilà.
1: L'explosion de partout.
0: Et puis, vous nous avez proposé un dernier extrait, peut-être pour nous inviter à sortir un peu de nos zones de confort,
1: voilà,
0: y compris dans la liturgie. C'est un compositeur contemporain, je crois qu'il n'est pas mort.
1: Ah, si, si.
0: Ah, il est mort.
1: Malheureusement, il est mort depuis pas très longtemps. Mais oui.
0: Ligeti.
1: Oui, c'est Giorgi Ligeti. Donc, c'est un compositeur hongrois. Alors, il faut savoir, on va entendre le début d'une pièce incroyable. Qui s'appelle Lux Aeterna. Oui. Donc Lux Aeterna, c'est un extrait du Requiem.
0: Oui. Hein, que la lumière éternelle les illumine.
1: Brille sur eux. Oui. Ça. Et en fait, il a été extrêmement choqué par la révolution de 1956. Vous savez, quand les chars russes sont entrés dans Budapest.
0: C'est ça.
1: Et il a dû d'ailleurs s'exiler à ce moment-là. Hein. Il est parti, je crois, aux États-Unis. Hein. Et 10 ans plus tard, donc je crois que c'est en 1966, il a voulu exprimer un petit peu ses sentiments.
0: Un requiem pour
1: son
0: pays.
1: Ça. Voilà, exactement.
0: Et pour le dirigeant Imre Nagy, qui était une sorte de libérateur, mais
1: oui,
0: voilà,
1: ça s'est mal passé. Ça s'est très mal terminé.
0: On écoute.
1: Et, oui.

0: Alors cette pièce est 16 voix, hein, 16 voix de 16 voix différentes, hein, est réelle, hein. C'est-à-dire chaque chanteur a sa partie, sa propre partie, et l'écriture, c'est ce qu'on appelle l'écriture en cluster, c'est-à-dire que ce ne sont plus des accords comme dans la musique classique, ce sont des agrégats de notes qui sont les unes à côté des autres, donc très dissonantes, oui, forcément, mais l'ensemble finit par se fondre dans une espèce de matière sonore.
1: Une sorte de tapis sonore.
0: Oui, exactement, voilà.
1: Et c'est vrai que je vous dois une confession, moi pendant des années ça me heurtait, une fois qu'on est passé au-dessus de ça, c'est magnifique.
0: Bah ça, c'est une pièce, c'est un grand chef-d'œuvre.
1: C'est extraordinaire. Enfin, il y a quelque chose d'extrêmement touchant. C'est très beau.
0: Et souvent, Ligeti, justement, son originalité, c'est que il recherche des sonorités nouvelles aussi. Il se contente pas d'utiliser les matériaux qui existent, mais en inventer des nouveaux, hein. C'est ça d'ailleurs qui se rapproche un peu de Karlheinz Stockhausen, ils s'entendaient très très bien, c'était un grand ami. Et ce sont des compositeurs contemporains qui ont beaucoup fait pour les recherches de sonorités nouvelles.
1: Donc on invite aussi nos téléspectateurs et puis ceux qui programment.
0: Mais il faut pas hésiter à l'écouter.
1: À écouter.
0: Et puis vraiment prendre le temps.
1: Et voilà.
0: Pas couper au bout de, au bout de 20 secondes.
1: Et faire chanter une assemblée. Voilà. Alors peut-être c'est un peu compliqué.
0: Non, ça me paraît.
1: Mais faire entendre ça, pourquoi pas.
0: Oui. Là, c'est vraiment une musique de concert, hein. C'est pas une musique liturgique.
1: Hein. Eh bien, c'est là-dessus qu'on termine notre émission. Alors, François Polgar, vous êtes chef de chœur, je l'ai dit. Qu'est-ce que vous allez faire cet été? Vous n'allez pas simplement écouter de la musique, vous allez
0: Nous partons avec la maîtrise de Sainte-Croix pour une tournée de 3 semaines, hein, où nous allons d'abord au Maroc. Nous chanterons à Marrakech. Sans doute dans la paroisse de Marrakech.
1: Donc l'invitation à tous nos téléspectateurs qui nous regardent au Maroc, il y en a de nombreux.
0: N'hésitez pas à venir. On aura un concert également à Casablanca et puis également
1: Par l'Espagne.
0: Là où il y a le ferry, enfin donc à
1: Gibraltar.
0: Oui, enfin.
1: Ceuta et Melilla.
0: Voilà, c'est ça. Voilà. Et puis ensuite, on remontera en Espagne par le sud jusqu'à Barcelone. Et donc, on va faire une douzaine de concerts. Mais sur notre site internet.
1: Oui. N'hésitez
0: pas à venir nous voir. Vous tapez Maîtrise de Sainte-Croix, vous le trouverez sur la petite sheet. Et il y aura donc le détail si vous êtes en Espagne à ce moment-là ou.
1: Eh bien, l'invitation est prise. Merci beaucoup, François Polgar.
0: Merci,
1: comme d'habitude, c'était merveilleux. Je crois qu'on a beaucoup appris. Merci, quant à vous, de nous avoir suivis. Vous savez que vous pouvez retrouver cette émission sur le site internet de la chaîne www.ktotv.com, mais également sur les plateformes de podcast et ainsi que sur l'application radio KTO. On se retrouve la semaine prochaine et bonne fête de la musique.

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2: Un saludo muy especial a los señores obispos.
3: Je salue Monseigneur l'évêque d'Almería qui m'accompagne, les prêtres.
2: Un saludo especialísimo también a todos los peregrinos.
3: Tous les pèlerins, que Dieu vous aide et vous accompagne toujours, les séminaristes, les religieux, pour que nous sachions toujours écouter la parole de Dieu. Dans la première lecture, nous avons entendu comment Dieu envoie un signe au roi Akaz, un signe qui est compliqué pour lui. Un signe que n'a pas compris Akaz, qu'il n'a pas voulu écouter ni comprendre, parce qu'il a préféré les pactes politiques, la vie du monde, son histoire personnelle, plutôt que d'écouter Dieu. Le Seigneur lui dit la Vierge est enceinte, elle enfantera un fils et elle l'appellera Emmanuel, c'est-à-dire Dieu avec nous. Le fait est que Dieu ne fait pas une réflexion philosophique. Il lui envoie un signe qui a un visage, qui est une personne, qui a une histoire. Et bien sûr, quelle réponse d'Akaz, c'est qu'il n'est pas préparé à écouter Dieu, parce que pour écouter Dieu, il faut faire silence, avoir de la dévotion, du respect, le respect pour celui qui est plus grand que nous. Pourtant, dans le cas de ce signe, du signe que Dieu donne à la Vierge, elle comprend tout de suite ce que veut Dieu. Et tout de suite, sa réponse est celle-ci: fais ta volonté. Peu importe ce que je pense, ce que j'aime, fais ta volonté. Ce que tu me demandes, Seigneur, ce sera pour moi la première chose, l'essentiel. C'est ce qui, d'une certaine manière, nous dit l'évangéliste. Le Seigneur envoie un ange à une jeune femme. Sa stratégie est toujours la même: l'humilité, la discrétion, la faiblesse. Et la Vierge Marie, elle donne tout. Elle préfère Dieu avant ses propres projets. Dans l'Évangile, nous avons vu qu'il y a des personnages très importants: Gabriel, Marie, Jésus. Gabriel, c'est l'archange envoyé à la Vierge Marie, qui parle avec simplicité. Arrêtons-nous sur un détail. Dieu nous parle pour que nous levions les yeux et que nous regardions Dieu. Il nous parle pour être écouté. Non seulement Dieu a des paroles, mais lui-même est la parole qui se fait chair. Et il le fait pour nous sauver de notre misère, de nos histoires qui nous amènent à la perdition. L'archange Gabriel annonce à Marie que la vieille promesse s'accomplit en elle, que Dieu a une action, un projet pour nous plus grand que le mal, et que Dieu va ouvrir des temps d'espérance. Nous vivons ici un temps d'espérance, n'est-ce pas? Nous regardons la Vierge Marie. Cette image est pour nous une consolation, la paix. Elle nous aide à dire: Mère, je viens ici avec mes soucis, mais également les soucis de tout le monde. Des gens qui, quand ils ont su que j'allais venir à Lourdes, m'ont prié de porter leur prière et de leur apporter des bonnes nouvelles. Et nous venons ici pour porter les problèmes des autres et leur rapporter des bonnes nouvelles avec la consolation d'avoir vu Dieu et d'avoir écouté Dieu. Une des plus belles choses qu'on dit les jeunes pendant cette réunion que nous avons eue avec eux au sein de l'hospitalité, c'est que quand on vient à Lourdes, Dieu touche leur cœur parce que cette histoire de Lourdes, en fait, c'est Dieu qui regarde un autre Dieu, un Christ qui regarde un autre Christ. Le jeune, l'ancien, tous les bénévoles qui sont ici, nous sommes comme des Christ qui regarde le Christ souffrant, le Christ frère que nous avons, qui nous a été envoyé. N'est-ce pas une belle histoire? C'est une histoire d'espérance. Nous sommes appelés à vivre cette belle histoire. Dieu donne un nouveau nom à Marie. Il l'appelle comblée de grâce, la comblée de grâce, parce qu'elle est chargée de dire au monde de faire la volonté de Dieu. De notre côté, la grande joie qui a été la naissance de Jésus fit chair, le Verbe s'est fait chair et il a habité parmi nous, dit l'évangéliste. En fait, Jésus, il n'est pas juste passé par ici, il s'est arrêté. Il ne s'est pas adressé aux hommes depuis l'extérieur, non. Depuis l'intérieur de cette humanité, Il s'est fait Dieu avec nous, un de nous, un de tant. Ce n'est pas quelqu'un qui nous regarde de loin, qui envoie des ordres, nous dire ce qu'il faut faire. Non, non, c'est quelqu'un qui se fait l'un de nous. Et comme dit Saint Paul, il s'est fait un de nous, un de tant. Donc, attention. Jésus, le Christ, nous sauvera. C'est notre Sauveur, c'est notre Seigneur. Tout ce parcours de Jésus, depuis l'incarnation jusqu'à la résurrection, nous est révélé comme l'Emmanuel, le Dieu avec nous, comme l'avait annoncé Isaïe. J'espère que vous vivez ici une expérience joyeuse, conscient d'être dans ce lieu où la Vierge Marie est apparue à Bernadette. Je sais que vous venez avec enthousiasme, avec confiance, parce que notre mère ne déçoit jamais nos espérances. Au contraire, nous repartons de ce lieu béni, plein de foi, parce que nous nous sommes approchés de Marie, parce que elle s'est approchée de nos soucis, elle les a écoutés, elle écoute nos demandes, mais elle reçoit aussi nos joies, nos actions de grâce. Alors, chers amis, vous avez eu le privilège de voir de vos yeux ce miracle de foi, parce que ce que nous vivons ici chaque jour est un miracle. Dieu existe. Dieu est ici et la conversion se fait réelle chaque minute, chaque jour, chaque seconde qui passe de notre vie. Qu'il vous aide donc pour que vous puissiez vivre dans votre vie avec paix et très près de la parole de Dieu, avec la même humilité, la même confiance que Marie a dit à Jésus, s'est adressée au Père. Je suis ici pour faire ta volonté. Que vous soyez très heureux et félicitations à celle qui porte le nom de Marie. Que vous soyez venus de près et de loin. Vous êtes tous bienvenus.

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3: Chers amis, dans cette émission d'aujourd'hui, je vous parle de Saint-Louis de Gonzague et de Notre-Dame. Pourquoi est-ce que je vous parle de lui? Pourquoi est-ce que je vous parle de ce saint jésuite? Eh bien parce qu'il est fêté fin juin. Il est mort le 21 juin 1591 et sa fête donc est le jour de sa naissance au ciel. Sa fête est en son dies natalis, le jour de sa naissance. Voilà, donc il est fêté le 21 juin. Et puisque nous sommes dans ces eaux-là, je vous parle de lui et de son lien avec la Vierge Marie. C'est un garçon qui est connu surtout pour sa pureté. Et il put être pur parce qu'il se consacra à la toute pure. Il adressait à la Vierge Marie cette très belle prière. Donc, quelques éléments biographiques, pardon, quand même, pour commencer. Saint-Louis de Gonzague est né en 1568 à Castiglione, et il est mort en 1591 à Rome en se dévouant au pestiféré. Et il entre dans la compagnie de Jésus, dont il est très jeune membre. Voilà. Il fait de grands sacrifices et il offre à la Vierge Marie sa pureté pour qu'elle en soit gardienne. Et la Vierge Marie fit bien son travail. Voilà la belle prière donc que Saint-Louis de Gonzague adressait à la Vierge Marie. « Ô ma souveraine, Sainte Vierge Marie, je me place sous votre céleste protection et votre personnelle défense, me confiant en votre maternelle miséricorde. Je vous recommande mon corps et mon âme, aujourd'hui, tous les jours de ma vie et à l'heure de ma mort. Je vous confie mon avenir éternel, toutes mes joies, angoisses et misères d'ici-bas, ma vie et la fin de ma vie. Que par votre très sainte intercession et par vos mérites, toutes les intentions et mes actions soient conformes à votre volonté et à celle de votre Fils. Amen. » Chers amis auditeurs, nous voyons que par deux fois, Saint-Louis recommande la fin de sa vie à la Vierge Marie dans cette prière. Et maintenant, je vous propose de vous conter la fin de la vie de Saint-Louis de Gonzague. Et nous verrons que la Vierge Marie s'occupe bien de la fin de sa vie. Elle s'arrange pour que la fin de cette vie soit consommée, pour que la vie de Saint-Louis de Gonzague soit consommée magnifiquement par la charité. Rome, 1591. Le jésuite Louis, en route vers la messe, tombe sur un pestiféré tremblant de fièvre, recroquevillé contre un mur, empestant au plus haut point. Louis contemple cet homme malade un instant, il le contemple pétrifié, puis passe son chemin. Tempête dans son âme. Faut-il risquer sa vie pour un homme que je ne connais pas et qui de toute façon sera mort dans quelques heures? Mais l'Esprit Saint souffle fort dans une bonne âme comme celle de Louis et le voilà rappelé à cet avertissement de son maître Jésus. Chaque fois que vous ne l'avez pas fait à l'un de ses plus petits, c'est à moi que vous ne l'avez pas fait. Ainsi qu'à celui de son maître Ignace, agere contra, agir contre. Louis se fait donc violence, fait fi de son envie de vomir, rejoint le moribond, lui prend la main, la lui baise, le hisse sur ses épaules en lui déclarant aimablement « Tenez bon, monsieur, là où je vous emmène, on prendra soin de vous ». Louis va mourir de la peste quelques semaines plus tard, à 23 ans, le 21 juin 1591, et sera canonisé en 1726. Je reviens sur cette affaire du agere contra, sur cette affaire du agir contre. C'est un précepte ignatien, un précepte de saint Ignace de Loyola, le maître des jésuites, leur fondateur. Il s'agit d'agir contre les mouvements naturels qui nous détournent du bien, en faisant un peu plus dans l'autre sens. Ce passage des exercices spirituels de saint Ignace illustre bien cette énergique maxime. Ouvrez les guillemets, 13e annotation, Il faut encore remarquer que si, dans le temps de la consolation, c'est chose facile et légère de donner à la contemplation une heure pleine, dans le temps de la désolation, au contraire, il est très difficile de l'achever. Pour cette raison, celui qui s'exerce doit toujours, afin d'agir contre la désolation et de vaincre les tentations, persévérer un peu au-delà de l'heure accomplie. Ainsi s'accoutumera-t-il non seulement à résister à l'ennemi, mais encore à le terrasser. Fermez les guillemets. Voilà ce que c'est que le agere contra. Quand on est faible, eh bien, on fait un effort pour être fort. On va dans le sens inverse. Donc c'est très ignatien, vous voyez. Il s'agit de se faire violence. Saint Louis de Gonzague, à la fin de sa vie, parce qu'il avait confié cette fin à la Vierge Marie, fut extrêmement fort. Il fit fi de son dégoût pour s'approcher de cet homme et le servir en toute charité, c'est le moins qu'on puisse dire. Donc voilà, quand on se confie à la Vierge Marie, elle nous fait faire des choses absolument extraordinaires. Chez Saint Louis de Gonzague, nous contemplons la pureté que Marie lui obtint des cieux, et nous contemplons aussi cette charité magnifique que Marie lui obtint aussi des cieux. Chers amis auditeurs, ne nous laissons pas décourager par de tels exemples. Au contraire, pensons que Marie, qui nous est donnée pour mère, est capable de nous transformer. Si nous lui offrons notre faiblesse, elle le fait vraiment. Elle nous rend forts pour le bien.

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1: Vierge Marie, Sainte Bernadette et vous tous fidèles, merci pour vos prières pour Chloé qui souffre à l'hôpital. Prions pour sa guérison. Merci.
2: Je vous remercie de prier pour ma petite fille âgée de 9 ans qui présente des troubles du comportement, ce qui perturbe beaucoup sa maman ainsi que sa famille. Merci Sainte Vierge Marie, merci Sainte Bernadette, merci tous les pèlerins.
3: Merci pour toutes les grâces que vous nous avez apportées pour mes enfants, mes petits-enfants et moi-même. Merci Sainte Bernadette, Notre-Dame de Lourdes. Je serai en union de prière cet après-midi avec tous les pèlerins. Merci chers pèlerins de prier pour nous tous. Merci.
4: Au nom du Père et du Fils et du Saint-Esprit.
5: Amen.
4: Chers frères et sœurs, soyez les bienvenus à la grotte de Massabielle, où la Vierge Marie, l'Immaculée Conception, est apparue à Bernadette Soubirous. Avec elle, nous méditerons le mystère douloureux du rosaire. Nous prierons pour les intentions que chacun d'entre nous porte dans son cœur et pour tous ceux et celles qui s'associent à la prière du chapelet par l'écoute de leur radio chrétienne francophone, par l'écoute de la chaîne de télévision KTO, par leur connexion au site internet du Sanctuaire de Lourdes. Professons notre foi. Je crois en Dieu, le Père Tout-Puissant, Créateur du ciel et de la terre, et en Jésus-Christ, son Fils unique, notre Seigneur, qui a été conçu du Saint-Esprit, est né de la Vierge Marie, a souffert sous Ponce Pilate, a été crucifié, est mort et a été enseveli, est descendu aux enfers, les troisième jour est ressuscité des morts, est monté aux cieux, est assis à la droite de Dieu le Père Tout-Puissant, d'où il viendra juger les vivants et les morts. Je crois en l'Esprit Saint, à la Sainte Église catholique, à la communion des saints, à la rémission des péchés, à la résurrection de la chair, à la vie éternelle. Amen. Prions pour les intentions de notre Saint-Père, le Pape Léon XIV. Notre Père qui es aux cieux, que ton nom soit sanctifié, que ton règne vienne, que ta volonté soit faite sur la terre comme au ciel.
6: Donne-nous aujourd'hui notre pain de ce jour. Pardonne-nous nos offenses, comme nous pardonnons aussi à ceux qui nous ont offensés. Et ne nous laisse pas entrer en tentation, mais délivre-nous du mal.
4: Je vous salue Marie, pleine de grâce, le Seigneur est avec vous. Vous êtes bénie entre toutes les femmes, et Jésus, le fruit de vos entrailles, est béni.
6: Sainte Marie, Mère de Dieu, priez pour nous pauvres pécheurs, maintenant et à l'heure de notre mort. Amen.
4: Je vous salue Marie, pleine de grâce, le Seigneur est avec vous. Vous êtes bénie entre toutes les femmes, et Jésus, le fruit de vos entrailles, est béni.
6: Sainte Marie, Mère de Dieu, priez pour nous pauvres pécheurs, maintenant et à l'heure de notre mort. Amen.
4: Je vous salue Marie, pleine de grâce, le Seigneur est avec vous. Vous êtes bénie entre toutes les femmes, et Jésus, le fruit de vos entrailles, est béni.
6: Sainte Marie, Mère de Dieu, priez pour nous pauvres pécheurs, maintenant et à l'heure de notre mort. Amen.
4: Gloria Patri et Filio, et Spiritui Santo, sicut erat

0: Ô Marie conçue sans péché,
1: priez pour nous qui avons le
0: bon. Premier mystère douloureux, l'agonie de Jésus. De l'Évangile selon saint Luc. Dans l'angoisse, Jésus priait avec plus d'insistance et sa sueur devint comme des gouttes de sang qui tombaient jusqu'à terre. Avec Marie, refuge de pécheurs, prions pour la conversion des pécheurs, prions pour les intentions que nous venons d'entendre et pour toutes les intentions que nous portons dans notre cœur. Notre Père, qui es aux cieux, que ton nom soit sanctifié, que ton règne vienne, que ta volonté soit faite sur la terre comme au ciel.
1: Donne-nous aujourd'hui notre pain de ce jour. Pardonne-nous.

0: Marie est bénie.
1: Sainte Marie, Mère de Dieu, priez pour nous pauvres pécheurs, maintenant et à l'heure de notre mort. Amen.
2: Je vous salue Marie, pleine de grâce, le Seigneur est avec vous. Vous êtes bénie entre toutes les femmes, et Jésus, le fruit de vos entrailles, est béni.
1: Sainte Marie, Mère de Dieu, priez pour nous pauvres pécheurs, maintenant et à l'heure de notre mort. Amen.
2: Je vous salue Marie, pleine de grâce, le Seigneur est avec vous. Vous êtes bénie entre toutes les femmes, et Jésus, le fruit de vos entrailles, est béni.
1: Sainte Marie, Mère de Dieu, priez pour nous pauvres pécheurs, maintenant et à l'heure de notre mort. Amen.
2: Je vous salue Marie, pleine de grâce, le Seigneur est avec vous. Vous êtes bénie entre toutes les femmes, et Jésus, le fruit de vos entrailles, est béni.
1: Sainte Marie, Mère de Dieu, priez pour nous pauvres pécheurs, maintenant et à l'heure de notre mort. Amen.
2: Je vous salue Marie, pleine de grâce, le Seigneur est avec vous. Vous êtes bénie entre toutes les femmes, et Jésus, le fruit de vos entrailles, est béni.
1: Sainte Marie, Mère de Dieu, priez pour nous pauvres pécheurs, maintenant et à l'heure de notre mort. Amen.
2: Je vous salue Marie, pleine de grâce, le Seigneur est avec vous. Vous êtes bénie entre toutes les femmes, et Jésus, le fruit de vos entrailles, est béni.
1: Sainte Marie, Mère de Dieu, priez pour nous pauvres pécheurs, maintenant et à l'heure de notre mort. Amen.
2: Je vous salue Marie, pleine de grâce, le Seigneur est avec vous. Vous êtes bénie entre toutes les femmes, et Jésus, le fruit de vos entrailles, est béni.
1: Sainte Marie, Mère de Dieu, priez pour nous pauvres pécheurs, maintenant et à l'heure de notre mort. Amen.
2: Je vous salue Marie, pleine de grâce, le Seigneur est avec vous. Vous êtes bénie entre toutes les femmes, et Jésus, le fruit de vos entrailles, est béni.
1: Sainte Marie, Mère de Dieu, priez pour nous pauvres pécheurs, maintenant et à l'heure de notre mort. Amen.
2: Je vous salue Marie, pleine de grâce, le Seigneur est avec vous. Vous êtes bénie entre toutes les femmes, et Jésus, le fruit de vos entrailles, est béni.

0: Amen. Ô Marie conçue sans péché,
1: priez pour nous qui avons recours à vous.
0: Deuxième mystère douloureux, la flagellation. De l'Évangile selon saint Jean, Pilate ordonna de prendre Jésus et de le flageller. Ô Marie, nous te recommandons tous ceux, celles qui souffrent dans leur corps et dans leur âme. Que la présence du Christ à leur côté leur apporte joie et réconfort. Notre Père, qui es aux cieux, que ton nom soit sanctifié, que ton règne vienne, que ta volonté soit faite sur la terre comme au ciel.
2: Donne-nous aujourd'hui notre pain de ce jour. Pardonne-nous nos offenses, comme nous pardonnons aussi à ceux qui nous ont offensés. Et ne nous laisse pas entrer en tentation, mais délivre-nous de mal.
0: Je vous salue Marie, pleine de grâce, le Seigneur est avec vous. Vous êtes bénie entre toutes les femmes, et Jésus, le fruit de vos entrailles, est béni.
2: Sainte Marie, Mère de Dieu, priez pour nous pauvres pécheurs, maintenant et à l'heure de notre mort. Amen.
0: Je vous salue Marie, pleine de grâce, le Seigneur est avec vous. Vous êtes bénie entre toutes les femmes, et Jésus, le fruit de vos entrailles, est béni.
2: Sainte Marie, Mère de Dieu, priez pour nous pauvres pécheurs, maintenant et à l'heure de notre mort. Amen.
0: Je vous salue, Marie, pleine de grâce, le Seigneur est avec vous. Vous êtes bénie entre toutes les femmes, et Jésus, le fruit de vos entrailles, est béni.
2: Sainte Marie, Mère de Dieu, priez pour nous pauvres pécheurs, maintenant et à l'heure de notre mort. Amen.
0: Je vous salue Marie, pleine de grâce, le Seigneur est avec vous. Vous êtes bénie entre toutes les femmes, et Jésus, le fruit de vos entrailles, est béni.
2: Sainte Marie, Mère de Dieu, priez pour nous pauvres pécheurs, maintenant et à l'heure de notre mort. Amen.
0: Je vous salue Marie.

0: Marie, pleine de grâce, le Seigneur est avec vous. Vous êtes bénie entre toutes les femmes, et Jésus, le fruit de vos entrailles, est béni.
1: Sainte Marie, Mère de Dieu, priez pour nous pauvres pécheurs, maintenant et à l'heure de notre mort. Amen.
0: Je vous salue, Marie, pleine de grâce, le Seigneur est avec vous. Vous êtes bénie entre toutes les femmes, et Jésus, le fruit de vos entrailles, est béni.
1: Sainte Marie, Mère de Dieu, priez pour nous pauvres pécheurs, maintenant et à l'heure de notre mort. Amen.
0: Je vous salue, Marie, pleine de grâce, le Seigneur est avec vous. Vous êtes bénie entre toutes les femmes, et Jésus, le fruit de vos entrailles, est béni.
1: Sainte Marie, Mère de Dieu, priez pour nous pauvres pécheurs, maintenant et à l'heure de notre mort. Amen.
0: Je vous salue, Marie, pleine de grâce, le Seigneur est avec vous. Vous êtes bénie entre toutes les femmes, et Jésus, le fruit de vos entrailles, est béni.
1: Sainte Marie, Mère de Dieu, priez pour nous pauvres pécheurs, maintenant et à l'heure de notre mort. Amen.
0: Je vous salue, Marie, pleine de grâce, le Seigneur est avec vous. Vous êtes bénie entre toutes les femmes, et Jésus, le fruit de vos entrailles, est béni.
1: Sainte Marie, Mère de Dieu, priez pour nous pauvres pécheurs, maintenant et à l'heure de notre mort. Amen.
0: Je vous salue, Marie, pleine de grâce, le Seigneur est avec vous. Vous êtes bénie entre toutes les femmes, et Jésus, le fruit de vos entrailles, est béni.
1: Sainte Marie, Mère de Dieu, priez pour nous pauvres pécheurs, maintenant et à l'heure de notre mort. Amen.
0: Gloria Patri et Filio, et Spiritui Santo, sicut erat

0: Ô Marie conçue sans péché,
1: priez pour nous qui avons recours à vous.
0: Troisième mystère douloureux, le couronnement d'épines. De l'Évangile selon saint Jean. Ayant tressé une couronne d'épines, ils la placèrent sur la tête de Jésus. Prions ensemble pour la paix, pour tous les responsables des affaires publiques, que leurs décisions contribuent à la justice et à la paix. Notre Père, qui es aux cieux, que ton nom soit sanctifié, que ton règne vienne, que ta volonté soit faite sur la terre comme au ciel.
1: Donne-nous aujourd'hui notre pain de ce jour. Pardonne-nous nos offenses, comme nous pardonnons aussi à ceux qui nous ont offensés. Et ne nous laisse pas entrer en tentation, mais délivre-nous du mal.
0: Je vous salue Marie, pleine de grâce, le Seigneur est avec vous. Vous êtes bénie entre toutes les femmes, et Jésus, le fruit de vos entrailles, est béni.
1: Sainte Marie, Mère de Dieu, priez pour nous pauvres pécheurs, maintenant et à l'heure de notre mort. Amen.
0: Je vous salue Marie, pleine de grâce, le Seigneur est avec vous. Vous êtes bénie entre toutes les femmes, et Jésus, le fruit de vos entrailles, est béni.
1: Sainte Marie, Mère de Dieu, priez pour nous pauvres pécheurs, maintenant et à l'heure de notre mort. Amen.
0: Je vous salue Marie, pleine de grâce, le Seigneur est avec vous. Vous êtes bénie entre toutes les femmes, et Jésus, le fruit de vos entrailles, est béni.
1: Sainte Marie, Mère de Dieu, priez pour nous pauvres pécheurs, maintenant et à l'heure de notre mort. Amen.
0: Je vous salue Marie, pleine de grâce, le Seigneur est avec vous. Vous êtes bénie entre toutes les femmes, et Jésus, le fruit de vos entrailles, est béni.
1: Sainte Marie, Mère de Dieu, priez pour nous pauvres pécheurs, maintenant et à l'heure de notre mort. Amen.
0: Je vous salue Marie, pleine de grâce, le Seigneur est avec vous. Vous êtes bénie entre toutes les femmes, et Jésus, le fruit de vos entrailles, est béni.
1: Sainte Marie, Mère de Dieu, priez pour nous pauvres pécheurs, maintenant et à l'heure de notre mort. Amen.
0: Je vous salue Marie, pleine de grâce, le Seigneur est avec vous. Vous êtes bénie entre toutes les femmes, et Jésus, le fruit de vos entrailles, est béni.
1: Sainte Marie, Mère de Dieu, priez pour nous pauvres pécheurs, maintenant et à l'heure de notre mort. Amen.
0: Je vous salue Marie, pleine de grâce, le Seigneur est avec vous. Vous êtes bénie entre toutes les femmes, et Jésus, le fruit de vos entrailles, est béni.
1: Sainte Marie, Mère de Dieu, priez pour nous pauvres pécheurs, maintenant et à l'heure de notre mort. Amen.
0: Je vous salue Marie, pleine de grâce, le Seigneur est avec vous. Vous êtes bénie entre toutes les femmes, et Jésus, le fruit de vos entrailles, est béni.
1: Sainte Marie, Mère de Dieu, priez pour nos pauvres pécheurs, maintenant et à l'heure de notre mort. Amen.
0: Je vous salue Marie, pleine de grâce, le Seigneur est avec vous. Vous êtes bénie entre toutes les femmes, et Jésus, le fruit de vos entrailles, est béni.
1: Sainte Marie, Mère de Dieu, priez pour nos pauvres pécheurs, maintenant et à l'heure de notre mort. Amen.
0: Je vous salue Marie, pleine de grâce, le Seigneur est avec vous. Vous êtes bénie entre toutes les femmes, et Jésus, le fruit de vos entrailles, est béni.
1: Sainte Marie, Mère de Dieu, priez pour nos pauvres pécheurs.

0: Amen. Ô Marie conçue sans péché,
1: priez pour nous qui avons recours à vous.
0: Quatrième mystère douloureux, le portement de croix. De l'Évangile selon saint Jean, ils prirent donc Jésus qui, portant lui-même sa croix, sortit de la ville pour aller au lieu dit Golgotha. Avec Marie, secours des chrétiens, prions pour tous ceux et celles dont la vie spirituelle a été étouffée par les soucis du monde et les séductions de la richesse. Demandons au Seigneur la grâce du repentir de nos fautes. Notre Père, qui es aux cieux, que ton nom soit sanctifié, que ton règne vienne, que ta volonté soit faite sur la terre comme au ciel.
2: Donne-nous aujourd'hui notre pain de ce jour. Pardonne-nous nos offenses, comme nous pardonnons aussi à ceux qui nous ont offensés. Et ne nous laisse pas entrer en tentation, mais délivre-nous du mal.
0: Je vous salue Marie, pleine de grâce, le Seigneur est avec vous. Vous êtes bénie entre toutes les femmes, et Jésus, le fruit de vos entrailles, est béni.
2: Sainte Marie, Mère de Dieu, priez pour nous pauvres pécheurs, maintenant et à l'heure de notre mort. Amen.
0: Je vous salue Marie, pleine de grâce, le Seigneur est avec vous. Vous êtes bénie entre toutes les femmes, et Jésus, le fruit de vos entrailles, est béni.
2: Sainte Marie, Mère de Dieu, priez pour nous pauvres pécheurs, maintenant et à l'heure de notre mort. Amen.
0: Je vous salue Marie, pleine de grâce, le Seigneur est avec vous. Vous êtes bénie entre toutes les femmes, et Jésus, le fruit de vos entrailles, est béni.
2: Sainte Marie, Mère de Dieu, priez pour nous pauvres pécheurs, maintenant et à l'heure de notre mort. Amen.
0: Je vous salue Marie, pleine de grâce, le Seigneur est avec vous. Vous êtes bénie entre toutes les femmes, et Jésus, le fruit de vos entrailles, est béni.
2: Sainte Marie, Mère de Dieu, priez pour nous pauvres pécheurs, maintenant et à l'heure de notre mort. Amen.
0: Je vous salue Marie, pleine de grâce, le Seigneur est avec vous. Vous êtes bénie entre toutes les femmes, et Jésus, le fruit de vos entrailles, est béni.
2: Sainte Marie, Mère de Dieu, priez pour nous pauvres pécheurs, maintenant et à l'heure de notre mort. Amen.
0: Je vous salue Marie, pleine de grâce, le Seigneur est avec vous. Vous êtes bénie entre toutes les femmes, et Jésus, le fruit de vos entrailles, est béni.
2: Sainte Marie, Mère de Dieu, priez pour nous pauvres pécheurs, maintenant et à l'heure de notre mort. Amen.
0: Je vous salue Marie, pleine de grâce, le Seigneur est avec vous. Vous êtes bénie entre toutes les femmes, et Jésus, le fruit de vos entrailles, est béni.
2: Sainte Marie, Mère de Dieu, priez pour nous pauvres pécheurs, maintenant et à l'heure de notre mort. Amen.
0: Je vous salue Marie, pleine de grâce, le Seigneur est avec vous. Vous êtes bénie entre toutes les femmes, et Jésus, le fruit de vos entrailles, est béni.
2: Sainte Marie, Mère de Dieu, priez pour nous pauvres pécheurs, maintenant et à l'heure de notre mort. Amen.
0: Je vous salue Marie, pleine de grâce, le Seigneur est avec vous. Vous êtes bénie entre toutes les femmes, et Jésus, le fruit de vos entrailles, est béni.
2: Sainte Marie, Mère de Dieu, priez pour nous pauvres pécheurs, maintenant et à l'heure de notre mort. Amen.
0: Je vous salue Marie, pleine de grâce, le Seigneur est avec vous. Vous êtes bénie entre toutes les femmes, et Jésus, le fruit de vos entrailles, est béni.
2: Sainte Marie, Mère de Dieu, priez pour nous pauvres pécheurs, maintenant et à l'heure de notre mort. Amen.
0: Gloria Patri et Filio Spiritui Santo. Sicut erat

0: Ô Marie conçue sans péché,
1: priez pour nous qui avons recours à vous.
0: Cinquième mystère douloureux, le crucifixion et la mort de Jésus. De l'évangile selon saint Jean, Jésus disait à ses disciples, « Ma vie, nul ne la prend, mais c'est moi qui la donne. » Avec Marie, notre avocate, prions pour les agonisants, pour ceux, celles qui meurent en ce jour. Prions aussi pour tous ceux qui se tournent vers le crucifié. Notre Père, qui es aux cieux, que ton nom soit sanctifié, que ton règne vienne, que ta volonté soit faite sur la terre comme au ciel.
1: Donne-nous aujourd'hui notre pain de ce jour. Pardonne-nous nos offenses, comme nous pardonnons aussi à ceux qui nous ont offensés. Et ne nous laisse pas entrer en tentation, mais délivre-nous du mal.
0: Je vous salue Marie, pleine de grâce, le Seigneur est avec vous. Vous êtes bénie entre toutes les femmes, et Jésus, le fruit de vos entrailles, est béni.
1: Sainte Marie, Mère de Dieu, priez pour nos pauvres pécheurs, maintenant et à l'heure de notre mort. Amen.
0: Je vous salue Marie, pleine de grâce, le Seigneur est avec vous. Vous êtes bénie entre toutes les femmes, et Jésus, le fruit de vos entrailles, est béni.
1: Sainte Marie, Mère de Dieu, priez pour nos pauvres pécheurs, maintenant et à l'heure de notre mort. Amen.
0: Je vous salue Marie, pleine de grâce, le Seigneur est avec vous. Vous êtes bénie entre toutes les femmes, et Jésus, le fruit de vos entrailles, est béni.
1: Sainte Marie, Mère de Dieu, priez pour nos pauvres pécheurs, maintenant et à l'heure de notre mort. Amen.
0: Je vous salue Marie, pleine de grâce, le Seigneur est avec vous. Vous êtes bénie entre toutes les femmes, et Jésus, le fruit de vos entrailles, est béni.
1: Sainte Marie, Mère de Dieu, priez pour nos pauvres pécheurs, maintenant et à l'heure de notre mort. Amen.
0: Je vous salue Marie, pleine de grâce, le Seigneur est avec vous. Vous êtes bénie entre toutes les femmes, et Jésus, le fruit de vos entrailles, est béni.
1: Sainte Marie, Mère de Dieu, priez pour nos pauvres pécheurs, maintenant et à l'heure de notre mort. Amen.
0: Je vous salue Marie, pleine de grâce, le Seigneur est avec vous. Vous êtes bénie entre toutes les femmes, et Jésus, le fruit de vos entrailles, est béni.
1: Sainte Marie, Mère de Dieu, priez pour nous pauvres pécheurs, maintenant et à l'heure de notre mort. Amen.
0: Je vous salue Marie, pleine de grâce, le Seigneur est avec vous. Vous êtes bénie entre toutes les femmes, et Jésus, le fruit de vos entrailles, est béni.
1: Sainte Marie, Mère de Dieu, priez pour nous pauvres pécheurs, maintenant et à l'heure de notre mort. Amen.
0: Je vous salue Marie, pleine de grâce, le Seigneur est avec vous. Vous êtes bénie entre toutes les femmes, et Jésus, le fruit de vos entrailles, est béni.
1: Sainte Marie, Mère de Dieu, priez pour nous pauvres pécheurs, maintenant et à l'heure de notre mort. Amen.
0: Je vous salue Marie, pleine de grâce, le Seigneur est avec vous. Vous êtes bénie entre toutes les femmes, et Jésus, le fruit de vos entrailles, est béni.
1: Sainte Marie, Mère de Dieu, priez pour nous pauvres pécheurs, maintenant et à l'heure de notre mort. Amen.
0: Je vous salue Marie, pleine de grâce, le Seigneur est avec vous. Vous êtes bénie entre toutes les femmes, et Jésus, le fruit de vos entrailles, est béni.
1: Sainte

0: Ô Marie conçue sans péché,
1: priez pour nous qui avons recours à vous.
0: Prions. Tu as voulu, Seigneur, qu'à l'annonce de l'ange, ton Verbe prit chair dans le sein de la Vierge Marie. Réponds à nos supplications, puisque nous la croyons vraiment Mère de Dieu. Fais que nous trouvions secours dans sa prière auprès de toi. Par Jésus-Christ, ton Fils, notre Seigneur, qui vit et règne avec toi dans l'unité du Saint-Esprit, Dieu, pour les siècles des siècles.
1: Amen.
0: Le Seigneur soit avec vous.
1: Et avec votre esprit.
0: Que Dieu Tout-Puissant vous bénisse, le Père, le Fils et le Saint-Esprit.
1: Amen.
0: Notre-Dame de Lourdes,
1: priez pour nous.
0: Notre-Dame de Lourdes,
1: priez pour nous.
0: Notre-Dame de Lourdes,
1: priez pour nous.
0: Ô Marie conçue sans péché,
1: priez pour nous qui avons recours à vous.
0: Sainte Bernadette,
1: priez pour nous.
0: Saint Joseph,
1: priez pour nous.

Un frère demande à un ancien, « Dis-moi, comment me sauver ?» L'ancien lui répond, « Si tu peux être injurié et le supporter, c'est une grande chose, plus grande que toutes les vertus. » On disait qu'il y avait dans le village un homme qui jeûnait à tel point qu'on l'appelait le jeûneur. Abba Zénon, qui avait entendu parler de lui, le fit venir. L'autre vint avec joie. Ils prièrent et s'assirent. Le vieillard commença à travailler en silence. Après plusieurs jours, le jeûneur commença à être accablé par le dégoût. Il dit au vieillard, « Prie pour moi, Abba, car je veux partir. » Le vieillard lui dit, « Pourquoi ?» L'autre lui répondit, « Parce que mon cœur est en feu et je ne sais ce qu'il a. En effet, quand j'étais au village, je jeûnais jusqu'au soir et il ne m'arrivait rien de tel. » Le vieillard lui dit, « Au village, tu te nourrissais par les oreilles. Va désormais, mange normalement à la 9e heure et tout ce que tu fais, fais-le dans le secret. » Lorsqu'il eut commencé à agir ainsi, il attendit péniblement la 9e heure. Et tous ceux qui le connaissaient disaient de lui, « Le jeûneur a cessé de jeûner, il est possédé par le démon. » Il vint raconter tout cela au vieillard, qui lui dit, « Cette voix est la voix de Dieu. »

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1: Ravi de vous retrouver, amis et fidèles auditeurs. Bienvenue à l'écoute de ce programme. La salle de presse du Saint-Siège a rendu public le programme et les informations concernant le consistoire extraordinaire qui réunira ce week-end autour du pape les membres du collège cardinalis. Au cœur de leurs réflexions et prières seront les thèmes d'actualité concernant l'Église et le monde. Nous en parlons en détail dans ce journal. Autre grande actualité du Vatican, la rencontre des organes continentaux du secrétariat du synode en cours dans la ville éternelle en vue de l'assemblée de 2027-2028. Nous en parlons également dans cette édition. L'actualité de l'Église sur les continents nous conduira au Tchad, notamment où notre correspondant dans le pays nous rend compte de la réunion du Conseil national des œuvres pontificales missionnaires. Et nous conclurons ce journal par notre magazine consacré à la prise de position des évêques et la vie des chrétiens dans le monde.
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1: Ce week-end se tiendra au Vatican le deuxième consistoire extraordinaire de l'année. À la veille de la solennité des Saint-Pierre et Paul, le Saint-Père se réunira avec les membres du collège cardinalis afin de discuter, de réfléchir et d'approfondir des thèmes d'actualité concernant l'Église et le monde. Les cardinaux répartis en 20 groupes de travail travailleront selon la méthodologie synodale au cours de 4 sessions consacrées à 4 thèmes. Françoise Niamien.
2: Il s'agit du deuxième consistoire convoqué par le pape Léon XIV après celui de janvier qui avait réuni au Vatican 170 cardinaux électeurs et non électeurs venus des quatre coins du monde. De quelle manière les tensions, les divisions et les conflits qui secouent le monde touchent-ils aujourd'hui la vie de nos églises et de nos peuples ? Quel langage, attitude et pratique peuvent contribuer à construire la réconciliation, la coexistence et la paix? Ce sont là deux des nombreuses questions sur lesquelles réfléchiront et débattront les cardinaux invités par le pape pour le consistoire extraordinaire qui se tiendra les 26 et 27 juin prochains. Selon le programme, les informations diffusées dans la soirée de lundi par la salle de presse du Saint-Siège, les travaux se dérouleront en 4 sessions structurées selon le schéma synodal déjà utilisé, comprenant des discussions, des prières, des moments de silence ainsi que des réflexions personnelles et partagées lors des séances plénières. Le consistoire se clôturera par un discours du pape Léon XIV. Par ailleurs, le 29 juin, en la basilique Saint-Pierre, à 9h30, aura lieu la messe de la solennité des saints apôtres Pierre et Paul.
1: Merci Françoise. Et nous le disions, les responsables des organismes continentaux du secrétariat général du synode sont réunis à Rome dans la perspective des assemblées ecclésiales de 2027-2028. La rencontre a débuté ce mardi 23 juin et se terminera jeudi 25 avec le dialogue entre le pape Léon XIV et les participants au secrétariat général du synode. Ces 3 journées de travail seront consacrées à l'examen des principales avancées dans la mise en œuvre du document final de la 16e Assemblée Générale Ordinaire du Synode des Évêques, afin de favoriser l'échange des expériences en cours et d'identifier les dynamiques communes ainsi que les questions nécessitant un approfondissement collectif. Par ailleurs, indique le communiqué du secrétariat, une partie des travaux organisés en séance plénière et un groupe de travail sera consacré à l'accompagnement des églises locales et des regroupements d'églises. Autre nouvelle, dans une lettre datée du 17 juin adressée au président de la conférence épiscopale allemande, le dicaster pour les cultes divins et de la discipline des sacrements a fait savoir qu'il n'était pas possible d'accorder l'indulte demandée le 30 mars 2026 visant à permettre dans des circonstances exceptionnelles à un fidèle dûment mandaté de prêcher à la place de l'homélie lors de la célébration de l'Eucharistie, tout en exprimant exprimant sa compréhension pour les préoccupations pastorales qui ont inspiré cette demande. Le dicaster réaffirme que la discipline en vigueur ne peut faire l'objet d'une dérogation par les billets d'un indulte, puisque la réserve de l'homélie au prêtre ou au diacre n'est pas une simple norme disciplinaire, mais découle de la nature même de la liturgie. La lettre souligne également l'importance de promouvoir la formation continue des ministres ordonnés afin que l'homélie puisse exprimer pleinement son efficacité pastorale et spirituelle. Enfin, le dicaster rappelle que la discipline actuelle de l'Église prévoit déjà de nombreuses formes de proclamation de la parole et de prédication qui peuvent être confiées à des fidèles laïcs en dehors de l'homélie et de la célébration eucharistique, conformément au droit canonique et à la nature propre de ces différentes formes de proclamation de l'Évangile. Et des nouvelles de l'Église nous parvenant du continent. Au Tchad a eu lieu du 16 au 21 juin la rencontre du Conseil national des œuvres pontificales missionnaires. Cette rencontre évaluative réunissant tous les représentants diocésains des OPM a notamment abouti au constat d'une plus grande prise de conscience des fidèles de leur part de responsabilité dans l'animation missionnaire de leurs églises. La correspondance d'Edouard Takadji.
3: Placée sous le thème « Un dans le Christ, uni dans la mission », cette rencontre a offert l'occasion de faire le bilan des activités réalisées par chaque diocèse durant l'année pastorale qui s'achève, mais également d'élaborer les livrets pour l'animation missionnaire. Le secrétaire général de la conférence des évêques du Tchad, Abbé Léandre Mbaye Deyo, assurant l'intérim du directeur national des œuvres pontificales missionnaires, invite les responsables diocésains à tenir ferme dans leur engagement.
4: Nous repartons vers nos différents diocèses et nos différentes paroisses avec un feu renouvelé. Le feu de l'espérance pour continuer à bâtir une église missionnaire malgré les limites. Nous repartons avec le feu de solidarité pour soutenir les plus fragiles et collaborer entre les diocèses, les paroisses, les églises locales. Nous repartons avec le feu de créativité pour inventer des chemins neufs.
3: Quelques participants partagent leur expérience et disent ce qu'ils retiennent de cette rencontre.
5: Nous avons également essayé de faire le tour de certains défis à relever par rapport à la mission. Nous avons compris que les fidèles commencent à comprendre ce que l'animation missionnaire au niveau du Tchad. Cette animation nous lance vers l'effort de l'annonce de l'évangile d'abord et aussi l'effort de collecte. J'ai vu qu'il y a aussi une amélioration. J'espère que dans l'avenir, le Tchad pourrait faire encore mieux.
6: Nous avons travaillé dans un esprit d'unité.
3: Edouard Takadji, N'Djamena, Radio Vatican.
1: Et au Bénin, s'est tenue samedi la cérémonie de clôture de l'année académique au sein de l'École catholique internationale de prière et d'évangélisation Jeunesse Bonheur de Toribosito, une école de formation spirituelle, théologique, morale et missionnaire pour les jeunes. Point focal de la journée, l'envoi à mission des 32 jeunes formant la 12e promotion de cette école. C'était au cours de la messe d'action des grâces célébrée par Monseigneur Roger Umbedji, archevêque de Cotonou et président de la conférence épiscopale du Bénin. Les précisions de Juste en l'annon.
7: Ils sont de 6 nationalités africaines, Ghana, Côte d'Ivoire, Mali, Burkina Faso, Rwanda, Bénin, les 32 jeunes de cette 12e promotion qui achèvent l'expérience d'une année pour Dieu proposée par cette école. Dans son homélie, Monseigneur Roger Umbedji les a invités à devenir des ambassadeurs du Christ dans le monde.
8: En venant vous former ici, vous devenez désormais les ambassadeurs du Christ auprès de cette jeunesse pour lui dire que non, la vie de l'homme ne se limite pas à la recherche de l'emploi, de l'argent, des biens matériels de ce monde, mais la vie de l'homme, pour qu'elle ait un sens, commence d'abord par cette recherche permanente d'une vie d'intimité profonde avec Dieu.
7: Père Cyril Migbenan, premier directeur de l'institution, dresse le bilan de ces 12 premières années.
9: En 12 ans, nous avons accueilli 239 jeunes de 33 diocèses, de 18 pays d'Afrique, d'Europe et d'Amérique. Je rends grâce au Seigneur qui a donné une fécondité à cette œuvre. Que sont-ils devenus? Vous avez une trentaine de jeunes qui sont en formation pour la vie sacerdotale et nous avons déjà plus d'une quinzaine de mariages, sans parler bien sûr des puits au niveau de l'insertion professionnelle aujourd'hui, c'est qu'il n'y a aucun jeune au chômage. En fait, le défi, c'est d'offrir sur le marché, mais sur le marché, c'est des jeunes chrétiens sur qui on peut compter, qui peuvent vraiment témoigner du Christ dans leur travail.
7: Tori Bocito, juste Renan pour Radio Vatican.
1: Place à présent l'actualité sociale et politique sur le continent. Le Soudan du Sud a annoncé lundi qu'il organisera ses premières élections en décembre prochain, une étape importante dans la mise en œuvre de l'accord révitalisé sur le règlement du conflit au Soudan, même si les obstacles demeurent nombreux. Les précisions d'Augustine Passili.
10: Rares sont les observateurs et les opposants politiques à croire un tel scénario, déjà reporté à 5 reprises. Pourtant, hier, le président de la Commission électorale nationale du Soudan du Sud a assuré que le tout premier scrutin de l'histoire de la plus jeune nation du monde se tiendra dans 6 mois, le 22 décembre. Il a toutefois reconnu les nombreux obstacles pour honorer cette promesse et demandé au gouvernement d'accélérer la correction des lacunes juridiques existantes. Le dernier recensement de la population date de 2008, c'est-à-dire 3 ans avant la scission du Soudan du Sud, autrefois rattaché au Soudan. Le pays n'a pas non plus adopté de constitution permanente. Le manque de financement compromet en outre le bon fonctionnement de la commission électorale dans une nation minée par la corruption. Mais le principal problème est d'ordre sécuritaire. Les troupes fidèles au président Salva Kiir et celles soutenant le premier vice-président Riek Machar s'affrontent de nouveau depuis l'an dernier. Depuis décembre 2025, plus de 300 000 civils ont été jetés sur les routes. L'espace démocratique et la liberté d'expression ne cessent enfin de se réduire, laissant peu d'espoir quant à la transparence du vote. Augustine Passy pour Radio Vatican.
1: Le Kenya a suspendu l'ouverture d'un centre de quarantaine construit dans le pays par les États-Unis pour ses ressortissants potentiellement exposés au virus Ebola, a affirmé mardi Aden Duale, le ministre kényan de la Santé, devant la haute cour du Kenya qu'il a assigné pour un outrage. Le centre installé sur la base aérienne de Laikipia est contesté par de nombreux Kenyans qui ont peur de voir arriver dans le pays des personnes contaminées par le virus. Aden Duale avait été déclaré lundi coupable d'outrage à la haute cour après avoir affirmé devant le Parlement vouloir aller de l'avant dans l'ouverture de ce centre, quelques jours après que la cour a temporairement interdit au gouvernement kényan de poursuivre ce projet. Plus d'un an après la mort de l'ex-président zambien Edgar Lungu, une cour d'appel sud-africaine a donné raison à sa famille qui souhaite l'enterrer en Afrique du Sud contre la volonté du gouvernement zambien de lui organiser des obsèques nationales à Lusaka. Cette décision vient rétorquer un jugement d'un tribunal de Pretoria qui ordonnait la remise de la dépouille de l'ex-président à la Zambie au motif que la volonté de l'État zambien d'organiser des obsèques nationales l'emporter sur les souhaits de la famille. Le droit d'une famille de décider de l'inhumation d'un être cher relève du sanctuaire le plus intime de la vie familiale, estiment au contraire les 5 juges de la cour d'appel dans leur ordonnance mardi. Le Niger a officiellement déposé sa demande de retrait de la Cour pénale internationale près d'un an après l'avoir annoncé avec ses alliés du Mali et du Burkina, a indiqué l'institution mardi. Les 3 pays formant l'Alliance des États du Sahel avaient annoncé conjointement leur retrait de la CPI, la qualifiant d'instrument de répression néocoloniale aux mains de l'impérialisme. Dans un communiqué transmis mardi, la CPI dit avoir reçu le 18 juin une notification de demande de sortie de l'institution de la part du Niger, sans évoquer le cas du Mali et du Burkina. Cette demande prendra effet le 18 juin 2027, soit un an après la date de réception de la notification, conformément au règlement de la CPI. Et pour conclure ce journal, notre magazine consacré à la prise de position des évêques et la vie des chrétiens dans le monde, présenté par Marie-Josée Moindou.
11: Commençons cette rubrique avec la Conférence épiscopale de France qui invite les fidèles à prier en vue du vote à l'Assemblée nationale sur le projet de loi relatif à la fin de vie prévu le 30 juin. Que le Saint-Esprit éclaire les consciences et nous renouvelle dans l'espérance afin que la dignité de toute vie humaine soit reconnue, protégée et respectée, soulignent les évêques. La neuvaine de prière pour la vie a débuté dimanche 21 et s'achèvera lundi 29 juin. Elle a été inaugurée par l'intention de prière sur ce thème lu lors de la messe au moment de la prière des fidèles. 8 autres intentions spécifiques ont été préparées pour les jours à venir, indiquent les évêques. Le projet de loi qui sera examiné lundi 29 juin en troisième lecture à l'Assemblée nationale vise à légaliser l'euthanasie et le suicide assisté en France. Dès les premiers débats, l'épiscopat a affirmé que le respect de la vie ne s'obtient pas en y mettant fin, mais en l'accompagnant avec attention jusqu'à la fin. Dans un communiqué daté du 14 mai, les évêques de France avaient dénoncé le risque d'imprudence morale et de manque de respect envers la démocratie. Ils faisaient référence au fait que le Sénat avait adopté définitivement le texte sur les soins palliatifs, mais rejeté le projet de loi sur le suicide assisté, révélant ainsi une fracture entre les parlementaires sur cette question cruciale. Dans la bande de Gaza, le cardinal Pierre-Baptiste Apisabal, la patriarche latine de Jérusalem, a entamé lundi 22 juin une visite pastorale en compagnie du patriarche grec orthodoxe Théophile III. Cette visite, parmi les décombres et les souffrances de la population éprouvée par la guerre, témoigne leur soutien aux clergés, aux communautés religieuses, aux familles chrétiennes locales et à toutes les personnes touchées par la crise humanitaire. Une visite pastorale qui a pour objectif de panser les blessures des milliers d'hommes, de femmes et d'enfants accablés par les atrocités de la guerre. Cette visite exprime la responsabilité pastorale des églises de Jérusalem envers les églises locales et l'ensemble de la population de Gaza, où les familles continuent de subir de graves souffrances humanitaires, la peur, les pertes et l'incertitude, a écrit le patriarcat latin de Jérusalem, qui a souligné également la valeur irremplaçable de la prière dans un contexte dévasté par la souffrance qui, en apparence, prive tout espoir de sa force. Du 14 au 17 juin dernier s'est tenue à Belgrade la 53e rencontre des secrétaires généraux des conférences épiscopales d'Europe. La formation des prêtres dans le contexte contemporain entre défis culturels, maturité affective, fraternité et renouveau pastoral était au cœur des travaux. Le thème choisi, être prêtre aujourd'hui en Europe, la vocation et la formation, a guidé 4 jours de réflexion et d'échanges dans le but d'identifier des parcours adaptés pour préparer et accompagner les prêtres appelés à exercer leur ministère dans une société de plus en plus complexe et marquée par des transformations rapides. La rencontre s'est ouverte par la célébration eucharistique dans la cathédrale de l'Assomption de la Bienheureuse Vierge Marie, présidée par le cardinal Ladislav Nemet, archevêque de Belgrade. En 2025, les États américains ont exécuté 47 hommes et femmes condamnés à mort, soit plus du double de la moyenne des exécutions des 10 dernières années. Face à cette forte augmentation des exécutions de condamnés à mort aux États-Unis en 2025, la directrice exécutive du Catholic Mobilizing Network appelle les catholiques américains à défendre l'enseignement de l'Église sur la dignité humaine de la conception à la mort naturelle. Il s'agit d'une augmentation marquée et tragique des exécutions, surtout à un moment où l'opinion publique américaine rejette la peine de mort et où le mouvement abolitionniste prend de l'ampleur, a déclaré Chrisanne Vaillancourt-Murphy, directrice exécutive du Catholic Mobilizing Network, une organisation qui milite pour l'abolition de la peine de mort aux États-Unis et la promotion de la justice réparatrice.
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1: C'est par ici donc que nous mettons un point final à notre programme aujourd'hui. Merci de l'avoir suivi et à la prochaine.

0: Prière de saint Thomas d'Aquin, 13e siècle.
1: Seigneur, mets de l'ordre dans ma vie et ce que tu veux que je fasse, donne-moi de le connaître. Donne-moi de l'accomplir comme il faut et comme il est utile au salut de mon âme. Que j'aille vers toi, Seigneur, par un chemin sûr, droit, agréable et menant au terme, un chemin qui ne s'égare pas entre les prospérités et les adversités, en sorte que je te rende grâce dans les choses prospères et que je garde la patience dans les choses adverses, ne me laissant ni exalter par les premières ni abattre par les secondes. Seigneur, que toute joie me fatigue qui est sans toi et que je ne désire rien en dehors de toi. Que tout travail, Seigneur, me soit agréable qui est pour toi et tout repos insupportable qui est sans toi. Donne-moi souvent de porter mon cœur vers toi et quand je faiblis, de peser ma faute avec douleur, avec un ferme propos de me corriger.

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2: Bonjour à tous. Aux Canaries, le pape s'est insurgé contre ceux qui profitent des flux migratoires. Dénonçant les mafias qui pratiquent le trafic d'êtres humains, il a plaidé pour des voies légales et sûres pour les migrants. En 2020, alors que l'Europe était frappée par la pandémie de Covid-19, la petite bourgade d'Arguineguin, comptant 2500 habitants, avait vu arriver près de 3000 migrants venus des côtes marocaines. Le refus des autorités de les laisser débarquer avait valu à Arguineguin d'être qualifié de port de la honte. Les services sociaux du diocèse avaient approvisionné les bateaux de migrants en soins et en nourriture pendant cette période. Devant les embarcations de pêcheurs de la rade, il a ensuite écouté plusieurs témoignages, dont le récit glaçant de Tito Villarmea, capitaine des sauveteurs en mer dans l'archipel, dont les équipes ont sauvé plus de 20 000 personnes. Et l'histoire d'Ayo, une Nigériane dépouillée, violée et forcée à la prostitution par une mafia de passeurs et finalement secourue par des membres de la communauté catholique de l'île. Dans son discours, Léon XIV a condamné avec force ces mafias, parlant de monstres qui rôdent sur ces mers, faisant commerce du désespoir et réduisant en esclavage des femmes et des enfants. Il s'est indigné de l'indifférence de nombreux individus qui laissent les pauvres êtres engloutis par l'exploitation ou l'oubli, et il a invité les catholiques à reconnaître le Christ en ceux qui débarquent, insistant sur le fait que l'Église ne peut rester muette, ni ne peut ignorer ses eaux, ni aucun lieu où la faim, la soif, la violence, la peur ou l'exil continuent de porter atteinte à la dignité humaine. L'accueil du migrant ne peut être une question secondaire, ni être délégué uniquement à quelques bénévoles. Il a rappelé aussi l'importance du droit de ne pas avoir à migrer. Les personnes doivent avoir le droit de rester chez soi, sans faim, sans guerre, sans persécution, sans violence, sans que la terre devienne inhabitable, sans que la corruption vole le pain des pauvres, sans que les armes détruisent l'avenir des enfants. Il a ainsi décrit le drame de la migration comme un examen de conscience pour les pays d'origine, comme pour les pays de transit pour l'Europe, et aussi pour la communauté internationale. Il a interpellé vraiment l'auditoire avec cette question. Chaque bateau qui arrive ne transporte pas seulement des migrants, il apporte avec lui une question. Quel monde avons-nous construit si tant de frères doivent risquer la mort pour trouver la vie? Il a conclu en priant pour que l'histoire n'ait pas à nous accuser d'avoir fait de la douleur de ceux qui souffrent un paysage habituel de nos côtes. Et au terme de cette journée où la thématique de l'immigration a été omniprésente, il a invité les fidèles à prier pour les frères et sœurs qui ont perdu la vie en mer. Puis en fin de journée, il a rejoint le stade où il a célébré la messe devant 30 000 personnes, avec en plus 11 000 personnes supplémentaires qui assistaient à la messe en dehors du stade. Il a insisté sur l'importance de faire vivre la générosité inspirée par le Sacré-Cœur auprès de ceux qui sont les plus démunis, les plus sans défense, incapables de rendre quoi que ce soit en échange. Car aimer est inhérent à l'homme, mieux encore, c'est la condition de la plénitude de son existence même. Là où il y a une authentique humilité, il y a l'amour, et là où il y a l'amour, il y a la paix, a assuré Léon XIV. Il a enfin prié pour qu'enflammés par la charité du Sacré-Cœur, tous les chrétiens soient porteurs de sa miséricorde et de sa paix, afin que cessent les guerres dans le monde et qu'une nouvelle humanité réconciliée dans l'amour grandisse autour de nous. Avec cette messe, Léon XIV a clos son voyage apostolique en Espagne. Nous nous retrouvons demain. À bientôt.

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1: Mon Seigneur et mon Dieu, je crois fermement que tu es ici, que tu me vois et que tu m'entends. Je t'adore avec profonde révérence. Je te demande le pardon de mes péchés et la grâce de faire avec profit

C'est le moment où le soleil est le plus haut, les journées les plus longues. Et en vis-à-vis, Saint Jean-Baptiste, la naissance de Saint Jean-Baptiste, annonce la naissance de Jésus, qui effectivement est célébré lors de la nuit la plus grande de l'année, le 25 décembre. Et c'est ainsi que Saint Jean-Baptiste, y compris avec les astres, est lié à Jésus. Et tout le village le célèbre parce qu'à Barbantane, depuis au moins 1000 ans, puisque les archives le disent, Saint Jean-Baptiste est le saint patron de l'église paroissiale. Et ce n'est pas sans raison qu'au petit matin, les chartiers se réveillent, vont à la messe à 7h du matin, et puis ensuite harnachent de magnifiques ornements leurs chevaux puissants de labour. Et ils les font courir avec une charrette ramée tout au long des rues petites du village. Et cela fait un spectacle qui charme les âmes et des anciens et des tout-petits et des adultes qui courent et admirent. Et la puissance des chevaux est celle des jeunes messieurs qui les font courir côte à côte. Le spectacle est grandiose et donne l'occasion, eh bien, ensuite de finir avec un grand banquet dans lequel, eh bien, la convivialité fraternelle de tout le village se tisse et se retisse année après année. Saint Jean-Baptiste, il annonce effectivement de grandes réjouissances. Il est celui qui a été choisi par Dieu pour annoncer le Sauveur, le Messie. Et alors même que parfois on le prenait pour tel, c'est-à-dire qu'on le confondait avec le Messie, lui, humblement, laissez la place. Ce n'est pas moi, ce n'est pas moi que vous cherchez. Un plus grand vient derrière moi, dont je n'ai pas la grâce, ni l'honneur, ni la dignité de détacher même les courroies. Et quelle abnégation et quel beau geste, lorsque voyant l'agneau de Dieu s'approcher de lui, il lui confiera même ses disciples. Oui, tu le sais comme moi, Jean. Oui, le fameux Jean, qui nous aide à méditer sur le mystère du Christ si profondément grâce à son évangile. Jean et son frère, Jacques, eh bien, étaient d'abord disciples de Jean le Baptiste. Et c'est vers Jésus que Jean le Baptiste les renvoie. Maître, où demeures-tu ? Venez et voyez, leur dit Jésus. Et c'est ainsi qu'ils ont quitté Jean pour rejoindre Jésus. Et c'est certainement eux, parce que le lien était fort, qui informeront Jésus que Saint Jean le Baptiste a été tué par Hérode, eh bien dans son palais, à partir d'une pauvre danse. Vous vous rendez compte ce qu'une festivité, une jouissance d'un moment peut provoquer comme conséquence. Mais gardons l'esprit guidé par le Seigneur vers Saint Jean. Aujourd'hui, lors de sa nativité, il nous est donné d'entendre comment Zacharie, eh bien, choisit de le nommer Jean. Et oui, on demandait au père de nommer le petit, ce qui valait quand même comme une reconnaissance de paternité. Pour la maman, c'est évident, on sait qui est la maman. Mais pour le papa donne l'existence légale et il lui donne le prénom. Or, dans la tradition biblique, le prénom a des conséquences, il est quasiment une mission. Zacharie, le père, cela veut dire Dieu se souvient. Et cela laisse méditatif, n'est-ce pas ? On imagine bien un contemplatif qui se souvient et fait mémoire de toutes les œuvres du Seigneur qui quotidiennement ne cesse de prodiguer sa bonté envers son peuple. Mais pour son fils, cela ne convenait pas. Vous savez que Zacharie était devenu muet, et muet parce que quand on manque de foi, il y a comme une absence de logique et de pensée qui s'instaure. Puisque effectivement le monde n'a plus de sens, les paroles, les phrases n'ont plus la même logique. Et voilà pourquoi Zacharie ne peut plus parler. Il a perdu le sens de toutes les réalités qui l'entouraient, car il n'a pas fait confiance à Dieu. Lui que pourtant il priait sans cesse pour recevoir le Messie. Seigneur, parfois nous te prions, et nous te prions sans penser aux conséquences, avec une tête distraite, avec un esprit vague. Nous te demandons de grandes grâces, mais nous ne sommes pas capables de les assumer. Et quand enfin tu nous donnes cette grâce que nous te demandons,

0: demandions, eh bien, nous la refusons par un manque de foi. Combien de grâces, eh bien, le Seigneur voudrait nous donner, que notre manque de foi lui empêche. Je pense à cette rue du Bac, où effectivement la statue de Notre-Dame, qui est apparue vers 1830, a été retranscrite avec des rayons lumineux et des rayons sombres. Et quand Sainte Catherine Labourée demandait à la Vierge Marie « Mais pourquoi certains rayons de tes mains semblent éteints ?» Elle répondait « Ce sont toutes les grâces qu'on ne me demande pas. » Oh, le Seigneur voudrait nous donner, et nous ne lui demandons pas parce que nous sommes vains, vaniteux, que nous ne sommes pas assez humbles pour accueillir avec foi ce que le Seigneur veut nous donner, et qui effectivement nous compromet, nous exige. Oui, si le Seigneur nous donne le don de force, c'est pas pour rester paresseusement enfermé chez soi. S'il nous donne le don de conseil, c'est pas pour penser soi-même, c'est pour parler aux autres et leur donner les conseils que Dieu donne. Et ainsi de suite, quand Dieu donne des grâces, c'est comme une mission qu'il nous apporte. Et pour Saint Jean, le nom qui lui a été donné signifie bien que Zacharie comme Élisabeth veulent obéir à l'ange qui leur a annoncé cette naissance miraculeuse. Ils veulent être dépossédés, ou dit autrement, ils veulent confier vraiment leur enfant, le consacrer à Dieu. Puisque Dieu l'a choisi, que Dieu le guide. Et c'est pourquoi le nom que Dieu a révélé sera le sien, Jean, c'est-à-dire Dieu fait grâce. Oui, le temps de la grâce commence avec Saint Jean. Et petit à petit, celle-ci va advenir en la personne de Jésus. Et à partir de Jésus, il n'y a plus de mérite qui compte. La foi justifie et apporte le salut. Et notre correspondance ensuite, même approximative, suffit au Père des miséricordes pour nous guider vers lui, à la pleine communion. Et il nous faut sans cesse nous laisser réconcilier avec le Seigneur en allant à la confession, pour que nos imperfections quotidiennes soient purifiées progressivement et que nous puissions un jour, quand Dieu voudra, de nos yeux de chair, le voir face à face. Ô Seigneur, prépare-nous à cette rencontre bienheureuse. Mais regardons Saint Jean, il est plein de grâce. Le jour où Marie vient rendre visite à sa cousine Élisabeth, et il tressaille, parce que la grâce nous fait tressaillir, elle nous laisse vivants. Elle nous apporte un surcroît de vie, elle nous oblige. De cette douceur aimable que l'amour prodigue dans nos âmes quand il nous oblige. Demandons à Saint Jean-Baptiste de tressaillir de cette grâce pour être enthousiaste à la suite de Jésus, pour être rempli de Dieu à la suite de Jésus, pour témoigner de lui avec cette ardeur qui consumait le pauvre Saint Jean-Baptiste. Le pauvre parce que nous connaissons la conséquence de proclamer la vérité. Et quel courage il en faut, et quelle nécessité il y a de dire la vérité et d'en témoigner en toutes circonstances. Aujourd'hui, dans mon pays, en France, les députés sont en train de penser à voter pour une loi qui permet, eh bien, de provoquer la mort dans certains contextes hospitaliers. Les médecins qui sont appelés à soigner et guérir les corps vont recevoir la terrible mission d'achever des vies. Et cela me désole profondément. Et je te demande de prier le Seigneur que cela ne puisse pas avoir lieu. Parce que c'est surtout et souvent, comme cela est déjà le cas en Belgique et au Canada, les plus petits, les pauvres, les démunis, ceux qui n'ont plus de parole, qui sont les premières victimes de cet esprit pragmatique, efficace et économe qui préside ce genre de loi. Oh, il nous faut beaucoup prier, car parfois, c'est parce que nous ne sommes pas assez remplis de Dieu que des choses mauvaises adviennent. Oh, bon Jésus, en ce beau jour de la nativité de ton cousin, Saint Jean, aide-nous à recevoir les préliminaires de la grâce que par Saint Jean tu prépares dans nos âmes, pour que toi et toi seul, tu règnes et gouvernes nos existences. Mon Seigneur et mon Dieu, je te remercie pour tous les actes d'amour, les inspirations et les résolutions que tu m'as donnés pendant ce temps de prière. Ma Mère Immaculée, Saint Joseph, mon Père et Seigneur, mon ange gardien, intercédez pour moi.
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4: Bonjour à tous et à toutes. Entrons toujours plus, c'est le sens de notre chronique, dans un détachement durable à l'égard de notre smartphone, à l'égard de cette technocratie, de ce paradigme technocratique, de cet équilibre culturel centré sur les technologies. Les écrans sont partout, on ne peut pas les éviter, mais on peut toujours mieux se positionner à leur égard, et notamment à l'égard de son smartphone. Alors, persévérer dans le détachement, c'est pas simplement une assaise, c'est aussi une promesse. Je me détache pour créer de l'espace libre pour mieux m'engager dans la vie et construire le bien en moi et autour de moi, être facteur de communion dans le bien commun. Alors comprendre ce détachement dans la durée, c'est très très important, parce qu'il nous faut comprendre avant d'agir. Donc comprenons un peu plus cette durabilité du processus de détachement. La liberté d'utiliser son smartphone découle d'un véritable bien pour soi et pour les autres, et non l'inverse. Quel vrai bien je poursuis ? Sortons durablement de l'état de confusion entre nous-mêmes et les smartphones. Pour avancer, il nous faut aussi donc quitter. Il nous revient donc de court-circuiter la quête des récompenses immédiates au profit de la vie à long terme. On l'a plusieurs fois explicité, le dynamisme de la perte de contrôle de son smartphone est très très précise. Une séduction par les flux des images, des vidéos, des informations, et ce qui donne un appétit de puissance, de toujours plus. Cela provoque un esprit agité, perte de concentration, d'attention, d'intention, agitation, superficialité, divertissement, pollution mentale, remplissage du vide. Et au cœur de cet esprit agité, 3, une dépendance se crée, une dépendance au plaisir immédiat, à toutes ces hormones du plaisir, à la dopamine, à la sérotonine, à la noradrénaline. Addiction au smartphone qui est supérieure à celle de l'alcool et de la cigarette. Et puis, on demande en boucle des récompenses, et on est dans un cercle non plus vertueux, qui provoque des relations, puisqu'on a envie d'être relié, d'être connecté, mais on est connecté à un monde superficiel de plus en plus. Relations à basse fidélité, contact, recherche de rapidité, discussion numérique, polarisation, chambre d'écho, miroir, isolement. Voilà. Plus on passe de temps sur son smartphone, plus notre vie est marqué par l'isolement. 60% du temps libre des adolescents est consacré à leurs écrans. Un symptôme qui peut renvoyer à une grille d'évaluation aussi pour les adultes. Se détacher durablement de son smartphone pour mener une vie épanouie est parfaitement envisageable. Confiance et durabilité sont liées. Cela repose sur nos motivations profonde, et pas seulement sur les règles que nous nous fixons. Que voulons-nous vraiment en vérité ? Qu'est-ce que je veux vraiment ? Et si on est spirituel, un chrétien, qu'est-ce que Dieu veut vraiment pour moi ? Parce que Dieu veut mon plus grand bien, et pour le chrétien, Dieu est le plus grand bien à rechercher, parce que c'est lui qui nous donne le plus grand bien à vivre, et la vie en lui devenant bonne et bien bonne aussi. Qui souhaitons-nous devenir dans 10, dans 20, dans 30 ans? Serons-nous soumis aux cadences infernales des nouvelles machines des temps postmodernes? Non plus sur le plan physique, mais sur le plan psychique et spirituel, avec des pressions toujours plus accentuées, fortes, notamment maintenant avec l'IA. Il nous revient de court-circuiter la quête de récompenses immédiates au profit de la vie à long terme. Ma vie est longue. Le temps que je dois vivre doit être sanctifié par la vie, sinon je risque d'être mangé. Le temps est chronophage, il finit par me manger et me perdre un peu, beaucoup, passionnément, à la folie, rarement, pas du tout. La gestion éthique de ce défi nous concerne directement. Quel avenir s'ouvre à nous? Quelle va être la quille de notre bateau pour pouvoir aller au large? Libérons-nous des conditionnements de notre moi préfabriqué par les faiseurs d'opinion qui nous disent ce que l'on doit faire. Non, regoutons la profondeur de notre désir pour investir notre liberté et devenir vraiment libre. Peut-être un peu avec le smartphone, mais ce n'est pas au smartphone de prendre nos décisions et de nous fabriquer notre petit moi. À tout de suite pour approfondir cette perspective durable du détachement.

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1: Nous le disions à l'instant, il nous revient de court-circuiter la quête de récompenses immédiates au profit de la vie à long terme. Notre vie s'inscrit dans la durée. La parole de Dieu dit 80 pour les plus vigoureux, mais notre vie, elle a une vocation éternelle. Pour le chrétien, cette vie va continuer. Le premier instant de notre vie éternelle, c'est maintenant, au moment où vous m'écoutez à la radio. Voilà, nous sommes faits pour le temps très long. Et ce temps très long, il est porté pour les chrétiens par une promesse de plénitude. Le Christ nous ayant dit en Jean 10:10, « Je suis venu pour que vous ayez la vie et que vous l'ayez en surabondance. » Alors, changer durablement requiert d'accepter d'être en perpétuel apprentissage, par essai, erreur, correction, action, et d'assimiler une valeur ajoutée à la vie. Nos valeurs, et on a parlé des valeurs non négociables, elles valorisent notre existence, donc poser des actes qui sont liés à des valeurs, lesquelles, fait grandir notre vie. Et le smartphone en lui-même n'a pas de valeur. Il nous faut choisir, au minimum avec notre smartphone, les valeurs que nous voulons vivre, au lieu d'être soumis aux inductions du smartphone, qui lui a une stratégie quand même liée au business, que nous passions le maximum de temps devant l'écran pour voir le maximum de publicité et qu'on nous pique le maximum de données pour mieux cibler la prochaine fois des publicités. Voilà. Alors, ce processus d'apprentissage s'étend en moyenne sur 2 mois. Voilà, on reprend le contrôle de son smartphone en 10 jours. Mais on change en 2 mois si on continue, bien sûr, dans la durée, à garder le contrôle de son smartphone, mais plus que le contrôle, à l'orienter vers un grand bien, vers une promesse, qui soit simplement le prolongement de nos actes bons. Les neurosciences, notamment les travaux de Stanislas Dehaene, soulignent qu'il vaut mieux œuvrer un peu chaque jour que de fournir un effort intense en une seule fois. Dosons nos efforts pour ne pas nous épuiser. L'important, c'est d'avancer, c'est de marcher. L'étymologie du terme « bienheureux bonheur » en grec, ça veut dire être en marche, ça veut dire d'avancer. C'est de mettre en acte un bien, c'est ça, bienheureux, c'est celui qui met en acte un bien. Et comment mettons en acte un bien? En avançant, en marchant, en allant de l'avant. Aujourd'hui, quel est le petit pas de fourmi que je peux faire au minimum pour avancer? Nous sommes tous responsables de notre changement. C'est à nous d'accompagner ce changement par la bonne réponse que nous donnons à l'appel de la vie sur nous. Dosons nos efforts pour ne pas nous épuiser non plus. La constance quotidienne s'avère plus fructueuse sur le long terme. L'importance, c'est d'avancer. Alors, 2 conditions de départ pour réussir durablement. D'abord, accepter humblement de ne pas y arriver entièrement d'un coup, tout en restant déterminé à avancer. Le processus de changement est une quête de perfectionnement et pas de perfection. De perfectionnement, c'est-à-dire d'apprentissage qui nous transforme à vivre plutôt que donc d'un résultat parfait à atteindre immédiatement. Le numérique nous donne une culture de l'immédiateté, mais l'homme, l'humain en profondeur, change lentement. Nous avons appris lentement à parler et à écrire. Accepter pleinement aussi le désir de se détacher de sa tétine numérique. Oui, une tétine numérique, c'est notre doudou, c'est notre objet transitionnel, ce smartphone parfois. Vous pouvez approfondir cette chronique, toutes ces chroniques, dans mon ouvrage Tanguy-Marie Pouliquen, libéré, délivré de mon smartphone, 10 jours pour reprendre le contrôle aux éditions première partie. Et je vous dis à demain. Au revoir.
2: Prière attribuée à Saint Patrick, 5e siècle.
3: Intelligence de Dieu pour me conduire, œil de Dieu pour regarder devant moi, oreille de Dieu pour m'entendre, parole de Dieu pour parler pour moi, main de Dieu pour me garder, chemin de Dieu pour me précéder, bouclier de Dieu pour me protéger, armée de Dieu pour me sauver, défilée des démons, des séductions, des vices, des inclinations de la nature, de tous les hommes qui me désireront du mal, de loin et de près, dans la solitude et dans une multitude. J'appelle aujourd'hui toutes ces forces entre moi et le mal, contre toute force cruelle, impitoyable, qui attaque mon corps et mon âme, contre les incantations des faux prophètes, contre les lois noires du paganisme, contre les lois fausses des hérétiques, contre la puissance de l'idolâtrie, contre les charmes des femmes, des forgerons et des druides, contre toute science qui souille le corps et l'âme de l'homme. Que le Christ me protège aujourd'hui, contre le poison, contre le feu, contre la noyade, contre la blessure, pour qu'il me vienne une foule de récompenses. Le Christ avec moi, le Christ devant moi, le Christ derrière moi, le Christ en moi.

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4: Bienvenue au Japon.
5: Le Japon est un archipel constitué de 14 000 îles, dont les quatre plus grandes sont Hokkaido, Honshu, Shikoku et Kyushu. Représentant à elle seule 95% de la superficie terrestre du pays, sachant que l'archipel s'étend sur plus de 3000 km. Le plus haut sommet, le mont Fuji, 3776 mètres, est un volcan dont la dernière éruption date de 1707. Le Japon est le 11e pays le plus peuplé au monde, avec un peu moins de 124 millions d'habitants pour 378 000 km², soit le double de la population française sur 70% de l'Hexagone. C'est une monarchie constitutionnelle à régime parlementaire. L'empereur n'y occupe qu'une place honorifique. L'actuel Naruhito est l'héritier d'une succession que la tradition présente comme ininterrompue et que la légende fait commencer en 660 avant Jésus-Christ. Son grand-père, Hirohito, renonça après la Seconde Guerre mondiale à sa nature de divinité à forme humaine. Cette nouvelle série de Suivez le Guide au Japon a débuté à Tokyo, la capitale, et nous sommes dans ce quatrième rendez-vous nippon à Hiroshima et à Kyoto. Avec deux rencontres, retrouvons à Hiroshima Manon Féjard. Manon travaille dans le